Voilà comment on fait le calendrier et la chronologie des événements futurs. Grâce à la prédication de l'Évangile, le monde entier se convertira, le monde païen. Puis, quand le monde païen se sera converti, le peuple juif se convertira et rentrera dans l'Église, et donc cessera d'être, cessera d'exister en tant qu'entité différente. Alors évidemment, on pourrait dire, si ça doit se faire par les efforts d'évangélisation actuels, eh bien, bonjour, on n'est pas au bout de nos peines. Hein. Mais Hodge souligne le fait, ce que dit Paul, n'est-ce pas ? Ils sont ennemis à cause de vous. Donc Israël est un ennemi, conclut Hodge. N'est-ce pas ? Il faut quand même faire attention au mot ennemi, car Paul nuance aussitôt, n'est-ce pas ? Mais ils sont aimés, ils restent aimés à cause de leur père. Et finalement, quand on voit le contexte et le mot dans lequel Paul emploie le mot ennemi, finalement c'est eux, les juifs incroyants, qui sont ennemis de l'Évangile. Mais ceux qui croient, juifs et non-juifs, n'ont pas à être ennemis des juifs. Et là, c'est un renversement total de la perspective. Paul prend acte d'un fait, ils haïssent l'Évangile, et ils haïssent ceux qui professent l'Évangile. Mais depuis quand avons-nous ordre de haïr ? Jésus n'a-t-il pas dit « aimez vos ennemis » ? Et si les Juifs sont ennemis, certains d'entre eux du moins, eh bien, est-ce qu'ils seraient les seuls auxquels l'ordre de Jésus de haïr ses ennemis ne s'appliquerait pas ? On voit ici comment on marche sur la tête. Rien ne tient debout quand on le compare à la lumière de l'Évangile dans cet anti-judaïsme qu'on trouve justement dans ces mouvements post-millénaristes et amillénaristes. Finalement, le seul problème que Paul relève, c'est l'endurcissement d'Israël. Mais pour Hodge, cette parole s'applique non seulement à l'Israël présent, mais à l'Israël du passé, qui a été rejeté par Dieu, qui a toujours été ennemi, n'est-ce pas ? Et des gens comme d'autres post-millénaristes, comme Bottmer, par exemple, vont jusqu'à prétendre qu'il ne faut même pas s'attendre à une conversion d'Israël à la fin des temps. Israël restera ennemi. Et c'est la raison pour laquelle tout le système judaïque est aboli et l'Église a pris sa place. Bon, le post-millénarisme, nous l'avons vu, est basé sur une théologie de l'Alliance qui a été formulée par Calvin. Et finalement, la plupart des post-millénaristes sont calvinistes, qui considèrent qu'il n'y a qu'un seul peuple de Dieu. Et par conséquent, tous les Juifs qui ont cru et qui croiront feront partie de l'Église, en sorte qu'il n'y a qu'un seul Israël qui est l'Église, qui est l'Israël spirituel. Nous avons vu qu'en son temps, l'Église s'est identifié avec le peuple d'Israël, et que, somme toute, l'alliance du Sinaï a été donnée à l'Église, et c'est une alliance qui s'applique encore à elle aujourd'hui. Bon. Mais puisque Israël a rejeté Jésus, Dieu a rejeté Israël. Mais, dit Bottmer, ce rejet n'est pas total, car il y a encore un reste qui a cru, et qui est intégré à l'Église, et qui sera intégré à l'Église aussi longtemps que le Seigneur ne sera pas revenu. Mais Israël, en tant que nation, est rejeté. Et ça, vous avez ça dans la déclaration de l'Assemblée constituante, avec Clermont-Tonnerre, n'est-ce pas ? C'est exactement le post-millénarisme laïcisé. Ça veut dire, et Clermont-Tonnerre avait cette expression, n'est-ce pas ? Il faut tout accorder aux Juifs en tant qu'individus et rien en tant que nation. Et le concordat de Napoléon, n'est-ce pas, stipule qu'il n'y a plus de juifs en France, il n'y a que des citoyens français de confession israélite. Et c'est encore aujourd'hui la position officielle du gouvernement français. C'est pas ? Et une partie des problèmes du Moyen-Orient, une partie de la politique antisémite, appelons-la comme ça, du gouvernement français, actuellement vis-à-vis du Moyen-Orient, antisioniste en tout cas, n'est-ce pas, vient de cette notion-là. Les Juifs n'existent pas en tant que nation. Et là, on rejoint à fond
la charte palestinienne. Il y a des citoyens de toutes les nations dont sont sortis les Israéliens actuels qui étaient de confession israélite, point. Donc que ces gens-là retournent dans leur propre nation. Car de toute façon, la majorité des élus sont des païens. Bien sûr, individuellement, les juifs peuvent devenir élus aussi, mais à condition de devenir membres de l'Église par la foi. Et Israël, en tant que peuple élu, n'existe plus. Alors, bien sûr, il faut faire de grands efforts pour évangéliser les juifs, qui doivent être respectés. On condamne l'antisémitisme d'ailleurs, n'est-ce pas? Mais l'antisionisme est total. Quand les nations se seront converties, alors cela provoquera une conversion de la minorité, d'une minorité des juifs, mais ça n'a rien à voir avec un retour futur d'Israël dans son pays. Alors commencera évidemment la grande période de paix, l'âge d'or sur la terre, qui ne durera pas forcément 1000 ans d'ailleurs, n'est-ce pas? Et à la fin de cette période, un court temps d'apostasie qui sera marqué par la résurrection des morts, le jugement dernier et l'entrée dans l'état définitif. Voilà le schéma d'un Calvin, voilà le schéma de la plupart des églises historiques actuelles, n'est-ce pas, y compris de l'Église catholique et finalement aujourd'hui encore à nouveau de beaucoup d'évangéliques. En conclusion, le post-millénarisme est basé sur trois grandes erreurs. Premièrement, vouloir tout systématiser, tout ramener à l'alliance de grâce. Et de ce fait, on est amené à ne pas tenir compte du caractère progressif de la révélation, pourtant souligné par Hébreux 1, Dieu qui a parlé au Père, puis au prophète, puis dans ces derniers temps par le Fils. Et donc l'idée qu'on trouve chez Calvin, qu'il ne peut pas y avoir deux peuples de Dieu. De ce fait, on attribue une grande part de la connaissance des doctrines du Nouveau Testament aux gens de l'Ancien Testament, qui manifestement n'en avaient qu'une connaissance pour le moins extrêmement réduite, en prétextant avec raison que les hommes de l'Ancien Testament, ceux qui seront sauvés, ne le seront que par la foi, ce sur quoi nous sommes tout à fait d'accord, mais là où on peut discuter, c'est sur le contenu de cette foi. Les post-millénaristes disent « Ils seront sauvés par la foi en Jésus, Seigneur et Sauveur. » Nous disons non. Pour une bonne et simple raison, c'est qu'ils n'avaient pas connaissance de la foi en Jésus que Sauveur et Sauveur, Seigneur et Sauveur à cette époque-là. Encore une fois, la première mention du salut et par l'œuvre expiatoire du Messie, c'est Ésaïe 53. Donc c'est la fin de la période de l'Ancien Testament. Qu'en était-il avant ? Les sacrifices d'Ancien Testament, c'était une image, bien sûr, mais une image très voilée, très ténue. C'est seulement l'Épître aux Hébreux qui nous fait la typologie des sacrifices de l'Ancien Testament. Les hommes de l'Ancien Testament n'avaient pas cette typologie-là, c'est évident. En tout cas, nulle part, l'Écriture ne nous fait cette typologie, c'est l'Ancien Testament, l'Écriture de l'Ancien Testament en tout cas. Et le protévangile, alors, le fils de la femme. Oui, bien sûr, mais enfin, ça c'est pareil, c'était quand même extrêmement ténu. Bon. Et il est bien évident que l'Église n'est pas révélée dans l'Ancien Testament. Ça, c'est l'affirmation du Nouveau Testament lui-même, on l'a vu. Donc, première erreur, elle est là. Vouloir systématiser l'alliance de grâce. Et là, on est évidemment dans la théologie calviniste à fond, qui base tout sur la grâce. Bon, on oublie que la grâce, elle a de multiples aspects aussi, et qu'on trouve déjà la notion de grâce dans l'Ancien Testament. Enfin bon, ça c'est évidemment tout un autre chapitre. Deuxième erreur des post-millénaristes, ne pas vouloir reconnaître que Dieu n'a pas rejeté Israël, que Dieu n'a pas rejeté son peuple. Qu'à l'inverse, qu'au contraire, c'est Israël, une partie d'Israël qui a rejeté le plan de Dieu, et qui, ce faisant, a perdu la bénédiction de Dieu, s'est placé hors de la bénédiction de Dieu. Mais qu'il y a toujours eu, et qu'il y aura toujours, des croyants juifs. Et troisième erreur,
c'est le problème de la spiritualisation des prophéties. Or, cette spiritualisation des prophéties fait appel à une grande part de subjectivité et fait totalement l'impasse sur l'histoire juive et sur le sens obvi du texte. Et là, à partir d'une pareille doctrine, eh bien, le christianisme que ces gens professent apparaît pour les juifs, avec raison, comme une hérésie abominable. Pourquoi ? Parce que selon Deutéronome 13, vous vous souvenez du texte, l'Éternel, dit Moïse, vous suscitera un prophète comme moi. Et si le Seigneur vous suscite un prophète, et que ce prophète vienne à contredire tout ce qui a été révélé dans cette Torah, c'est un faux prophète. Et pour les juifs, pour les rabbins, on ne nie pas qu'il puisse y avoir d'autres révélations en dehors de la Torah. Finalement, que sont les livres prophétiques, sinon d'autres révélations ? On affirme même que quand le Messie viendra, il donnera une nouvelle Torah, en se basant justement sur les mêmes textes que le Nouveau Testament, Jérémie 31. Je ferai avec la maison d'Israël, la maison de Juda, une alliance nouvelle. Bon. Mais le critère de toute révélation, c'est qu'elle doit être cohérente et conséquente avec la révélation donnée dans la Torah. Et par conséquent, à partir du moment où on déclare « Le Nouveau Testament met fin à la Torah. Christ est la fin de la Torah, la fin de la loi, comme nous disions tout à l'heure. » Et comprendre quelques textes comme ça, extirpés de leur contexte, pour dire « La Torah d'Israël, c'est nul et non avenu. » À partir du moment où on dit il faut déjudaïser la révélation et l'Église n'a plus rien à voir avec Israël, etc., etc., etc. Parfait, la cause est entendue. Le christianisme est une religion étrangère à Israël et Israël n'a rien à voir avec cette religion-là. Et même si cette religion est sortie d'Israël, même si Jésus était un juif, ce qu'a enseigné donc Jésus, puisqu'on dit que c'est Jésus qui a enseigné ça, et à plus forte raison ce qu'a enseigné Paul, car on dit que c'est Paul qui a enseigné ça, eh bien ces gens-là sont des hérétiques par rapport à la Torah d'Israël. Des faux prophètes, comme Moïse l'avait dit. Si quelqu'un vient avec une autre Torah, quelque chose de différent, eh bien vous n'écouterez pas, c'est l'Éternel votre Dieu qui vous tente pour vous mettre à l'épreuve, pour voir si vous écouterez ou non sa parole. Donc, Jésus a rejeté, Paul a rejeté, le christianisme tout entier, le Nouveau Testament a rejeté. Or, comme pendant des siècles, c'est ce qu'on a dit aux Juifs. On a dit aux Juifs, le Nouveau Testament met fin à votre Torah. Bon, ils ont dit, ok, parfait. Et aujourd'hui, la plupart des Juifs croient ça. Que le Nouveau Testament, c'est quelque chose de tout à fait opposé à la Torah. Et que par conséquent, qu'est-ce qu'ils ont à voir avec le Nouveau Testament, ça ? En tant que juifs, ils n'ont rien de plus à voir avec le christianisme qu'ils ont à voir avec le bouddhisme. Bien sûr, il peut y avoir des choses communes. Bien sûr, il peut y avoir des choses intéressantes dans le bouddhisme. Ça ne veut pas dire que tout est mauvais. Mais qu'est-ce qu'on a à voir, nous, juifs, avec le bouddhisme ? Qu'est-ce qu'on a à voir, nous, juifs, avec le christianisme ? Et on ne se rend pas compte que quand on tient ce type de raisonnement, on délégitimise le christianisme. Et une grande partie de la crise actuelle du christianisme vient justement de ce qu'il est illégitime. Il n'a plus de racines. Dieu avait dit « Honore ton père et ta mère ». Bon, quel est notre père et notre mère ? C'est le judaïsme. Bien. On a fait le contraire. On a méprisé, on a déshonoré, on a combattu. Eh bien, le résultat, on se trouve comme un arbre coupé sans racines. Or, justement, nous espérons démontrer dans la suite de ces études que loin
d'être une réalité étrangère. D'abord, Jésus lui-même, comme j'ai l'habitude de dire à ces gens qui tiennent ce type de raisonnement. Après tout, et Jésus était quoi? Il était juif ou il était chrétien? Bon, c'est la question piège, bien sûr. Or, Jésus n'était pas le fondateur du christianisme. Il n'a jamais voulu l'être. Il n'a jamais pensé l'être. Paul était-il le fondateur du christianisme? Non plus. Ça. Aujourd'hui, effectivement, on se trouve devant une réalité qui est souvent étrangère. Étrangère aux réalités anciennes. Alors, aujourd'hui, pour rendre sa crédibilité au christianisme vis-à-vis des juifs, je dirais au-delà des juifs, eh bien, il faut faire la démarche inverse. Il faut justement rejudaïser le christianisme. Oh là là, c'est abominable ce que vous dites là. Vous vous rendez pas compte? Judaïser, mais c'est le pire des crimes qu'un chrétien puisse commettre. On vous brûlait pour moins que ça à l'époque de l'Inquisition. Au contraire, tout l'effort du christianisme historique a été de déjudaïser l'évangile. Et vous dites, il faut rejudaïser l'évangile. Désolé, brûlez-moi si vous voulez, mais je persiste et signe. Et au contraire, quand on rejudaïse l'évangile dans ce sens-là, non pas qu'il s'agit de devenir juif, ni de judaïser au sens négatif du terme tel que Paul le condamne aux Galates, nous n'avons pas à devenir juif pour vivre notre foi. Mais le chrétien non-juif doit savoir d'où vient sa foi, c'est ça le problème. Mais en général, le chrétien ne le sait pas ou ne le sait plus. Il doit savoir ce que sont ses racines. Et quand on redécouvre ses racines, eh bien, bien loin d'être appauvri, la foi est enrichie, la foi chrétienne est enrichie. Herz, elle l'avait bien compris, quand à la fin de son état juif, sur un plan laïque, il disait « Le monde sera enrichi par notre richesse ». C'était une parole prophétique. Aujourd'hui, on a cru que le monde chrétien, allait être enrichi par l'appauvrissement d'Israël. Et jusqu'à un certain point, c'était vrai. C'est ce que Paul un peu dit aussi aux Romains. Il dit, si leur chute a été la richesse des païens, mais il ajoute, que sera-t-il de leur réintégration? Ah, il fait un raisonnement dont nous parlerons dimanche, Kal vachomer, du plus facile au plus difficile. Si l'appauvrissement d'Israël a eu un tel effet bénéfique sur les nations, qu'est-ce que vous avez, vous, païens, à craindre d'un enrichissement d'Israël? Mais alors, l'enrichissement d'Israël, le rétablissement d'Israël, mais ce sera comme une, pour les païens, pour le monde entier, comme une vie d'entre les morts, dit l'apôtre Paul. Et Herzl, qui ne connaissait pas la parole de Paul, bien sûr, mais il a dit, sur un plan politique, finalement, la même chose. Le monde sera enrichi par notre richesse. Aujourd'hui, après 2000 ans de christianisme, encore une fois, on craint d'honorer Israël. On craint d'enrichir Israël. On craint de rendre à Israël ses richesses spirituelles qu'on a voulu confisquer pour soi. Parce qu'on croit à ce moment-là qu'on va appauvrir l'Église. Mais c'est le contraire. On va enrichir l'Église, au contraire. Encore une fois, on craint d'enlever quelque chose de la gloire de Jésus. Mais au contraire, on va glorifier le Seigneur. On va glorifier Jésus, le fils de David. N'est-ce pas? Alors bon, je crois qu'on peut s'en tenir à ça ce soir, en terminant sur ce chapitre lamentable du post-millénarisme, et de dire, mais au contraire, le monde sera enrichi par notre richesse. Et là, eh bien, rendre à notre Père et Mère spirituelle ce que nous lui devons, honore ton père et ta mère, afin que tu sois heureux et que tu vives longtemps dans le pays que l'Éternel, ton Dieu, te donne. Voilà, si vous voulez, je vais m'arrêter là-dessus.

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2: Bonjour à tous, je suis Raphaël Mambou. Que Jésus vous bénisse, qui que vous soyez, où que vous soyez, qu'il bénisse cette année 2011 pour chacun d'entre vous, pour vos affaires, qu'il bénisse vos familles, qu'il bénisse vos entreprises, qu'il bénisse vos études, qu'il bénisse toute activité que vous êtes en train de faire, qui que vous soyez, où que vous soyez, qu'il vous fasse grâce de prospérer dans tous les domaines de votre vie en 2011. Oh, merci Seigneur. Le nom de cette émission, c'est « Venez à Jésus ». Nous diffusons tous les lundis, tous les mercredis, 10h30, 11h sur Shalom Africa. C'est une grâce, c'est une bénédiction. Oui, nous ne sommes pas plus spirituels, nous ne sommes pas meilleurs, vous et moi, pour que Dieu nous ait fait grâce de vivre et de voir 2011. Avant de commencer l'émission d'aujourd'hui, l'enseignement d'aujourd'hui, je voudrais tourner ma reconnaissance vers le Dieu vivant, tourner ma reconnaissance vers les responsables de Shalom Africa, tourner ma reconnaissance vers tous ceux et toutes celles qui ont soutenu, qui ont prié pour ce ministère, le ministère Jésus pour tous, pour cette émission « Venez à Jésus ». Nous remercions, nous vous bénissons au nom du Seigneur Jésus-Christ. Avant de continuer, prions. Père éternel, merci. Merci pour ces hommes et ces femmes. Merci pour 2010. Merci pour 2011 qui commence. Merci pour cette première émission de 2011. Ô Dieu, sois loué, sois exalté, sois béni. Mon Dieu, nous voulons que tu parles au travers de cette émission. Que tu sauves, que tu guérisses, que tu délivres, que tu fasses tomber les écailles sur un homme. Que tu fasses tomber les écailles d'un homme, que tu fasses tomber les écailles d'une femme, afin qu'ils voient clair, qu'ils voient distinctement. Merci Père, que ton Saint-Esprit parle encore une fois, au nom de Jésus-Christ. Amen. C'est une joie, c'est une bénédiction mon frère, c'est une bénédiction ma sœur. Vous qui êtes tombés sur cette émission en ce moment, ce n'est pas le fruit du hasard. Jésus a quelque chose à dire à chacun d'entre nous. Que Dieu bénisse les responsables de la chaîne Shalom Africa, de l'église Pain de Vie. Que Dieu vous bénisse, vous qui écoutez, qui avez prié, qui avez soutenu financièrement, matériellement, spirituellement cette émission. Depuis que nous avons commencé au mois d'avril, les choses n'étaient pas faciles. Mais que Dieu vous bénisse. Nous sommes toujours en train d'étudier, nous sommes toujours en train de partager sur notre thème la reconnaissance. C'est notre troisième émission. Je voudrais vous inviter à lire avec moi dans Matthieu 25, versets 14 à 30. C'est quand même assez long, mais c'est nécessaire. C'est sur la reconnaissance. Je disais Matthieu 25, versets 14 à 30. Il nous est dit ceci. Il en sera comme d'un homme qui, partant pour un voyage, appela ses serviteurs et leur remit ses biens. Il donna cinq talents à l'un, deux à l'autre, et un au troisième, à chacun selon sa capacité, et il partit. Aussitôt celui qui avait reçu les cinq talents s'en alla et les fit valoir et gagna cinq autres talents. De même que celui qui avait reçu les deux talents en gagna deux autres. Celui qui n'avait reçu qu'un alla faire un creux dans la terre et cacha l'argent de son maître. Longtemps après, le maître de ses serviteurs revint et leur fit rendre compte. Celui qui avait reçu les cinq talents s'approcha en apportant cinq autres talents et il dit « Seigneur, Tu m'as remis cinq talents et voici j'en ai gagné cinq autres. » Son maître lui dit, « C'est bien, bon et fidèle serviteur, tu as été fidèle en peu de choses, je te confierai beaucoup, entre dans la joie de ton maître. » Celui qui avait reçu les deux talents s'approcha aussi et il dit, « Seigneur, tu m'as remis 2 talents, voici j'en ai gagné 2 autres. Son maître lui dit, c'est bien, bon et fidèle serviteur, tu as été fidèle en peu de choses, je te confierai beaucoup, entre dans la joie de ton maître. Celui qui n'avait reçu qu'un talent s'approcha ensuite et il dit, Seigneur, je sais que tu es un homme dur, que tu moissonnes où tu n'as pas semé et que tu amasses où tu n'as pas vanné. J'ai eu peur et je suis allé cacher ton talent dans la terre. Voici, prends ce qui est à toi. Son maître lui répondit, serviteur méchant et paresseux, tu savais que je moissonne où je n'ai pas semé et que j'amasse où je n'ai pas vanné. Il te fallait donc remettre mon argent au banquier, et à mon retour, j'aurai retiré ce qui est à moi avec un intérêt. Ôtez-lui donc le talent et donnez-le à celui qui a les 10 talents. Car on donnera à celui qui a, et il sera dans l'abondance, mais celui qui n'a pas, on ôtera même ce qu'il a. Et le serviteur inutile, jetez-le dans les ténèbres du dehors, où il y aura des pleurs et des grincements de dents. Nous sommes en train de parler sur la reconnaissance. Et c'est notre 3e émission. Dans les émissions précédentes, nous avons dit que la reconnaissance est un sentiment qui porte à témoigner que l'on se souvient d'un bienfait reçu. La reconnaissance est un sentiment qui porte à témoigner que l'on se souvient d'un bienfait reçu. Mon frère, ma sœur, l'histoire de ces paraboles des talents nous dit quelque chose de précis et d'assez important. Au verset 15, il nous est dit, « Il donna 5 talents à l'un, 2 à l'autre et au troisième, et 1 au troisième, à chacun selon sa capacité. » Mon frère, ma sœur, je voudrais vous dire que Jésus-Christ, qui est Dieu, ne commet jamais d'erreur. Jésus-Christ, qui est Dieu, nous connaît parfaitement mieux que nous-mêmes. Et lorsque Jésus-Christ nous donne des dons, des talents, c'est en fonction de nos capacités. Mon frère, ma sœur, il est important de reconnaître que nous avons reçu au moins 1 talent de la part de Dieu, que nous avons reçu au moins 1 don de la part de Jésus-Christ. Il est impossible, qui que vous soyez, que Dieu ne vous ait rien donné. Ce n'est pas vrai, ce n'est pas possible. J'ai reçu au moins 1 talent de la part de Christ. Si vous avez reçu Jésus-Christ dans votre vie comme Seigneur et comme Sauveur, vous avez reçu ne fût-ce qu'un ministère de sa part. Peut-être pas forcément le ministère, un des ministères de la prédication. Ministère veut dire administration, selon certaines versions. Un service que nous devons rendre dans le corps de Christ. Et pour rendre ce service, Dieu doit nous donner des outils pour accomplir notre service. La grande erreur de ce monsieur, ce troisième serviteur qui n'a reçu qu'un talent, c'est que pour lui, ce qu'il a reçu est peu par rapport aux 2 qu'a reçu son prédécesseur et 5 par rapport à celui qui a reçu le premier, qui est le premier, pardon. Pour lui, ce qu'il a reçu, c'est peu. Combien d'enfants de Dieu parmi nous disent que je n'ai rien reçu du Seigneur? En fait, ils ont reçu, mais ils ne veulent pas reconnaître que Dieu leur a donné selon leur capacité. Aujourd'hui, peut-être que vous gagnez 100 dollars, 50 dollars, 20 dollars. C'est selon, en fonction des capacités que vous pouvez gérer aujourd'hui, que Dieu vous a donné cet argent. Et Dieu n'est pas injuste. Dieu ne se trompe pas. À une époque, certaines personnes avaient besoin de travail. Dieu a jugé bon qu'ils pouvaient trouver du travail. Mais ce travail les a fait perdre. C'est non pas que le travail en soi était mauvais, mais ils n'étaient pas préparés à gérer ce que Dieu était en train de leur donner. Dieu leur donne plus d'argent, mais ils se sont rendus compte, nous nous rendons compte qu'ils aiment plus l'argent que Dieu. Et en fait, ils ne sont pas reconnaissants envers Jésus-Christ du talent que Dieu leur a donné. Mon frère, ma sœur, le manque de reconnaissance est un péché. L'ingratitude est un péché. Vous êtes peut-être marié aujourd'hui. Vous avez une épouse. Vous n'avez pas encore d'enfant. Soyez reconnaissant envers Dieu de la femme que Dieu vous a donnée. Ne dites pas que votre femme est une source de malédiction. Ne dites pas que votre femme est une source de blocage dans votre vie, est une source de blocage dans votre ministère, parce que ce n'est pas vrai. Ce n'est pas le diable qui a créé le mariage, c'est Dieu, c'est Jésus-Christ qui a créé le mariage. Et si Dieu a permis que vous soyez mariés, à moins que vous vous soyez mariés dans la rébellion, mais si Dieu permet que vous soyez mariés, que vous n'avez pas encore d'enfants, reconnaissez d'abord le don que Dieu vous donne au travers de votre femme. Soyez reconnaissant, soyez fidèle dans le don que Dieu vous a donné. Et ne soyons pas comme cet homme, ce troisième serviteur, qui dit que non, au fait, tu es un homme dur. En fait, cet homme reconnaît, montre au Seigneur son ingratitude. Alors qu'on lui a donné, on ne lui demande pas de produire le même nombre que celui qui avait reçu 5, celui qui avait reçu 2. Non, on lui demande de produire selon sa capacité, de vivre selon ce qu'il a reçu. Mais son problème, c'est qu'il voulait se calquer aux autres. Et c'est ça le grand péché que beaucoup d'entre nous, enfants de Dieu, nous avons. Nous voyons un frère qui est béni, qui a 1500, 2000, 3000, peut-être des millions, des milliards de dollars. Nous, nous ne gagnons que 200, 300 ou bien 50 dollars. Et nous nous disons que nous ne sommes pas capables de servir le Seigneur avec ces 50 dollars. C'est faux. Nous devons servir Dieu avec ce que nous avons. Dieu nous juge en fonction de la capacité qu'il nous a donnée. Ce qui nous est demandé, d'après Paul au livre de Corinthiens, c'est d'être trouvé fidèle dans ce que Dieu nous a appelé de faire. Du reste, la Bible nous dit dans 2 Pierre 1, verset 3. Je répète, 2 Pierre 1, verset 3. Il nous est dit ceci. Comme sa divine puissance nous a donné tout ce qui contribue à la vie et à la piété au moyen de la connaissance de celui qui nous a appelés par sa propre gloire et par sa vertu. La partie qui nous intéresse. Comme sa divine puissance nous a donné tout ce qui contribue à la vie et à la piété. En Jésus-Christ, nous avons tout ce qui contribue à la vie et à la piété. Donc, nous n'avons pas besoin de calquer notre vie sur l'autre. Nous n'avons pas besoin de regarder ce que l'autre a reçu et dire « Seigneur, l'autre a plus que moi, donc je ne sais pas te servir mieux. » Ou encore de dire « Oh, si j'avais les talents de l'autre, je servirais Christ mieux. » Non, ce n'est pas vrai. Tout ce dont nous avons besoin, et en Jésus-Christ. Tout ce dont moi, Raphaël, j'ai besoin, se trouve en Jésus-Christ. Je vous ai dit, dans les émissions précédentes, que nous avons au plus profond de notre cœur le désir de faire des émissions du lundi au vendredi, avec rediffusion. Mais aujourd'hui, Dieu ne permet que 2 émissions. Pourquoi ? Au plus profond de moi, c'est selon notre capacité aujourd'hui. Et je suis convaincu que dans les jours à venir, si nous développons notre capacité, Dieu nous donnera plus d'émissions. Je n'ai pas besoin d'envier l'autre, dire que non, lui il a 5 émissions et il dit rien d'intéressant. Ce n'est pas mon problème. Moi, mon problème, c'est d'être trouvé fidèle dans ces 2 émissions, pour l'instant. De faire ce que Dieu me demande de faire aujourd'hui et de le faire bien. Mais pour que je le fasse bien, il faut que je reconnaisse que bien. Mais pour que je le fasse bien, il faut que je reconnaisse que Dieu m'a donné. Et je le bénis pour cela.

ne soyons pas ingrats envers Jésus-Christ, comme ce serviteur qui a été trouvé infidèle. Non, nous recevons de Dieu selon nos capacités. Servons Dieu avec nos capacités d'aujourd'hui et servons le bien. Ne disons pas que je serais bien meilleur pasteur si j'étais en France. Non, je serais bien meilleur évangéliste si j'étais au Japon. Non, soyons fidèles d'abord aujourd'hui, ici. Pour recevoir plus de bénédictions de la part de Jésus, nous devons être fidèles dans les petites choses. Mais pour que nous recevions plus, nous devons avoir de la reconnaissance. Vous voulez plus? Soyons d'abord fidèles. Et pour que nous soyons fidèles, nous devons reconnaître que nous avons d'abord reçu. Travailler sur ce que nous avons reçu. Luc 16. Luc 16, verset 10. Luc 16, verset 10, nous dit ceci. Celui qui est fidèle dans les moindres choses, l'est aussi dans les grandes. Et celui qui est injuste dans les moindres choses, l'est aussi dans les grandes. C'est une loi spirituelle que Jésus-Christ nous annonce. Si vous êtes fidèle dans des petites choses, vous l'êtes forcément dans des grandes. Si vous êtes fidèle dans votre petit poste dans votre entreprise, où vous gérez 2-3 personnes, si vous êtes fidèle dans ce que vous êtes fidèle forcément pour diriger une entreprise. Et c'est notre conscience, au travers de la parole de Dieu, qui doit nous reprendre. Je ne suis pas là pour juger qui que ce soit. Mais je suis là pour vous dire que si vous n'êtes pas reconnaissant envers Jésus-Christ pour le peu de choses que vous jugez être peu de choses, c'est que vous n'êtes pas un homme fidèle. Si vous êtes incapable de gérer un enfant, vous n'êtes pas capable de gérer 2, 3, 5 enfants. Si vous n'êtes pas capable de gérer 2, 3 brebis dans votre église, vous n'êtes pas capable de gérer une église de plus de 5000 membres. Inutile de crier vers Dieu, Seigneur, donne-moi plus de membres, puisque vous êtes incapable de gérer ces 3 personnes. Vous ne les visitez peut-être pas, vous les dénigrez, vous ne prenez pas soin de ces brebis. Alors pourquoi le Seigneur devrait vous donner plus de brebis? Pour faire plus de mal? Non. Mais la première étape d'un homme fidèle dans ce que Dieu lui donne, c'est reconnaître ce que Dieu lui a donné. Si vous reconnaissez que Dieu vous a donné ne fût-ce qu'un talent, vous allez commencer à travailler ce talent-là. Vous allez commencer à travailler ce don. Vous allez commencer à travailler ce ministère que Dieu vous a donné, que au départ vous jugez être petit, mais en fait c'est votre ministère. Moi je suis convaincu au plus profond de moi que lorsque Christ remettra les couronnes à son peuple, ce n'est pas le pasteur qui recevra plus. Non. C'est en fonction de notre fidélité que nous recevrons une plus grande ou une plus petite couronne. Nous ne recevrons pas une plus grande couronne au ciel parce que nous prêchons l'Évangile. Non. Et celui qui ne prêche pas l'Évangile aura une toute petite couronne. Non, moi je suis convaincu qu'il y aura même des fidèles d'église, des simples laïcs, qui auront des plus grandes couronnes que leur pasteur, parce qu'ils auront été fidèles dans leur ministère, fidèles dans leur appel, fidèles dans le don qu'ils ont reçu, fidèles dans le service que Dieu leur a appelé. Et pour qu'ils soient fidèles, ce sont des hommes qui ont certainement reconnu que Dieu leur avait donné quelque chose. La reconnaissance est un sentiment qui porte à témoigner que l'on se souvient d'un bienfait reçu de Christ. Ceux qui sont fidèles, ce sont des hommes pleins de reconnaissance, qui travaillent leur appel, parce qu'ils reconnaissent qu'ils ont reçu un appel. On n'a pas un appel parce qu'on a $1 million, non, on n'a pas un appel parce qu'on dirige une entreprise, non. Tous ceux qui ont reçu Jésus-Christ ont un service à faire dans le corps de Christ. Reconnaissez-le, remerciez-le pour ce service, travaillez ce service et vous

0: verrez que Dieu vous donnera plus. Pourquoi? Parce que si vous êtes fidèle en peu de choses, vous l'êtes forcément dans des plus grandes choses. Le manque de reconnaissance emmène la jalousie, la haine, les guerres. Bref, les œuvres de la chair. Le manque de reconnaissance, c'est ça qui tue, qui détruit le don de beaucoup d'enfants de Dieu. Demandez à Dieu, Seigneur, à quoi tu m'as appelé? Qu'est-ce que tu m'as donné comme capacité? Peut-être c'est simplement tresser des cheveux, mais je connais l'histoire d'une femme qui, à force de développer ce don, s'est retrouvée aujourd'hui en Europe en train de diriger une entreprise où elle tresse des cheveux, où elle a engagé des personnes et elle est en train de tresser des gens en Europe et elle gagne sa vie, elle nourrit sa famille, elle fait vivre ses enfants et elle fait étudier ses enfants. Non mon frère, il n'y a pas un don à négliger. Peut-être c'est une petite boutique. Remerciez Dieu pour cela. Travaillez ce don, travaillez cet appel et c'est Dieu qui va vous donner plus. Ceux qui ont commencé à diriger, ceux qui dirigent aujourd'hui de grands commerces, n'ont pas commencé en dirigeant de grands commerces. Lisez l'histoire de ces hommes. Faites des recherches sur ces grands hommes de commerce qui ont servi Dieu. Ils n'ont pas tous commencé avec de grandes choses. Mais lorsqu'on ne sait pas reconnaître, on est jaloux. On est plein de haine, on est plein de guerre envers l'autre. On se dit si j'avais ce que l'autre a, je ferais mieux. Non, faites avec ce que vous avez et laissez Dieu ouvrir les portes de bénédiction. Et laissez Dieu ouvrir les portes pour vous donner plus. Le manque de reconnaissance est un péché. Le manque de reconnaissance est une forme de rébellion. Et c'est comme ça que Jésus-Christ dit dans Matthieu 25, verset 28, « Ôtez donc le talent et donnez-le à celui qui en a 10. » Au verset 30, « Le serviteur inutile, alors qu'au départ il avait reçu un talent, Dieu comptait sur lui. » Et Jésus dit à la fin, « Il est inutile, il ne sert à rien, jetez-le. » Pourquoi? Parce qu'il n'avait pas reconnu que Dieu lui avait donné quelque chose et qu'il fallait travailler ce quelque chose. Oh mon frère, oh ma sœur, ma prière est que cela ne vous arrive pas. Mais prenez conscience en vous. Soyez reconnaissant. Dieu, qu'est-ce que tu m'as donné? Soyez plein de reconnaissance envers Jésus-Christ. Et travaillons notre appel. Travaillons notre service, travaillons notre administration, travaillons notre ministère, travaillons le don que Dieu nous a donné. Ne soyons pas ingrats, ne soyons pas carrément infidèles envers Dieu. Cette petite chose que Dieu nous a donnée, moi je ne connais pas ce que Dieu vous a donné, moi je connais ce que Dieu m'a donné et je travaille. Soyons fidèles dans ces petites choses et laissons celui qui nous a appelés nous donner plus. Oh mon frère, oh ma sœur. Si vous voulez demander pardon au Seigneur, si vous voulez vous repentir, faisons cette prière avec moi. Père éternel, je te demande pardon. Pardon parce que je n'ai pas reconnu que tu m'as donné quelque chose. Je sais que d'après les Écritures, tu m'as donné forcément quelque chose. Montre-moi ce quelque chose que tu m'as donné. Comment le travailler? Comment l'améliorer afin d'être trouvé un serviteur utile pour le royaume de ton Fils Jésus-Christ? Que le sang de Jésus-Christ me pardonne de mes fautes. Montre-moi, parle-moi, dirige-moi ce que tu voudrais que je fasse. Au nom de ton Fils Jésus-Christ. Amen. Mon frère, ma soeur, vous qui avez fait cette prière, croyez que maintenant, un, vous êtes lavé par le sang de Christ, deux, que Jésus-Christ va vous dire, va vous montrer le talent qu'il vous a donné. Croyez au plus profond de vous que vous n'êtes pas un serviteur inutile, que Dieu vous a donné forcément un talent, quelque chose à faire, un service à faire pour lui, et travaillez cet appel. Si vous avez besoin de conseils, si vous avez besoin de prières, si vous avez besoin qu'on vous dirige vers une église vivante, vous pouvez joindre notre ministère qui s'appelle le ministère Jésus pour tous au plus 243 819 910 910. 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Avant de terminer, je voudrais que Dieu vous bénisse encore. Qui bénisse votre année, qui bénisse vos activités, qui bénisse vos familles, qui bénisse vos entreprises, qui bénisse vos commerces, qui bénisse vos études, qui bénisse tout ce que vous faites au nom de Jésus-Christ, qui vous fasse prospérer, qui vous donne du succès face à vos ennemis, face à l'adversaire, face à tous ceux qui s'opposent dans votre vie, face à tous ceux qui s'opposent au plan de Dieu dans votre vie, que Dieu vous donne le succès. Au nom de Jésus-Christ, je suis Raphaël Mambou. Que Jésus vous bénisse encore. À la fois prochaine. Amen.
1: Nous allons commencer la christologie, c'est-à-dire l'étude de la personne et de l'œuvre du Messie. Disons tout de suite que ce n'est pas un sujet facile. D'abord parce que, comme nous l'avons vu, c'est sur ce point-là que se sont produites les grandes hérésies, celles que nous étudions notamment en histoire de l'Église. Et deuxièmement, pour une autre raison, parce que dans ce domaine aussi, il y a eu une occidentalisation de la foi. Et ce faisant, nous allons être amenés à suivre une méthode quelque peu, comment dirais-je, inorthodoxe. Nous serons un petit peu dans la situation de ces gens, de ces Grecs, de ces non-juifs dont il est question dans le chapitre 11 de l'évangile de Jean, qui étaient venus vers les disciples pour leur dire « Nous voudrions voir Jésus ». Bien sûr, Jésus, on croit le connaître. Et puis, soudain, on se rend compte, que les premiers chrétiens, qui étaient tous des juifs, manifestement, voyaient en Jésus, on pourrait dire, le plus beau fleuron qu'ait jamais produit le peuple d'Israël, la plante la plus extraordinaire et la plus remarquable qui soit née de ce terreau qu'était le peuple d'Israël. Cependant, jamais, à aucun moment, ils n'ont pensé qu'il fallait couper cette plante de son environnement. Et c'est exactement ce qui s'est produit dans l'Église chrétienne, notamment à partir du IIe siècle, et plus particulièrement sous l'influence de Marcion, dont nous avons eu l'occasion de parler en histoire de l'Église, ça fait déjà quelques années, alors peut-être les souvenirs sont plus très frais. Marcion, cet homme qui avait voulu complètement déjudaïser l'Évangile, qui avait opposé l'Ancien et le Nouveau Testament, qui avait opposé le Dieu vengeur et jaloux, le Dieu légaliste de l'Ancien Testament, au doux Jésus, plein de miséricorde, d'amour du Nouveau Testament. Et bien que ce Marcion ait été condamné par l'Église officielle, parce qu'il était allé trop loin dans ce domaine. Le poison qui avait été le sien a continué à faire des ravages jusqu'à nos jours. Et soudain, nous nous rendons donc compte qu'au travers du Jésus de la tradition chrétienne, eh bien, il y a plus. Nous découvrons en lui Yeshua ben David, ben Abraham, le Messie d'Israël et le Sauveur des païens. Et c'est précisément cette démarche que nous allons suivre. Il n'est pas possible de séparer Jésus de son environnement juif. Il n'est pas possible de séparer Jésus des Écritures. Et les Écritures, pour lui, pour les disciples, c'était essentiellement ce que nous appelons l'Ancien Testament. D'ailleurs, cette expression elle-même, Ancien Testament, est quelque peu piégée. Parce que, là aussi, il y a le relent de marcionisme, comme si l'Ancien Testament était quelque chose de dépassé, quelque chose qui n'avait plus rien à nous apporter aujourd'hui, remplacé qu'il est par le nouveau qui lui a été substitué. Alors que le Nouveau Testament n'est rien d'autre que la continuation de l'Ancien, l'accomplissement de l'Ancien. Et il n'y a pas rupture entre les deux réalités, mais il y a continuité. Quand il parlait aux disciples qui allaient à Emmaüs le soir de Pâques, Jésus, nous dit l'évangéliste Luc, se mit à leur expliquer dans toutes les Écritures ce qui le concernait. Et c'est donc dans ces Écritures-là qu'il nous faut d'abord rechercher qui est justement Jésus. C'est au travers d'elle que nous avons d'abord à le voir et à le découvrir. Parce que s'il n'y a pas une continuité entre les Écritures et le témoignage des apôtres dans ce que nous appelons le Nouveau Testament, alors Jésus n'est rien. Rien d'autre qu'un imposteur. Mais s'il y a vraiment continuité, s'il y a vraiment accomplissement par ce Jésus, de ce qui avait été écrit de lui par les prophètes, par Moïse, par David, alors il est vraiment le Messie d'Israël et il est vraiment la lumière des païens que nous sommes. Et c'est pourquoi dans tout ce cours de Christologie, c'est cet aspect-là que nous essaierons de souligner. Parce que dans la plupart, justement, des études christologiques qui ont été faites par les non-juifs depuis des siècles et des siècles, c'est un aspect qui a été souvent ignoré, par ignorance très souvent, mais aussi délibérément et volontairement, je dirais par anti-judaïsme. Et c'est pourquoi notre première démarche va consister à essayer de voir ce que dit de lui, justement, à la fois, je dirais, l'Écriture, encore une fois, ce que nous appelons l'Ancien Testament, et puis deuxièmement aussi, d'une certaine manière, ce que dit la tradition juive du Messie. L'idée que se faisait la tradition juive du Messie à l'époque de Jésus. Et nous allons voir que contrairement à une idée répandue très souvent, ce que Jésus a été, ce que Jésus a dit et a affirmé, bien loin de contredire ce qu'Israël attendait, eh bien s'inscrit dans la droite ligne de l'espérance d'Israël. Et qu'il y a eu dans toute cette période que nous appelons la période intertestamentaire, une continuité, il y a eu une préparation spirituelle pour que, ainsi que le dit l'apôtre Paul, lorsque les temps soient accomplis, Dieu envoie son Fils, né d'une femme et né sous la loi. Ce sont deux termes sur lesquels nous aurons l'occasion de revenir, deux termes qui sont extrêmement importants. D'abord, j'aimerais que nous puissions partir d'un terme tout à fait qui semble ne pas avoir de rapport tellement avec notre propos, avec notre sujet, d'un texte que nous trouvons dans l'Épître aux Romains, au chapitre 1er, versets 16 et 17, où l'apôtre Paul dit, ce texte bien connu, « Je n'ai pas honte de l'Évangile, car c'est une puissance de Dieu pour le salut de quiconque croit, pour le juif d'abord, et ensuite pour le grec, c'est-à-dire pour le non-juif. » L'Évangile, c'est la bonne nouvelle. La bonne nouvelle qui concerne Jésus. Justement, Jésus, né d'une femme, est né sous la loi. Pourquoi justement l'Évangile ? D'où vient cette expression ? Elle vient d'un texte qu'on trouve dans le livre du prophète Ésaïe au chapitre 57, où il nous est dit ceci, qu'ils sont beaux sur les montagnes, les pieds de celui qui annonce de bonnes nouvelles, de celui qui dit à Sion, voici ton Dieu règne. Le messager de bonnes nouvelles, c'est justement Jésus. C'est comme ça que les premiers chrétiens ont compris ce texte. Jésus est celui qui est venu apporter la bonne nouvelle que Dieu était celui qui régnait. Il est venu apporter la bonne nouvelle du royaume de Dieu. Et l'expression évangile n'est tout simplement que la traduction grecque du mot hébreu mévasser qu'on trouve justement dans cette expression. Un mévasser, le messager de bonne nouvelle, celui dont les pieds sont rapides sur les montagnes pour apporter justement cette bonne nouvelle. Et par conséquent, l'Évangile, c'est la proclamation de cette bonne nouvelle qui a été apportée par ce messager céleste qu'est Jésus. Et cette bonne nouvelle a pour fin le salut. Le salut de quiconque croit. Or, Paul ici nous dit quelque chose d'autre de tout à fait intéressant. Il nous dit l'Évangile, c'est une puissance de Dieu. Je pense qu'on pourrait aussi dire la puissance de Dieu. La puissance de Dieu pour le salut de quiconque croit. Cette expression « puissance de Dieu » est souvent pour nous extrêmement banale. Puissance, la force, nous savons que Dieu est un Dieu fort. Et ce faisant, disons bien l'Évangile, c'est cette réalité dans laquelle est enfermée cette force de Dieu qui a pour but de conduire au salut celui qui croit. En fait, c'est beaucoup plus profond que cela, cette expression « la puissance de Dieu ». Paul, en tant que juif, entendait bien plus ce que nous entendons, nous, non-juifs, par l'expression « puissance de Dieu ». La puissance de Dieu, bien sûr, c'est lié avec le plan de Dieu. Nous avons vu dans notre première partie, le cours sur Dieu, appelle théologie, doctrine de Dieu, que la volonté de Dieu, le plan de Dieu, est le moteur de l'histoire. L'histoire, en fin de compte, se déroule selon le plan éternel de Dieu. Pas toujours, bien sûr. Exactement comme Dieu aurait voulu qu'elle se déroule, parce que Dieu respecte la liberté de ses créatures. Mais en fin de compte, en dernier ressort, Dieu conduit l'histoire pour que les buts ultimes qu'il a fixés à cette histoire s'accomplissent. Et cette histoire et surtout et d'abord l'histoire d'Israël. C'est pourquoi, dans la révélation biblique, l'histoire d'Israël tient une si grande place. Et pour exécuter cette volonté éternelle de Dieu, eh bien Dieu utilise sa puissance. La puissance est l'instrument que Dieu utilise pour exécuter ses desseins. La puissance de Dieu façonne l'histoire, exactement comme la puissance de Dieu au commencement a créé le monde, et enfin, comme la puissance de Dieu soutient le monde créé. La puissance de Dieu n'est pas simplement une réalité qui a donné la chiquenaude initiale, comme l'affirment les savants, les philosophes. Mais la puissance de Dieu, après avoir créé le monde, le soutient. Et vous pourrez remarquer déjà ici tout de suite une petite anticipation que je fais quand nous lisons dans ce qui est écrit par Paul aux Colossiens concernant Jésus. Nous trouvons quelque chose de tout à fait intéressant. C'est en lui, pour lui et par lui, nous dit-il, qu'ont été créées toutes choses et qu'elles subsistent. Et là déjà, on voit un petit peu ce qui se profile derrière cette notion de puissance de Dieu. Dieu, par sa puissance, tient tout dans sa main. Il y a de nombreux textes qui l'évoquent. Je pense par exemple à Exode 15, verset 3, ce que l'on appelle le cantique de la mer. Après que Dieu ait ouvert les eaux de la mer Rouge devant le peuple d'Israël, le peuple transporté de joie célèbre les louanges de Dieu et déclare « Dieu est un guerrier puissant ». Et l'expression « puissance »,« force de Dieu » est ici nettement soulignée. Bon, il y a de nombreux autres textes sur lesquels on pourrait s'arrêter, où il est question de ce Dieu puissant, de ce Dieu fort. Ce Dieu fort qui conduit notamment Israël, qui accomplit en ce qui le concerne ses plans et ses desseins. Et c'est pourquoi, après la fermeture du canon des Écritures, que l'on appelle encore une fois l'Ancien Testament, il y a dans la littérature rabbinique, dans la tradition juive, ici un certain nombre d'éléments qui vont être fortement soulignés, notamment à partir du moment où naît l'espérance messianique et où elle se renforce. La période qui sépare l'Ancien et le Nouveau Testament est une période d'attente messianique intense. Et voilà que dans cette période d'attente messianique, il va y avoir soudain dans la tradition ce que l'on appelle des hypostases de Dieu. Hypostase, un mot grec assez barbare, que nous avons déjà rencontré en histoire d'Église, quand nous avons parlé justement notamment de la Trinité. La Trinité, le Père, le Fils et le Saint-Esprit, nous avons dit ce sont trois hypostases de Dieu, c'est-à-dire trois personnes divines qui ne sont pas autonomes les unes par rapport aux autres, mais qui sont liées les unes aux autres. Si je ne m'abuse, hypostase signifie personne en grec. Tu te souviens plus? Bien, Catherine. Il me semble que c'est quelque chose comme cela. En tout cas, ici, nous allons voir des attributs de Dieu qui vont être personnifiés dans la tradition juive. Et l'une des personnifications de Dieu, ce sera justement la puissance. La puissance de Dieu devient pratiquement une personne divine. Bon, vous savez que déjà dans la Bible, il y a, dans l'Ancien Testament, je veux dire, il y a déjà des traces d'un processus du même ordre. Par exemple, dans le livre des Proverbes en relation avec la sagesse de Dieu. Il y a un chapitre fameux dans lequel on pourrait dire que la sagesse est hypostasiée, où la sagesse est présentée comme étant présente au commencement avec Dieu, justement à l'œuvre dans la création. Au début, quand Dieu créa toutes choses, je suis la première de ses créatures, n'est-ce pas ? J'étais là quand il a placé le cercle des cieux, je jouais auprès de lui, etc. Une personnification de la sagesse. On le retrouve dans plusieurs autres textes. Le livre des Proverbes, n'est-ce pas, où la sagesse a bâti sa maison, elle a égorgé ses victimes, elle appelle, n'est-ce pas, que tous ceux qui veulent devenir sages viennent à moi, qu'ils apprennent de moi, etc., etc., rechercher la sagesse, enfin. Bon, la sagesse, attribut divin, est personnifiée. Et ce processus que nous trouvons dans l'Ancien Testament, nous le retrouvons avec la puissance de Dieu. Et ceci, vous savez, suit aussi un autre usage qu'on a déjà rencontré en Israël. C'était celui d'éviter de prononcer le nom de Dieu, pour ne pas prendre le nom de Dieu en vain. C'est ainsi, par exemple, que dans le Nouveau Testament, on trouve cette expression « le royaume des cieux ». Ça ne veut pas dire obligatoirement le royaume qui est dans les cieux, mais le mot « les cieux » remplace ici « Dieu ». Et tantôt, il y a une expression qui vient, tantôt l'autre. Le royaume de Dieu est semblable à, ou bien le royaume des cieux est semblable à. Et contrairement à ce qu'ont cru certains, il n'y a absolument aucune nuance entre les deux expressions, elles sont tout à fait synonymes. Mais on évitait d'employer l'expression royaume de Dieu pour ne pas prendre le nom de Dieu en vain, et on remplaçait le nom Dieu par cieux. Mais on voulait dire exactement la même chose. Et c'est pourquoi, aussi, à cette époque-là, on emploie d'autres expressions pour éviter d'employer le nom de Dieu. Quand on dit la puissance, en hébreu, ça se dit agvoura, jusqu'à aujourd'hui. Agvoura, c'est un synonyme pour Dieu. C'est pour éviter d'employer le nom de Dieu. Jusqu'à aujourd'hui, dans l'hébreu moderne, on emploie cette expression « agvoura », la force, la puissance. Ça signifie tout simplement Dieu. Un autre nom qu'on employait aussi, c'était le mot « shrina ». « Shrina », ça vient d'une expression qui signifie « demeurer, habiter ». Et cela, c'est en relation avec la nuée qui représentait la présence de Dieu. Cette nuée qui reposait sur la montagne du Sinaï au moment où Dieu s'est révélé au peuple d'Israël, puis ensuite qui est venue sur le tabernacle lorsque ce dernier a été dressé. Et enfin, qui est venue dans le temple de Salomon, dans le lieu saint, lorsque Salomon a consacré au Seigneur le temple qu'il avait construit. Alors la nuée remplit le temple. Et cette nuée, qui n'est pas une vulgaire, un simple nuage, mais la manifestation tangible, sensible, concrète de la présence de Dieu au milieu de son peuple, porte le nom en hébreu de Shrina, la présence, tout simplement. Ézéchiel, dans un texte particulièrement dramatique, voit cette présence sainte prête pour un départ. Elle est là, sur un char, tiré par des êtres célestes, que sont les chérubins, qu'il décrit minutieusement dans les premiers chapitres de son livre. Il décrit également minutieusement le char sur lequel repose cette présence divine, avec des roues extraordinaires, remplies d'yeux, etc. Et Dieu lui parle, lui dit, voilà, je quitte le temple, je quitte cette demeure, et le mot demeure en hébreu, c'est la même racine, c'est Mishkan, Shrena, Mishkan, c'est la même racine, je quitte cette demeure à cause du péché du peuple. Et après avoir décrit les péchés qu'il y a dans Jérusalem, le char de l'Éternel sort de la ville. Sort du temple, puis sort de la ville. Les chérubins déploient leurs ailes. Et le char de l'Éternel, qui emporte la présence divine, quitte le temple, quitte Jérusalem, gravit le mont des Oliviers, s'arrête un instant, comme à regret, un dernier regard sur la ville, et disparaît de l'autre côté. Et à la fin du livre du prophète, lorsque ce dernier reçoit la vision du temple nouveau, lorsque le temple lui a été décrit minutieusement, de nouveau, le même char de l'Éternel qui ramène la présence sainte, la Shrina, revient dans les mêmes conditions. Et la ville sainte, prend alors un nom nouveau, Yerushama, et non plus Yerushalayim, l'Éternel est ici, l'Éternel est présent. Et là, nous avons tout à fait une chose intéressante par rapport au Nouveau Testament. C'est que Jean, notamment dans le premier chapitre de son livre, de son évangile, le fameux prologue où il est question du Logos, ce texte qui a fait couler beaucoup d'encre et de salive, parce que c'est un texte d'une profondeur insoupçonnée, emploie exactement ce même vocabulaire. Au commencement était la parole était avec Dieu, la parole était Dieu, et il continue en disant: la parole a été faite chair, elle a habité parmi nous, pleine de grâce et de vérité, et nous avons contemplé sa gloire. Or, si l'on retraduit ce texte du grec en hébreu, la parole a été faite chair, elle a habité parmi nous, vatishkan betochenu, c'est le mot shrena. Qu'est-ce que Jean nous dit dans ce texte? Il nous dit la mystérieuse présence qui se trouvait sur le tabernacle, qui se trouvait dans le temple de Jérusalem, qui se trouvait sur la montagne du Sinaï, que Ézéchiel a vu partir et revenir, cette présence mystérieuse, ce n'était autre que le Fils de Dieu éternel, la parole éternelle de Dieu, Jésus. La parole faite chair, elle a habité, comme dans le tabernacle, parmi nous, pleine de grâce et de vérité. Autrement dit, encore une fois, il n'y a pas rupture entre le Jésus préexistant que l'Évangile nous présente, le Jésus éternel, le Fils éternel de Dieu, unique et éternel de Dieu. Celui, nous dira l'apôtre Paul, qui était en forme de Dieu, c'est le même dont nous trouvons déjà la trace dans l'Ancien Testament. Premièrement, il est la puissance mystérieuse de Dieu, parce que la parole de Dieu, c'est la puissance. Dieu dit que la lumière soit et la lumière fut. Par lui et en lui, toutes choses ont été créées, dira l'apôtre Paul. Donc, par cette parole de puissance de Dieu, Jésus, le Fils éternel, qui a été révélé lorsque les temps ont été accomplis, quand est venue la plénitude des temps, et cette puissance de Dieu par laquelle, ont été créées toutes choses, celles qui sont dans le ciel, sur la terre et sous la terre. Deuxièmement, Jésus est cette manifestation, cette présence de Dieu qui a agi au milieu des hommes. Depuis le commencement, sur le mont Sinaï, et à différentes époques de l'histoire d'Israël, cette présence qui sera éternellement au milieu des hommes au temps de la fin, ainsi que l'avait vu le prophète Ézéchiel, quand Jérusalem, purifiée de ses péchés, s'appellera Yerushama, l'Éternel est là. Et puis, Jean ajoute un troisième terme. Nous avons contemplé sa gloire. La gloire aussi, c'est une notion très importante dans le judaïsme, déjà dans l'Ancien Testament. La gloire, c'est la manifestation de ce que Dieu est. Dieu, nous dira l'apôtre Jean, personne ne l'a jamais vu. Le Fils unique qui est dans le sein du Père est celui qui nous l'a fait connaître. Et dans ce sens, le Fils unique est la gloire de Dieu. Ça veut dire, il révèle ce qu'est Dieu, il le rend visible, il le manifeste, il manifeste ce qui autrement serait invisible. Les perfections de Dieu, la bonté, la puissance, l'amour, la sainteté de Dieu, toutes choses que l'homme ne peut connaître parce qu'il ne peut voir Dieu, soudain elles sont rendues visibles au travers de celui qui est justement l'image du Dieu invisible. Et qui, ce faisant, devient la gloire de Dieu. Et vous avez peut-être remarqué combien la gloire de Dieu a une place prépondérante dans les évangiles, et notamment dans la vie de Jésus. Le but de la vie de Jésus, c'était de glorifier son Père. Le but de la vie de Jésus, c'était que Dieu soit réellement glorifié au milieu des hommes. Et quand il a terminé son œuvre avant la croix, il peut dire « J'ai glorifié ton nom sur la terre. J'ai glorifié ton nom. » Et maintenant, il dit « Père, glorifie encore ton nom » au moment de la croix. Quand va intervenir la manifestation suprême de la gloire de Dieu dans la mort, mais surtout dans la résurrection du Fils. Par conséquent, il y a tout un mystère qui jusqu'alors était caché et qui en Jésus va devenir visible. Nous avons contemplé sa gloire. Nous avons contemplé ce qui était caché, ce qui était en germe dans l'ancienne alliance, mais qui était encore caché dans l'ancienne alliance et qui soudain va devenir visible. Et c'est l'image du voile déchiré qui fait que soudain, ce qui était caché, ce que l'on pressentait, ce qui était déjà promis, ce qui était déjà en germe, mais qui n'était pas encore visible, va devenir visible, c'est-à-dire la manifestation de la présence de Dieu lui-même au milieu des hommes. Non plus une présence intermittente, comme c'était le cas dans l'Ancienne Alliance, mais une présence permanente, et ce n'est pas pour rien qu'un des noms du Messie, c'est Immanuel, Dieu avec nous. Et ça aussi, nous aurons l'occasion d'y revenir. Jésus lui-même s'est souvent identifié avec cette présence de Dieu. Et ainsi, nous voyons qu'il y a dans le judaïsme, qui attendait le Messie, et qui l'attend encore, on pourrait dire quatre hypostases divines. La première, nous avons dit, c'est la puissance. La deuxième, c'est la sagesse, ou l'inverse, plutôt la sagesse d'abord, la puissance ensuite. Troisièmement, la gloire. Et quatrièmement, la présence. Et on peut employer ces termes, jusqu'à aujourd'hui indifféremment, pour désigner Dieu. Bon, la puissance. On peut parler la présence. Et notamment dans la Kabbale, on fait un grand usage de cette expression, de cette hypostase, qu'est la présence, la gloire. C'est aussi une expression pour désigner Dieu. Et puis, la Shrina en particulier, elle est assimilée avec l'Esprit. L'Esprit Saint et la Shrina, c'est finalement la même chose. Et là, on voit aussi se dessiner, déjà, voyez-vous, la doctrine de la Trinité dont nous avons parlé ensemble. D'ailleurs, en hébreu, le mot esprit, c'est un mot féminin, exactement comme le mot shrina, présence. Et par conséquent, les deux choses sont assimilées. Mais encore une fois, déjà, il y a ici un processus par lequel cette présence de Dieu est hypostasiée, c'est-à-dire est personnifiée. Et en même temps, l'Esprit est personnifié. Et en même temps, la puissance est personnifiée. Et là, nous voyons déjà apparaître la deuxième personne de la Trinité, le Fils. Puissance de Dieu et sagesse de Dieu. Et quand nous lisons Paul, justement, nous trouvons souvent ces expressions. Lui qui a été fait pour nous sagesse, justification et rédemption, dira-t-il. Ou encore le texte des Romains dont nous sommes partis, n'est-ce pas ? C'est une puissance de Dieu pour le salut de quiconque croit. Ou encore le fameux texte des Corinthiens, n'est-ce pas ? Les Juifs demandent des miracles, les Grecs demandent la sagesse, nous nous prêchons Christ crucifié. Folie pour les uns, scandale pour les autres, mais puissance de Dieu et sagesse de Dieu. Là, nous trouvons ces deux notions qui étaient familières aux Juifs de son temps. Autrement dit, pour Paul, Jésus est vraiment la personnification de ces notions que les Juifs, justement, attendaient. Vous pouvez trouver, par exemple, dans le Nouveau Testament, un certain nombre de textes aussi où on trouve ces notions, alors là, vraiment, dans une dimension totalement hypostasiée. Par exemple, le texte où le fameux texte de Simon le magicien. Vous savez, lorsque Philippe arrive dans cette ville de Samarie, il prêche Jésus. Et là, il y avait un certain Simon magicien, dont tous les habitants de la ville disaient « Celui-ci est vraiment celui qui a la puissance de Dieu, celle qu'on appelle la grande. »
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3: Bonjour à tous, je suis Raphaël Mambou, que Jésus vous bénisse, qui que vous soyez, où que vous soyez. Le nom de cette émission est Venez à Jésus. Aujourd'hui, nous recevons encore une fois Jonathan Junior Mambou pour partager quelques versets sur le thème « La persévérance ». C'est notre deuxième émission. Avant d'aller plus loin, je voudrais que Jonathan nous conduise dans la prière pour dédier le reste des 30 minutes entre les mains du Seigneur.
4: Prions. Éternel notre Dieu, nous te disons merci pour ce temps que tu nous accordes. Tu as dit « Approchez-vous de moi et je m'approcherai de vous ». Que cette émission soit une bénédiction pour mon frère, pour ma sœur qui nous suit. Saint-Esprit, dépose dans nos cœurs ta sémence, car ta sémence est merveilleuse. Que la gloire, l'honneur te reviennent. Au nom de Jésus-Christ, nous avons ainsi prié. Amen.
3: Amen. La persévérance. La persévérance, image d'opposition, de difficulté, je suis même tenté de dire de guerre spirituelle. Mais la Bible nous dit de ne pas nous décourager, de ne pas abandonner. Que nous devons même imiter ceux qui ont la foi et la persévérance, parce que ce sont eux qui héritent des promesses de Dieu.
4: Vous savez, le Seigneur veut qu'on persévère. Il le veut. Voilà pourquoi il nous donne sa parole. Sa parole nous console. Sa parole nous donne la force de persévérer. Je lis ce texte d'Habacouc, qui est connu. Habacouc chapitre 2, verset 4. Je lis la parole. Voici. Son âme s'est enflée. Elle n'est pas droite en lui. C'est cette dernière phrase qui m'intéresse où il dit « Mais le juste vivra par sa foi. » Voilà. Moi, j'ai une foi. Une autre personne a aussi sa foi. En fait, ici, je voudrais juste voir qu'il y a une foi d'une personne différente de l'autre par rapport à une certaine dimension, si je peux dire, quand le Seigneur dit à une femme, la femme cananéenne, « Oh, ta foi est grande !» Quand le Seigneur dit aux apôtres qui, tremblant devant la tempête, il leur dit, « Pourquoi avez-vous une peu de foi, gens de peu de foi ?» Voilà, il y a de ceux qui ont une grande foi, il y a de ceux-là qui ont une petite foi.
3: On va dire simplement un niveau de confiance dans ce que Dieu a dit.
4: Voilà.
3: Parce que la foi, elle se base sur la parole de Dieu. Donc, un niveau de confiance, il y a ceux qui ont un niveau de confiance plus grand que d'autres. C'est comme tu as dit, la dame, Dieu, Jésus lui dit, tu as une foi beaucoup, tu as une foi grande. Et ceci me fait penser au monsieur, à ce soldat romain qui a dit à Jésus, ce n'est pas nécessaire que tu entres dans ma maison. Mais voilà. Dis seulement une parole et je sais que mon serviteur sera guéri. Et Jésus lui dit, même en Israël, je n'ai pas trouvé une aussi grande, une grande foi.
5: Voilà.
3: Et il fait une belle promesse, il dit, vous allez voir bientôt des gens venir de l'Orient, de l'Occident, assis sur la même table qu'Abraham. Mais vous, les descendants d'Abraham, vous serez rejetés. En fait, plus nous avons confiance en Dieu, et plus nous voyons de grandes choses. Mais ceci aussi me fait penser que plus nous avons de grandes confiances en Dieu, et plus le combat est plus fort. Parce que si, par exemple, dans le cas de Job, qu'on a vu, on va dire que c'est le summum des difficultés, parce que c'est Satan lui-même. Si nous n'arrivons pas à persévérer dans notre combat de chaque jour, dans tous les domaines de notre vie, face à ces petits démons qui nous créent des problèmes, comment nous allons-nous nous comporter si nous devions vivre le même cas que par exemple Job? Est-ce que tu peux imaginer, Jonathan, tu te lèves le matin et peut-être à 12 heures, on vient te dire, ton usine alimentée a pris feu. Tes bateaux qui sont dans les océans ont coulé. Ta banque en Suisse a fait faillite. Tes comptes bancaires en France, en Belgique ou aux États-Unis ont été saisis sans raison. Tes enfants qui étudient en Afrique du Sud, en Angleterre ou je ne sais où, sont morts dans un tremblement. Mais écoute la réponse de Job. Il nous est dit dans le livre de Job que malgré tout ce qui est arrivé, Job n'a pas maudit Dieu. Il avait un niveau de confiance. Il avait un niveau de confiance en Dieu qui faisait qu'il permettait de persévérer avec Dieu face aux difficultés qu'il rencontrait dans la vie de tous les jours. Nous l'avons lu. Relisons un peu l'histoire de Abraham dans Genèse 15. Abraham était un homme qui avait une très grande foi. Après ces événements, la parole de l'Éternel fut adressée à Abraham dans une vision et il dit, Abraham, ne crains pas, je suis ton bouclier et ta récompense sera grande. Abraham répondit, Seigneur Éternel, que me donneras-tu? Je me vais sans enfant et l'héritier de ma maison c'est Éliezer de Damas. Abraham dit, voici tu ne m'as pas donné de postérité et celui qui est né dans ma maison sera mon héritier. Alors la parole de l'Éternel fut adressée ainsi. Ce n'est pas lui qui sera ton héritier, mais c'est celui qui sortira de tes entrailles qui sera ton héritier. Et après l'avoir conduit dehors, il dit, regarde le ciel et compte les étoiles, si tu peux les compter. Et il lui dit, telle sera ta postérité. Abraham eut confiance en l'Éternel qui lui imputa à justice. Ce monsieur, Dieu l'appelle à 75 ans. Il doit attendre 25 ans pour avoir un enfant. Quelqu'un de 100 ans qui est régénéré pour avoir, je m'excuse d'avoir des relations sexuelles avec sa femme. Sa femme qui a, je vais dire, a dépassé la ménopause deux fois de suite. Il faut avoir un niveau de confiance pour persévérer face à ces difficultés. Pourquoi beaucoup sont en train de rétrograder aujourd'hui? Et cela, ce n'est pas parce que nous ne sommes pas en train d'en parler parce que nous sommes meilleurs que les autres. Non. Mais nous devons développer ce niveau de confiance en Dieu. Dire, peu importe ce qui va m'arriver aujourd'hui, peu importe ce que le diable peut faire, je prends l'engagement de persévérer avec toi. Parce qu'il faut garder à l'esprit que l'idée de persévérance, ça veut dire qu'il y a une opposition. Quelqu'un qui nage dans une piscine, qui dit, bon, moi je suis un très bon nageur, c'est une très bonne chose, dans une piscine. Mais dans une piscine, il n'y a pas un vent contraire. Mais dans une rivière, dans un fleuve, il y a une forme d'opposition. Et c'est ce que nous sommes dans notre marche chrétienne. Tu vois, j'attends, quand on est dans les bonnes conditions, je vais dire, c'est comme si on nageait dans une piscine. Ah, tu fais ça, tu apprends, tu montres ton talent de nageur. Maintenant, on te prend et on te jette dans une rivière. C'est là aussi qu'il faut montrer ton talent de nageur. Tu nages à contre-courant. Et tu vas plus fournir d'efforts que dans une piscine. Pourquoi ? Parce que là, vraiment, tu as des éléments qui s'opposent à toi. J'aime ce que dit mon pasteur. Vous êtes dans votre vie, c'est facile de montrer votre chrétienté. C'est facile, hein ? Tu es entouré de frères et de sœurs que tu connais. Ça t'empêche d'exprimer certains péchés qui sont en toi. Et tu dis, voilà, je persévère. Voilà, je résiste. Parce qu'au fait, les yeux des autres t'empêchent de tomber dans le péché. Mais on te prend. On te met dans une ville où personne ne te connaît. Où tu es seul. Pas de pasteur. Pas d'encadreur spirituel. Pas de frères et sœurs qui te connaissent. C'est là où tu dois montrer aussi ta chrétienté. C'est là où il faut persévérer. Donc, tu dois mettre en pratique ce que le Seigneur t'a toujours enseigné. Parce que le diable ne va pas te lâcher. Le diable ne va pas croiser les bras parce que tu dis, voilà, j'ai donné ma vie à Jésus-Christ, et le diable dit, c'est fini. J'oublie Jonathan, c'est terminé. Non, il va tout faire pour te récupérer. Et laisse-moi même te dire, Jonathan, que s'il y a une créature qui a foi en Dieu, c'est bien le diable. Il sait que s'il fait une première fois une tentative, une deuxième fois, il a foi qu'à la 99e fois, que tu puisses tomber. À la 99e fois qu'il va te tenter, que tu puisses tomber. C'est à ce moment-là qu'il faut persévérer.
4: Il a foi par rapport à ses armes à lui.
3: Tout à fait.
4: Voilà pourquoi nous devons avoir foi par rapport aux armes du royaume, aux armes de la lumière. En fait, la confiance, la foi même, elle est l'un des éléments qui nous pousse à persévérer. Quand on n'a pas confiance en Dieu, quand on n'a pas foi en lui, comment persévérer ?
3: Foi, on va dire confiance, confiance et persévérance marchent ensemble.
4: Voilà, très important. C'est comme une jeune fille qui n'a plus foi à son fiancé. Comment ils vont marcher ensemble ? Et même la Bible dit, deux personnes ne peuvent pas marcher ensemble s'ils ne se sont pas convenus.
3: Tout à fait.
4: Et la jeune fille se voyant déçue par son fiancé, il peut se dire, non, en tout cas, j'abandonne parce que je n'ai plus confiance. Mais quand on a confiance à notre fiancé, Jésus de Nazareth, on se dira, on a de quoi avancer. On a des raisons de pouvoir persévérer dans le Seigneur. Et il y a des paraboles, par exemple, la parabole du juge inique et de la veuve. Cette parabole où, à la fin, le Seigneur se demande, il dit, mais quand le Fils de l'homme viendra, trouvera-t-il la foi sur la terre? C'est-à-dire, est-ce qu'il va trouver des gens qui continuent à croire à la parole, qui continuent à rechercher Dieu? Est-ce qu'il va encore les trouver? Parce qu'aujourd'hui, il y a des chrétiens qui sont chrétiens, mais qui, au lieu d'appliquer les méthodes de Dieu, les armes de Dieu, se disent, bon, mon frère, on est chrétien, mais tu sais, dans ces situations, hein, il faut quand même faire ça, il y a des circonstances atténuantes, c'est ce qu'on dit, des faux raisonnements qui jaillissent, les amenant à faire ce qui n'est pas conforme à la parole. La Bible nous dit, en passant, ça c'est une parenthèse, mettez la parole de Dieu en pratique et ne vous trompez pas par des faux raisonnements.
3: Ne vous bornez pas à réfléchir.
4: Voilà, c'est très important. Ne cherchons pas à fabriquer des histoires, non. Mais pour mettre la parole de Dieu en pratique, il faut avoir confiance en la parole. Il faut croire en cette parole. La Bible dit par exemple, parce que je me suis appuyé surtout sur l'exemple que tu as donné quand tu dis, tu parles du diable qui a confiance en ses armes. Il s'est dit, quand j'ose pour la première fois, ça va pas marcher. J'essaie encore pour la deuxième fois, peut-être la troisième fois, ça va marcher. Il continue. Il connaît aussi l'homme.
3: Tout à fait.
4: Mais Dieu aussi nous connaît. Il connaît l'homme, il connaît aussi Dieu. Voilà pourquoi il pleure quand il voit Dieu se saisir d'un homme. Quand il voit Dieu choisir un enfant, il pleure parce qu'il sait que voilà, ce garçon, il va découvrir des choses pour me détruire.
3: Mais tout à fait. En fait, je suis tenté, je veux même dire que l'homme est la créature la plus magnifique, la plus intelligente que Dieu a faite. Et Satan, en fait, l'homme est la plus intelligente que Dieu a faite. Et Satan, en fait, l'homme est une

0: de persévérance, on s'intéresse plus aux choses de Dieu, on se pose des questions. Bon, finalement, je crois que Dieu ne me connaît pas. Avec ses 6 milliards, 7 milliards d'hommes sur la Terre, Dieu ne me connaît pas. On se décourage, on rétrograde, on a du mal à découvrir les choses en Dieu. En fait, on ne sait même plus attaquer l'ennemi.
1: Voilà pourquoi Dieu nous donne la parole. Hein. Il nous donne sa parole pour que cette parole nous donne la force. Je voudrais lire la force de persévérer, donc je disais. Lisons Hébreux 4, 12. Car la parole de Dieu est vivante et efficace, plus tranchante qu'une épée quelconque à deux tranchants, pénétrante jusqu'à partager les sentiments et les pensées du cœur. Voilà encore un travail. La parole de Dieu vient juger les sentiments du cœur. Parce que nos sentiments peuvent nous amener au relâchement, peuvent nous conduire au découragement, et le Seigneur, il nous envoie toujours sa parole. Et sa parole nous donne la foi, nous donne l'espérance, et nous dit, continue, le Seigneur ne t'a pas abandonné. Lisez la Bible, mes frères, si vous êtes chrétiens, vous qui nous suivez. Lisez la Bible, voyez ces héros de la foi, les héros, ces hommes qui se sont attachés à la parole de Dieu, c'était des hommes comme vous. La Bible dit par exemple qu'Élie était un homme de la même nature que nous. Pour ceux qui connaissent l'histoire d'Élie, après qu'il ait eu à prier pour que la pluie revienne, mais il a fui le même Élie. Il a fui à la menace d'une femme. Jézabel, certes, c'était la femme d'un roi. Il a fui. Et en fuyant, il s'est dit, en tout cas, je vais mourir. Au-dedans de lui, ça c'est sûr. Et il disait, en tout cas, je ne suis pas fort que mes pères. Et le Seigneur ne l'a pas
0: Après tous
1: abandonné.
0: les exploits qu'il a faits, il dit, je ne suis pas meilleur que mes pères.
1: Voilà. Le Seigneur ne l'a pas abandonné. Il est venu vers lui. Lisons ça, c'est dans 1 Roi, chapitre 18. 1 Roi. Et ce qui est merveilleux, c'est que Dieu ne l'a pas abandonné. 1 Roi, chapitre 19. Regardez. Je commence au verset 3. Commençons au verset 2 pour donner une idée. Jézabel envoya un messager à Élie pour lui dire que les dieux me traitent dans toute leur rigueur si demain à cette heure je ne fais de ta vie ce que tu as fait de la vie de chacun d'eux. Parce qu'Élie
0: Les
1: les
0: a
1: avait
0: fait tuer,
1: tués.
0: les a fait égorger.
1: Voilà. Élie, voyant cela, se leva et s'en alla pour sauver sa vie. Il arriva à Beersheba, qui appartient à Juda, et il y laissa son serviteur. Pour lui, il alla dans le désert, où après une longue journée de marche, il s'assit sous un genêt et demanda la mort en disant, c'est assez. Maintenant, l'Éternel prend mon âme, car je ne suis pas meilleur que mes pères. L'homme qui a prié et à qui le feu est descendu. Voilà ce qu'il dit. Parce que c'est un homme comme vous et moi. Le verset 5. Il se coucha et s'endormit sous un genêt. Et voici un ange le toucha et lui dit, lève-toi, mange. Il regarda et il y avait à son chevet un gâteau cuit sur des pierres chauffées et une cruche d'eau. Il en mangea et but, puis se recoucha. L'ange de l'Éternel vint une seconde fois, le toucha et dit, lève-toi, mange, car le chemin est trop long pour toi. Il se leva, mangea et but. Et avec la force, regardez bien ce verset, avec la force que lui donna cette nourriture, il marcha 40 jours et 40 nuits jusqu'à la montagne de Dieu à Horeb.
0: Image de persévérance.
1: Voilà.
0: Il a mangé la parole de Dieu.
1: Amen.
0: Il a bu la prière. Et c'est ce qui lui a donné la force. En fait, si nous voulons, et on peut même dire que ces 40 jours, ces 40 nuits qu'il a marché pour arriver jusqu'à la montagne, c'est l'image de notre marche chrétienne jusque
1: au retour du Seigneur.
0: Au retour du Seigneur. Mais comment on réussit? La parole de Dieu, la prière, l'obéissance à la directive que Dieu donne. Il ne suffit pas seulement de manger et de boire et puis de faire une sieste.
1: Voilà.
0: Non, il faut des activités. Il faut se lever et marcher. Et quand on marche, on persévère. Mais d'où on tire la force pour persévérer? C'est dans la prière et dans la méditation de la parole de Dieu. Alors, si nous ne lisons pas la Bible, si nous ne prions pas, s'il n'y a pas

0: de communion fraternelle. En fait, il y aura difficulté, on aura des difficultés à persévérer. Ça m'a fait penser à... Allons un peu dans Acte 2, verset 42. Acte 2, verset 42. Il nous est dit ceci. Lorsque l'Église commençait à se former, lorsque des foules commençaient à entrer, à accepter le message de Jésus-Christ. Acte 2, verset 42. Ils persévéraient dans l'enseignement des apôtres, dans la communion fraternelle, dans la fraction du pain et dans les prières. Ils persévéraient. Ça veut dire que, je vais peut-être me répéter, en fait, il y avait des oppositions face à d'autres types d'enseignements.
1: Oui.
0: Mais eux, ils continuaient, ils s'attachaient aux enseignements que les apôtres leur donnaient.
1: Voilà.
0: Ils ne continuaient pas ou ils ne grandissaient pas dans des enseignements qu'on a racontés. Un certain Saint X, Saint Y est venu et aurait eu des visions X, des visions Y qui ne sont pas basées sur les enseignements que les apôtres ont donnés. Et c'est comme ça qu'ils ont bâti leur foi. Mon frère, ma sœur, qui que vous soyez, où que vous soyez dans ce monde, il est important de persévérer dans l'enseignement des apôtres. Vous allez me dire, oh, mais pourquoi les apôtres? Parce que ce sont ces hommes qui ont été les premiers témoins de Jésus-Christ.
1: Amen.
0: Moi, je n'ai pas confiance en un témoin, entre guillemets, en un témoin de Jésus-Christ qui est venu 600 ou 700 ans après Jésus-Christ, qui me dit des choses que les premiers témoins de Jésus-Christ contredisent. Donc, leur type d'enseignement se contredisent sous prétexte que celui-ci a eu une vision, de, entre guillemets, d'un certain Jésus qui serait venu lui dire quelque chose qui est contraire à ce que Jésus de la Bible a enseigné à Pierre, à Jean, à Matthieu, à Philippe. C'est très important, Jonathan. Aujourd'hui, si nous sommes dans les dérives sectaires dites chrétiennes, c'est parce qu'on n'a pas persévéré. On est venu nous enseigner des choses qui étaient agréables, des choses qui étaient délicieuses à entendre, mais qui contredisaient les enseignements de Jésus-Christ. Jésus-Christ, avant de partir dans Matthieu 28, a dit « Allez dans le monde entier, prêchez la bonne nouvelle, enseignez-leur ce que je vous ai prescrit. Ouais. » On doit enseigner ce que le Seigneur Jésus-Christ nous a enseigné. Nous n'inventons pas de nouvelles doctrines, mais nous nous basons sur l'enseignement que nous ont laissé les apôtres de la part de Jésus-Christ. Persévérance dans l'enseignement de la Bible. Pas persévérance dans l'enseignement d'une nouvelle doctrine, d'une nouvelle philosophie. Comme si Dieu avait changé. En fait, c'est une manière de dire que Dieu a changé. Et laisse-moi te dire, Jonathan, que Dieu lui-même aussi persévère dans ce qu'il dit.
1: Amen.
0: C'est pour ça, je suis convaincu qu'un type de verset comme « Il est le même hier, aujourd'hui et éternellement », c'est pour dire que Dieu persévère dans la voie qu'il a tracée depuis le début. Alors, si nous nous changeons, en fait, nous sommes en train de dire que Dieu a changé. Et si Dieu a changé, ça veut dire que Dieu est devenu un menteur.
1: Persévérer dans l'enseignement, je lis toujours dans le même sens, 1 Jean chapitre 2, à partir du verset 24, Jean dit ceci, « Que ce que vous avez entendu dès le commencement demeure en vous. » Si ce que vous avez entendu dès le commencement demeure en vous, vous demeurerez aussi dans le Fils et dans le Père. Une insistance importante. Ce que nous avons entendu dès le commencement. Au commencement, c'était cet enseignement des apôtres. Il faudra que nous demeurions dans cet enseignement-là du commencement pour être sûr que nous sommes dans le bon. J'aime bien l'attitude des Béréens qui ont reçu Paul. Ils ne se sont pas laissés influencer au miracle que Dieu faisait par lui.
0: Oh, parce que c'est Paul, parce qu'il a étudié dans de grandes universités. Non, ce que tu enseignes, nous allons le confronter avec les Écritures.
1: C'est une très belle attitude qu'ils ont eue.
0: Où est-ce que c'est écrit? Et puis même si c'est écrit, est-ce que ça respecte le contexte dans lequel? Parce qu'aujourd'hui, toutes les dérives sectaires parlent aussi de la Bible.
1: Oui.
0: Mais ils prennent un verset ici, ils prennent un verset là-bas. elles le tournent dans le sens qu'elles le veulent, et paf, on a des perversions, je vais même dire, des perversions dites religieuses.
1: Dieu ne veut pas qu'on s'écarte du modèle de sa part, de ce qui est écrit. Ils ne se sont pas laissés influencer, les Béréens, je voulais dire, par les miracles extraordinaires que Dieu faisait par Paul. Ils ont dit, nous examinerons les Écritures pour voir si ce que tu dis est vrai ou pas. Dans le même sens, dans Jérémie chapitre 6, je lis le verset 16, le Seigneur dit ceci, « Ainsi parle l'Éternel, placez-vous sur les chemins, regardez et demandez quels sont les anciens sentiers, quelle est la bonne voie, marchez-y et vous trouverez le repos de vos âmes. »
0: Jérémie combien?
1: Jérémie 6, verset 16.
0: Très beau texte.
1: Mais ils répondent, « Nous n'y marcherons pas. » Voilà une certaine catégorie des gens, une génération actuelle. Ils connaissent les anciens sentiers, c'est-à-dire les anciens sentiers, nous voyons simplement la Bible. C'est que nos pères ont laissé, hein, c'est pour nous un héritage, comme un peu Naboth qui a refusé de céder l'héritage de ses pères. Mais l'héritage de nos pères, c'est la Bible. Voyons ce que Dieu a parlé par Moïse, par les prophètes comme Jérémie. Nous devons être sûrs. En tout cas, je ne ferai pas ça parce que la Bible dit ceci. Ça, c'est un héritage que j'ai hérité de mes pères. Mais les gens de cette génération disent, nous n'y marcherons pas.
0: Même s'ils ne le disent pas avec la bouche, mais leurs attitudes parlent.
1: Voilà. Et ils persévèrent en cela. Parce qu'on en parlera. Il y a de ceux qui persévèrent dans le mal. Et c'est mauvais, mes frères. Attachons-nous à Dieu et persévérons en Dieu. Nous ne serons pas déçus.
0: La persévérance, mon frère, la persévérance, ma sœur, dans les choses de Dieu, dans l'enseignement des apôtres, dans l'enseignement de la Bible, mon frère, ma sœur. Peut-être que vous voulez dire en ce jour, je me rends compte que j'ai pris une mauvaise route. J'aime ce verset de Jérémie 6, verset 16, qui parle des anciens chemins. Regardez quel est le chemin qui est le bon. Mon frère, le chemin qui est le bon s'appelle Jésus-Christ.
1: Amen.
0: Le chemin qui est le bon s'appelle la parole de Dieu.
1: Amen.
0: Marchez selon la parole de Dieu. Revenez à Jésus-Christ, mon frère, ma sœur. Si votre désir est de dire, Seigneur, je veux prendre un nouveau départ, je veux persévérer avec toi, peu importe ce que le monde va dire, peu importe ce que le monde va faire, peu importe ce que Satan va déchaîner, je veux persévérer avec Dieu. Mais que vous avez besoin de prière pour qu'on puisse vous soutenir, c'est très simple. Nous allons prier avec vous. Vous allez simplement baisser la tête et répéter ces simples mots après moi et le frère Jonathan va vous conduire dans la prière.
1: Prions ensemble. Seigneur Jésus, j'ai écouté ta parole. Ta parole est la vérité. Il n'y a pas deux chemins. Tu es le chemin qui conduit au ciel. Pardonne-moi pour mes péchés. Aide-moi à marcher dans la vérité. Je prends l'engagement de te suivre. Merci Seigneur Jésus, parce que tu es un Dieu qui écoute les prières. J'ai ainsi prié. Amen.
0: Amen. Si vous avez fait cette prière, croyez que Dieu est avec vous, que Dieu vous a entendu. Je suis Raphaël Mambou. Le nom de cette émission est Venez à Jésus. Aujourd'hui, nous recevions mon ami et mon frère, Jonathan Junior Mambou. Nous nous retrouvons la fois prochaine, toujours sur le même thème, la persévérance. Que Jésus continue de vous bénir. Que Jésus continue de vous garder. À la fois prochaine.
1: À la fois prochaine. Gloire à Dieu pour tout ce qu'il a fait.
0: Amen.
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1: Bonjour à tous, je suis Raphaël Mambou, que Jésus vous bénisse. Qui que vous soyez, où que vous soyez, le nom de cette émission est Venez à Jésus. C'est une grâce, c'est un honneur, c'est un privilège de pouvoir vous retrouver encore aujourd'hui autour de la parole de Dieu pour partager quelques versets bibliques sur le thème « La mort de Christ ». Avant d'aller plus loin, je voudrais vous inviter à baisser la tête dans la prière pour dédier le reste des 30 minutes entre les mains du Seigneur. Prions. Père éternel, au nom de ton Fils Jésus-Christ, nous voici devant toi pour entendre ta parole, pour entendre ton message, pour entendre cette étude sur la mort de Christ. Père, nous ne voulons pas entendre parler d'un homme. Nous ne voulons pas entendre un homme, mais nous voulons entendre le Dieu vivant. Toi, le Créateur du ciel et de la terre, de l'univers visible et invisible. Seigneur, tu connaissais ce jour avant que nous ne le connaissions. Je ne sais pas dire pourquoi tu m'as choisi. Je ne sais pas dire pourquoi tu as inspiré ce ministère. Mais ce que je sais, Seigneur, parle au cœur de chacun d'entre nous. La mort de Christ, c'est un enseignement précieux. C'est un enseignement important. Dispose nos cœurs, Seigneur. Au nom de ton Fils Jésus-Christ, nous avons ainsi prié. Amen. 1 Corinthiens 15, verset 3. 1 Corinthiens 15, verset 3. La Bible dit ceci. 1 Corinthiens 15, verset 3. Vous y êtes ? Je vous ai enseigné avant tout, comme je l'ai aussi reçu, que Christ est mort pour nos péchés, selon les Écritures, qu'il a été enseveli, qu'il est ressuscité le troisième jour, selon les Écritures. Christ est mort. Nous sommes dans cette étude sur la mort de Christ. Nous avons dit que la mort de Christ n'était pas accidentelle. La mort de Christ n'était pas indépendamment de sa volonté. La mort de Christ est une œuvre. Pourquoi est une œuvre ? Parce que Christ s'est volontairement sacrifié. Il a donné sa vie. Je suis le bon berger et je donne ma vie pour mes brebis. J'ai reçu le pouvoir du Père de donner ma vie et de la reprendre. C'était un acte volontaire, ce n'était pas un accident. Ce n'était pas indépendamment de sa volonté. Ce n'est pas que on l'a forcé à mourir. Non, il a choisi de se donner de sa vie pour que les hommes soient sauvés. Paul dit, Christ est mort pour nos péchés. Christ est mort pour les hommes. Pour les hommes et pour les femmes. Pour les blancs et pour les noirs. Pour les gens de l'ouest, les gens de l'est. Pour les gens du Bas-Congo, du Kasaï, du Bandundu, province orientale, du Katanga. Christ est mort pour les Rwandais. Christ est mort pour les Ougandais. Christ est mort pour les Tanzaniens. Christ est mort pour les Indiens. Christ est mort pour les Pakistanais aussi. Il est mort pour tout homme et toute femme. Dieu nous dit dans Jean 3, verset 16, « Car Dieu a tant aimé le monde qu'il a donné son Fils Jésus-Christ. » Il a aimé le monde entier. Il n'a pas aimé une partie du monde. Personne ne doit se dire que Dieu ne s'intéresse pas à moi. Si, il s'intéresse à vous. C'est pour cela qu'il a permis que vous écoutiez cette émission aujourd'hui. Vous allez peut-être dire, « Oh, mes frères, c'est la même chose que vous dites tous les jours dans chaque émission. » Peut-être, mais c'est la vérité. La preuve, c'est que si Christ ne s'intéressait pas à vous, vous n'auriez pas l'habitude d'écouter cette émission. Donc si vous l'écoutez, c'est parce que Christ s'intéresse à vous. Christ vous parle. Et il voudrait aussi parler à d'autres hommes qui n'ont peut-être jamais entendu l'Évangile ou qui l'ont très peu entendu parce que les temps sont courts. Christ est mort pour les péchés des hommes. Il est mort pour les autres. Il est mort pour réparer la relation qui a été brisée entre Dieu et l'homme. Christ est mort pour la rédemption. Christ est mort comme rançon. Christ est mort à la place des autres. La mort de Christ était une substitution. Il a pris ma place. Il a pris votre place à la croix. C'est une grâce que je vous recommande de profiter au maximum. Christ a payé la rançon. Et il n'a pas payé la rançon au diable. Il a payé la rançon à Dieu. Le plus bel exemple que je puisse donner est que Dieu est le roi des rois, le seigneur des seigneurs. Il est le propriétaire du ciel et de la terre. Satan doit être considéré comme étant le responsable d'une prison. le directeur d'une prison. Ceci ne veut pas dire que si vous êtes directeur d'une prison, vous êtes le diable. Non, c'est juste une image. Le responsable de la prison détient les clés de la prison, d'accord? Mais ce n'est pas lui le propriétaire de la prison. Il y a un propriétaire, c'est l'État. Et Dieu est le roi des rois, le seigneur des seigneurs. Les psaumes nous disent souvent que la terre et tout ce qu'elle renferme appartiennent à Dieu. Elle n'appartient pas au diable. La prison est sous la responsabilité du diable, si je puis dire. Cet être méchant qui ne veut que détruire les hommes. Que détruire les hommes. Et quand Christ meurt, il paye la rançon à Dieu. Pourquoi? Parce que Dieu est saint et l'homme était pécheur. Il faut payer ce prix. La loi de Dieu a été brisée. La justice de Dieu a été brisée. Voilà pourquoi le sacrifice de Christ est une réparation. Une rançon est un prix que l'on doit payer pour la libération d'un homme qui est retenu prisonnier. Dans Romains 7, verset 14, Paul dit ceci, « Nous savons en effet que la loi est spirituelle, mais moi, je suis charnel, vendu au péché. » Vous voyez ? Je suis esclave du péché. Je suis esclave de la fornication. Je suis esclave de la pornographie. Je suis esclave du mensonge. Je suis esclave de l'impudicité. Je suis esclave de la drogue, du tabagisme, de l'alcool. Je suis esclave du sexe illicite. Je suis esclave de l'argent. Je suis esclave de l'occultisme. Je suis esclave de la magie. Je suis esclave de mes études. Je suis esclave de mon travail. Je suis esclave de ma famille. Christ est venu prendre notre place. Christ est venu payer le prix de notre libération. Le terme rançon fait référence à la rédemption. C'est quoi une rédemption? Eh bien, la rédemption, c'est la délivrance par le paiement d'un prix. La délivrance par le paiement d'un prix. Il faut un prix pour racheter, pour poser un acte rédempteur. Il faut payer un prix. Quel est ce prix? Voilà pourquoi je dirai toujours et j'insisterai encore, je ne crois pas à la théorie que Christ n'est pas mort. Parce que si Christ n'est pas mort, alors qui va payer le prix pour vous et pour moi pour être délivré du péché, pour être délivré du royaume des ténèbres, pour être délivré de ce monde? Ce n'est pas le pape qui est mort pour moi. Ce n'est pas Marie qui est morte pour moi. Ce n'est pas Joseph qui est mort pour moi. Ce n'est pas Pierre, ce n'est pas Paul, ce n'est pas Jean. Ce n'est pas mon père biologique, ce n'est pas ma mère biologique, ce n'est pas mes oncles. Mais c'est Jésus-Christ. Christ est mort pour nos péchés selon les Écritures. Le mot grec qui parle de rédemption, je vais vous épargner cela, le mot grec qui parle de rédemption fait référence à trois traductions. Nous parle de trois types de signification, ou trois traductions, si je puis dire. Le premier terme fait allusion à acheter un objet au marché. L'homme est considéré comme un esclave vendu au péché. Romains 7, verset 14. Nous savons en effet que la loi est spirituelle, mais moi, je suis charnel, vendu au péché. L'homme est vendu au péché. L'homme est esclave du péché. L'homme est esclave de ce monde. L'homme est esclave des passions charnelles. L'homme est esclave. Dans l'Ancien Testament, personne ne pouvait libérer les hommes. Personne. Il n'y avait aucun homme qui pouvait libérer son conjoint, sa conjointe, son enfant, ses proches du péché. Moïse, qui est un type de Christ, a libéré Israël de l'emprise de l'Égypte. Moïse a libéré Israël des ennemis physiques d'Israël, mais pas des ennemis spirituels. Pour que Israël soit libéré spirituellement de son ennemi, il fallait que Christ vienne mourir à la croix. Aucun autre prophète n'a libéré Israël physiquement. Jérémie était lui-même aussi esclave physique, prisonnier si je puis dire, prisonnier physiquement. Il était prisonnier, quoiqu'il était libre, parce qu'il avait mis sa foi en Dieu. Mais il ne pouvait pas libérer Israël spirituellement, et même pas physiquement. C'est le même cas d'Ésaïe, de Malachie, d'Habacouc, de Michée. Seul Moïse l'a fait. Mais Moïse l'a fait physiquement, mais il était dans l'incapacité de le faire spirituellement. Il fallait attendre que Jésus-Christ vienne mourir à la croix pour libérer spirituellement les hommes de leurs ennemis, de leur ennemi spirituel qui est Satan et son royaume. Et nous le croyons par la foi que bientôt, Jésus vient pour libérer l'homme physiquement de ses ennemis. Israël, l'Église, sera libérée physiquement de ses ennemis. Le monde sera changé, le monde sera transformé. Il n'y aura plus d'injustice, il n'y aura plus de larmes, il n'y aura plus de pleurs, il n'y aura plus de guerre. Jésus va venir détruire toutes ces choses. Mais pour l'instant, il libère spirituellement l'homme du péché. Mon frère, ma sœur, c'est une bonne nouvelle vraiment que je suis venu vous annoncer. Jésus-Christ vous aime. Vous et moi, sans Christ, nous appartenons au péché. Nous appartenons au péché. Quand on parle de rédemption, on fait allusion au fait d'acheter un objet au marché. Supermarché, dans un magasin, vous êtes un objet, vous êtes l'image d'un objet. Ou bien l'image qu'on peut vous donner, c'est l'objet. Vous imaginez, tout le monde peut entrer dans ce magasin, tout le monde peut vous acheter. Vous appartenez à celui qui va donner le prix. Et il n'y a qu'un seul qui s'est intéressé à nous, c'est Jésus-Christ. Le péché est un mauvais maître. Le péché est un mauvais maître. Il nous fait faire des choses que nous ne voulons pas. Regardez ces hommes qui ont des relations sexuelles avec des enfants. C'est parce qu'ils sont prisonniers. Regardez ces femmes qui ont des relations sexuelles avec tous les hommes. Ils sont prisonniers du sexe. Regardez ces hommes qui se droguent. Regardez ces hommes qui sont dans l'alcoolisme. Regardez ces hommes qui vont de divorce en divorce, de divorce en divorce, de divorce encore, de violence en violence. Ils sont esclaves du péché. Ils sont esclaves. Ils ne font pas ce qu'ils veulent. Ils sont obligés de faire ces choses pour satisfaire ce Dieu qui les retient prisonniers. Ils sont malheureux. Ils sont malheureux. Des fois, j'ai le cœur qui bat quand je fais des recherches sur le nombre de suicides dans le monde. Ça fait mal au cœur. Et très souvent, ce sont des gens qui viennent des pays, des gens qui vivent dans des pays qui sont entre guillemets développés. Il y a quelques années en arrière, je regardais la télévision et j'apprenais d'une chaîne canadienne que les deux médicaments les plus vendus au Canada à cette époque, je me souviens plus de l'année, étaient des antidépresseurs. Mais si le Canada a un niveau de vie supérieur, pourquoi les médicaments les plus vendus sont des antidépresseurs? Pourquoi? Parce qu'il y a trop de stress. On veut gagner plus d'argent. On veut payer ses dettes. On veut. Et quand on regarde tout au fond, l'homme est esclave de quelque chose. Il veut une nouvelle voiture, à tout prix. Il veut un nouveau costume, à tout prix. Il veut être à la mode, vendu comme péché au Dieu la mode. Non, mon frère, non, ma sœur, en Jésus-Christ, la liberté est possible. Christ est mort pour nos péchés. Il a pris notre place. Il a pris notre place à la croix. Il répare notre relation avec Dieu. Il paye le prix de notre rédemption. Venez à Jésus. Il n'y a pas d'autre. Lorsque l'homme est vendu au péché, il n'y a qu'une seule sentence à cette personne-là. Pour cette personne-là, c'est la mort. Romains 6, verset 23. Romains 6, verset 23. Le salaire du péché, c'est la mort. Le salaire du péché, c'est la mort. En d'autres termes, il n'y a pas d'autre solution naturelle que de mourir lorsqu'on est vendu au péché. Voilà. Voilà pourquoi Christ devait mourir pour nous. Parce que le seul chemin d'en sortir, c'est mourir. Mais si je meurs en tant qu'esclave du péché, Dieu me perd. Voilà pourquoi Christ est venu prendre ma place, mon frère. Voilà pourquoi Christ est venu prendre votre place, ma sœur. Ne négligez pas ce si grand salut. Ne négligez pas cette si grande grâce qui vous fait. Qui que vous soyez, où que vous habitiez, peu importe là où vous écoutez ce message, dans combien d'années, Christ est mort pour vos péchés. Et c'est un don de Dieu. Romains 6, verset 23. Le salaire du péché, c'est la mort. Mais le don gratuit de Dieu, c'est la vie éternelle en Jésus-Christ, notre Seigneur. Ouais. Le don gratuit de Dieu, c'est Christ. Christ est le don de Dieu pour l'humanité. Ce n'est pas l'Église catholique, ce n'est pas l'Église protestante, ce n'est pas les témoins de Jéhovah, ce n'est pas les Kimbanguistes, ce n'est pas les baptistes, ce n'est pas les néo-apostoliques, ce n'est pas les Baha'i ou je ne sais quoi. Non, le don gratuit de Dieu pour que vous ayez la vie éternelle, c'est Jésus-Christ. Pourquoi? Parce qu'il est mort pour vous à la croix. Alors si Christ n'est pas mort pour nous à la croix, comment allons-nous sortir de ce problème puisque le seul issue pour le péché, c'est la mort. Il fallait que quelqu'un meure. Regardez dans Genèse 3, verset 21. Lorsque Dieu a fini de dialoguer avec l'homme et la femme, lorsqu'il a prononcé les malédictions, quand il veut chasser l'homme, qu'est-ce qu'il fait? Il tue un animal et il prend cet animal, il en fait des habits. Enfin, il prend la peau, il en fait des habits. Le sang a été versé dès que l'homme a péché. Pour que la justice de Dieu soit apaisée, pour que Dieu ne soit plus en colère contre l'homme, il a fallu que le sang d'un innocent, un animal innocent, coule. Mais ce sang-là n'a pas effacé, ça n'a fait que couvrir le péché. Et il fallait que le sang de Jésus-Christ pour effacer. Dieu et l'homme sont réconciliés par la mort de Christ à la croix. Une autre signification du mot « rédemption », c'est le fait d'acheter et emmener un objet hors du marché. C'est l'acheteur pour le soustraire à toute nouvelle transaction. Qu'est-ce que je veux dire? Je vais relire. Acheter et emmener un objet hors du marché, du supermarché, des ventes. C'est-à-dire l'acheteur pour le soustraire à toute nouvelle transaction. Christ entre, vous achète, et il ne veut plus que vous apparteniez à quelqu'un d'autre, que vous soyez maintenant, que vous deveniez l'objet d'une nouvelle transaction. Voilà pourquoi je disais dans l'émission précédente, l'impudicité peut vous vendre au mensonge. Le mensonge peut vous vendre à l'adultère. L'adultère peut vous vendre à la pornographie. La pornographie peut vous vendre à la bestialité. La bestialité peut vous vendre à la pédophilie. La pédophilie à la drogue. La drogue à l'alcoolisme. L'alcoolisme à je ne sais quel autre type de péché. Mais lorsque Christ vous rachète, donc dans le mot rédemption, dans la conception de Dieu, celui qui reçoit Jésus-Christ comme Seigneur et Sauveur, reçoit une rédemption éternelle, c'est-à-dire que Christ le rachète. Et Christ va empêcher désormais toute forme de nouvelle transaction sur vous, parce que vous devenez sa propriété, parce que vous lui appartenez totalement. Voilà pourquoi Paul pourra dire dans Galates 3, verset de la malédiction de la loi. Nous sommes rachetés. Dès que j'ai reçu Jésus-Christ, je ne suis plus sous la malédiction, je suis sous la bénédiction de Dieu. Même si les choses ne marchent pas aux yeux humains, aux yeux des hommes, aux yeux du monde, je suis une bénédiction, et j'irai même plus loin. Je suis devenu une source de bénédiction pour ce monde, parce que Christ est la source de bénédiction. Christ est la source des sources de bénédiction. Moi, je suis une source de bénédiction en Jésus-Christ. Voilà pourquoi je suis même tenté de dire, restez connectés à Jésus toute votre vie. Devenez la propriété de Christ. Connectez-vous au réseau qui s'appelle Jésus-Christ. Pas aux autres réseaux, au réseau Jésus-Christ. Devenez membre de son corps, parce qu'il est mort à votre place à la croix. Il est mort pour réparer votre faute. Il est mort, il a pris votre place. Il est mort pour vous. Il a payé le prix pour votre libération, pour que vous deveniez libre de servir Jésus-Christ, pour que vous deveniez libre de servir Dieu, pour que vous deveniez une nouvelle créature. Et si vous me dites que cela n'est pas merveilleux, mon frère, si vous me dites que cela n'est pas merveilleux, ma sœur, alors je ne comprends plus. Romains 6, verset 23. Le salaire du péché, c'est la mort. Il n'y a qu'une seule issue au péché, la mort. Il n'y a pas d'autre solution. Aujourd'hui, le monde parle de pour, contre et puis d'abstention. Il n'y a pas d'abstention dans le monde spirituel. Soit Dieu, vous mourrez au péché, soit vous êtes contre Dieu, vous mourrez dans le péché. Il faut choisir. Mais la bonne nouvelle que Dieu est venu vous annoncer, que vous pouvez mourir au péché en Jésus-Christ, parce qu'il a pris votre place. Paul dira dans le livre des Corinthiens, « Si un seul est mort pour tous, donc tous sont morts. Nous sommes morts au péché en Jésus-Christ. » C'est merveilleux. Ne négligez pas une si grande grâce, mon frère. Ne négligez pas une si grande grâce, ma sœur. Venez à Jésus-Christ. Abandonnez la vie de péché, abandonnez la vie d'adultère, abandonnez la vie d'impudicité. Venez au pied de la croix de Jésus, passez par la croix, repentez-vous, confessez vos péchés et prenez un nouveau départ avec Jésus-Christ et profitez de cette vie que Christ vous donne et devenez une source de bénédiction pour votre monde, pour votre pays, pour votre société, pour votre nation, pour votre famille, pour votre couple, pour votre entreprise, pour votre église, pour votre ministère. Devenez une source de bénédiction en Jésus-Christ. Il est mort à notre place. Il a payé le prix de notre libération. Il a payé la rançon. La rançon est un prix que l'on donne, que l'on paye pour la libération d'un homme qui a été retenu, prisonnier. Nous sommes vendus au péché sans Christ. Mais avec Christ, nous sommes morts au péché. La troisième définition, c'est le fait tout simplement de détacher et de rendre libre. De détacher et de rendre libre. Libre de quoi? Libre du péché. Romains 6, verset 2. Loin de là, nous qui sommes morts au péché, vous voyez, nous qui avons été libérés du péché, comment vivrions-nous encore dans le péché? Pourquoi vivre encore dans le péché puisque je ne suis plus esclave du péché? J'ai été rendu libre du péché en Jésus-Christ. Et même mieux, verset 5 de Romains 6, nous sommes devenus une même plante avec lui par sa conformité à sa mort. Nous le serons aussi par la conformité à sa résurrection. Christ est mort pour tous, dont tous nous sommes morts. Je suis libre du péché. Romains 6, verset 14. Le péché n'aura plus de pouvoir sur vous, puisque vous êtes non sous la loi, mais sous la grâce. Comment je suis passé de la loi à la grâce? Par la croix de Jésus-Christ. Mort au péché. Si vous ne voulez pas de Jésus-Christ, vous mourrez dans le péché. Le salaire du péché, c'est la mort. Il n'y a pas d'autre issue. C'est une seule porte, la mort. Mais en Jésus-Christ, nous mourrons au péché et non dans le péché. C'est une bonne nouvelle que je suis venu vous annoncer, mon frère. C'est une bonne nouvelle que je suis venu vous annoncer, ma sœur. La rédemption de votre vie est possible. Christ est mort pour nos péchés. Il a payé le prix. Il a réparé notre faute. Il est mort pour nous. Il est mort à notre place. Il nous a rachetés pour Dieu. Christ nous a rachetés pour Dieu. Ne négligez pas ce que Dieu a fait pour vous à la croix. Ne négligez pas cela. Un homme de Dieu disait, je suivais à la télé, le thème de sa prédication était « Peux-tu m'envoyer en enfer et te justifier ?» Je ne vous raconte pas toute la prédication, mais le résumé, vers la fin, il disait « Ce jour-là, les hommes se tiendront devant Dieu, poseront cette question. Peux-tu m'envoyer en enfer et te justifier ?» Et Dieu fera voir dans un écran géant, c'est une imagination qu'il faisait, c'est une illustration qu'il faisait, Dieu fera voir dans un écran géant les souffrances de Christ. Et il dira « C'était pour toi qu'il a subi tout ça. Mais toute ta vie, tu n'as pas voulu tenir compte de ce sacrifice. Tu as préféré vivre ton genre de vie. Maintenant que tu es là, c'est trop tard. Mon frère, ma sœur, Christ est mort pour nos péchés. Il a pris votre place. Il est mort pour vous. Il a payé votre prix. Il vous a racheté de la malédiction de la loi. Il vous a racheté pour Dieu. Profitez de cette grâce. Si c'est cela votre désir, si c'est cela votre prière, baissez simplement la tête dans la prière et répétez ces simples mots après moi. Père éternel, au nom de ton Fils Jésus-Christ, je viens à toi. Parce que je suis un pécheur et j'ai entendu ton message, j'ai entendu ton appel. Je viens humblement à la croix de Jésus-Christ et je te demande pardon parce que je suis un rebelle, pardon parce que je suis un fils de colère. J'ouvre les portes de mon cœur à Jésus-Christ. Je le reçois maintenant comme mon Seigneur et mon Sauveur personnel. Je prends l'engagement aujourd'hui et jusqu'à la fin de ma vie de suivre Jésus-Christ tous les jours de ma vie et dans tous les domaines de ma vie. Au nom de ton Fils Jésus-Christ, j'ai ainsi prié. Amen. Si vous avez fait cette prière, croyez que par la foi, Dieu vous a entendu. Je suis Raphaël Mambou. Nous nous retrouvons la fois prochaine pour un nouveau thème. Que Jésus continue de vous bénir, que Jésus continue de vous garder. À la fois prochaine. Amen.
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2: Bonjour à tous, je suis Raphaël Mambou, que Jésus vous bénisse, qui que vous soyez ou que vous soyez. Le nom de cette émission est « Venez à Jésus ». Nous diffusons tous les lundis, mercredis, vendredis, 10h30, 11h sur Shalom Africa. Je répète, nous diffusons tous les lundis, mercredis, vendredis, 10h30, 11h sur Shalom Africa. C'est une grâce, c'est un privilège, c'est un honneur d'entendre parler de Jésus, de parler de Jésus, de partager Jésus. Ce n'est pas parce que nous sommes plus spirituels, ce n'est pas parce que nous sommes plus intelligents, ce n'est pas parce que nous sommes plus beaux, plus grands ou quoi que ce soit, plus riches, non. C'est simplement que Dieu a fait grâce et que nous voulons profiter et ne pas faire que cette grâce soit vaine envers nous. Nous voulons profiter de cette grâce au maximum. Et ma prière, mon souhait, mon désir est que chacun de vous qui écoutez cette émission maintenant, que vous aussi vous puissiez profiter, la saisir, cette grâce, car il arrivera un jour où la grâce cessera sur cette terre des hommes. Nous sommes en train de faire une petite étude sur les tempêtes. Avant de pouvoir continuer, je voudrais d'abord remercier, bénir tous ces hommes et ces femmes qui nous soutiennent dans la prière, financièrement, matériellement, qui nous encouragent, qui nous donnent des idées, qui font des critiques positives, que Dieu vous bénisse encore. Et prions pour l'instant en entendant que nous puissions avoir des rediffusions sur la même chaîne, Shalom Africa. Priez pour nous, pour que Dieu ouvre encore des portes, car rien n'est impossible à notre Dieu. Avant de continuer, nous allons prier pour remercier et dédier ces 30 minutes entre les mains du Seigneur. Père éternel, merci pour mon frère, merci pour ma sœur. Merci pour Shalom Africa. Merci pour ces hommes dans leur taxibus, ces hommes et ces femmes dans leur taxibus, dans leur boutique, dans leur entreprise, dans leur bureau, je ne sais pas, dans leur maison, qui nous consacrent du temps. Seigneur, que je disparaisse, que tu paraisses. Qu'ils entendent ta voix. Qu'au-delà de cet homme qui parle, qu'ils t'entendent toi, le Dieu et l'unique vrai Dieu. Car tu cherches toujours des opportunités pour parler aux hommes, pour parler à ton peuple, pour ramener le maximum d'hommes et de femmes à toi. Seigneur, voici l'opportunité. Touche, guéris, délivre, au nom de ton Fils Jésus-Christ. Amen. Les tempêtes. Nous sommes en train de lire notre texte de base dans Marc 4, 35 à 41. Lisez avec moi, Marc 4, 35 à 41. Ce même jour, sur le soir, Jésus leur dit « Passons à l'autre bord ». Après avoir renvoyé la foule, ils l'emmenèrent dans la barque où il se trouvait. Il y avait aussi d'autres barques avec lui. Il s'éleva un grand tourbillon et les flots se jetaient dans la barque au point qu'elle se remplissait déjà. Et lui, il dormait à la poupe sur le coussin. Ils le réveillèrent et lui dirent « Maître, ne t'inquiètes-tu pas de ce que nous périssons ?» S'étant réveillé, il menaça le vent et dit à la mer « Silence, tais-toi !» Et le vent cessa et il eut un grand calme. Puis il leur dit « Pourquoi avez-vous ainsi peur? Comment n'avez-vous point de foi ?» Ils furent saisis d'une grande frayeur. Ils se dirent les uns aux autres « Quel est donc celui-ci à qui obéissent même le vent et la mer ?» Celui-ci, c'est Jésus-Christ qui a créé le ciel et la terre, qui a créé la mer et tout ce qu'elle enferme. C'est ce que nous dit le psaume 146. Lisez avec moi le psaume 146, verset 6. C'est la réponse à la question des disciples. Il a fait les cieux et la mer. Il a fait les cieux et la terre. La mer et tout ce qui s'y trouve. Il garde la fidélité à toujours. Celui qui a calmé le vent, celui qui a calmé les disciples, qui a calmé les tempêtes dans Marc 4, 35 à 41, c'est celui qui a fait le ciel et la terre, la mer et tout ce qu'elle renferme, Jésus-Christ. Il est le seul qui soit capable de calmer des tempêtes. Les tempêtes, nous avons dit, ont pour définition ou comme pour image les difficultés, les obstacles, les épreuves, les souffrances, les oppositions, des ennemis invisibles, mais dont les effets sont réels, sont palpables dans la vie des hommes et des femmes. Les dégâts sont palpables. Quand vous faites attention à l'histoire que nous avons lue, il est parlé de deux types de barques. La barque dans laquelle se trouvait Jésus et les barques où Jésus n'était pas. J'essaie d'imaginer quels étaient les dégâts qu'il pouvait avoir sur les autres barques puisque Jésus-Christ n'était pas là. Quels étaient les comportements de ces hommes dans leur barque alors que Jésus-Christ n'était pas dans leur barque. Mon frère, ma sœur, la barque c'est l'image de votre vie. Si Jésus-Christ n'est pas dans votre vie, au moment des tempêtes, au moment des difficultés, qu'est-ce que vous faites? Vers qui vous vous tournez? Vous invoquez qui? Jésus-Christ est dans la barque avec ses disciples. Jésus-Christ n'est pas dans une barque où ses disciples n'y sont pas. Jésus-Christ est dans la maison de ceux qui l'ont invité. Jésus-Christ n'est pas dans la maison de ceux qui ne l'ont jamais invité. Et lorsque vous invitez Jésus-Christ dans votre maison, dans votre barque, pour qu'il continue à rester avec vous, vous devez le suivre lui. Vous devez l'écouter lui. Vous devez prendre soin de lui. N'oubliez pas, Jésus-Christ est Seigneur. Dit Seigneurie, dit des hommes et des femmes qui le servent. Si vous ne servez pas Jésus-Christ alors que vous l'avez invité, donc Jésus-Christ n'est pas votre Seigneur. Parce que Seigneurie veut dire aussi droit de vie et de mort sur ses vassaux, sur ses serviteurs. Donc si nous ne servons pas Christ alors que nous l'avons invité, donc Jésus-Christ ne va pas rester longtemps dans cette maison. Jésus-Christ ne va pas rester longtemps dans cette barque. Et heureusement pour les disciples, pour Pierre, pour Marc, pour Pierre, pour Jean, pour Matthieu, Jésus-Christ a été invité. Mais les autres barques qui n'ont pas reçu Jésus-Christ, qu'est-ce qu'il en est? Nous en parlerons. Mais pour l'instant, concentrons-nous un tout petit peu sur la fidélité de Christ malgré les tempêtes. Dieu est fidèle. Jésus-Christ est fidèle. Agée 2, Agée, le livre du prophète Agée, au verset 2, nous dit ceci. Agée, c'est dans les petits prophètes, Agée 2, verset 5, nous dit ceci. Je reste fidèle à l'alliance que j'ai faite avec vous quand vous sortîtes de l'Égypte, et mon esprit est au milieu de vous. Ne craignez pas. La partie qui nous intéresse. Je reste fidèle à l'alliance que j'ai faite avec vous. Dieu est fidèle à son alliance. C'est quoi une alliance? En fait, on pourrait actualiser ça en disant qu'une alliance, ce sont des accords entre deux groupes de personnes. Entre minimum deux groupes de personnes. On s'entend. Je donne ceci, tu donnes cela. Je fais ceci, tu fais cela. Et Dieu, dans l'ancienne alliance, avait fait l'alliance avec Israël, dans ce sens que je vous libère de l'esclavage, je vous libère de l'Égypte, et vous vous engagez à marcher, vous vous engagez à me servir. Dans la nouvelle alliance, Jésus-Christ qui a versé son sang, fait alliance avec Dieu et les hommes. Il nous libère du péché et nous nous engageons à marcher et à suivre Jésus-Christ. Et Dieu nous fait savoir ce matin que lui, il est fidèle à ses accords. Il fera sa part, il a fait sa part. Maintenant, à nous aussi de faire notre part. C'est ça l'alliance. Celui qui ne respecte pas l'accord, les accords qu'il y a dans une alliance, l'autre partie n'est plus tenue de respecter ces alliances. Mais Dieu dit, moi je suis fidèle. C'est très important pour vous, pour nous, de savoir que Dieu est fidèle. Ce qu'il a promis, il va le faire. Ce qu'il a promis, il va le réaliser. Et l'alliance du Nouveau Testament est bien meilleure que l'alliance de l'Ancien Testament. Pourquoi ? Parce que dans l'ancienne alliance, c'était le sang des animaux qui était versé. Mais pour nous, dans la nouvelle alliance, c'est le sang de Jésus-Christ qui a été versé. Et Hébreux 7 nous dit ceci. Hébreux 7, verset 20. Nous avons beaucoup lu le livre des Hébreux. Hein. Hébreux 7, verset 20, 22. Hébreux 7, verset 22. Jésus est par cela même le garant d'une alliance plus excellente. Les promesses que Dieu a faites s'accomplissent dans la personne de Jésus-Christ. Et Jésus-Christ est bien meilleur et est une alliance et garant d'une alliance bien meilleure que celle de l'Ancien Testament. Aujourd'hui, nous avons des garants de la Constitution. Mais Jésus-Christ est le garant de l'alliance que Dieu fait avec les hommes. Si vous voulez entrer en alliance avec Dieu, si vous voulez que Dieu respecte son alliance envers vous, entrez dans son alliance par le sang de Jésus-Christ. Quels sont les accords que Dieu, par exemple, s'engage de faire envers ceux qui ont accepté son alliance par Jésus-Christ? Il s'engage à les protéger. Il s'engage à les garder, à les bénir, à les faire prospérer, à les guérir, à leur donner des capacités, des intelligences au-delà du seuil humain. Il s'engage à faire d'eux des hommes et des femmes surnaturels. Il s'engage de les guider. Il s'engage d'être leur force, leur bouclier, leur protecteur. C'est ça l'image du Seigneur. C'est celui qui vous protège. Il s'engage, Dieu, au travers de Jésus-Christ, s'engage de vous restaurer dans tous les domaines de votre vie. Mais ce n'est pas parce que vous passez par des tempêtes que l'alliance de Dieu baisse. C'est par des tempêtes que l'alliance de Dieu baisse, que Dieu baisse ses standards. Non.

savez que je suis garant d'une alliance éternelle. Vous savez que vous êtes sous ma protection. Ce n'est pas parce que l'ennemi vous a attaqué et que moi j'étais endormi, parce que Jésus-Christ, rappelez-vous, il est venu prendre la forme humaine. Dans cette histoire, Jésus-Christ est 100% homme, 100% Dieu, mais là, c'est l'homme qui se repose. Ce n'est pas parce que je semble être absent physiquement que j'ai renié les promesses que j'ai faites. Mon frère, ma soeur, ce n'est pas parce que le médecin vous a dit que vous êtes stérile. Les économistes disent c'est difficile de trouver du travail, c'est difficile de bâtir une entreprise, c'est difficile de créer de l'emploi. Et que Jésus-Christ est physiquement absent au milieu de nous, que son alliance, que sa parole ne va pas s'accomplir dans votre vie. En d'autres termes, Jésus-Christ nous dit dans cette histoire, arrêtez de marcher par la vue, mais marchez par la foi. Ce n'est pas parce que les choses sont difficiles, ce n'est pas parce qu'il y a des obstacles, ce n'est pas parce qu'il y a des difficultés, ce n'est pas parce que les hommes s'opposent à vous, que lui, le Dieu vivant, Jésus-Christ, reste infidèle. Non, Jésus-Christ est fidèle. Non, il est le même hier, aujourd'hui et éternellement, et il ne change pas, et il ne changera pas. Ce ne sont pas les circonstances qui feront changer Jésus-Christ. Rien ne fera changer Jésus-Christ. Ce qu'il a dit va s'accomplir dans votre vie. Qu'est-ce qu'il vous a promis? Moi, il m'a promis de grandes choses. Et j'ai déjà vu certaines choses s'accomplir. Mon frère, la Bible est la parole de Dieu. Elle renferme beaucoup, elle renferme des milliers de promesses pour chacun d'entre nous. Toutes sortes de promesses, dans tous les domaines. Il faut les connaître, il faut les croire, il faut les confesser, il faut les accepter. Hébreux 11, verset 11 dit que Sarah crut à la fidélité de celui qui avait fait la promesse alors qu'elle avait dépassé l'âge de concevoir. C'est extraordinaire. Mon frère, ma sœur, ne doutons pas de la promesse, ne doutons pas des promesses de Dieu dans notre vie. Deutéronome 7, verset 9 nous dit ceci. Deutéronome 7, verset 9. Deutéronome 7, verset 9. Sachez donc que l'Éternel, ton Dieu, qui est Dieu, ce Dieu fidèle garde son alliance et sa miséricorde jusqu'à la millième génération envers ceux qui l'aiment et qui observent ses commandements. Ce Dieu fidèle garde son alliance. C'est ce que Moïse nous dit. Je n'ai pas vu Moïse de mes propres yeux. Du reste, mon père n'a pas vu Moïse, mon grand-père n'a pas vu Moïse, mon arrière-grand-père n'a pas vu Moïse. Mais Moïse a écrit pour nous aussi. Et il nous fait savoir. Moïse nous parle malgré au travers des générations. Malgré qu'il n'est plus là, Moïse continue à nous parler. Et Moïse nous dit, sache donc que l'Éternel, ton Dieu qui est Dieu, ce Dieu fidèle garde son alliance. Ce qu'il a écrit, ce qu'il a promis, ce qu'il a annoncé. Il garde ça, il va l'accomplir. Mais il veut aussi que vous, il veut aussi que nous faisions notre part. Car il est fidèle. Si les alliances, si les promesses ne s'accomplissent pas dans notre vie, ce n'est pas lui qui est fautif, c'est nous qui sommes fautifs. C'est à nous de regarder de notre côté, pas de son côté à lui. Je lisais l'histoire d'un homme de Dieu, Kenneth Hagin. Il disait qu'un jour, il est allé prêcher dans une église, il prêchait, et il n'y avait rien eu. Alors, il posait des questions à Dieu, « Mais pourquoi tu n'as rien fait aujourd'hui ?» Et Dieu lui dira, « Moi, je suis fidèle. J'ai promis qu'il y aurait toujours des signes et des miracles qui accompagneront les prédications. S'il n'y a pas de signes et de miracles à ta prédication, regarde à ta prédication pour savoir si tu as prêché

0: la vérité, ou si tu as prêché des conceptions d'hommes. Alors il a fait une autocritique sur son propre message, et il s'est rendu compte qu'il n'avait pas prêché la Bible. Mon frère, ma sœur, regardons de notre côté. Est-ce que nous, maintenant, à notre niveau, nous sommes fidèles malgré les tempêtes, malgré les difficultés, malgré les obstacles, malgré les oppositions? Est-ce que nous restons fidèles à Dieu? Car lui, il est fidèle. Ce qu'il a promis, il va le réaliser. Ce qu'il a promis, il va l'accomplir dans votre vie, dans ma vie. Mais vous et moi, est-ce que nous sommes fidèles? Est-ce que nous gardons notre part de l'alliance? Rappelez-vous, une alliance, ce sont des accords entre deux groupes de personnes. Dieu fait sa part, il a donné son Fils Jésus-Christ à la croix. Et il veut que nous marchions, que nous soyons en alliance avec Dieu au travers de Jésus-Christ, au travers du sang de son Fils bien-aimé. Et que nous gardions ses commandements, que nous mettions en pratique ses principes. Combien de chrétiens font de Dieu un menteur? Ils disent de Dieu, non, tu as promis, tu n'as pas réalisé. Non, Dieu réalise toujours. Et aussi, et ça nous allons voir dans la prochaine émission, les durées des tempêtes ne veulent pas dire que Dieu n'est pas avec nous ou Dieu n'est pas en train de travailler envers nous. Car il y a des tempêtes d'un jour, il y a des tempêtes d'une semaine, il y a des tempêtes d'un mois, il y a des tempêtes d'un an, il y a des tempêtes d'une décennie. L'histoire de David, c'était une tempête de... Dans l'histoire de David, c'était des tempêtes de 13 ans. Dans l'histoire d'Abraham, ce sont des tempêtes de 25 ans. Dans l'histoire de Josué, ce sont des tempêtes de 40 ans. Et dans l'histoire de Marc 4, 35 à 41, ce sont des tempêtes d'une nuit. Ce n'est pas la durée des tempêtes qui fait que Dieu ne vous a pas écouté, ce qui doit faire que vous abandonnez Dieu. Non, Dieu est fidèle. Il est fidèle. Il est fidèle et il ne mentira pas. Dans Ésaïe 45, verset 23, Ésaïe 45, verset 23, il nous est dit ceci. « Je le jure par moi-même, la vérité sort de ma bouche, et ma parole ne sera point revoquée. Tout genou fléchira devant moi, toute langue jurera par moi. Je le jure par moi-même, la vérité sort de ma bouche, et ma parole ne sera point revoquée. » Il est fidèle à ses paroles. Il n'est pas dit que la parole de Raph sera revoquée. Non, ma parole, c'est-à-dire la parole de Dieu. Ce que moi j'ai dit, ce que Dieu a dit, c'est ça qui ne sera jamais revoqué. Mon frère, ma sœur, il est important dans votre vie, il est important dans ma vie de méditer la Bible. Car c'est sa parole qui s'accomplira. Ce n'est pas autre chose que sa parole. Ce n'est pas la parole du pasteur, ce n'est pas la parole du prophète, ce n'est pas la parole de l'abbé X ou de l'abbé Y, de mon père, de ma mère, de mon oncle, mais c'est la parole de Dieu. Gloire à Dieu si ce que mon pasteur dit est conforme à la parole de Dieu, est conforme à la Bible, parce que c'est ça qui s'accomplira. Si ce n'est pas ça, alors elle ne s'accomplira pas. Mon frère, ma sœur, je le jure par moi-même, dit Dieu, la vérité sort de ma bouche. Et ma parole ne sera point revoquée. C'est extraordinaire. Lisons-le un peu dans le Semeur, verset 45, verset 23. Le Semeur nous dit ceci. J'ai fait le serment en jurant par moi-même. Ma bouche a prononcé une parole juste qui est irrévocable. En fait, c'est comme une ordonnance. Voilà. Dieu signe des ordonnances par sa parole. En parlant, en prononçant, en prophétisant. Ce qu'il dit, c'est une ordonnance. Il dit, ce que je dis doit s'accomplir. Du reste, il a créé le ciel et la terre par sa parole. Il soutient toutes choses par sa parole. Donc il est important pour vous et moi, dans nos tempêtes, de connaître ce que Dieu a dit. Et Dieu avait dit dans Marc 4, 35 à 41, « Passons de l'autre côté. » C'est une ordonnance. Peu importe les ennemis visibles, peu importe les ennemis invisibles qui se lèvent dans ma vie, Dieu a dit, passons de l'autre côté. Je n'ai pas besoin que Jésus-Christ soit physiquement présent pour croire que je vais passer de l'autre côté. Ce qu'il a dit, c'est sa parole, c'est lui-même. Au commencement, Dieu, au commencement, la parole était. Et la parole était Dieu. Et la parole était avec Dieu. Et toute chose a été créée par la parole de Dieu. C'est ça que nous dit la Bible. Donc, la Bible, la parole de Dieu, c'est l'égal de Dieu. Ça va peut-être choquer certaines personnes. Voilà pourquoi Jésus-Christ est Dieu. Parce qu'il est la parole de Dieu. Ce qu'il dit, c'est une ordonnance. C'est une loi signée, approuvée, cachetée, scellée par le sang de Jésus-Christ. Et elle est irrévocable. On ne la change pas. Elle ne sera point revoquée. Elle ne sera point redite ou revue à la baisse par lui-même. Non, sinon il devient infidèle. C'est extraordinaire. Mon frère, ma sœur, Jésus-Christ est fidèle à sa parole. Vous ne pouvez pas, nous ne pouvons pas manipuler Dieu. Restons dans le cadre de sa parole et dans le cadre qu'il a dit, qu'il a prononcé sa parole. Je le jure, la fidélité sort de ma bouche. Donc, de la bouche de Dieu, il n'y a jamais de mensonge. Ce qu'il dit, c'est la vérité. S'il dit vous aime, il vous aime. S'il dit que vous êtes béni, vous êtes béni. S'il dit que vous êtes plus que vainqueur, vous êtes plus que vainqueur. S'il dit que la tempête ne pourra pas vous faire sombrer, alors la tempête ne pourra pas vous détruire. Je préfère lui faire confiance à lui. Même si mes ennemis se lèvent dans mon travail, même si des ennemis se lèvent dans mon ministère, même si des ennemis se lèvent dans ma famille, ce que Dieu dit est la vérité et elle ne sera jamais revoqué. S'il dit que en Christ, je suis assis au-dessus de tout principauté, domination, au-dessus de tout, au-dessus de tout nom qui peut être cité aujourd'hui, demain et dans l'avenir, je le suis, je le crois, je n'ai pas besoin de le voir. Et c'est ça que je vous invite à faire ce matin. À croire dans la fidélité de Dieu au-delà des tempêtes. Ne marchons pas en fonction des tempêtes, ne regardons pas les tempêtes. Mais traversons les tempêtes en ayant foi en Jésus-Christ. Mon frère, si vous avez quitté la barque dans laquelle se trouve Jésus-Christ, ou si, à cause des difficultés, vous avez mis Jésus-Christ à la porte, Jésus-Christ est venu frapper à votre porte au travers de cette émission pour vous dire « Revenez à moi, ouvrez-moi les portes de votre cœur. » Et si c'est votre prière ce matin, baissez simplement la tête et répétez ces paroles après moi pour dire oui à Jésus-Christ. Prions. Père éternel, j'ai entendu ta parole, j'ai entendu ton message. J'ouvre les portes de mon cœur à Jésus-Christ comme mon Sauveur et Seigneur personnel. Je dis non aux œuvres des ténèbres. Je dis oui à Jésus-Christ. Je dis oui au Saint-Esprit. Je m'engage maintenant et pour la suite des temps à être une nouvelle créature, à être un chrétien, à marcher sur les traces de Jésus-Christ. Malgré les tempêtes, malgré les difficultés, je ne regarderai qu'à Jésus-Christ et à sa parole. Merci pour ton pardon, ton amour et ta grâce. J'ai ainsi prié au nom de Jésus-Christ. Amen. Si vous avez fait cette prière, croyez que par la foi, tout est devenu nouveau. Toutes choses sont devenues nouvelles. Que Christ vous a sauvé, vous a lavé, vous a racheté et que vous êtes un enfant de Dieu. 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Le nom de cette émission est Venez à Jésus. Nous diffusons tous les lundis, mercredis, vendredis, 10h30, 11h sur Shalom Africa. 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Je suis Raphaël Mambou. Que Jésus continue de vous bénir. Nous nous retrouvons la fois prochaine sur le même thème, les tempêtes. Que Jésus continue de vous bénir, de vous garder. À la fois prochaine. Amen.
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0: Bonjour à tous, je suis Raphaël Mambou, que Jésus vous bénisse, qui que vous soyez ou que vous soyez. Le nom de cette émission s'appelle « Venez à Jésus ». Nous diffusons tous les lundis, mercredis, 10h30, 11h sur Shalom Africa. Je répète, nous diffusons tous les lundis, mercredis, 10h30, 11h sur Shalom Africa. En ces fêtes de fin d'année, au nom de notre ministère Jésus pour tous, je vous souhaite une très très bonne année 2011, de très très bonnes fêtes de fin d'année 2010. Que Jésus bénisse vos entreprises, que Jésus bénisse vos affaires, que Jésus bénisse vos familles, que Jésus bénisse tous les membres de vos familles, que Jésus vous soutienne dans vos entreprises qui sont légal, que Jésus-Christ ouvre des portes de bénédiction qui sont encore fermées, que Jésus-Christ vous donne la victoire sur vos ennemis qui se lèvent contre vous, que Jésus-Christ vous fasse trouver grâce auprès des juges qui ferment vos dossiers si vous êtes dans la légalité. C'est ce que je souhaite pour vous, c'est ce que nous souhaitons pour chacun d'entre vous. Mais avant de commencer notre émission d'aujourd'hui sur le thème que nous avons commencé sur la reconnaissance, je voudrais que nous prions, que nous rendions gloire à Dieu pour ce jour qu'il connaissait depuis l'éternité. Prions. Père éternel, au nom de ton Fils Jésus-Christ, merci. Merci pour cet homme, merci pour cette femme, merci pour ces hommes et ces femmes qui se tiennent à côté de leur poste récepteur, qui écoutent cette émission, qui écoutent cette chaîne Shalom Africa. Bénis les responsables, Shalom Africa. Bénis ces hommes, bénis ces femmes, Seigneur. Dispose nos cœurs à entendre ta parole. Dispose nos cœurs à comprendre ta parole. Au-delà du langage humain, Seigneur, que l'on reconnaisse que c'est toi qui parles, que c'est toi qui es en train d'enseigner, Seigneur. Que tu sauves, que tu guérisses, que tu redresses quelqu'un, que tu ouvres les yeux de quelqu'un aujourd'hui, Seigneur. Oui, Seigneur, ce sont des fêtes de fin d'année, mais nous voudrions que tu nous parles sur la reconnaissance. Au nom de ton Fils Jésus-Christ. Amen. Je voudrais que vous lisiez avec moi dans Luc 17, versets 11 à 19. Je disais Luc 17, 11 à 19. Il nous est dit ceci dans Luc 17, 11 à 19. Jésus, se rendant à Jérusalem, passa entre la Samarie et la Galilée. Comme il entrait dans un village, 10 lépreux vinrent à sa rencontre. Se tenant à distance, ils élevèrent la voix et dirent « Jésus, Maître, aie pitié de nous !» Dès qu'il les eut vus, il leur dit « Allez vous montrer au sacrificateur. » Et pendant qu'ils y allaient, il arriva qu'ils furent guéris. L'un d'eux, se voyant guéri, revint sur ses pas, glorifiant Dieu à haute voix. Il tomba sur sa face aux pieds de Jésus et lui rendit grâce. C'était un Samaritain. Jésus, prenant la parole, dit « Les 10 n'ont-ils pas été guéris? Et les 9 autres, où sont-ils? Ne s'est-il trouvé que cet étranger pour revenir et donner gloire à Dieu? » Puis il lui dit « Lève-toi, va, ta foi t'a sauvé. » Amen. Il lui dit, lève-toi, va, ta foi t'a sauvé. Nous sommes en train de partager sur la reconnaissance. Nous avons dit dans l'émission précédente que la reconnaissance est un sentiment qui porte à témoigner que l'on se souvient d'un bienfait reçu. Je répète. La reconnaissance se définit, d'après le dictionnaire Larousse, comme un sentiment qui porte à témoigner que l'on se souvient d'un bienfait reçu de quelqu'un. Donc la reconnaissance envers Jésus-Christ, c'est se souvenir, c'est avoir un sentiment qui nous porte à témoigner que nous avons reçu un bienfait de Christ. Tout ce que Jésus nous donne, il nous le donne par grâce. Tout ce que Dieu nous donne, il nous donne par grâce à cause du sacrifice de Jésus-Christ à la croix il y a 2000 ans. Et l'histoire de ces 10 messieurs, qui étaient des hommes qui étaient séparés du peuple, souvenez-vous que ceux qui étaient lépreux à cette époque-là, étaient des hommes qui étaient rejetés, qui étaient des hommes qui étaient abandonnés, ils étaient considérés comme étant des sous-hommes. En fait, c'était des personnes qu'on souhaitait leur mort. Donc c'était comme des personnes qui étaient, socialement parlant, elles étaient mortes. Mais ces hommes sont venus à Jésus. Un jour, ils ont croisé Jésus-Christ, comme pour dire que toute grâce commence par la rencontre avec Jésus-Christ. Ils ont croisé Jésus-Christ. Ils ont fait connaître leurs besoins, leurs soucis, leurs difficultés. Et Jésus-Christ, qui est la solution au problème des hommes, leur donne la solution. Allez, vous présentez au sacrificateur. En d'autres termes, considérez-vous comme guéri. Ces hommes partent. En chemin, ils se rendent compte qu'ils sont guéris. Tous les 10. Mais un seul revient à Jésus-Christ pour lui rendre gloire, pour reconnaître, pour louer Dieu. Il nous est dit, au verset 15, « L'un de se voyant guéri revint sur ses pas, glorifiant Dieu à haute voix. Il tomba sur sa face aux pieds de Jésus et lui rendit grâce. » C'était un étranger, c'était un samaritain. Il a reconnu, il reconnaît que ce qu'il a aujourd'hui, c'est Christ qui lui a donné. C'est Dieu qui a donné au travers de Jésus-Christ. Combien d'hommes et de femmes aujourd'hui dans notre société qui avaient des problèmes énormes, peut-être des problèmes de travail, j'avais besoin de travail. Dès que Dieu leur a donné du travail, en ayant foi en Jésus-Christ, car sans Jésus-Christ on ne peut rien recevoir de Dieu, j'insiste, sans Jésus-Christ, nous ne pouvons rien recevoir de Dieu. C'est pour cela que nous devons venir à Jésus. Ont obtenu un travail. Mais ce travail a fait qu'ils se sont éloignés de Dieu. Certaines personnes qui étaient célibataires ont demandé un mariage à Dieu. Et Dieu, au travers de leur foi en Jésus-Christ, leur a donné le mariage. Mais ce mariage est devenu pour eux une occasion de ne plus servir Dieu. La grâce pour eux est devenue un moyen de disgrâce. Mais gloire soit rendue à Dieu de ce que ce n'est pas tout le monde qui vit ce genre de choses. Une catégorie revient à Dieu pour lui rendre gloire, pour reconnaître que tout ce qu'ils ont dans leur vie, c'est Dieu qui donne. Oh mon frère, oh ma sœur, tout ce que vous avez, tout ce que je possède, vient de Dieu. Ce n'est pas parce que nous sommes meilleurs, ce n'est pas parce que nous sommes excellents, ce n'est pas parce que nous sommes plus spirituels, ce n'est pas parce que Dieu nous aime plus que les autres, que nous avons plus, ou que nous sommes encore vivants. Non mon frère, non ma sœur. Dieu a fait grâce. Les autres, Dieu ne leur a peut-être pas fait grâce. Dieu ne leur a pas fait grâce. Mais à nous à qui Dieu a fait grâce de vivre encore jusqu'à ces fins d'année, jusqu'à cette fin d'année 2010, nous devons reconnaître, nous devons avoir des sentiments qui portent à témoigner que ce que nous avons, ce n'est pas parce que nous sommes meilleurs, c'est parce que Dieu nous a simplement fait grâce. C'est simplement reconnaître que Dieu nous a fait grâce. Vous travaillez, vous avez un bon salaire, ou même si vous avez un tout petit salaire, soyez reconnaissant envers Dieu. Soyez reconnaissant envers Jésus-Christ, car ce que nous avons aujourd'hui, c'est par grâce. Et c'est ce que cet homme, ce Samaritain, a compris. Il revient auprès de Christ pour lui rendre gloire. Pour dire ce que je suis maintenant, c'est grâce à toi. Oh mon frère, ce que nous sommes maintenant, c'est grâce à Christ. Sans Christ, nous ne pouvons rien faire. Sans Christ, nous ne sommes rien. Sans Christ, nous ne possédons rien du tout. La reconnaissance est un chemin qui mène à d'autres bénédictions. je répète, la reconnaissance est un chemin qui mène à d'autres bénédictions. Reconnaître ce que Dieu a fait dans notre vie, dans le passé, mène à d'autres bénédictions dans l'avenir. Luc 17, verset 19 nous dit ceci. Jésus lui dit, « Lève-toi, va, ta foi t'a sauvé. » Jésus a dit aux 10, « Allez vous présenter au sacrificateur. » Comme pour dire, « Je vous donne ce que vous me demandez. » Mais comme nous sommes sous la loi de Moïse, et que Moïse a prescrit que pour qu'un lépreux ne soit plus reconnu lépreux, il faut que les sacrificateurs attestent leur guérison. Allez vous montrer au sacrificateur. Jésus leur a accordé leur guérison physique. Et ils sont partis. Un seul revient, rendant gloire à Dieu. Mais Christ lui accorde aussi la guérison spirituelle. Mon frère, ma sœur, le manque de reconnaissance ferme les portes de bénédiction dans votre vie. Le fait de ne pas reconnaître que Dieu agit dans votre vie, même si pour vous, à vos yeux, c'est minime, même si à vos yeux, pour vous, c'est petit, vous êtes marié, Dieu vous fait grâce de vous marier, mais vous gémissez, vous êtes en train de dire, « Seigneur, à quoi ça sert ce mariage? Je n'ai pas d'enfant. Seigneur, vous ne reconnaissez pas que Dieu vous a donné un mariage ?» Les portes de bénédiction vous sont fermées. Parce qu'au fait, vous êtes ingrat envers Dieu. Vous trouvez du travail, vous avez un petit salaire, vous êtes en train de vous plaindre. Seigneur, ce travail, Seigneur, ce salaire, au lieu de déborder de joie, au lieu que votre bouche proclame sa grandeur, pour dire que c'est par grâce que Dieu m'a donné ce travail, même si j'ai très peu, c'est une grâce. Vous fermez les portes de bénédiction dans votre vie. Pourquoi? Parce que vous êtes ingrat, vous ne reconnaissez pas que dans votre vie Dieu agit. Et ne parlons même pas des dîmes. Combien d'entre nous volons Dieu dans les dîmes et dans les offrandes, alors que nous avons demandé que Dieu nous fasse grâce de nous donner du travail? D'autres sont carrément indignes du mariage que Dieu leur a donné. Ils battent leur femme, ils mentent leur femme, ils trompent leur femme. Et certaines femmes sont insoumises envers leur mari. Et pourtant, c'est une grâce que de se marier. Et pourtant, c'est une grâce d'avoir un conjoint, d'avoir une conjointe. Certains sont indignes même d'avoir des enfants. Ils expriment leur colère d'une manière dépassée envers leurs enfants. Et les enfants envers leurs parents. Mon frère, ma soeur, ce que vous avez, minime soit-il, c'est une grâce que Dieu, qui vient de Dieu. C'est une grâce que Dieu a fait à chacun d'entre nous. Vous avez peut-être une petite maison. Dieu vous a fait grâce d'avoir une petite maison. Jésus disait, celui qui est fidèle dans des petites choses, l'est forcément dans des grandes choses. Si vous êtes fidèle, si vous savez reconnaître la main de Dieu dans des petites choses, Dieu fera de grandes choses dans votre vie et vous saurez le reconnaître. Mais si vous ne le reconnaissez pas, si vous ne témoignez pas de ce que Dieu a fait déjà pour vous dans des petites choses, pourquoi voulez-vous que Dieu vous donne des grandes choses et il s'attend à ce que vous témoignez alors que vous êtes infidèle dans des petites choses? Oh mon frère, oh ma sœur, arrêtons d'être ingrats envers notre Dieu. Arrêtons d'être ingrats envers Jésus-Christ. Reconnaissons les bienfaits qu'il nous a donnés. La reconnaissance consiste aussi à proclamer aux autres ce que Dieu a fait dans nos vies. Je répète, La reconnaissance consiste aussi à proclamer aux autres ce que Dieu a fait dans nos vies. Lisez avec moi dans le psaume 105. Versets 1 à 2. Il nous est dit ceci. Psaume 105, versets 1 à 2. Souvenez-vous que la reconnaissance est un sentiment qui porte à témoigner que l'on a reçu un bienfait, que l'on se souvient qu'on a reçu un bienfait. Psaume 105, versets 1 à 2. Louez l'Éternel. Invoquez son nom. Faites connaître parmi les peuples ses hauts faits, ses grâces, ses bénédictions. Chantez, chantez en l'honneur, en son honneur. Parlez de toutes ses merveilles. Je répète, louez l'Éternel, invoquez son nom. Faites connaître parmi les peuples ses hauts faits. Donc ce qu'il a fait dans nos vies. Proclamez-les, faites-les connaître au peuple, faites-les connaître aux nations, faites-les connaître dans votre quartier, dans votre église, faites connaître ce que Dieu a fait dans vos vies à votre voisin. Chantez, chantez en son honneur, parlez de toutes ses merveilles. Psaume 105, verset 5. Souvenez-vous des prodiges qu'il a faits. De ses miracles et de ses jugements et des jugements de sa bouche. Souvenez-vous des prodiges qu'il a fait, de ses miracles. N'oublions pas ce que Dieu a fait dans nos vies. N'oublions pas ce que Dieu fait au travers de Jésus-Christ dans nos vies. Souvenons-nous de ce que Christ fait dans nos vies. Qu'est-ce que Jésus-Christ a fait pour vous en 2010 ? Proclamez ce qu'il a fait pour vous. Ne passons pas notre temps à dire ce que nous pensons que Dieu n'a pas fait pour nous. Non, mon frère, non, ma sœur, ne soyons pas ingrats envers Christ. Ne soyons pas ingrats envers notre Dieu vivant. Il nous aime, il a des projets pour nos vies. Il est en train de les accomplir. Il n'est pas tenu de nous dire ce qu'il fait à chaque étape de notre vie. Non. En ce moment, il y a des femmes qui ont accouché. Jésus-Christ n'est pas venu frapper à ma porte, à votre porte, pour vous dire qu'aujourd'hui, 150 000 femmes ont accouché. Ou qu'il a donné de la nourriture à un lion dans la brousse. Ou qu'il a sauvé des Chinois ou des Indiens, des Pakistanais, ou des Japonais, ou des Américains d'un accident. Il n'est pas obligé de le dire. Mais nous savons que par la foi, Christ est en train d'agir en notre faveur. Soyons reconnaissants. Combien de fois l'ennemi aurait pu me tuer cette année ? Je ne sais pas, mais lui le sait. Et c'est pour ça que je lui dis merci Seigneur de m'avoir protégé. Merci d'avoir protégé ma famille. Combien de fois l'ennemi s'est mis en colère ? Lorsque des hommes et des femmes ont donné leur vie à Jésus-Christ au travers de cette émission et a projeté de me détruire. Je ne sais pas, mais ce que je sais, c'est que Dieu m'a protégé. Jésus-Christ m'a protégé et je lui dis merci. C'est une grâce que de respirer cet air sans payer des taxes, des crédits ou des unités. C'est une grâce que d'être en bonne santé. C'est une grâce de le connaître même si vous êtes malade. Dieu agit toujours dans nos vies. Ne soyons pas ingrats. Ne soyons pas méchants envers Jésus-Christ. Soyons reconnaissants pour ce qu'il fait dans nos vies. Le petit foufou que nous mangeons, soyons reconnaissants. Le petit verre d'eau que nous buvons chaque jour, soyons reconnaissants envers Jésus-Christ, car c'est par grâce qu'il nous donne. Nous étions des rebelles, il nous a sauvés. Soyons reconnaissants. Ne soyons pas de ces hommes et de ces femmes, comme ces 9 lépreux qui sont partis et qui ont disparu dans la nature, si je puis dire, sous prétexte qu'ils ont obéi à Dieu. Non. Ne soyons pas comme ces hommes, mais soyons pleins de reconnaissance envers notre Dieu. David, qui exprime la reconnaissance à sa manière, dira dans le psaume, dans le psaume 51, au verset 15, « J'enseignerai tes voies à ceux qui les transgressent, et les pécheurs reviendront à toi. » David a commis un péché, j'allais dire un péché horrible. Il a tué, il a connu une femme mariée, il a tué cet homme pour cacher son péché. Son péché a été révélé, il s'est humilié devant Dieu, Dieu lui a pardonné et il a chanté un psaume. Et dans ce psaume, il dit, au verset 15 que nous avons lu, « J'enseignerai tes voies à ceux qui les transgressent, et les pécheurs reviendront à toi. » Il exprime sa reconnaissance envers Dieu en disant « J'enseignerai aux autres. » J'enseignerai tes voies à ceux qui les transgressent. Je leur dirai que tu les aimes. Je leur dirai qu'il y a encore la possibilité d'avoir une communion et une relation avec toi, malgré qu'ils ont transgressé. Et les pécheurs reviendront à Dieu, comme pour dire je les gagnerai à Dieu, je les gagnerai à Christ, au travers de mon propre témoignage. C'est ce que David veut dire. Il exprime sa reconnaissance de cette manière-là. Bien sûr, David a fait plein de choses pour Dieu. Il a fait plein de choses avec Dieu. Il exprimait sa reconnaissance de plusieurs manières. Mais j'ai voulu parler de cette caractéristique. Vous vous êtes fracassé le visage dans une vie de péché. Vous tentez de marcher avec Christ, mais de temps en temps, il vous arrive honteusement de l'abandonner. Vous revenez à Christ. Vous voulez lui être reconnaissant. Enseignez aux autres ce que Dieu fait dans vos vies. Qu'il est plein d'amour. Vous savez qu'il y a des gens qui vivent dans ce monde avec la culpabilité. Des chrétiens qui se sentent encore coupables, qui se sentent encore coupables des péchés passés. David dit, je leur enseignerai les voies de Dieu. Et ils reviendront à Dieu. Oh mon frère, oh ma sœur, c'est une bonne nouvelle que je viens vous annoncer. Soyons reconnaissants envers Dieu pour tous les bienfaits, pour le nombre de pardons qu'il nous a accordés. Il n'est pas obligé de le faire, mais il a décidé de le faire. Alors soyons reconnaissants. Ayons des sentiments qui portent à témoigner que nous avons reçu des bienfaits de Dieu. Et son plus grand bienfait qu'il nous a donné, c'est son amour, c'est son pardon. L'apôtre Paul aussi exprimera ce type de reconnaissance à sa manière. Il dira dans 1 Corinthiens 15, verset 10. 1 Corinthiens 15, verset 10. 1 Corinthiens 15, je disais 1 Corinthiens 15, verset 10. « Par la grâce de Dieu, je suis ce que je suis, et sa grâce envers moi n'a pas été vaine. Loin de là, j'ai travaillé plus que tous, non pas moi toutefois, mais la grâce de Dieu qui est avec moi. Par grâce, par la grâce de Dieu, je suis ce que je suis. » Et sa grâce envers moi n'a pas été vaine. J'ai travaillé plus que les autres, non pas moi, mais la grâce de Dieu qui est avec moi. Dieu nous a fait grâce en Jésus-Christ. Mais que faisons-nous de cette grâce? Est-ce que c'est pour mépriser les autres? Lorsque Paul parle ici, c'est pour dire qu'en fait, je ne suis pas supérieur aux autres. Mais simplement, j'ai laissé cette grâce s'exprimer plus librement dans ma vie. Oh mon frère, oh ma sœur, Dieu vous a fait grâce de le connaître au travers de Jésus-Christ. Dieu vous a fait grâce de parler, Dieu vous a fait grâce de marcher, Dieu vous a fait grâce de vous donner un travail, Dieu vous a fait grâce d'avoir un conjoint, d'avoir une conjointe, Dieu vous a fait grâce d'avoir des enfants, Dieu vous a fait grâce. Mais que faites-vous de cette grâce? Est-ce que vous permettez à cette grâce de s'exprimer plus librement dans votre vie, de manière à ce que Dieu soit glorifié? Nous devons réfléchir sur ces choses. Souvent, nous ne nous rendons pas compte de la grâce que Dieu nous fait avant de l'avoir perdue. Quand on perd, on se rend compte que j'avais une grâce excellente, j'avais quelque chose d'exceptionnel dans ma vie et maintenant je l'ai perdu. C'est l'occasion aujourd'hui de reconnaître devant Dieu des grâces qu'il nous a accordées en Jésus-Christ. Ne soyons pas ingrats. Vous êtes en pleine santé, c'est une grâce que Dieu vous fait. Vous êtes malade, mais vous connaissez Dieu, c'est une grâce que Dieu vous fait. Car beaucoup sont malades et ne connaissent pas Dieu. La plus grande grâce, c'est de connaître Jésus-Christ. C'est d'avoir reçu Jésus-Christ dans sa vie. Il est la source de toutes les bénédictions. C'est ce que Paul exprime. Par la grâce de Dieu, je suis ce que je suis. Ce n'est pas parce que j'ai de grands diplômes. Non, Dieu a fait grâce. Mon frère, ma sœur, si vous n'avez pas encore reçu cette grâce dans votre vie, la grâce de connaître Jésus-Christ, aujourd'hui est le jour du salut. Et je vous propose de faire cette simple prière après moi. Fermez les yeux et répétez cette prière pour recevoir cette grâce de Dieu, la personne de Jésus-Christ. Dites, Père éternel, au nom de ton Fils Jésus-Christ, je viens devant toi. J'ouvre mon cœur à Jésus-Christ. Je l'accepte comme mon Sauveur et mon Seigneur personnel. Je l'accepte comme la grâce que tu fais dans ma vie. Je l'accepte comme la source de toute bénédiction, la source de toute grâce dans ma vie. Je dis non aux œuvres des ténèbres. Je dis non aux œuvres de l'ennemi. Je dis oui au Saint-Esprit. Je crois qu'en ce moment, je suis une nouvelle créature en Jésus-Christ et que les choses anciennes sont passées, pardonnées, oubliées. Au nom de Jésus-Christ. Amen. Si vous avez fait cette prière, croyez que vous êtes une nouvelle créature, un enfant de Dieu, et que de nouvelles choses commencent pour vous. La grâce de Dieu fera que vous soyez ce que Dieu veut que vous soyez. Nous sommes en train de terminer cette émission. Si vous avez besoin de prière, de joindre notre ministère, vous pouvez nous appeler au plus 243 819 910 910, je répète, au plus 243 819 910 910 ou au plus 243 991 100 100. Je répète, au plus 243 991 100 100. Le nom de cette émission s'appelle Venez à Jésus. Nous diffusons tous les lundis, tous les mercredis, 10h30, 11h. Je suis Raphaël Mambou. Que Jésus vous bénisse. À la prochaine. Amen.
1: Donc, l'ecclésiologie, l'étude de l'Église, la doctrine de l'Église, sur laquelle nous allons maintenant essayer de porter une appréciation. Et la dernière fois, nous avions terminé en disant que nous nous trouvons aujourd'hui devant une situation où l'Église est en crise. Et quand nous disons l'Église, il s'agit en fait de toutes les Églises. Aucune Église n'est épargnée, n'est-ce pas ? Et cette situation, finalement, n'est pas sans rappeler la parole de Jésus. Quand le Fils de l'homme viendra, trouvera-t-il la foi sur la terre ? Il y a d'autres textes qui semble indiquer qu'au moment du retour du Seigneur, l'Église sera dans une crise semblable à celle que nous vivons, n'est-ce pas ? Jésus nous dit que si ces jours n'étaient abrégés, personne ne serait sauvé, mais à cause des élus, ils seront abrégés. Bon, Paul, dans les épîtres pastorales aussi, tient des propos semblables. Il dit que dans les derniers temps, les hommes seront comme ci, comme ça, etc. Chez Jean aussi, on trouve, n'est-ce pas, la mention de des antichrists qui sont déjà au milieu de nous, l'esprit de l'antichrist qui agit dans l'Église. Et puis, bien entendu, il faut aussi prendre l'Apocalypse lui-même, n'est-ce pas, le livre de l'Apocalypse lui-même, où nous voyons l'Église, n'est-ce pas, sous la forme de la grande prostituée dont il est question, donc, dans le chapitre 16 du livre d'Apocalypse. Et c'est la raison pour laquelle il n'y a pas lieu, si l'on peut dire, n'est-ce pas, d'avoir une vue extrêmement optimiste de l'avenir immédiat de l'Église, avant que le Seigneur ne revienne du moins, n'est-ce pas ? Et ceci, n'est-ce pas, en contraste avec toute une pensée étrange qui se dessine aujourd'hui dans bien des milieux, notamment évangéliques, où on a au contraire une vue extrêmement optimiste de l'avenir de l'Église. Notamment, n'est-ce pas, cette idée que, avant le retour du Seigneur, il y aura un grand réveil mondial qui embrassera le monde entier. Et certains, n'est-ce pas, n'hésitent pas à aller jusqu'à affirmer que l'Église de la fin du XXe siècle ou du début du XXIe convertira le monde entier. N'est-ce pas, cette idée que, en fin de compte, quand le Seigneur viendra, pratiquement le monde entier sera converti. À ce titre-là, on peut se demander d'ailleurs pourquoi Jésus devrait revenir. Si le monde entier se convertit, on ne voit pas tellement la nécessité d'un retour de Jésus. Bon, je crois que cette idée est basée sur une fausse interprétation du texte de Romains 11, n'est-ce pas, où Paul nous dit que l'Israël sera sauvé au moment où la plénitude des païens sera entrée, c'est-à-dire entrée dans l'Église, n'est-ce pas. Bon, donc la plénitude des païens, ça veut dire, disent un certain nombre d'exégètes évangéliques, n'est-ce pas, que la totalité des païens est destinée à se convertir avant le retour du Seigneur. Bon, je pense que c'est une erreur d'interprétation grave, que celle justement de ce texte. La plénitude des païens n'est pas, n'est-ce pas, l'ensemble des païens. Bon, on prend aussi un autre texte d'ailleurs qui est interprété dans le même sens, dans la finale de Matthieu, n'est-ce pas, faite de toutes les nations des disciples, hein, les baptisant au nom du Père, du Fils et du Saint-Esprit. Donc, certains disent, n'est-ce pas, avant le retour du Seigneur, la totalité des païens se convertira, la totalité des nations se convertira. Bon, on prend aussi le texte, n'est-ce pas, que cette bonne nouvelle doit être prêchée dans le monde entier, alors viendra la fin. Et alors, on constate que notre siècle est le seul, n'est-ce pas, où il y a une possibilité dans l'histoire de prêcher l'Évangile au monde entier, notamment grâce aux moyens modernes, et le plus important d'entre eux, n'est-ce pas, la télévision, notamment grâce aux satellites artificiels. Et de nombreuses sociétés missionnaires sont en train, n'est-ce pas, de développer, à moyen de millions de dollars, des programmes importants, achetant des satellites ou des moitiés de satellites, dans le but justement d'accomplir ce programme. Bien. Maintenant, si nous regardons de plus près ces textes, à la lumière notamment des autres textes que nous avons cités, où manifestement les choses sont loin d'être aussi brillantes que ce que l'on dit, n'est-ce pas, où Jésus donc annonce, on dit tout à l'heure, le Fils de l'homme viendra, trouvera-t-il la foi sur la terre, les autres textes semblables. Qu'en est-il de ces textes? Le premier, n'est-ce pas, cette bonne nouvelle sera prêchée dans le monde entier. Bon, là, il est dit, sera prêchée dans le monde entier. Ça ne veut pas dire que tout le monde se convertira. Tout le monde entendra parler de l'Évangile, tout le monde aura la possibilité de se convertir, mais tout le monde ne se convertira pas. Deuxième texte, le texte de la finale de Matthieu, n'est-ce pas, fait de toutes les nations des disciples. En fait, n'est-ce pas, le sens dans le grec est celui-ci, fait du sein de toutes les nations des disciples. Ça veut dire que quand le Seigneur reviendra, il y aura des disciples du sein de toutes les nations, d'ailleurs on retrouve ça dans l'Apocalypse, n'est-ce pas, où nous voyons cette foule de toute langue, de toute nation, n'est-ce pas, qui se trouve devant le trône et devant les 144 000, qui représentent la plénitude d'Israël sauvé. Donc, du sein de toutes les nations, ça ne veut pas dire que tous les hommes se convertissent, mais ça veut dire qu'au sein de chaque nation, il y a quelques-uns, un nombre plus ou moins grand selon les nations, n'est-ce pas, selon la disponibilité des nations, qui finalement sera sauvé. Troisième texte, celui de Romains, Romains 11, n'est-ce pas, jusqu'à ce que la plénitude des païens soit entrée, il n'est pas question ici de tous les païens qui doivent entrer dans l'Église, mais, n'est-ce pas, de tous les élus. Et si vous prenez le contexte de ces trois chapitres 9, 10 et 11 de l'Épître aux Romains, vous voyez justement que tout est basé sur cette notion de l'élection. Dieu a connu d'avance quels étaient ceux, n'est-ce pas, qui répondraient à l'appel de l'Évangile. Non pas qu'il a prédéterminé d'avance les choses, hein, mais il a connu d'avance. Et par conséquent, Dieu connaît le nombre de ceux qui recevront le salut. Et jusqu'à ce que ce nombre-là soit atteint, le Seigneur ne reviendra pas. Mais quand ce nombre des élus, ça veut dire de ceux qui répondront à l'appel de l'Évangile librement, j'insiste, parce qu'encore une fois, Dieu n'est pas un superordinateur qui prédétermine, mais il connaît d'avance. Donc, quand le dernier des païens, quand le dernier de ce nombre, que Paul appelle la plénitude, ça veut dire la plénitude des élus que Dieu a connus d'avance, quand ce nombre-là sera atteint, alors le Seigneur reviendra. Mais ça ne veut pas dire que le monde entier se sera converti, que le monde entier sera devenu chrétien. Il est évident que si le monde entier, au moment du retour du Seigneur, est destiné à devenir chrétien, l'Apocalypse n'a plus aucun sens. Les discours apocalyptiques de Jésus n'ont plus aucun sens. Car si le monde entier est devenu chrétien, Dieu serait vraiment alors cruel de répandre sur ce monde-là des fléaux. Les fléaux décrits dans l'Apocalypse ou dans les discours apocalyptiques de Jésus, Marc 13, Matthieu 24, Luc 21, etc. Sans parler des textes qui sont évoqués dans les épîtres de Paul. Donc il est clair, tout à fait clair, quand nous lisons ces textes, que le monde de la fin sera un monde qui sera marqué par le péché. Et précisément, l'Église est enlevée, hors d'eux, hors du monde. Si elle est enlevée, hors du monde, hors d'un monde impie, c'est que ce monde n'est pas chrétien. Car à ce moment-là, c'est le monde entier qui sera enlevé. Et ça, à ce moment-là, ça n'a aucune raison. Il n'y a aucune raison d'enlever une église, autant que le Seigneur revienne directement sur la terre, et puis c'est terminé. D'ailleurs, pour la raison pour laquelle, de plus en plus, dans les milieux évangéliques, il y a une négation, n'est-ce pas, du règne millénaire de Jésus, de l'enlèvement de l'église, etc., au profit, n'est-ce pas, de ce qu'on appelle le post-millénarisme, ou l'amillénarisme plus exactement, n'est-ce pas ? C'est-à-dire, Jésus revient quand, quelque sorte, comme la pierre ultime, n'est-ce pas ? Le couronnement de l'œuvre du salut, mais qui est finalement l'œuvre des chrétiens, quoi. Jésus vient pour parachever cette œuvre, lui donner son panache, etc., mais finalement, à la limite, on peut se passer de lui, quoi. C'est à ça que ça revient. Donc, je ne crois pas du tout, à ce scénario. Pas du tout. Et si on prend les textes véritablement les uns à côté des autres, ce qui apparaît, c'est une Église en crise. C'est un temps difficile, comme le dit l'apôtre Paul. Sache que dans les derniers jours, il y aura des temps difficiles. Et cette crise, nous la vivons, il n'y a aucun doute. Nous la vivons actuellement. Si nous prenons tous ces textes-là dans les pastorales, dans les deux épîtres aux Thessaloniciens, dans les épîtres de Pierre, n'est-ce pas, sur l'avènement du Seigneur, les moqueurs qui se multiplieront à cette époque-là, dans les épîtres de Jean, dans l'Apocalypse, etc., il est clair que la crise actuelle des Églises, crise qui est indéniable malgré les affirmations de victoire grâce aux satellites artificiels et choses semblables, n'est-ce pas ? Il y a une crise, il faut être aveugle pour ne pas s'en rendre compte, n'est-ce pas ? L'Église est en recul partout et finalement les grandes affirmations des télévangélistes américains ne sont qu'une espèce de méthode couée, qu'une espèce désir de ne pas voir les choses, politique de l'autruche en fin de compte, n'est-ce pas ? Mais la crise, elle est là. Pourquoi la crise? Quelles sont les causes de la crise? Eh bien, je crois que Jacques Ellul l'a vu juste. Quand il affirmait que le progrès des sciences et des techniques ont multiplié aujourd'hui quasiment à l'infini les moyens et les possibilités de divertissement au sens pascalien du terme. Et ce progrès des sciences et des techniques, allié à une propagande effrénée, finalement, propagande dans laquelle nous baignons continuellement. Il n'est pratiquement pas un seul bulletin d'information à la radio, par exemple, ou aucun journal qui ne soit finalement une entreprise de propagande. Et la propagande moderne, la propagande qui a toujours existé, d'une manière ou d'une autre, mais évidemment dans des proportions bien moindres qu'aujourd'hui, il y a eu une accélération des moyens de propagande au moment de la Deuxième Guerre mondiale en particulier, et même, n'est-ce pas, la propagande de la Deuxième Guerre mondiale n'est qu'une joyeuse plaisanterie par rapport à la propagande qu'il y a aujourd'hui. Nous baignons donc dans une propagande permanente qui a deux buts. Le premier, rendre

pétarades diverses, n'est-ce pas, dans une circulation démente qui défile devant sa fenêtre, etc., etc. C'est pas évident. Je crois que si on avait proposé à certains de nos ancêtres de vivre dans des conditions pareilles, beaucoup auraient dit non. Pourquoi le moderne accepte-t-il? Parce que justement, la propagande est là pour le lui aider. Et de ce fait, la propagande agit comme une drogue sur l'homme moderne. Et vous savez, ce qui est le propre du drogué, c'est qu'au bout d'un temps, il ne peut plus se passer de sa drogue. Et l'homme moderne sait bien qu'on le trompe, mais sait bien que c'est nocif, c'est mauvais, mais il ne peut pas s'en passer, il en a besoin. Et un livre que Armel m'avait prêté pendant le camp de jeunes, là, sur l'influence de la télévision sur les enfants notamment, analysait ce phénomène d'une manière remarquable. C'est le livre le plus extraordinaire que j'ai jamais lu sur ce sujet. C'est pas... montrant combien justement les gens souvent sont conscients. D'ailleurs, je faisais cette remarque en Israël chez les amis Matatia où nous étions, n'est-ce pas? La première chose en se levant le matin, c'est tourner le bouton de la télé, puis la dernière chose à faire avant de se coucher le soir, c'est de le fermer, n'est-ce pas? Ah, on a droit à tout, n'est-ce pas? Alors, les parents se plaignaient, ils disaient, oh là là, c'est terrible, les enfants, ils font rien, n'est-ce pas? Ils sont toujours rivés devant cet appareil-là, etc. Alors, bon, doucement, j'ai commencé à expliquer quoi, notre vision de la chose, etc. Ah oui, c'est vrai, c'est comme ça que ça devrait être, c'est comme ça que ça devrait être. C'est comme ça que ça devrait être, mais c'était pas. Il avait là aucune force de se lever, de tourner le bouton. C'est une drogue. On ne peut plus s'en passer, on ne peut plus vivre sans ça. Et alors, n'est-ce pas, on aime ça. Et la propagande télévisée notamment, comble la vie de l'homme et comble ses besoins spirituels. Il n'a plus d'autres besoins spirituels. Souvent, n'est-ce pas, les chrétiens sont en retard d'une guerre et parfois j'entends des gens qui prient en disant « Seigneur, que nous puissions, enfin que ceux qui ont soif puissent trouver, n'est-ce pas, la vérité. » Ben oui, le problème c'est qu'il n'y a pas beaucoup de gens qui ont soif. Et ils n'ont pas soif parce que justement, ils sont allés s'abreuver aux citernes crevassées dont parle le prophète. Et aussi longtemps, n'est-ce pas, que, eh bien, ils seront satisfaits de ces eaux frelatées-là, eh bien, ils n'auront pas soif de l'eau de la vie, comme la Samaritaine dont parlait Jésus, n'est-ce pas, celui qui boit de cette eau aura encore soif, mais elle revient. Elle sait qu'elle aura encore soif, mais elle revient constamment, n'est-ce pas, au même puits, parce que c'est ça, quoi. Et ça, à mon avis, c'est le point essentiel de la crise. Et alors, son corollaire, n'est-ce pas, le divertissement. Le divertissement au sens pascalien du terme. C'est le deuxième aspect qui permet aux hommes de, comment dirais-je, d'échapper à leurs conditions et puis de trouver une espèce de satisfaction qui comble toute leur vie. Ils n'ont plus besoin de rien d'autre. Ça, c'est la cause principale de la crise. Indépendamment de tout le reste, ça suffirait à expliquer le recul général de toutes les églises. Avec quelques personnes qui réagissent, il faut bien le dire. Qui cherchent alors là des absolus. Alors des absolus, par exemple, dans les intégrismes. La résurrection des intégrismes actuellement, que ce soit musulman, que ce soit juif, ou que ce soit chrétien, catholique, voire même parfois évangélique, dans ces formes les plus outrancières, n'est-ce pas, manifeste une petite frange, n'est-ce pas, une petite frange de gens qui réagit, qui a la force de réagir et de dire non à cette évolution-là, et de chercher un absolu. Mais c'est quand même pas le grand nombre. Puis il y a le phénomène des sectes, qui est aussi, n'est-ce pas, une expression de ce refus d'un certain nombre, d'une petite frange, d'une petite minorité de la société. Alors, il est certain que dans le contexte actuel,

0: tout progresser, l'Église ne peut compter que sur cette frange-là. Seulement cette frange-là, ce petit groupe de déçus, ou de lucides, de gens qui ont le courage, une démarche, une réflexion de moins en moins profonde d'ailleurs, parce que là aussi, notre monde moderne et la propagande empêchent de penser. Et je pensais tout à l'heure à ce texte, je méditais là-dessus, mon compte personnel, sur le texte où Paul dit, se vantant d'être sages, ils sont devenus fous. Et en même temps, avec le corollaire, dans le livre des Proverbes, vous savez, la recherche de la sagesse, l'exhortation à chercher de la sagesse. Or, justement, se vantant d'être sages, ils sont devenus fous, c'est typique de notre siècle. Les gens ne réfléchissent plus. Même les intellectuels, ont une réflexion au ras des pâquerettes. Une réflexion à base de slogans, à base de lieux communs, de fadaises, qui se répètent partout, et dans lesquelles, il y a un snobisme, une mode, malheur à qui pensera autrement, qu'en quelque sorte, les moyens de propagande, quoi. Et en fait, on se rend compte que les intellectuels, ceux qui devraient réfléchir, sont ceux qui sont les plus sensibles à la propagande et ceux qui l'avalent avec le plus d'appétit, si j'ose dire. Alors, il n'y a plus de réflexion. Notre monde est un monde où les gens ne réfléchissent plus. Et alors, s'accomplit la parole de Paul, se vantant d'être sages, ils sont devenus fous. Et c'est pourquoi, justement, ce manque de réflexion qui gagne aussi les milieux évangéliques, parce qu'on en est aussi atteint, et on constate combien, justement, souvent, là aussi, la réflexion du peuple chrétien est au ras des pâquerettes, que ne serait-ce que par l'indigence de la prédication, maintenant qu'on trouve dans bien des milieux, réduite à la portion congrue à côté des louanges et des entrechats et des tout ce qu'on voudra, n'est-ce pas ? Et alors, ce qui est l'exhortation du Seigneur dans ce temps-là, c'est la sagesse. Recherche la sagesse. La sagesse, c'est le contraire, c'est la réflexion, la méditation. Il faut relire le livre des Proverbes. Je crois que le livre des Proverbes est le livre pour ce temps, essentiellement. Le livre pour l'Église de ce temps. Une exhortation à rechercher la sagesse, non pas la sagesse des hommes, mais la sagesse dont parle l'apôtre Paul dans la première aux Corinthiens et Jacques aussi dans son épître, la sagesse mystérieuse et cachée que Dieu a préparée pour ceux qui l'aiment, pour ceux qui le craignent. Donc ici, le problème est là. Le problème devant lequel l'Église se trouve confrontée, c'est que les gens n'ont plus soif, les gens ne veulent plus réfléchir, les gens veulent se contenter de slogans. Donc ça suffit ça, à neutraliser, si vous voulez, 90% de l'œuvre de l'Église. Bon, il reste 10%, heureusement, parce que comme le dit le Seigneur, il y a quand même les 7000 qui n'ont pas plié les genoux devant les Baals, il y a aussi ceux que le Seigneur touche, ce que le Seigneur appelle, mais il faut savoir ça. Il faut savoir, comme dit l'apôtre Paul, dans les derniers temps, dans les derniers jours, il y aura des temps difficiles. Les hommes ne supporteront plus la saine doctrine. Ils ont la démangeaison d'entendre des choses agréables. Ils détourneront l'oreille de la vérité et la tourneront vers des fables. Remplacez le mot fable par le mot propagande et vous avez exactement ce qui se passe aujourd'hui. N'est-ce pas ? Mais si cela ne suffisait pas, et ça suffit, il y a un autre problème pour l'œuvre de l'Église aujourd'hui et en ce qui concerne la crise. C'est que l'humanité rejette l'Église, et en particulier le monde occidental rejette l'Église. Rejette l'Église à cause de l'histoire. Rejette l'Église, et quand je dis l'Église, pas seulement l'Église catholique, parce que finalement, au-delà de l'Église catholique, le public moderne, englobe toutes les Églises. D'abord parce que souvent, il ignore toutes les autres réalités que la réalité catholique. Et puis, deuxièmement, parce que pour lui, toutes les églises, à cause des guerres de religion, sont dominatrices et persécutrices. Et l'Église, les églises, d'une manière générale, sont considérées aujourd'hui comme des réalités écrasantes, dominatrice voire même persécutrice. Et l'évolution actuelle de l'Église catholique, et notamment le pontificat désastreux de Jean-Paul II, dans ce domaine-là, n'a pas aidé. Loin s'en faut. N'a fait qu'accréditer davantage cette idée, n'est-ce pas, que l'Église est une réalité dominatrice, une persécutrice, écrasante, oppressante, qui, bien loin d'épanouir les gens, bien loin d'être un facteur de liberté, est au contraire un synonyme d'asservissement, etc. Alors, ça, c'est un second handicap terrible. Et d'autant plus terrible, comme je disais tout à l'heure, que l'Église catholique actuelle, qui est quand même l'Église qui donne le ton par rapport à toutes les autres églises, n'est-ce pas, a la nostalgie de la chrétienté, c'est-à-dire de ce temps où elle était effectivement dominatrice. Et l'Église catholique actuelle, notamment avec Jean-Paul II, fait tout son possible pour ramener le monde, ce qui l'a si bien servi, à la servir à nouveau. Alors, nous nous trouvons ici dans un conflit énorme, si vous voulez, entre un désir de cléricalisme renaissant et puis le refus du maximum de gens. Le refus de se laisser embrigader à nouveau dans ce qui a été rejeté finalement au début des temps modernes et sous lequel la majorité des gens ne veulent pas revenir. Maintenant, pour nuancer ce que je viens de dire ici, cette évolution est surtout sensible en Europe, dans les pays de vieille chrétienté. Dans les pays neufs, ça joue beaucoup moins. Mais c'est surtout l'Europe qui est touchée par ce phénomène-là. Parce qu'en Europe, et en Europe occidentale, plus exactement, n'est-ce pas, en Europe, le poids de l'histoire est permanent. Mais par exemple, en Amérique, et quand je dis Amérique, c'est Amérique du Nord et Amérique du Sud, alors ça joue beaucoup moins. Parce que justement, il n'y a pas ce poids de l'histoire. Et les populations, n'est-ce pas, d'Amérique, par exemple, sont beaucoup plus ouvertes au christianisme. Et c'est la raison pour laquelle, par exemple, aux États-Unis, il y a constamment des réveils. Il y a constamment, n'est-ce pas, le pire et le meilleur. Il y a toutes sortes d'expériences spirituelles, religieuses, qui ne sont pas suspectes, a priori, n'est-ce pas, comme elles le sont dans nos pays de vieille chrétienté. Et puis, on trouve la même chose en Amérique du Sud, aujourd'hui. Avec, n'est-ce pas, cette extraordinaire explosion du monde, du mouvement évangélique, des mouvements évangéliques, qui inquiètent considérablement, d'ailleurs, le pape. Et une croissance considérable, n'est-ce pas, qui semblerait s'essouffler un peu, d'ailleurs, depuis quelques années maintenant, mais qui a été très forte jusqu'à ces dernières années. Et puis, évidemment, il y a ensuite le tiers-monde. Mais le tiers-monde, alors, c'est un autre problème, parce que dans le tiers-monde, le christianisme se trouve en compétition avec d'autres religions traditionnelles. La principale d'entre elles étant l'islam. L'islam qui tente à devenir ce qu'était le marxisme au début du siècle. C'est-à-dire non seulement une religion, mais une idéologie, et l'idéologie des peuples pauvres, des peuples opprimés, au nom duquel, justement, elles vont, ces nations, se révolter contre l'Occident. Et de plus en plus, dans les pays du tiers-monde, le christianisme apparaît comme la religion des nantis, la religion des riches, la religion des oppresseurs. Et de plus en plus, n'est-ce pas, les peuples du tiers-monde ont tendance à se détourner du christianisme pour cette raison-là, et de se tourner vers l'islam, parce qu'encore une fois, l'islam apparaît comme l'idéologie libératrice de ces peuples, justement, opprimés par l'Occident. Bon. Dans l'Extrême-Orient, ce sont les religions traditionnelles qui font obstacle à l'expansion du christianisme, que ce soit les religions de l'Inde, que ce soit les religions traditionnelles du Japon, de la Chine, etc. Encore qu'en Chine, n'est-ce pas, il y a un extraordinaire éveil actuellement, ce qui laisse augurer aussi des choses intéressantes dans ce domaine. Bon. Et puis, il y a cet espoir maintenant dans les pays de l'Est. Mais là aussi, n'est-ce pas, est-ce que les choses ne risquent pas de tourner court à cause justement de, n'est-ce pas, cette espèce d'hégémonie et de colonialisme spirituel essentiellement anglo-saxon, occidental, mais anglo-saxon essentiellement. Les choses ne sont pas gagnées. Les choses ne sont pas gagnées d'avance, même si, n'est-ce pas, nous savons bien que le Seigneur est à l'œuvre, l'Esprit du Seigneur est à l'œuvre, et que là aussi les choses peuvent évoluer aussi. Si le Seigneur en décide qu'elles évolueront, bien elles évolueront. Le Seigneur est le maître. Et ça, c'est, évidemment, c'est une analyse sociologique que nous faisons là, c'est une analyse humaine, mais Dieu tient compte des facteurs aussi, n'est-ce pas ? Il est évident que le christianisme n'est pas apparu non plus dans un vacuum, hein, et que les conditions ont été préparées d'avance par le Seigneur pour justement que sa parole se répande. C'était l'époque, n'est-ce pas, de la décadence des religions traditionnelles gréco-romaines. C'était le moment où les païens, n'est-ce pas, étaient devenus des philosophes, en sorte que le petit peuple était complètement déphasé par rapport à la religion hyper sophistiquée des pythagoriciens, des platoniciens, des aristotéliciens, de tout ce qu'on voudra, n'est-ce pas ? Bon, donc le christianisme a comblé un vide. Bien, le Seigneur avait préparé ça. Alors, bien entendu, au-delà, c'était l'Esprit de Dieu, mais les circonstances étaient là. On pourrait aussi voir la Pax Romana qui s'était établie avec l'époque d'Auguste, qui n'existait pas un siècle auparavant. Si le christianisme était apparu un siècle avant Auguste, il aurait certainement rencontré des difficultés beaucoup plus grandes pour se répandre dans le monde latin, parce que le monde latin était en guerre. C'est la guerre civile qui ravageait le monde romain de cette époque-là. Bon. Avec Auguste, c'est la paix. Donc on peut voyager, on peut échanger, les idées peuvent se répandre, etc. Ça facilite. Bon. Aujourd'hui, il y a ces facteurs que j'ai évoqués. Ces deux points noirs, essentiellement. Le modernisme, n'est-ce pas ? Le modernisme qui aveugle les gens, qui est véritablement l'œuvre de Satan. Et puis aussi, l'autre élément qui n'est pas négligeable, le fait que du péché de l'Église, du péché historique de l'Église pendant son histoire, qui fait qu'aujourd'hui, eh bien, comme nous le dit l'Apocalypse, les cornes se mettent à haïr la prostituée. Que voulez-vous ? On moissonne ce qu'on récolte. On récolte ce qu'on a moissonné. On a l'Église a moissonné des germes qui maintenant, eh bien, font que dans nos pays occidentaux, en tout cas, on se tourne contre elle. Bon. Alors, les choses pourront changer, je ne sais pas, jusqu'à un certain point. Maintenant, si on replace les choses dans le contexte que nous évoquions tout à l'heure, les temps difficiles de la fin, jusqu'à quel point cela changera, Dieu seul sait. Dieu seul sait. Ça ne veut pas dire qu'il n'y a pas à prier, au contraire, je crois qu'il y a un combat de prière important. Parce que Dieu peut faire en sorte justement que ces forces que nous, chrétiens, nous sommes capables de discerner comme étant des forces diaboliques, ces forces puissent être en recul, du moins momentané. Et même si, encore une fois, je ne crois pas à ce grand réveil mondial qu'on nous claironne dans les milieux évangéliques depuis toujours, pratiquement, n'est-ce pas ? Je crois que, partiellement, il peut y avoir des réveils. Je crois que partiellement, comme c'est le cas en Chine, comme c'est le cas dans les pays de l'Est, comme c'est le cas en Amérique du Sud, n'est-ce pas, il peut y avoir des occasions favorables qui sont données. Pourquoi pas dans nos pays ? Pourquoi ne pourrions pas avoir encore, avant le retour du Seigneur dans nos pays, des temps de rafraîchissement ? Dieu seul le sait, finalement. On est un peu dans la situation d'Ézéchiel dans la vallée des ossements desséchés. Ces eaux peuvent-ils revivre ? Ben, Seigneur éternel, c'est toi qui le sais. Ils peuvent revivre. Le prophète n'en a aucun doute. Si tu veux, Seigneur, ces ossements desséchés, humainement parlant, c'est vrai, ils ne peuvent pas revivre. Mais si tu veux, Seigneur, si tu décides autrement, ils revivront, j'ai aucun doute. Par contre, je ne sais pas ce que tu vas faire. Ça, je ne sais pas. Toi, tu sais. Bon, Pour le moment, nous ne savons pas ce que le Seigneur va faire dans nos pays. Ça dépend de lui, mais ça dépend aussi un peu de nous. Ça dépend d'un combat spirituel, un combat dans la prière. Et je dirais que finalement, dans ce contexte qu'on pourrait appeler, comme disent les théologiens, un contexte de déréliction, c'est-à-dire Dieu qui enlève sa faveur, Dieu qui cache sa face. Vous savez, c'est profondément biblique. Il y a des moments où Dieu cache sa face. Je trouvais ça dans le livre des psaumes. Pourquoi te caches-tu, Seigneur ? On a un autre psaume où David dit « Tu cachas ta face et je fus troublé. » Mais oui, il y a des temps. Il y a des temps où Dieu s'approche, comme le dit le prophète dans le chapitre 45 du livre du prophète Ésaïe, « Cherchez l'Éternel pendant qu'il se trouve, approchez-vous de lui pendant qu'il est prêt. » Il y a des moments comme ça. Il y a des moments où le Seigneur est loin. Il y a des moments où le Seigneur cache sa face. Pourquoi ? Il y a quelquefois des raisons. Parce que le peuple s'est détourné, parce que le peuple a péché. Alors Dieu cache sa face. Comme lorsque Israël avait péché, que la Shrina, le Saint-Esprit, n'est-ce pas, quitte le temple dans cette vision extraordinaire qu'a le prophète Ézéchiel, où il voit le char de l'Éternel qui quitte le lieu très saint. Dieu cache sa face. Et à la fin du livre, eh bien, Dieu revient. La Shrina revient dans le temple. Bon. Il y a parfois aussi des moments où on ne sait pas pourquoi Dieu cache sa face. Bien. Alors je crois que nous sommes dans un de ces temps. Un temps de déréliction. Un temps donc automatiquement un temps difficile. Or, précisément dans des temps comme cela, quand nous lisons le livre des psaumes en particulier, que font les hommes de Dieu ? Eh bien justement, il y a une chose que l'homme de Dieu n'accepte jamais. Il peut tout accepter de Dieu. Il peut accepter la colère de Dieu. Il peut accepter son jugement. Comme disait David, tu seras sans reproche dans ton jugement. Et l'homme de Dieu est prêt à se laisser reprendre par le Seigneur, à se laisser châtier. Mais il y a une chose que l'homme de Dieu n'accepte jamais, c'est que Dieu se cache sa face, justement. Et ça, c'est une constante. Or, quand Dieu cache sa face, et ça arrive souvent dans la vie de l'homme de Dieu ou du peuple de Dieu, eh bien, que fait le peuple fidèle ? Il crie. Reviens, Seigneur, jusque à quand ? C'est le psaume 74. Nous ne voyons plus nos signes, il n'y a plus de prophètes. Et il n'y a personne qui sache jusqu'à quand ? Jusqu'à quand, Seigneur ? Te cacheras-tu ? Reviens, Seigneur. Alors, ça, c'est la prière du peuple de Dieu, c'est la prière que nous devons faire. Bien sûr, nous pouvons trouver des explications, celles que j'ai données, sociologiques. Nous pouvons trouver des explications spirituelles. Nous sommes dans les temps de la fin, ça doit arriver, c'est annoncé. Peut-être, c'est bien, c'est vrai, c'est possible. Mais c'est une chose dont nous ne devons pas prendre notre parti. Et même si les choses sont plus avancées que ce que nous pensons, et qu'effectivement il ne devait pas y avoir d'aurore avant la grande aurore, c'est-à-dire le retour du Seigneur, eh bien prions, ne serait-ce que justement pour que cette aurore-là vienne. De toute façon, c'est le cri qu'on trouve dans le livre de l'Apocalypse à la fin. L'esprit et l'épouse disent « Viens Seigneur Jésus ». Et finalement, c'est le plus grand réveil auquel on puisse rêver. Alors donc, si vous voulez, voilà ce qui me semble être actuellement la chose importante. Alors, ça c'est le remède à la crise, la prière ardente et persévérante du peuple de Dieu. Comme à l'époque de Samuel, quand aussi Dieu cachait sa face et que les visions n'étaient pas fréquentes, vous vous souvenez de ce texte. Et finalement, le peuple de Dieu, le prêtre, Élie, dit « Bon, c'est comme ça, et si vous voulez, il faut en prendre son parti. Et Dieu ne parle pas, oui, Dieu cache sa face, on ne sait pas pourquoi, bon, ça ne va pas. » Mais enfin, Tant pis, c'est comme ça, on s'installe tranquillement. Alors Samuel voyait les choses autrement. Samuel cherchait l'Éternel de tout son cœur. Et un temps de déréliction, n'est-ce pas, c'est un temps pour chercher l'Éternel, essentiellement. Un temps pour chercher l'Éternel jusqu'à ce qu'il vienne et qu'il répande sa justice. Jusqu'à ce qu'il vienne, c'est une promesse. Alors, il viendra de deux manières. Ou bien alors, comme je disais tout à l'heure, nous sommes vraiment à la fin, les derniers moments, et il viendra. Il viendra dans sa gloire. Ou bien il reste encore un temps, et le Seigneur peut intervenir, peut-être pas à l'échelon mondial, comme le disent nos frères évangéliques, mais à l'échelon d'une région, à l'échelon d'une ville, à l'échelon d'un pays, à l'échelon d'un quartier. N'est-ce pas ? Le Seigneur, jusqu'à ce qu'il vienne. Alors ça, c'est le remède. Maintenant, il y a un autre phénomène qu'il nous faut ici analyser avant de conclure. C'est le réveil charismatique. Certains disent, oui, mais il y a la prophétie de Joël. Dans les derniers temps, je répandrai mon esprit sur toute chair. Par conséquent, le grand réveil de la fin était aussi basé, n'est-ce pas, sur cette idée de la prophétie de Joël. D'abord, il nous faut remarquer deux choses. C'est que la prophétie de Joël, comme bien des prophéties, obéit à la loi des cycles prophétiques. La prophétie de Joël a eu un premier accomplissement à la Pentecôte. Pierre la cite explicitement. Ceci, dit-il, c'est ce qui a été annoncé par le prophète Joël dans les bon, etc. Il cite. Il y a eu ensuite un deuxième accomplissement de notre temps. Et manifestement, les premiers pentecôtistes avaient conscience, n'est-ce pas, qu'ils étaient en train de vivre la prophétie de Joël. C'est tout à fait intéressant d'ailleurs de voir que dans la prophétie de Joël, les deux temps sont nettement indiqués. Et le Seigneur dit, je vous enverrai le Yoré et le Malkoch, c'est-à-dire les premières et les dernières pluies. Ça veut dire les pluies qui tombent au début de l'automne et les pluies qui tombent à la fin du printemps. Et manifestement, si vous voulez, le premier accomplissement à la Pentecôte était la pluie d'automne, le Yoré. Et le réveil de Pentecôte, du réveil charismatique de cette fin du siècle, plutôt de ce siècle-ci, pardon, commencé au début du siècle plus exactement, était manifestement la pluie de l'arrière-saison. Bon. Seulement maintenant, il y a un autre élément aussi qu'il faut prendre en compte. C'est que dans son contexte, dans le livre du prophète Joël, cette prophétie concerne qui et quoi ? Ça, c'est toujours l'erreur qu'on fait, vous savez, dans l'interprétation prophétique. On oublie que la plupart des prophéties de l'Ancien Testament ont quand même pour objet premier Israël. Et là, la prophétie de Joël concerne d'abord et essentiellement Israël. Et si vous voulez, les derniers moments qui précèdent la venue du Messie ou qui la suivent. D'ailleurs, c'est dit expressément dans les derniers temps. Je reprendrai mon esprit sur toute chair. Et ensuite, il dit, vos fils et vos filles, à qui ? À vous, les Israélites. Or, si nous rapprochons cette prophétie d'autres textes, par exemple, Ézéchiel 37, le rassemblement d'Israël au temps de la fin, les ossements desséchés, et donc les plusieurs étapes, le rassemblement des ossements, la reconstitution des corps par la chair, les muscles qui croissent, n'est-ce pas ? Et puis la dernière étape, qui est un état de recréation, qui est la venue de l'esprit, n'est-ce pas ? Pour rendre la vie spirituelle, en quelque sorte, à la nation d'Israël reconstituée. Vous avez le même schéma au chapitre 39, à la fin de la prophétie de Gog, où il nous est dit « Quand aura lieu cette effusion de l'Esprit qui est décrite dans le chapitre 37 ?» Et là, nous voyons manifestement que cette effusion de l'Esprit sur Israël a lieu après la guerre de Gog. La fin du chapitre 39 du prophète Ézéchiel, vous relirez. Et puis, ensuite, maintenant, nous arrivons dans l'Épître aux Romains, le Nouveau Testament, nous trouvons le même schéma. Où Paul évoque la chute d'Israël et son illumination au temps de la fin, en ce qui concerne Jésus, par la venue de l'Esprit, qui est aussi décrite dans Zacharie. Je répandrai sur la maison d'Israël, la maison de Juda, un esprit de grâce et de supplication. Ils tourneront les regards vers moi, vers celui qu'ils ont percé. Et Paul nous dit, cet événement sera tellement grandiose, tellement extraordinaire, que pour le monde entier, ce sera une bénédiction, comme si c'était une véritable vie d'entre les morts. Alors voyez-vous, nous avons vécu déjà des accomplissements partiels de la prophétie de Joël, et des grands accomplissements. Le réveil qui a suivi la première Pentecôte a été un réveil extraordinaire. Ça a été une forme d'accomplissement de la prophétie de Joël. Le réveil de Pentecôte de notre temps a été un grand réveil et une forme d'accomplissement de la prophétie de Joël. Très intéressant d'ailleurs que Smith Wigglesworth avait dit à Duplessis, au moment de la fameuse prophétie qui lui annonçait tout son ministère, il lui avait dit ceci, « Si tu es fidèle, tu vivras assez longtemps pour voir l'essentiel de ce réveil. » Alors si on interprète ça, n'est-ce pas, on dit ben, quand Duplessis est mort, ça veut dire que c'était la fin du deuxième réveil charismatique, c'est-à-dire le premier réveil du premier siècle, et puis s'y suit la fin. Et de fait, on a l'impression aujourd'hui que le réveil charismatique s'essouffle. S'essouffle pour deux raisons essentielles. La première, parce qu'il a souvent été récupéré dans les outres, n'est-ce pas, des vieilles églises. Et alors, comme disait Jésus, ou bien le vin nouveau fait éclater les outres, ou bien les vieilles outres font gâter le vin. Et c'est ce qui s'est passé. Les vieilles outres ont fait gâter le vin. La deuxième raison, parce que le réveil charismatique ici a été un réveil d'évangélisation. Et comme l'avait annoncé Donald G. avec beaucoup de pertinence et de clairvoyance et de lucidité, n'est-ce pas, si le réveil n'aboutit pas à la sainteté, si le réveil n'aboutit pas à une redécouverte de la vision de l'Église, eh bien, il s'étiolera. C'est exactement ce qui s'est produit. Et c'est pourquoi je crois que nous devons attendre un troisième réveil, un troisième accomplissement de la prophétie de Joël. Mais celui-là, ce sera au temps vraiment de la fin. Et il concernera Israël, et par ricochet le monde entier. Mais c'est au moment où Jésus revient. Car c'est au moment où il le voit venir sur les nuées du ciel qu'il se tourne vers lui. Alors là, oui. L'Esprit Saint serait répandu sur Israël. Peut-être y aura-t-il déjà quelque chose de préparatoire après la guerre de Gog, s'il y a un temps relativement long qui doit séparer la guerre de Gog de la venue de Jésus, ça on ne peut pas savoir. En tout cas, ce n'est pas encore le temps, c'est ce que je veux dire. Alors, on arrive aujourd'hui à une situation où les choses sont bloquées. Sont bloqués parce que finalement les réveils ont tourné court dans l'Église, dans l'histoire de l'Église. Le réveil que fut la Réforme n'a été qu'un débarbouillage de l'Église catholique. Et finalement, la plupart des églises de la Réforme aujourd'hui vivent dans un semi-catholicisme. On n'est pas allé jusqu'au bout de la démarche au moment de la Réforme. Et finalement, on arrive aujourd'hui à ce paradoxe que il n'y a de vivace aujourd'hui que le catholicisme entier, intégral. Et ça, finalement, c'est biblique. Parce que Jésus dit, ou tu es froid ou tu es bouillant. Au temps de la fin, c'est ainsi. Mais si tu es tiède et tu n'es ni froid ni bouillant, bien, je te vomis de ma bouche. Et le protestantisme n'a pas su trancher. n'a pas su revenir véritablement aux sources. Le protestantisme s'est arrêté en mi-chemin entre la vision biblique, le retour vraiment à l'écriture, et puis finalement les formes héritées du catholicisme, que ce soit au niveau du baptême des enfants, par exemple, que ce soit au niveau des formes ecclésiales, de la liturgie, etc. Finalement, vous savez, on est dans les églises de la Réforme, très proche du catholicisme. Alors, on a un système hybride. Le protestantisme, bien souvent, est un système hybride. Et c'est pourquoi, aujourd'hui, on assiste à ce paradoxe que le protestantisme est en train de se dessécher dans la plupart des cas et que le catholicisme retrouve une nouvelle vitalité. Parce que le catholicisme est froid, mais le protestantisme est tiède. Et il vaut mieux être encore froid que tiède. Alors le catholicisme a une dynamique qui est froide, ça veut dire qu'il est humaine, qu'il n'est absolument pas spirituel. Mais il a une dynamique quand même. Tandis que le protestantisme n'a pas de dynamique spirituelle, mais il n'a pas de dynamique humaine non plus. Alors il est en régression totale. Et c'est pourquoi, comme je disais tout à l'heure, eh bien, la solution est tout simplement la solution biblique. Puisses-tu être bouillant. Et justement, c'est la démarche qu'il nous faut faire. J'étais très étonné, très, très, très réjoui. J'ai eu un grand moment de joie pendant ce voyage en Israël, quand nous faisions une enquête sur la musique juive, la musique juive avec un spécialiste de cette question-là, un juif qui essaie de redécouvrir la musique du temple par les musiques des églises orientales. Et à la fin de l'entretien, sa femme nous dit « Vous ne pourriez pas revenir prendre le café demain, etc. » Bon, alors, on est revenu. Et alors, elle m'a dit en substance, elle m'a dit « Quand j'ai su que vous étiez pasteur, j'ai compris que c'était Dieu qui vous envoyait. » Alors c'est pour ça que j'ai demandé de revenir aujourd'hui. Il dit voilà, depuis, quand j'ai entendu ce que vous me disiez, comment vous vivez, etc., votre ouverture pour le judaïsme, j'ai compris que, ben, c'était pas ces mots, hein, mais c'était en gros, c'était ce qu'elle voulait dire. Elle disait ça d'une manière beaucoup plus alambiquée, que, moins directe que ce que je vous dis, mais c'était ce qu'elle voulait dire. Quand j'ai vu comment vous êtes proche d'Israël, etc., bon, de la Bible et tout, j'ai eu envie de discuter avec vous. Elle dit voilà, depuis 2 ans je lis le Nouveau Testament et je suis arrivé à la conclusion que Jésus était le Messie, qu'est-ce qu'il faut que je fasse? Et là, j'étais réjoui, d'abord parce que c'était évidemment tout à fait réjouissant d'entendre des gens vous dire ça, c'est pas quand même très fréquent, hein. Et puis deuxièmement, parce qu'on a eu une profonde conversation avec cette femme, et puis aussi parce que justement, elle était venue vers nous et pas justement vers les églises qu'il y avait là, catholiques, protestants. D'ailleurs, c'était très intéressant de voir le monsieur qui disait le protestantisme, ça l'intéressait pas du tout. J'étais plus intéressé par le catholicisme que le protestantisme, pour ce que je viens de vous dire là. Mais par contre, là, il a été très interpellé. Il dit, faut absolument qu'on vienne vous voir. Il faut absolument qu'on vienne vous voir en France. Je dis, bien sûr, quand vous voulez, c'est les bienvenus, il n'y a aucun problème. Mais si vous voulez, où on est froid, où on est bouillant, mais le tiède, maintenant, dans le monde moderne, zéro. Ça ne porte rien du tout. D'ailleurs, ça se liquéfie, ça se désagrège. Mais là, si vous voulez, par rapport au catholicisme, cette femme avait discerné que pour nous, c'était autre chose, quoi. On avait une autre dimension, on avait une autre vision. Et ça l'avait interpellé, ça l'avait intéressé. Vous voyez ? Et en même temps, toute la dimension communautaire. Ça avait été quelque chose qui était pour eux. D'ailleurs, c'est très intéressant, cette dimension communautaire. Là, je fais une digression, hein, je ne parle pas comme ça. Mais plusieurs m'ont dit ça dans ce voyage en Israël. D'ailleurs, c'est très amusant. Souvent, n'est-ce pas, j'ai remarqué quand je vais en Israël, des gens me disent des choses, des gens très différents me disent les mêmes choses. Et chaque fois que ça m'arrive, je dis tiens, ça, c'est Dieu qui veut me dire quelque chose. Donc cette femme nous a dit ça, son mari aussi, et puis ensuite nos amis là-bas d'Afoula aussi ont dit quelque chose de très intéressant, ont dit, nous, ma femme et moi, nous ne sommes jamais sortis d'Israël. et ça ne nous intéresse pas. Nous n'avons aucune envie d'aller nulle part parce que ici, finalement, nous n'avons aucune raison d'aller ailleurs. Ici, c'est notre pays, c'est le plus beau des pays. Nous n'avons pas envie, jamais envie de sortir, jamais, jamais. Mais depuis qu'on vous connaît, on a envie de sortir. Et pour aller dans un seul endroit, chez vous. Si on sort, ce sera pour aller là et pas ailleurs, pour voir ce que vous vivez. C'est quand même intéressant. C'est quand même intéressant comme réflexion. Et je ne suis pas sûr que si Mendel aussi nous a dit ça, un troisième ami aussi nous a dit ça, ou quelque chose de semblable, du moins. Alors, vous voyez, là, il y a des choses qui sont tout à fait intéressantes. Bon, là, c'est, je ferme la parenthèse, je reviens à notre propos. C'était donc sur la question d'être froid ou bouillant. Alors, finalement, le problème est là. Et le problème, c'est de vivre intensément l'Évangile aujourd'hui et avoir alors la certitude que, comme le dit le texte de l'Écriture, je te garderai hors de la grande épreuve qui va venir sur les habitants de la terre. En dehors, dit le texte grec. Là, c'est une allusion véritablement à l'enlèvement. Bon, on le trouve ensuite aussi dans 1 Thessaloniciens 4, verset 6, Philippiens 3, verset 11, Apocalypse 20, verset 4, Luc 21, verset 36, n'est-ce pas ? Entre la résurrection d'entre les morts. Pas la résurrection des morts, mais la résurrection d'entre les morts. Il y a véritablement là une séparation, n'est-ce pas ? Une séparation qui est faite par le Seigneur. Et si vous voulez, cette église-là, cette église bouillante, cette église fidèle, cette église qui a peu de puissance aussi, peut-être qu'on la trouve évoquée dans l'église de Philadelphie, n'est-ce pas ? Eh bien, c'est celle qui rejoint Israël pour régner avec le Seigneur dans la Nouvelle Jérusalem, en tant que, comme le dit le livre de l'Apocalypse, l'épouse de l'agneau. Et là, n'est-ce pas, c'est la vision grandiose de la Nouvelle Jérusalem. Bon, ben là, c'est l'espérance de l'Église, quoi. Hein. L'épouse qui descend du ciel, donc véritablement du ciel, c'est un miracle, c'est pas l'homme. Là, on est aux antipodes. Les amillénaristes dont nous parlions tout à l'heure, qui créent eux-mêmes le royaume des cieux sur la terre, soit par leur propre force, par les moyens humains, techniques ou autres, n'est-ce pas, sociaux, ou politiques ou autres, ou bien que ce soit par l'évangélisation mondiale, comme on disait tout à l'heure, n'est-ce pas. Non, la Nouvelle Jérusalem, elle descend du ciel. Elle est don de Dieu, elle est action de Dieu. L'homme n'y est pour rien, l'homme n'a absolument aucune part. Mais dans cette Jérusalem, il y a quelque chose d'important. D'abord, c'est Jérusalem, c'est une ville. Ça veut dire, c'est pas quelque chose de naturel. C'est pas le jardin d'Éden. Le jardin d'Éden, c'est quelque chose de naturel. C'est pas le retour à l'Éden. C'est une ville. Ça veut dire que c'est une réalité humaine. C'est les hommes qui construisent les villes. C'est pas Dieu. Et dans cette ville, il y a des choses tout à fait intéressantes. Il y a toute l'histoire d'Israël qui est résumée, les 12 tribus d'Israël, avec les 12 portes qui portent les noms des 12 tribus. Puis l'histoire de l'Église. Il y a les noms des 12 apôtres. Et puis, dans cette ville, on apporte la gloire des nations. Et ça, c'est une vision extraordinaire. Parce que ça nous montre ici quelque chose d'extraordinairement, comment dirais-je, ouvert. La gloire des nations, ça veut dire que Dieu prend dans l'histoire humaine les choses qui sont les meilleures et qui sont dignes d'entrer dans la Nouvelle Jérusalem, dans la construction de la Nouvelle Jérusalem. C'est l'œuvre de Dieu, entièrement l'œuvre de Dieu, mais avec des matériaux humains. Ce qui est glorieux, ce qui mérite d'être immortalisé, ce qui est le rêve de tous les hommes, immortaliser son œuvre. Alors on construit des œuvres d'art qui vont durer 1000 ans, n'est-ce pas, et qui sont détruites. Mais il y a des choses qui vont être immortalisées parce que Dieu les adopte, n'est-ce pas ? Dieu les prend. Parce que Dieu trouve que c'est des choses qui sont dignes d'entrer à Nouvelle Jérusalem. Et avec elles, il construit la Nouvelle Jérusalem, lui. On pourrait prendre, si vous voulez, les textes dans la deuxième aux Corinthiens où Paul parle, n'est-ce pas, de l'œuvre de chacun, que chacun prenne garde à la manière dont il construit sur les fondements qui ont été posés. Si quelqu'un construit avec des matériaux vils, du chaume, de la paille, du bois, ça flambera au jour du Seigneur. Ça ne sera pas digne d'entrer dans la Nouvelle Jérusalem. Alors ça disparaîtra. L'œuvre des uns et des autres sera détruite. Mais si vous avez construit avec des matériaux nobles, la gloire des nations, de l'or, des pierres précieuses, alors Dieu prendra cet or et Dieu prendra ces pierres précieuses et avec elles il construira la Nouvelle Jérusalem. Voyez-vous ? Et c'est pourquoi c'est une vision extraordinaire parce que, comme dit l'apôtre Paul, le résumé, la conclusion est celle-ci. Votre œuvre n'est pas vaine dans le Seigneur. Ce que nous faisons n'est pas vain. Même donner un verre d'eau à quelqu'un, dit Jésus, parce qu'il est mon disciple, celui qui fait ça ne perdra pas sa récompense. Ce geste-là, eh bien, comme le dit Jésus aussi, vous savez, de la femme qui avait versé ce parfum de grand prix pour l'honorer, n'est-ce pas ? Eh bien, ce geste-là, il va entrer dans la Nouvelle Jérusalem. D'une manière mystérieuse, mais il va entrer, il le retrouvera. Ça va être immortalisé. Hein ? Par contre, des choses grandioses, l'épopée napoléonienne, la gloire, n'est-ce pas, de tel grand chef d'État, de tel chef militaire, d'Alexandre le Grand, ça flambera, ça. On s'en souviendra plus. On s'en souviendra plus. C'est rien, c'est zéro. C'est de la paille, ça flambera. Mais l'humble geste de cette femme, l'humble geste du disciple qui a donné un verre d'eau à un autre parce qu'il est mon disciple, eh bien ça, on le retrouvera dans Jérusalem céleste. Et Alexandre le Grand et Napoléon Bonaparte et tous les autres grands hommes, n'est-ce pas, sont oubliés. Alors voyez-vous, l'œuvre de l'Église n'est pas vaine si elle est faite en Dieu. Et c'est pourquoi Paul dit « Prenez garde à la manière dont chacun construit. Votre œuvre n'est pas vaine dans le Seigneur à condition que nous construisions. Que nous construisions comme cela doit être. Prenez garde à la manière dont vous construisez. » Et finalement, ça peut être la conclusion de tout cette étude sur l'ecclésiologie, n'est-ce pas ? Avec ces deux aspects, l'œuvre que nous faisons est inutile. Hein ? Nous sommes des serviteurs inutiles, dit Jésus. Le Seigneur n'a pas besoin de nous. Quand vous avez fait tout ce que vous avez à faire, dites, nous sommes des serviteurs inutiles. Et pourtant, le Seigneur dit, votre œuvre n'est pas vaine. Votre œuvre n'est pas vaine dans le Seigneur. Et si vous avez construit avec des matériaux précieux, eh bien, ces choses-là entreront dans la Nouvelle Jérusalem. Et alors, la conclusion pratique, prenez garde à la manière dont vous construisez. Finalement, tout est là. Construire l'Église, je construirai mon Église, dit le Seigneur, c'est lui qui construit son Église, mais il construit avec des hommes, avec des pierres vivantes. Et l'homme a tendance à construire humainement. Quand il construit humainement, ça flambe. Et l'histoire de l'Église est l'histoire de ces tentatives, n'est-ce pas, de construire, mais de construire humainement, avec des matériaux vils, et ça flambe, et c'est en train de flamber. Alors justement, nous sommes maintenant, nous, à la fin de cette histoire d'Église. Ça veut dire que nous pouvons réfléchir sur l'histoire de l'Église. Nous pouvons tirer les leçons. C'est pourquoi c'est tellement important l'étude de l'histoire de l'Église. Nous pouvons tirer les leçons pour ne pas commettre les mêmes erreurs. Nous pouvons analyser justement à la lumière de cette histoire de l'Église l'évolution de notre temps pour dire, eh bien, comment devons-nous construire dans ce temps ? Construire spirituellement, selon la vision céleste. Et si nous faisons ainsi, eh bien, ces choses entreront dans la Nouvelle Jérusalem. Et ces choses dureront pour l'éternité. C'est finalement la vision de l'Église, elle est là, tout simplement. Nous sommes ouvriers avec Dieu, co-ouvriers avec Christ, dira l'apôtre, n'est-ce pas ? Mais c'est Dieu qui est le maître, c'est Dieu qui est l'architecte, c'est pas nous. Nous ne pouvons pas construire n'importe comment, selon nos plans, selon nos fantaisies, selon nos pensées. Nous ne pouvons pas construire selon les pensées des hommes, mais selon la pensée de Dieu. Et construire avec Dieu, c'est chercher essentiellement la pensée de Dieu, parce que c'est seulement ça qui durera pour l'éternité.
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2: Et de célébrer la victoire que tu as acquise à la croix pour nous. Car oui, il y a 2000 ans, tu as dépouillé les principautés, les dominations, les esprits méchants dans les lieux célestes. Tu les as traînés dans ton cortège triomphal par la croix. Et nous voulons déclarer que plus que jamais, les ténèbres reculent de nos vies. 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Les ténèbres ont reculé.

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Amen, amen, amen. Nous sommes toujours là avec vous ce matin. C'était un sujet, la dernière fois ça a chauffé, mais là ce matin ça ne va pas chauffer. On va donner des conseils, Nous pouvons dire que c'est pratiquement le dernier thème et après nous allons conclure le message. Donc avant de continuer, nous allons remettre la séance entre les mains du Seigneur. Père éternel, nous te disons merci. Nous sommes reconnaissants ce matin de ce que tu nous as conduits ici, encore dans ta fidélité, parce que nous réalisons que sans toi, Seigneur, nous ne pouvons rien faire. C'est pourquoi même en ce moment, nous voulons te confier toutes choses, tous ceux qui sont connectés en ce moment, Seigneur, et que tu veux libérer des personnes, que tu veux travailler, transformer, régénérer, rafraîchir par une parole nouvelle. Seigneur, nous te disons merci. Nous invitons le Saint-Esprit à invoquer le sang de Jésus sur chaque personne qui sera connectée, je ne sais pas, dans le monde. Mais Seigneur, nous prions afin que ton règne soit manifeste. Ce matin encore, au nom de Jésus, nous avons prié et rendu grâce. Amen, amen. Et donc, je disais ce matin que nous sommes pratiquement à la fin du message. Ça fait pratiquement 13 thèmes, 12 à 13 thèmes. Ils s'étendent sur 20 enseignements. Et donc, vous pouvez vous procurer, d'accord, bientôt le coffret sur Amazon, le coffret d'enseignement et également mon livre. Je rappelle que vous pouvez vous procurer mon livre, même s'il y a une nouvelle version. Et d'accord, cette version-là est déjà présente sur Amazon. Vous pourrez vous le procurer, aller acheter. Ça vous fera du bien. Donc, il s'agit de l'émission Famille en Éden. Vous êtes avec le pasteur Okis de l'Organisation internationale des femmes chrétiennes de l'espace francophone et de son mari. D'accord? Nous sommes mandatés par Jésus au travers l'OIFCF qui est l'Organisation internationale des femmes chrétiennes de l'espace francophone. Nous travaillons essentiellement dans la restauration de la cellule familiale dont le mariage est le noyau, l'éducation, les ministères de la femme, le potentiel de la femme. Et donc, le grand thème que nous traitons dans le cadre de la famille s'intitule « Identifier les origines des problèmes conjugaux pour une restauration efficace et définitive ». Je reprends le grand thème général concernant le mariage débattu, c'est-à-dire traité par l'émission Famille en Éden, c'est « Identifier les origines des problèmes conjugaux pour une restauration efficace et définitive ». Alors, on a traité de long en large. Ça fait 2 semaines que nous sommes déçus. Alors, l'avant-dernier message s'intitule « Comment rallumer la flamme d'amour dans son couple ?» Comment rallumer la flamme d'amour dans son foyer ? Alléluia ! Voyez-vous, bien-aimés, comme je le disais dans les séances précédentes, c'est-à-dire que quand on est chrétien, d'abord, ou bien de manière générale, quand on s'est marié, on a tendance à se négliger. On a tendance à se laisser aller. Mais on doit savoir une chose. Malgré le fait, je parle des chrétiens maintenant, malgré le fait qu'on soit chrétien, on n'est pas encore parti au ciel. Nous sommes sur la terre et nous devons manifester les œuvres de Dieu. Et donc, il nous faut enfanter les destinées prophétiques. Et donc, pour aller au terme de nos destinées, nous devons avoir un comportement qui aide, d'accord, à la réalisation de cette destinée. Et donc, le fait de négliger son foyer, le fait de négliger son foyer conduit à éteindre la flamme d'amour qu'il y a souvent dans les foyers. Vous voyez, quand vous vous rencontrez, vous êtes d'accord avec moi que c'est souvent très chaud, très « wow », très, très, très, très bon. En fait, c'est un couple amoureux. J'aime toujours admirer le temps là où les couples sont nouvellement mariés. Est-ce que vous voyez comment ils se comportent? En réalité, c'est comme ça que ça doit être. Mais malheureusement, il arrive, lorsqu'on a mis un certain nombre d'années ensemble, qu'on se dise que c'est fini. D'accord? On se néglige parce que ça fait 30 ans, ça fait 40 ans, ça fait 45 ans, je sais pas moi. Mais ça fait longtemps et particulièrement pour les chrétiens qui se disent qu'on a la crainte de Dieu. Donc, un peu, on se cache derrière la crainte de Dieu pour faire certaines choses dont négliger son couple. Ce n'est pas cela. Le problème, c'est que même si on est déjà âgé ou on a déjà mis du temps, il y a des exigences naturelles. L'homme veut toujours voir sa femme
comme il a connu au départ. Je vous assure, tous les hommes veulent voir leurs épouses comme ils les ont connues quand il y a eu la chose là qui s'est levée dans le cœur. Est-ce que vous comprenez? C'est ce que l'homme veut toujours voir. Cette femme-là, si c'est possible, même qu'on lui refasse les seins, comme on fait maintenant la chirurgie esthétique, on relève les seins comme ça. Si lui peut avoir ça, jusqu'à ce que ça... Mais, ou que lui-même parte, ce serait bien pour lui. Donc, il voudrait cela. Voir toujours au travers de sa femme cette étincelle, cette étoile, cette chose-là dans les yeux qui l'attire. Maintenant, la femme, ça c'est l'homme. Maintenant, la femme, elle veut toujours être aimée. Elle veut toujours, c'est-à-dire, une femme, même quand elle a 100 ans, si le mari ne l'a, je ne sais pas, je ne veux pas dire séduit, si le mari ne lui dit pas, les montants, c'est-à-dire s'il ne, je sais pas, il la cajole pas, c'est un problème. Et elle veut toujours voir cet homme-là. Comme depuis le premier jour où il s'est bagarré, avec des mots dans la bouche, et Dieu sait comment la langue de Molière est parfois difficile. Quand on va demander à une femme de nous épouser, les hommes se préparent pour ça. Et donc, la femme, elle veut toujours voir ça à travers son mari. Même si ça fait 30 ans, elle veut toujours voir que l'homme, d'accord, a toujours ce regard attirant envers elle. Amen. C'est normal. Faut pas se dire qu'on est chrétien. C'est pas normal. C'est satanique. C'est diabolique. Arrière de moi, Satan. C'est pas vrai. Cette exigence-là est naturelle. Amen. Ce sont des choses naturelles. Pourquoi? Tant qu'on n'est pas monté, on n'a pas été rapatrié par Dieu au ciel. Qu'est-ce qui se passe? On a toujours ces désirs-là. Parce que la chair ne meurt pas totalement. Si la chair meurt, c'est mon frère, ma soeur, tu es déjà parti au ciel. Et comme tu dois rester sur la terre, il y aura toujours ces exigences-là où la femme veut voir toujours le prince charmant, d'accord? Où le mari veut toujours voir cette étoile-là, d'accord? Cette pétillante femme-là, voilà, je cherchais le mot. Cette pétillante femme-là qu'il a connue, c'est normal. Faut pas trouver que vous exagérez. Ne trouve pas que ton mari ou bien ta femme exagère. C'est normal. Pourquoi? Parce qu'il est encore sur la terre. Ou bien elle est encore sur la terre. Et donc, quand ça se présente comme ça et que vous ne répondez pas à ces exigences-là, ça fait 1 an, 2 ans, il s'installe une certaine monotonie. Vous n'arrivez plus à faire des sorties ensemble. Vous n'arrivez plus à pratiquer les mêmes lobbies. Vous n'arrivez plus à avoir cette communion-là, avoir cette intimité-là. Donc, vous devenez en réalité, comme on le dit souvent, frères et sœurs. Et donc, même les rapports intimes deviennent juste un geste, c'est-à-dire quelque chose, un réflexe, je voulais dire. Ça devient un réflexe, donc il n'y a plus vraiment de peps, de quelque chose. Et ça, ce n'est pas normal. Très facilement, lorsque le couple arrive à ce stade-là, facilement, l'ennemi peut entrer. Donc, lorsque le couple est installé dans la monotonie, d'accord, l'ennemi entre facilement. Pourquoi? Parce qu'il y a des exigences naturelles auxquelles vous n'arrivez pas à satisfaire. D'accord? La femme ne satisfait pas son mari, le mari pareil. Paul a même dit que le mari rende à la femme ce qu'il lui doit et que la femme lui rende, voilà, ce n'est pas seulement sexuel, c'est même dans les gestes quotidiens. Alléluia! Et donc, comment rallumer la flamme d'amour? Lorsque vous constatez que vous êtes à ce stade-là, lorsque la femme voit que ce n'est plus normal, vous êtes à ce stade-là, lorsque la femme voit que ce n'est plus normal, parce que souvent ça commence par

c'est la monotonie. Donc, très facilement, l'ennemi a ouvert vos yeux pour que vous soyez, d'accord, connectés avec des personnes qu'il ne faut pas. Il va vous pousser, d'accord, à créer maintenant des sentiments avec vos collègues, par exemple, vos collègues femmes ou bien vos collègues hommes. D'accord? Donc, dans ces moments-là, vraiment, je vous en supplie, ne vous endormez pas. Il faut se réveiller. Il faut encore vous attirer. C'est normal que le mari demande que sa femme l'attire toujours. C'est normal. Ne dis pas que c'est quelqu'un qui est, il est Chanel. Ne dis pas ça. Hein? C'est normal. Ce qui n'est pas normal plutôt, c'est que toi, en tant que femme, toi, tu négliges ces détails-là. D'accord? Et donc, pour allumer la flamme d'amour dans le foyer, qu'est-ce qu'il faut faire? Il faut d'abord constater que les choses sont déjà comme ça. Parce que si vous ne constatez pas, c'est quand il y a maintenant l'adultère, comme je répondais à quelqu'un ce matin, c'est quand il y a maintenant l'adultère que tu dis, oh, je me sens blessé, oh, je me sens frustré, oh, tu m'as trahi, oh, tu m'as fait. Mais non, il y a un manquement qu'il y a eu. C'est ce qui a conduit à l'adultère. C'est ce qui a conduit à l'infiltration de l'ennemi dans le foyer. D'accord? Surtout quand il y a déjà, quand l'un a commencé déjà à tirer l'alarme depuis un moment et l'autre ne saisit pas. D'accord? Et donc, faut d'abord constater l'état des faits, ce qu'il y a. D'accord? Lorsque vous constatez, vous commencez à prier, vous demandez à Dieu vraiment qu'il essaie d'ouvrir l'entendement de votre partenaire. Et donc, quand vous constatez, vous commencez par la prière, qu'est-ce qui se passe? L'autre aussi va saisir. Dieu va toucher sa compréhension et finalement, il va se réveiller. Et donc, on va commencer à discuter maintenant. On a constaté que notre couple ne dégage plus de la chaleur. Il n'y a plus la flamme là. Il n'y a plus le tic-tic dans le cœur là. Faut pas rire. Il n'y a plus cette flamme d'amour qui brûlait. Donc, et ça, c'est un danger qui est en train de guetter ce couple là. J'ai souvent suivi des émissions sur France 2 où les gens sont venus même à 40 ans, 30 ans de mariage, ils ont divorcé, où la femme disait que non, c'est pas qu'elle, il la néglige, elle pouvait plus supporter, et puis elle a demandé le divorce, parce qu'il y avait plus d'attraction, parce qu'il faut toujours qu'il y ait de l'attraction entre les époux. Vous en avez besoin, vous en avez besoin. C'est pourquoi tout à l'heure, nous allons étudier maintenant les moyens à mettre en pratique pour allumer cela. Et donc, vous constatez, il va y avoir, d'accord, une concertation. Vous allez vous concerter, d'accord? Quand vous avez pris conscience, premièrement, on prend conscience de l'état des choses, ensuite, on se concerte. Parce que quand vous priez, certainement que Dieu va toucher l'autre et vous allez vous rapprocher. Alléluia! Je voudrais dire à la femme, que, en tout cas, je reviens toujours parce que c'est toi l'architecte du foyer, c'est toi qui as le bâton de bâtir. Et donc, je vais dire à la femme maintenant, dans ces moments-là, il faut beaucoup utiliser l'amabilité. Quand vous voyez les choses se faire comme ça, pour allumer aussi, qu'est-ce que vous allez faire? Vous allez utiliser ça. Il faut être aimable. Ne soyez pas, quand vous constatez que ça ne va pas, ce n'est pas le moment d'être agressif. S'il vous plaît, ce n'est pas le moment d'être agressive, c'est le moment d'accord de concilier. Alléluia, vous devez vous concilier. Donc c'est avec un esprit de conciliation que vous allez approcher votre mari, vous allez manifester l'affection. Ça commence d'abord par un rétablissement de l'affection. Comment? C'est par les actions que vous allez poser en tant qu'épouse. Vous recommencez à le servir comme avant, vous recommencez à lui tenir le sac quand il revient du travail. Et si vous êtes revenus ensemble, quand vous êtes dans la chambre, vous recommencez par les embrassades, vous recommencez à prendre l'autre dans les bras. Il faut reprendre les gestes sensuels. Il faut reprendre les gestes sensuels parce que c'est ça qui va rallumer la chose de manière progressive. Alléluia. Donc, soyez aimables. Là, ici, je vois que j'ai écrit qu'il faut des moments de restauration. Vous communiquez, d'accord? Vous communiquez. Vous voyez que ça ne va pas, ça n'allait pas depuis un moment. Donc, on reprend la communication. Parce que quand vous êtes dans cet état, même la communication devient difficile. Donc, il faut encore, d'accord, recréer une bonne ambiance de communication. Mon mari va parler où? Il va parler où? Oh, il va parler. Donc, l'amabilité, cultiver l'amabilité, ça va vous aider, tu vas parler. Ça va vous aider, d'accord, à rallumer une ambiance dans la maison qui va favoriser, d'accord, l'amour de se manifester. Alléluia. Donc,

0: Vous prenez alors la décision de changer. Vous prenez la décision de changer. Et quand vous prenez la décision de changer, vous changez également. Si par exemple, je vous donne des astuces. Si par exemple, d'abord, vous ne priez plus ensemble, il faut recommencer à prier ensemble. D'accord? Parce qu'il y a une communion qui doit se faire entre le couple et le Saint-Esprit, vous trois. Donc, il faut reprendre cette communion ensemble. Donc, maintenant, vous priez seul. Mais lorsqu'on veut restaurer, il faut recommencer des temps de communion à trois avec le Saint-Esprit. Et quand vous commencez, ne vous arrêtez pas au spirituel. Il faut descendre. Donc, essayez, si la chambre était maintenant désordonnée, vous ne preniez plus soin de votre chambre et de votre personne. C'est des choses qu'il faut rallumer maintenant. Vous rallumez, s'il y a possibilité, vous restaurez, d'accord, votre lingerie, la lingerie de votre époux, d'accord, et vous recommencez à lui faire des plats qu'il aime. Et vous, l'homme, si vous ne donniez plus l'argent, parce que je sais que c'est l'affaire financière qui est problème dans les foyers. C'est ça, les hommes, les finances, c'est le problème, ça. Eux, c'est ça. Donc, si vous ne donniez plus l'argent suffisamment à votre épouse, c'est le moment de faire un effort, de recommencer à lui donner de l'argent. Et si elle travaille, ma sœur, utilise ton argent pour restaurer la lingerie de ton mari et de toi également. Tu commences à restaurer les choses. Tu changes, tu vois, non? Tu changes le cadre de vie. Tu changes l'environnement. Tu changes les draps. C'est-à-dire, tu achètes de nouveaux draps. Tu achètes de nouvelles choses. Donc, ça part du spirituel et maintenant physiquement. Donc, tu essaies d'amener cette harmonisation dans le physique en travaillant, d'accord, d'abord le lit conjugal, c'est-à-dire la chambre conjugale, la douche. Donc, tu recommences à mettre des certaines senteurs de manière à ce que ça soit agréable à vivre. Amen. Et si vous aviez cessé, par exemple, de faire des jeux ensemble, il faut reprendre ces jeux-là. J'avais reçu le témoignage ou bien écouté le témoignage d'une dame, vous la connaîtrez ou bien vous la connaissez, c'est une dame, maman Rita Ancra, pour ceux qui vont la connaître. Et elle donnait ce témoignage, elle dit qu'au départ, quand elle a épousé son mari aimait le golf, alors qu'elle n'aime pas, elle n'aime pas le golf. Et si vous voyez son mari, c'est un bel homme, hein, le pasteur Ancra. Et donc, elle n'aimait pas. Mais qu'est-ce qu'elle a fait? Quand elle a vu que son mari aime le golf, elle a commencé à aller, d'accord, avec son mari, d'accord. Quand elle a vu ça, elle n'aimait pas, mais elle a appris. Et vous voyez, à un moment donné, c'est devenu maintenant un lobby pour les deux. Tu vois, donc le mari, quand il va jouer au golf, les temps de détente, la femme va avec lui, ce n'est plus un problème. Alléluia, d'accord. Donc, reprenez vos activités. Reprenez vos activités, vos lobbies, les choses que vous faisiez ensemble. Vous jouiez par exemple au ludo. Si vous n'avez, pour ceux qui connaissent le ludo, hein, je parle des Africains, et donc, et même ceux qui sont en France peuvent connaître le ludo. Et donc, je vais parler d'une distraction, des choses, des jeux que vous faisiez ensemble, depuis la chambre jusqu'au salon. Il y a des choses, c'est vous qui connaissez, d'accord? Et je voudrais attirer l'attention sur quelque chose. Vous êtes un couple particulier. Vous n'êtes pas, d'accord, le couple frère ou le couple ami. Non, chaque couple a sa particularité. Vous avez quelque chose de spécial que les autres n'ont pas. Donc, quand vous voulez vous appuyer sur les autres pour restaurer votre foyer, pour restaurer la flamme d'amour, ça ne marchera pas. Parce que eux, ils ont leur façon à eux. Ils ont développé leurs choses à eux. Donc, vous, ce qui est votre particularité, votre caractéristique, vous la connaissez, cette caractéristique-là. Et donc, c'est celle-là que vous allez utiliser. Ce qui est votre particularité. Donc, vous avez des moments de détente. Et donc, vous devez, d'accord, les exploiter, les reprendre ensemble. C'est comme ça que vous allez recréer les sentiments. Donc, en reprenant les mêmes activités, alléluia, les choses que vous faisiez ensemble. Donc, mangez ensemble. Vous ne mangez plus ensemble. La femme mange maintenant quand le mari n'est pas là, vice-versa, ou bien quand le mari n'est pas encore rentré, ou la femme, on finit de déposer les choses sur la table, on va dormir. Non! Si vous aviez pris l'habitude de manger ensemble, c'est le temps de manger, de recommencer. Commencez à partager ensemble. Et si vous aimiez des hôtels, allez faire des moments de détente, des moments de week-end. Il y a des appart-hôtels qui sont maintenant bien classe. D'accord? Vous pouvez aller. Amen. ce sont des activités, des choses que vous faisiez ensemble. Je suis en train d'identifier la première chose, la clé que je dois utiliser ici. Reprendre quand vous avez fini, d'accord, d'identifier que votre couple avait un problème. Maintenant, il faut repartir, d'accord, dans les activités, les choses qu'on faisait ensemble, les prières qu'on faisait ensemble, les temps de détente ensemble. On doit recommencer et les cultiver. Encore, ce ne sera pas facile parce qu'il y avait des habitudes qui s'étaient installées maintenant, parce qu'il y avait la monotonie. Et là, vous allez reprendre la vie de couple ensemble. Alléluia. Donc, ça peut prendre un peu de temps. Soyez patient. Ne pressez pas l'autre. Soyez patient. Laissez l'occasion à l'autre, d'accord, de vous suivre dans votre action. Alléluia. On a cité la première chose, d'accord, identifier l'état. Ensuite, quel était le pas à poser. Donc, reprendre les activités, la restauration ensemble, reprendre des temps de prière ensemble, temps de partage ensemble, faire tout ensemble. Les activités, les lobbies, les plaisirs, voilà les activités communes que vous aviez en tant qu'époux. Faut les reprendre. Ça va commencer petit à petit à se relever. La deuxième chose à faire pour allumer la flamme d'amour dans le foyer, c'est qu'il faut analyser, d'accord, il faut une analyse personnelle. Je vais dire ça comme ça. Vous devez faire une analyse personnelle. Parce que si vous ne faites pas d'analyse personnelle, peut-être que l'état de monotonie est dû à quelque chose. D'accord? Peut-être l'autre vous a blessé. Et donc, d'où la nécessité de faire une analyse personnelle. Je sais que les femmes, quand l'homme t'a fait quelque chose, à cause du fait qu'on dit de se soumettre, toi, tu as tout gardé dans le cœur. Et donc, parce que tu avais tout gardé dans le cœur, donc c'est ça en fait qui a créé la séparation ou bien la monotonie, parce que toi tu as gardé, ça s'est transformé en rancune. Et donc là, il faut vraiment, d'accord, revoir son état de cœur. Important de se sonder et de regarder dedans s'il y a des choses. Je lis ici, vous ne pouvez pas, je lis, hein, ce sont des écrits de mon livre, j'ai écrit ici. Vous ne pouvez pas parler d'un nouveau départ sans que chacun ne fasse une introspection. Ah, ça c'est bien ça. Souvent, nous gardons des petites choses qui infectent nos cœurs sans en parler à notre conjoint. Voici le côté de prédilection de la femme et on laisse durer la situation jusqu'à ce que ces faits s'accumulent en nous. Cette attitude est extrêmement dangereuse et annihile. Tuer, entre parenthèses, progressivement la relation entre l'homme et la femme. Donc, la communication est une arme efficace maintenant pour préserver la bonne marche des choses. Alléluia. Donc, on va maintenant, après avoir fait une analyse personnelle, on s'est rendu compte qu'on a fait des choses qui ont ouvert des brèches à la monotonie. Qu'est-ce qu'il faut faire? Il faut poser le pas. Amen. Parfois, on réalise qu'on a blessé. C'était la blessure qui est survenue. D'accord? Et que ça, finalement, ou bien qu'on a reproché à l'autre, reproché, et la personne ne veut pas changer. D'accord? Les reproches, c'est des deux côtés, du côté de la femme et du côté de l'homme. Donc, le fait de trop reprocher et l'autre ne fait pas d'effort, ne manifeste pas des efforts. Donc, ça crée une séparation progressive. Ça crée un mur entre les époux. D'accord? Et donc, ceci va conduire à la monotonie et au refroidissement de la flamme d'amour. Et donc, quand vous avez fait une analyse, vous vous êtes rendu compte que là, j'ai quelque chose, soit que j'ai contre mon mari, je dis que c'est le côté souvent des femmes. Et donc, vous avez quelque chose contre votre mari. Il faut absolument en parler. Il faut absolument en parler, parce qu'on ne peut pas parler, comme je le disais tantôt, de restauration, de reprise de la flamme d'amour. S'il y a la haine dans le cœur, si la femme soupire à l'intérieur d'elle, si elle a des choses au-dedans, des choses qu'elle cache, la rancœur, impossible d'amener une véritable restauration. Donc l'analyse va permettre, l'analyse personnelle, une introspection va vous permettre d'identifier que vous avez des blessures, vous avez des choses contre votre mari ou contre votre épouse. Donc, vous ouvrez tranquillement une discussion harmonieuse. Vous en parlez. Alléluia. Mais quand je dis d'en parler, ça veut dire qu'au préalable, j'ai prié, j'ai demandé à Dieu j'utilise la sagesse pour adresser. Ça veut dire quoi? Je parle avec des mots, d'accord, qu'il le faut. Je parle avec les mots qu'il le faut. Je parle, je m'exprime dans le langage de l'autre. Le langage qu'il peut comprendre. Et le Saint-Esprit me donnera la sagesse pour ça. Et donc, vous n'allez pas copier la restauration de l'autre couple. Vous avez vos particularités à vous. C'est à vous de savoir. J'espère que vous connaissez très bien votre couple. Alléluia. Donc, choisis des moments de richesse. D'accord? Vous-même, vous comprenez ce que j'ai envie de dire. Quand je parle des moments de richesse, vous comprenez. Je ne vais pas parler en plus en détail. Donc, il y a des moments là, vous voyez, vous comprenez de quoi je vais parler. Et donc, vous choisissez ces moments pour discuter de ce qu'il n'a pas été et des rancœurs que vous avez. Amen. Communiquez ensemble. Je suis en train de lire certains passages de mon livre. Communiquez ensemble pour réparer les brèches qui ont été ouvertes. Alléluia. Je reprends. Communiquez ensemble pour réparer les brèches qui ont été ouvertes et qui sont à l'origine des blessures causées de part et d'autre dans le ménage. Remettez votre relation en état pour une vie prospère. Alléluia. Je reprends. Ce sont les citations de mon livre. Communiquer ensemble pour réparer les brèches qui ont été ouvertes et qui sont à l'origine des blessures causées de part et d'autre dans le ménage. Remettez votre relation en état pour une vie prospère. Pourquoi? Vous avez une destinée prophétique à accomplir. Il faut que le règne de Dieu vienne. Mais dans cet état, on ne peut pas manifester le règne. Alléluia. On ne peut pas manifester la gloire de Dieu. On ne peut pas manifester les desseins prophétiques s'il y a la monotonie dans un foyer en réalité. Si vous ne savez pas faire, si vous regardez bien, c'est l'ennemi qui vous a poussé à ça parce qu'il sait que la monotonie ne sera jamais favorable à un accomplissement prophétique. Alléluia. Soyez un couple convivial. Alléluia. Et donc, la discussion, une bonne discussion dans un temps propice. Je répète, vous savez de quoi il est question. Et donc, vous en parlez. Donc, rallumez la flamme dans son foyer. La deuxième astuce, c'est de réparer les brèches. D'accord? Les blessures qui ont été causées. Chacun fait une introspection. C'est la deuxième chose. La troisième chose qu'il faut faire pour réparer une relation conjugale et ramener la flamme d'amour dans le foyer, d'accord? Et donc, quand vous avez fini, je reviens un peu, quand vous avez fini de reprendre ou de réparer les brèches, vous reprenez vos activités. Alléluia! Vous reprenez vos activités. Et donc, c'est cela. Vous reprenez vos activités communes, ce que vous aimiez faire ensemble. Et là, ça va commencer à repartir petit à petit. Amen. Troisième élément pour allumer la flamme d'amour dans le foyer. D'accord? Il faut provoquer les sentiments de l'autre. Et là, tout à l'heure, je m'adressais aux femmes. Je vais m'adresser aux hommes. Donc, on provoque à nouveau les sentiments de l'autre. Je dis toujours, l'homme, tu connais très bien le point faible de ton épouse. La femme aussi connaît le point faible de son mari. Et donc, comment rallumer la flamme là, d'amour là, dans l'autre là, quand vous sentez qu'elle ne veut pas se lever, ou bien que vous lui avez fait quelque chose, elle ne veut pas, elle tarde. Il faut aller provoquer le sentiment. Comment tu provoques le sentiment? C'est en touchant à son point faible. Amen! Tu vas toucher à son point faible parce que tu sais que là-bas, elle ne va pas résister. Amen! Là-bas, elle ne va pas résister. Tu sais ce qu'elle aime. Tu sais ce qu'on appelle le point faible. Là-bas, elle ne résiste pas. Et moi, je dis, les hommes connaissent là-bas. Ils connaissent. C'est pourquoi c'est à eux que je m'adresse particulièrement. Le jour où tu es allé bosser les textes des cantiques, tu es allé prendre les poèmes de Baudelaire. Et donc, tu vas bosser ça. Et là, tu vois, non? Il faut reprendre ça, hein? Il faut aller prendre encore les poèmes de Baudelaire, là. Ou bien, non, bon, cantique des cantiques, c'est encore puissant. C'est ça. Donc, tu viens dire à ta femme, tu le fais de manière sincère, pas hypocrite. Tu le crois parce que tu veux reprendre quelque chose avec elle. Amen. Vous avez constaté qu'il y a de la monotonie. Et donc, vous reprenez, d'accord? C'est normal. C'est normal. Et donc, vous provoquez à nouveau ses sentiments en touchant son point faible. Ce qu'elle aime. Alléluia. Et donc, c'est cela. Les hommes connaissent. Vous connaissez comment vous avez fait au départ. vous connaissez, donc faut aller reprendre ça. Il y a par exemple un mot là que tu avais dit. Quand tu dis ça, elle éclate en même temps. Yeah, c'est parti comme ça. La discussion est partie comme ça, d'accord? C'est ça. Donc ces actions là, faut pas les négliger. Je suis en train de parler de la troisième action qu'il faut poser. On est parti du fait que il faut d'abord être conscient que c'est mauvais entre nous, c'est monotone. La deuxième chose qu'on a dit, non, en constatant, il y a une concertation. La deuxième chose que je venais de dire, c'était de réparer les brèches. D'accord? Les brèches là qui ont été ouvertes, les blessures, les gens étaient blessés, faut réparer. Pour ça, il faut utiliser la bonne communication dans un temps stratégique. Tu sais de quoi je vais parler en tant que marié. Et donc, la troisième chose maintenant, c'est de provoquer les sentiments de ton épouse ou de ta femme en utilisant les points faibles. Tu connais ce qu'elle aime le plus. Tu sais ce que tu lui as fait le jour-là. C'était impossible pour elle de refuser. C'est ça que tu vas prendre. Mon frère, il faut aller reconquérir ta femme. Parce que si ce n'est pas le cas, l'ennemi, lui, va conquérir la tienne. Il va conquérir ta femme. Et donc, comme tu ne veux pas qu'il vienne conquérir ton épouse, c'est à toi de le faire. Donc, bats-toi pour relever ta femme. Alléluia. Donc, quelque chose à éviter que je relis également dans mon livre. Je lis quelque parce que j'ai l'habitude de lire pour que vous puissiez savoir aussi ce qu'il est contenu dans mon livre que j'ai écrit. Et donc, je disais que généralement, vous voyez, quand une femme n'est pas sensuelle, quand une femme n'est pas sensuelle, sensuelle c'est quoi? C'est une femme qui fait le bébé, quoi. Voilà. Quand elle n'est pas comme ça, ça va endurcir le cœur de ton mari. Donc, tu as intérêt à enlever, ôter ton insensibilité là et de devenir une femme, une épouse aimante. Et donc, je lis encore un passage, une citation. Une femme doit être sensuelle avec son époux, se montrer amoureuse, attachante et affective. Quand une femme est dure, l'homme s'endurcit de plus belle. Il faut reprendre encore les activités ou les sujets qui amenaient la joie et la paix dans votre couple. Alléluia. Donc, vous reprenez quand vous avez touché le point faible. Tu vois maintenant que tac, ça a repris un petit peu là-bas. Tu as posé la bonne action. Qu'est-ce que tu fais? Tu fais quoi? Tu reprends les sujets qui étaient que vous aimiez discuter ensemble. Il y a des sujets que tu sais que quand tu parles de ça, paf, elle va reprendre. Donc, c'est ça. Donc, vous reprenez ces sujets ensemble. Alléluia. D'accord? Et donc, quelque chose à éviter. Je continue les citations de mon livre. Quelque chose à éviter pour allumer la flamme, c'est attendre que ce soit l'autre qui fasse le premier pas. Vous n'êtes pas un couple de petits amoureux sans lendemain. Vous êtes des époux. Ensemble jusqu'à ce que la mort vous sépare. Donc, ne vous comportez pas comme s'il n'était pas important de ramener la flamme entre vous. Laissez parler vos sentiments. Ne résistez pas à cause du moi qui veut à chaque fois refaire surface afin de nuire à votre foyer. Je suis en train de lire les citations de mon livre que vous pourrez vous procurer. Si vous avez choisi votre partenaire parmi tant d'autres, c'est qu'il ou elle est la bonne personne. Alléluia. Je reprends. Si vous avez choisi votre partenaire parmi tant d'autres, c'est qu'il ou elle était la bonne personne que vous espériez et que vous attendiez et vous vous êtes engagé. Ne dites surtout pas que vous vous êtes trompé après avoir passé autant d'années ensemble. Je reprends, ne dites surtout pas que vous vous êtes trompé après avoir passé autant d'années ensemble parce que vous traversez une crise. Ce sont des choses qui se passent souvent. Lorsqu'on traverse une crise, on se dit qu'on s'est trompé. Non, c'est juste un temps mort qui est survenu à cause des problèmes. C'est un temps mort qui a engendré la monotonie et la séparation qui s'est créée entre vous. Donc, il y a des mauvaises idées et l'ennemi va vous aider à avoir ces mauvaises idées si vous ne voulez pas créer des actions comme celles que je suis en train de vous dire. Et donc, ne dites pas que vous vous êtes trompé. C'était vraiment la bonne personne. Seulement maintenant, il s'est passé quelque chose. Il faut rallumer la flamme d'amour. Donc, ce sont des choses que nous sommes en train de vous communiquer. D'accord? Donc, je continue les citations. Ne dites surtout pas que vous êtes trompé après avoir passé autant d'années ensemble parce que vous traversez une crise. Vous êtes capable de remettre le train en marche si vous prenez la décision de le faire. Alléluia! Dis amen avec moi. Vous êtes capable de remettre le train en marche si vous prenez la décision de le faire. Donc, pour allumer la flamme dans le foyer, il faut alors prendre une décision, avoir envie de sauver. Je continue dans les citations de mon livre. Aujourd'hui, j'ai bien envie de lire mon livre. Pour allumer la flamme dans le foyer, il faut prendre une décision, avoir envie de sauver son ménage. repasser les bons souvenirs dans le cœur. Ah, voilà quelque chose qui va vous aider à rallumer la flamme. Amen. À reprendre une relation conjugale conviviale et vivante. Donc, quoi? Je répète, prendre d'abord la décision. D'accord? Vous voyez que ce n'est pas bon cette situation. Il faut prendre la décision. Il faut avoir envie de sauver son ménage. De repasser, et qu'est-ce que vous pouvez faire encore? Repasser les bons souvenirs dans votre cœur et avoir l'humilité, l'espérance, le courage et entreprendre les démarches adéquates. Alléluia! Crie Alléluia là où tu es. Je reprends. Ça me plaît cette citation-là. Hein? Pour allumer la flamme dans le foyer, il faut prendre premièrement une décision, avoir envie de sauver son ménage, repasser les bons souvenirs dans le cœur et avoir l'humilité, l'espérance et le courage. D'accord? Je reprends. Avoir l'humilité, l'espérance, le courage et maintenant entreprendre les démarches adéquates. Donc, celles que nous venons de citer. Alléluia! La cinquième chose. Donc, cinquième chose à faire, la meilleure intervention. J'ai intitulé cela la meilleure intervention. Et donc, ça, vraiment, je vous en supplie par les compassions du Seigneur. Il faut le faire. Donc, ça, je vais lire également, d'accord? La meilleure intervention qui soit pour restaurer un foyer ou rallumer la flamme d'amour dans un foyer, c'est l'arme la plus puissante pour allumer la flamme est de se confier au Saint-Esprit. Alléluia! Le Saint-Esprit, l'allié indéfectible, l'allié, celui qui nous connaît plus que nous-mêmes. Il connaît le nombre de cheveux que nous avons sur la tête, croyez-moi. Donc, il sait plus que toi ce dont tu as besoin. Donc, c'est dans ton intérêt de te lever la nuit à 1h du matin, 2h, sacrifier le sommeil. Il faut payer le prix pour allumer la flamme dans le foyer et se confier au Saint-Esprit. Écouter sa voix, suivre ses instructions. Il connaît comment est-ce qu'il va vous diriger. Il connaît la voie à suivre. Et c'est pourquoi je vous ai dit, ne vous adaptez pas à ce que l'autre fait. Ne voyez pas ce que l'autre a entrepris pour restaurer son foyer. Non, le Saint-Esprit ici maintenant va vous montrer comment vous devez procéder. Amen. Et donc c'est ça. Il vous dira comment faire. Il est de votre responsabilité et c'est vital. Si vous voulez éviter le contrôle du diable dans votre foyer à cause du refroidissement de votre amour, si vous voulez éviter que le diable contrôle votre foyer, il faut suivre strictement ce que le Saint-Esprit vous dira de faire. Amen. Il est le remède, il connaît exactement quel est le remède à administrer afin que votre couple reparte sur de meilleures bases. Le Saint-Esprit restructure, pense les plaies et surtout, il vous connaît plus que vous-même. C'est le médecin par excellence qui apportera la solution adaptée à chaque couple. Vous comprenez pourquoi je vous ai dit de ne pas copier les techniques des autres couples, ni ce que vous voyez sur les réseaux sociaux. Vous êtes par exemple un couple chrétien. N'allez pas prendre les techniques qui vont dans le monde. Il y a trop de techniques. Aujourd'hui, on a oublié la parole de Dieu, la communion avec le Saint-Esprit, les chrétiens avec les... Je ne sais pas comment je vais siffler. Je ne vais crier pour dire aux chrétiens. Les techniques qu'on va prendre dans le monde pour venir restaurer les choses divines, ce n'est pas possible. Vous êtes un couple déjà combattu dans le monde, dans le monde des ténèbres. Donc, vous ne pouvez pas aller vous inspirer des choses du monde pour venir adapter ça, des techniques à votre... Non, non, non et non. Et nous connaissons beaucoup d'échecs comme ça. Donc, c'est une interpellation. La condition pour que le Saint-Esprit intervienne dans un foyer est que les époux prennent l'habitude de communier ensemble avec lui. Donc, pour que vraiment votre restauration, votre flamme d'amour soit pérennisée, vous devez prendre l'habitude de communier avec lui, de parler ensemble avec le Saint-Esprit. Vous devez trouver des moments, d'accord, je l'ai dit au départ, où vous communiquez ensemble avec lui. Vous parlez ensemble, vous deux. Ce sont des choses que j'ai vécues et qui sont une réalité qui a fait qu'aujourd'hui, la mission que nous avons est tellement facilitée parce que mon couple est équilibré et stable. Dieu sait comment au départ, ça a été difficile pour nous. Ça a été terrible. Mais quand nous avons appris avec le Saint-Esprit à suivre le Saint-Esprit, à suivre ses pas, à comprendre combien de fois la bonne relation conjugale est favorable pour la accomplissement prophétique dans un foyer, eh bien, nous avons commencé à appliquer ces choses. Et ça marche. C'est le Saint-Esprit qui m'a révélé avec mon mari ce que nous sommes en train de vous dire. C'est pas des techniques qu'on est allé prendre quelque part. Ce sont des actes que Dieu nous a inspirés de dire aux chrétiens et à d'autres personnes pour ceux qui pensent que Dieu peut restaurer leur foyer. Amen. Parce que les fondements, les lois, d'accord, de Dieu gouvernent tout le monde, même les païens. Donc, nous pouvons conclure qu'une bonne relation conjugale est conditionnée par la primauté que les époux donnent au Saint-Esprit. Je répète, ce sont toujours des citations de mon livre. Hein. Ce sont des citations. Donc, c'est pourquoi je t'ai dit, il faut te procurer mon livre. Toi qui es sur YouTube, les réseaux sociaux, voilà. Même s'il y a la dernière version qui va sortir en flambant neuf. Donc, je répète cette citation qui dit que nous pouvons conclure qu'une bonne relation conjugale est conditionnée par la primauté que les époux donnent au Saint-Esprit et à l'obéissance de la parole de Dieu. Amen. Lorsqu'on fait du Seigneur Jésus notre priorité, je reprends, lorsqu'on fait du Seigneur Jésus notre priorité, il prend soin de tout ce qui nous est précieux. Et comme votre relation conjugale est précieuse, le Seigneur Jésus, à travers son Esprit Saint qui est en vous et avec vous, va vous aider en tout point de vue. En réalité, c'est même lui qui va vous pousser, sachant qu'il y a déjà la monotonie dans votre couple. Donc, il va vous booster un peu, vous comprenez, non? Il va vous pousser à vous lever parce qu'il sait que la monotonie, là, c'est un problème pour les foyers. C'est un problème qui peut conduire à ce que les époux se trompent. L'un, c'est-à-dire que l'un trompe l'autre, ils ne savent pas. Parce que quoi, c'est parti de la monotonie d'une relation, d'une flamme d'amour qui a été éteinte dans un foyer. Amen. Vous pouvez reprendre l'enseignement pour bien suivre. Je vais laisser le temps aussi à mon mari de pouvoir parler. Il va dire son avis et ensuite on va conclure. Que Dieu vous bénisse. Nous allons entamer un agenda de conférence en 2020. Vous pourrez nous financer, pourquoi pas. Et donc, pour pouvoir dire tout ce que nous avons, d'accord, que Dieu a mis dans notre cœur pour le réveil. Le réveil commence dans la cellule familiale, commence dans la prise de conscience d'une relation conjugale mauvaise. D'accord? Quand vous allez avoir un renouvellement de l'intelligence et puis que votre foyer ou relation conjugale est malade, je ne sais pas comment vous allez avoir ce renouvellement de l'intelligence. Que Dieu vous bénisse.
1: Alléluia. Amen. Bénissons le nom du Seigneur.
0: Amen.
1: Pour sa parole. Que son nom soit glorifié.
0: Amen.
1: Et merci aussi pour maman, pour ses paroles de bénédiction qui nous aident vraiment à aller de l'avant. Elle a vraiment tout dit. Je vais essayer vraiment de ne pas redire tout ce qu'elle a dit. Donc, ma modeste contribution est celle-ci. Pourquoi faut-il rallumer la flamme d'amour dans le foyer? Peut-être certains vont penser que nous sommes maintenant des êtres spirituels. Ce n'est plus nécessaire. Pourquoi je veux perdre mon temps? Je pouvais utiliser ce temps-là pour prier, ce temps pour rechercher Dieu. Pourquoi je vais faire tout ça là? Donc, quand on ne comprend pas bien les choses, on ne peut pas mettre toute l'énergie nécessaire pour que ça puisse fonctionner. Alors, lorsque votre foyer tombe dans la monotonie et que tous deux vous êtes refroidis, cela rejaillit certainement sur votre vie de prière et d'adoration.
0: Bien sûr.
1: Votre vie de prière baisse. C'est normal, ça doit baisser parce que votre cœur est rempli de choses qui ne doivent pas remplir le cœur. Votre cœur est rempli d'amertume, de colère, de frustration. Donc, le Saint-Esprit n'est plus là. Il est là, mais il n'opère pas. Donc, ça affecte votre communion avec le Saint-Esprit. Très la bien. Vie de Dieu Très n'est plus en mouvement en wow. vous. Les choses de Dieu ne se manifestent plus. On n'arrive plus à écouter la voix du Saint-Esprit. On ne reçoit plus les orientations du Saint-Esprit. Notre vision ou bien notre perception de la vision de Dieu baisse. Le foyer n'avance plus. Il n'y a plus de percée. Parce que vous êtes maintenant dans la léthargie. L'un et l'autre commencent à maudire l'autre. Des fois même, on demande le jugement de Dieu. Dieu n'a qu'à juger entre nous. On amène le conjoint devant le trône de Dieu. C'est très dangereux. Mais lorsque ça ne va pas, c'est ce à quoi nous sommes tentés de faire. Alors, surgit l'infiltration de l'ennemi. L'ennemi commence furtivement à injecter des pensées dans le cœur des partenaires. Il commence à nous inspirer des choses. Donc, la chair commence à prendre le dessus. Alors, ça ouvre la voie à la chute, à l'adultère. on commence, hein, on devient insensible lorsqu'on regarde notre partenaire. Mais malheureusement, on devient plus sensible lorsque nos yeux regardent autre chose. Ah, mon frère, si tu commences à ressentir ça là, il faut commencer à prier. Hein. Lorsque tu ne ressens rien, quand tu vois ta femme et que lorsque tu regardes la sœur de l'église, tous tes sens sont éveillés là. Il faut faire attention. Très vite, cherche le Seigneur. C'est la voie de la chute comme ça.
0: C'est ça.
1: Donc, on s'éloigne peu à peu de la pensée de Dieu. La parole de Dieu n'est plus vivante en nous. La parole de Dieu n'est plus puissante en nous. Parce que l'ennemi vient diluer ça et introduit l'ivraie. Donc, vous comprenez que lorsque la flamme s'éteint là, c'est très dangereux pour le couple. Et vous comprenez pourquoi il faut prendre le temps et l'énergie nécessaire pour rallumer la flamme dans le foyer. Et le couple Abraham et Sarah, à un moment donné, ont eu ce problème. Et ça a duré, je vous assure, 13 ans. Pendant 13 ans, Dieu ne parlait plus au couple. Parce que quand ils ont rejeté la pensée de Dieu et que Abraham a accepté la proposition de sa femme de sortir avec Agar, la grossesse est venue. Ismaël est né. Quand Ismaël est né, Agar a commencé à se moquer de sa maîtresse. Elle a commencé à la faire souffrir, à la traiter de stérile. Alors les problèmes ont commencé à naître dans le foyer. Et Sarah va commencer à attaquer son mari. Pourquoi tu laisses Agar me traiter de la sorte? Donc tu commences à l'aimer. Hein? Donc des problèmes sont venus. Et jusqu'à ce qu'elle a demandé même que Dieu juge entre eux. Et cette situation a duré pendant 13 ans. Imaginez. Pendant 13 ans, Dieu ne parle plus au couple Abraham et Sarah. Pendant 13 ans, il ne reçoit plus d'instructions. C'est dangereux. Vous imaginez un ministère, tout un ministère qui ne reçoit plus d'orientation. Tout un ministère auquel Dieu ne parle plus. Lorsque la flamme est éteinte là, c'est ce que ça peut amener. Vous comprenez alors pourquoi vous devez vous évêtuer, vous devez tout faire pour que ça n'arrive pas. Alors, lorsque ça arrive, que faut-il faire alors? C'est ça, c'est ce que papa et maman a dit. Ce que moi je voulais ici relever aussi, c'est que la Bible dit que c'est de l'abondance du cœur que la bouche parle. Donc, si ça ne va pas, c'est que d'abord à l'intérieur, là, ça ne va pas. Le cœur est rempli de mauvaises pensées, est rempli d'amertume, de colère, de frustration, de rejet. Donc, qu'est-ce qu'il faut faire en ce moment? Donc, quand tout commence par l'intérieur, quand ça ne va pas à l'intérieur, c'est que ça n'ira pas à l'extérieur. Donc, il faut d'abord se réconcilier avec soi-même. Il faut s'asseoir et faire le bilan. Il faut s'asseoir et examiner sa propre situation avec la parole. Il faut commencer à faire la paix avec soi-même. Donc, demander l'aide du Saint-Esprit de nous guérir, de nous restaurer, d'ôter en nous ces mauvais sentiments. Il faut commencer à se réconcilier avec son partenaire dans le cœur d'abord, en trouvant la force dans la parole de Dieu et avec l'aide du Saint-Esprit de pardonner. En ce moment, le pardon, ce n'est pas un sentiment, c'est une décision. Je ressens encore la douleur, mais je prends la décision de sortir de cet état en pardonnant mon partenaire. Lorsque je le pardonne, peut-être qu'il n'a même pas encore changé. Il n'a même pas encore pris la décision. Il n'est même pas conscient de ce qu'il fait. Parce que si je ne suis pas guéri, rien ne peut sortir de là. Donc, lorsque je suis maintenant restauré en moi, le souffle de vie commence encore à rejaillir. La vie commence à se manifester. La paix, la joie commence à couler maintenant. Je peux maintenant entreprendre des actions à l'égard de mon conjoint. Donc, je commence maintenant à dire de bonnes paroles à l'égard de mon partenaire. Donc, comme le cœur est guéri, la bouche maintenant commence à parler les paroles de Dieu, les paroles de bénédiction, les paroles d'amour, les paroles d'encouragement, des paroles qui fortifient. Vous voyez? Donc, mon partenaire commence à saisir ces paroles-là, dit qu'est-ce qui se passe chez l'autre? Elle commence à être attentive maintenant. Elle commence à se disposer à mon discours. Elle commence à capter ce que je dis, à être sensible à cela. Je commence à semer de bonnes graines dans son cœur. Ça commence à travailler. La semence commence à travailler en lui. Il commence à réfléchir. Il se dispose à l'œuvre du Saint-Esprit. Lorsque la bouche commence à dire des paroles, des bonnes paroles, les actions suivent. Donc, je pose maintenant les actions d'amour. Vous voyez? Donc, tout est coordonné. Si je ne suis pas dans cette logique-là, rien ne peut aller. Donc, c'est très important que je sois d'abord guéri dans mon être intérieur. Parce que tout commence par là. Lorsque la Bible dit « Veille sur ton cœur plus que toute autre chose, car c'est de lui que viennent les sources de la vie. » Vous voyez? Donc, le cœur, lorsqu'il est atteint là, la vie ne peut plus sortir. Je ne peux plus exprimer la vie de Dieu. Et tout mon environnement est fade. Je ne suis plus heureux. Je ne suis plus joyeux. Vous voyez? Donc, c'est des paroles amères qui sortent. C'est des paroles de malédiction qui sortent. Donc, il est important que le cœur soit guéri. Donc, voici ce que moi, je voulais relever. Et je voudrais aussi dire à mes frères que ça ne sert à rien d'être orgueilleux ou bien de penser que d'attendre que ce soit l'autre qui fasse d'abord le premier pas. Non, si tu fais le premier pas, ça ne te diminue en rien. Et lorsqu'on est dans cet esprit-là de rallumer la flamme, hein, on est appelé souvent à aider. Vous savez, ce qui joue beaucoup chez la femme, c'est les bonnes paroles que nous disons ou bien les actions d'amour. Tu peux aussi l'aider à la cuisine. Tu peux aussi l'aider à la cuisine, à faire la cuisine. Tu vas voir que très vite là, les choses vont commencer à aller. Donc dans les actions, dans les travaux ménagers, tu peux aussi l'aider. Ça ne te diminue en rien. Ça va renforcer l'harmonie, la cohésion. Mais si tu es en train de travailler sur un projet, mais tu peux aussi lui faire part, ce sont des choses qui rallument. Si tu es pasteur, amène ta femme, ensemble vous allez recevoir des gens. Donc, que le Seigneur vous bénisse, que sa grâce repose sur vous, que sa paix vous soit communiquée au nom puissant de Jésus. Amen.
0: Amen, amen, amen. Gloire à Dieu, merci papa. Et donc, vraiment, vous voyez que rallumer la flamme dans son foyer, dans sa relation conjugale, c'est très important. Vous voyez les choses qu'il a citées. Donc, ça peut avoir plus d'incidence, d'accord, dans le monde spirituel que vous ne le savez, que vous n'en soyez conscient. Donc, ça peut avoir plus d'impact négatif que ce que la situation peut présenter physiquement. Et donc, faut faire vraiment attention à cela, à ce que cette monotonie-là qui s'était installée ne dure pas, d'accord? Et donc, je crois que cet enseignement-là vient comme pour relancer les choses dans votre couple, pour rallumer la flamme d'amour dans votre couple. Ne dites pas que, ne vous accusez pas. Non, ne soyez pas comme des bébés. Non, non, non. Là, il s'agit de restaurer, il s'agit de rallumer la flamme d'amour. Si vous ne le faites pas, l'ennemi va vous aider et il va contrôler votre foyer. Il vous aidera dans la déchéance. Donc, vraiment, que Dieu vous bénisse, que Dieu bénisse chacun de nous et que le couple que vous êtes soit prospère. Sans oublier que vous devez manifester Genèse 1, verset 28 qui dit quoi? Féconder, assujettissez, dominer, régner, d'accord? Soyez prospère, vivez de la surabondance, vivez la multiplication. Est-ce que vous voyez? Vous devez manifester tout cela. Et mais si vous n'entretenez pas, le problème, la monotonie surgit souvent quand on n'entretient pas. D'accord? Son couple, quand on n'entretient pas, d'accord? Son couple. Changer, et quand vous voulez restaurer aussi, changer de cadre de vie, par exemple. Quitter un peu votre maison. Aller retrouver des vacances ensemble. Quand vous n'aviez plus des vacances, retrouvez des vacances ensemble. Prenez des congés, d'accord? Et vous allez vous confier vos enfants aux parents, aux personnes sérieuses. Et vous allez, d'accord, seul, vous deux seulement. C'est pour remettre les choses, les pendules à l'heure dans votre couple. Donc, choisissez un moment où vous vous éloignez en week-end, en congé. Vous êtes là-bas seulement pour savourer les moments ensemble. Faites-le donc, changez de cadre de vie. D'accord? Et quand vous rallumez aussi la flamme, changez des choses dans la maison. Si vous n'avez pas le temps de voyager, retapez la maison. Si vous avez, vous pouvez faire la peinture. Vous les hommes, aidez votre femme à refaire la peinture. Changez, par exemple, rhabillez le salon. Rhabillez le salon. Changez les rideaux. D'accord? Changez les couleurs de peinture de la cuisine. Rachetez les couverts. Donc, vous allez voir, donc, quand vous le faites, d'accord, vous êtes en train de restaurer les choses. Alléluia. Donc, en rallumant la flamme, vous rallumez également tout dans la maison. Amen. Donc, c'est important de temps en temps d'aller ensemble ailleurs. Si vous avez des moyens, ou bien si vous êtes un couple de la classe moyenne, faites, d'accord, des concessions en matière d'argent. faites des concessions de manière à ce que une fois par an, même avec vos enfants, vous alliez en vacances. C'est important. Ne dites pas, oh, ne dites pas hein, que non, c'est impossible. Quand vous avez la volonté, le Saint-Esprit vous donnera la sagesse, les moyens et il vous trouvera le temps pour être une famille épanouie. Hein. La détente, c'est un moment, ce sont des instants qui favorisent la flamme d'amour d'être pérennisée dans un foyer. Donc, changez de cadre de vie. Donc, vous économisez un peu l'argent là et puis une fois par an, vous voyagez. Vous n'êtes pas obligé d'aller en France. Vous pouvez aussi aller en Afrique du Sud. Vous pouvez aller au Maroc, je sais pas moi. Vous pouvez simplement, vous êtes par exemple en Côte d'Ivoire ou au Togo, vous prenez quoi? C'est le bus, ça va valoir combien? Et puis, vous louez un appartement là-bas et vous restez. D'accord? Étant là-bas, vous vous éclipsez un peu en tant que couple pour être un peu ensemble. Donc, c'est ça. Donc, les temps de détente vont favoriser, d'accord, votre flamme d'amour de résister et de demeurer. Alléluia, j'ai donné beaucoup de choses. Donc, vous pouvez réécouter l'enseignement plusieurs fois afin de mettre en pratique, d'accord, les conseils qu'on vous a donnés. Alléluia, que Dieu vous bénisse, que vraiment cette restauration-là soit effective. Et sachez que l'ennemi est aux aguets. Il cherche qui dévorer. Et s'il trouve une brèche comme la monotonie qui s'est installée, un couple qui vit maintenant chacun de son côté, il va s'asseoir sur vous. Et ça peut conduire au divorce. Ce n'est pas la pensée de Dieu. Donc ne négligez rien. Soyez vigilants. Surtout, vous êtes encore sur la terre. Que Dieu vous bénisse au nom de Jésus. Amen.
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1: Et dans le chapitre qui est toujours consacré à la théologie protestante, nous avons fait l'inventaire de tout ce que la théologie recouvre. Faisions l'inventaire de tout ce que la théologie recouvre. Et nous avons arrêté à la dogmatique et l'éthique. Et maintenant, nous abordons un nouveau sujet. Les rapports entre philosophie et théologie. La théologie scolastique du Moyen-Âge était une théologie qui était fortement teintée de philosophie. C'était le résultat, en particulier, de la synthèse qui avait été effectuée par le grand penseur Thomas d'Aquin, qui avait adapté la philosophie d'Aristote en particulier à un système théologique tout à fait cohérent qui, jusqu'à aujourd'hui, est le système de référence qu'on trouve en milieu catholique. Les réformateurs, dans la mesure où ils remettaient en question bien des acquis de l'Église du Moyen-Âge, ont été amenés aussi à remettre en question la théologie scolastique avec la philosophie d'Aristote qui la sous-tendait. Au départ, leur démarche étant profondément biblique, ils ont été amenés à s'élever contre justement une théologie qui aurait été sous-tendue par une philosophie quelle qu'elle soit. Les réformateurs étaient des gens qui étaient profondément allergiques, si l'on peut dire, et hostiles à toute démarche philosophique, parce qu'ils estimaient avec raison que cette démarche philosophique était, dans son essence, contraire à la révélation. Et par la suite, c'est toujours la même chose finalement, quand le réveil s'éteint, mon philosophe. Quand le réveil s'éteint, mon philosophe. Et le réveil de

théologie protestante depuis cette époque-là, c'est-à-dire depuis le XVIIe siècle jusqu'à nos jours, vient précisément de cet effort constant des théologiens protestants d'accommoder la théologie avec les philosophies dominantes. La première dérive a eu lieu au XVIIIe siècle, l'époque dite de la philosophie des Lumières, lorsque sont apparus les théistes en particulier, les grands philosophes français, par exemple, comme Voltaire, Montesquieu, Rousseau, Diderot, etc. Et les théologiens protestants, influencés par cette fameuse philosophie dite des Lumières, qui est plutôt ténèbres, on pourrait plutôt l'appeler philosophie des ténèbres en fait, mais ces gens-là, qui n'étaient pas modestes, croyaient qu'ils apportaient la lumière. Et là, nous avons déjà donc le départ, le point de départ du libéralisme théologique, dont l'un des, d'ailleurs, alors que l'un des grands philosophes, laïcs d'ailleurs, de cette époque-là, de cette époque des Lumières, sera justement un protestant, Jean-Jacques Rousseau, qui est d'origine protestante. Et Jean-Jacques Rousseau est un homme qui va marquer toute la philosophie depuis son époque jusqu'à aujourd'hui, philosophie laïque, et va aussi marquer la théologie protestante. Toute la théologie protestante ne trouve d'explication aujourd'hui que par la philosophie de Jean-Jacques Rousseau. Nous aurons l'occasion d'y revenir. Lorsque, dans le protestantisme, vont surgir des réveils, il faudrait continuer dans cette pensée, donc pour parler du 19e, en particulier la théologie de Kant. La philosophie de Kant, pardon, qui va profondément marquer la pensée théologique protestante, notamment en Allemagne, puisque Kant est un Allemand. Et plus près de nous, évidemment, tous les philosophes du 19e, dont Marx n'est pas le dernier, qui ont exercé et qui exercent encore une influence déterminante sur la théologie protestante. Maintenant, les réveils, lorsqu'ils surgissent, refont toujours la démarche inverse, c'est-à-dire que l'on place comme réalité première non pas une philosophie qui serait une spéculation humaine, mais la révélation de Dieu. Et la révélation de Dieu demande que la réflexion humaine, la spéculation humaine s'efface. Mais lorsque le réveil s'arrête, et c'est tout à fait typique de voir qu'un réveil s'arrête à partir du jour où on crée une école biblique. À partir du moment où un mouvement religieux qui a été visité par un réveil crée une école biblique, alors on peut être sûr que le réveil est fini. Le réveil est éteint. Et précisément, l'école biblique, ou l'institut de théologie, ou tout ce qu'on voudra, même lorsqu'on le veut évangélique, même lorsqu'on le veut biblique, suit toujours la même évolution. Et l'évolution, c'est celle-ci, au bout d'un temps, substituer la réflexion et la spéculation humaine, donc la philosophie, à la révélation de Dieu. Baudelaire explique bien ça, lui qui a été enseignant, n'est-ce pas, professeur pendant la plus grande partie de son ministère dans une école biblique, professeur très particulier, bien sûr, et à la fin de sa vie, il nous disait, quand il était la dernière fois en France, qu'il avait donné, il venait juste de donner sa démission de l'école biblique donc, dans laquelle il avait été pendant des années, parce que justement, il s'était rendu compte que l'évolution pratiquement inévitable avait pris naissance, il dit, on préfère maintenant l'éducation que le réveil. On préfère la réflexion humaine, la spéculation humaine plutôt que la révélation de Dieu. Alors, c'était devenu pour lui quelque chose d'insupportable, il avait donné sa démission. Mais ça, c'est la démarche, je dirais presque obligée. Parce que l'école publique qui se veut effort de réflexion, donc théologique, est pratiquement tôt ou tard obligée d'arriver à concevoir un système théologique. Donc, philosophique, car il se rend compte que derrière un système,

système, quel qu'il soit, un système de pensée, il y a une philosophie. Une philosophie qui est sous-jacente, qui parfois est inconsciente. Et c'est par exemple la démarche d'un homme, comme le professeur Henri Blocher, auquel je suis gentiment accroché dans une expérience, et avec lequel j'ai eu justement une correspondance fraternelle il y a un certain nombre d'années, puisqu'il avait réagi assez fortement à l'article que j'avais écrit à ce sujet-là. Et Henri Blocher disait ceci: il y a derrière nos systèmes doctrinaux évangéliques, parce que dans les milieux évangéliques on n'en parle pas, les théologiques, ça ne veut pas dire que la réalité n'y est pas. Mais, disait-il, donc derrière nos systèmes doctrinaux, il y a une philosophie inconsciente. Moi, j'ai choisi plutôt que de fermer les yeux sur cette réalité d'une philosophie inconsciente, j'ai choisi d'être conscient que j'avais une philosophie et d'exprimer, j'ai choisi d'exprimer cette philosophie. Et à la faculté évangélique de théologie de Vaud, sur Seine, qui est la faculté de théologie évangélique de la France, il enseigne la philosophie. On trouve maintenant donc des cours de philosophie dans une faculté de théologie évangélique. Alors ne parlons pas des facultés de théologie réformées luthériennes, où depuis très très longtemps, il y a des chefs de théologie, de philosophie. Alors, dirons-nous, que vaut le raisonnement du professeur Blocher? Est-ce qu'effectivement nous avons une théologie inconsciente? Oui, sûrement. À partir du moment où nous sortons du cadre de la révélation de Dieu, c'est sûr. À partir du moment où nous cherchons à systématiser, mais lorsque nous regardons la Bible, justement, ce qui est remarquable, c'est que la Bible n'est pas un traité de théologie systématique. Il n'y a pas de système biblique. La Bible, à la limite, dirions-nous, n'est pas logique. Elle n'offre pas un tout cohérent que recherchent les esprits cartésiens des Occidentaux que nous sommes. Ça, non. Et c'est ce qui fait problème, souvent, justement, pour les Occidentaux cartésiens. C'est qu'il n'y a pas, justement, cette logique cartésienne à laquelle on est habitué et à laquelle nos systèmes philosophiques nous ont habitués. Alors, bien sûr, quand on veut réduire la Bible à un tel système, automatiquement, on va adopter une philosophie. Alors, quelle est la solution? Eh bien, ne pas chercher à faire un système de la Bible. La prendre telle qu'elle est, comme la révélation de Dieu. Et ce faisant, dans la vie courante, nous aurons peut-être une philosophie, mais nous saurons que celle-ci n'a aucune valeur au niveau de la révélation, qu'elle est simplement le résultat d'une culture, et par conséquent, qu'elle doit être, le cas échéant, remise en question par la révélation biblique, lorsqu'elle se heurte à cette révélation, et lorsque la révélation de Dieu la contredit. Bien sûr, nous sommes tributaires des philosophies de notre temps. Bien sûr, nous sommes modelés par l'esprit cartésien occidental. Nous ne pouvons pas y échapper. Mais dans une réelle mouvance de l'Esprit Saint, dans une vie de l'Esprit véritable, l'Esprit Saint, justement, nous amène à dépasser ces systèmes dans lesquels nous sommes enfermés par notre culture. L'Esprit Saint nous conduit dans un véritable déconditionnement par rapport à ces choses-là. Et soudain, nous réalisons que Dieu est autre chose, que Dieu est beaucoup plus grand, que Dieu ne se laisse pas enfermer, justement, dans la logique humaine qui est la nôtre, ou qui est celle de ceux qui nous ont précédés, ou qui sera celle de ceux qui nous suivront. Alors, c'est pourquoi philosophie et théologie, d'où la théologie qui est quand même, finalement, une philosophie religieuse. C'est pourquoi, finalement, la théologie, au sens biblique du terme, n'est pas quelque chose, plutôt n'est pas quelque chose de biblique. C'est un produit humain. Nous ne trouvons aucun théologien dans la Bible. Les prophètes, ils sont tout le contraire de la théologie. Les apôtres, on a prétendu que Paul l'était. Mais il est certain que
Paul ne se situe absolument pas comme théologien, comme docteur de l'Écriture, certainement, mais comme docteur au sens spirituel, au sens charismatique du terme, ce qui est bien autre chose. Alors, voilà, si vous voulez, comment on peut apprécier ce rapport entre philosophie et théologie. Au moment même où on veut une théologie qui sera dégagée de tout système philosophique, à terme, on retrouve toujours un système philosophique. Ce qui prouve que dans la notion même de théologie, il y a quelque chose qui est intrinsèquement perpétuel. Dans la démarche théologique, il y a quelque chose qui est intrinsèquement antibiblique. Et c'est pourquoi, précisément, nous avons besoin, en tant que chrétiens évangéliques qui voulons nous laisser conduire par l'Esprit Saint, d'avoir une autre approche de la vie que l'approche théologique qui est la règle générale aujourd'hui dans nos pays occidentaux et dans l'Église de Jésus-Christ en général, et finalement qui nous fait tellement mal, que ce soit au niveau catholique, ou que ce soit au niveau protestant, ou que ce soit au niveau orthodoxe. Bien, toujours dans le domaine de la théologie protestante, nous trouvons une autre matière aussi qui va de pair avec la théologie, ce sont les sciences historiques. Bon, il est certain que dans la mesure où le christianisme, l'évangile, est une réalité historique, la parole de Dieu est une parole qui s'est incarnée dans l'histoire des hommes. Jésus-Christ est venu lorsque la plénitude des temps était accomplie, dira l'apôtre Paul, la 15e année du règne de Tibère César, etc. Donc, il est certain que toute étude de la Bible ne pourra pas faire l'abstraction de l'histoire. L'histoire, c'est en quelque sorte l'école à laquelle Dieu soumet les hommes. C'est dans le cadre de l'histoire des hommes que se déploie la geste de Dieu, au sens où l'on parlait, on employait ce mot au Moyen-Âge, vous savez, la geste de Roland, etc. Et bien c'est dans l'histoire que on trouve les hauts faits de Dieu. C'est dans l'histoire que Dieu parle. Et il est tout à fait normal que au départ, le protestantisme, qui se voulait un mouvement de retour à la vie, privilégie d'une manière particulière l'histoire. Que ce soit une histoire biblique, ou bien que ce soit l'histoire de l'Église. Et ce sont des protestants qui ont été les premiers à travailler sur l'histoire du Proche-Orient, ancien en particulier, dans le domaine archéologique, par exemple, au siècle dernier, déjà à la fin du XVIIIe, à partir de Napoléon, si vous voulez, donc l'expédition d'Égypte, c'est la redécouverte de l'Orient, de l'histoire ancienne de ces régions-là, et non plus simplement l'histoire classique de la Grèce et de Rome, mais pour des raisons essentiellement spirituelles, pas seulement pour des raisons de culture, mais pour des raisons spirituelles. Et souvent, c'était les protestants qui étaient à l'origine de cette recherche, précisément pour mieux comprendre la Bible, pour mieux comprendre ce geste de Dieu dans l'histoire des hommes. Et depuis lors, les sciences de l'histoire de la Bible se sont considérablement développées. Nous avons d'abord, je vais le citer bien à l'instant, l'archéologie. Par exemple, le père de l'archéologie israélienne, qui est Holbrooke, Savant Holbrooke, qui était le fils d'un pasteur méthodiste. Nous avons de nombreux. Ernest Wright, un Américain, était aussi un pasteur lui-même, je crois. Donc aussi un petit peu pasteur, enfin il avait affaire avec son peu très intense avec un protestant. À côté de l'archéologie proprement dite, se sont développées d'autres sciences bibliques, par exemple la linguistique, l'étude des langues anciennes, avec l'étude des,
des textes bibliques, des manuscrits, pas, des travaux considérables ont été faits, notamment dans les milieux protestants, sur le texte biblique. Des savants ont passé l'essentiel de leur vie, des dizaines et des dizaines d'années de leur vie, à comparer les différents manuscrits entre eux, à compter les variantes, n'est-ce pas, comment dans tel manuscrit ce mot s'écrivait de telle manière et dans tel manuscrit ça s'écrivait de telle autre manière. Il a compté le nombre de manuscrits dans lesquels il y avait cette forme de grammaticale-là, dans lesquels les autres manuscrits il y en avait d'autres. Vous allez me dire, à quoi ça sert, à quoi ça nous sert? Il est certain qu'on peut dire que c'était un travail absolument fastidieux qui ne servait strictement à rien, mais ça nous sert tout simplement à ceci, c'est que nous avons aujourd'hui un texte de la Bible qui est le plus sûr qui soit de tous les manuscrits anciens. Que l'on prenne par exemple des textes comme, les œuvres de Cicéron ou de Virgile ou d'autres, c'est certain que l'authenticité, l'exactitude de ces textes est sans aucune comparaison avec l'exactitude du texte biblique, parce que justement des générations et des générations de savants ont passé l'essentiel de leur vie à le travailler, n'est-ce pas, pour nous le donner le plus proche possible de l'original. L'original hébreu pour l'Ancien Testament, l'original grec pour le Nouveau Testament. Et nous avons aujourd'hui, grâce à ces travaux, n'est-ce pas, des textes d'une très très grande certitude, d'autant que au début du siècle, vous le savez, dans les années 40, on a fait cette découverte extraordinaire du manuscrit de la même mort, qui est venu apporter de nouvelles confirmations, justement, dans ce domaine-là. Nous avons aussi une autre science historique qu'on appelle l'épigraphie. Ça se rapproche de cette étude des manuscrits. C'est l'étude des manuscrits également, mais non plus des manuscrits bibliques. Directement de tout ce qui est écrit ancien. Que ce soit les manuscrits, que ce soit des inscriptions sur la pierre, que ce soit des inscriptions sur des tessons de poterie, que ce soit des inscriptions sur des tablettes, sur des papyrus, sur tout ce qu'on voudra. Et il s'agit dans la spécialité que l'on confond souvent avec l'archéologie, n'est-ce pas ? On englobe tout ça sous le terme général d'archéologie. En fait, ce sont deux sciences différentes, n'est-ce pas ? L'épigraphie, c'est vraiment l'étude de toutes les inscriptions anciennes. Et on compare ces inscriptions anciennes avec les écrits de la Bible. Et cette étude des manuscrits anciens nous permet de mieux connaître le contexte social, historique, économique, culturel, dans lequel la Bible a pris naissance. Par exemple, lorsque l'on a découvert dans les années 30, n'est-ce pas, à la fin des années 30, les manuscrits d'Ougarit, à Rachamra, en Syrie, on a découvert un type de poésie qui était proche, par exemple, de la poésie hébraïque qu'on trouve notamment dans les psaumes. Par exemple, dans les cantiques anciens qu'on trouve dans l'Ancien Testament, tel le cantique de Déborah que nous avons étudié il y a quelque temps, le cantique de la mer, le cantique de David, etc. Bon, on trouve le même type de poésie. Ça nous permet de comprendre parfois un certain nombre d'expressions de ces textes poétiques qui seraient obscurs, qui resteraient obscurs pour nous, ça, mais qui précisément, grâce à la comparaison avec ces manuscrits anciens, nous les rendent aujourd'hui beaucoup plus compréhensibles. On a aussi l'étude, alors, des sceaux anciens. C'est tout aussi, c'est une science. Vous savez, les sceaux des rois, etc., des grands personnages, qu'on trouve partout. On a aussi une discipline tout à fait particulière, qui est l'étude des poteries. Alors ça, c'est un travail aussi extrêmement fastidieux. Comparer les différentes poteries les unes aux autres, voir de quelle forme, en quelle forme ça évolue, n'est-ce pas, tel type de poterie descend de tel autre de type de poterie, alors a été trouvé dans tel endroit, donc on sait que ça a été fabriqué là, etc. Bon, c'est toute une science extrêmement importante au niveau archéologique, n'est-ce pas, pour pouvoir se retrouver justement dans ces études-là. Alors pour pouvoir accomplir ce genre de travaux, souvent les grandes églises ont créé des instituts spéciaux. Notamment, justement, en Terre Sainte. Outre les grands musées nationaux qui sont laïcs, qui ont été créés par les États, par exemple le musée du Louvre en France, le British Museum
en Angleterre, un des plus célèbres, et puis finalement dans chaque pays aujourd'hui, il y a des musées de ce type, ça, musée des antiquités, où sont gardées les antiquités, et on travaille justement sur les documents qui sont posés là, par exemple en France, c'est l'Académie des sciences et belles lettres, n'est-ce pas, qui s'occupe de ce genre de travail. Mais les églises elles-mêmes ont été amenées à créer, notamment au niveau du protestantisme, des instituts de recherche historique et archéologique. C'est ainsi, par exemple, que les églises anglaises, plusieurs églises anglaises, se sont groupées pour créer, au début du siècle, à Jérusalem, ce qu'on appelle, American School of Oriental Research. Ça s'est dit avec l'accent, bien entendu. Donc, École américaine des recherches orientales. Nous avons l'équivalent donc au niveau des églises anglaises, dont Holbrooke justement était le président jusqu'à sa mort. Holbrooke, le père de l'archéologie israélienne, n'est-ce pas? Les catholiques n'ont pas voulu être en reste et ils ont créé à Jérusalem toujours l'école biblique, qui est dirigée par les dominicains. Roland de Vaux, les plus grandes figures, voilà. Et puis les juifs également, ont suivi le mouvement pour les mêmes raisons, par un intérêt spirituel pour mieux comprendre la Bible. Et tous ces différents travaux qui ont été effectués par ces institutions, ça, s'ajoutant aux travaux qui ont été faits dans les institutions laïques, ont depuis deux siècles, complètement révolutionné notre connaissance de l'histoire biblique. Et dans la plupart des cas, il faut bien le dire, ça a été la grande surprise, là, au siècle dernier en particulier, confirmant ce que la Bible nous disait. Et c'est ainsi que un des grands participants de cette œuvre-là a écrit ce livre remarquable, La Bible à Israël, qui a intitulé La Bible à Israël. Alors, bien entendu, il y a des problèmes encore, mais en gros, c'était ça. Bien, ensuite, nous avons, toujours dans le domaine des sciences historiques, une autre histoire, un autre type d'histoire qui est aussi étudiée dans les principales facultés de théologie, c'est l'histoire de l'Église. L'histoire de l'Église, parce que, précisément, là, ça nous permet de comprendre l'évolution de l'Église depuis les origines jusqu'à nos jours, et dans un contexte protestant, dans la mesure où la démarche protestante est un retour aux sources, un retour à l'Église des premiers siècles, essayer de comprendre les raisons des déviations que l'on trouve dans l'histoire de l'Église, et finalement, essayer de les éviter pour l'avenir, tout en les corrigeant dans le présent. Voilà, si vous voulez, comment on pourrait dire que le protestantisme voit l'intérêt d'une étude de l'histoire de l'Église. Alors, l'histoire de l'Église est elle-même divisée en un certain nombre de disciplines annexes. La première, et la plus importante, c'est la patristique, c'est-à-dire l'histoire de l'étude des pères de l'Église. Donc, l'Église chrétienne à partir du 2e, 4e, 5e siècle, en gros. À peu près ce que nous faisons nous actuellement. Nous avons abordé. Nous avons. Oui. Ça va ? Oui, du 2e au 5e siècle, en gros. Puis ensuite, nous trouvons l'histoire de l'Église du Moyen-Âge, avec toute l'époque, toute la grande époque, si vous voulez, de la scolastique, notamment. Et ça aussi, la scolastique, c'est évidemment un monde. Et c'est une spécialité. Vous avez des historiens et historiens de l'Église qui sont spécialisés dans l'étude de la scolastique. C'est pas particulièrement passionnant. On va en parler à l'histoire de l'Église. Et puis ensuite, on a l'époque moderne. Temps des réformes. Alors, il y a une autre division de la théologie protestante,
c'est ce qu'on appelle la théologie pratique. Finalement, la théologie pratique, c'est une discipline qui se veut l'aboutissement des autres types de recherches. Et qui cherche à tirer les conséquences pratiques dans la vie de l'Église, aujourd'hui, de ce que les autres spécialistes ont élaboré. Aujourd'hui, n'est-ce pas, la théologie pratique, en milieu protestant, fait beaucoup appel aux sciences humaines modernes, notamment la psychologie, la sociologie, les techniques de communication, etc., etc. Ce qui est, à mon sens, loin d'être idéal comme démarche. La fin, finalement, que se propose d'atteindre la théologie pratique, c'est en fait l'édification de l'Église. C'est pourquoi elle résume tous les autres domaines de la théologie. Alors, on trouve dans la théologie pratique un certain nombre de subdivisions. Il y a d'abord l'homélitique. L'homélitique, c'est-à-dire l'art de la prédication. Dans les facultés de théologie, on fait de l'homélitique, c'est-à-dire qu'on apprend aux gens comment construire une prédication et ensuite comment la prêcher. C'est ce que nous faisons aussi. Il y a ensuite, pour ce qui concerne les églises historiques qui attachent une très grande importance, tout un domaine qui concerne la liturgie. Alors, comment organiser le culte? Et dans ce domaine-là, on trouve aussi l'hymnologie, c'est-à-dire ce qui concerne la musique et le chant chrétien. Ce sont souvent des spécialistes qui se livrent à ce genre de recherche et qui, de temps en temps, proposent aux églises des nouvelles formules liturgiques qui tiennent compte des évolutions des énoncés dogmatiques, qui tiennent compte de l'évolution de la doctrine, etc. etc. Bon, pour ce qui concerne l'hymnologie, en milieu protestant, depuis la Réforme, on n'a pas fait grand-chose à ce niveau-là. On se contente en général de chanter la musique du XVIe siècle, les psaumes de Boutinel, etc., qui ne sont pas... dépourvus d'intérêt, loin s'en fout, mais enfin qui quand même au XXe siècle sont un petit peu dépassés. Et dernièrement, au niveau de la Fédération protestante, on a essayé de faire un effort important pour essayer de trouver des formes musicales et chanter plus nouvelles ou plus adaptées. Le Saint-Esprit inspire des hommes qui vont composer des chants. C'est tout à fait normal. Le Saint-Esprit, nous voyons ça déjà dans le Nouveau Testament, inspire des hymnes, dit l'apôtre Paul, chantés dans vos cœurs sous l'inspiration de la grâce. Et souvent, les réveils donnent lieu à une floraison de chants nouveaux. Je pense par exemple au réveil du Pays de Galles, finalement, ce qui a été son, on pourrait appeler l'hymne national du réveil du Pays de Galles, c'est un petit qui nous chante encore, Torrent d'amour et de grâce, qui est un cantique qui a été composé par des mineurs. Des mineurs chrétiens qui se trouvaient au fond d'une mine dans laquelle il y avait eu un coup de grisou qui était emmuré, qui était considéré comme perdu, et il y avait quelques chrétiens de ces mineurs qui ont dit à leurs camarades, eh bien, nous sommes devant la mort, peut-être que nous ne reverrons plus la lumière du jour, convertissez-vous. C'est les païens qui étaient là se sont convertis dans cette circonstance-là, et qu'en attendant les secours, n'ayant rien d'autre à faire, ils ont prié. Et puis, soudain, quelqu'un a été inspiré par le Saint-Esprit, a composé ce cantique, Torrent d'amour et grâce. Et finalement, les sauveteurs ont été guidés, n'est-ce pas, par le chant de ce cantique qu'ils entendaient au travers des ébullis. Et quand ils sont sortis de la mine, n'est-ce pas, c'était en chantant ce cantique, qui est devenu l'hymne national du pays de Galles. Bon, ça, c'est un cas parmi d'autres, mais
par exemple, de nombreux cantiques que nous trouvons, par exemple, dans les aides de la foi, ont été composés aussi au moment du réveil de l'armée du salut, ont été composés au moment du réveil de la croix bleue, au moment de toutes ces œuvres, n'est-ce pas, qui ont été conduites en leur temps par le Saint-Esprit et qui ont produit, n'est-ce pas, cette grande floraison de cantiques nouveaux. Bien, ensuite, nous trouvons toujours dans la théologie pratique un domaine qui intéresse aussi beaucoup les églises historiques, la catéchèse, les églises évangéliques, c'est-à-dire l'enseignement, en fait, on peut le qualifier, l'enseignement, notamment aux enfants et aux jeunes. C'est ce que nous appelons, nous, l'école du dimanche, si vous voulez. Et là, il y a en général des commissions de théologiens qui se penchent sur le matériel pédagogique qui va être mis à la disposition des églises. Bon, en fait, il n'y a pas besoin d'être spécialement théologien pour élaborer des revues de ce type, mais enfin, dans les milieux réformés et luthériens, on tient beaucoup à ce que ce soit vu et supervisé justement par des théologiens, ce qui n'empêche pas, très souvent d'ailleurs, précisément du fait même de cette intervention des théologiens, il y a des erreurs doctrinales énormes dans le matériel pédagogique qui est mis à la disposition des églises réformées et luthériennes. Nous trouvons ensuite un autre domaine de la théologie pratique qui concerne l'évangélisation et le travail missionnaire. Seulement, le problème, c'est que dans les séminaires, on parle beaucoup d'évangélisation et on en fait peu. Il y a beaucoup de théories sur l'évangélisation, il y a beaucoup de doctrines de l'évangélisation, mais dans la pratique, il faut reconnaître que les églises luthéro-réformées ne font pratiquement aucune évangélisation. La mission est aussi une discipline de la théologie pratique qui est beaucoup plus développée, bien entendu, pour des raisons évidentes, dans les facultés de théologie évangélique, par exemple à Vaux-sur-Seine ou à Aix-en-Provence, ou dans les grands instituts théologiques américains évangéliques. Alors, il y a des chaires de missiologie qui consistent à apprendre aux futurs missionnaires comment exercer leur ministère. On leur apprendra, par exemple, à respecter la culture du peuple qu'ils vont évangéliser, à ne pas plaquer leur culture d'occidentaux sur la culture indigène. Essayer de découvrir, n'est-ce pas, les moyens dans la culture du peuple qu'ils vont aborder, qui leur permettront de transmettre le message de l'Évangile, bien entendu, sans les figurer. En quelque sorte, c'est essayer de mettre en pratique ce que Paul disait, qui est le grand principe missionnaire. Eh bien, je me suis fait tout à tous. Si vous lisez un livre comme, par exemple, comment c'était le livre là de... Oui. L'éternité en leur cœur. Bon, eh bien voilà un homme, justement, qui a fort bien compris ce qu'était le principe de base, justement, de la mission. Et je crois qu'il est d'ailleurs quelqu'un qui enseigne la missiologie dans une des écoles bibliques au Canada. Je crois qu'il dit ça. Bon. Alors ensuite, il y a maintenant des chaînes de œcuménisme. Étant donné l'essor du mouvement œcuménique, aujourd'hui, il y a des chaînes d'œcuménisme dans un certain nombre de facultés de théologie. Nous trouvons ensuite un chapitre qui concerne le gouvernement de l'Église, comment diriger une Église, c'est d'apprendre ça aux futurs pasteurs. Un chapitre qui concerne le ministère et les ministères. Il faut dire qu'en milieu luthéro-réformé, ça rajoute pas mal à ce niveau-là, et même beaucoup plus que moi. Les problèmes de discipline, et là, bien entendu, il s'agit de disciplines des différentes églises, notamment dans les instituts théologiques tels que Paris, Montpellier et Strasbourg. Il y a les deux disciplines qui sont enseignées, la discipline luthérienne et la discipline réformée, puisque j'ai à la fois des étudiants qui viennent des deux horizons, n'est-ce pas ? Les baptistes qui sont là, ils se débrouillent comme ils peuvent, rien n'est prévu pour eux, n'est-ce pas ? Ensuite, nous trouvons les problèmes de l'Église et du monde, rapport entre Église et monde. On disserte beaucoup là-dessus. Finalement, ça plane pas mal, ça atterrit peu, là aussi. On étudie aussi la question de l'apostolat des laïcs, entre guillemets,
plane aussi beaucoup. Apostolat du laïc. C'est-à-dire comment. Qu'est-ce que les laïcs peuvent faire dans l'église, quoi, c'est en gros l'idée. Alors, il reste toujours, mais à l'échelon, je dirais presque vestigial, des chaires d'apologétique. C'est-à-dire comment défendre la foi chrétienne dans le monde moderne, et dans le monde tout simplement. Bon, c'est presque totalement négligé aujourd'hui, ce genre d'études, qui pourtant ne serait pas sans intérêt. Et puis, alors, ces derniers temps, on a introduit, sous l'influence des sciences modernes, une chaire de sociologie religieuse dans la plupart des facultés de théologie. Voilà, nous avons fait le tour de ce que des études théologiques bien pleines peuvent apporter. Alors vous voyez que finalement ça recouvre la théologie, ça recouvre pas mal de choses. Pas mal de choses qui ne seraient pas toujours inintéressantes, moins s'en faut, n'est-ce pas, si on les prend en elles-mêmes, mais qui sont souvent, comme je le disais tout à l'heure, qui sont souvent viciées par justement la démarche philosophique qui souvent sous-tend toutes ces choses. Par exemple, si on prend, mettons-tu, l'étude de la Bible, l'Ancien Testament, l'étude du Nouveau Testament, l'étude de l'histoire de l'Église, l'étude de l'archéologie, l'étude de la théologie pratique, de l'homélitique, toutes ces choses-là. Bon, voilà des choses très très intéressantes, que nous efforçons de faire d'ailleurs entre nous ici aussi, n'est-ce pas ? Mais c'est la démarche qui essaie de faire une synthèse de toutes ces choses qui fait que, en fin de compte, il y a à peine déviation. Constat. Pourquoi ? Parce que c'est le cadre aussi qui est mauvais. C'est la manière dont les choses sont envisagées comme un ensemble de sciences et de techniques au lieu d'une disponibilité au Saint-Esprit, d'une écoute de ce que le Saint-Esprit veut dire au travers de la parole de Dieu, la direction du ministère. Alors, il est évident que si il y a cette démarche-là, c'est certainement beaucoup plus valable. Mais ça ne peut pas être fait dans le cadre d'un institut théologique classique. Parce que le principe humain, c'est quoi ? Il faut reprendre cette démarche-là de manière tout à fait autre. Et finalement, c'est ce que modestement nous essayons de faire aussi ici. Voilà, est-ce que vous voulez poser quelques questions maintenant sur tout ce grand exposé de ce qu'est la théologie, qui nous permettra d'ailleurs de faire la transition avec la doctrine, puisqu'on va commencer, on a dit qu'on a commencé la doctrine dans les cours qui suivent. Donc ici, ça nous servira aussi d'introduction à cette étude de la doctrine. Bien, est-ce que vous voulez poser une ou deux questions ?

0: de 3, 4 ans, 5 ans parfois, quand on pousse vraiment dans certains instituts américains. En général, 3, 4 ans.
1: On voit toutes ces disciplines.
0: On devrait. Dans la réalité. C'est un peu comme enseignement moderne. Je me souviens quand on avait été à faire une enquête à la faculté de théologie il y a 12-13 ans, avec devant un échantillon très choisi d'étudiants les meilleurs, il y avait sur les tableaux des classes dans lesquelles on déambulait, et des grands slogans à la gloire de Mao, parce que c'était au début des années 70, on n'était pas loin des années 68. Alors il y avait des grandes déclarations marxistes, etc. Bon, j'ai l'impression que vous peut-être, vous et Aix-Louis, là peut-être c'est plus sérieux, mais à Paris, Montpellier, Strasbourg aussi, parce que Strasbourg c'est une faculté d'État, donc c'est concordataire à Strasbourg, donc ils sont en train de programme. Donc ils sortent de faculté de Paris, Montpellier aujourd'hui, hein. C'est léger. Parce que quand on discute avec les profs, c'est ça. Alors, c'était tout à fait intéressant de voir. Il y en avait à l'époque, en premier anglais, quelques dizaines, quoi. Pas énormément, entre 30 et 50, quelque chose comme ça, quoi. 60 maximum, mais là, je suis très optimiste. Je ne sais plus des chiffres exacts. On nous l'a marqué déjà dans cette expérience-là. Et en quatrième année, eh ben, ils se retrouvaient 8 ou 10, quoi. Alors, on avait titré notre article comme ça, à la faculté de théologie de Paris, quel but poursuit-on ? Point d'interrogation. Et on avait commencé l'article comme ça. Est-ce que le but, quelque chose comme ça, est de faire perdre la foi aux étudiants ? Il y avait un pavé dans la barre épouvantable. L'état-major de la faculté s'était rassemblé d'urgence dans les 2-3 jours qui avaient suivi la publication de l'expérience pour essayer de faire un contre-feu rapide. C'est sûr que c'est pas bien. C'est pas bien. Quelles sont vos bases, monsieur? Après vos 4 années d'études, où en êtes-vous quand on a posé la question? Alors, il y avait un étudiant noir qui était là, qui lui alors avait, bon, sont dans des églises quand même indigènes qui ont une certaine foi, une certaine expérience avec Dieu. On sentait que c'était un homme déjà qui était plus un jeune homme, il avait une trentaine d'années déjà, donc. Il avait eu ce qu'on appelle dans les milieux réformés une vocation tardive. Et puis, bon, c'était un homme qui savait pourquoi il avait engagé ces études-là, et puis qui voulait vraiment servir Dieu, quoi. Alors, il avait une certaine dimension de foi évangélique, il en a rendu témoignage très bon, quoi. Hein. Et puis alors, ensuite, les étudiants européens qui étaient là, ils étaient trois. Ils nous avaient choisi les 4 meilleurs. Alors, il y en avait un. Quand son tour de parler, il avait dit « Ah ben, votre question, elle me prend complètement à découvrir. Ben, c'est vrai. Quelles sont mes bases? Qu'est-ce que je crois? Ben, je sais pas. Dans le fond, je sais pas. Puis dans le fond, si l'entretien part comme ça, ben, moi, j'ai rien à dire. Et puis, il se lève, il s'en va. Alors, il y avait une demoiselle qui était là, d'un certain âge, qui nous dit comme ça, « Ah ben, vous savez, moi, j'aime bien parler, en effet, elle avait la langue bien mordue. Alors, comme le pastorat, c'est un métier où on parle beaucoup, ben, j'ai choisi d'être pasteur. » C'était le commencement et la fin de sa vocation. Donc, le troisième, c'était mon cousin, d'ailleurs. Et il avait une raison aussi. De ce qu'il disait, mais c'était pas extra. Alors on avait mis ça à une extension d'expérience. Les 4 lumières de la faculté de théologie. Ça avait fait mal. Ça avait fait mal.
1: théologie scolastique.
0: C'était la théologie catholique du Moyen Âge. C'était la théologie de Thomiste, saint Thomas d'Aquin. Donc toutes les... Comment on appelle ça les... Il y a un mot spécial. Enfin, il y a un mot pour désigner les discussions qu'il y avait là-dessus. Comment ?
2: La rhétorique, la rhétorique, c'était la manière de...
0: C'est une technique de raisonnement, quoi. À partir de prémices, tu développes le raisonnement. Alors, on apprenait aux étudiants à partir de tirer les déductions, quoi, d'une proposition théologique. Alors, ils dissertaient là-dessus, puis ils tiraient les déductions, etc. Alors, par exemple, c'est comme ça que tu prouvais, je ne sais pas moi, l'Immaculée Conception, par exemple, à partir d'un texte du Magnificat, mettons, tu vois. Bon, à partir de ça, prouver l'Immaculée Conception. Alors il y a tout un raisonnement philosophique qui n'avait plus rien de biblique. Quoi. Et c'est contre ça que les réformateurs se sont opposés en disant ben là, cette théologie-là ajoute à la parole de Dieu toutes sortes de choses qui sont tout à fait étrangères. Quoi. Bien, est-ce que vous avez posé une question avant qu'on aborde, parce qu'on est un petit quart d'heure. Un chapitre. Bien, alors, on va aborder maintenant la théologie moderne. C'est la théologie moderne. Les grands courants actuels de la théologie. De façon à comprendre justement cette évolution de la théologie protestante et puis son état actuel qui est tout à fait lamentable en fin de compte. On peut dire qu'il n'y a plus de théologie aujourd'hui officielle en dernière sorte dans le monde protestant. Alors, pour comprendre la théologie moderne, il nous faut remonter au XVIIIe siècle. Je faisais allusion tout à l'heure, et plus particulièrement à Rousseau, Jean-Jacques Rousseau, philosophe laïque d'origine protestante du XVIIIe siècle, qui avait élaboré un système philosophique à partir de l'idée de nature. Pour lui, la nature était première. Et quand il parlait de nature, ce n'était pas simplement les fleurs, les petits oiseaux, les arbres, etc. Mais c'était aussi la nature des êtres, la nature profonde des êtres, et notamment la nature humaine. Et nous devons à Rousseau une idée force qui n'a pas cessé de faire fortune encore à notre époque, non seulement dans le milieu religieux, mais également dans le milieu laïque, c'est que l'homme naturel, la nature de l'homme, donc, est bonne, et non pas pécheresse et mauvaise, comme le disait la Bible. Et en cela, bien entendu, il prenait position contre une des affirmations essentielles de l'Église sainte. C'est un peu étonnant d'ailleurs que la théologie moderne protestante ait repris cette idée qui est foncièrement anti-biblique. C'est ainsi. Par conséquent, Rousseau nie que l'homme soit naturellement pécheur. Ce qui ne veut pas dire qu'il nie l'existence du mal et que l'homme puisse être pécheur dans ce sens qu'il commette ce qui est mal. Mais s'il commet ce qui est mal, ce n'est pas parce qu'il y a une nature mauvaise qui le pousse à commettre le mal, mais c'est parce que les circonstances dans lesquelles il est plongé le poussent au mal. Il n'est plus cet homme dans son état naturel. Voilà où est l'origine de tout le mal. C'est que l'homme n'est plus dans son cadre, dans son milieu naturel. Sa nature profonde, qui est bonne, n'a plus la possibilité de s'exprimer, elle est réprimée par toutes sortes de contraintes extérieures, d'ordre social, d'ordre économique, d'ordre éducatif, et non pas c'est des meilleurs. Par conséquent, il faut lever ces contraintes, lever ces inhibitions qui empêche l'homme de s'épanouir. Il s'agit de remettre l'homme dans les conditions naturelles qu'étaient les siennes, et nous aurons une société idéale. Nous aurons un homme parfait. Donc, pas besoin, bien entendu, de rédemption, pas besoin de Jésus-Christ, pas besoin de révélation. Pour atteindre ce but, Rousseau se propose deux moyens. Premièrement, l'éducation. Et Rousseau écrit un traité d'éducation qui intitule Lénine. L'enfant fictif dont il a la charge s'appelle Lénine. Et puis ensuite, il propose une réorganisation de la société. Les contraintes qui rendent l'homme mauvais étant essentiellement d'ordre éducatif et d'ordre social. Notamment, il faut permettre à l'homme de vivre librement, et en ceci Rousseau est un philosophe de la liberté. La société ne peut être construite que sur un consensus des citoyens qui la composent, qui concluent un pacte, un contrat les uns avec les autres, par lequel ils délèguent leur autorité à un certain nombre de représentants. C'est toute la notion de démocratie que l'on trouve derrière. Mais en fait, c'est le peuple qui est souverain. On trouve là, bien entendu, les idées fortes qui ont fait la révolution de 89. En ceci, Rousseau est vraiment le père de la révolution de 89. Donc, de toute l'idée moderne de démocratie, etc., qui n'a pas inventé, qui a repris des philosophes anglais, mais qui l'a élaboré, qui l'a systématisé. Alors, à ce niveau-là, ça peut être tout à fait valable, mais ce qui est ici à retenir, c'est pour nous, c'est deux choses. Premièrement, cette idée de la bonté naturelle de l'homme, que l'idée que le mal ne vient que des contraintes extérieures, et l'on voit précisément tout le parti que les philosophes qui vont venir ensuite vont tirer de cette idée fondamentale, de cette intuition fondamentale de Rousseau. Je pense à des hommes comme Freud, par exemple. Freud qui va construire sur l'acquis de Rousseau. Freud dira, non seulement l'homme est mauvais parce que il y a eu une éducation qui n'est peut-être pas ce qu'elle aurait dû être, parce qu'il est soumis à des contraintes sociales, mais parce qu'il est, il est aussi soumis à des conditionnements inconscients. Il est soumis à des tabous essentiellement religieux, dont il faut le libérer. Voyez-vous ? Et toutes les pédagogies modernes, qu'on trouve par exemple dans la Feuf, dans tout ce que nous avons combattu en son temps, parlent de cette idée fondamentale de la philosophie de Rousseau sur la bonté naturelle de l'homme. Lénine, par exemple, parle de cette idée-là, et par conséquent, il faut permettre à l'enfant de se développer, de développer lui-même ses propres potentialités. Donc, Rousseau préconise une éducation laxiste. Et l'éducation laxiste que nous trouvons aujourd'hui, nous la donnons à Rousseau. Aux idées de Rousseau. Les pédagogies modernes sont basées sur cette éducation-là, même si, évidemment, ce qu'on propose aujourd'hui dans ces pédagogies-là est certainement très très différent de ce qu'on trouve dans les livres. Mais l'idée de base reste. On trouve aussi cette même pensée chez Marx. Marx reprend aussi cette idée. L'homme est naturellement bon s'il y a des guerres, s'il y a des injustices, etc. C'est parce que la société n'est pas organisée comme elle devrait l'être. Mais instituons une société sans classe où il n'y aura plus de possibilité pour l'homme d'opprimer son prochain parce que les moyens de production auront été confisqués, seront passés des individus à la collectivité, où il n'y aura plus de pouvoir, puisque c'est le but final de Marx, n'est-ce pas, c'est l'anarchie, c'est-à-dire l'absence d'autorité. Puisque l'homme est bon, il peut donc se conduire lui-même, il n'a pas besoin d'autorité. Par conséquent, le système marxiste cherche à faire évoluer la société d'un système autocratique à un système anarchique, où plus personne n'exercerait l'autorité. Alors pour commencer, il faut confisquer toutes les autorités et puis instituer une dictature. Après ça, on verra. Mais on commence par ça. C'est un peu paradoxal. Mais enfin, le but est celui-là. Puisque l'homme est bon, il peut se conduire lui-même. Et quand on aura éduqué l'homme par le moyen de la dictature, quand on l'aura éduqué et quand on l'aura mis dans des conditions économiques où il n'aura plus à convoiter, parce que chacun aura suffisamment selon ses besoins, il n'aura plus besoin d'autorité, il n'aura plus besoin de pouvoir, et nous aurons affaire à une société idéale, à la joie, au paradis. Ça vient de Rousseau en droit pénal, revu et corrigé par Marx. Maintenant, nous pouvons une autre philosophie aussi, qui est à l'origine de la théologie moderne, c'est une philosophie qui a fait fureur au XIXe siècle, qui continue aujourd'hui aussi à faire sentir ses effets, c'est l'idée de progrès. Au XIXe siècle, vous savez, c'est l'époque où les effets de la révolution industrielle qui avait commencé au siècle précédent font sentir leurs effets. C'est l'époque où on construit la machine à vapeur, l'industrialisation à grande échelle, etc. Et où l'humanité, ou plus exactement le monde occidental, a l'impression qu'il marche de progrès en progrès. Et c'est exact que sur le plan technique, il y avait une évolution de ce type. Et les philosophes de cette période ont absolutisé cette réalité du progrès technique pour expliquer finalement tout le système du monde. Et il y avait cette idée chez les philosophes, qu'on appelait ici les philosophes positivistes du XIXe siècle, que l'humanité était partie d'une forme très simple pour se complexifier de plus en plus et pour aller de plus en plus vers un mieux, non seulement sur le plan technique, mais également sur le plan moral. Le progrès était devenu une valeur philosophique. Le progrès, qui était une réalité indiscutable sur le plan de la technique, était maintenant élevé au rang d'une valeur. Une valeur quasi religieuse. Et un homme a, par exemple, sur le plan de l'anthropologie et de la zoologie, finalement, utilisé cette idée, c'est la rue. Et puis, un autre homme du même type, Lamarck. Pour Darwin, n'est-ce pas, non seulement l'homme, mais les espèces animales, le monde, avaient évolué des formes les plus simples vers les formes les plus complexes, dans un progrès constant. Les formes les plus élémentaires de la vie, l'amibe, les algues, les lichens, etc., ayant donné naissance par évolution successive, il expliquait par la lutte pour la vie, etc., la disparition des plus faibles, des mutants les plus faibles au profit des mutants qui avaient les mutations les plus valables, n'est-ce pas, donnant naissance ensuite aux différentes espèces végétales, puis aux différentes espèces animales, pour aboutir aux singes, et ensuite pour aboutir par l'intermédiaire des fameux chaînons manquants qu'on n'a jamais trouvé jusqu'à ce jour, à l'homme, c'est pas l'homme singe, l'homme de Néandertal, de Cro-Magnon, et puis l'homo sapiens. Et puis demain, n'est-ce pas, pourquoi pas un homme parfait, un homme idéal. Parce qu'il n'y a pas de raison que l'évolution s'arrête. Et c'est aussi une idée qu'on retrouve dans la plupart des systèmes philosophiques actuels. Nous aurons l'occasion de voir comment un homme comme Teilhard de Chardin, par exemple, a essayé tout à fait dans la perspective catholique, qui est toujours une pensée synthétique, n'est-ce pas, de rassembler tout cela et de l'amalgamer avec la foi chrétienne. Teilhard de Chardin dit, bien sûr, c'est comme ça. Et l'homme idéal, la mutation de l'homme de demain. Moi, je peux vous dire ce qu'elle est. Il y a déjà eu un mutant. C'est le Christ. Ben oui. Le Christ qui rassemble tout. Et finalement, si l'Église chrétienne se fait force d'appoint de l'humanisme, qui est le résultat de ce progrès, cette fois-ci sur le plan spirituel et moral, eh bien demain, l'humanité va aboutir à ce qu'il appelle le mystérieux point oméga, c'est-à-dire cet endroit où le Christ, le mutant idéal, rassemble tout en lui-même. Voyez-vous jusqu'où a été cette idée? Bon, le théâtre du jardin a eu son heure de gloire, il est aujourd'hui un peu passé de mode, même dans les milieux catholiques. Mais il y a cette idée sous-jacente. Et cette idée a permis en particulier de réinterpréter le messianisme. Car le messianisme, aujourd'hui encore, dans la plupart des églises, des grandes églises, où l'on a abandonné la vision de la parousie.
3: De la théologie du remplacement, de la substitution, donc dans le... la théologie chrétienne vis-à-vis d'Israël, qui se résume finalement en une proposition un peu caricaturale, mais qui n'est quand même pas loin de la vérité, à savoir que les non-juifs ont tous les droits et les juifs aucun. Finalement, c'est ça. Or, cette théologie... Or, cette théologie, aussi étrange que ça puisse paraître,

Genèse pour construire la théologie de la substitution. Alors, ces deux chapitres sont notamment ceux où il est fait mention de la Nouvelle Alliance, l'opposition entre l'Ancienne Alliance et la Nouvelle Alliance. Alors, évidemment, sur ce thème-là, il y a des variations multiples et très émouvantes qu'on lit dans tous les livres de théologie qui se sont succédés dans le christianisme depuis les origines jusqu'à nos jours et qui reprennent à peu près tous les mêmes anciennes, à savoir que l'Ancienne Alliance comprenait l'Ancien Testament, pour être un peu schématique, concerne les Juifs et est abolie par la Nouvelle Alliance, c'est-à-dire par le Nouveau Testament, qui, lui, concerne les non-Juifs, curieusement. Comme si les Hébreux n'étaient pas Juifs, les Hébreux auxquels s'adressent ces fameux textes n'étaient pas Juifs, le sont-ils d'ailleurs restés, puisque, ayant cru, ils sont devenus chrétiens, donc de toute façon, ils ne sont plus Juifs. Eux-mêmes sont passés de l'Ancienne Alliance à la Nouvelle Alliance. Donc, il y a abolition de l'Ancienne Alliance et abolition, donc, de toutes les prérogatives d'Israël, sa vocation, son appel, les promesses qui le concernaient, et tout, donc, est transféré maintenant à l'Église, qui est la réalité de la Nouvelle Alliance et qui est essentiellement, pour ne pas dire exclusivement, l'Église des non-Juifs. Notamment, je lisais ces jours, justement, dans le cadre de ces études aussi, une revue catholique qui mentionnait ça sans vergogne, n'est-ce pas ? On est passé de l'élection des Juifs à l'élection des non-Juifs, à l'élection des nations. Donc les nations ont remplacé totalement Israël. Les Juifs n'ont plus rien à voir dans le plan de Dieu. Ils sont hors du plan de Dieu définitivement. Leur seul espoir, comme on l'a dit, étant de rejoindre à titre individuel l'Église. Mais ce faisant, bien sûr, ils cessent d'être Juifs. Seulement, on oublie une seule chose. C'est que quand on lit l'Épître aux Hébreux, il y a une réalité qui est soulignée et qui est aussi sous-jacente pendant toute l'Épître, c'est que le peuple d'Israël est le seul peuple avec lequel le Seigneur ait conclu des alliances. Désolé, mais nous n'avons ni dans l'Ancien ni dans le Nouveau Testament aucun texte qui nous montre que le Seigneur ait conclu d'alliance avec quelqu'un d'autre que son peuple d'Israël. Ah, mais la Nouvelle Alliance alors ! Relisons Jérémie 31. Voici les jours viennent, dit le Seigneur, où je ferai avec la maison d'Israël et avec la maison de Juda une alliance nouvelle. Et le texte est cité in extenso dans l'Épître aux Hébreux, justement dans nos deux fameux chapitres. Voici les jours viennent, dit l'Éternel, où je ferai avec la maison d'Israël et la maison de Juda une alliance nouvelle. Alors évidemment, vont nous dire nos subtils théologiens, oui, mais ça c'est symbolique. La maison d'Israël et la maison de Juda, c'est pas les Juifs, c'est l'Église, c'est-à-dire c'est les goyim, c'est les non-Juifs. Avouez que c'est vraiment tirer le texte par les cheveux, pour le moins, c'est le moins qu'on puisse dire. Et en fait, on se rend compte, quand on lit justement et les textes de Jérémie 31 et les textes d'Hébreux 8 et 9, que la Nouvelle Alliance, eh bien, n'est finalement que la prolongation de l'Ancienne Alliance. Sa véritable signification, son véritable sens. D'ailleurs, quand on reprend l'hébreu, et il faut traduire non pas par Nouvelle Alliance, mais plutôt par Alliance renouvelée. C'est la même Alliance qui est renouvelée. Oui, mais enfin, vous allez quand même bien admettre que les non-juifs, oui, les non-juifs, les non-juifs, ils entrent dans l'alliance faite avec Israël. Mais au départ, l'alliance, elle est faite avec Israël. Éphésiens 2, eh bien, le Seigneur, dans sa grâce, a permis que des non-juifs, pris individuellement, eh bien, puissent eux aussi entrer dans cette alliance qui a été conclue avec Israël. Ça, c'est le grand mystère de l'Église qui a été révélé à Paul. Mais l'Alliance, y compris l'Alliance nouvelle, elle est d'abord conclue avec le peuple d'Israël. Désolé, ce n'est pas moi qui le dis. Alors ça,

à moins de prendre cette interprétation biscornue que Israël et Juda, ça veut dire l'Église, ça veut dire donc les païens. D'ailleurs, l'Église, c'est pas seulement, quand on lit le texte, c'est pas seulement les païens. Et quand on lit Éphésiens 2, on se rend compte que l'Église, c'est d'abord l'Église d'Israël, et que les païens rejoignent l'Église d'Israël. Alors, à partir de là, à partir de cette interprétation erronée de ces deux chapitres de l'Épître aux Hébreux, l'Église a substitué des éléments totalement étrangers à la culture biblique et aux coutumes juives. Et ceci, contrairement à ce que nous lisons dans 2 Thessaloniciens 2, verset 15, où l'apôtre s'adresse justement à des païens. C'est très intéressant, ces deux épîtres aux Thessaloniciens, ce sont les deux plus anciennes de Paul. Donc, à une époque, les années 50, début des années 50, où l'Église est encore en majorité juive. Et que dit Paul à ces païens qui se sont détournés de leurs idoles, comme Paul le leur dit dans son introduction, pour adorer le Dieu vivant et unique et attendre du ciel la venue de son Fils. Bon. Se sont détournés de leurs idoles. C'est très intéressant, nous allons voir pourquoi dans un instant. Et à ces gens-là, Paul déclare ceci, donc chapitre 2, 2 Thessaloniciens 2, verset 15, « Tenez ferme dans les traditions que nous vous avons enseignées. Hein? » Et voilà justement que l'Église a évacué toutes ces traditions, soi-disant qu'elles étaient trop juives, et a substitué de nouvelles traditions de son cru. Et c'est ça, tout le processus, justement, de la théologie, de la substitution, qui part de cette interprétation erronée de ces deux chapitres, 8 et 9, de l'Épître aux Hébreux. Or, quand nous lisons le Nouveau Testament, nous nous rendons compte d'une chose, c'est qu'à l'inverse du peuple d'Israël, les païens n'ont pas d'identité propre. Et par conséquent, ils n'ont pas à y renoncer pour croire en Jésus. Et ils ont tout simplement à adopter quelque chose qui leur était totalement étranger jusqu'alors. Et précisément, le premier verset, l'introduction de la première aux Thessaloniciens est très éloquente à ce sujet. « Vous vous êtes détournés de vos idoles pour servir le Dieu vivant et vrai. » Ils n'avaient pas d'autres traditions, comment dirais-je, de type monothéiste. Ils n'avaient pas de tradition vétérotestamentaire, les Thessaloniciens. Ils venaient directement du paganisme. Par conséquent, ils entrent dans la tradition d'Israël. Et c'est ce que Paul leur rappelle. Quand ils se convertissent au Dieu vivant et vrai, et attendent le retour de son Fils, ils entrent dans la tradition d'Israël, après avoir tourné le dos à ce qu'était leur religion, ce qu'étaient leurs idoles. Et là, justement, nous voyons une chose très intéressante. C'est que Paul n'avait absolument pas le sentiment, j'allais dire en devenant chrétien, mais je pense que si on avait dit Paul qu'il était devenu chrétien, à la fin, il aurait, bon. Mais enfin, en recevant Jésus, disons, Paul n'avait absolument pas le sentiment qu'il abjurait son judaïsme en rien. C'est très intéressant que devant le roi Agrippas, il dit ceci, qu'il n'a fait, il n'a prêché rien d'autre, dit-il, que ce que les prophètes, Moïse et les prophètes ont annoncé, à savoir que le Messie souffrirait, ressusciterait le troisième jour, et que la repentance et le pardon des péchés seraient prêchés en son nom à toutes les nations. Par conséquent, pour Paul, l'Évangile, parce que c'est l'Évangile, c'est le résumé de l'Évangile, le Messie qui meurt, qui ressuscite,
et la repentance et le pardon des péchés qui est prêché aux nations, justement. Non seulement cet évangile-là qu'il prêche n'est pas contraire à ce qui est écrit dans l'Écriture, c'est-à-dire à ce que nous appelons l'Ancien Testament, mais même cet évangile est contenu tout entier dans l'Écriture. Ça veut dire, finalement, l'évangile n'apporte rien de nouveau. Il ne fait que mettre en évidence ce qui était déjà dans l'Ancien Testament, ce qui est déjà dans l'Écriture. Alors là, nos braves théologiens sont très embarrassés devant un texte de ce type-là. Et notamment, si vous lisez une note de la Taube sur ce verset, il y a cette idée, finalement, que là, Paul pousse quand même un peu, quoi. Pousse un peu parce que nulle part, justement, en particulier, il n'y a pas vraiment beaucoup de textes. D'abord, les textes, bon, sur la mort, ok. Le Messie qui doit mourir, ça va. Qui doit ressusciter, quelques textes. Mais que la repentance et le pardon des péchés doivent être prêchés à son nom à toutes les nations. Pas beaucoup de textes qui disent ça. Et pourtant, quand nous lisons justement le livre des Actes, nous nous rendons compte que Paul, dans les synagogues, les discours que Paul prêche dans les synagogues reprennent ce thème. On retrouve ça aussi chez Pierre. On retrouve ça chez Pierre, dans la bouche de Pierre, après la guérison du boiteux de la Belle Porte. On retrouve ça chez Pierre dans la maison de Corneille. Et Pierre aussi dit que c'est conforme aux Écritures. Comment déduisent-ils ça de l'Écriture? Ça, nos braves théologiens occidentaux, gros point d'interrogation. Or, la réponse, elle est claire, par le Midrash. J'ai donné quelques exemples ces jours derniers, par exemple, à partir d'un Midrash du livre de Ruth, on déduit, justement, la prédication de l'Évangile à toutes les nations. Et manifestement, ces Midrashim existaient à cette période-là, et les apôtres aussi les connaissaient. Jésus les connaissait, Jésus y fait souvent allusion, les apôtres aussi. Ça veut dire quoi? Que Paul a pensé que l'Évangile qu'il prêchait était en fait le vrai judaïsme, le véritable judaïsme. Et que, avec la mort et la résurrection de Jésus, un temps nouveau s'ouvrait dans le plan de Dieu. Et que, par conséquent, une réinterprétation de l'Écriture s'imposait. Et c'est en cela que l'on avait affaire à une alliance nouvelle, renouvelée. Ça ne voulait pas dire que l'autre était aboli, mais ça voulait dire que maintenant, il y avait une réalité nouvelle. Et par conséquent, un sens qui était resté caché jusqu'alors dans l'Écriture était maintenant mis pleinement en lumière. C'est ce qu'il appelle le mystère. Paul dira ceci dans l'Épître aux Éphésiens, notamment chapitre 2. Vous pouvez voir, dit l'apôtre, au travers des quelques lignes que je vous écris, la connaissance que j'ai du mystère du Messie. Ce mystère, il n'a pas été révélé dans les générations passées, donc ce qu'on appelle l'Ancienne Alliance, ce que l'Épître aux Hébreux appelle l'Ancienne Alliance, comme il l'a été maintenant aux saints apôtres et prophètes du Messie. Et notamment à moi, Paul, qui suis le moindre de tous les saints, il m'a été donné de comprendre mieux que n'importe qui d'autre ce qu'est ce mystère. Bon, si vous retraduisez cette expression en hébreu, c'est le mot sod. Mystère, c'est sod. Sod, c'est un des quatre modes d'exégèse que l'on trouve dans l'exégèse rabbinique. On a déjà pas entendu parler de ça. Il y a quatre. Chaque texte a quatre sens, selon la tradition. Et quand on prend ces quatre modes d'interprétation, ça donne le mot pardès en hébreu, le paradis, le jardin. Alors, le premier mot, c'est le pshat, pardès, donc p, pshat, ça veut dire le sens obvi, le sens qui tombe comme ça quand on lit le texte. Ensuite, le deuxième, c'est remez, ça veut dire des allusions.
Par exemple, vous avez une lettre, une orthographe particulière de ce mot. Pourquoi, dans ce texte-là, le mot est-il orthographié de cette manière et dans un autre texte est-il orthographié d'une autre manière? Il y a une raison. Et ça vous permet justement de découvrir des choses cachées à partir du texte. Par exemple, pourquoi dans Ésaïe 9, quand il est dit que le plan du Seigneur, à travers de l'enfant qui va naître de la Vierge, sera de donner une paix sans fin, un accroissement au royaume de David, une paix sans fin au royaume de David, hein, vous avez au milieu d'un mot un même fermé. Ce qui est une faute d'orthographe, en principe, parce que le même fermé n'intervient qu'à la fin d'un mot. Bon. Alors, l'explication des rabbins dit parce que le Messie doit naître d'une vierge. Donc, d'une femme fermée, exactement comme le même est fermé. Ça, c'est ce qu'on appelle le remez. Bien. Ensuite, vous avez le drash, d'où le mot midrash. Alors là, c'est creuser le texte, le tourner, le retourner dans tous les sens, le comparer avec d'autres textes du même type, etc., et pour justement en faire sortir toutes les richesses. Vous avez le sod. Le sod, c'est le sens caché. Le sens qui ne peut absolument pas venir à l'esprit de l'homme. Même ces techniques d'exégèse les plus pointues ne parviendront jamais à pénétrer justement dans le mystère, dans le sod. Le sod, il ne peut être le résultat que d'une révélation de Dieu, une apocalypse en quelque sorte. Et le sod, il trouve essentiellement son sens, son expression dans la mystique juive. On en a déjà parlé. À l'époque de Paul, il y avait cette mystique de la Merkava, par exemple. Bon, plus tard, il y aura la Kabbale qui est un petit peu l'héritière de toutes les mystiques précédentes qui avaient été avant elle, et qui aboutit justement à la mise en évidence de choses qui, comme dira l'apôtre Paul, ne sont pas montées dans le cœur de l'homme, que l'œil n'a pas vu, que l'oreille n'a pas entendu, etc., que Dieu a préparé de toute éternité pour ceux qu'il aime, et il cite un texte d'Ésaïe. Dieu nous les a révélés par l'Esprit. Car l'esprit sonde de tout, même les profondeurs de Dieu. Et toujours dans l'épître aux Éphésiens, qui est l'épître fondamentale justement des relations entre les païens et les juifs, n'est-ce pas ? Paul déclare ceci, n'est-ce pas ? Que cet évangile, c'est dans les Galates, pardon, enfin, il y a la même idée dans les Éphésiens, n'est-ce pas ? Cet évangile, je ne l'ai pas appris d'un homme, je ne l'ai pas reçu d'un homme. Mais c'est par une révélation de Dieu, c'est par une révélation du Saint-Esprit qu'il m'a été donné. Et dans les Éphésiens, justement, il dit, vous pouvez lire, je l'ai cité tout à l'heure, « Quelle grâce m'a été faite à moi, qui suis le moindre des saints, hein, d'avoir eu la révélation de ce mystère, caché en Dieu de toute éternité, ce mystère dans lequel les anges de Dieu eux-mêmes cherchent à plonger le regard. » C'est que la grande nouveauté, qui a été introduite maintenant par la venue du Messie, c'est que juifs et païens sont unis dans un seul corps. Voilà le grand mystère. Parce que justement, toute la visée de la première alliance de l'Ancien Testament, c'était de séparer juifs et non-juifs. Le but de la Torah est là. Pourquoi la cacheroute ? Ben justement pour que juifs et païens ne puissent pas manger ensemble. Alors pourquoi cette discrimination ? Pourquoi ce racisme, diraient aujourd'hui ceux qui défilent, hein ? Et d'ailleurs, c'est entre parenthèses, à partir de ce texte-là, qu'on accuse aujourd'hui les juifs de racisme. Ouais. Eh bien, parce que manger ensemble, à l'époque, dans l'Antiquité, c'était quelque chose de très profond. C'était là qu'on échangeait les idées. Et en mangeant avec des païens, les juifs pouvaient être gagnés par leur idolâtrie. Tu ne feras pas ce qui se fait dans le pays de Canaan. Donc,
Le but du Seigneur, c'était de garder son peuple pur de toute l'influence, justement, des nations païennes. Et pour cela, de le séparer. Tu seras pour moi, et c'est la vocation d'Israël au Sinaï, un peuple séparé, un peuple mis à part, un peuple saint, c'est-à-dire séparé, et un royaume de prêtres. Bon. Or, justement, nous dit l'apôtre Paul, cette séparation, elle était pour un temps. Un temps seulement. Ce n'était pas le dernier mot de Dieu pour son peuple. Car si ça avait été le dernier mot de Dieu pour son peuple, comment Israël aurait-il pu devenir source de bénédiction pour toutes les nations? Donc il y a eu un temps fixé. Quand les temps furent accomplis, Dieu envoya son fils, né d'une femme, né sous la Torah, pour acheter ce qui était sous la Torah. Et maintenant, justement, que le temps est venu, que le Messie est mort et ressuscité, eh bien, comme l'avait annoncé d'ailleurs aussi des textes prophétiques, notamment la naissance de Pérets, le fils de Tamar, n'est-ce pas, dont le nom signifie la brèche. Il y a un midrash qui explique pourquoi Tamar lui a donné le nom de Pérets, la brèche, parce qu'il est une image du Messie qui un jour fera la brèche. Ça veut dire qu'il sépare, qu'il enlèvera en quelque sorte ce mur qui sépare les païens et les juifs. Ça aussi, c'était annoncé. Mais il faut connaître le Midrash. Si on ne connaît pas le Midrash, on ne peut pas savoir que ce texte-là était une prophétie dont Paul voit l'accomplissement et qu'il décrit dans l'Épître aux Éphésiens, quand il dit, n'est-ce pas, le Messie, par sa mort et par sa résurrection, comme c'était annoncé, a détruit le mur de séparation. Il a fait une brèche dans le mur de séparation, dans l'inimitié. Ce mur des ordonnances, des prescriptions rituelles, et justement de ces ordonnances et de ces prescriptions rituelles qui avaient pour but de séparer juifs et non-juifs. De sorte que maintenant, les non-juifs, qui ont cru en Jésus bien entendu, pas les autres, ne sont plus des étrangers par rapport à Israël, ni des gens du dehors. Et il dira, mais des concitoyens des saints, du peuple des saints, gens de la maison de Dieu. Et Paul continue, ou plutôt avant, toujours dans l'Épître aux Éphésiens, il dit ceci, souvenez-vous, vous païens, autrefois incirconcis, appelés incirconcis, selon la chair, par ceux qu'on appelle circoncis, souvenez-vous qu'autrefois, vous étiez sans Torah, sans Messie, sans espérance, ça veut dire étranger aux promesses et aux alliances. Tiens, tiens, les païens ont toujours été étrangers aux alliances. Romains 9, Paul confirme. J'éprouve une souffrance perpétuelle pour mes frères qui sont juifs, auxquels appartiennent l'élection. Les alliances au pluriel, y compris la nouvelle. Et vous, autrefois païens, vous étiez étrangers aux promesses, pour ça quand nous chantons au moment de période de l'Avent, nous avions depuis, les prophètes avaient parlé, nous attendions le Messie. On est en pleine théologie de la substitution. Jamais, jamais les païens n'ont eu l'espérance d'un Messie. Jamais. Ils étaient étrangers aux promesses. Parce qu'ils étaient étrangers aux alliances. Et vous, autrefois, qui étiez loin, vous avez été rapprochés maintenant. Et c'est le grand miracle de la grâce de Dieu en Jésus. C'est que ces réalités qui appartenaient à Israël, eh bien, vous êtes dans ce, et il emploie le mot que nous n'avons pas en français malheureusement, Commonwealth, une richesse commune. Et les païens sont vis-à-vis d'Israël par l'Église dans la situation d'un Commonwealth. Ça veut dire qu'ils ne deviennent pas juifs pour autant. Et certes, on a parfois des lecteurs très, très enthousiastes de Keren qui nous écrivent
J'aime beaucoup votre vue parce que je ne suis pas juif, mais je suis juif de cœur. Bon, c'est très, très gentil, ça nous fait beaucoup plaisir d'entendre ça, mais c'est théologiquement faux. Nous ne devenons pas juifs de cœur par la foi en Jésus, nous restons goyim, nous restons païens. Mais nous sommes dans un Commonwealth avec les Juifs. Qu'est-ce que c'est le Commonwealth? Bon, ce sont toutes les nations qui sont liées à l'Empire britannique. Le Canada, l'Australie, la Nouvelle-Zélande, etc. Bon. Un Australien ou un Canadien, il n'est pas anglais. Il n'est pas citoyen britannique. Il est citoyen de l'Australie ou du Canada. Mais il n'est pas étranger en Angleterre. Un Français va être étranger en Angleterre. Un Canadien, pas. Un Australien, pas. D'abord, ils ont la même langue. Ils reconnaissent tous la reine d'Angleterre comme leur souveraine. C'est pas la meilleure chose qu'ils font, entre parenthèses. Et ils ont la même culture. Ils ont, en gros, les mêmes lois. Ils ont des richesses communes, mais ce qu'on appelle les dominions ont aussi leur propre personnalité, leur propre évolution. Ce n'est pas l'uniformité. Eh bien, nous dit l'apôtre Paul, les païens, par rapport aux juifs, ceux qui ont cru en Jésus en tout cas, sont dans cette position vis-à-vis d'Israël. Ils ne deviennent pas juifs. La France, et encore moins l'Europe, ne deviennent Israël, n'en déplaise au drapeau avec les douze étoiles, mais ils deviennent concitoyens des saints, gens de la maison de Dieu. Ils ne sont plus étrangers ni gens du dehors, tout en gardant leur propre identité et leur propre personnalité. Et lorsque Paul prêchait l'évangile aux Juifs, il n'avait strictement pas l'impression qu'il les invitait à quitter le judaïsme. Il ne cherchait d'ailleurs pas à le faire en rien. Alors vous allez me dire l'incident d'Antioche, etc. Ben oui, mais justement, l'incident d'Antioche touchait justement à une de ses prescriptions, à une de ses lois. Qui rebâtissait le mur de séparation que le Seigneur avait aboli. C'était justement le fait de ne plus manger, de ne pas manger avec des païens. Parce que le païen était impur, par nature. C'était ça l'idée d'ailleurs, ce n'est pas une idée qui n'est même pas vétérotestamentaire. C'est une idée qui appartient au judaïsme, au bas-judaïsme de l'époque, de la fin du deuxième temple. Hein, l'idée pharisienne essentiellement. Donc, de toute façon, le païen était impur en soi, même s'il mangeait cachère. Hein? Il était impur. Bon. Donc, on ne pouvait pas manger avec lui. Et alors, Paul dit, mais enfin, Pierre, en te séparant des croyants circoncis pour venir manger avec les circoncis, parce qu'il y a des gens qui viennent de l'entourage de Jacques, tu reconstruis ce mur. Ça veut dire qu'à ce moment-là... Jésus n'est pas mort ni ressuscité, que l'évangile n'est pas pour les païens, que ce que tu as vécu dans la maison de Corneille, qu'est-ce que c'est tout ça à ce moment-là? Tu en portes à faux, Pierre, par rapport à toi-même ce que tu as vécu. Et Pierre le savait bien, parce que c'était pas sa conviction, mais bon, c'était l'hypocrisie, parce qu'il voulait pas se mettre mal avec ceux qui pensaient autrement que lui, alors bon. Mais c'était pas... Alors on dit, voyez, toutes les ordonnances juives, enfin, les ordonnances juives, ce n'est pas toutes les ordonnances juives. C'est les ordonnances juives que le Seigneur a crucifiées dans sa chair, nous dit l'apôtre. Dans l'Épître aux Hébreux. Celles, justement, qui ont péché la communion entre juifs et païens. C'est ça que le Seigneur abolit. Ce qui est aboli, c'est ça. Mais le reste ne l'est pas. Pourquoi le serait-il? Pourquoi, par exemple, les juifs devraient-ils respecter le dimanche? Les juifs qui ont cru en Jésus plutôt que le Shabbat. Parce qu'il est écrit que Jean a été ravi en esprit au jour du Seigneur.
jour du Seigneur, ça veut dire le jour du retour de Jésus, le jour de l'Éternel dont il est question des prophètes de l'Ancien Testament. C'est ça. Il a vu les dernières choses. Le temps de la venue du Seigneur, de la rédemption. Ça n'a rien à voir avec le dimanche. Mais voyez-vous, on a rejeté les traditions qui avaient été enseignées par les apôtres et on a introduit des traditions qui étaient étrangères, qui étaient païennes. Parce que le dimanche était le dies domini, le jour du soleil, le jour de l'empereur. On l'a introduit. Il y a eu au IVe siècle, nous allons en parler dans un instant, la fameuse querelle de Pâques. C'est Nicée qui a tranché. Bon. Et il a été interdit sous peine d'excommunication, voire de mort, aux chrétiens de célébrer Pâques en même temps que la Pâque juive. C'était une abominable hérésie. Au nom d'Hébreux 8 et 9. C'est toujours ce texte-là qui servait d'assise théologique à de pareilles aberrations. Parce que le Seigneur, ayant anéanti dans sa chair la loi et les ordonnances, on n'avait plus le droit de célébrer ces choses. Et en même temps, au moment où on disait que le Seigneur abolit la loi et les ordonnances, on réintroduisait une autre loi, une autre ordonnance, à savoir que si vous ne faisiez pas vos Pâques dans ce temps fixé, eh bien vous étiez excommunié aussi. Allez comprendre. Tant qu'à garder des traditions, des lois et des ordonnances, on aurait préféré garder celles qui étaient bibliques plutôt que d'autres qui ne l'étaient pas du tout. Mais enfin, voilà, comprenne qui pourra. C'est la théologie de la substitution. Pour Paul et pour les apôtres, l'évangile est la nouvelle forme du judaïsme qui est maintenant le résultat de la mort et de la résurrection de Jésus, et qui peut aussi comprendre les goyims, les non-juifs, qui permet justement aux goyims, aux non-juifs, de s'y associer. Et là maintenant, je reviens à cette notion de sod dont nous avions parlé tout à l'heure, le mystère. Très intéressant de noter aussi que Paul emploie le mot, je parlais tout à l'heure aux Thessaloniciens, paradoxis en grec, c'est-à-dire ce qui a été transmis, la tradition. Bon. Nous avons ça aussi dans le texte sur la Sainte Cène qu'on lit tous les dimanches. J'ai reçu du Seigneur, sod, révélation, ce que je vous ai transmis. Le sod, le mystère, il est transmis. Il est transmis de génération en génération, en général oralement d'ailleurs. Il est assez mal vu de le mettre par écrit, on l'a mis par écrit quand on n'a pas pu faire autrement, mais le sod est transmis oralement, logiquement. Donc j'ai reçu du Seigneur ce que je vous ai transmis. Et là, ça se dit en hébreu, Kabbalah, la Kabbale. Bon. Nous avons étudié la Kabbale, cet an dernier, en histoire d'Israël. Et je ne sais pas si j'ai fait allusion à cette... Si j'ai fait allusion, mais j'y reviens, justement. C'est qu'on trouve dans la Kabbale du Moyen-Âge, la Kabbale, surtout la Kabbale castillane, c'est-à-dire le Zohar, etc., puis ensuite la Kabbale de Luria, mais surtout la Kabbale castillane, hein, Zohar. On trouve des traditions juives anciennes qu'on ne trouve nulle part ailleurs. Et qui ont donc été transmises oralement, de génération en génération, jusqu'au XIIIe siècle. Et dans les autres sources juives, ces traditions ont été totalement évacuées, où on a fait un silence total, un silence de mort sur ces choses. Or, ce qui est très intéressant, c'est que certaines de ces traditions, vous les retrouvez dans le Nouveau Testament. Et la Kabbale a gardé des traditions judéo-chrétiennes. Des thèmes qu'on retrouve dans la théologie chrétienne ancienne, dans la théologie judéo-chrétienne ancienne. Par exemple, l'idée du péché originel, de la Trinité, les trois parts soufim, les trois parts soufim de la divinité. Parce que justement, avec la Kabbale, le processus s'inverse. On redécouvre des vérités qu'on avait évacuées,
du judaïsme traditionnel, et qu'on avait évacué pourquoi ? Par réaction antichrétienne, justement. Les rabbins s'étaient rendus compte qu'il y avait là des traditions qui justifiaient finalement le christianisme, certains dogmes chrétiens, et la tradition rabbinique, officielle, talmudique, si vous voulez, a totalement aseptisé l'Ancien Testament, l'exégèse de l'Ancien Testament, de tout ce qui pouvait être utilisé justement par le christianisme pour asseoir justement finalement ce que faisaient les apôtres. Pierre de la Pentecôte. Ce que vous voyez là, c'est ce qui était écrit par le prophète Joël. Et finalement, ou ce que disait Paul, c'était tout à l'heure à Agrippas, je n'ai rien fait d'autre que prêcher tout ce qui a été écrit par Moïse et par les prophètes, à savoir que, et c'est l'Évangile, il résume l'Évangile. L'Évangile est tout entier contenu dans l'Ancien Testament. Et quand on lit le Zohar, on se rend compte que, eh bien, il y a là des éléments qui appuient de semblables affirmations. Et on retrouve au travers de cette cabale des motifs de la pensée juive qui était originellement juive, qui ont été oubliés, ou même qui ont été carrément rejetés à cause de l'exil, mais qui ont été conservés dans un petit cercle de gens, comme l'avait bien vu notre frère Simcha. C'était la thèse même de Simcha, que une fraction du judaïsme a gardé des traditions oralement, d'une manière très, comment dirais-je, très secrète, sod. Hein, le sod, ça veut dire le secret, le mystère. Hein. Et ça a été transmis comme ça. Lorsque le Zohar est devenu disponible aux penseurs chrétiens, par exemple, un homme comme Pic de la Mirandole, qui a été un des promoteurs d'une cabale chrétienne, il y a eu une cabale chrétienne à côté de la cabale juive, et Pic de la Mirandole en particulier, a été absolument époustouflé de trouver dans le Zohar des notions qui confirmaient sa foi chrétienne, sa foi trinitaire, par exemple, ou sa foi dans l'incarnation. L'idée de la Shrina, en quelque sorte, d'un Dieu qui s'incarne, finalement, le Messie et l'être dans lequel s'incarne la Shrina, le Messie kabbaliste, il est ça. Hein? Les souffrances du Messie, c'est quelque chose qu'on trouve aussi à fond dans la Kabbale. L'idée qu'il y aura une époque unique de l'histoire, hein, tout ça, c'est des choses qu'on trouve aussi dans le Zohar. Et il y a donc eu, si vous voulez, une période où il y avait des relations très étroites entre la pensée juive et la pensée, comment pourrait-on dire, j'allais dire chrétienne, mais ce n'est pas le mot, enfin, la pensée évangélique primitive, ou ancienne, disons, plutôt que primitive. Et par conséquent, le Zohar a gardé ses sources littéraires anciennes, des idées chrétiennes, avec des idées pré-chrétiennes, plus exactement, et que la tradition juive, la conception juive traditionnelle, a rejeté, a aseptisé, tout ce qui pouvait lui apporter un semblant d'appui aux thèses chrétiennes, et finalement les kabbalistes se sont sentis assez forts en Espagne pour réexhumer en quelque sorte ces traditions, les reprendre à leur compte, quitte à leur donner d'ailleurs un sens incompatible avec le catholicisme de leur temps, parce que le catholicisme de leur temps s'était tellement éloigné de ses propres sources qu'il n'y avait plus de danger, pouvait les ressortir. Ces traditions-là, elles étaient tellement éloignées du catholicisme. D'ailleurs, un homme comme Avner de Burgos, manifestement, était tiraillé entre son catholicisme, auquel il faisait ouvertement profession d'appartenir, et puis finalement ce qu'il pensait profondément au fond de lui-même. On voit bien que ce n'était pas exactement ce qu'il pensait. Et il y a donc, si vous voulez, dans la Kabbale, des éléments qui appartiennent au noyau primitif du christianisme ancien et qui réapparaissent. Et donc ici, il y a un processus de retour aux sources qui est très intéressant pour nous montrer justement eh bien, ce qu'était ce christianisme ancien.
ce qu'était cet évangile ancien, qui avait le sentiment que finalement cet évangile était eh bien, le absolument conforme à l'écriture, mais pas obligatoirement dans une lecture littérale, mais dans une lecture mystique, on pourrait dire, une lecture sodique, le sod, c'est-à-dire une révélation de Dieu sur l'écriture. Le sod et la kabbale, ça n'a pas d'autre prétention que d'être une révélation de Dieu sur l'écriture, sur le sens caché de l'écriture. Il y a un sens caché de l'écriture. Et ce sens caché, c'est son véritable sens, finalement. Il est plus vrai que le sens littéral. Et quand nous lisons, justement, Hébreux 8 et 9, nous nous rendons compte que c'est exactement ça. En fin de compte, la nouvelle alliance est l'alliance véritable. C'était l'alliance qui était cachée en tout temps et qui était la fin, le but final de la révélation divine. Mais ce sens véritable de l'Écriture ne pouvait être mis en évidence que dans les derniers temps. Et quand vous lisez l'Épître aux Hébreux, ça commence comme ça. Après avoir parlé à nos pères en différents moments et de différentes manières, par les prophètes, dans ces temps qui sont les derniers, Dieu nous a parlé par son Fils, par conséquent celui avec lequel arrive la plénitude de la révélation, hein, parce qu'il est l'empreinte de sa personne, ça les kabbalistes auraient dit mot pour mot ça, hein, etc. Et voilà, tout est dit dans l'introduction. L'Épître aux Hébreux est le sod de l'Écriture. Alors, si vous aviez dit à un kabbaliste que le Zohar annule la Torah, il vous aurait rigolé au nez, il dit, mais enfin, au contraire, nous donnons le véritable sens de la Torah. Le Zohar, qu'est-ce que c'est? C'est un midrash de la Torah. Le Zohar ne se contente que de commenter la Torah, depuis Bereshit Bara Elohim et Shamay Varet, jusqu'à Kol Anissim et Niflaot, chez Samoshe, Beine Kol Israël. Tous les miracles et prodiges que Dieu a fait aux yeux de tout, que Moïse a fait aux yeux de tout Israël. C'est-à-dire la fin de la Torah, fin du Deutéronome. Bon, ensuite, vous avez le Midrash Hanélam qui commente le Shir HaShirim, le Cantique des Cantiques, Ruth, et le Echal et Lamentation de Jérémie. Mais enfin, l'essentiel du Zohar, c'est quand même la Torah. Alors on dit, mais quand même, le Zohar, c'est très différent de la Torah. Oui, c'est très différent de la Torah, mais c'en est le prolongement. C'est le prolongement de la Torah. Et qu'est-ce que nous dit Paul, Romains 3 ? Anéantissons-nous la Torah par la foi ? Chas v'chalil. Mais absolument pas. C'est hors de question. Non seulement nous n'anéantissons pas la Torah, nous l'établissons. Ça veut dire, nous en donnons le vrai sens. Exactement ce que les kabbalistes auraient dit. Si on leur avait dit, mais votre Zohar, là, il annule pas un peu la Torah. Mais non, mais bien sûr que non. Il en donne le vrai sens. Eh bien, c'est exactement ce que dit Paul. L'évangile, c'est donc le vrai sens de l'Écriture, qui est communiqué aux apôtres, et aux prophètes du Messie par une révélation de Dieu. Des choses qui ne sont pas montées au cœur de l'homme, que son œil n'a pas vu, que son oreille n'a pas entendu, que Dieu a préparé de toute éternité pour ceux qui le craignent. Et Dieu les a révélées par l'Esprit dans ce temps qui est le dernier, parce que l'Esprit sonde tout, même les profondeurs de Dieu. Alors des générations de chrétiens ont lu ça, sans en comprendre la portée. Et alors, justement, ils se sont complètement fourvoyés. Et ils ont opposé, donc, ancienne et nouvelle alliance. On dit abolition, ce que, justement, aussi bien Jésus que Paul ont essayé d'éviter. Dit, attention, l'évangile n'anéantit pas la Torah. Jésus aussi dit, ne croyez pas que je sois venu pour abolir la loi et les prophètes. Je suis venu non pas pour abolir, mais pour établir. Ça veut dire donner le vrai sens. Quel est le vrai sens? C'est ce que Jésus dit. Vous avez entendu qu'il a été dit aux anciens.
qui a ni Omer Lachem, et non pas mais moi, je vous dis, on fait une opposition. En disant, donc voyez-vous, Jésus annule ce qui a été dit aux anciens, mais non. Jésus emploie la formule rabbinique qui a ni Omer Lachem. C'est-à-dire, dans le langage rabbinique, dans le langage technique des rabbins, voici la véritable explication du commandement. D'ailleurs, c'est aberrant, parce que dans le même souffle, Jésus vient de dire qu'il n'est pas venu pour abolir, mais pour donner le vrai sens. Abolir, mais je vais vous raconter. Bon. Dans la grande commission, la finale de Matthieu, Jésus dit, allez prêcher la bonne nouvelle à toute la création. Donc, faites de toutes les nations des disciples. Très intéressant cette expression. Qu'est-ce que c'est qu'un disciple en tradition juive? C'est quelqu'un qui est bâti, hein, Talmid, qui est enseigné. Hein, ça vient de la racine l'ilmod, l'élamed, enseigné, qui est enseigné dans la tradition juste. Enseignez-leur à garder, c'est le mot technique des rabbins, garder la Torah, tout ce que je vous ai prescrit. Et si vous retraduisez en hébreu tout ce que je vous ai prescrit, on peut traduire enseignez-leur à garder toute ma Torah. Les goyim doivent devenir des disciples de la Torah de Jésus. Alors la Torah de Jésus, c'est pas seulement... Ah, oui, mais c'est pas la Torah de Moshe. Mais si, justement. C'est la Torah de Moshe interprétée, réinterprétée, actualisée par Jésus. C'est ça. Alors, si on prend le texte de Jean, la Torah a été donnée par Moshe, mais la grâce et la vérité sont venues par Jésus. Ah. Donc, quand la grâce et la vérité sont venues par Jésus, la Torah de Moshe a été annulée. Là aussi, traduction tout à fait tendancieuse, n'est-ce pas? La Torah a été donnée par Moshe. La grâce et la vérité, allusion à un psaume, la grâce et la vérité se sont rencontrées. Emet ve chesed mivgeshu, chesed ve shalom nashaku, la justice et la paix se sont embrassées, et même la vérité germe de la terre. Bon, qu'est-ce que ça veut dire ce texte? Ça veut dire que justement, la Torah est la révélation de la grâce de Dieu, et la venue de Jésus, parole faite chair, permet de mettre en évidence justement cet élément de grâce et de vérité qui n'était pas obligatoirement évident jusqu'à la venue de Jésus. Jésus n'annule pas la Torah de Moshe, il lui donne son plein sens, sa pleine signification, son épanouissement total. On peut soudain en découvrir toutes les richesses qui n'apparaissaient pas auparavant. Parce qu'il est justement celui qui est l'interprète véritable, celui qui connaît les mystères du Père. Si Paul a reçu une révélation du mystère, à plus forte raison Jésus, le Fils. Lui, il met en évidence, il révèle les choses cachées. Et par exemple, la Kabbale dit, comment les trois pourraient-ils être un? Quand il parle des trois partsoufim, le Zohar. C'est impossible de comprendre à l'homme, dit la Kabbale, à moins d'une révélation de la Shrina. Jésus ne dit rien d'autre. N'est-ce pas? Moi et le Père, nous sommes un. N'est-ce pas? Personne ne connaît le Fils, ni ce n'est le Père. Et personne ne connaît le Père, si ce n'est le Fils. Et si ce n'est celui, aussi celui à qui le Fils veut bien le révéler. C'est le Sod. On est en plein dans le Sod ici, dans l'idée du Sod kabbalistique. N'est-ce pas? Alors, l'Évangile n'est rien d'autre que cela. L'Évangile, c'est ce processus de dévoilement, apocalypse, si vous voulez, des choses cachées qui sont dans le texte, qui ont été révélées au Seigneur, par le Seigneur en tout temps, mais qui n'apparaissaient pas à moins d'une révélation de Dieu. Alors,
À partir de là, bon, que nous avons placé maintenant ici la perspective juste, nous allons voir comment justement l'Église des païens, eh bien, s'est complètement trompée sur le sens de l'Évangile, et notamment justement sur cette opposition entre les alliances, donc entre la loi et la grâce, comme on dit souvent, entre l'Ancien et le Nouveau Testament. Il vient, je vois que j'ai vu dernièrement qu'il vient de paraître un nouveau bouquin qui porte ce titre « Pourquoi lire l'Ancien Testament ?». Alors, c'est une exhortation à lire l'Ancien Testament parce qu'on se rend compte que la majorité des chrétiens ne lisent pas l'Ancien Testament. Mais quelle raison voulez-vous qu'ils aient de lire l'Ancien Testament ? Puisqu'on n'arrête pas de leur seriner dimanche après dimanche que l'Ancien Testament, c'est quelque chose qui est complètement dépassé. Quelle raison aurait-il de le faire ? Or, justement, quand nous comprenons les choses autrement, dans la perspective où le comprenaient les apôtres et où le comprenait Paul, eh bien, nous comprenons qu'au contraire, là, il y a un intérêt tout à fait renouvelé et que là, justement, il y a des choses extrêmement profondes à découvrir, parce qu'il ne faut quand même pas oublier une chose, c'est que les apôtres et les premiers chrétiens, comme on les appelle, eh bien, leurs écritures, c'était quoi ? Moi, c'était l'Ancien Testament, c'est ce que nous appelons l'Ancien Testament. Je n'aime pas ce mot, je n'aime pas l'Ancien Testament. L'Ancien Testament, ça veut dire c'est dépassé. Ça n'a plus. C'est caduque, comme disait Arafat. Hein ? Alors, justement, là, nous disons, mais non. Et le Nouveau Testament était oral, en tout cas en ce qui concerne les évangiles. Bien que, semble-t-il, quand même, ça a été mis en assez tôt par écrit. Mais enfin, quand même, la majorité des gens l'apprenaient par cœur, parce qu'ils n'avaient pas de quoi se payer un Nouveau Testament. Donc l'essentiel venait quand même par oral. Et la référence était toujours l'Écriture, c'était toujours l'Ancien Testament. Le Messie est mort pour nos péchés, selon les Écritures. Il est ressuscité pour notre justification, selon les Écritures. Et par conséquent, quelque chose qui n'est pas selon les Écritures est à rejeter. C'est tout simple. Et par conséquent, toutes les traditions qui ont été introduites au nom de la soi-disant nouvelle alliance et qui ne sont pas conformes aux Écritures, désolé, moi je les rejette. Enfin, du moins, celles qui sont les plus outrancières. Je transigerai sur des traditions qui sont plus anodines, sur le Noël, ça ne me dérange pas de fêter Noël le 25 décembre, tout en sachant très bien que ça c'est une tradition qui est absolument étrangère à l'écriture. À la limite, ça ne me dérange pas de fêter Pâques à la date qui a été fixée par la tradition, même si je me souviens particulièrement de la résurrection de Jésus le jour où le peuple d'Israël célèbre la Pâque, parce que ça me parle bien plus, hein, avec le récit de Pessah, l'agneau de Pâques, la ficomane que l'on enfouit et qu'on fait ensuite reparaître comme une sorte de résurrection, etc. Ça me semble beaucoup plus parlant, mais bon. Comme je suis quelqu'un qui n'a pas envie d'être brûlé par l'Inquisition, eh bien je me soumets à ces traditions-là. Enfin, je constate qu'elles n'ont pas de fondement dans l'Écriture.

l'envers, ça veut pas dire que c'est l'enfer qui t'est promis. Il suffit d'avoir lu Prévert pour savoir qu'en cet univers, tout est permis.

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2: Au chapitre 3 de l'Apocalypse, les versets 15 et 16 nous mettent en garde. « Je connais tes actions. Je sais que tu n'es ni froid ni brûlant. Mieux vaudrait que tu sois ou froid ou brûlant. Aussi, puisque tu es tiède, ni brûlant ni froid, je vais te vomir de ma bouche. » Voilà une condamnation sans appel du politiquement correct. Pour suivre Jésus, il s'agit d'être froid ou d'être bouillant, mais sûrement pas tiède. Bannissons la tiédeur de notre foi.
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3: On continue ce soir la doctrine de l'Église et nous étions en train d'envisager quelle est donc la fonction de l'Église. Nous avions vu ce qui concernait donc l'unité, la communion fraternelle, et maintenant il y a un autre point qu'il nous faut aborder, c'est la discipline. L'Église a comme devoir de maintenir en son sein une saine discipline. De nombreux textes de l'Écriture nous montrent cela comme étant une des fonctions importantes de la fonction de l'Église, et donc de faire en sorte que la différence entre l'Église et le monde soit nette. Quelle est la différence essentielle entre l'Église et le monde? Est-ce l'absence de péché au sein de l'Église? Non. L'Église est composée de pécheurs. Pécheurs pardonnés, sanctifiés, mais pécheurs quand même. Il semble donc que dans le cas de l'incestueux de Corinthe, ce dernier s'était repenti, si on se réfère à la deuxième lettre aux Corinthiens. Et par conséquent, Paul demande que cet homme soit réintégré après un temps de mise à l'écart, de mise sous discipline, qui, semble-t-il, impliquait son éloignement de la Sainte-Seine pendant tout un temps, y compris d'ailleurs après sa repentance, n'est-ce pas ? Donc un certain temps pour tester de sa véritable sincérité, sincérité de son repentir, et en même temps pour que cela serve d'avertissement aux autres. Parmi les cas qui demandent la mise sous discipline, selon les épîtres à Timothée et à Tite, il y a un autre point, c'est l'erreur doctrinale. L'erreur doctrinale qui peut conduire à la division. La division est une des fautes aussi majeures pour lesquelles quelqu'un doit être écarté. Éloigne-toi, n'est-ce pas, après un deuxième, un troisième avertissement, de tout homme qui cause des divisions. N'est-ce pas ? Diviser le corps de Christ est quelque chose d'extrêmement grave aux yeux de la parole de Dieu. Et un tel individu, celui qui cause une division de ce type-là, doit être neutralisé, bibliquement parlant. Souvent, celui qui divise le fait soit pour des raisons personnelles, des raisons de personnes, n'est-ce pas ? Comme on le voit par exemple dans la troisième épître de Jean, où il y avait un certain Diotrephe qui ne pouvait pas accepter l'autorité de l'apôtre Jean. Hein, pourtant, c'était l'apôtre Jean, c'est pas quand même n'importe qui. Et vis-à-vis duquel, donc, Jean, l'apôtre, demande que l'on prenne des mesures. Il y a aussi le fait que, évidemment, pour des doctrines étrangères, eh bien, il y a des divisions qui se créent. Une fausse doctrine provoque immédiatement et automatiquement une division. Paul met en garde les anciens d'Éphèse, au moment où il leur fait ses adieux émilés, contre de semblables incursions de ceux qu'il appelle des loups ravisseurs. D'ailleurs, Jésus avait employé ce mot déjà quand il parlait de ceux qui viennent en vêtements de brebis, mais qui sont en fait des loups ravisseurs, et ils demandent que l'on soit prévenu contre eux. C'est à leurs fruits que vous le reconnaîtrez. Paul déclare aussi que, après son départ, il s'introduira dans l'église d'Éphèse des loups qui n'épargneront pas le troupeau, et c'est la tâche des anciens de veiller, n'est-ce pas, avec soin sur le troupeau sur lequel le Seigneur les a établis, anciens et évêques, n'est-ce pas, surveillants littéralement, épiscopoi en grec, n'est-ce pas, c'est des surveillants littéralement, hein, pour que précisément ils gardent le troupeau de ces loups ravisseurs qui viendraient justement avec des doctrines séductrices, donc déguisés en vêtements de brebis, mais qui viendraient en fait envoyés par Satan pour détruire. Jean nous dit aussi dans sa première épître qu'il y a des agents de Satan qui s'introduisent dans l'Église. Il dit, alors que vous avez entendu qu'il y a un antichrist qui vient, le grand antichrist dont tout le monde a entendu parler en Église primitive, eh bien, en attendant l'apparition de ce grand antichrist-là, il y a déjà aujourd'hui des antichrists. C'était des gens qui étaient au milieu de nous, qui sont sortis du milieu de nous, mais ils n'étaient pas des nôtres. Et cela est arrivé justement pour qu'il soit clair aux yeux de tous que, eh bien, tous ceux qui se réclament de nous ne sont pas des nôtres. Par conséquent, donc, il peut y avoir des gens qui sont animés par l'esprit de l'ennemi, par l'esprit de l'antichrist. Et Paul dira à Timothée, les péchés de certains hommes sont manifestes avant qu'on les dévoile, pour d'autres, c'est dans le temps qu'ils se révèlent. Et c'est pourquoi il faut être extrêmement attentif, car certains ont des mauvaises dispositions qui apparaissent vite, d'autres, ça peut être, vous savez, comme dans le monde, ce qu'on appelle les espions dormants, qui peuvent être là, soit pendant des années, gagner la confiance de tout le monde, et puis soudain, sur un signal de leur centrale d'espionnage, ils sont activés, comme on l'appelle. Les espions dormants sont activés. Eh bien, Satan agit de même. Il peut introduire au milieu de nous des gens qui sont de ses agents, des antichrists, comme dit l'apôtre, hein, et puis qui vont rester là des années, et puis qui un jour vont être activés. Et il faut savoir que constamment, dans l'Église, il en est ainsi. Satan essaye de détruire ce qu'est l'Église, la colonne et l'appui de la vérité, l'œuvre de Dieu. Hein. Et par conséquent, il faut être constamment attentif dans ce domaine-là. Donc ici, ôtez le méchant au milieu de vous. Ôtez le méchant au milieu de vous de plusieurs manières. Nous avons parlé tout à l'heure, écarté de la Sainte Cène, manifestement. Hein, c'est quelque chose qui est logique. Il y a une autre forme de discipline dont nous parle l'apôtre, qui est celle-ci, justement, dans la deuxième épître de Jean. Si quelqu'un ne vient pas à vous avec cette doctrine, la doctrine juste, la doctrine vraie, que lui, Jean, annonce, ne le recevez pas, ne lui dites pas même salut, car celui qui lui dit salut participe à ses mauvaises œuvres. Et on pourrait rapprocher ce texte de texte de Paul dans la deuxième épître aux Thessaloniciens, quand il s'en prend à ces Thessaloniciens qui, croyant que le retour du Seigneur est imminent, ont décidé de ne plus travailler, n'est-ce pas ? Il dit, n'est-ce pas, si quelqu'un ne respecte pas les instructions que je donne, savoir qu'il travaille paisiblement, gagner son pain, etc., eh bien, n'ayez plus de contact avec lui. Non pas pour, en quelque sorte, le brimer, mais pour lui faire honte et pour l'amener à la repentance. Voilà ce que dit l'apôtre Paul. Donc, il y a une attitude générale qui doit être celle des hommes spirituels vis-à-vis de quelqu'un qui ne marche pas droit avec le Seigneur et donc qui est mis sous discipline. Les apôtres désignaient nominalement ces personnages qui ne marchaient pas droit. Nous avons vu par exemple avec Diotrephe tout à l'heure dans la troisième épître de Jean. Ils étaient désignés aux yeux de tous, n'est-ce pas, comme étant des gens qui ne marchaient pas droit. Et par conséquent, les chrétiens étaient invités à éviter d'avoir des contacts avec ceux-là jusqu'à ce que ces derniers se soient repentis. Et puis, il y a un troisième degré maintenant dans la discipline qui est l'exclusion. N'est-ce pas ? Ôtez le méchant du milieu de vous. Jésus dit cela, n'est-ce pas ? S'il refuse d'écouter l'Église après avoir été averti, hein, dans Matthieu 19, Jésus nous donne la procédure à suivre, l'avertissement d'abord d'homme à homme, puis ensuite avec quelques frères, et enfin donc dis-le à l'Église, et s'il refuse d'écouter l'Église, qu'il soit pour toi comme un publicain ou un païen, c'est-à-dire c'est l'exclusion de l'Église. Il est exclu de l'Église. Bon. Bien entendu, cette exclusion peut être temporaire. Si le frère se repent, comme Jésus dit, si ton frère se repent, n'est-ce pas, eh bien, tu lui pardonnes jusqu'à 77 fois, dit Jésus. Et de nombreux textes nous parlent, n'est-ce pas, du retour du pécheur, du fils prodigue. Le Seigneur ne veut pas la mort du pécheur, mais qu'il se repente et qu'il vive. Celui qui ramènera quelqu'un qui s'est égaré loin de la vérité, dit l'apôtre, couvrira une multitude de péchés, sauvera une âme et couvrira une multitude de péchés. Donc, il y a toujours, n'est-ce pas, cette espérance que le pécheur qui a été mis sous discipline finira par revenir de sa mauvaise voie. Même si l'apôtre nous dit aussi qu'il y a certains péchés pour lesquels il n'est plus nécessaire de prier. Ça veut dire que si l'on doit prier pour le retour du pécheur qui a été mis sous discipline, lorsque ce dernier passe un certain stade de l'endurcissement, eh bien, vient un moment où il est inutile de prier pour lui-même, où il est décommandé de prier pour lui. On peut alors estimer qu'à partir de ce moment-là, l'exclusion est définitive parce que le cœur s'est définitivement endurci. Bien sûr, c'est un cas extrême et extrêmement grave, mais hélas, qui se produit plus souvent qu'on ne le pense. Car il est, hélas, logique, naturel, si j'ose dire, que celui qui s'est véritablement endurci après avoir été averti au sein de l'Église, si, étant au sein de l'Église, il ne s'est pas laissé reprendre, il ne s'est pas laissé avertir, il y a effectivement humainement peu de chances pour qu'étant hors de l'Église, eh bien, il revienne à lui-même. Ou alors il faut des circonstances providentielles pour que cela soit. Or, justement, certains textes de l'Écriture nous laissent entendre que cela peut être, qu'il peut y avoir de telles circonstances. Il y a en particulier un texte tout à fait étonnant dans la première épître de Paul aux Corinthiens, justement en relation avec cet incestueux de Corinthe, qu'on retrouve d'ailleurs dans les épîtres à Paul et à Timothée, c'est l'expression « livré à Satan ». Par rapport à cet incestueux de Corinthe, vis-à-vis duquel les Corinthiens ont usé d'une faiblesse coupable, Paul dit « moi, Paul ». N'est-ce pas ? Absent de corps, mais présent en esprit avec vous, j'ai déjà jugé un tel homme. Et voilà ce que je déclare, que cet homme soit livré à Satan pour la destruction de sa chair, afin que son esprit soit sauvé au jour du Fils de l'homme. Et dans une des épîtres à Timothée, il parle aussi d'un personnage dont il dit qu'il l'a livré à Satan, afin qu'il apprenne à ne pas blasphémer. Bien. Une telle expression livrée à Satan, donc, manifestement, était une mesure de discipline. Et de discipline pour des cas excessivement graves. Donc, dans le premier cas, celui du Corinthien, inceste caractérisé et non traité, hein, et puis dans le deuxième cas, blasphème. Blasphème, donc manifeste. Donc, c'est vraiment, si j'ose dire, dans l'arsenal des mesures de discipline, la mesure qui est la plus extrême. Par contre, il est fort regrettable que l'Écriture nous donne peu de détails sur ce qu'était pratiquement le fait d'être livré à Satan. Alors, plusieurs explications, comme souvent dans des choses qui sont obscures, ont été avancées. La pire, celle que nous rejetons d'emblée, bien entendu, est celle de l'Église catholique au Moyen-Âge, et donc de l'Inquisition, que le corps soit détruit pour que l'esprit soit sauvé. Et les inquisiteurs, n'est-ce pas, se sont acharnés à détruire le corps de malheureux, n'est-ce pas, hérétiques ou supposait-elle, pour sauver leur âme. Et quand on brûlait des hérétiques ou des sorcières, ou des juifs, ou des protestants, n'est-ce pas, sous l'Inquisition, eh bien c'était en se basant sur ce verset-là, entre autres. Pas le seul, mais sur celui-là surtout, n'est-ce pas ? Alors, le condamné était livré au bras séculier, ça veut dire qu'il était livré à Satan, et le bras séculier, le bras de Satan, détruisait son corps par le feu, hein, en espérant ainsi eh bien qu'on sauverait son âme. Et vous savez comment, au moment où quelqu'un montait sur le bûcher, il y avait toujours un prêtre à proximité de lui pour lui demander s'il était prêt à se repentir. S'il était prêt à revenir dans le giron de l'Église catholique, par exemple, pour ce qui était des hérétiques. Et s'il répondait oui, par crainte des flammes, il avait le privilège insigne d'être étranglé avant de mourir et d'être brûlé ensuite, une fois mort, plutôt que d'être brûlé vif, ce qui était quand même un peu plus agréable, disons. Bon, enfin, vous voyez quand même que tout était relatif dans ce domaine. Alors, bien évidemment, il n'est pas question pour nous d'accepter cette interprétation-là, qui est manifestement une interprétation véritablement diabolique de ce verset. Il y a une interprétation autre que celle des orthodoxes, et qui serait déjà plus acceptable, même si elle semble un peu courte. Pour les orthodoxes, livrer à Satan, c'est excommunier. Car celui qui est excommunié est privé des moyens de grâce, et notamment dans la conception orthodoxe et catholique, il est privé des sacrements. Il est donc livré au monde, à l'influence du monde, à l'influence de Satan, il est donc livré à Satan. Par conséquent, pour les orthodoxes, livré à Satan, c'est tout simplement synonyme d'excommunier et d'exclure de l'Église. Je dis que c'est une explication bien que plus valable que celle des catholiques. C'est une explication qui est un peu courte, parce que dans d'autres textes, il est question d'excommunier au sens propre du terme. Et si l'apôtre Paul éprouve le besoin d'employer une expression autre, n'est-ce pas, dans le cas des deux personnages que nous avons cités, le blasphémateur d'un côté et l'incestueux de l'autre, eh bien c'est que vraisemblablement il y a une nuance entre le fait d'ôter le méchant du milieu de soi, c'est-à-dire l'excommunication, et puis le fait de livrer à Satan. Il y a une troisième explication que on trouve dans les milieux pentecôtistes, n'est-ce pas, et qui est plus du domaine expérimental, c'est, bien entendu, dans des cas extrêmes, et là, j'ai entendu parler personnellement d'un cas comme cela. Je ne sais plus ce qui s'était passé au juste. Enfin, une femme avait, dans une église, commis un péché gravissime, de quel ordre, je ne me souviens plus, peu importe, et dûment reprise, dûment avertie, avait refusé de se repentir de son péché. Et comme son péché portait gravement atteinte au témoignage de l'Église et nuisait énormément, non seulement au témoignage, mais à la bonne marche de l'Église en soi, le pasteur et les anciens avaient donc décidé, prenant le texte de Paul que j'évoquais tout à l'heure, de livrer cette femme à Satan. Il avait averti, en disant, voilà, tel jour nous allons nous rassembler et vous serez livrés à Satan. La femme s'était mise à rire, disant « Vous faites ce que vous voulez, etc., je m'en fiche, etc. » Bien. Donc, les pasteurs et les anciens étaient rassemblés et ils avaient prié, disant « Seigneur, que cette femme soit livrée à Satan pour qu'elle puisse être sauvée, comme dit ta parole. » Et dans les jours qui ont suivi, cette femme a été frappée d'une maladie étrange, étonnante, n'est-ce pas, que les médecins n'ont pas pu diagnostiquer, je crois qu'il y a un problème de peau, n'est-ce pas. Je n'ai plus exactement les détails, peu importe. Et alors, il est devenu manifeste très rapidement que cette maladie l'a menée à la mort. Et quand elle s'est vue donc aux portes de la mort, elle a demandé aux pasteurs anciens de venir. Et donc, elle a demandé pardon. Elle a reconnu qu'elle avait péché. Elle a demandé qu'on prie pour elle, pour sa guérison, ce qui a été fait. Et elle n'a pas été guérie, n'est-ce pas ? Elle est morte. Elle est morte, mais elle est morte après s'être repentie. Bon, j'ai entendu citer deux autres cas du même genre, à peu près, n'est-ce pas ? où il en a été ainsi. Finalement, si vous voulez, livrer à Satan serait quelque chose d'un petit peu d'équivalent dans ce cas-là de ce qui s'est passé avec Ananias et Saphira. En tout cas, il est très clair, n'est-ce pas, qu'il s'agit de quelque chose qui est quasiment surnaturel dans les deux textes que Paul cite et qui a affaire vraiment avec des mesures extrêmes pour des cas extrêmes. Car il va de soi que si l'interprétation que nous avons donnée est la bonne, n'est-ce pas, ce ne peut être quelque chose qu'on ne peut manier qu'avec une extrême prudence. Qu'une extrême prudence. Et vraiment, comme je disais il y a un instant, dans des cas extrêmes. Donc voilà, semble-t-il, quels sont bibliquement les différents moyens de discipline. En dehors, bien entendu, de la répréhension fraternelle courante, normale, si je veux dire. Maintenant, si cela n'est pas, et très souvent, il nous faut constater que le ministère de discipline est peu exercé dans beaucoup d'églises. Il est peu, d'ailleurs, quand il en est ainsi, c'est souvent un signe d'un déclin spirituel important. Car quand le réveil souffle, il y a, comme à Jérusalem, dans l'église de Jérusalem, une sainte crainte de Dieu qui s'empare de la multitude. Et même s'il n'y a pas tous les jours des cas comme celui d'Ananias et de Saphira, il n'en demeure pas moins vrai que il y a le désir, n'est-ce pas, de marcher en sainteté qui fait que les responsables de l'Église interviennent. Et puis aussi, il y a un autre moyen par lequel Dieu intervient. Celui qui est évoqué par Paul dans la première épître aux Corinthiens, chapitre 11, souvent sur les questions de la Sainte Cène, hein, il dit « De ceux qui prennent la Sainte Cène indignement, c'est la raison pour laquelle il y a au milieu de vous beaucoup de malades et d'infirmes, et que certains sont morts prématurément. Celui qui donc mange et boit le corps du Seigneur sans l'avoir discerné, mange et boit un jugement contre lui-même. » Donc, la Sainte Cène est un moyen de discipline pour le Seigneur, quand le réveil est là, quand l'Église marche dans la sainteté. Et ça, bon, il y a des cas, hein, ça, des cas qui sont connus, hein, tel ce cas que citait David Duplessis, n'est-ce pas, quand un jour, aucune de ses voyages, dans une église, une femme vient vers lui disant « Est-ce que vous pourriez prier pour moi parce que je suis malade et que j'ai demandé à beaucoup, beaucoup de serviteurs de Dieu de prier pour moi et j'ai jamais été guéri. » Mais justement, chaque fois qu'un serviteur de Dieu passe, un grand homme de Dieu, ben, je lui demande de prier pour moi. Alors Duplessy a flairé quelque chose qui dit « Mais comment se fait-il que… » Parce que lui, Duplessy était un docteur, il n'avait pas spécialement un don de guérison. Bon, il priait pour les malades comme tout le monde et les malades étaient guéris. Mais il n'avait pas un don de guérison au sens profond du terme, n'est-ce pas, au sens ministère du terme. Alors il dit, mais comment se fait-il, madame, que vous ayez demandé, quand il a entendu qui avait prié pour cette femme, le frère untel, le frère untel, etc. Il dit, enfin, quelque chose qui ne va pas. Il dit, mais de toute façon, pourquoi vous allez comme ça vers les serviteurs de Dieu de passage? C'est vers votre pasteur que vous devriez aller. Ah oui, mon pasteur, il n'a pas de puissance. Il n'a pas de puissance dans la prière. Il dit, mais est-ce que vous avez demandé de prier pour lui? Oui, mais ça, rien ne s'est passé. Et puis, de fil en aiguille, en parlant avec cette femme, elle s'est rendue compte qu'elle avait un problème avec son pasteur. Alors, il a dit, écoutez, madame, c'est pas la peine de vous chercher plus loin. Vous pourrez demander aux plus grands évangélistes, vous pourrez demander à Paul lui-même, s'il était vivant, n'est-ce pas, de vous imposer les mains, vous ne seriez pas guéri. Pourquoi ? Et il lui a pris le texte, n'est-ce pas ? Parce que chaque fois que vous prenez la Sainte Cène avec ce pasteur avec lequel vous avez indifférent, bien sûr, dit la femme, bon, vous prenez un jugement contre vous-même. Alors, vous n'avez qu'une seule chose à faire, c'est d'aller régler ce problème avec lui, et ensuite vous lui demanderez de vous imposer les mains, et vous serez guéri. Jamais, plutôt mourir. Et Duplessis lui répond, c'est ce qui risque de vous arriver, justement. Alors là, ça l'a fait réfléchir. Et elle est allée vers le pasteur, elle a réglé le problème, le pasteur a prié pour elle, elle était guérie. Bon, il y a des choses comme cela qui sont courantes, hein, ou encore cet exemple que raconte Butler de cette jeune femme épouse d'un des étudiants de son école biblique, n'est-ce pas, qui s'était découverte une grosseur au sein un beau jour, et qui s'affolait bien évidemment, et qui avait prié. Elle avait eu l'attitude juste, n'est-ce pas, de prier et de chercher la face de Dieu. Et alors, un soir, cette jeune femme vient vers lui et lui dit, écoutez, voilà, il faut que je vous demande pardon. Ah bon ? Moi, je vous ai fait quelque chose ? Non, rien du tout. Mais je vous en veux. Ah ! Oui, il dit, parce que mon mari est étudiant chez vous, dans votre école biblique, et il rentre de des cours tellement enthousiasmé. Il dit, ah, frère Butler, il nous a apporté des choses tellement extraordinaires que ça finit par m'agacer, ça finit par m'irriter, et j'ai fini par développer des mauvais sentiments contre vous. Vous voyez, comme le diable est subtil, entre parenthèses. Butler ne lui avait rien fait à cette femme-là, n'est-ce pas ? Que du bien, par l'intermédiaire de son mari. Et même par ça, Satan avait trouvé le moyen, justement, de faire naître dans le cœur de cette femme des germes d'amertume contre son serviteur fidèle. Alors, elle lui dit, voilà, depuis quelques jours, donc j'ai cette grosseur, etc. Et j'ai cherché le Seigneur. Et le Seigneur m'a montré que... Il m'a dit, voilà, je me demande si elle n'avait pas demandé à d'autres déjà de prier pour elle, puis ça n'avait pas marché. Oui, c'est ça. Je crois qu'elle avait demandé à plusieurs déjà de prier pour elle, et rien ne s'était produit. Et alors, elle avait prié le Seigneur à ce moment-là. Le Seigneur dit, pourquoi je ne suis pas guéri ? Et le Seigneur m'avait dit, tu vas aller demander à Butler de prier pour toi. Et à ce moment-là, elle avait compris. Elle avait dit, mais justement, c'est le dernier vers lequel j'irai. Le Seigneur a dit, mais oui, justement, c'est bien pour ça que c'est le premier vers lequel il faut que tu ailles. Et au préalable, que tu règles le problème avec lui. Alors, il lui a expliqué tout ça. Et alors, Butler, il dit, bien, j'ai juste posé ma main sur sa tête et j'ai dit, Seigneur, guéris-la, amen. On ne peut pas être plus lapidaire, on ne peut pas être plus bref dans la prière. Et dit, entre le moment où elle est descendue de l'estrade et elle est retournée à sa place, elle a été guérie. Alors, il y a là donc des choses qui donc nous montrent qu'il y a aussi une discipline qui s'exerce à ce niveau-là. Mais, je disais tout à l'heure, il y a de moins en moins de disciplines qui s'exercent dans les églises. Parce que c'est la pente naturelle. Parce que lorsque les gens cessent d'être spirituels, et réagissent de plus en plus charnellement dans le domaine des choses spirituelles, eh bien, il devient de plus en plus difficile d'exercer la discipline. Il devient difficile d'abord parce que les gens n'acceptent pas d'être pris. Ça, c'est la première chose. Les gens charnels n'acceptent pas d'être pris. Et alors, se produit à ce moment-là une espèce de chantage, n'est-ce pas ? Si vous insistez, je m'en vais. Et comme peu de pasteurs aiment voir des gens partir, eh bien, des pasteurs un peu faibles cèdent à ce chantage-là et acceptent, tolèrent au sein de l'Église des choses qui ne devraient pas être acceptées ni tolérées. Et puis ensuite, si, à partir du moment où on commence à accepter des choses comme ça, eh bien, les autres membres de l'Église voient, disent, tiens, mais le frère et la sœur, n'est-ce pas, là, la sœur un tel, on a accepté d'elle quelque chose là, eh bien, si elle se permet ça sans qu'on la reprenne, pourquoi moi je ne me permettrais pas aussi telle chose sans qu'on me reprenne ? Et le niveau général baisse. Et alors à ce moment-là, quand le pasteur, vraiment une chose grosse intervient et qu'il veut intervenir, eh bien, il voit une partie de l'Église tout entière, pas seulement la personne intéressée, mais une partie de l'Église tout entière se dresser contre lui. Vous savez, une espèce de réaction de solidarité, un petit peu comme ce qui se passe dans le monde. Je vais prendre une expression un petit peu vulgaire et familière, n'est-ce pas ? Touche pas à mon pote, quoi. Hein ? C'est un petit peu l'idée. Hein, parfois ça peut être la famille, ou bien quelquefois c'est au bout d'une ou deux générations quand il y en a qui sont mariés les uns avec les autres, n'est-ce pas, mais c'est toutes les familles là qui sont mariées avec les unes avec les autres, n'est-ce pas, qui sont liées par des mariages, qui se dressent, n'est-ce pas, pour faire bloc autour de celui qui risque d'être mis sous discipline, etc. Et alors si le problème est un conflit, n'est-ce pas, entre deux personnes de l'Église dans lequel une a tort et l'autre a raison. Si les responsables de l'Église ne mettent pas sous discipline celui qui a tort, eh bien, ceux qui ont raison vont prendre parti contre lui. Et puis si il met sous discipline ceux qui ont tort, le clan de ceux qui soutiennent celui qui a tort vont prendre parti contre lui. Et c'est comme ça qu'arrivent souvent des décisions dans les Églises. Ça, pour des raisons qui sont uniquement charnelles, parce que justement, on n'a pas veillé de maintenir la discipline. Ouais. Alors, l'exercice de la discipline est un des plus difficiles à exercer, justement, parce qu'il faut suffisamment de fermeté, et suffisamment de douceur. On peut exercer une discipline qui peut être extrêmement négative si on le fait d'une manière sèche, légaliste et sans miséricorde. Et alors, il faut constamment, n'est-ce pas, cet équilibre entre la rigueur juste et puis la miséricorde. Et cet équilibre n'est certes pas facile à trouver. Il faut vraiment toute la grâce de Dieu. C'est justement une des fonctions des responsables des ministères, des ministères que Dieu a placés dans l'Église, justement, d'avoir exercé cette discipline. Et puis d'avoir exercé parfois aussi dans le cadre de l'Église universelle. Car il peut y avoir, n'est-ce pas, des gens qui s'égarent, même au plus haut niveau. Il y a même eu des papes qui ont été hérétiques, au sens où l'Église catholique l'entend. L'Église catholique le nie, cela. Mais on connaît des papes qui ont, par exemple, été hérétiques sur le plan de la Trinité, qui ne croyaient pas à la Trinité et qui étaient papes. Et qui ont été excommuniés. Qui ont été excommuniés pour hérésie dans ce domaine-là. Alors, voyez-vous, l'infaillibilité du pape, ce qu'on en peut en dire dans ce domaine-là, quoi. Alors, ça, c'est un des gros problèmes, n'est-ce pas, de l'Église. Et il faut vraiment la grâce de Dieu. Mais il faut vraiment que la discipline soit maintenue. Sinon, eh bien, comme je disais tout à l'heure, c'est le niveau de l'Église qui va baisser de plus en plus. Et finalement, on va se retrouver dans une espèce de club. Bon, il est certain qu'aujourd'hui on arrive à un stade absolument impensable où on voit aujourd'hui dans des églises des pasteurs homosexuels officiellement acceptés, officiellement tolérés, où on voit des divorcés remariés, c'est pas, qui sont accueillis, qui, bon, ou alors j'entendais dire une chose absolument terrible dans les églises réformées, tant pis je les cite. En France, maintenant, un récent synode est en train d'accepter la cohabitation, c'est pas, comme quelque chose de normal, parce que le mariage divorcé, ça va de soi. Mais maintenant, on en est à la cohabitation, c'est-à-dire le concubinage. Hein, parlons crûment, appelons un chat, le concubinage, n'est-ce pas ? Notamment le concubinage des jeunes, parce qu'il est normal que les jeunes essayent. Et l'Église doit les accompagner dans leur réflexion. N'est-ce pas ? Le concubinage, ou plus, pardon, la cohabitation, n'est-ce pas, est un temps de réflexion des jeunes entre eux, n'est-ce pas ? Ils ne sont pas encore prêts à s'engager, alors c'est un temps de réflexion. Alors il faut que l'Église chemine avec eux dans ce temps de réflexion qu'est le concubinage. Vous voyez la subtilité ? Eh bien, on en est là. Parce que justement, on a refusé la discipline. Et alors, ce qui est absolument extraordinaire, c'est de voir que ces gens qui acceptent des choses comme cela, qui acceptent le concubinage officialisé, à quand une bénédiction, n'est-ce pas, pour ces gens-là, pour les encourager, pour qu'il ne soit pas un mariage, mais qui les aidera à cheminer, n'est-ce pas, en vue du mariage, bien entendu. Et puis, à quand aussi la bénédiction de ce type-là sur les couples homosexuels? Vous savez, on y va. Ça, on y va, ça vous pouvez être certain. Eh bien, on en arrive là, justement, parce que on a cessé, justement, d'exercer la discipline. Et alors, ceux-là même qui acceptent des énormités pareilles, qui acceptent des abominations qui sont dignes de Sodome et Gomorre, en sorte qu'il n'y a plus aucune différence, comme je disais tout à l'heure, entre l'Église et le monde. Et là, c'est l'Église tout entière qui est gangrénée. C'est l'Église tout entière qui est apostate. Et, à la limite, c'est, dans la vision de Dieu, l'Église tout entière qui est retranchée. Et d'ailleurs, la parole de Dieu est claire. En ce qui nous concerne, nous n'avons pas de contact à avoir avec des gens comme ça. Comme on disait hier, nous n'avons pas à nous asseoir en compagnie des méchants, nous n'avons pas à fréquenter des gens qui professent de semblables doctrines. Et le seul problème, c'est que, malheureusement pour nous, ce sont ces gens-là qui ont trusté, monopolisé le label protestant. Et par l'intermédiaire de la Fédération protestante de France, on est obligé d'avoir un minimum, n'est-ce pas, de comment dirais-je, même pas de relations, mais enfin de référence à eux, par rapport à eux, puisque c'est dans le monde, c'est eux qui sont reconnus comme protestants. Et c'est pourquoi, entre parenthèses, nous sommes en train de négocier ce statut, justement, de membre correspondant, qui nous permettrait, justement, de ne pas les fréquenter dans l'évolution qui va être la leur, si dramatique, du genre de celle que j'évoquais là. Et alors, dans le même temps, ce sont ces gens qui acceptent ces abominations-là, qui vont se montrer alors d'un pinaillage extraordinaire sur des détails. Sur des détails. J'ai entendu dire dernièrement une chose qui m'a profondément étonné, qu'en Suède, il y a une église, il y a une importante minorité finlandaise, de Finlandais, parlant finlandais, qui sont installés en Suède. Et donc, pour ces Finlandais immigrés, qui sont plusieurs dizaines de milliers, si j'ai bien compris, hein, il y a plusieurs églises luthériennes, finlandaises, de langue et de rite finlandais. Or, l'église officielle de Suède est une église luthérienne aussi. Donc, ce sont vraiment des frères. La seule chose qui les différencie, c'est que les uns parlent suédois, les autres parlent finlandais, et que par conséquent, ils ont quelques coutumes qui sont celles des ils n'ont pas tout à fait la même liturgie, les Suédois et les Finlandais. Or, le synode de l'église luthérienne suédoise vient de décider qu'à dater d'une certaine date, eh bien, l'église, toutes les églises luthériennes finlandaises installées en Suède devraient faire leur culte en suédois et non plus en finlandais. Vous vous rendez compte? C'est inimaginable. Et ils en sont à s'excommunier. On est au bord de l'excommunication mutuelle parce que les Finlandais disent « Niet, pas question, nous avons des personnes qui ne comprennent pas le suédois au milieu de nous. Par conséquent, nous continuerons à prêcher en finlandais. » Et bien les autres disent « nous allons vous excommunier. » On en est là. On en est là. Et alors, pendant ce temps-là, eh bien, l'église suédoise luthérienne recrute par petites annonces dans les journaux des pasteurs, parce qu'on en manque, n'est-ce pas ? Et il est stipulé dans l'annonce, c'est clairement mis, que même si on est athée, ça n'a pas d'importance, du moment qu'on est prêt à accepter la discipline. Voilà. Alors d'un côté, n'est-ce pas, on est prêt à accepter des pasteurs qui sont des athées, mais par contre, on n'acceptera pas que des frères qui sont d'une nationalité différente fassent le culte dans une autre langue que le suédois, qui est la langue sainte, comme chacun sait. C'est pas logique. Non, c'est pas logique. Et si, en même temps, c'est logique. Parce que ces gens-là n'ont plus de dimension spirituelle, ils n'ont plus qu'une dimension religieuse. Et nous sommes ici au niveau du religieux et non plus au niveau du spirituel. Or, justement, comme ils voient les choses qui s'effilochent, je crois que, je sais pas, je veux dire n'importe quoi, mais 80% de la population suédoise se réclame de l'église luthérienne. 90% sont luthériens en Suède. Mais les églises sont vides le dimanche matin. Il y a peut-être, s'il y a 5% de Suédois qui pratiquent, parmi ces 80% qui sont inscrits sur les registres des églises, je crois que je suis très au-dessus de la vérité. Je dis 5%. Hein ? Alors, ils voient que les choses comme ça, c'est filoche, ça part à volo, il n'y a plus rien. Alors, il y a une espèce de crispation qui se fait sur des rites, sur des coutumes, sur des choses qui sont secondaires, qui nous paraissent vraiment, pour nous, dérisoires, quoi, hein, mais qui prennent une importance dans ces moments-là, parce qu'il ne reste plus que la dimension religieuse pour se récupérer. Regardez, par exemple, à l'intérieur de la Fédération protestante, on a un phénomène un peu du même ordre. Par exemple, la question du baptême. Pendant des dizaines d'années, il y a eu des pratiques différentes du baptême dans la Fédération protestante. Il y a ceux qui baptisent les enfants, il y a ceux qui baptisent les adultes. Bon. Dire que les relations étaient harmonieuses sur ce plan-là serait exagéré, serait mentir. Mais enfin, tant bien que mal, on a coexisté dans la Fédération protestante. Depuis peu, il y a manifestement une campagne, n'est-ce pas, pour imposer le baptême des enfants à ceux qui pratiquent le baptême des adultes. Et alors, n'est-ce pas, il y a des thèses savantes qui sont élaborées par des théologiens réformés et luthériens pour montrer qu'il faut baptiser qu'il faut baptiser les enfants. Et ce sont ces mêmes personnes qui vous font des thèses tout aussi savantes pour montrer que Jésus n'est pas ressuscité, que c'était une hallucination des disciples, ou que Jésus n'était pas le fils de Dieu, qu'il était le fils de Joseph. C'est exactement la même chose, c'est exactement la même démarche. Pourquoi, n'est-ce pas, cette rage à vouloir nous imposer en ce moment les femmes pasteurs ? Pourquoi cette rage à vouloir nous imposer l'avortement qu'une récente déclaration de la Fédération protestante disait que ceux qui refusent l'avortement, eh bien, sont coupables de non-assistance à personne en danger parce que la femme va aller se faire avorter à la petite semaine et mettra sa vie en danger. Donc, n'est-ce pas, nous qui refusons l'avortement, nous sommes coupables de non-assistance de personne en danger. Vous voyez, la subtilité du raisonnement diabolique, ça c'est véritablement le raisonnement Satan. C'est parce que nous sommes dans le domaine religieux. Alors, on va filtrer le moucheron, comme dit Jésus, et on va avaler le chameau. C'est exactement les pharisiens. Et vous reprenez les textes, vous avez exactement le parallèle. Vous donnez la dîme de l'amande, du cumin, de la nette, des moindres petites choses. Hein. Vous faites en sorte, n'est-ce pas, que la loi de Moïse ne soit pas violée en circoncisant un enfant le huitième jour. Et vous oubliez les choses principales. Regardez, par exemple, les accusateurs de Jésus qui n'entrent pas dans le prétoire de Pilate pour ne pas se souiller, pour ne pas manger la Pâque, pour pouvoir manger la Pâque, parce que ça va être la Pâque. Eh bien, ces gens, c'est pas si saints qu'ils ne veulent pas se souiller pour pouvoir manger la Pâque, ce sont justement ceux qui sont en train de comploter la mort du juste, de l'innocent, qui savent parfaitement qu'ils sont en train de faire une forfaiture. Caïphe l'a dit, n'est-ce pas, il vaut mieux que cet innocent meure pour tout le peuple, hein. Complot politique. Ils savent parfaitement, par jalousie, etc., et raison politique et autres rioles politiques, tout ce qu'on voudra, n'est-ce pas, que Jésus est innocent, ils sont en train de préparer sa perte, mais en même temps, pour rien au monde, ils n'entreront dans le prétoire de ce Romain impur pour ne pas se souiller. C'est incompréhensible. Si, c'est humain. C'est exactement charnel. Ça, il n'y a plus de vision spirituelle, alors on est uniquement dans la vision du religieux. La vision religieuse. Voyez-vous ? Alors, ça, c'est un test qui ne trompe pas. Bien, je crois qu'on pourrait beaucoup s'étendre sur cette question de la discipline, parce que c'est une question extrêmement vaste. Mais je voudrais maintenant avancer un peu et évoquer le témoignage. Le témoignage que l'Église doit rendre envers le monde. Et ce témoignage a deux aspects. La mission et l'évangélisation. Je voudrais simplement terminer sur la... Oui, j'ai oublié de terminer sur la discipline. En disant que, finalement, quand on abandonne la vision de la discipline, on revient petit à petit à la notion d'église de multitude. C'est pas, par exemple, regardez ce qui se passe chez les baptistes, qui est assez typique de ce qui se passe dans les milieux évangéliques. Là où on n'accepte plus la discipline, même, par exemple, quelqu'un qui est mis sous discipline peut aller dans une autre église. Hein, il sera accueilli par un autre pasteur, beaucoup plus compréhensif. Hein, qui prend une énorme responsabilité à ce moment-là parce qu'il fortifie un pécheur dans sa mauvaise voie, finit à bien démontrer ça dans son dernier discours dans les réveils sur les fausses consolations à donner aux pécheurs. Parfois, il va trouver des appuis même auprès des responsables du mouvement, hein, des chefs au niveau national qui vont condamner le pasteur qui a voulu mettre de l'ordre dans son église. Hein. Alors, automatiquement, là, on revient vers une église de multitude. La profession de foi qui précède le baptême devient une pure formalité. Je me souviens d'avoir été frappé de ça quand, jeune, pas encore converti, j'étais allé faire un camp chez les baptistes d'Angleterre, un camp de jeunes, un été. Et là, j'étais étonné de voir, n'est-ce pas, moi qui sortais d'une église baptiste pionnière, n'est-ce pas, qui était donc vraiment militante, de voir que ces gens-là, qui étaient donc... fils de baptiste depuis déjà des générations et des générations, eh bien, se faisaient baptiser parce qu'ils arrivaient à l'âge, quoi. Vers 14-15 ans, n'est-ce pas ? Ah, t'es pas encore, t'es baptisé, toi ? Ah non, j'ai entendu qu'ils discutaient entre nous. Ah oui, c'est vrai, j'y pense, oui, c'est vrai, moi, j'ai 14 ans ou j'ai 15 ans, c'est pas... Ouais, c'est quand même le moment, quoi. Pas question de conversion, pas question de nouvelle naissance, pas question de repentance, rien du tout. On arrivait à l'âge, quoi. Hein, comme dans les églises multitudinistes, n'est-ce pas, quand moi j'avais cet âge-là, eh bien, dans l'église réformée où j'étais, puisque je n'avais pas d'autre église à ma disposition, eh bien, t'as fait ta communion solennelle, là, à 14 ans, n'est-ce pas, il y avait tout le monde, n'est-ce pas, faisait sa communion. Alors on faisait le catéchisme, il y avait 4-5 ans de catéchisme auparavant, je ne me souviens plus, quelque chose comme ça. Et puis, tout le monde était assidu, pas travaillé, etc. Comme... Alors là, vous aviez des groupes de jeunes importants qui étaient dans les camps où vous faisiez 2-3 jours de retraite avant la communion solennelle. Il y avait des jeunes qui venaient de tout le Poitou, des dizaines de jeunes, n'est-ce pas? Et puis, tout ce beau monde-là était là, la Pentecôte suivante, pour faire sa profession de foi, sa première communion solennelle. Puis le dimanche d'après, terminé. On n'en avait plus un seul, plus un, fini. On les voyait au mariage. Puis après le mariage terminé, on les voyait pour l'enterrement. C'était fini. Et je me souviens du cas d'un de mes copains qui était donc, avait suivi cette filière-là. Moi, je n'avais pas voulu faire, bien entendu, puisque j'avais déjà un petit peu la perspective baptiste. Et puis, bon, je n'avais pas été baptisé en plus de ça, enfant. Alors, donc, il avait fait sa communion. C'était le dimanche de Pentecôte. C'était toujours ce jour-là que ça se passait. Et puis, le dimanche suivant, au moment du culte, vers 10h, moins quelque chose, sa mère voit qu'il met son manteau, qu'il prend sa Bible, etc. Il dit, où tu vas? Ben, je vais au culte. Mais c'est pas fini, cette affaire-là. Je croyais que c'était terminé. T'as pas fait ta communion? Si. Mais c'est fini, maintenant. La conception des gens. La conception des gens. Exactement ça. Eh bien, vous avez certaines églises baptistes, vieilles églises baptistes, où on n'est pas loin de ça. Là, c'est caricaturé un peu, mais on tend vers ça. On tend vers ça. Ah, tu arrives à 14 ans, tu arrives à 15 ans, tu arrives à 16 ans, ah ben, c'est le moment de te faire baptiser. Hein, et puis après, bah, ma foi, on vient pas, une fois sur deux, de temps en temps, quand ça nous chante, quand il pleut et que l'été, on prend la voiture, on va s'aérer, on va faire ci, on va faire ça, etc. Bon, voilà, c'est comme ça que ça se passe. Ça, parce que justement, il n'y a plus de discipline. Alors, on appelle ça l'amour. Hein, au nom de l'amour, c'est pas, on tolère des choses incroyables. Certaines églises évangéliques, n'est-ce pas, même l'église de Pentecôte, eh bien, il y a des homosexuels qui sont là, qui prennent la Sainte Cène, etc. Quoi, hein. Notoire, voulu, connu, n'est-ce pas, il n'y a pas de problème. Je dis, mais c'est pas possible. Si, parce que justement, on appelle ça l'amour. C'est tellement plus facile de laisser aller que de combattre, que de lutter. Mais justement, la volonté du Seigneur, c'est que nous soyons de ceux qui luttent. Bon, je ferme la parenthèse sur ce dernier point. Et je reviens à deuxième point que je voulais évoquer, c'est-à-dire celui de la mission, le témoignage de l'Église vis-à-vis du monde, mission et évangélisation. Il est certain que chaque fois que l'Église a placé au premier plan ou sur un des premiers plans de ses préoccupations, l'évangélisation et la mission, elle a prospéré. Et la mission et l'évangélisation sont une des raisons d'être, n'est-ce pas, de l'Église. Et on pourrait dire que la deuxième mission de l'Église, qui est de faire croître les âmes qui se sont converties, finalement, ça forme un tout. Ce n'est pas des choses à opposer, mais c'est un tout. Faites du sein de toutes les nations des disciples, dit Jésus, et enseignez-leur ensuite à garder tout ce que je vous ai prescrit. Faites de toutes les nations des disciples, c'est l'évangélisation. Enseignez-leur à garder tout ce que je vous ai prescrit, c'est ce qu'on pourrait appeler la croissance spirituelle, l'œuvre de l'Église. Il n'y a pas d'évangélisation véritable si ensuite les âmes ne sont pas enseignées. Si les âmes ne croissent pas en grâce et en connaissance, comme dira l'apôtre Pierre. Par conséquent, tout ça, c'est une seule œuvre. Et alors, évangélisation et mission sont une des raisons d'être de l'Église sur la terre, car si cela n'était pas nécessaire, eh bien, il n'y aurait aucune raison pour que quelqu'un qui s'est converti reste sur la terre. Il pourrait directement entrer dans la gloire céleste. Et si le Seigneur laisse ceux qui se sont convertis sur la terre, c'est pour qu'ils soient des témoins. Et pour qu'ils soient des meilleurs témoins, nous dit Jésus, chapitre 1 du livre des Actes, il leur accorde la puissance du Saint-Esprit. Vous recevrez une puissance, le Saint-Esprit survenant sur vous, et vous serez mes témoins à Jérusalem, en Judée, en Samarie et jusqu'aux extrémités de la terre. Et ceci jusqu'à son retour. Quand la plénitude des païens sera rentrée, ça veut dire le nombre des élus que Dieu a connus d'avance, ça veut dire ceux qu'il a connus, qui écouteraient sa parole et qui se convertiraient. Le Seigneur sait quel en est le nombre, non pas qu'il a déterminé les uns et les autres, mais il a su d'avance qui allait écouter, qui n'allait pas. Et quand ce nombre-là sera rempli, dit l'apôtre Paul, eh bien Jésus reviendra, l'Église sera enlevée. Elle n'aura plus de raison d'être. Et c'est pourquoi nous devons avoir cette double vision constamment sous nos yeux. Étant bien entendu que, en fonction des temps, en fonction des époques, les méthodes d'évangélisation, bien évidemment, changent, évoluent. Il y a pour cela, justement, une grande règle d'or à adopter, celle de Paul, se faire tout à tous. Être juif avec les juifs, grec avec les grecs, faible avec les faibles, faible, fort avec les forts. On ne va pas parler les uns aux uns et aux autres de la même manière. Il n'y a pas une recette, une méthode stéréotypée, comme on trouve parfois dans certains manuels dits de gagneurs d'âme, hein, un petit peu à la manière des témoins de Jéhovah, on apprend le... par cœur, n'est-ce pas? Alors, vous avez les manuels. Hein, alors, si on vous répond ça, vous avez la réponse, page 3. Si on vous répond ça, vous voyez page 12, vous avez la réponse. Vous apprenez par cœur et vous débutez ça. Bon. Non, la méthode biblique n'est pas celle-là. C'est la vie. C'est la vie. Et la vie, c'est quelque chose qui est mouvant, qui est changeant. Et par conséquent, il faut s'adapter. Mais par contre, ce qui demeure intact le même, c'est le message. Nous prêchons Christ et Christ crucifié. Folie pour les uns, scandale pour les autres, dira l'apôtre Paul, mais puissance de Dieu pour ceux qui sont sauvés. Et en ce qui concerne la nature du message, là, il ne peut y avoir absolument aucun compromis. Il ne peut y avoir aucune variation. Et c'est pourquoi l'évolution à laquelle nous assistons aujourd'hui, même dans les milieux évangéliques, où on ne veut plus employer le mot repentance, ni le mot conversion, sous prétexte que l'homme moderne ne le connaît plus, par conséquent qu'il faut se faire tout à tous, sous prétexte que l'homme moderne ne le connaît plus, par conséquent qu'il faut se faire tout à tous,

Qu'est-ce que nous allons dire? Or, c'est le drame aujourd'hui. L'Église n'a plus rien à dire dans le domaine de l'évangélisation. Alors, comme elle n'a plus rien à dire, comme a montré Jacques Ellul fort bien, elle fait des spectacles. Elle se montre, ou elle montre, parce qu'il n'y a plus rien à dire. Elle fait des mauvais spectacles parce qu'elle est incapable d'en faire de bons. Et elle est du sel qui a perdu sa saveur et qui n'est plus bon qu'à être jeté dehors et foulé aux pieds par les hommes. Mission, évangélisation, quelle différence entre les deux réalités? Elle est simple. L'évangélisation, c'est le témoignage rendu à notre porte, si j'ose dire. Vous serez mes témoins à Jérusalem. Et la mission, eh bien, c'est le témoignage rendu aux extrémités de la terre. Alors, bien entendu, être témoin à Jérusalem, tous les membres de l'Église ont à l'être. Parce qu'ils en ont tous l'occasion et ils en ont tous la possibilité. Être témoin aux extrémités de la terre, tout le monde ne peut pas le faire, c'est évident. Et c'est la raison pour laquelle il y avait des envoyés. On appelle ça aujourd'hui des missionnaires. Et le missionnaire, il n'est que l'envoyé de l'Église. Et c'est pourquoi son travail est l'œuvre de toute l'Église, et pas simplement du simple individu qui est envoyé, ou des simples individus qui sont envoyés. Et c'est pourquoi l'Église doit se préoccuper non seulement de l'évangélisation à sa porte locale, mais de l'évangélisation aussi jusqu'aux extrémités de la terre. Bon, je m'arrête là parce que le temps est passé. On continuera sur ce chapitre si important la prochaine fois. Poursuivons notre étude du protestantisme. Je pense qu'on avait à peu près fini la fresque historique. Je pense que on avait terminé. On aura l'occasion de revenir sur un certain nombre de ces doctrines, de ces théories. Tout à fait intéressant d'ailleurs, pas plus tard que cette semaine, à la réunion œcuménique, on avait une démonstration des travaux pratiques de ce qu'on a fait, en particulier en ce qui concerne la théorie de Wellhausen sur les sources du Pentateuque, vous savez, dont nous avons parlé. Il y a quelqu'un qui a ressorti ça dans la réunion œcuménique. Alors c'est pour ça que dans le fond, là, on rencontre constamment des problèmes de ce genre. Peut-être que, avant d'aller plus loin, on pourrait voir tout de suite ce qu'on pourrait appeler l'esprit protestant. Vous savez qu'il y a en France 1 million de plus de protestants, entre guillemets, que ce que l'on pensait. Et ce million de gens sont des personnes qui sont totalement inconnues dans les églises, dont certaines ne fréquentent jamais une église, et dont même certaines ne croient pas en Dieu. Mais malgré tout, elles se disent protestantes ou elles se disent proches du protestantisme. Qu'est-ce que représente pour elles précisément cette appartenance au protestantisme? C'est un esprit. C'est la référence à un certain esprit, à une certaine manière d'être, une certaine manière d'appréhender les problèmes. Dans la France centralisée en particulier, et pyramidale, structurée depuis l'époque des Capétiens, à l'image de la structure pyramidale de l'Église catholique, parce que c'est ça le modèle du centralisme français, de ce que Pierre Fitte appelait dans son livre le mal français, et qui a une idée assez précise d'une unité qui est uniformité, en fait, n'est-ce pas? Le protestantisme a été perçu, notamment depuis Bossuet, c'est Bossuet qui est le premier à avancer cet argument, comme un ensemble de réalités qui ne manifeste aucune unité et qui est divisé. Il est certain que, par opposition à l'Église catholique pyramidale et structurée, le protestantisme donne au contraire une impression d'éparpillement. Et c'est ainsi que

il est souvent perçu. Et dans le contexte actuel, il n'est pas inutile de rappeler comment, au siècle dernier, à un moment où l'Église catholique n'avait plus le pouvoir temporel, certes, mais était violemment anti-protestante, une expression qui était souvent utilisée par les polémistes catholiques contre le protestantisme, c'est une expression qu'on voit refleurir maintenant, sous la plume de ces mêmes polémistes d'ailleurs, les sectes protestantes. Et c'est la raison essentielle pour laquelle, à la fin du siècle dernier, au début de ce siècle, les protestants en France ont éprouvé le besoin de présenter face au catholicisme d'une part, et surtout au pouvoir public, souvent marqué par le catholicisme d'ailleurs d'autre part, un front quelque peu uni, et c'est ce qui a donné naissance à la Fédération protestante. Il est tout à fait intéressant de voir que, à différentes époques, les mêmes mots engendrent les mêmes remèdes, et les mêmes causes entraînent les mêmes effets. Ceux-là même qui aujourd'hui se scandalisent de ce qu'un certain nombre d'églises viennent d'entrer dans la Fédération protestante à le dernier congrès de La Rochelle pour se mettre à l'abri des sectes sont les mêmes, ou plutôt ils ont oublié que leurs ancêtres, il y a quelques cent ans, ont créé la Fédération protestante pour les mêmes raisons. N'est-ce pas ? Bon, je ferme la parenthèse. Maintenant, cette apparence, et qui n'est pas toujours apparence d'ailleurs, qui est parfois effectivement, véritablement éparpillement, cette apparence d'éparpillement n'est pas toujours aussi réelle que ce que une observation superficielle peut laisser supposer. Et il y a effectivement, comme le disait Richardot dans un livre récent qu'il a publié, un peuple protestant en France. Un peuple protestant qu'il est tout à fait intéressant d'analyser d'ailleurs, et nous le ferons à partir du livre de Richardot, à partir aussi d'autres études récentes. Mais ce peuple protestant, bien que extrêmement divers, a des racines communes et est uni par un certain nombre de réalités qui lui sont communes. Il est divers d'abord parce que, à la base du protestantisme, il y a deux choses. D'une part, une contestation de l'Église. Ça, je crois qu'il faut le souligner. Dans son essence, le protestantisme est une contestation de l'Église. Une forme, certes, anormale de l'Église. Mais si on pousse plus loin, qui peut aboutir à une contestation de toute forme d'Église, à la limite. C'est pourquoi vous avez un certain nombre de gens qui ne veulent plus se rattacher à aucune Église dans le protestantisme, vous avez ça dans le catholicisme aussi d'ailleurs, mais c'est parti du protestantisme essentiellement. Et finalement, c'est à cause de cela que l'on trouve aussi, notamment dans des groupes qui ont poussé le plus loin, cette contestation d'une part, et d'autre part une autre réalité, qui est le principe du libre examen de l'Écriture. À savoir que, nous allons voir, un certain nombre de principes font que l'Écriture n'a pas besoin d'être garantie par une autorité autre qu'elle-même. Voilà le principe fondamental de ce qu'on appelle la libre interprétation de l'Écriture. L'Écriture est autosuffisante. Elle n'a besoin, pour avoir une autorité dans la vie du croyant, ni de l'autorité d'un concile, ni de l'autorité d'une église, ni de l'autorité d'un pape. Dans la conception catholique, l'Écriture n'a d'autorité et de valeur que dans l'Église, que si elle est lue dans l'Église, et si elle est authentifiée, garantie par l'Église. En sorte que si l'Église n'existait pas,
eh bien l'écriture n'aurait aucune valeur, aucune autorité dans la conception catholique. Le protestantisme prend cette affirmation absolument à contre-pied, et dit quand bien même l'Église n'existerait pas, l'écriture a une autorité interne, une autorité qui lui est propre. Une autorité qui s'impose d'elle-même à tout être, qui la lie sans a priori, avec un cœur sincère, avec le désir d'y entendre la parole de Dieu, d'entendre la parole de Dieu au travers d'elle. Et par conséquent, pour ce qui est de l'essentiel en tout cas, cette écriture n'a pas besoin d'être confirmée par d'autres autorités. Ce qui fait que tout croyant est capable de la lire, il est capable de la comprendre, et il est donc capable de l'interpréter. En effet, le Saint-Esprit qui a inspiré les auteurs de la Bible est maintenant à l'œuvre dans la vie de tout être qui lit cette parole avec le désir d'entendre la parole de Dieu. Alors le Saint-Esprit vient lui révéler cette parole comme il a fait en quelque sorte à ceux auxquels elle a été communiquée au commencement. Le principe est certes admirable et on ne peut qu'y souscrire. Néanmoins, on voit le danger, et Bossuet le premier l'a souligné, et les polémistes catholiques ne se sont jamais fait faute non plus de le faire encore jusqu'à nos jours, n'est-ce pas ? C'est de dire, mais à ce moment-là, si c'est ainsi, il n'y a plus besoin de ministère. Si tout un chacun est capable de comprendre la parole de Dieu, le dernier des charbonniers comme le plus grand savant, alors il n'y a plus besoin de ministère. Et s'il n'y a plus besoin de ministère, il n'y a plus besoin d'église. Bien entendu, c'est pousser très loin les conséquences, et les premiers réformateurs, Luther, Calvin, se sont violemment opposés à cette conception de principe du libre examen. Les catholiques ont caricaturé cela par un slogan qu'ils utilisent toujours, chaque protestant est pape, un Bible à la main, la Bible à la main. Maintenant, même si effectivement les premiers réformateurs se sont opposés à cette conception, il n'en est pas moins certain que parfois certains ont poussé jusque-là. Et qu'on trouve encore, dans les églises notamment, où la contestation de la structure ecclésiale est la plus forte, de l'église en tant que structure est la plus forte, je veux dire justement dans nos milieux à nous, c'est-à-dire les églises évangéliques, c'est là que la contestation de toute structure ecclésiale est la plus forte, et c'est par conséquent là qu'on peut appliquer le plus cette caricature catholique, tout protestant et pape, une Bible à la main. Et il est certain que la frange, je dirais, qui a poussé le plus loin ce principe dans le monde évangélique, pas tout le monde évangélique bien sûr, mais certains dans le monde évangélique, donne raison aux catholiques dans ce domaine. Il faut l'admettre, il faut avoir l'honnêteté de dire oui, c'est vrai, il y a un danger là. C'est pas parce qu'il y a un danger que automatiquement on va renoncer à un principe qui par ailleurs est bon. Et c'est pourquoi, nous allons voir tout à l'heure, il faut que ce principe du libre examen soit tempéré, soit contrebalancé par une vision d'Église et par une vision des ministères. Or, il est certain que le protestantisme n'a pas poussé suffisamment loin, le protestantisme des origines, j'entends, l'époque des réformateurs, n'a pas poussé suffisamment loin la réflexion sur l'Église.
On ne peut pas le leur reprocher. Ils avaient tout à reconstruire et ils ont essentiellement consacré leurs efforts à ce qui était le plus urgent, le plus essentiel. Nous allons voir les cinq grands points tout à l'heure. Mais ça, il n'empêche que la réflexion sur l'Église, la vision de l'Église, n'a pas été poussée assez loin. Et dans la mesure où très souvent on vit encore sur l'héritage des réformateurs, eh bien, on vit sur des prémices qui ne sont pas toujours exactes bibliquement. Enfin, n'est-ce pas, il y a ce problème des ministères. Et le problème des ministères est aussi un problème qui, dans le protestantisme, jusqu'à nos jours, n'a jamais été véritablement élaboré et élucidé. C'est une question qui se pose encore d'une manière brûlante, puisqu'au dernier synode de l'Église réformée qui s'est tenu il y a quelques semaines, eh bien, enfin, qui va se tenir plutôt, le prochain synode qui va se tenir au printemps, la question des ministères était encore à l'ordre du jour. C'est vous montrer comment c'est une question qui n'est pas claire du tout, encore dans le protestantisme. Mais, si vous voulez, laissons de côté cela, pour, après avoir souligné, si vous voulez, les points faibles, maintenant, voir ce qui est la base, le fondement du protestantisme et fondement sur lequel tous les protestants se retrouvent. Et sur lesquels, malgré encore une fois, un apparent éparpillement, il y a en fin de compte un profond accord et on peut même dire une profonde unité. Les réformateurs, après le colloque de Marbourg en particulier, qui avait donné lieu, souvenez-vous, on a fait la récapitulation historique, les 15 articles de Marbourg, eh bien, on résumait finalement l'essentiel de la foi protestante au travers de 5 formules latines, dommage que Philippe ne soit pas là, qui forme cette base jusqu'à aujourd'hui. On va les envisager les uns après les autres. Je crois que la première affirmation serait celle-ci, sola fide, c'est-à-dire par la foi seule. Et vous remarquerez que dans ces 5 affirmations, ce qui revient constamment, c'est le mot « seul ». Et, en quelque sorte, c'est là vraiment ce qui fait la marque du protestantisme, cette insistance sur le mot « seul ». En effet, pour ce qui concerne le salut, par exemple, car c'est de cela qu'il s'agit au travers de cette affirmation, « par la foi seule », « le juste vivra par la foi », la grande affirmation de Paul dans l'Épître aux Romains, et qui... Et la grande redécouverte de Luther, la base, le point de départ de la réforme, le juste vivra par la foi. Bon. Alors, avec raison, le catholicisme dit que l'Église catholique a toujours professé ça. Et le père Giraud, par exemple, dans la conférence qu'il a donnée l'an dernier sur Luther, ne se faisait pas faute de le rappeler. Mais, le catholicisme disait oui, par la foi, mais aussi par les œuvres. La foi et les œuvres. Et là où le catholicisme dit la foi et les œuvres, le protestantisme dit la foi seule. Deuxièmement, la deuxième affirmation qui est la conséquence de la première, sola fide, en latin si vous voulez, par la foi seule si vous voulez du français. La deuxième affirmation, c'est sola gratia. C'est-à-dire par la grâce seule. Bon, on voit que les deux affirmations sont liées entre elles, la foi et la grâce, bien sûr. Ça, c'était le fondement de la réforme. La troisième affirmation, c'était sola scriptura, l'écriture seule.
seule source d'autorité dans la vie du croyant. Et enfin, plutôt, ensuite, nous avions comme quatrième affirmation le soli deo gloria, à Dieu seul la gloire. Nous verrons les conséquences qu'il y avait au travers de cette affirmation, parce que c'était des affirmations de combat. Ça prenait de plein fouet, surtout à l'époque du XVIe siècle, un certain nombre d'affirmations essentielles de l'Église catholique. Soli Deo Gloria, à Dieu seul la gloire. Et enfin, la cinquième affirmation qui, elle, est la seule dans laquelle le mot « seul », justement, ne revient pas. Ecclesia reformata, Saint-Père reformanda. Ça veut dire, en bon français, l'Église réformée doit toujours être réformée. C'est-à-dire, la réforme n'est pas un processus achevé, mais c'est un processus qui doit se poursuivre à chaque génération. Ecclesia reformata, Saint-Père reformanda. Ecclesia reformata, Saint-Père, c'est pas comme le Saint-Père, hein, ça n'a rien à voir. S-E-M-P-E-R. S-E-M-P-E-R. Reformanda, comme ça se prononce. Et ça veut dire l'Église réformée est toujours à réformer. Alors, prenons, si vous le voulez, chacune de ces informations, de ces affirmations dans l'ordre maintenant, pour essayer de voir ce que cela signifiait et ce que cela signifie encore pour nous aujourd'hui. La première affirmation, disions-nous, sola fide, par la foi seule. Il y avait ici, nous disions tout à l'heure, une contestation très nette d'une orientation que l'Église catholique avait prise au Moyen-Âge. Sur la question du salut, l'Église catholique n'avait finalement jamais été très au clair. Et finalement, elle peut dire qu'elle n'est pas davantage aujourd'hui. À partir du haut Moyen-Âge, une hérésie avait fait des ravages dans l'Église d'Occident en particulier, et qui avait pour propagandiste un certain Pélage. Ce personnage insistait tellement sur la liberté de l'homme qu'il faisait du salut l'affaire de l'homme uniquement. L'affaire, donc, une question des œuvres. Il faisait le salut dépendant des œuvres uniquement. Ce qui l'amenait à nier la réalité de la grâce de Dieu et à nier la nécessité et la centralité du salut par la foi. Ce personnage avait eu une polémique très vive avec saint Augustin, qui, lui, avait repris la vision biblique du salut, notamment telle qu'elle apparaît au travers des épîtres de Paul, et plus particulièrement de l'épître aux Romains. Et saint Augustin avait réaffirmé la réalité du salut par la foi. C'est peut-être pas un hasard non plus, d'ailleurs, si Luther était un moine augustinien, c'est-à-dire en principe disciple de saint Augustin. Mais à la suite de cette polémique entre Pélage et Augustin, l'Église catholique, vous savez, c'est toujours ce qui se passe dans l'histoire de l'Église, quand une hérésie est intervenue dans l'Église, eh bien très souvent, il reste des traces. L'hérésie est plus ou moins extirpée, mais elle laisse des traces. On a vu ça par exemple avec Marcion, je crois que c'était la dernière fois, la fois d'avant. Eh bien, avec Pélage, c'est la même chose. Après saint Augustin, l'Église catholique s'installe dans un semi-pélagianisme qu'elle a encore aujourd'hui.
C'est-à-dire qu'elle essaie en quelque sorte de ménager la chèvre et le chou, de dire bien sûr, Pélage n'a pas raison, mais il n'a pas tort non plus. Saint Augustin, il n'a pas tort, mais il n'a pas tout à fait raison non plus. Alors finalement, on fait un espèce de mélange des deux. Oui, bien sûr, par la foi, mais les œuvres aussi sont importantes pour le salut. Voilà en gros l'affirmation de l'Église catholique jusqu'à aujourd'hui. Et finalement, la question qui tourmentait Luther était celle-ci. L'homme peut-il concourir à son salut? Peut-il travailler à son salut? Et si oui, en quoi? Alors, si c'est ainsi, si l'homme a une part dans son salut, qu'en est-il de la grâce? Quelle est la part de la grâce dans le salut de l'homme, si le salut dépend de l'homme? La grâce serait-elle donc une sorte d'adjuvant à la bonne volonté de l'homme? C'est la conclusion à laquelle Luther arrive. Il dit, dans le système catholique, la grâce, ça n'est plus que cela. Oui, on parle de la grâce encore dans l'Église catholique. Mais la grâce n'est plus centrale. Ce qui est important, ce n'est pas tellement la grâce. La grâce est tout simplement une réalité plus ou moins mystérieuse qui vient aider la bonne volonté de l'homme. Mais l'essentiel du salut part de la bonne volonté de l'homme. Ou bien alors, peut-être « et », il faudrait dire, c'est aussi que le péché n'est plus le péché. Car si nous fouillons la doctrine biblique du péché, et Luther le fait, car le problème du péché, contrairement à ce que nous avons aujourd'hui dans notre société, était, je dirais presque, le problème numéro un pour les hommes du XVIe siècle. Comment être libre du péché? On aimerait aujourd'hui que les hommes de ce siècle aient la même préoccupation. Mais là, ça n'est pas. Comment être libre du péché? Luther dit, mais le péché, c'est une chose terrible, quand on y réfléchit. C'est une chose qui souille l'homme dans son être tout entier. C'est quelque chose qui le coupe radicalement de Dieu. Et l'homme pécheur ne trouve en face de lui qu'un juge implacable. Et ses pauvres efforts, ses misérables bonnes œuvres, ne peuvent absolument rien pour apaiser ce juge, tant le péché est grave. Si donc l'homme peut mériter son salut en quoi que ce soit, c'est donc que le péché n'est pas si grave que cela. Et que finalement, eh bien, on peut toujours essayer de s'arranger avec Dieu. Et la doctrine du salut par la foi, que Luther redécouvre, au travers de Paul, bien sûr, et aussi un peu de saint Augustin, a deux conséquences. Premièrement, redonner une place prépondérante à la grâce, et ensuite, à ressouligner la gravité du péché. Il y a une radicalisation de la vision du péché, et une affirmation de l'incapacité totale de l'homme. Car finalement, dans le système catholique, l'homme a le pouvoir de connaître Dieu, et finalement, presque de marchander avec lui. Mais pour Luther, le péché atteint l'homme tout entier. Seule la grâce peut le tirer d'affaire. Seul le pardon total immérité de Dieu, la remise totale de la dette dont Dieu seul peut avoir l'initiative,
Autrement, faire son salut, dit Luther, en prenant l'expression catholique, aboutit à une autre conséquence, c'est rendre vaine la croix de Christ. Et là, Luther redécouvre la centralité de la croix. Si effectivement l'homme est totalement pécheur et il se trouve dépouillé et nu en face de la colère de Dieu, quelle va être pour lui la garantie que Dieu a le désir de lui accorder sa grâce et son pardon? Il sait qu'il ne peut plus attendre son salut que du pardon de Dieu, que de la grâce imméritée de Dieu. Mais quelle va être pour lui la certitude, la garantie que Dieu est bien désireux de lui accorder cette grâce? Car tu n'es pas obligé de le faire. Il aurait même toutes les raisons de ne pas le faire. Mais il y a la croix. Jésus-Christ meurt. Et si Jésus-Christ meurt, c'est précisément pour que les coupables soient pardonnés. Et Luther dit, affirmer que l'homme peut concourir à son salut par ses œuvres, c'est rendre vaine la croix de Christ. Alors pourquoi Jésus-Christ est-il mort? C'est pas la peine qu'il meure. Si vraiment l'homme peut faire lui-même son salut, c'était vraiment pas la peine que Jésus meure. Et puis enfin, là, il y a une autre conséquence aussi de la doctrine de la justification par la foi. Jusqu'à aujourd'hui, les catholiques ont contesté cette doctrine, c'était le cas particulier au Concile de Trente, en disant, comme disaient déjà d'ailleurs les adversaires de Paul, on voit ça dans l'Épître aux Romains, si, effectivement, l'homme peut être sauvé par la pure grâce de Dieu, sans aucune œuvre de sa part, ben, il serait bien bête de s'embarrasser à faire des œuvres. Il a quoi continuer à pécher tranquille, tout en comptant sur la grâce de Dieu pour lui pardonner ses péchés. Et l'on citait des textes de Luther, qui a eu parfois des paroles malheureuses, Luther, parce que c'était un homme passionné, c'était un homme tout d'une pièce, et qui, de temps en temps, avait des affirmations un peu abruptes. Et Luther aurait dit comme ça, dans une de ses interventions, « Pêche courageusement et crois encore plus courageusement. » En fait, il faut voir dans quel contexte Luther a prononcé cela. Dans un contexte de polémique, de lutte, où automatiquement les positions se radicalisent d'un côté et d'autre. Luther, évidemment, ne voulait pas du tout dire qu'il fallait ne pas s'inquiéter du péché. Au contraire, lui qui avait une vision si aiguë et de la gravité du péché. En fond, c'était le reproche qu'on faisait à l'apôtre Paul. Vous savez, dans le chapitre 6 des Romains, il dit... Quoi donc? Est-ce que nous allons continuer à vivre dans le péché sous prétexte que la grâce abonde? Mais sûrement pas, dit Paul. À Dieu ne plaise, il n'en est pas question. Nous qui sommes morts au péché, comment allons-nous pouvoir encore continuer à vivre dans le péché? Et précisément la doctrine de Luther, c'est la doctrine biblique tout simplement, la doctrine de Paul, eh bien, répondait à cette objection en disant ceci, Luther disait ceci, la parole de Dieu est créatrice. Quand Dieu parle, quand Dieu nomme quelque chose, ce qui est nommé devient conforme à la parole de Dieu. Quand Dieu au commencement dit que la lumière soit, il y a de la lumière, comme résultat de la parole de Dieu. Ainsi, dans sa grâce, en réponse à la foi, Dieu déclare l'homme juste. Il déclare juste le pécheur qui n'est pas juste, qui est tout le contraire d'injuste. Mais à partir du moment où Dieu le déclare juste, il devient juste par la puissance créatrice de la parole de Dieu. Et parce qu'il devient juste, il va se mettre à vivre en juste.
encore une fois, non pas pour devenir juste, mais parce qu'il l'est. Parce que la parole de Dieu en lui, dans son cœur et dans sa vie, a une puissance, est une puissance de transformation. Alors, les bonnes œuvres en découlent. Maintenant, Luther, qui a une conscience aiguë du péché, disons-nous, ne pense pas que l'homme atteigne la perfection. Luther n'est pas un homme qui, a la vision d'une espèce de perfectionnite. Et précisément, cette phrase que j'évoquais tout à l'heure, qui était caricaturale, « pêche courageusement et croise encore plus courageusement », résumait pour lui une doctrine qui était la sienne. L'homme, comme il le dit en latin, « semper justus ac semper peccator ». C'est-à-dire l'homme toujours justifié, mais toujours pécheur. Qu'est-ce que cela veut dire? Cela veut dire que, en lui-même, dans sa nature d'homme, l'homme reste pécheur. Il le sera toujours. S'il cesse un seul moment de se confier dans la grâce de Dieu qui le justifie, ça veut dire, dans le langage de Luther, non seulement qu'il le déclare juste, mais qu'il le rend juste, juste objectivement, j'entends. S'il cesse un seul moment de vivre par la foi, s'il cesse un seul moment de se confier dans cette grâce de Dieu, il ne reste plus que sa nature pécheresse qui reprend le dessus. S'il se met à se confier en lui-même, dans ses possibilités, dans sa bonne volonté, pour être agréable à Dieu, eh bien, il se sépare de Dieu, et automatiquement, qu'est-ce qui revient en lui? Il se redécouvre à nouveau pécheur. Il reste par nature pécheur à tout instant. Et ce n'est qu'en Dieu, dans la foi, dans un contact permanent avec le Seigneur, dans la foi, la marche de ce verset que Luther affectionnait particulièrement, sur lequel il a fait de nombreux sermons, « Le juste vivra par la foi ». C'était son mot d'ordre, n'est-ce pas? Eh bien, si cela cesse un seul instant, il ne reste plus que l'homme pécheur. Et le péché retrouve toute la force et toute la réalité dans la vie de celui qui a cessé de marcher par la foi. Alors maintenant, quel est l'intérêt des œuvres pour Luther? Eh bien, les œuvres n'ont aucune valeur en elles-mêmes. Elles n'ont objectivement aucune valeur. Elles ne sont que le pur produit de la grâce de Dieu dans la vie du croyant. Elles sont le signe que le croyant est véritablement quelqu'un qui marche avec Dieu, qui vit dans la foi. Elles sont en quelque sorte le baromètre des relations du croyant avec Dieu. S'il est véritablement en contact avec Dieu par la foi, alors il va y avoir des bonnes œuvres. Et s'il voit des bonnes œuvres dans sa vie, il sera sûr. En disant que, eh bien, ses relations avec Dieu sont ce qu'elles doivent être. Si les œuvres viennent à manquer, il doit s'interroger en se disant, bien, il y a des lacunes dans ma foi. Donc il faut remédier à ce niveau-là, au niveau de la foi. Quant aux autres, les œuvres du croyant n'ont aussi valeur que de signes. Signes de cette grâce qui leur est aussi offerte. Et le croyant fait des œuvres dont sont bénéficiaires les incroyants pour les amener à réaliser que la grâce de Dieu aussi est pour eux et pour les inviter à se tourner vers Dieu dans la foi.
Et ça, c'est une véritable révolution, parce que l'homme protestant devient un homme libre. Le service du protestant est un service libre. Libre d'abord à deux niveaux. À deux niveaux. Le premier niveau, libre vis-à-vis de Dieu. C'est-à-dire libre de la crainte. Le catholique, et particulièrement le catholique du XVIe siècle, aujourd'hui c'est un peu différent dans beaucoup de cas, parce que la notion du péché s'est estompée, y compris dans l'Église catholique. Mais le catholique du XVIe siècle était un homme qui vivait dans la crainte perpétuelle. Il faut voir, par exemple, ce qui se fait, ce qui s'écrit à la fin du XVe siècle, au début du XVIe siècle, les angoisses de la mort, les représentations macabres, les danses macabres, etc. L'homme de la fin du Moyen-Âge et du début de la Renaissance vit dans une terreur, dans la crainte de l'au-delà, dans la crainte de l'enfer, dans la crainte du châtiment, dans la crainte de Dieu. Et voilà que soudain, Luther, par le message de la réforme, par la première affirmation, libère l'homme. Il n'est plus dans la crainte. Finalement, c'est l'affirmation de Paul. Vous n'êtes plus sous la loi pour être encore dans la crainte, mais vous avez reçu un esprit d'adoption qui vous fait crier « Abba, Père ». L'esprit rendant témoignage à votre esprit que vous êtes enfant de Dieu. Ça, c'est l'expérience de Luther, qui avait vécu sous ce fardeau, qui avait vécu sous ce joug, jusqu'au jour où il avait trouvé la libération dans cette affirmation « Le juste vivra par la foi ». Et dès lors, Luther est un homme libre. Il est libéré de cette crainte, il est libéré de cette angoisse qu'il avait vis-à-vis de Dieu, comme l'avaient la plupart des hommes de son temps. Il est libre. Alors, plus besoin de se tourmenter maintenant pour savoir s'il sera sauvé ou non. Il l'est par la pure grâce de Dieu. Alors, il peut se consacrer maintenant totalement et librement à rendre témoignage de Jésus-Christ par la parole et par les œuvres. Et les œuvres sont faites librement, gratuitement. Ce qu'il fait, il va le faire gratuitement, à l'image de Jésus-Christ. Donc d'une manière libre. Parce qu'il sait bien qu'il n'a plus à comptabiliser ses œuvres, qu'elles n'entrent plus dans une espèce de banque, dans un compte en banque, n'est-ce pas, qui doit être assez important pour que le jour de la mort, il puisse obtenir le salut. Puisque ce salut est acquis déjà, alors il peut maintenant agir librement. Un service libre. Et c'est pourquoi le protestantisme au XVIe siècle est apparu pour des millions de gens, n'est-ce pas, comme cette grande libération d'une angoisse, d'un joug sous lequel il pliait. Alors, il y a une autre conséquence aussi. Je dirais sur le plan social maintenant, de la première affirmation de la foi seule. C'est que l'homme protestant n'est plus un homme résigné. Si, effectivement, il y a cette liberté d'action, cette liberté d'agir, cette liberté de, en quelque sorte, mettre en pratique la parole de Dieu, alors ce n'est plus une espèce de résignation bloquée, mais il y a maintenant, en quelque sorte, un caractère entreprenant qui va être celui du monde protestant. Et ça, c'est quelque chose qui s'est vérifié dans l'histoire. À partir du XVIe siècle, XVIIe, XVIIIe, ça. Les pays qui vont adopter le protestantisme vont connaître une progression à tous les niveaux. Précisément à cause de cet esprit protestant dont nous parlions tout à l'heure, qui est un esprit particulièrement entreprenant. On a fait la relation, par exemple, à tort parfois, je crois qu'on a poussé trop loin, mais enfin il y a quand même quelque chose d'exact, entre l'émergence de la libre entreprise, donc du capitalisme, et puis l'esprit protestant. Effectivement, les protestants sont entrés, par exemple,
aux Pays-Bas très souvent, dans cette liberté qui était la leur, n'est-ce pas, aussi d'entreprendre non seulement sur le plan, mais sur le plan, comment dirais-je, religieux, mais également sur le plan social, sur le plan politique, sur le plan économique, etc. Ils avaient une liberté que les catholiques n'avaient pas. Il y avait un esprit, un dynamisme que le catholicisme n'avait pas, et qui a contribué à toute une expansion dans toutes sortes de domaines, n'est-ce pas ? Pas toujours pour le mieux d'ailleurs, à partir du 18e, du 19e en particulier. Mais enfin, ça fait partie de l'esprit protestant. Le protestant est un homme qui aime entreprendre, hein, qui ne se laisse pas arrêter, qui ne se laisse pas bloquer. Pourquoi ? Parce qu'il a conscience d'être un homme libre. Et c'est un homme dans lequel il y a la primauté de la parole. Peut-être qu'il faudrait revenir encore un peu sur la deuxième affirmation, parce que j'ai groupé les deux affirmations en une, par la foi seule et par la grâce seule, vous l'avez compris. Mais une dernière chose quand même dire sur la grâce seule. Sur la grâce seule, il y avait dans l'esprit des réformateurs un autre aspect, une autre dimension qui, rétrospectivement, nous semble être allée trop loin. C'est la doctrine de la prédestination. Dans ce sens que les réformateurs mettaient tellement l'accent sur la grâce que ils arrivaient à cette pensée que tout était prédéterminé d'avance et que en ce qui concerne aussi le salut, éventuellement la perdition, eh bien les hommes étaient prédestinés soit à l'un, soit à l'autre. Bien entendu, c'est une doctrine qui n'est pas biblique, qui découlait d'une vision humaine et limitée de la grâce de Dieu. Alors, je fais juste cette parenthèse, parce qu'on me l'a sorti dernièrement à Carré, quand je faisais très schématiquement un petit exposé à une classe de seconde, qui était venu visiter le centre missionnaire et qui étudiait le protestantisme dans le cadre de son programme d'histoire. Et alors le professeur d'histoire, qui était un homme qui connaissait un brin sur le protestantisme, parce qu'il avait étudié Luther pendant un an, il en savait sûrement plus que moi sur Luther, quand j'ai parlé du deuxième, il dit « Mais est-ce que, par exemple, le sola gratia, c'est pas aussi en rapport avec la prédestination ?» Ben, j'ai dit « Oui, effectivement, c'est vrai, j'étais un petit peu coincé là, dans ce sens que ça ne semblait pas exact. Hein. » J'étais obligé de dire que ça ne me semblait pas exact. Bon, enfin, je ferme la parenthèse. Maintenant, nous retrouvons avec le sola scriptura la souveraineté de l'Écriture. Le sola scriptura. Ce que nous avons vu avec le sola gratia et le sola fide, à savoir que l'Église catholique a toujours affirmé que l'Écriture était une source d'autorité. Une source. L'Écriture et l'Église. L'Écriture et la tradition. Et c'est pourquoi, quand nous parlons avec des catholiques, il nous faut être très prudents. Parce qu'autrement, on entre rapidement dans un dialogue de sourds. Ils disent, mais vous croyez au salut par la foi, mais nous aussi nous croyons au salut par la foi. Alors vous dites, oui, mais l'homme est justifié par la foi, etc., la mort de Jésus. Mais oui, mais bien sûr, mais on y croit. Et l'autorité, c'est l'Écriture sainte. Mais c'est vrai, vous avez totalement raison, vous dire le catholique. C'est l'Écriture. Seulement, le catholicisme implicitement ajoute l'Écriture et la tradition. Même s'il sera d'accord pour dire c'est l'Écriture qui est plus importante que la tradition. Et nous avons vu comment dans les faits, la tradition annule l'Écriture. Et il sera peut-être d'accord aussi avec vous pour vous dire, c'est la foi qui est plus importante que les œuvres. Mais dans la réalité, comme Luther l'a très bien vu, comme nous l'expliquons il y a un instant, dire que l'homme peut contribuer par les œuvres à quoi que ce soit à son salut, annule la première affirmation. Et c'est pourquoi la Réforme a insisté sur le mot seul.
La foi seule, la grâce seule, l'écriture seule. Alors, là, nous entrons dans une deuxième perspective. Le protestantisme fait de cet homme libre un homme de la parole. La parole est première. Et là, la parole relativise une réalité qui, dans le catholicisme, avait pris une importance très grande, le sacrement, jusqu'au point de développer dans la théologie catholique, nous avons vu ça quand nous avons étudié le catholicisme, 7 sacrements. 7 sacrements qui sont des réalités qui, des réalités objectives, qui ont un pouvoir en elles-mêmes, en sorte qu'un prêtre peut prononcer les paroles du sacrement pour quelqu'un qui n'y croit pas, enfin non, quand même pas, quand même qu'il a foi, mais lui-même peut-être dans un état, comment dirais-je, presque d'incrédulité à la limite, peu importe celui qui prononce les paroles, elles ont une puissance en elles-mêmes, l'acte, les gestes ont une puissance en eux-mêmes. D'où le baptême des enfants, par exemple. N'est-ce pas ? Alors, face à cela, le protestantisme dit cette notion des sacrements-là est inacceptable. Le sacrement n'a de valeur que s'il est un témoignage de la foi. Il n'est que le signe visible d'une parole qui appelle à la foi. Et le protestantisme ne gardera que 2 sacrements, le baptême et la Sainte Cène. Le baptême, donné aux petits-enfants, dans le protestantisme primitif, parce que, eh bien, nous étions là dans une réalité historique qui était tout à fait particulière. Là, je ne porte pas un jugement dans l'immédiat, je décris une situation. Alors, je n'approuve pas, je ne désapprouve pas, je dis comment c'était. Luther était confronté, en ce qui concerne le baptême, vous le savez, au radicalisme des anabaptistes, et notamment dans la fameuse révolte des paysans, qui sera d'ailleurs le coup d'arrêt à la réforme, des éléments anabaptistes nombreux existeront, et Luther s'y opposera pour des raisons de fanatisme qu'il y avait dans les groupes qui ensuite devaient dégénérer avec les anabaptistes, les illuminés de Münster. Mais dans cette confrontation avec les anabaptistes, Luther avait compris que la vision anabaptiste, qui poussait finalement le principe de la grâce le plus loin possible, principe du salut par la foi, n'est sauvé que celui qui croit, celui qui croira et qui sera baptisé sera sauvé. Donc c'était tout à fait conséquent avec la vision de Luther. Seulement à ce moment-là, ça remettait en question un certain nombre d'institutions sociologiques, notamment cette affirmation qui existait dans la chrétienté médiévale depuis l'époque de Constantin, depuis le IVe siècle, la conversion de l'empereur, que l'on définissait, surtout à partir du XVIe siècle, l'époque de la Réforme, sous ce slogan « cuius regio, cuius religio ». Ça veut dire, comment est-ce qu'on peut traduire ça, Catherine ? Chacun doit avoir la religion de son prince, en gros, c'est ça que ça veut dire. Ça veut dire que si vous êtes né, par exemple, dans un État où le prince est catholique, vous êtes catholique. Si vous êtes né dans un pays où le prince est protestant, vous êtes protestant. On était chrétien dans l'Europe médiévale, non pas parce qu'on avait choisi de l'être, mais parce qu'on était né dans un pays chrétien dont les princes étaient chrétiens depuis Constantin. Ça, c'était la base sociologique de l'Europe médiévale. Remettre ça en question, c'était une révolution politique. Dire, on est chrétien non pas parce qu'on est né chrétien, mais parce qu'on est devenu chrétien librement,
Ça veut dire qu'il va pouvoir y avoir des gens qui ne seront pas chrétiens, qui diront, nous ne voulons pas être chrétiens. Mais l'Europe était chrétienne, au sens sociologique du terme. Il y avait les institutions religieuses et politiques qui étaient imbriquées, notamment en Allemagne, où c'était encore beaucoup plus fort qu'en France, avec cette conception du Saint-Empire romain germanique. Et remettre ça en question, c'était une révolution politique. Alors vous savez que Luther n'a dû son salut, n'a échappé au bûcher que par l'appui d'un certain nombre de princes allemands, notamment du grand électeur de Saxe, qu'il a pris sous sa protection. Et Luther avait trouvé refuge au château de l'électeur de Saxe, là qu'il habitait pendant tout un temps, n'est-ce pas, protégé militairement des menées homicides du pape et des princes qui étaient à son service, notamment Charles Quint. Et vous comprenez bien que c'était difficile à Luther, sur un plan humain, de scier la branche sur laquelle il était assis. Et de dire au grand électeur de Saxe, au nom de l'Évangile, eh bien voilà, tu dois permettre à les habitants de ton pays, des États, se déterminer librement. Est-ce qu'il serait dégagé une majorité protestante, une majorité catholique dans les États de l'électeur de Saxe? Ça faisait des problèmes politiques. Il est certain que le grand électeur de Saxe était prêt à protéger Luther, mais jusqu'à un certain point. Si Luther lui demandait de se saborder, là, il aurait dit, ah ben non, là, je ne marche plus. Alors Luther n'a pas osé sauter le pas, bien qu'il savait qu'il aurait dû le faire. On peut se demander ce qui se serait passé s'il l'avait fait. Non, Dieu seul sait ce qui serait passé à ce moment-là. En tout cas, il est certain que cette vision sociologique du christianisme a finalement, à mon avis, nui à la réforme et a bloqué la réforme au bout d'un temps. Ça n'a pas été la seule cause, mais ça a été une des causes essentielles, à mon avis. Alors, Luther a gardé le système catholique du baptême. Mais Luther avait une affirmation que nous avons vue, « Ecclesia reformata, Saint-Père reformanda ». C'est-à-dire, l'Église réformée est toujours à réformer. Nous, les réformateurs, nous avons été les pionniers de la réforme. On ne pouvait pas tout faire de notre temps, parce que c'était trop d'un coup. Déjà, ce qu'on a fait, c'était beaucoup. Et là, je crois qu'il faut nous garder, à mon avis, de juger trop vite ces gens, qui ont peut-être, à notre goût, comment dirais-je, baissé le pavillon trop vite devant les grands dont ils dépendaient. C'est beaucoup plus facile de juger rétrospectivement que de juger si on avait été nous-mêmes impliqués dans les choses. Luther était conscient qu'il était en porte-à-faux dans ce domaine. Mais Luther disait, nous, en ce moment, cette génération-ci, on ne peut pas. Mais si vraiment les générations qui viennent sont vraiment protestantes, elles poursuivront cette œuvre. Et petit à petit, on redécouvrira le modèle biblique. Petit à petit, l'Église réformée, comme on l'appelait, eh bien, redeviendra semblable à l'Église primitive. Mais ça ne peut pas se faire d'un coup, ça ne peut pas se faire du jour au lendemain. Avait-il tort, avait-il raison? Il ne nous appartient pas d'en juger, enfin c'est ce qu'il pensait. Hélas, ce qui s'est produit, c'est que les générations qui ont suivi, tout en continuant à répéter pieusement « Ecclesia reformata, Saint-Père reformanda », ne l'ont pas vécu. Peut-être pour les mêmes raisons politiques finalement, puisque vous savez que, par exemple, en Allemagne, l'Église luthérienne, jusqu'à ce jour, est encore concordataire, c'est-à-dire était encore Église d'État. Elle dépend de l'État allemand. C'est le cas dans la plupart des pays à majorité luthérienne, c'est-à-dire les pays scandinaves. C'est le cas en Suisse, n'est-ce pas? Alors, il est évident que là, il y a une situation dans laquelle l'Église
une fraction importante du protestantisme en tout cas, n'a pas vraiment réussi à se dégager. C'est ce qu'on appelle la vision multitudiniste de l'Église. Réussi à se dégager. C'est ce qu'on appelle la vision multitudiniste de l'Église.

Et là, il faisait grand usage de la parabole, justement, du bon grain et de l'ivraie, où Jésus disait à ses disciples, laissez-les croître ensemble, et au jour du jugement, bien, c'est moi-même qui ferai le tri. Et Luther disait, bien, voilà, je donne la Sainte Seine indistinctement à tout le monde, à ceux qui croient, à ceux qui ne croient pas, aux pécheurs impénitents, tout. Bon, tous ceux qui viennent. Eh bien, et puis c'est Dieu qui fera le tri au dernier jour. Et il y avait, dans l'esprit de Luther et des réformateurs, cette vision de l'Église invisible. L'Église n'est pas une réalité visible. Elle se manifeste par une institution visible, parce qu'humaine. Mais cette Église-là, elle ne coïncide pas avec l'Église véritable. Elle ne coïncide pas avec l'Église invisible. Cette Église invisible, c'est Dieu seulement qui en connaît les contours. Et moi, Luther, je laisse au Seigneur le soin non jugé. Cette Église invisible, elle est composée aussi de ceux qui sont véritablement chrétiens dans l'Église catholique. Car Luther n'a jamais nié qu'il y eût de véritables chrétiens dans l'Église catholique. C'est pourquoi, au départ, Luther ne voulait pas rompre avec l'Église catholique, même s'il en constatait les erreurs et les abus. Car il disait, dans cette Église, malgré ses erreurs et malgré ses abus, il y a l'Église de Jésus-Christ, cachée, invisible. Je ne la connais pas, aucun homme ne peut en préciser les limites et les contours, mais Dieu sait. Alors, l'Église, disait-il, doit coïncider avec la société. Elle doit être ouverte à tous, offrir la grâce à tous, et chacun la saisit ou ne la saisit pas, cette grâce. Et en fin de compte, c'est Dieu qui juge. Et c'est pourquoi il y avait cette insistance sur la centralité de la parole. La parole rappelle les exigences de Dieu. La prédication est le centre du culte pour que chacun puisse se déterminer. Et ensuite, ce n'est plus la responsabilité des chefs de l'Église. Chacun en fait ce qu'il veut. Évidemment, cette conception de l'Église est très contestable, bibliquement. Et c'est là que je disais qu'il y a, par rapport à la vision de l'Église dans le protestantisme, des lacunes graves. Parce que finalement, c'était peu ou prou reprendre le système catholique. Et là, dans ce domaine, dans la vision de l'Église, sur le plan de la conception multitudiniste de l'Église, le protestantisme n'innovait rien, n'apportait strictement rien de nouveau. Et tout était vicié à partir de la vision du baptême. Et lorsque, dans quelques décennies plus tard, après l'échec des anabaptistes, sont apparus les mouvements baptistes, ménonites puis baptistes, au sein même des églises protestantes, en Grande-Bretagne et puis en Hollande, n'est-ce pas? Eh bien, ces gens-là ont été combattus, persécutés par les protestants, parce qu'ils remettaient encore une fois en cause le système multitudiniste. Et partant, ils remettaient en cause les assises politiques de la société. Et finalement, il faudra attendre la Révolution française, où, par la force, cette séparation entre l'Église et l'État se fera, pour que, en quelque sorte, l'idée multitudiniste cesse d'être, en quelque sorte, la base de la vision chrétienne, tant catholique que protestante. Mais malgré tout, elle reste encore dans bien des esprits, dans bien des consciences. Il suffit de voir autour de nous ceux qui se disent catholiques, qui sont catholiques, qui croient en rien du tout, mais sont catholiques. On trouve la même chose dans les pays à majorité protestante, en Allemagne, bon, les gens sont protestants parce que c'est comme ça, quoi. Ils croient ni en Dieu ni en diable, mais ils sont protestants. Et vous avez parmi le peuple protestant français, comme le récent sondage auquel je faisais allusion en commençant à la montrer, finalement la même pensée. Chez beaucoup de gens, ils sont protestants, ils croient en rien, mais ils sont protestants. Alors c'est la vision de l'Église de multitude. Alors, une autre contestation de l'Église, l'importance de la parole, nous disons tout à l'heure, c'est que les ministres

0: les ministères, si vous voulez, ne sont pas des prêtres. C'est la négation du cléricalisme. Et il y a un principe qui en découle, c'est celui du sacerdoce universel. Le peuple de Dieu tout entier est composé de prêtres. Les catholiques diront, c'est vrai. Mais, et c'est toujours le mais, il y a aussi des gens qui sont mis à part. Et ils n'ont pas tort dans ce domaine-là. Mais prenons une position par réaction, le protestantisme a basculé dans l'autre extrême, voyez-vous. C'est toujours le danger dans un combat, dans une lutte, dans une polémique. Et donc, il y a des ministères pourtant. Là, les premiers réformateurs l'ont affirmé, Calvin surtout. Calvin citait très très fort sur les ministères. Et qui sont-ils les ministères? Eh bien, ce sont les servants, dit Calvin, c'est son mot en vieux français, les servants de la parole. Serviteurs de la parole, si vous voulez, on dirait aujourd'hui, et non pas des prêtres. Leur autorité vient de la parole de Dieu. Ils n'ont d'autorité que lorsqu'ils affirment ce que la parole affirme. Mais s'ils n'affirment plus ce que la parole affirme, ils perdent toute autorité. Alors, ça implique une autre réalité s'il n'y a plus de clergé. Ça veut dire aussi que l'Église n'est plus détentrice des grâces et n'est plus distributrice des grâces. Mais ça ne veut pas dire que le chrétien peut se passer de l'Église, peut se dispenser de l'Église. L'Église est une réalité nécessaire parce que c'est en son sein que retentit la parole de Dieu et que sont distribués les sacrements. C'est la définition de l'Église telle que la donne Calvin. Le lieu où est annoncée la parole de Dieu et où les sacrements sont distribués droitement, dit Calvin. N'est-ce pas? Et si l'Église n'est plus distributrice de grâce, elle est le lieu où Dieu donne sa grâce. Elle n'est que l'humble instrument par lequel la grâce de Dieu est donnée. Alors, si vous voulez, voilà le troisième principe, l'Écriture seule. L'Écriture seule comme source d'autorité. Donc, ça relativise le clergé, l'Église. Mais il y a un danger, c'est que cette relativisation soit telle que ça conduise finalement à la négation de l'Église et du ministère. Voilà, si vous voulez, en gros, ce qu'on pouvait dire sur ces trois premiers principes. La prochaine fois, nous verrons les deux autres. Soli Deo Gloria et puis Ecclesia Reformata.
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2: Bonjour à tous, je suis Raphaël Mambou, que Jésus vous bénisse, qui que vous soyez, où que vous soyez. Le nom de cette émission est Venez à Jésus. C'est une grâce, c'est un privilège, c'est un honneur de pouvoir vous retrouver encore aujourd'hui autour de la parole de Dieu. Nous sommes en train d'exploiter depuis quelques émissions la seconde venue de Jésus. Aujourd'hui, c'est notre troisième émission. Et avant d'aller plus loin, je voudrais que nous remercions Dieu le Père pour cette opportunité qu'il nous donne, à vous et à moi, de pouvoir encore entendre sa parole pour préparer la seconde venue de son Fils. Prions. Père éternel, merci pour ta grâce, merci pour ta miséricorde, merci pour ton pardon, merci pour ton amour, merci pour ta parole, merci pour le souffle de vie, car nous ne sommes pas meilleurs que les autres. Nous ne sommes pas plus spirituels. C'est simplement que tu nous fais grâce encore une fois, aujourd'hui en Jésus, et nous voulons profiter de cette grâce au maximum. Nous voulons encore étudier sur la seconde venue de Jésus. Père, et je te demande de parler au travers de cet instrument que je suis, que je disparaisse, que tu paraisses, que tu parles, que tu nous édifies, que tu nous encourages, que tu nous redresses, que tu fasses tomber les voiles de nos yeux, afin que nous puissions comprendre ton plan au nom de ton Fils Jésus-Christ. Nous avons ainsi prié. Amen. La seconde venue de Jésus. C'est notre troisième émission, comme je le disais. Lisez avec moi dans Actes 1, versets 9 à 10. Actes 1, versets 9 à 10. Actes, c'est juste après le livre de Jean, l'évangile de Jean. Après avoir dit cela, il fut enlevé pendant qu'il les regardait, et une nuée le déroba à leurs yeux. Et comme ils avaient les regards fixés vers le ciel, pendant qu'ils s'en allaient, voici deux hommes vêtus de blanc leur apparurent et dirent « Hommes galiléens, pourquoi vous arrêtez-vous à regarder au ciel? Ce Jésus qui a été enlevé au milieu de vous reviendra de la même manière que vous l'avez vu allant au ciel. » Jésus revient bientôt. Ce Jésus qui a été enlevé au milieu de vous reviendra de la même manière que vous l'avez vu allant au ciel. La seconde venue de Jésus. Nous avons dit dans les émissions précédentes pourquoi ce sujet nous devions l'étudier. Parce que, premièrement, l'Église primitive l'enseignait, le vivait, le croyait. Plus de 300 passages, rien que dans le Nouveau Testament, nous annoncent sa seconde venue. Nous avons aussi dit que ne pas croire à la seconde venue de Jésus, c'est refuser, c'est obscurcir certains versets dans l'Ancien Testament comme dans le Nouveau Testament. Donc certains versets dans l'Ancien Testament comme dans le Nouveau Testament, dans la Bible, ne s'interprètent mieux que à la lumière de la seconde venue de Jésus-Christ. Si on ne croit pas, si on enlève cette seconde venue, cette doctrine, cet enseignement de l'Église, de la Bible, certains versets n'ont plus de sens. Certains versets, on aura du mal à les comprendre. Des promesses comme celles que Dieu fait à David. Ta postérité sera toujours sur ton trône. Aujourd'hui, David n'est plus. Tous les descendants biologiques de David qui étaient rois ne sont plus rois. Du reste, en Israël, aujourd'hui, il n'y a plus de monarchie. Il y a un président, un premier ministre et un parlement. Donc, si nous ne croyons pas à la venue de Jésus-Christ, à la seconde venue de Jésus-Christ, ce verset-là, par exemple 2 Samuel 7, 12 à 16, ou bien le psaume 89, 4 à 5, où Dieu fait la promesse à David, si on refuse de croire à la seconde venue de Jésus, ces deux versets, par exemple, n'ont pas d'importance, n'ont plus de raison d'être. Nous avons dit que la seconde venue de Jésus était considérée par l'Église primitive comme étant une espérance, l'espérance. C'était considéré comme étant l'espérance de l'Église. Et cette espérance devait forcément conduire. Quelqu'un qui croit à la seconde venue de Jésus doit se conduire différemment des autres. Ça va le pousser à un christianisme biblique. Je suis tenté de dire, ce ne serait pas correct, mais je suis tenté de dire qu'il existe un christianisme catholique, un christianisme protestant, un christianisme pentecôtiste, qui ne sont pas toujours conformes au christianisme biblique. Le christianisme est un style de vie. Et être conforme à la Bible, c'est être conforme à la volonté de Dieu. Et cette seconde venue nous pousse, nous encourage, nous prépare à attendre cette seconde venue de Jésus. Forcément, ça nous pousse à une vigilance, à une persévérance dans notre marche chrétienne. Ça nous encourage, ça nous soutient lors des adversités et dans le deuil, c'est ce que nous avons dit. Et ça relève celui qui est tombé dans le péché. Romains 13, verset 11. Romains 13, verset 11 nous dit ceci. Nous avons fini la dernière émission par ce verset. J'aimerais que nous le lisions encore un peu. Romains 13, verset 11. Cela importe d'autant plus que vous savez en quel temps nous sommes. C'est l'heure de vous réveiller enfin du sommeil, car maintenant le salut est plus près de nous que lorsque nous avions cru. Verset 12, la nuit est avancée, le jour approche. Dépouillons-nous donc des œuvres des ténèbres et revêtons les armes de lumière. 13, marchons honnêtement, comme en plein jour, loin des ivresses, loin des excès, de l'ivrognerie, de la luxure, de l'impudicité, des querelles, des jalousies. Mais revêtez-vous du Seigneur Jésus et n'ayez pas soin de la chair pour en satisfaire les convoitises. Celui qui ne croit pas à un retour imminent du Seigneur finit par s'endormir, finit par s'assoupir. Mais il peut aussi arriver qu'à cause de la longue attente du Seigneur Jésus, parce que c'est quand même depuis 2000 ans que nous prêchons que Jésus-Christ revient, et certains, à cause de cette longue attente, ont commencé à rétrograder, ont commencé à s'endormir, ont commencé à tolérer de certaines choses dans leur vie qui ne sont pas conformes à la marche chrétienne. L'impudicité, les querelles, les jalousies, les excès de table, l'ivrognerie. On aime plus l'argent que Dieu. La luxure. On veut posséder toutes les choses du monde à n'importe quel prix, de n'importe quelle manière. Mais on oublie que le Seigneur Jésus revient bientôt prendre ceux et celles qui l'ont rencontré un jour. Mais Jésus ne prendra pas tout le monde. Jésus ne va pas prouver la vie de tout le monde lors de son retour. Nous allons voir. Lors de son retour, il y a deux phases. Nous allons étudier cela. Là, nous sommes en train de poser des bases pour prouver que le retour de Jésus est bien biblique. Parce qu'il y a des gens, il y a des communautés qui n'y croient plus. Il y a des communautés qui n'y croient pas. Il y a d'autres communautés qui l'ont carrément banni. On enseigne beaucoup de choses, mais on ne veut plus enseigner le retour, on ne veut pas enseigner la seconde venue de Jésus. Ça ne fait pas partie de certaines doctrines majeures de certaines églises, pardon. Et pourtant, plus de 300 passages nous parlent de la seconde venue de Jésus. Donc, c'est le temps de nous réveiller, qui que nous soyons. C'est le temps de nous examiner, quel que soit notre niveau social, quel que soit notre rang, quelle que soit notre éducation, quel que soit notre coefficient intellectuel, quel que soit notre niveau spirituel, nous devons nous examiner pour savoir si nous sommes prêts à recevoir Jésus-Christ. Lors de sa première venue, le monde n'était pas prêt. Le monde a rejeté Christ. Lorsque Jésus reviendra une deuxième fois, le monde ne sera pas aussi prêt. Mais vous qui m'écoutez, mais moi qui vous parle, est-ce que nous sommes prêts à cette seconde venue de Jésus? Certains prétendent que Jésus est déjà venu, que la seconde venue de Jésus s'est déjà faite lors de la descente du Saint-Esprit. Pour d'autres, il y a une théorie qui dit que Jésus revient au fur et à mesure que le monde se convertit. D'autres disent que Jésus est venu, la seconde venue de Jésus, c'est lorsque une personne se convertit et qu'elle descend et que Jésus entre dans le cœur de cette personne. C'est ça la seconde venue. D'autres parlent que la seconde venue de Jésus, c'est quand le chrétien meurt. C'est quand une personne meurt. Toutes ces théories ne sont pas vraies. Je vais peut-être choquer, je vais peut-être faire mal, mais c'est la vérité, elles ne sont pas vraies. La Bible dit ceci, dans Jean 4, dans Jean 14, verset 3, Jean 14, verset 3, « Lorsque je m'en serai allé et que je vous aurai préparé une place, je reviendrai et je vous prendrai avec moi afin que là où je suis, vous soyez aussi. » La seconde venue de Jésus se fera physiquement, c'est Jésus qui revient personnellement. Donc, ça exclut que la descente du Saint-Esprit, le jour de la Pentecôte, est la seconde venue de Jésus. Ça exclut ça, parce que Jésus dit, « Lorsque je m'en serai allé et que je vous aurai préparé une place, je reviendrai et je vous prendrai avec moi, afin que là où je suis, vous soyez aussi. Donc, ça exclut aussi la mort d'un individu qui est le retour de Jésus. Ça exclut ça. Jésus reviendra personnellement. Ce n'est pas un ange qui viendra à la place de Jésus. Ce n'est pas le Saint-Esprit qui viendra à la place de Jésus. Quoique le Saint-Esprit soit Dieu, quoique le Saint-Esprit soit descendu le jour de la Pentecôte, quoique le Saint-Esprit est avec nous en entendant le retour de Jésus. Mais Jésus parle ici dans Jean 14, verset 3, de son retour personnel. Philippiens 3, verset 20. Philippiens 3, verset 20. Il nous est dit ceci. Mais notre cité à nous est dans les cieux, d'où nous attendons aussi comme sauveur le Seigneur Jésus. Paul dit, notre demeure, notre cité, notre maison, notre origine, c'est dans les cieux. Et c'est des cieux que nous attendons notre sauveur. Donc, Paul croit au retour personnel de Jésus-Christ. Si on vous enseigne que Jésus ne revient pas personnellement, attention. Commencez à demander à Dieu de vous éclairer sur ces choses. Jésus reviendra personnellement. C'est ce que disaient les anges dans Actes 1, 9 à 11. Tel qu'il est monté, il reviendra de cette même manière. Sur le mont des Oliviers. Il posera ses pieds sur le mont des Oliviers. Ce n'est pas, il ne va pas déléguer des gens. Parce que la venue du Saint-Esprit est comme une délégation. Il envoie son Saint-Esprit pour rester avec nous, son ami fidèle, pour nous garder, pour rester avec nous, pour nous enseigner, pour nous rappeler ses paroles, pour nous préparer à sa seconde venue. Mais Jésus reviendra personnellement dans ce monde. Hébreux 9, verset 28, nous dit, toujours pour prouver que Jésus reviendra personnellement, Hébreux 9, verset 28, de même, Christ, qui s'est offert une seule fois pour porter les péchés de plusieurs, apparaîtra sans péché une seconde fois à ceux qui l'attendent pour leur salut. Apparaîtra sans péché une seconde fois à ceux qui l'attendent pour leur salut. Ça veut dire qu'il est déjà venu une première fois. C'était un tout petit bébé qui est né dans une étable, né en pleine nuit. C'était sa première venue. Sa seconde venue est pour bientôt. Oh mon frère, oh ma sœur, Jésus n'est pas encore revenu une deuxième fois. Les théories qui disent qu'il est déjà venu au travers du Saint-Esprit lors de la Pentecôte, c'est faux. Que non, il vient prendre sa seconde venue, c'est lors de la mort d'un individu, où Jésus revient bientôt au fur et à mesure que le monde se convertit, c'est faux. Non, le monde ne se convertira pas. Voilà pourquoi il est dit « fuyez, sortez du milieu d'eux ». Parce qu'ils ne vont pas se convertir. Le monde ne veut pas de Dieu. Le monde ne veut pas de Christ. Le monde a déjà rejeté Christ une première fois. Jacques 5, l'épître de Jacques, chapitre 5, verset 7. Soyez donc patients, frères, jusqu'à l'avènement du Seigneur. Voici le laboureur attend le précieux fruit de la terre, prenant patience à son égard, jusqu'à ce qu'il ait reçu les pluies de la première et de l'arrière-saison. Soyez donc patients, frères et sœurs, jusqu'à l'avènement du Seigneur, donc jusqu'à la seconde venue de Jésus. Si Jésus était déjà venu une deuxième fois, Jacques, l'apôtre Jacques, qui est un de ses frères biologiques, n'aurait pas écrit ce verset. Il aurait dû dire, Jésus est déjà revenu lors de la Pentecôte, ou Jésus vient quand l'un de vous meurt, ou le monde, quand le monde se convertira, alors Jésus viendra. Non. Soyez patient. Soyez patient dans les épreuves. Soyez patient dans les difficultés. Soyez patient dans l'adversité. Soyez patient jusqu'à l'avènement du Seigneur. Résistez au péché. Fuyez le péché. Dénoncez le péché. Faites preuve d'ouvrier fidèle dans ce monde jusqu'à l'avènement du Seigneur, jusqu'à la seconde venue de Jésus. Ô mon frère, ô ma sœur, je suis venu comme pour vous réveiller, comme pour vous dire attention, examinant notre conduite dans la vie de tous les jours. C'est vrai que personne n'est parfait. C'est vrai qu'il nous arrive de broncher, de tomber d'une manière ou d'une autre. Mais relevons-nous. Ne tolérons plus le péché dans notre vie. Ne tolérons plus le péché dans nos églises. Ne tolérons plus le péché dans nos familles. Ne tolérons plus le péché dans notre nation. Pourquoi ? Parce que Jésus revient bientôt. Lorsqu'il reviendra, comment vous trouvera-t-il ? Comment me trouvera-t-il ? Voilà pourquoi il envoie ses messagers de par le monde, pour dire « Attention, je viens bientôt, ma seconde venue est proche. » Ne vous laissez pas distraire par les choses du monde, ne vous laissez pas distraire par le sexe, ne vous laissez pas distraire par l'argent, ne vous laissez pas distraire par la religion, ne vous laissez pas distraire par vos carrières professionnelles, ne vous laissez pas distraire par la politique, ne vous laissez pas distraire par le mariage, par les enfants, ne vous laissez pas distraire. Ma seconde venue, la seconde venue de Jésus est pour bientôt. Mon frère, ma sœur, attention, Jésus vient bientôt. Dans la première épître de Jean, au chapitre 2, verset 28, Jean nous dit ceci. 1 Jean 2, 28. Et maintenant, petit enfant, demeurez en lui. Ne demeurez pas dans l'Église catholique, ne demeurez pas dans l'Église protestante, pentecôtiste, kimbanguiste, témoin de Jéhovah, foire. Demeurez en lui, c'est-à-dire en Jésus, afin que lorsqu'il apparaîtra, nous ayons de l'assurance et qu'à son avènement, nous ne soyons pas confus et éloignés de lui. L'apôtre Jean s'adresse à une communauté chrétienne. Il dit, demeurons en Jésus-Christ. De sorte que lorsqu'il apparaîtra, parce qu'il vient, que nous ayons de l'assurance et non que nous soyons dans la confusion. C'est-à-dire, les gens vont commencer à vous regarder, mais toi, tu prêchais que Jésus revenait bientôt. Des millions de personnes ont disparu dans le monde. Pourquoi est-ce que tu n'as pas été pris ? Ça sera la honte pour, entre guillemets, les chrétiens de nom. Des chrétiens qui allaient à l'église mais sans réellement donner leur vie à Jésus-Christ. Des chrétiens qui allaient dans des ministères, qui allaient dans des cellules de prière, mais dont leur vie n'était pas conforme à la Bible. Ah, aujourd'hui on a de très belles églises. Aujourd'hui on a de très grandes églises. On y va par la mode, ah ça fait bien d'aller dans cette église, on chante bien, on tape bien des mains, le pasteur prêche très bien, c'est beau. Mais dès qu'on sort de cette église, on reprend sa vie du monde. On continue à coucher avec les filles, on continue à coucher avec les garçons, on continue à être un voleur, on continue à être un menteur, on continue à être un escroc parce qu'on se dit la vie est dure et nous devons être durs avec le monde, nous devons être durs avec la vie. On cherche à profiter de toutes les situations. Mais on a sa Bible dans la main. On a une carte de membre, on a été baptisé d'eau. Ce jour-là, ce type d'individu sera dans la confusion. Pourquoi ? Parce qu'ils ne sont pas conformes, ils ne marchent pas conformément à la Bible. Et Jésus ne vient que pour ceux et celles qui l'attendent. Attendre Jésus, c'est marcher conformément à ses enseignements. Aimer Jésus, c'est marcher conformément à ses enseignements. Ce n'est pas être réaliste, comme disait un ami. Sois réaliste. ces choses-là, c'est la théorie. Non, ce n'est pas la théorie, c'est la vérité. Je ne condamne personne. Au contraire, je suis venu réveiller les gens. Si vous vivez dans ce genre de style, si vous vivez dans ce genre de choses, aujourd'hui est le jour pour abandonner ces choses-là. Réveillez-vous. Réveillons-nous. Examinons notre marche chrétienne. Qu'avons-nous commencé à tolérer dans notre vie que nous refusions lorsque nous avons accepté Jésus-Christ comme Sauveur et Seigneur? Regardez votre marche chrétienne au début et votre marche chrétienne aujourd'hui. Observons notre marche chrétienne au début et notre marche chrétienne aujourd'hui. Faisons un check-up de notre marche chrétienne, de notre vie spirituelle. S'il y a quelque chose qui ne va pas, c'est aujourd'hui qu'il faut abandonner ces choses. Prenons la décision de vivre pour Jésus-Christ. Prenons la décision de mourir pour Jésus-Christ. Que tout en nous reflète la personne de Jésus-Christ. Ayons de l'assurance le jour de son avènement et non que nous soyons dans la confusion et éloignés de lui. Non seulement nous serons honteux, mais nous serons loin de Jésus-Christ. Parce que nous serons proches et heureux que ayons de l'assurance que ceux et celles qui attendent son avènement. Mon frère, ma sœur, c'est très important. C'est très important. Si vous êtes dans une église, on vous a jamais enseigné ces choses, alors faites attention. On ne vous prépare pas à la seconde venue de Jésus. Je suis même tenté de dire, fuyez cette communauté. Cherchez une église, une communauté qui est basée sur la Bible, qui enseigne aussi la seconde venue de Jésus. Parce que pour moi, elle doit faire partie des doctrines principales d'une communauté. Toute personne qui entre dans cette église doit entendre parler de la seconde venue de Jésus. Elle est plus importante que la prospérité, elle est plus importante que la guérison, elle est plus importante que la victoire sur les ennemis, que la victoire sur les sorciers ou quoi que ce soit. Elle doit faire partie des doctrines principales que l'on doit enseigner dans l'église. Mon frère, ma sœur, Jésus est proche. Je me rappelle, il y a quelques années en arrière, alors que je ne marchais pas encore avec le Seigneur, une amie me disait, cette génération ne passera pas. Ça doit faire aujourd'hui plus de 15, 16 ou 17 ans. J'étais encore assez jeune. Je crois que j'avais aux alentours de 15 ans, de 20 ans. Ça doit faire plus de 20 ans. Il y avait comme un mouvement de réveil dans la ville de Kinshasa. Dans certaines écoles, les gens se convertissaient en masse. Et deux amis particulièrement m'impressionnaient. Et lorsqu'elle me parlait de Jésus, elle disait, Jésus, viens bientôt, Raphaël, tu dois te préparer. Aujourd'hui, ses amis, je ne sais pas dans quel état spirituel elles sont particulièrement. Mais ma prière est qu'elles reviennent au Seigneur et qu'elles marchent avec le Seigneur de tout leur cœur. Et elle disait que cette génération ne passera pas. Et ça me faisait peur. Peur pourquoi? Parce que je n'étais pas prêt. Si vous avez peur, c'est parce que vous n'êtes peut-être pas prêt. Mais aujourd'hui, Jésus vous dit, vous pouvez commencer avec lui une préparation à sa seconde venue. Il vous aime et il ne veut pas vous perdre. Il ne veut pas que vous soyez dans la honte et dans la confusion lors de son avènement, lors de son apparition, lorsqu'il viendra physiquement une seconde fois dans le monde. Mon frère, ma sœur, il est bien monté il y a 2000 ans, mais bientôt, il revient physiquement sur terre. Si vous n'êtes pas prêt à le recevoir, si votre vie n'est pas conforme, je ne suis pas venu vous condamner, mais je suis venu vous dire réveillez-vous. Si vous voulez vous réveiller, faites cette simple prière avec moi. Baissez la tête et répétez ces simples mots. Dites, Père éternel, au nom de ton Fils Jésus-Christ, je viens devant toi. J'ai entendu ta parole. J'ai entendu ton message. Et je reconnais que je me suis endormi et je te demande pardon. je me réveille aujourd'hui au son de ta parole. Et je m'engage aujourd'hui à marcher en nouveauté de vie, conformément aux engagements que j'avais pris il y a quelque temps en arrière, de suivre Jésus-Christ. J'abandonne ma vie de péché. J'abandonne ma vie de désordre. Et je veux suivre Jésus-Christ. Je veux que Jésus-Christ et moi nous préparerons aujourd'hui, à partir d'aujourd'hui, sa seconde venue. Je veux être prêt le jour de son avènement. Et je dis non aux œuvres des ténèbres. Au nom de Jésus-Christ, j'ai prié. Amen. Si vous avez fait cette prière, croyez que par la foi, maintenant, vous avez pris un nouveau départ avec Jésus-Christ et que vous commencez les préparatifs de sa seconde venue. Si vous avez besoin de prières, de conseils, si vous avez besoin de réécouter ce message, si vous avez besoin de connaître les différentes heures de diffusion de l'émission « Venez à Jésus » sur votre radio préférée, si vous avez besoin d'être dirigé vers une église vivante, basée sur la Bible, qui enseigne la seconde venue de Jésus, vous pouvez joindre notre ministère, le ministère Jésus pour tous, au plus 243 819 910 910. Je répète, au plus 243 819 910 910. Le nom de cette émission est « Venez à Jésus ». Nous nous retrouvons la fois prochaine sur le même thème, la seconde venue de Jésus. Que Jésus continue de vous bénir, que Jésus continue de vous garder. Nous nous retrouvons la fois prochaine. Amen.

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2: Bonjour à tous, je suis Raphaël Mambrou, que Jésus vous bénisse, qui que vous soyez, où que vous soyez. Le nom de cette émission est Venez à Jésus. C'est une grâce, c'est un honneur, c'est un privilège de pouvoir vous retrouver encore une fois aujourd'hui autour de la parole de Dieu pour partager quelques versets bibliques sur le thème renoncer aux mensonges. Avant d'aller plus loin, je voudrais vous inviter à baisser la tête dans la prière pour dédier le reste des 30 minutes entre les mains du Seigneur. Prions. Père éternel, au nom de ton Fils Jésus-Christ, nous voici devant toi pour entendre ta parole, pour entendre ton message, pour entendre tes instructions, pour entendre tes directives, Père éternel. Bénis les différents auditeurs qui nous écoutent en ce moment, que ce soit en Europe, en Afrique, en Amérique latine, que ce soit dans les pays arabes, Seigneur. Bénis ces hommes, bénis ces femmes, bénis ce message. Touche, guéris, délivre et aide des hommes et des femmes à abandonner le mensonge. Parce que le mensonge, tu ne veux pas le voir dans nos vies. Au nom de ton Fils Jésus-Christ, nous avons ainsi prié. Amen. Renoncez au mensonge. J'aimerais vous inviter encore à lire dans 1 Pierre 3, verset 10. En fait, notre texte de base, c'est Éphésiens 4, verset 25. Mais j'ai eu à cœur de commencer par 1 Pierre 3, verset 10. Pierre dit ceci. Si quelqu'un, en effet, veut aimer la vie et voir des jours heureux. En fait, ce texte que nous allons lire est tiré d'un psaume. Et Pierre dit, si vous avez besoin du bonheur, si vous avez besoin d'avoir une longue vie joyeuse, sans problème, sans difficulté, sans peine, chagrin ni tristesse, Pierre dit ceci, qu'il préserve sa langue du mal, et ses lèvres des paroles trompeuses. Verset 11. Qui s'éloigne du mal, efface le bien, qui recherche la paix et la poursuive. Car les yeux du Seigneur sont sur les justes et ses oreilles sont attentives à leurs prières. Mais la face du Seigneur est contre ceux qui font le mal. Pierre dit ceci. Vous voulez le bonheur? Parmi les choses qu'il faut faire, vous qui avez donné votre vie à Jésus. Premièrement, n'ayez pas une langue qui fait du mal. Et n'ayez pas des lèvres trompeuses. Donc, ne mentez pas. Nous avons défini le mensonge comme étant l'altération volontaire de la vérité dans le but de tromper son prochain. Mon frère et ma sœur, qu'on ne se cache pas la face, nous avons tous menti d'une manière ou d'une autre dans notre vie. Et peut-être même que après notre nouvelle naissance, après avoir donné notre vie à Jésus-Christ, il nous est arrivé de mentir. Moi qui vous écoute, il m'est arrivé de mentir. J'ai demandé pardon au Seigneur et je fais l'effort, grâce à Dieu, de marcher dans la justice, dans la droiture, dans la vérité. Le mensonge, on le retrouve aujourd'hui à tous les niveaux. En domaine politique, domaine militaire, dans les domaines des affaires, dans le domaine social, dans le gouvernement, dans l'administration. Nous avons des couples qui vivent dans le mensonge. Nous avons des parents qui vivent dans le mensonge face à leurs enfants. Des enfants qui vivent dans le mensonge face à leurs parents. Aujourd'hui, certains même dans le mensonge, ils sont devenus des spécialistes. Ce sont devenus des experts. Je ne sais même pas parler on peut parler de thèse de doctorat dans le mensonge. Pour tromper son prochain, dans le but d'avoir de l'argent. Dans le but d'avoir un bénéfice quelconque de ce monde. Attention mon frère, attention ma sœur. Lorsque Satan a introduit la rébellion entre Dieu et l'homme, il a utilisé la tromperie, il a utilisé la ruse que nous pratiquons. Nous avons tendance à l'envelopper dans le mensonge, le couve-songe. Un homme marié qui trompe sa femme doit utiliser le mensonge. Quelqu'un qui fait des fausses déclarations au gouvernement doit utiliser le mensonge pour se couvrir, doit utiliser le mensonge pour échapper. Ceux qui utilisent des faux passeports, des fausses identités pour voyager, ce sont des menteurs. Ils sont en train de mentir sur leurs identités. Le mensonge est partout. Et c'est devenu tellement banal que, en fait, d'autres même peut-être ne se rendent même plus compte qu'ils sont en train de mentir. Leur conscience est carrément morte par rapport à ce sujet. Le mensonge est partout. Dieu nous dit, renoncez au mensonge et que chacun de vous parle selon la vérité à son prochain, car nous sommes membres les uns des autres. Éphésiens 4, verset 25. Renoncez au mensonge, c'est-à-dire abandonner. C'est-à-dire couper les ponts. C'est-à-dire se débarrasser de cet esprit qui nous pousse à mentir. Nous avons vu dans les émissions précédentes des hommes qui ont voulu mentir le cas de David. Il y a un monsieur qui vient voir David pour lui dire, écoute, j'étais dans le champ de bataille, Saül était gravement blessé et puis il m'a demandé de le tuer, alors que ce n'était pas ça. David s'est énervé, David a pleuré, David a crié, et puis David a fait tuer cette personne. Il a dit, tes paroles ont déposé contre toi, comment tu t'es permis de toucher le oint de l'Éternel? Abraham, pendant qu'il passait des moments difficiles, est allé en Égypte et il dit à sa femme, Saraï à cette époque-là, si on te demande qui tu es, dis que tu es ma sœur. Et quand vous lisez l'histoire d'Abraham et de Sarah, Sarah était la demi-sœur d'Abraham. Donc ce n'était pas faux, mais c'était une partie de la vérité, alors que c'était son épouse. Et il nous est dit que Dieu a frappé l'Égypte, au point que les Égyptiens se sont certainement posé des questions, qu'est-ce qui se passe? Et on leur a dit, non mais vous avez entre vos mains une femme que vous ne deviez pas avoir. Qui? Saraï. Mais pourquoi? C'est la femme d'Abraham. Oh, mais Abraham nous a dit que c'était sa sœur. C'est pas faux, mais il y a une partie de vérité et il y a une partie de mensonge. Et vous savez que lorsque Abraham va sortir de l'Égypte, il va sortir avec des esclaves égyptiens, dont Agar, qui va lui donner Ismaël. Ismaël va donner naissance à des hommes et des femmes qui vont combattre Israël jusqu'à aujourd'hui. Jusqu'au moment où vous êtes en train d'écouter ces émissions, je ne sais pas en quelle année vous êtes, je ne sais pas en quelle année nous sommes, au moment où vous écoutez cette émission, mais si vous regardez les journaux télévisés, vous vous tournez vers Israël, vous allez voir que Israël a des problèmes avec ses voisins. Israël a des problèmes avec certaines religions. Et ces religions, et ces pays, et ces hommes descendent d'Ismaël. Si on pouvait ressusciter Abraham et lui dire, regarde ce qui se passe aujourd'hui et retourne dans le passé, je suis sûr qu'Abraham ne serait même pas descendu en Égypte. S'il était descendu en Égypte, il aurait dit, écoute, Sarah, tu es ma femme. Donc, Dieu va nous protéger, Dieu va nous garder. Si quelqu'un veut voir des jours heureux, si vous voulez être heureux, évitez de mentir. Évitez de mentir. Vous avez promis, réalisez. Vous avez emprunté et vous avez dit que vous allez rembourser. Réalisez, mon frère. Réalisez, ma sœur. Parce que le mensonge détruit. Ça vous détruit vous, ça détruit votre prochain, ça détruit votre couple, ça détruit vos enfants, ça détruit votre entreprise, ça détruit la nation, ça détruit le système politique, ça détruit le système économique du pays, ça détruit, des hommes et des femmes se retrouvent même dans des guerres parce que au départ, le mensonge était entre deux groupes de personnes. Attention mon frère, attention ma sœur. Le mensonge n'est pas une bonne chose. Lisons Jérémie 9. Aujourd'hui, je crois que la plupart des versets seront dans Jérémie. Jérémie 9, versets 3 à 6. Jérémie 9, versets 3 à 6. Quand vous lisez le titre de ce chapitre, plainte du prophète, l'homme de Dieu Jérémie se plaint de comment Israël est en train de se comporter. Vous savez, les plaintes, les plaintes par rapport à la marche chrétienne n'ont pas commencé avec Paul, n'ont pas commencé avec Pierre, n'ont pas commencé avec nous aujourd'hui. Mais par contre, ne disons pas par contre, mais ce qui est étonnant, c'est que les chrétiens d'aujourd'hui, des temps de la fin, ne prennent pas leçon sur les choses qui sont passées. Jérémie 9, verset 3. Bon, j'aimerais commencer au verset 1. Oh, si ma tête était remplie d'eau, si mes yeux étaient une source de larmes, je pleurais jour et nuit les morts de la fille de mon peuple. Oh, si j'avais au désert une cabane de voyageurs, j'abandonnerais mon peuple et je m'éloignerais. Car ce sont tous des adultères, c'est une troupe de perfides. Ils ont la langue tendue comme un arc et lancent le mensonge. Ce n'est pas la vérité. Ce n'est pas par la vérité qu'ils sont puissants dans le pays. Car ils vont de méchanceté en méchanceté. Ils ne me connaissent pas, dit l'Éternel. Que chacun se tienne en garde contre son ami, et qu'on ne se fie à aucun de ses frères. Car tout frère cherche à tromper, et tout ami repent des calomnies. Tout ami repent des calomnies. Ils se jouent les uns des autres, ils ne disent point la vérité. Ils exercent leur langue à mentir. Ils étudient à faire le mal. Ta demeure est au sein de la foi. C'est le message que Dieu donne à Jérémie, de dire au peuple d'Israël. Laissez-moi vous dire que lorsque Jérémie a commencé à exister, quand Jérémie a commencé à exercer son ministère de prophète, David est mort. Salomon est mort. Donc, ils avaient des témoignages d'hommes et de femmes qui ont marché avec Dieu et qui ont fait des exploits avec Dieu. Ils avaient Abraham, Isaac, Jacob, Moïse, Josué, Samuel, Élisée. Ils avaient Noé, l'histoire de Noé. Ils avaient l'histoire de Job. Ils connaissaient ces personnages de la Bible. Mais ils vont peut-être dire non, nous nous trouvons maintenant dans une situation particulière, économique, difficile, politique, troublée, et nous ne savons pas nous en sortir. Dieu dit, tu vois Jérémie, ce peuple, ce sont des adultères, ce sont des pécheurs. Pourquoi? Ils ont la langue tendue, comme un arc, et ils lancent le mensonge. Donc quand ils parlent, ce ne sont que des contre-vérités. Ça, c'est un truc, c'est un mot que j'avais appris en suivant un journal télévisé en France. Quelqu'un qui disait à son interlocuteur, vous dites des contre-vérités. En fait, vous dites des mensonges. Le mensonge, c'est l'altération volontaire de la vérité dans le but de tromper. Quand il parle, et Dieu dit quand Israël parle à cette époque-là, c'est pour mentir. Aujourd'hui, dites-moi, mon frère, ma sœur, en République démocratique du Congo, est-ce que lorsque nous parlons, est-ce que nous parlons selon la vérité? Vous qui êtes en France, en Centrafrique, au Gabon, dans tous ces pays francophones que vous êtes en train de nous écouter, sur Internet, sur les supports informatiques, lorsque vous parlez, est-ce que vous parlez selon la vérité ou selon le mensonge? Ça doit nous interpeller. Le mensonge est devenu tellement banal. On ment par SMS. Je suis en train de penser à une histoire, je ne sais pas si c'est une histoire vraie ou c'est une blague que les gens ont pris l'habitude de raconter. C'est l'histoire d'une femme qui reçoit un coup de fil de son mari. Le mari est au bureau, la femme décroche. Alors il y avait un silence un moment, le monsieur pose la question. Où es-tu? La femme dit, je suis à la maison. Je suis à la maison, alors qu'elle était sortie, elle était en route, elle était en train de se promener. Et au moment où elle dit ça, le chauffeur va sortir une insanité qui va donner l'impression qu'ils avaient eu des relations sexuelles. Quand le mari va entendre ça, le mari va péter les plombs. Je ne sais pas si c'est une histoire vraie, mais c'est une histoire qui se raconte tellement, qui se raconte un peu trop maintenant en République démocratique du Congo et plus particulièrement à Kinshasa. Qu'on se sert de cette histoire pour faire comprendre aux gens que le mensonge n'est pas une bonne chose. Ils ont la langue tendue comme un arc et lancent le mensonge. Ce n'est pas par la vérité qu'ils sont puissants dans le pays. Attention aux hommes et femmes que nous voyons qui sont riches. La richesse n'est pas une mauvaise chose. Dieu n'est pas contre l'argent. Dieu n'est pas contre l'euro, le dollar, le yen, le franc congolais, contre l'argent. Dieu n'est pas contre l'euro, le dollar, le yen, le franc congolais, le franc CFA. Dieu n'est pas contre ces choses.

mensonge. Savez-vous même qu'il y a des gens qui trompent par rapport à leur diplôme? Diplôme d'État, baccalauréat, diplôme à l'université, des plagiats, c'est du mensonge. C'est un vol, oui, mais vous êtes en train de mentir à quelqu'un que c'est votre intelligence. Et certains sont devenus puissants. Je suivais dernièrement, je ne sais plus c'était quand exactement, dans le journal d'une chaîne européenne, française, on parlait de certains journalistes qui, paraît-il, c'est vrai, écrivent des livres, mais en fait, ce sont des plagiats qu'ils sont en train de faire. C'est du mensonge. Et vous voyez, c'est devenu tellement normal. Tellement normal. Ces journalistes n'ont juste payé que je crois qu'ils ont juste payé des amendes, des pénalités, des trucs de ce genre. Ils sont puissants dans le pays, mais pas par la vérité. La vérité, c'est le contraire du mensonge. Le mensonge, c'est l'altération volontaire de la vérité dans le but de tromper. Vous imaginez un homme marié à une femme et la base de leur relation, c'est le mensonge. Combien de femmes se sont mariées avec des hommes et ont découvert que ces hommes avaient eu des enfants avant elles et d'autres même ont eu des enfants pendant qu'ils étaient mariés et l'ont découvert un peu plus tard. Le mensonge détruit mon frère. Le mensonge détruit ma sœur. Continuons. Ce n'est pas par la vérité qu'ils sont puissants dans le pays, car ils vont de méchanceté en méchanceté. Et ils ne me connaissent pas, dit l'Éternel. Que chacun se tienne en garde contre son ami. Et qu'on ne se fie à aucun de ses frères. Car tout frère cherche à tromper. Et tout ami repent des calomnies. Tout frère cherche à tromper. Que Dieu nous épargne d'avoir des églises. Que Dieu nous épargne d'avoir des familles. Que Dieu nous épargne d'avoir des collègues, des employeurs qui sont puissants parce qu'ils sont continuellement en train de mentir. Continuellement en train de mentir. De faire des faux bilans, des faux rapports pour encourager les gens à investir dans leur entreprise pour tromper. Écoutez, je vais vous dire un truc. Les réseaux sociaux, je ne suis pas contre, j'utilise. Mais je me rends compte que dans une de nos pages de réseaux sociaux, je ne veux pas citer le nom, je me rends compte qu'il y a un mensonge. Parce que dès que je fais une publication, je vois que certaines choses sont en train d'évoluer. Alors que c'est faux. C'est faux. J'ai juste fait une publication et puis paf, je vois, ça change. Non. Il y a tromperie à l'intérieur. Il y a mensonge à l'intérieur. Beaucoup deviennent riches. Beaucoup deviennent puissants. Beaucoup deviennent élevés, beaucoup deviennent forts parce qu'ils utilisent le mensonge. Laissez-moi vous dire que la plus grande force qui existe dans ce monde, dans cet univers, à part l'amour, c'est la vérité. On va vous respecter, mon frère, on va vous respecter, ma sœur, si vous marchez dans la vérité. Vous aurez un témoignage différent. Regardez des gens comme des Paul, qui ont marché dans la vérité, qui ont accepté de souffrir pour la vérité. Qui ont annoncé ce qui était vrai. On les a arrêtés, on les a persécutés, Mais aujourd'hui, nous prêchons les évangiles ou nous prêchons les épîtres que Paul a écrites. La doctrine de l'Église, nous retrouvons ça dans les épîtres de Paul. Parce qu'il a accepté de défendre la vérité. Et même quand on va dans le domaine politique qui n'a rien à voir peut-être même avec le christianisme, certains hommes ont accepté de souffrir, de mourir pour défendre la liberté. Mais aujourd'hui, on les admire, aujourd'hui, on reconnaît leur travail parce qu'ils ont accepté de marcher dans la vérité. Alors, pourquoi l'Église de Jésus-Christ, ça devrait poser un problème? Paul dit, l'Église de Jésus-Christ est la colonne et l'appui de la vérité. 1 Timothée 3, verset 15. Mon frère, ma sœur, ils se jouent les uns des autres, ils ne disent point la vérité. Ils exercent leur langue à mentir et ils étudient à faire le mal. Quand ils sont en train d'exercer, c'est devenu comme un don, c'est devenu comme un talent. Ils font l'effort de continuellement développer des astuces pour tromper les hommes. Et laissez-moi vous dire, Jean 8, verset 44, le diable est un menteur et le père du mensonge. Il exerce ses talents à mentir beaucoup d'hommes et de femmes sur la vie après la mort. Écoutez, je lisais dernièrement un article sur Internet
d'un grand homme de Dieu, d'une grande religion, je ne vais pas citer le nom,

0: Il disait que l'enfer n'existe pas, que Dieu est amour, que Dieu ne peut pas permettre que sa créature aille en enfer. Mais c'est faux. C'est archi faux. Et je disais même à cet ami qui me faisait lire cet article, je lui ai dit, mais écoute, les témoins de Jésus-Christ, que Pierre, les témoins directs, je ne vais même pas parler des témoins qui sont venus après, ont déclaré qu'il y a une vie après la mort. L'Ancien Testament, Jésus l'a attesté. Et dans l'Ancien Testament, nous retrouvons des passages où on parle d'une vie. Ce n'est pas quelqu'un qui va se retrouver 2000 ans après Jésus-Christ, qui, à cause de l'honneur, de la gloire, publie sur Internet dans un livre que non, il n'y a pas de vie après la mort, ou bien que tout le monde ira au paradis, que moi je vais me laisser berner par cela. C'est une tromperie et un mensonge du diable. Ils exercent leur langue à mentir. Croyez-moi, mon frère, Satan développe chaque jour des nouvelles astuces pour tromper les païens et, si possible, de tromper ceux qui sont dans l'église de Jésus-Christ. Et quand il arrive à les tromper, il veut même que ces personnes-là utilisent les mêmes armes que lui pour tromper d'autres personnes afin de salir l'évangile. Vous allez peut-être me dire, frère, tu es trop dur. Raphaël, tu es trop dur. Raphaël, tu es trop méchant. C'est la vérité. Je m'excuse, mais c'est la vérité. Renoncez au mensonge. Ce n'est pas une suggestion. Ce n'est pas une supplication que l'apôtre Paul nous recommande. Allons même au-delà de l'apôtre Paul, le Saint-Esprit. Ce n'est pas une suggestion, c'est un ordre. Renoncez au mensonge. Abandonnez la vie de mensonge, la vie de l'hypocrisie, de l'exagération ou bien de la soustraction de la vérité. Renoncez à cela, abandonnez cela. C'est ce que Dieu est en train de nous dire. Parmi les armes spirituelles que le chrétien doit utiliser, Éphésiens 6, verset 14. Éphésiens 6, verset 14. J'y suis. Tenez donc ferme, ayez à vos reins la vérité pour ceinture. Revêtez la cuirasse de la justice. Ayez comme ceinture à vos reins la vérité. Quand vous lisez ce chapitre de 10, du verset 10 au verset, je crois, jusqu'au verset 17, on vous parle des armes que Dieu met à la disposition du chrétien. Le casque, le bouclier, l'épée, les chaussures, la ceinture. Paul avait compris cela par rapport à une illustration de l'armée romaine. La vérité comme ceinture. Et vous savez que la ceinture, à l'époque des soldats romains, la ceinture soutenait l'arme qui le protégeait au niveau du thorax. Et par la ceinture, on savait garder l'épée qui est la parole de Dieu. Mon frère, ma sœur, c'est la vérité. La vérité, c'est la parole de Dieu, c'est vrai. La vérité aussi, c'est la ceinture pour le chrétien qui combat. Mais si vous êtes en train de combattre dans le mensonge, en fait, qu'est-ce que vous avez comme arme spirituelle? Vous n'avez rien. Vous n'avez rien. Mon frère, ma sœur. Mon frère, ma sœur. Verset 5 de Jérémie 8, de Jérémie 9, verset 5. Ils se jouent les uns les autres et ils ne disent point la vérité. Ils exercent leur langue à mentir. Mentir dans la publicité, mentir dans les rapports, mentir dans les conférences, mentir dans les livres, mentir dans les films. Oh Seigneur, aide-nous. Nous vivons dans les temps mauvais. Le mensonge est à tous les niveaux. Je suis même en train de me demander si l'air que nous respirons n'est pas aussi un mensonge. C'est une façon de parler. Parce que c'est partout le mensonge. Des faux rapports. Je me rappelle d'un agent qui a fait un faux rapport, sur des ventes. Alors, l'équipe de surveillance où je travaillais a vérifié ces informations, se sont rendus compte que les rapports étaient faux. Oh, c'était extraordinaire. C'était vraiment, vraiment, vraiment catastrophique. Oh, mon frère, ma sœur, vous savez qu'un jour, la vérité va triompher. Un jour, la vérité va se savoir dans votre vie. Vous ne pouvez pas vivre hypocritement. Vous ne pouvez pas vivre dans le mensonge sans qu'un jour on découvre que vous êtes en train de mentir. Ça va se découvrir. Arrêtez de pratiquer le mensonge. On le saura. Peut-être c'est vrai, aujourd'hui nous sommes dans une société où on admire le mensonge, mais Dieu condamne le mensonge. Il y a des tribus qui acclament, mais Dieu condamne le mensonge. Et c'est ça qui doit être le plus important dans notre vie, ce que Dieu pense, ce que la Bible pense. C'est pour ça que je ne me préoccupe pas de ce qu'un grand, célèbre homme de Dieu va dire pour contredire la parole de Dieu. Moi, ce qui m'intéresse, c'est ce que Dieu dit. Il dit, renoncez au mensonge. Celui qui veut avoir une vie heureuse et longue doit abandonner le mensonge. Si c'est cela votre désir, si c'est cela votre prière, c'est très simple. Baissez la tête dans la prière et répétez ces simples mots après moi. Ou simplement joignez-vous à cette prière. Père éternel, je viens à toi en te demandant pardon. Pardon parce que j'aime et je pratique le mensonge. Purifie-moi avec le sang de Jésus-Christ. Lave-moi avec le sang de Jésus-Christ. Donne-moi la force lorsque je parle, lorsque je marche, lorsque je respire, que tout se fasse selon la vérité. Au nom de ton Fils Jésus-Christ, j'ai ainsi prié. Amen. Si vous avez fait cette prière, si vous vous êtes joint à cette prière, croyez que Dieu vous a entendu. Nous nous retrouvons dans quelques instants.
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0: Bon retour à l'émission Venez à Jésus. Je suis Raphaël Mambou. Si vous avez fait cette prière, si vous avez écouté cette émission et que cela a touché vous et moi, Dieu vous a parlé. Ne lui résistez pas. Abdiquez. Suivez-le. Soyez fortifiés. Renoncez au mensonge parce que Dieu vous aime. Je vous encourage à vous joindre à une église qui marche dans la vérité, qui marche dans la droiture, qui marche dans la crainte de Dieu. Mon frère, ma sœur, Jésus vient bientôt pour prendre son église. Et il est temps de vous mettre en règle avec lui, de continuer, de persévérer. Vous savez, beaucoup d'hommes et de femmes autour de nous ont besoin de la vérité, ont besoin de la lumière. 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Nous nous retrouvons la fois prochaine, toujours sur le même thème, renoncer aux mensonges. Que Jésus continue de vous bénir, que Jésus continue de vous garder. À la fois prochaine. Amen.
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1: L'eschatologie notamment, et ce soir, par le plus grand des hasards, on est en pleine actualité, puisqu'on va parler justement de la restauration d'Israël et donc les événements qui marqueront le retour du Seigneur en relation justement avec Israël. Bon, quand on parle de cette question, il y a un point qui arrive tout de suite en débat, c'est la question du dispensationalisme. Le dispensationalisme est une doctrine eschatologique qui a été mise au point en Angleterre au siècle dernier, notamment dans les milieux du réveil de Plymouth, dont nous avons déjà parlé en histoire de l'Église, et qui a pour auteur essentiellement des gens comme Darby, mais aussi des gens comme Scofield. Et les Bibles, par exemple, qui sont accompagnées des notes de Scofield, qui sont rééditées ces temps-ci, suivent ce schéma donc, qui a été élaboré à cette époque-là. Le grand mérite de ces frères, c'est qu'ils ont redécouvert à cette période un point qui était presque totalement occulté dans le christianisme de leur temps, à savoir que le rôle d'Israël dans l'histoire du salut n'était pas achevé, que Dieu avait encore des plans pour son peuple, et que, bien loin de vouloir spiritualiser les prophéties qui concernaient Israël et les appliquer à l'Église, il fallait continuer à appliquer ces prophéties au peuple d'Israël, lequel, avant le retour de Jésus, devait être rassemblé dans sa terre pour que, justement, ses ultimes prophéties puissent se réaliser, puissent s'accomplir. Darby et Scofield ont élaboré un système, et c'est peut-être là leur point faible justement, un système qui était le premier système qui était acceptable d'un point de vue évangélique quant à la doctrine justement de la parousie, du retour du Seigneur. En fin de compte, ces gens-là n'inventaient rien de nouveau, dans ce sens que l'essentiel du dispensationalisme tel qu'il apparaît aujourd'hui, tel qu'il est apparu finalement disons, entre les deux guerres mondiales, et surtout après la Deuxième Guerre mondiale, dans tous les milieux évangéliques. Ce système était en quelque sorte hérité des pères de l'Église. Les pères de l'Église, jusqu'aux cinq premiers siècles, disons, jusqu'à Augustin, grosso modo, les pères de l'Église, plus ou moins, était dispensationaliste, en gros. Et Scofield et Darby n'ont fait qu'aménager un peu ce qui était justement la doctrine de ces gens-là. Je vous disais tout à l'heure, la cohérence de ce système a fait qu'il a été quasi répandu d'une manière générale dans tous les milieux évangéliques du monde entier, jusqu'à ces dernières années, disons, jusqu'aux années 70, disons. Ça, c'est à partir des années 70 que dans les milieux évangéliques, on a commencé à remettre en cause ce système. Donc, c'est dire qu'il n'est pas sans mérite, mais il a aussi ses points faibles. Et aujourd'hui, il est de plus en plus contesté, de plus en plus remis en cause, dans les milieux évangéliques notamment. Et au-delà, donc, on a évidemment une tendance dans ces milieux à jeter le bébé avec l'eau du bain, pour parler de manière un peu familière, et de penser, de revenir, finalement, nous allons avoir l'occasion de le voir, à des systèmes qui avaient précédé justement le dispensationalisme, qui sont le post-millénarisme ou l'amillénarisme. Bon, après cette introduction, comment se présente le dispensationalisme? Le dispensationalisme se présente comme une systématisation de l'écriture, et je me disais c'est son point faible, parce que la pensée biblique n'est pas systématique. La pensée biblique n'est pas occidentale, rationnelle et cartésienne, et c'était justement le grand tort qu'ont eu ses frères de vouloir créer un système qui soit parfaitement rationnel. Mais il s'agissait de diviser l'histoire biblique en un certain nombre de dispensations, c'est-à-dire de périodes au cours desquelles Dieu se comporte vis-à-vis des humains dans le cadre d'une certaine alliance. Par exemple, on vous parlera de la première dispensation, qui est la dispensation de l'innocence avant la chute, où Dieu donc avait des relations avec l'homme telles qu'elles nous sont décrites dans le livre de la Genèse, où les hommes donc communiquaient directement avec Dieu. Puis ensuite, nous avons la dispensation de la chute. Nous avons ensuite la dispensation qui correspond à l'appel d'Abraham. Je ne sais plus comment ça s'appelle. Vous reprendrez une Bible Scofield et vous trouverez ça détaillé par le menu. L'alliance avec Abraham, donc, qui va jusqu'à Moïse, c'est une dispensation de jusqu'à Moïse. Et avec Moïse, vous avez la dispensation de la loi, où Dieu donc agit par l'intermédiaire du seul peuple d'Israël et avec le seul peuple d'Israël sur la base, pratiquement du mérite quand même, quoi, même si c'est parfois nuancé. Puis, avec la venue de Jésus, bien sûr, nous avons la dispensation de la grâce. Alors, comme son nom l'indique, la loi est mise de côté, ce qui évidemment aussi est une manière schématique de voir les choses, et éminemment discutable. Et Israël aussi est mis de côté, à cause de son incrédulité. Et Dieu n'agit plus au travers du peuple d'Israël, mais au travers d'un peuple nouveau, qui est l'Église. Et pendant toute cette période de la dispensation de la grâce, le peuple d'Israël est comme mis entre parenthèses. Et en même temps, la révélation prophétique aussi cesse. Parce que, selon Scofield, le temps des nations commence avec la première destruction de Jérusalem par Nebuchadnezzar. Et à partir de ce moment-là, Dieu va intervenir par l'intermédiaire des nations. Alors vous avez des sous-dispensations en quelque sorte, puisque là, dans la dispensation de la loi, on a un nouveau système qui entre. Mais, si vous voulez, ce qui se produit, c'est que la prophétie va se dérouler jusqu'à la venue de Jésus. Et à partir de la venue de Jésus, la prophétie, donc, qui, selon Scofield, n'a à voir qu'avec Israël. Seulement Israël est concerné par la prophétie. Les nations ne sont pas concernées par elle. Dieu n'a jamais prophétisé sur les nations, ce qui est faux. Car chaque prophète a réservé une certaine partie de ses prophéties sur les nations. Et quand vous prenez des Bibles comme la Colombe, par exemple, où on introduit des sous-titres, des divisions dans les livres, pour une commodité, choses qui ne sont évidemment pas inspirées, vous avez une rubrique « Prophétie sur les nations ». Vous trouvez une rubrique « Prophétie sur les nations » chez Ésaïe, chez les grands prophètes, un certain nombre de prophètes non prophétisés que pour les nations. C'est le cas de Jonas, par exemple, c'est le cas de petits prophètes comme Sophonie, Avdias, etc. Bon. Donc, déjà, nous voyons que là, il y a une systématisation trop grande. Ce n'est pas aussi hermétique que ce que Scofield veut bien nous dire. Mais bon, il aurait répondu à cette objection, Scofield, et les dispensationalistes purs et durs, dont il reste encore un certain nombre aujourd'hui, notamment aux États-Unis, répondraient que même s'il y a des exceptions, dans l'ensemble du schéma prophétique, au centre de la prophétie, il y a Israël. Ce qui d'ailleurs n'est pas tout à fait faux. Bon. Et avec Jésus, à partir du moment où Israël refuse le message de l'Évangile, ce qui aussi demanderait à être nuancé, tout ça est trop carré, c'est trop systématique, vous comprenez, car Paul le précise bien dans la première épître, dans l'épître aux Romains, chapitre 11, que une partie d'Israël est tombée dans l'endurcissement. Il dit, ben, prenez mon cas, moi, Paul, je suis juif, j'ai cru en Jésus. Donc, toutes les promesses de Dieu vis-à-vis d'Israël ne s'arrêtent pas avec la venue de Jésus, et avec le faux pas d'Israël, ce qu'il appelle le faux pas d'Israël. Bon. Et l'Église, c'est quoi? Nous lisons ça dans les Éphésiens, en particulier, c'est le rassemblement dans un même corps des juifs et des non-juifs qui ont cru. Bon. Donc, ce n'est pas aussi carré que ce que Scofield veut bien nous dire. Mais pour Scofield, à partir du moment du faux pas d'Israël, l'accomplissement des prophéties est suspendu. Les prophéties s'arrêtent. Et intervient maintenant une nouvelle dispensation, une nouvelle période, qui n'est pas du tout prévue dans les prophéties, qui est la dispensation de l'Église. Scofield note que nulle part dans l'Ancien Testament, il n'est question de l'Église. Et il cite le texte de Paul aux Éphésiens, que l'Église est le mystère caché en Dieu, révélé seulement maintenant aux saints apôtres et prophètes du Messie, que ce mystère n'a pas été révélé aux hommes de l'Ancien Testament comme il l'est aujourd'hui. Bon. Donc, il n'y a plus de repères prophétiques pendant toute l'histoire de l'Église. Et là, on est dans un système aussi anticharismatique, même si à cette époque-là, les charismes, la question des charismes ne se posait pas, mais un certain nombre d'évangéliques purs et durs refusent les charismes à cause aussi du système dispensationaliste de Scofield de Darby. Parce que, aussi longtemps qu'on est dans la dispensation de l'Église, il ne peut plus y avoir de repères prophétiques. Alors on dira, oui, mais alors les apôtres, ah oui, c'était particulier, c'était une dispensation charnière, diront Scofield. Voyez-vous, comme tout ça, c'est toc-toc, schématisé, etc. Quoi. Bon. On a l'impression qu'il y a des cloisons étanches entre chaque dispensation, comme ça. C'est pas si simple. Alors, cette période où il n'y a plus de prophétie qui s'accomplit, c'est comme une parenthèse. C'est la parenthèse de l'Église. Et viendra un temps où cette parenthèse prendra fin, le temps des nations prendra fin. Le temps de l'Église est assimilé au temps des nations, évoqué déjà dans l'Ancien Testament, comme dans le Nouveau d'ailleurs. Et que se passera-t-il à la fin du temps des nations? L'Église sera enlevée. Et alors, Dieu mettra de côté l'Église, comme il a mis de côté Israël, et commencera une nouvelle dispensation, la dispensation messianique, la dispensation du millénium, où Dieu agira à nouveau par Israël. L'Église sera enlevée, Israël tout entier se tournera vers Jésus, il aura au préalable été rassemblé dans son pays, les nations s'assembleront contre Jérusalem et Jérusalem sera délivrée, et le peuple d'Israël régénéré, racheté, deviendra le missionnaire du Seigneur pour répandre l'Évangile à la terre entière, pendant toute la durée des 1000 ans que dureront le millénium. Puis ensuite, même cette dispensation du millénium disparaîtra, et ce sera donc le nouveau ciel, la nouvelle terre, l'éternité. Quoi. Bon, voilà. Voilà, grosso modo, si vous voulez, le système. Alors, il y a du vrai, il y a du faux. Comme je disais, les choses intéressantes, il faut faire le tri. Maintenant, le système Scofield de Darby est essentiellement basé sur le chapitre 9 du livre du prophète Daniel. Alors, on va reprendre ce chapitre 9, c'est la fameuse prophétie des 70 semaines. Notamment la fin, évidemment, du chapitre, où l'ange, donc, apparaît à Daniel après sa longue prière et lui révèle, donc, les choses de la fin. Verset 24, voilà ce qu'il lui dit. « 70 semaines ont été fixées sur ton peuple, sur ta ville sainte, pour faire cesser les crimes, pour mettre fin au péché, pour expier la faute, pour amener la justice éternelle, pour accomplir la vision et le prophète, pour oindre le Saint des Saints. » Prends donc connaissance et comprends. Depuis la promulgation de la parole disant de rétablir et de reconstruire Jérusalem jusqu'au prince Messie, il y a 7 semaines. Dans 62 semaines, les places et les fossés seront rétablis et reconstruits, mais en des temps d'angoisse. Après les 62 semaines, un Messie sera retranché et il n'aura personne pour lui. Le peuple d'un prince qui viendra détruira la ville et le sanctuaire, et sa fin arrivera comme par une inondation. Il est résolu que les dévastations dureront jusqu'à la fin de la guerre. Il fera avec beaucoup une solide alliance d'une semaine, et durant la moitié de la semaine, il fera cesser le sacrifice et l'offrande. Le dévastateur ira à l'extrême des abominations, jusqu'à ce que la ruine qui a été résolue fonde sur le dévastateur. Voilà. Donc ici, là nous avons ici la charpente, la pierre angulaire de tout le système dispensationaliste. Bon. Or, cette prophétie n'est pas une prophétie facile. Bon. Dans l'ensemble, elle est claire, dans ce sens qu'elle donne une chronologie qui va du rétablissement de Jérusalem à la fin du premier exil, l'exil de Babylone, jusqu'à la fin, peut-on dire, jusqu'à la fin, et notamment jusqu'à la venue du Messie. Cette prophétie, qui est évidemment connue du peuple d'Israël de l'époque de Jésus, on la retrouve sous-jacente par exemple à l'évangile de Luc, et notamment en ce qui concerne les évangiles de l'enfance. Les deux premiers chapitres de l'évangile de Luc sont basés sur cette prophétie, montrant que les événements qui vont de l'apparition de l'ange à Zacharie jusqu'à la présentation au temple durent 70 semaines, de 7 jours, bien entendu. Bien sûr, ici, dans la pensée du prophète, il ne s'agit pas de semaines de sept jours, mais de semaines d'années, c'est-à-dire de 490 ans. Bon, ça, tout le monde est d'accord, et le mot « semaine » est d'ailleurs improprement traduit. Le mot « semaine », c'est « shavua », logiquement, semaine de sept jours. Là, il est question de « shavuim », donc c'est quelque chose de différent, manifestement. C'est-à-dire série de sept, ça peut être sept n'importe quoi, finalement. Bon, apparemment, et il semble bien que ce soit quand même des semaines d'années. Donc, déjà les pères de l'Église avaient pris en compte cette prophétie, mais avant eux, les rabbins, les sages d'Israël. Et c'est pourquoi on s'attendait à la venue du Messie à peu près au moment où il est venu. Et une des questions qui se pose dans le Talmud, c'est comment se fait-il que le temps soit passé et que le Messie ne soit pas venu, parce que l'on sait justement que c'était... Bon, vous vous souvenez, par exemple, quand on a étudié l'histoire d'Israël, que lors de la disputation de Barcelone, en 1263, la prophétie des semaines de Daniel, justement, a été aussi au centre des débats. Pablo Christiani disant, mais le Messie devait venir à cette période-là, et Nachmanide essayant d'expliquer à partir des traditions talmudiques pourquoi finalement, c'est vrai, effectivement, le Messie aurait dû venir à cette époque-là, mais parce que le peuple n'était pas prêt, mais parce qu'il n'était pas assez saint, etc., le Messie, la venue du Messie était retardée. Bon. Donc, si vous voulez, que cette prophétie ait eu une signification messianique, que cette prophétie donna une chronologie pour l'avenue du Messie, tout le monde est d'accord. Maintenant, quand on veut entrer dans les détails, c'est là que ça se complique. Premier problème, c'est que ça ne correspond pas, dans une perspective chrétienne en tout cas, c'est que 490 ans, ça ne correspond pas du tout à la première venue de Jésus. Donc cette prophétie semble avoir été donné à la fin de l'exil, ou en tout cas commencé au moment du décret de reconstruire Jérusalem. Nous avons ça au verset 14. Donc il faut compter 70 semaines à partir du moment... c'est ce qui est écrit ici, verset 24. « Depuis la promulgation de l'édit ou de la parole disant de rétablir, de construire Jérusalem jusqu'au prince Messie. » Bon. Or, le retour à Sion, c'est 538. Avant Jésus-Christ. Donc, on n'est pas bon. C'est trop court. Bien. Alors, les commentateurs chrétiens, commencés par les pères de l'Église, ont dit, c'est pas l'édit de Cyrus qu'il faut prendre comme point de départ, c'est l'édit, d'ailleurs, c'est pas d'ailleurs tout à fait idiot, qui permet de reconstruire les murailles de Jérusalem, 444 avant Jésus-Christ, quand Néhémie revient à Jérusalem. On est bon là, on tombe à peu près bon. 444, on enlève 7 ans, enfin quelques années pour l'erreur qu'a fait Denis le Petit, qui nous vaut d'être en l'an 2000 et de commencer notre 21e siècle seulement ici à la fin de cette année. On corrige un certain nombre de... Bon, grosso modo, Jésus naît à peu près à cette période-là, 30 ans à peu près. La crucifixion, ça tombe à peu près avec ici les 490 ans, enfin 480 et quelques. Bon. Donc on retombe à peu près sur nos pieds à ce niveau-là. Ensuite, il faut faire évidemment toute une gymnastique pour les 7 semaines, puis les 62 semaines. Ça, c'est moins facile. On est obligé un peu de jongler aussi avec les affaires. Et puis, ça, c'est pas encore tellement de problème. Mais le problème, c'est quand on arrive à la 69e semaine. La 69e semaine, grâce à cette réinterprétation que j'ai expliquée il y a un instant, on arrive grosso modo, effectivement, à la crucifixion de Jésus. Donc, le Messie, à la fin des 69 semaines, des 62 semaines plus exactement, le Messie sera retranché, et pas à cause de lui-même. Donc, la mort de Jésus, le Messie retranché, etc. Bien. Alors, c'est la suite qui fait problème. Le prince d'un peuple lointain viendra, détruira la ville et le sanctuaire. Bon, alors vous voyez, ça colle merveilleusement bien. Le prince d'un peuple lointain, donc le peuple romain, le prince Titus, détruira la ville et le sanctuaire, ruine de Jérusalem en 70. Bon. Alors là, tout va bien encore. Mais c'est après que ça va plus. Et sa fin arrivera comme une inondation, comme par une inondation. Il est résolu que les dévastations dureront jusqu'à la fin de la guerre. Il fera avec beaucoup une solide alliance d'une semaine, et durant la moitié de la semaine, il fera cesser le sacrifice et l'offrande. Donc ici, nous avons notre 70e semaine, qui est divisée en deux demi-semaines de 3 ans et demi. Et là, il y a un problème, parce que cette prophétie ne s'est pas accomplie après la destruction du Temple. D'ailleurs, là aussi, il faudrait dire, mais le temple, de toute façon, n'a pas été détruit immédiatement après la mort de Jésus, hein, mais une quarantaine d'années après. Bon, donc là, 40 ans, ça fait plus d'une semaine, ça fait même plus que 3 ans et demi. Bon. Et puis, après la destruction du temple, même si on dit, il y a eu une espèce d'interruption de la prophétie pendant 40 ans, etc., la fin du peuple de l'Empire romain n'est pas venue après la ruine de Jérusalem. Il n'y a pas eu une alliance. Qu'est-ce que c'est que cette histoire d'alliance d'une semaine, etc., d'une demi-semaine, puis rupture de l'alliance au milieu de la semaine, puis persécution du peuple juif, parce que c'est ça qui abomination et désolation, c'est-à-dire profanation du temple, et puis donc la venue du Seigneur, la parousie qui vient au terme de ces 70 semaines. Et ces difficultés de l'interprétation de cette prophétie, du moins dans ce sens-là, dans un sens où on veut faire coïncider donc chaque détail de la prophétie avec des événements historiques connus, ont fait que, en fin de compte, les pères de l'Église ont renoncé à interpréter de cette manière cette prophétie. Et c'est notamment saint Augustin qui, le premier, a réinterprété justement cette prophétie dans un sens post-millénariste. Bon, ça, on aura l'occasion d'y revenir quand on étudiera le millénarisme, donc je ne m'étends pas. Et depuis saint Augustin, cette interprétation a été abandonnée pratiquement. Il y a toujours eu des gens qui ont essayé de la remettre en vigueur, notamment dans l'orthodoxie. Mais il faut attendre justement le 19e avec le système que nous avons évoqué pour que cette interprétation soit réexhumée. Alors, comment est-ce que Scofield Darby ont résolu ce problème que nous avons évoqué? Parce qu'entre-temps, évidemment, ce n'était pas 5 siècles qui s'étaient passés, mais c'était près de 20 siècles par rapport à saint Augustin et par rapport au père de l'Église. Donc comment réinterpréter cela? Bien justement, ça a été le coup de génie de Scofield Darby, dire « la prophétie ne concerne qu'Israël ». Donc, les 69 semaines se sont accomplies parce qu'elles avaient rapport avec Israël. Le Messie a été retranché à la fin de la 69e semaine. Le temple a été détruit par le chef d'un peuple qui est venu d'un pays lointain. Par conséquent, ici, ça marche. Et à partir de ce moment-là, quand Jérusalem a été détruit, quand le temple a été détruit. Eh bien, le déroulement des événements prophétiques s'est arrêté parce que la prophétie ne concerne qu'Israël. À partir de 70, le peuple d'Israël est chassé de son pays, ce qui historiquement aussi est très discutable, parce que finalement c'est à la fin de l'époque byzantine, et notamment après la conquête musulmane, que le peuple d'Israël a véritablement été dispersé de son pays. Mais enfin, admettons, ça c'est la théorie, bon, le peuple d'Israël est chassé de son pays, donc l'histoire prophétique s'arrête. C'est comme soudain, si vous voulez, quand la glace s'empare des rivières en Scandinavie, par exemple, ou en Russie, plus une goutte d'eau ne va couler pendant l'hiver, jusqu'au moment où le printemps vient. Donc, ici, une parenthèse à la durée indéterminée commence. Et entre la 69e et la 70e semaine, il y a cette parenthèse de l'Église. Il y a cette période où l'histoire prophétique est figée et où plus rien ne se passe sur le plan prophétique. C'est comme la glaciation. Bon. À la fin de cette parenthèse de l'Église, à la fin de ce temps indéterminé quant à la durée, Israël sera rassemblé dans son pays, le pays dont il a été chassé par le prince en question. Et quand Israël sera rassemblé dans son pays, ce sera comme le printemps, la débâcle des glaces, à nouveau, les événements prophétiques reprendront. Le déroulement de l'histoire prophétique bloquée reprendra. Et alors, le compte à rebours sera commencé. La dernière semaine, les 7 ans commenceront. Or, ces 7 ans seront marqués par quoi? Alors là, il y a tout un amalgame savant des prophéties de Daniel avec les prophéties de l'Apocalypse, tellement savant qu'on a du mal à s'y retrouver d'ailleurs. Mais si vous voulez, l'idée c'est celle-ci. C'est que ce temps des 7 ans, cette dernière semaine de Daniel, sera marqué par l'apparition de l'Antichrist. Et c'est là qu'on fait le rapprochement avec l'Apocalypse. L'Antichrist n'apparaîtra que au moment où les événements prophétiques reprendront leur déroulement selon la prophétie de Daniel. Et par conséquent, au début de la 70e semaine, l'Antichrist apparaît. L'Antichrist qui est finalement le prince dont il est question, enfin la réincarnation ou la réédition, si vous voulez, des empereurs romains, c'est l'idée. Et à partir de ce moment-là, le temps des 7 ans se décompose en 2 parties, de 3 ans et demi chacune, comme nous voyons ici. La première partie qui est un temps de séduction. L'Antichrist apparaît comme un séducteur. Et notamment séducteur vis-à-vis du peuple d'Israël. Et là, donc, on reprend les anciennes théories qu'on trouve chez les pères de l'Église. Bon, là, vous avez des variantes, mais en gros, si vous voulez, il y a l'idée que l'Antichrist est un juif. On dit même qu'il est de la tribu de Dan, parce que Dan sera un serpent sur le chemin, et le serpent, l'image de l'adversaire, etc. Bon. Pour cette raison, les juifs qui ont rejeté Jésus comme Messie le recevront comme Messie. Et l'acclameront, le reconnaîtront comme leur roi, qu'il reconstruira le temple. D'où justement l'intérêt qu'il y a dans beaucoup de milieux évangéliques aujourd'hui pour la reconstruction du temple. Et il y en a même qui vont jusqu'à aider des juifs extrémistes à vouloir faire sauter les mosquées, ou bien pour l'Institut du Temple qui prépare la reconstruction du temple. Il y a des collaborateurs chrétiens dans ces milieux-là, évangéliques, parce qu'il faut que l'Antichrist reconstruise le temple pour que le Messie doit venir. Donc, autrement dit, il faut aider l'apparition de l'Antichrist pour hâter la venue du Christ. Enfin, vous voyez où on arrive, quoi, à quelles aberrations on arrive. Donc, on aide les Juifs à préparer la venue de l'Antichrist. Bon. Alors, donc, L'Antichrist reconstruit le temple, alors bon, il est le Messie des Juifs, quoi. Alors tout le monde, tous les Juifs se rallient derrière l'Antichrist. En même temps, ça permet aux Juifs de jouer leur rôle traditionnel des méchants. Hein. Et puis, à ce moment-là, au bout des 3 ans et demi, l'Antichrist jette le masque, il brise cette alliance qu'il a faite avec les Juifs, et il se met à les persécuter abominablement. Alors, c'est ce qu'on appelle, c'est ce que les dispensationalistes appellent la grande tribulation. Alors là, une période de persécution sans précédent, non seulement sur les Juifs, mais sur les chrétiens dont nous avons parlé justement tout à l'heure, et qui aboutit à donc la bataille d'Armageddon, c'est-à-dire le rassemblement de toutes les nations contre Jérusalem, de sorte que Jérusalem est sur le point de succomber sous l'attaque de ses ennemis menés par l'Antichrist. Et là, reconnaît son erreur, reconnaît que l'Antichrist n'était finalement pas le Messie et que le seul Messie n'est autre que Jésus. Alors, Zacharie 12, ils pleureront sur moi, celui qu'ils ont percé, ils pleureront comme on pleure sur un fils unique. Donc, ils appellent le Seigneur Jésus au secours, lequel, à ce moment-là, répondant à cette prière de son peuple, selon qu'il est écrit dans Matthieu 23, « Vous ne me verrez plus jusqu'à ce que vous disiez, béni soit celui qui vient au nom du Seigneur. » Donc, Jésus revient avec ses saints, ses pieds se posent sur la montagne des Oliviers, Zacharie 14, le peuple d'Israël est délivré, l'Antichrist, comme on le dit dans le livre de l'Apocalypse, est jeté vivant dans l'étang de feu et de soufre, toutes les armées qui l'ont suivi aussi sont anéanties, jetées dans l'étang de feu et de soufre, etc. Et commence alors le millénium. Voilà, si vous voulez, en gros, le système dispensationaliste. Système qui, comme je disais tout à l'heure, peu ou prou, est celui qui a été général à tous les milieux évangéliques, hein, jusque dans les années 70. Bon. Dans les années 70, qu'est-ce qui s'est passé? Bien, une réévaluation de ce système. Et soudain, donc, un certain nombre d'incohérences sont apparues. D'abord, depuis 1948, le peuple d'Israël se trouvait rassemblé dans son pays et était redevenu un État. Bon. Logiquement, selon le système de Scofield Darby, la parousie aurait dû venir, donc 7 ans après 1948, ceux qui sont des bons mathématiciens vont tout de suite nous dire, par exemple, Jordan, ça nous fait 56. Bon, 56, il s'est bien passé quelque chose, c'était pas tout à fait la parousie, c'était la guerre du Sinaï. C'était pas tout à fait que pareil. Bon. Alors, on a réinterprété, non, 55. On a dit donc, alors, on s'est dit, mais oui, mais Jérusalem n'était pas aux mains des Juifs, donc on n'était pas encore dans le temps. 1967, ah, enfin, Jérusalem redevient juive. Et là, vous avez des grandes publications dans le monde entier qui sont parues dans les musées évangéliques, dans 7 ans, le Seigneur est revenu. Donc 70, ce sera l'apparition de, ce sera la grande tribulation qui commencera. 73, tout est terminé. 74, tout est terminé. Bon, 73, c'est bien passé quelque chose aussi. C'était pas tout à fait la parousie, c'était la guerre du Kippour. Bon, 74, il s'est rien passé. Alors, la déception était d'autant plus grande que les espoirs avaient été plus grands. On s'est planté, comme on dit familièrement. C'était le moins qu'on puisse dire. Donc, on a commencé à réévaluer et dire, mais après tout, est-ce que... Bon. Puis, ensuite, il y a eu un autre élément qui est intervenu, c'est qu'Israël est devenu le méchant. Et que dans les milieux évangéliques, on s'est posé la question, est-ce que vraiment on peut continuer à soutenir Israël, qui tue les pauvres enfants palestiniens, enfin tout ce qu'on entend aujourd'hui, quoi, hein. C'est pour ça que j'en ai en pleine actualité. Et alors, après tout, est-ce que le vieux système post-millénariste qui faisait de l'Église le nouvel Israël ne serait pas, somme toute, la meilleure des interprétations possibles? Et dans beaucoup de milieux évangéliques, on est revenu à la vieille théologie, la substitution. Et puis, il y a eu un autre élément, c'est la disparition de l'Union soviétique. Et ça aussi, ça c'était un des éléments du système dispensationaliste. On voyait dans l'Union soviétique le Gog de Ézéchiel 38 et 39. Bon, quand l'Union soviétique a disparu, il n'y avait plus de Gog possible, n'est-ce pas? Et alors, là aussi, ça a été un nouveau coup de boutoir au dispensationalisme. Bon. Alors voilà, si vous voulez, aujourd'hui on en est là. Et aujourd'hui, par rapport à la parousie dans les milieux évangéliques, on est dans une pleine confusion. Il existe un dernier carré d'irréductible qui s'en tient bec et ongle au système de Scofield Darby. Il y a des gens qui sont des post-millénaristes. Il y a des gens qui sont des amillénaristes. Bon. Et puis, il y a des gens qui ne savent plus du tout où ils en sont, tout simplement. Et dans beaucoup d'églises, c'est ce qui se passe. Aujourd'hui, on ne sait plus tellement où on en est par rapport à ces choses. Ah, dans le système de Darby, j'ai oublié une chose très importante, l'enlèvement de l'Église. L'enlèvement de l'Église se situe quand? Par rapport à cette grande tribulation et à cette 70e semaine de Daniel. Alors là, il n'y a pas non plus d'unanimité, même à l'intérieur du système. Vous avez des gens... Alors c'est là que c'est amusant, parce que les dispensationalistes se divisent eux-mêmes en différentes écoles. Vous avez les pré-tribulationnistes. Alors, ces gens-là pensent que l'enlèvement de l'Église aura lieu au début des 7 ans, ça veut dire au début de la 70e semaine, l'Église fidèle sera enlevée. Mais l'Église infidèle, les chrétiens infidèles, resteront sur la terre pendant les 7 ans, jusqu'à la fin. Et parce qu'ils n'étaient pas dignes d'être enlevés, mais pendant cette période, bien entendu, ils devront passer par la tribulation, c'est-à-dire par tous les malheurs qui sont décrits dans l'Apocalypse, plus des malheurs spécialement destinés aux chrétiens qui voudront rester fidèles au Seigneur, qui sont décrits dans l'Apocalypse aussi, n'est-ce pas? Et ils n'auront d'autre solution pour être sauvés que d'accepter le martyre. Ils seront tous mis à mort. L'Antichrist, dans la deuxième partie de son règne, notamment après les 3 ans et demi, mettra à mort tous les chrétiens qui ne voudront pas apostasier le Seigneur. N'ayant pas été fidèles et n'ayant pas été enlevés, pour pouvoir être sauvés, et ils n'auront d'autre solution que d'accepter le martyre. Ceux qui n'accepteront pas, qui apostasieront, eh bien, seront condamnés avec le monde. Bon. Alors, ils participeront à la première résurrection, heureux saints, ceux qui ont été décapités pour le Seigneur pendant la période de la tribulation, donc pendant en particulier les 3 ans et demi. Après ça, vous avez ceux qui sont, enfin je ne sais plus comment ça s'appelle ça, donc les pré-tribulationnistes, vous avez les moyens tribulationnistes, je ne sais pas comment il faut dire, ça veut dire que l'enlèvement aura lieu simplement au milieu de la semaine, c'est-à-dire au moment des 3 ans et demi. Pendant les chrétiens fidèles verront la première partie du règne de l'Antichrist, les 3 ans et demi, où il n'est qu'un séducteur, donc pas trop dangereux. Et puis, au moment où il va devenir dangereux, ils seront enlevés. Donc, il y aura 3 ans et demi simplement entre l'enlèvement d'Église et la parousie, le retour de Jésus. Puis vous avez les post-tribulationnistes qui pensent que tout le monde, que tous les chrétiens fidèles seront enlevés à la fin des 7 ans. Donc, ils verront aussi la tribulation. Bon. Alors, ouais, on discute, savoir... Les pré-tribulationnistes, les post-tribulationnistes s'excommunient joyeusement, n'est-ce pas, et se traitent d'apostats les uns les autres. Vous voyez un petit peu l'ambiance joyeuse qu'il y a dans tout ce contexte-là. Alors évidemment, ces querelles de chapelle aussi ont contribué à saper l'autorité du système. On s'est dit finalement, parce que ça allait jusque-là, je caricature à peine, il y a eu de véritables cassures dans des églises pour des questions comme ça. Et dernièrement, chez nos frères gitans, il y a un an de ça, le problème était aigu, et j'ai dû aller faire une étude à Rennes, justement pour établir un petit peu les choses à ce niveau-là. Bien, maintenant ça semble un peu tassé, mais enfin, ça a été chaud pendant tout un temps. Alors, notre appréhension du problème ne repose pas sur les événements ou pas les événements. Il repose sur une analyse des textes. Alors maintenant, reprenons les textes ici, notamment ce texte de Daniel 9, dans une perspective, en essayant de cerner le texte biblique. La première chose que nous constatons quand nous parlons justement de cette prophétie, c'est que ce n'est pas une prophétie facile à comprendre. Bon, si dans les grandes lignes, nous l'avons dit, tout le monde est d'accord, y compris chez les Juifs, pour dire que c'est une chronologie qui faisait que le Messie devait venir à peu près à l'époque où il est venu. Donc là, on est dans quelque chose d'à peu près certain. Maintenant, vouloir faire coïncider cette prophétie avec des événements bibliques ou des événements historiques plus exactement précis, c'est très difficile. C'est très difficile. Bon. Une autre école de pensée, évidemment, a réinterprété aussi cette prophétie d'une... Une autre école de pensée, évidemment, a réinterprété aussi cette prophétie d'une autre manière.

pour faire allusion aux événements de son temps. Qu'est-ce qui s'est passé de son temps? Eh bien, il s'est passé que le roi Antiochus Épiphane, le prince d'un royaume qui devait venir, a fait alliance avec le peuple d'Israël, donc au moment de la bataille de Panéas en 170, j'ai perdu la date, peu importe. Et donc là, le peuple d'Israël est passé sous la domination des Séleucides. Et donc, lorsque Antiochus Épiphane est arrivé sur le trône, le grand prêtre Onias a été assassiné. Le grand prêtre Onias, c'est le Messie dont il est question. Un oint sera retranché. Ce n'est pas du Messie qu'il s'agit, c'est le grand prêtre Onias III, qui a été assassiné par un prêtre du parti des Hellénisants, qui était Jason, puis ensuite Ménélas. Et il a fait une alliance avec Antiochus Épiphane. Cette alliance a duré 3 ans et demi, et au bout de l'alliance de ces 3 ans et demi, Antiochus Épiphane a brisé cette alliance. Il a instauré donc, il a mis la Torah hors la loi, et ça a été la révolte des Maccabées, une horrible persécution qui a duré 3 ans et demi, et au bout des 3 ans et demi, il est mort après avoir dressé l'abomination de la désolation dans le temple, c'est-à-dire une statue de lui-même dans le lieu très saint qui a été profanée. Le temple a été ensuite, au bout de 3 ans et demi, libéré par Judas Maccabée. Et en voulant venir châtier Judas Maccabée, le roi est mort de sa belle mort, n'est-ce pas, sur la route qui l'amenait à Jérusalem. Bon. Alors, cette interprétation doit être prise en compte aussi, parce que c'est vrai que là, pour ce qui est de la dernière semaine, en tout cas, ça correspond à grosso modo à des événements historiques précis. Bon, on ne peut pas faire coïncider précisément 3 ans et demi, 3 ans et demi, mais quand même, ça, grosso modo, ça correspond. Alors, voilà, on est pris entre ces deux interprétations, l'interprétation rationalisante qui nie le caractère de révélation prophétique, ou bien au contraire, l'interprétation dispensationaliste qui présente les problèmes que nous avons évoqués. L'interprétation rationaliste a aussi contre elle le fait que les 69 premières semaines sont difficiles alors à situer, sont difficiles à classer. Alors on est obligé de les faire partir à peu près de la première, du premier siège de Jérusalem, à peu près vers 606, mais ça ne correspond pas du tout à ce que nous dit le texte, qui fait partir justement les 70 semaines de l'édit qui permet la reconstruction de Jérusalem et non pas sa destruction. Deuxième difficulté, c'est que Jésus cite cette prophétie, notamment ce qui concerne l'abomination et la désolation, dans les discours qu'on trouve dans Luc 21, Matthieu 24 et Marc 13, en disant: quand vous verrez l'abomination dont a parlé le prophète Daniel, établi au lieu saint, que celui qui lit fasse attention. Donc, les discours de Jésus commentent cette prophétie. Et là, les auteurs qui nous ont apporté ces choses, notamment Matthieu et Marc, introduisent quelque chose de tout à fait intéressant. Ils disent que celui qui lit comprenne. C'est une allusion aussi à ce que nous trouvons à la fin du livre du prophète Daniel, où il nous est dit que ces choses seront cachées jusqu'à la fin, et que les hommes intelligents comprendront. Et les auteurs donc font allusion, enfin Matthieu et Marc en particulier, font allusion à cette parole. Il y a là un mystère caché. Et ce mystère tourne particulièrement autour de cette notion de l'abomination et de la désolation. Or, là déjà, les rabbins aussi avaient noté qu'il y avait quelque chose de particulier sur cette expression. Parce que dans les trois texte de Daniel où elle apparaît, cette expression, il n'y a pas seulement dans notre Daniel 9, mais il y a deux autres endroits où aussi l'expression abomination et de la désolation apparaît. Finalement, chikuts comment c'est dans le... Ah, chikuts meshomem. Chikuts, littéralement, ça veut dire la crotte, l'impureté. Meshomem, qui rend désert, qui rend désolé, qui rend, etc. Seulement, en hébreu, si vous voulez, Achikutz Meshomem, ça ne se dit pas. Vous dites Achikutz Ameshomem ou Chikutz Ameshomem. Mais vous ne pouvez pas dire Achikutz Meshomem. C'est une faute. C'est une faute de grammaire.
C'est une faute de grammaire hébraïque.

Alors ça gêne pas trop nos exégètes rationalistes. Vous voyez, c'est une faute de copiste, etc. Bon, il faut corriger. Les rabbins savaient que dans les anciens manuscrits, cette leçon, comme on dit en exégèse, existait, c'est-à-dire cette forme « Hachikutz Meshomem » existait. Bon, le texte est inspiré, donc Dieu ne fait pas de faute. Quand il y a des endroits où il y a une faute d'orthographe comme ça, ou une faute de grammaire, c'est qu'il y a un mystère caché. Et un mystère qui ne peut être connu que par une révélation de Dieu. Mais là, entretiré, les apôtres qui ont rapporté ces paroles disent, attention, là, il y a un mystère. Celui qui peut comprendre, comprendre. Que celui qui peut comprendre, comprenne. Là, il y a quelque chose. Quoi? Et vous avez ça un peu dans l'Apocalypse avec le nombre de la bête, que celui qui a de l'intelligence calcule. Hein. Celui qui peut comprendre, comprenne. Alors ici, il y a un gros problème, mais un problème que la Bible elle-même reconnaît, que Jésus lui-même reconnaît. Et c'est pourquoi, à partir de ces données, nous rejetons un système comme l'autre. Nous rejetons le système rationaliste qui dit que ça ne concerne que l'époque d'Antiochus Épiphane et des Maccabées. Et nous rejetons le système dispensationaliste. Nous le rejetons pour les raisons évoquées plus haut, puis aussi pour une autre raison. C'est que cette histoire de la parenthèse qui sépare la 69e semaine de la 70e semaine est très ingénieuse. Mais il n'est pas biblique. Nulle part dans la Bible, vous n'avez le moindre texte, la moindre allusion à cette soi-disant parenthèse entre la 69e et la 70e semaine. Alors vous allez me dire, mais alors pourtant, le texte que vous citiez tout à l'heure de Paul dans les Éphésiens, que c'est un mystère qui n'a pas été révélé aux hommes de l'ancienne alliance comme il est maintenant. Oui, mais c'est d'accord. Que l'Église ait été ce mystère caché de tout temps en Dieu dans lequel les anges de Dieu voulaient plonger leur regard, c'est un fait. Mais Paul ne nous dit pas que ça ait la moindre chose à voir avec la prophétie des semaines de Daniel. Et voyez-vous, si on n'a pas été, instruit du système de Scofield, Darby, si on n'a pas été initié, on ne peut pas le découvrir soi-même en lisant la Bible. Si vous lisez la Bible sans jamais avoir entendu parler du système de Scofield de Darby, vous ne deviendrez jamais dispensationaliste. On devient dispensationaliste quand on a étudié les écrits de Scofield de Darby. C'est pourquoi je suis à fond contre la Bible de Scofield, tout en reconnaissant qu'elle a de bonnes choses, parce qu'elle vous met sur des rails, vous êtes obligé de penser comme ça. Et encore une fois, je ne vois nulle part qu'il puisse y avoir entre la 69e semaine et la 70e semaine ce grand laps de temps de quel que serait le temps de l'Église. Alors vous allez me dire, mais comment interprétons-nous cette prophétie-là? Je ne sais pas. Je n'ai pas de réponse. Je n'ai pas d'interprétation. Je dis ce que toute l'Église a dit avec la synagogue, que c'est une prophétie messianique. Qu'effectivement, cette prophétie nous donne, d'une manière en tout cas approximative et peut-être même précise, la date de la première venue du Messie. Qu'elle nous donne des données très mystérieuses sur ce qui concerne sa deuxième venue. Mais qu'il y a là, comme le dit le prophète lui-même, et comme Jésus le confirme, des choses cachées qui ne seront révélées que dans les temps de la fin, qu'au tout dernier moment, ça. Et que vouloir faire un système de cette prophétie-là risque d'être très dangereux. D'ailleurs, ça ne tient pas du tout. Jésus a dit, ce n'est pas à vous de connaître les temps et les moments que le Père a fixés de sa propre autorité. Et Jésus a dit que pour ce qui était de son retour, nul ne connaît ni jour ni l'heure. Regardez ce qui s'est passé en 67. Je disais tout à l'heure, 67, Jérusalem est prise. Donc, dans 7 ans, le Seigneur est revenu. Simplement en prenant le texte de Jésus,
Ce n'est pas à vous de connaître les temps et les moments que le Père fixait. On pouvait dire, vous allez vous tromper, ça n'arrivera pas. En 1974, le Seigneur, vraisemblablement, ne sera pas revenu. Ce qui a été le cas. Ce qui a été le cas, il faut bien le reconnaître. Bon. Pourquoi ? Parce que, à partir du moment où vous pouvez déterminer le point de départ de cette séquence des derniers événements, vous pouvez en déterminer la fin. Même chose, si vous pouvez... Alors on dit oui, mais on ne peut pas dire à quel moment l'Antichrist apparaît, parce que l'Antichrist apparaît d'une manière cachée, selon ce qui est écrit dans l'Apocalypse. Bon. Mais alors, la rupture de l'alliance avec Israël, c'est quelque chose d'ouvert, de public. Tout le monde saura que l'alliance a été violée avec Israël. Donc on pourra de toute façon, à partir de ce moment-là, dire 3 ans et demi, toc, dans 3 ans et demi, le Seigneur est revenu. Et on retombe sur notre cas de figure. De toute façon, ça, c'est pas possible. Ça contredit, cette interprétation-là de la prophétie contredit le témoignage de l'Écriture, ce que Jésus dit de son propre retour lui-même. Alors, bon, on remarque aussi que ce temps-là, ces 3 ans et demi, réapparaissent dans l'Apocalypse, manifestement, d'une manière qui doit être prise non pas au sens littéral. Hein, 42 mois, les nations fouleront le lieu saint 42 mois. Bon, ça correspond à peu près à ça. Il y a aussi un nombre de jours qui correspond grosso modo à 3 ans et demi dans l'Apocalypse qui nous sont donnés. Mais manifestement, là, on voit bien que nous sommes dans une symbolique des chiffres dans le livre de l'Apocalypse. Alors, bon, faut-il interpréter allégoriquement ces nombres? D'ailleurs, septaine de quoi? Enfin, vous voyez, il y a toutes sortes de problèmes que pose l'interprétation de cette prophétie. Et c'est, comme le disait Ben Ezra, un exégète du XVIIe siècle, d'origine juive, qui avait cru en Jésus, il dit, si cette interprétation était juste de son temps, elle existait encore dans certains milieux, notamment justement dans les milieux protestants, proches des anabaptistes et de tous ces gens-là qui étaient en Amérique, Ben Ezra était en Amérique, n'est-ce pas ? Si c'était ainsi, si vraiment l'Antichrist devait apparaître comme un séducteur, puis ensuite s'asseoir dans le temple de Dieu, construire le temple, se proclamer lui-même Dieu, s'il était juif de la tribu de Dan, il ne reste plus qu'à dire quelle était la couleur de ses yeux, et puis sa taille, son poids, etc. Et puis, tout le monde reconnaîtrait l'Antichrist. Comment voulez-vous que l'Antichrist soit un séducteur si sa description est tellement précise que n'importe qui le reconnaîtra et ne pourra pas s'y tromper. Donc, disait Ben Ezra, l'Antichrist ne sera pas ça. Parce que justement, le propre de l'Antichrist, c'est qu'on ne le reconnaîtra pas comme l'Antichrist. La majorité ne le reconnaîtront pas comme l'Antichrist. Et Ben Ezra faisait cet avertissement solennel aux chrétiens de son temps, et aux chrétiens qui devaient venir après, donc à nous, en disant... Ce que je pense, disait-il, c'est que l'Antichrist sera là depuis longtemps et que le monde chrétien continuera à l'attendre. Ce qui est une réflexion de bon sens. Alors comment sera-t-il ? Ben justement, si c'était précis, et si il est dit que celui qui a l'intelligence calcule le nombre de la bête, ah le nombre de la bête, qu'est-ce qu'il a fait couler d'encre et de salive ? N'est-ce pas ? 666, alors bon, c'est pareil. Ça veut dire, le nombre de la bête, ça veut dire reconnaissent l'Antichrist. Justement, cette expression montre que ce ne sera pas si facile que ça de le reconnaître. Celui qui a de l'intelligence, et on retombe dans notre mystère ici, que celui qui peut comprendre, comprenne. Alors, voyez-vous, quand nous avons commencé ces études sur l'eschatologie, nous avons dit, la prophétie est claire dans les grandes lignes, mais dès qu'on veut entrer dans les détails, ça devient obscur. Et là, on s'en mêle. Alors, justement, que penser de ce fameux système de Scofield-Darby ? Eh bien, prendre beaucoup de hauteur. Dire, Scofield-Darby ont eu raison de dire que Jésus revenait, chose qu'on avait oubliée dans la plupart des milieux évangéliques, dans le milieu de l'Église d'une manière générale, de leur temps. Ils ont eu raison de dire que la prophétie
continuer à s'appliquer à Israël, même s'ils ont trop schématisé. Ils ont eu raison de dire qu'Israël reviendrait dans son pays. Ils ont eu raison de dire que toutes les nations s'assembleraient contre Jérusalem. Ils ont eu raison de dire que l'Église serait enlevée avant le retour de Jésus et qu'elle reviendrait avec Jésus au terme des grands jugements de Dieu, parce que grand jugement de Dieu il y aura, c'est vrai, savoir s'ils dureront 7 ans ou 3 ans et demi ou 10 ans ou 20 ans ou 50 ans ou 2 mois seulement, ça personne ne peut le dire, mais il y aura des grands jugements, c'est un fait. Ils ont eu raison de dire qu'il faudrait que l'Église fidèle soit prête, etc. Mais dire comment tout ça, ça va s'imbriquer. Dire, faire une séquence précise des événements, premièrement, deuxièmement, troisièmement, quatrièmement, etc. Je crois que ça s'est allé trop loin. C'est allé beaucoup trop loin. Alors, Pierre nous dit qu'il y a des choses difficiles à comprendre dans la parole de Dieu, notamment justement dans ces questions des prophéties, et que si même un homme comme Daniel, auquel ces choses ont été révélées, peut dire « J'entendis, mais je ne compris pas. » Et je dis « Quelle sera la fin de ces choses, mon Seigneur ?» Et l'ange ne lui répond pas, lui dit « Toi, Daniel, marche vers ta fin, l'essentiel c'est que tu seras debout à la fin des jours et tu auras part à cet héritage, etc. » Alors je crois que pour nous-mêmes, c'est la même chose. Alors voyez-vous, on arrive à cet extrême et c'est l'œuvre de l'adversaire. C'est-à-dire, bon, ben, puisque tout ça, ça ne tient pas, la théorie ne tient pas la route, on rejette tout. Non. Encore une fois, il y a des choses justes. Le retour du Seigneur à la fin du temps des nations, à la fin du temps de l'Église, doit être précédé par le retour d'Israël dans son pays. Israël qui revient en incrédulité, on aura l'occasion de voir ça la prochaine fois quand on étudiera les prophéties qui vont dans ce sens-là. Israël revient par étapes, et puis c'est vrai qu'il y aura parallèlement la montée du péché, de l'esprit de l'Antichrist, sinon de l'Antichrist lui-même, mondialisation et toutes ces choses-là. C'est vrai qu'il y aura donc enlèvement de l'Église fidèle à un moment que le Seigneur lui-même déterminera. C'est vrai qu'à ce moment-là, ce qui le retient sera ôté et que par conséquent, de terribles jugements s'abattront sur le monde. C'est vrai que toutes les nations se rassembleront contre Jérusalem. C'est vrai que le Seigneur reviendra avec ses saints, avec son Église sur le mont des Oliviers. C'est vrai que l'Antichrist sera éliminé, etc. Et les nations pécheresses aussi. C'est vrai qu'il y aura un jugement des nations. C'est vrai. Ensuite, il y aura le règne millénaire du Seigneur. Ça, c'est vrai. C'est écrit, c'est biblique. Maintenant, nous ne pouvons pas systématiser ces choses. Voilà tout ce que nous pouvons dire quand nous parlons justement de ces prophéties. Et par conséquent, ce système doit être manié avec le plus grande précaution, hein, et ne pas être considéré comme le dernier mot, ni non plus comme quelque chose qui est à rejeter complètement. Bien, ce soir nous allons donc terminer l'amillénarisme et on va essayer d'entamer le pré-millénarisme. Bien, parmi les points qui sont complètement faussés dans l'amillénarisme, il y a la relation entre le royaume et l'Église, ce qui est évidemment toujours un énorme problème. D'autant que dans le système amillénariste, donc qui nie le millénium, le royaume n'est pas considéré comme un royaume littéral, un règne au sens propre. Et ce royaume, et ça c'est une vue gnostique au départ, hein, mais qui court partout dans les milieux chrétiens, le royaume, le règne messianique, est essentiellement un règne sur le cœur des croyants. La première remarque que nous pouvons faire par rapport à cette pensée, c'est que jamais, dans aucun texte de l'Écriture, ni dans l'Ancien ni le Nouveau Testament, il n'est dit que Jésus, le Messie, est le roi de l'Église. Il est la tête, il est le chef de l'Église, jamais il n'est dit qu'il en est le roi. L'idée que le royaume est uniquement spirituel l'a toujours été, et concerne uniquement la vie spirituelle intérieure des croyants. Et finalement, une vue qui
est totalement étrangère à l'Écriture. Et ça, on est tellement habitué à cette idée qu'on ne s'en rend même pas compte. Alors, de là, évidemment, on déduit ceci, c'est que l'aspect national n'est qu'un symbole. Il faut symboliser tout. Et que cela n'a rien à voir avec quelque chose qui doit passer dans la réalité. Que c'était la grande erreur des Juifs que d'avoir attendu un royaume national. Vous trouvez ça chez Augustin, bien sûr, vous trouvez ça chez Calvin, vous trouvez ça de plus en plus aujourd'hui dans les facultés de théologie, c'est vrai. Et on part du texte de Jésus à Pilate, « Mon royaume n'est pas de ce monde ». Et puisqu'il n'est pas de ce monde, on conclut que son royaume ne sera jamais, finalement. Il n'y aura pas de royaume. C'est finalement à ça qu'on aboutit. Or, Jésus nous dit une chose aussi tout à fait étonnante. Il dit à ses disciples qu'ils ne sont pas du monde, et pourtant ils sont dans le monde. Et Jésus le leur précise. Alors, qu'est-ce qu'il veut dire par là? Qu'ils n'appartiennent pas à la nature du monde, à la nature pécheresse et pervertie du monde. Et quand Jésus dit à Pilate que son royaume n'est pas de ce monde, il ne veut pas dire qu'il ne viendra jamais dans le monde, il veut dire qu'il est d'une autre nature que celle des royaumes de ce monde, tout simplement. Bon. Un autre texte dont on fait grand cas aussi pour essayer de démontrer que le royaume n'est que spirituel, c'est le texte où Jésus dit « Le royaume ne vient pas de manière à frapper les regards, mais le royaume est au-dedans de vous. » Et ça, c'est une traduction qu'on trouve souvent dans les textes, mais qui est une fausse traduction. « Est au-dedans de vous », ça veut dire « il est dans les cœurs », il est dans le cachet, il ne se manifeste pas d'une manière visible, etc. etc. Bon. Là, évidemment, on est aux antipodes du post-millénarisme, qui lui, au contraire, avec le système catholique, par exemple, cherche à créer un royaume très terrestre, finalement. Mais là, au contraire, on est dans une spiritualisation très grande, qui est finalement une spiritualisation de type gnostique, qu'on trouve dans les premiers siècles de l'Église, et qui est dénoncée déjà dans l'Épître aux Colossiens comme étant une hérésie. Or, ce que Jésus veut dire, d'abord, quand on retraduit en hébreu, c'est « Malchut HaShamayim Bekir Bechem ». Parmi vous, c'est pas en dedans de vous, c'est parmi vous. C'est déjà très différent. Parmi vous, ça veut dire, ben oui, le royaume de Dieu, il est au milieu de vous, parmi vous, dans la personne de son roi, dans la personne de Jésus. Le royaume, il est là. C'est pas à vous de l'accepter ou à vous de le refuser. Il est à portée de main. C'est ça que Jésus veut dire. Mais non pas qu'il est là, quelque chose de mystérieux dans les cœurs qu'on ne voit pas. Bon, le royaume est en vous, et il y a aussi un autre texte que je ne connais pas souvent, c'est l'expression « royaume des cieux ». Bon, Jésus emploie tantôt l'expression « royaume des cieux » ou « royaume de Dieu ». On conclut donc que le royaume de Dieu est dans les cieux et non pas sur la terre. Bon, c'est pareil, là, c'est une erreur d'interprétation qui vient d'une méconnaissance totale de la tradition juive, parce que, à l'époque de Jésus, on évitait, comme on fait aujourd'hui d'ailleurs, dans le monde juif, d'employer le nom de Dieu, pour ne pas prendre le nom de Dieu en vain. Et c'est la raison pour laquelle on disait « royaume malchut HaShamayim », le royaume des cieux. Ça veut dire le royaume de Dieu, tout simplement. C'est exactement synonyme de royaume de Dieu. Bon. Pourquoi, à l'époque de Jésus, dans les milieux pharisiens notamment, employait-on l'expression royaume des cieux plutôt que royaume de Dieu? Non seulement parce qu'on ne voulait pas prendre le nom de l'Éternel en vain, mais aussi parce que c'était une réaction anti-zélote. Les zélotes, vous savez, étaient un parti politique, si on peut dire, politico-religieux, c'est pas juif, qui pensait que c'était un péché que d'accepter une autre souveraineté que celle de Dieu sur le peuple d'Israël. Israël était le peuple de Dieu, et par conséquent, il ne devait être soumis qu'à Dieu.
Et accepter le joug romain, par exemple, c'était un péché, parce que Israël était le peuple de Dieu. Et par conséquent, il fallait secouer le joug romain par la force pour qu'Israël devienne vraiment le royaume de Dieu. Et les pharisiens s'opposaient à cette pensée en disant que ce n'est pas comme ça que viendra le royaume. Le royaume viendra si Israël se repent. Et vous trouvez ça chez Jésus et chez Jean-Baptiste. Repentez-vous, car le royaume des cieux est proche. Et dans son grand discours aux villes impénitentes, malheur à toi Chorazine, malheur à toi Bethsaïda, car si les miracles qui avaient été faits au milieu de toi l'avaient été faits au milieu de Tyr et Sidon, elles se seraient repenties depuis longtemps, prenant le sac et la cendre. Bon. Les signes que Jésus fait, les miracles, sont le signe que le royaume s'est approché. Si c'est par le doigt de Dieu que je chasse les démons, donc le royaume de Dieu s'est approché de vous. Et face à ces signes, il faut répondre par la repentance. Et si l'on se repent, alors le royaume de Dieu viendra. Il viendra du ciel, non pas de la terre, non pas par les efforts des hommes, non pas par la violence, non pas par l'épée, comme le prêchent les zélotes, mais par un miracle de Dieu, par une action souveraine de Dieu. Et Jésus était très violemment anti-zélote, si on peut dire, contrairement à ce qu'ont prétendu un certain nombre de gens, de théologiens. C'est le professeur Oscar Kuhlmann qui a écrit un petit opuscule qui s'appelle « Jésus et les révolutionnaires de son temps », où il démontre combien Jésus était opposé aux zélotes. Et c'est d'ailleurs en cela, parce que Jésus se rendait compte que les zélotes étaient en train de gagner du terrain dans le peuple, n'est-ce pas, qu'il pouvait dire « Jérusalem, il a prophétisé la ruine de Jérusalem » parce qu'il s'est rendu compte que les zélotes allaient prendre le contrôle du pays. Et donc, son appel à la repentance, ses appels à la repentance, étaient aussi donc une manière de s'opposer justement à la vision des zélotes. Et par conséquent, « Royaume des cieux » est une affirmation anti-zélote dans la bouche de Jésus, et non pas du tout, comme le pense un certain nombre de théologiens, l'idée que le royaume ne sera que dans les cieux. D'ailleurs, la prière du Notre Père nous montre exactement la même chose. Que ton royaume vienne et que ta volonté soit faite sur la terre comme au ciel. Donc Jésus, d'une manière très claire, annonce qu'un jour, le royaume, qui est effectivement pour l'heure dans les cieux, sera établi aussi pleinement sur la terre. Bon. Donc ici, le système amillénariste, est tout à fait à côté de la plaque. Même chose, évidemment, en ce qui concerne Israël, puisque le royaume ne sera jamais établi, finalement, sur la terre. C'est l'idée, contrairement aux affirmations de Jésus. Alors, Israël n'est plus rien. L'amillénarisme est le système qui est le plus anti-juif, anti-judaïque, si vous voulez, de tous les systèmes. D'ailleurs, si aujourd'hui l'amillénarisme est en plein essor dans bien des milieux, y compris évangéliques, c'est justement, c'est un système vicieux, c'est un cercle vicieux finalement. On abandonne le prémillénarisme parce qu'on est contre Israël, et on adopte l'amillénarisme qui fait qu'on est encore plus contre Israël à partir du moment où on a adopté cette vue. Alors c'est le serpent qui se mord la queue. Et c'est ainsi qu'on apprend, quand on lit les écrits des amillénaristes, qu'Israël n'a aucun droit sur son pays. Par exemple, c'est un certain Allen, qui était un chef de file de l'école amillénariste au milieu évangélique, qui en 1945, notez la date, c'est très intéressant, et se penchait sur le problème juif. Donc au lendemain de la Deuxième Guerre mondiale. Et il concluait que le problème juif venait de ce que les Juifs avaient rejeté Jésus. Et que malgré le fait qu'ils avaient rejeté Jésus, ils avaient l'audace, le culot, de continuer à se voir comme un peuple à part, destiné à régner sur le monde lorsque le Messie viendrait. Allen était complètement déconnecté de la réalité, comme souvent c'est le cas de bien des théologiens chrétiens, qui ne connaissent pas le judaïsme de leur temps,
qui voient le judaïsme au travers de l'idée qu'ils en ont en lisant le Nouveau Testament, et même pas de ce qu'il était, mais de l'idée qu'ils s'en font en lisant le Nouveau Testament. Il oubliait une seule chose, c'est qu'après la Deuxième Guerre mondiale, la plupart des Juifs avaient abandonné la foi, toute foi, et que la plupart d'entre eux n'avaient absolument aucune envie de régner sur le monde. Ils ne demandaient qu'une seule chose, un petit coin de terre quelque part dans le monde où on puisse les laisser vivre tranquilles. C'était la seule chose qu'ils demandaient. Il oubliait aussi une deuxième chose, c'est que le problème juif n'était un problème que pour les non-juifs et pas pour les juifs. Alors, pour lui, les juifs n'ont d'autre espoir que de rejoindre l'Église. La persécution d'Hitler n'avait pas du tout cette motivation. Ils étaient persécutés parce qu'ils étaient juifs, un point c'est tout. Et alors, Allen disait, il faut choisir ou offrir aux juifs une patrie, donc la Palestine, ou le salut. C'est l'un ou l'autre. On ne peut pas leur offrir les deux. Alors nous répondons, pourquoi pas? Pourquoi ne peut-on pas offrir aux juifs et une patrie terrestre? Et finalement, bien sûr aussi, le salut qui est en Jésus-Christ. Il est évident que le système d'Allen est marqué par l'antisémitisme et que l'amillénarisme conduit tout droit à l'antisémitisme. Et on pourrait montrer que l'amillénarisme d'Augustin est ce qui a conduit justement à l'antisémitisme médiéval. Même chose en ce qui concerne l'apologue de l'Olivier en Romains 11. Il y a quatre événements qui doivent marquer la parousie. L'appel des païens, la plénitude d'Israël, la grande apostasie et la tribulation et la révélation de l'Antichrist. Bon, ça c'est son système. Mais, nous dit Allen, et c'est toujours le grand motto des amillénaristes comme des post-millénaristes d'ailleurs, les prophéties de la restauration d'Israël dans l'Ancien Testament doivent être lues à la lumière du Nouveau Testament. Et le Nouveau Testament nous emmène du terrestre au céleste, du matériel au spirituel, du provisoire au permanent, etc. Donc, lire littéralement les prophéties de l'Ancien Testament, c'est revenir en arrière, c'est court-circuiter le Nouveau Testament. Or, justement, prenons la gageure que nous propose Allen. Lisons l'Ancien Testament à la lumière du Nouveau. Nous allons voir justement tout à l'heure ce qu'il faut penser de cette affirmation, mais faisons-le un instant. Or, nulle part le Nouveau Testament ne nous dit que les prophéties de l'Ancien Testament ne s'accompliront pas. Bien au contraire. Quand Jésus dit que Jérusalem sera foulée aux pieds par toutes les nations jusqu'à ce que les temps des nations soient accomplis, il confirme ce que les prophètes ont écrit avant lui. Quand Jésus dit... Quand les apôtres demandent « Est-ce en ce temps-là que tu rétabliras le royaume d'Israël ?» Jésus dit « Ce n'est pas à vous de connaître les temps et les moments que le Père a fixé de sa propre autorité. » Contrairement à ce que dit une certaine théologie, Jésus ne dit pas qu'il ne rétablira pas le royaume d'Israël. Il dit simplement que les apôtres n'ont pas à en savoir les temps et les moments. Mais d'une manière implicite, il confirme qu'effectivement, un jour, le royaume d'Israël sera bien rétabli. On pourrait prendre d'autres textes qui vont absolument dans le même sens, notamment justement dans les paraboles du royaume. Or, selon l'auteur, selon Allen, l'Ancien Testament lui-même exige qu'on fasse de lui une interprétation symbolique et spirituelle. C'est très intéressant, mais notre brave Allen n'apporte aucun texte qui aille véritablement dans ce sens. Ni dans l'Ancien, ni dans le Nouveau Testament. C'est une pétition de principe. Il croit discerner dans l'Ancien Testament cette nécessité de le lire de cette manière. Alors il prend quelques exemples. Bon, chez les prophètes, dans les psaumes, Sion, Jérusalem, la fille de Sion, c'est symbolique. Parfait, tout à fait d'accord, c'est symbolique. Mais symbolique de quoi? De l'Église? Absolument pas. C'est symbolique du peuple d'Israël tout entier. Par conséquent, ici, les soi-disant symboles et la soi-disant lecture symbolique qu'Allen croit devoir faire de l'Ancien Testament nous renvoient au littéralisme de l'Ancien Testament.
quand il y a des textes symboliques dans les prophéties, il nous renvoie au littéralisme, en fin de compte. Bon, évidemment, il fait grand cas de Galates 4, verset 26, la Jérusalem d'en haut contre la Jérusalem d'en bas. Bon, de toute façon, nous avons déjà vu ce point-là, nous n'y reviendrons pas. Nous avons vu que la Jérusalem d'en haut n'est pas l'Église. L'Église est une partie de cette Jérusalem d'en haut, mais elle n'est pas toute la Jérusalem d'en haut. Apocalypse 3, verset 12, « Promet aux vainqueurs qu'ils auront le nom de la Jérusalem nouvelle sur leur front. » Donc là aussi, ça n'a rien à voir avec l'Église, n'est-ce pas ? Il n'est pas dit que l'Église est la nouvelle Jérusalem. L'Église sera dans la nouvelle Jérusalem, mais la nouvelle Jérusalem dépasse évidemment le cadre de l'Église. Même chose en Apocalypse 22, verset 9. Bien, également selon 1 Pierre 2, verset 9, nous nous rendons compte que les Juifs croyants remplissent aujourd'hui la mission d'Israël. Et que, par conséquent, ici, c'est une lecture tendancieuse que de l'étendre à l'Église dans son ensemble. Pour Allen, les textes de Romains 11, notamment, ne traitent pas de la reconstruction nationale d'Israël. C'est vrai, mais c'est sous-entendu. Il est évident que tout au long de ce texte, c'est quelque chose qui est sous-entendu, parce que, Paul nous dit une chose très claire, les appels de Dieu sont sans repentance. Les promesses de Dieu sont sans repentance. Et Paul affirme d'une manière très nette que les promesses, qu'il ne cite pas tant elles sont évidentes, eh bien, s'accompliront bien un jour. Écarter d'un revers de la main l'Ancien Testament, c'est ignorer cette masse d'évidence-là. L'idée qu'on ne peut pas déduire le millénium de l'Ancien Testament, c'est complètement aberrant. Parler comme ça, c'est complètement aberrant. Mais même si c'était, ce ne serait pas un argument contre, comme l'a montré professeur Flusser. Professeur Flusser tonnait quand on lui présentait ce qu'il appelait des arguments a silencio, alors il sortait de ses gonds. Et là, une colère de Flusser, j'aime autant vous dire que c'était une tempête de force 6 sur l'échelle de Richter. Il avait intérêt à foncer dans les abris à toute vitesse. Et donc, il disait, un argument a silencio n'est pas un argument. Parce que demain, quelque chose peut venir combler ce silence et nous montrer que c'est l'inverse. En fait, ce que les amillénaristes rejettent, c'est l'aspect juif de cette doctrine. Ils sont déterminés par un anti-judaïsme, pour ne pas dire un antisémitisme séculaire et millénaire, on pourrait même dire, de l'histoire de l'Église. Par exemple, Allen reconnaît qu'une interprétation littérale de l'Ancien Testament implique la résurrection d'Israël, ce qu'il ne veut pas. Blocher aussi reconnaît que, dans une perspective juive, une telle lecture est légitime, mais qu'elle ne l'est pas dans une lecture chrétienne. On ne voit pas très bien pourquoi. Enfin, voilà, c'est le genre d'argument que l'on donne. Or, nous disons avec force que nous n'avons aucune obligation de suivre des traditions d'hommes si elles se révèlent être une erreur et si elles se révèlent contraires à la parole de Dieu. Alors on apprend ainsi, en lisant Allen toujours, qu'Israël est le figuier maudit, thème classique de l'antisémitisme chrétien, qu'il faut faire la différence entre la lettre et l'esprit aussi, vieux poncif, vieille tarte à la crème qu'on retrouve partout. En fait, on ne peut pas, comme l'a dit Frédéric Godet quand il commentait ce texte, n'est-ce pas, qui n'a pas la lettre n'a pas l'esprit. L'esprit n'affranchit pas de la lettre. Alors on apprend aussi que les promesses faites à Israël ont soit été accomplies en Jésus, par Jésus, ou abolies. Il n'y a pas d'argument biblique dans ce sens-là. C'est juste des pétitions de principe, n'est-ce pas ? Le pays de Canaan devient le ciel. Et par conséquent, revenir à la foi dans l'accomplissement littéral des prophéties, eh bien, c'est revenir au judaïsme, c'est judaïser, c'est revenir au nationalisme juif. Et l'on sait, depuis l'Inquisition, la Sainte Inquisition, n'est-ce pas, que le plus grand péché que puisse commettre un chrétien, c'est de judaïser. Alors,
horreur, n'est-ce pas? Donc, il nous faut évidemment être amillénaristes. C'est la seule position valable pour ces gens-là. Et il n'y a donc pas de régénération nationale d'Israël. Et Dieu continue, comme il a toujours fait, de rassembler les élus d'Israël dans l'Église, ainsi jusqu'à la fin, jusqu'à ce que soit atteint le nombre des élus d'Israël. Autrement, nous dit Allen, Paul se contredirait. On ne voit pas très bien en quoi, il ne le dit d'ailleurs pas, n'est-ce pas ? Et comme c'est opaque tout son raisonnement, eh bien, on est dans le domaine des affirmations totalement gratuites. Alors pour d'autres, tout Israël, c'est l'Église. Tout Israël sera sauvé, ça veut dire toute l'Église sera sauvée. C'est par exemple ce que pensait Calvin, qui était un amillénariste. N'est-ce pas ? Bon, on voit ici combien on jongle avec les mots. Car si justement Israël signifiait les Juifs, ça voudrait dire qu'il y aurait un avenir pour Israël. Ce que justement les amillénaristes ne veulent pas. Mais justement, c'est là la pointe du passage dans le texte de Paul. Tout le but de Paul, c'est de démontrer justement qu'Israël a un avenir. Et en niant cela, on rend nul tout ce que Paul veut dire dans son texte. Paul montre que s'il y a une partie qui est mise à part, alors c'est le gage qu'un jour l'ensemble sera sauvé. C'est ça que veut dire l'apôtre Paul. Mais, et c'est la conclusion d'Allen, Dieu en a fini avec les Juifs. Voilà. Tout est dit, il n'y a plus rien à ajouter. Donc, si vous voulez, si nous voulons résumer brièvement les principales thèses de l'amillénariste, je veux dire, nous trouvons ceci, c'est que, comme Israël et l'Église sont une seule et même réalité, l'histoire d'Israël devient en fin de compte celle de l'Église. L'amillénarisme est le système qui fait le moins de place à Israël, car contrairement au post-millénarisme, il ne croit pas au salut national d'Israël. Même si en fait les deux systèmes sont très proches. Et le millénarisme ne reconnaît même pas les aspects temporels de l'alliance avec Israël. À l'inverse du post-millénarisme, où certains pensent qu'Israël peut encore, malgré tout, avoir un avenir. Il n'y a donc pas la moindre place pour Israël aujourd'hui. Les Juifs croyants ne sont que des membres de l'Église et ils n'ont plus rien à voir avec le peuple d'Israël, Ce sont les amillénaristes qui ont fait le plus grand usage de la spiritualisation. Et pour eux, l'avenir d'Israël n'est que jugement, celui de l'Église n'est que gloire. Comme ça, au moins, c'est très simple. Je crains, hélas, qu'ils se trompent beaucoup. Je ne suis pas certain que l'avenir de l'Église ne soit que gloire. Quand on voit l'état glorieux dans lequel est l'Église aujourd'hui, on peut en douter. Enfin, Allen écrivait ça en 1945. Et bon, c'était un peu mieux peut-être, mais même si c'était peut-être pas extra. Voilà, donc nous en avons fini avec l'amillénarisme. Avant d'entamer le prémillénarisme, qui pour nous est la seule doctrine véritablement établie sur l'Écriture. Bien, le prémillénarisme, c'est une idée selon laquelle le Seigneur revient avant le millénium, conformément à ce que nous trouvons dans l'Écriture et dans Apocalypse 19 en particulier. Les prémillénaristes croient aussi que le millénium est déjà évoqué dans l'Ancien Testament et ils font une différence entre Israël et l'Église. Ils croient que le règne millénaire est, comme nous le trouvons chez les prophètes, un règne de paix et de justice, comme l'a toujours cru Israël et comme finalement l'ont cru les premiers chrétiens. C'est très intéressant de noter que, par exemple, Irénée de Lyon, 175 après Jésus-Christ environ, Irénée de Lyon s'en prenait à ceux qui, déjà de son temps, combattaient le millénium et qui allaient jusqu'à dire que les apôtres s'étaient trompés quand ils affirmaient le millénium parce qu'ils étaient encore prisonniers des superstitions juives. Déjà en 175 après Jésus-Christ, on disait ça.
Et Irénée de Lyon disait que ces gens-là n'avaient aucun droit de corriger, de lire l'écriture par-dessus l'épaule des apôtres, c'était son expression, pour corriger justement ce que les apôtres avaient reçu du Saint-Esprit. Que si les apôtres avaient dit quelque chose, eh bien ce qu'ils disaient était absolument normatif. Et il est certain que les premiers chrétiens étaient prémillénaristes. Au IIe siècle, on a commencé à polémiquer contre les montanistes, qu'on appelait aussi kyliastes, ça veut dire millénaristes en grec. Kylia, ça veut dire mille. Et donc là, il y a eu déjà des controverses à ce sujet. Par exemple, Justin Martyr déclare dans son dialogue avec le juif imaginaire Tryphon, avec lequel il a une disputation imaginaire, c'est la première disputation juive chrétienne qui nous soit parvenue, il déclare, n'est-ce pas, qu'il y a encore aujourd'hui de son temps, c'est-à-dire aussi donc, à la fin du IIe siècle, après la révolte de Bar Corba, à peu près la même époque qu'Irénée finalement, disait qu'il y a encore qui croit dans le millénium. Lui n'y croit pas, mais enfin, il considère que c'est une vue qui est valable. Enfin, ça montre que déjà, le chrétien d'origine païenne qu'il était avait aussi déjà pris pas mal de champ, comme beaucoup de chrétiens d'origine païenne, de cette idée qui était une superstition juive, d'après ce qu'il nous faut croire. Eh bien, alors, la durée de ce temps varie. Dans ce sens que certains y voient un chiffre symbolique dans les 1000 ans. Mais la plupart des prémillénaristes prennent les 1000 ans au sens littéral et considèrent qu'il sera véritablement un règne de 1000 ans, comme c'est le cas d'ailleurs en général dans la tradition juive également. Alors la grande idée par rapport par exemple au post-millénariste, c'est que ce règne de paix et de justice sera instauré non par le progrès ni par les efforts des hommes, y compris par les chrétiens, mais par des événements catastrophiques. Ça, c'est justement l'idée de base. Dieu lui-même instaurera ce royaume après une période de jugement qui sera marquée par des catastrophes terribles qui manifesteront la colère de Dieu sur les hommes. Alors, une des grandes raisons qui conduit encore aujourd'hui nombre de chrétiens à rejeter le prémillénarisme, c'est qu'il fait une place trop grande à Israël. Et que faisant une place trop grande à Israël, il diminue d'autant la place de l'Église. Si vous voulez, c'est tout le débat. Tout le débat, finalement, post-millénarisme à millénarisme contre prémillénarisme tourne autour de la question d'Israël, en fin de compte. Je crois que c'est comme ça qu'il faut voir les choses. Et on accuse les kyliastes, on accusait déjà les kyliastes à l'époque d'Irénée et de Justin, de t'accorder une trop grande place à Israël. L'idée que le Messie sera le roi d'Israël à la fin, qu'il instaurera une paix universelle de nature politique, finalement, par l'intermédiaire du peuple d'Israël, n'est pas acceptable. Et même si l'Écriture prend soin d'ajouter que l'Église aussi règnera avec le Messie. Ils régneront avec le Messie pendant 1000 ans, c'est écrit d'une noire sur blanc. Mais l'Église ne veut pas partager ce règne ni cette autorité avec Israël. Elle veut cette autorité et ce règne pour elle et pour elle seule. Et c'est ainsi, par exemple, que certains écrivent « Nulle part il n'est dit que Romain 11 sera accompli dans le millénium. » Et non. Eh bien, alors, quand ce sera accompli? Si ce n'est pas accompli dans le millénium, je voudrais bien qu'on m'explique quand ce sera accompli. Alors, certains disent « Certes, Israël a un rôle réduit à jouer dans ce temps. » Mais à la fin, il sera absorbé par l'Église. On revient toujours à ça. Certains vont jusqu'à dire que le Messie n'avait strictement aucune intention d'établir un royaume politique lors de sa première venue, mais instaurer le royaume dans les cœurs, c'est ce que nous disions tout à l'heure, et qu'il sera
C'est un royaume qui est offert à tous, mais que chacun se détermine. Bon, c'est pas entièrement faux, mais enfin, c'est trop limité. Pour les prémillénaristes, évidemment, Israël a une grande importance, et ça a été le mérite de Darby qui a eu bien des démérites en dehors de celui-là. Ça a été le mérite de Darby et de Scofield de ressouligner l'importance d'Israël. Maintenant, évidemment, la critique que l'on peut faire à ces hommes, c'est que, justement, ils ont, peut-être par réaction contre les autres systèmes, insisté d'une manière peut-être un peu trop forte sur la discontinuité entre l'Église et Israël. Et la discontinuité entre les deux testaments. Bon, tout ça, c'est un équilibre subtil. Entre l'ancienne et la nouvelle alliance, il y a continuité. Mais il y a aussi discontinuité. Bon, tout est dans l'équilibre. L'idée de base de Scofield, c'est qu'à la fin, Israël se tournera vers Dieu et par conséquent, réintégrera tout son héritage spirituel, mais aussi matériel, et donc son pays. Les nations seront contraintes de servir Israël et se convertiront à sa foi en Jésus le Messie. Et c'est ça qui est difficilement acceptable. Dans l'avenir, Israël sera le peuple de Dieu et le salut qui est à venir est le salut d'Israël qui passera à toutes les nations par l'intermédiaire d'Israël. Scofield constate avec raison qu'il n'y a pas de prophétie claire de l'Église dans l'Ancien Testament. Ça, c'est absolument indiscutable. Et que l'Ancien Testament, et même le Nouveau Testament, s'occupe essentiellement d'Israël. En tout cas, c'est vrai en ce qui concerne la prophétie. Parmi les chefs de file de l'école prémillénariste, outre Scofield et Darby, il faut nommer un certain Lassor, qui était aussi un Américain, en deux mots. Là, plus loin, S-O-R, Sor. La Bible constate Lassor, présente Israël comme quelque chose qui appartient à Dieu d'une manière personnelle. Et il n'est donc pas possible d'identifier l'Église avec Israël. Et alors il s'oppose à cette idée qu'on trouve par exemple chez Allen, l'interprétation de Genèse 11, où il nous est dit ceci, Abraham deviendra un grand peuple, je ferai de toi un grand peuple, une grande nation, Goy Gadol, et tu seras le père d'une multitude de Goyim. Alors, nous dit Allen, dès le départ, il n'y a pas de différence entre Israël et les nations. Abraham deviendra le père d'un Goy et de Goyim, donc le pluriel. Et finalement, dit Allen, le but de Dieu, c'est la création d'un homme nouveau, tel qu'on le trouve défini dans Éphésiens, dans l'Épître aux Éphésiens, à partir des Juifs et des Païens, donc l'Église, de telle sorte qu'il n'y a plus de distinction entre Israël et les nations, et qu'au temps de la fin, il ne subsistera que la seule famille humaine rachetée. Voilà. Ça, c'est le système qu'on trouve à peu près partout. Seulement, quand on lit le texte de la Genèse, on se rend compte que cette interprétation-là ne tient pas. Et qu'au contraire, Dieu fait une différence entre le Goy, qui est le mot peuple tout simplement, que deviendra Israël. Le mot Goy n'a pas encore le sens qu'on lui donne aujourd'hui dans le judaïsme moderne, ça veut dire du non-juif, n'est-ce pas ? Mais Lassor, finalement, constate que les amillénaristes lisent trop de choses dans un seul texte. Et que ce n'est pas du tout ce que ça veut dire, au contraire, que Dieu dit à Abraham qu'il fera de lui un peuple qui sera un peuple mis à part. D'autre part, pour Lassor, la raison pour laquelle Israël n'est pas l'Église et ne se confond pas avec elle est christologique. Que Israël et l'Église ont des vocations voisines, c'est vrai, mais pourtant qu'ils ne se confondent pas.
et que l'homme nouveau, qui est créé dans Éphésiens à partir des Juifs et des Païens, est quelque chose qui est différent d'Israël, puisque Paul dira ceci, ne soyez en scandale, ni à l'Église, ni à Israël, ni aux Juifs, ni aux Païens. Donc, Paul constate que de son temps, l'humanité est divisée en trois catégories, les Juifs, les Païens et l'Église. Par conséquent, la naissance de l'Église ne fait pas disparaître l'identité d'Israël. Paul appelle Israël, dans toutes ses épîtres, aussi bien les Juifs qui croient en Jésus que ceux qui n'y croient pas. Alors vous me direz, il y a le seul texte de Romains 9. Tous ceux qui sont d'Israël ne sont pas Israël, mais justement, tous ceux qui sont Israël, Paul ne leur nie pas qu'ils sont Israël, mais ils ne sont pas Israël dans le sens qu'ils n'ont pas répondu à la vocation d'Israël. Mais ce n'est pas pour autant qu'ils cessent de l'être. Paul fait la différence là entre le royaume physique et le spirituel. Mais même cet Israël-là n'est pas assimilé avec Paul pour par Paul à l'Église. Il n'est qu'une partie de l'Église, mais il n'est pas toute l'Église. Donc Israël et l'Église sont deux entités distinctes pour lesquelles Dieu a un plan quelque peu différent, bien que voisin. Et c'est vrai que dans l'état éternel, l'Église et Israël auront un même destin, mais quand on lit Apocalypse 7 en particulier, on peut se demander s'ils seront pour autant confondus. Il est intéressant de noter que dans la Nouvelle Jérusalem, il y a à la fois le nom des 12 apôtres de l'Église, mais aussi le nom des 12 patriarches. Comme si, eh bien, il y avait cette entité qui restait, et n'importe comment, qui, si quelque chose doit être absorbé, si une entité doit être absorbée par l'autre, est-ce que c'est Israël qui est absorbé par l'Église, ou est-ce que c'est l'Église qui est absorbée par Israël, dans la mesure où l'état final, c'est la Nouvelle Jérusalem, où nous retrouvons les caractéristiques, justement, de ce qui avait été promis à Israël. Alors, là aussi, on peut mettre un point d'interrogation. Les prophéties de l'Ancien Testament, dit Lassor, peuvent être lues de deux manières. D'abord, d'une manière littérale. Et il nous dit, il ne faut jamais oublier la manière littérale. Quand on a fait ça, effectivement, on peut ensuite, si l'on veut, spiritualiser et appliquer à l'Église un certain nombre de ces prophéties-là, mais en prenant bien garde de dire qu'il s'agit là, justement, d'une allégorisation et d'une spiritualisation. Par conséquent, que ce n'est pas le véritable sens. Alors, qu'on interprète l'Ancien Testament par le Nouveau Testament, oui, mais à condition de ne pas ignorer l'Ancien Testament dans son contexte, et sans oublier l'origine des textes. Ça me paraît très sage et ça me paraît tout à fait fondamental. Interpréter par le Nouveau Testament, ça veut dire quoi? Ça veut dire interpréter les prophéties dans leur accomplissement dans le Messie. Voilà. Ce qu'a fait Jésus, ce qu'ont fait les apôtres. Ce que Paul déclare quand il dit que Jésus est la fin de la Torah. Alors, on interprète toujours en disant « Ah, ben donc il met fin à la Torah, tant qu'on la met de côté, on la brûle, on n'en a plus besoin. » Mais le mot « telos » en grec signifie le but. Comme on dit, à quelle fin faites-vous ça? Dans quel but? Et il faut traduire non pas « le Messie est la fin de la Torah », mais il est le but de la Torah. Ça change tout. Et la sœur nous dit aussi une chose intéressante, c'est qu'on veut souvent ignorer que le Nouveau Testament cite l'Ancien Testament comme une application et non pas comme une interprétation. Interpréter signifie qu'il faut laisser le contexte de côté. Tandis que pour les auteurs du Nouveau Testament,
Ce n'est pas une interprétation de l'Ancien Testament qu'ils font, c'est une application. Ceci arriva afin que s'accomplisse ce qui avait été écrit par le prophète. Ce n'est pas une interprétation du tout, c'est une application. Voilà ce qui est écrit et voilà ce qui s'est accompli. Donc, ceci est l'accompli.

font aux chrétiens ce reproche. Vous tordez le sens de nos Écritures. Ils ont raison. Ils ont mille fois raison. Car si le Nouveau Testament change le sens de l'Ancien, ça veut dire que soit l'Ancien Testament, soit le Nouveau Testament n'est pas crédible. Dans un raisonnement de pure logique. Autre point, justement, qu'avance la sort, c'est le problème de la Nouvelle Alliance. Et il pose la question, à partir de Jérémie 31, avec qui la Nouvelle Alliance a-t-elle été conclue ? La réponse de Jérémie est très claire. « Voici, dit le Seigneur, les jours viennent où je ferai avec la maison d'Israël et la maison de Juda une alliance nouvelle. » C'est clair. Jamais il n'a été dit « Je ferai avec l'Église une alliance nouvelle. » Non, « Je ferai avec la maison d'Israël et avec la maison de Juda une alliance nouvelle. » Alors nous dit Allen et tous les amis de Lénaris, non, c'est pas Allen, c'est un certain Lode qui dit ça, enfin c'est aussi quelqu'un de cette école, disons. Lode nous dit, oui, mais ce passage-là a été réinterprété par le Nouveau Testament pour s'appliquer à l'Église. Et il cite Hébreux 8, où il est écrit que cette nouvelle alliance rend l'ancienne obsolète. Mais quand on lit attentivement Hébreux 8, la seule chose qui nous est dite, c'est que cette alliance ancienne a été remplacée par la nouvelle, mais non pas qu'elle a été conclue avec quelqu'un d'autre qu'avec Israël. Elle nous dit simplement que l'ancien système des sacrifices n'est plus valable, c'est la seule chose qui nous est dit. Mais non pas que cette alliance n'a pas été conclue avec Israël, c'est tellement loin de la pensée de l'auteur qu'il écrit justement à dire, on oublie qu'on écrit à des juifs. Justement, pour éviter de penser qu'il s'agit de juifs, on a changé le terme de juif par hébreu. Ça fait moins juif. C'est gênant. Et c'est le frère Stern qu'on a rencontré en Israël, Christine était avec nous, hein, qui dans son Nouveau Testament a écrit ceci, sa traduction est écrite, donc « Épître aux juifs messianiques ». Mais il n'a pas lésiné. Bon, c'est un peu fort, je trouve, mais il a raison. Il a fondamentalement raison, c'est beaucoup plus parlant, n'est-ce pas ? Bien, alors maintenant aussi, la source s'en prend avec à l'idée que le baptême des enfants a remplacé la circoncision. Alors ça, là aussi, c'est quelque chose qui est très, très fort pour lui, Colossiens 2, verset 11. Bon, il constate d'abord que c'est l'unique passage où la circoncision est plus ou moins assimilée avec le baptême. Mais Paul ne dit pas dans ce texte que le baptême est l'antétype de la circoncision. Au contraire, Paul précise que la régénération précède le baptême, que c'est une identification à la mort et à la résurrection de Jésus, et que, en fait, le baptême suit la circoncision du cœur et ne la remplace pas. Et la sœur nous dit ceci, de manière très juste, et ça me paraît convaincant. Dieu n'a fait d'alliance qu'avec Israël. C'est tout. Si l'on accepte l'alliance avec Noé, à partir d'Abraham, les seules alliances que Dieu a conclues, c'est avec Israël. Alors les païens, eh bien les païens, par un acte souverain de la grâce de Dieu, sont inclus dans l'alliance qui a été faite avec Israël. La nouvelle alliance a été faite avec Israël, et dans sa grâce, Dieu a permis que, comme les branches de l'olivier sauvage branchées sur l'olivier naturel, tu aies une greffe étrangère. Et si jamais tu branches, comme ils ont branché, ce qu'a bien compris Calvin d'ailleurs, n'est-ce pas ? Eh bien toi aussi, tu seras retranché comme ils l'ont été. Et avec d'autant moins, comment dirais-je, de miséricorde, que justement, toi, tu es un élément étranger dans cette alliance-là. Alors,
La plupart des théologiens de la

0: Les sont évidemment partisans du baptême des enfants, ça nous l'avons vu, justement parce qu'ils font une assimilation avec la circoncision. Mais il y a aussi des baptistes qui croient en cette théologie et des gens qui sont donc de tradition baptiste, pourrait-on dire. Les prémillénaristes font aussi une différence entre l'Église et le royaume. Pour eux, ces deux réalités ne se confondent pas. Pour eux, le royaume est à la fois présent et futur. Ils emploient d'ailleurs le mot « règne » plutôt que le royaume. C'est vrai qu'il y a d'abord création d'une entité sur laquelle Dieu règne. C'est l'Église. Mais il y a trois étapes de la concrétisation de ce royaume. Le domaine actuel, qui est le domaine du salut individuel, où des individus acceptent volontairement le règne de Dieu, ça veut dire l'autorité de Dieu sur leur vie. Ça, c'est le salut, c'est l'état actuel. Deuxièmement, le millénium, qui sera ce règne de Dieu étendu à toute créature de manière autoritaire. Et c'est la différence avec aujourd'hui. Ce règne, il n'est que volontaire. Pendant le millénium, il sera autoritaire. Il les pètera avec une verge de fer. Et puis enfin, le royaume éternel dans le nouveau ciel et la nouvelle terre. Mais, disent les prémillénaristes, sans une étendue, sans, comment dirais-je, un espace, parler de royaume n'a pas de sens. Et par conséquent, parler de règne ou de royaume, il y a différentes significations dans la Bible. D'abord, il y a l'affirmation que Dieu règne. Dieu règne sur toute chose. Dieu est le roi de l'univers. Il est le roi de la création. Ça veut dire qu'il la dirige. Il dirige sa création. Elle n'échappe pas à son contrôle. Il la contrôle totalement. Et quand les psaumes disent « l'Éternel règne », c'est dans ce sens-là. C'est une réalité présente et c'est aussi une réalité qui sera encore plus forte dans le futur. Deuxièmement, le règne du Seigneur, c'est aussi Israël lorsque le Seigneur appelle Israël. Israël est le peuple de Dieu, le peuple sur lequel il règne, par l'intermédiaire de son roi, de son oint, de son Messie, si j'ose dire. Troisièmement, depuis la venue de Jésus, c'est ce règne volontaire qui est accepté par ceux qui se tournent vers Jésus dans la foi et qui acceptent que le Seigneur, par l'intermédiaire de Jésus, soit le roi de leur vie, dirige leur vie, qui ne veulent plus diriger leur vie eux-mêmes, mais laisser le Seigneur, au Seigneur le soin de les diriger. Il est celui qui règne sur eux. Et dans ce sens, l'Église, c'est vrai, est déjà un avant-goût du royaume, et c'est pourquoi il est question de l'évangile du royaume, est déjà le noyau, un des noyaux du royaume. Et puis enfin, donc, le royaume qui est à venir, nous l'avons vu, avec le millénium et le règne éternel. Bien, maintenant, il y a un autre problème aussi, et ça, les prémillénaristes patouillent pas mal. Bon, c'est la fameuse parabole des vignerons. Il y a deux textes. La parabole des vignerons et la parabole aussi des conviés. Parabole des conviés, vous savez, où Jésus donc parle du roi qui avait fait des noces pour son fils, les conviés qui n'ont pas voulu venir. Bon, il envoie chercher donc tous les aveugles, les mendiants, etc. Bon, la conclusion est celle-ci. C'est pourquoi le royaume, les fils du royaume seront jetés, il en viendra de l'Orient, de l'Occident, du Nord, du Sud, et les fils du royaume, ils se mettront à table avec Abraham et tous les prophètes dans le royaume de Dieu, et les fils du royaume seront jetés dehors. Donc, l'interprétation de la parabole apparaît très clairement. Les invités, c'était les Juifs. Ils se refusent d'entrer dans le festin. Donc, le roi envoie chercher des gens qui ne sont pas dignes, en quelque sorte, d'entrer dans ces gens-là, qui sont les païens. Bon. Ça, l'interprétation de cette prophétie est très claire, c'est vrai. Mais les fils du royaume, donc les juifs, tous les juifs seront rejetés et il ne restera que les païens. Voilà la conclusion à laquelle on arrive. Ça, c'est aller au-delà de ce qui est écrit. C'est vrai qu'il y aura une bonne part des juifs, et notamment des juifs de l'époque de Jésus, qui ayant refusé en toute connaissance l'évangile, eh bien, n'y auront pas part. Ça, c'est une évidence. Et leur faux pas, comme dira l'apôtre Paul, permet à des gens qui n'y avaient pas droit, les païens qui viendront de l'Occident, du Nord, du Sud, etc., se mettront à table avec les patriarches. Bon, or, qui sont les patriarches ? Des goïms ou des juifs ? Les prophètes ! Et les prophètes, quoi ? C'est des zoulous, sûrement ? Ou c'est des javanais ? Bon. Et les apôtres, eux, c'est aussi sûrement des tchadiens ou bien des chiliens, des patagonais, sûrement ? Bon. Alors, on voit bien que cette interprétation-là, elle ne tient pas. Deuxième parabole, c'est la parabole des mauvais vignerons. Vous connaissez le roi qui envoie ses serviteurs chercher le fruit de la vigne. Les vignerons refusent, ils tuent, ils battent les envoyés. Et finalement, le roi envoie son fils. Et quand les vignerons voient venir le fils, ils disent, voilà, l'héritier, tuons-le, l'héritage sera à nous, ils le tuent, etc. Bon. Alors, Jésus pose la question à ses auditeurs, que fera le maître de ces vignerons ? Ben, il viendra, il les mettra en pièces, etc. Bon, n'avez-vous pas lu ce qui est écrit, la pierre qui a été rejetée, etc., Jésus cite. C'est pourquoi, alors voilà, le royaume vous sera enlevé et sera donné à une nation qui en portera le fruit. Alors, l'interprétation de la prophétie est claire. Les vignerons, c'est le peuple d'Israël. Et donc, le royaume va leur être enlevé et donné à une nation qui en portera le fruit, l'église des païens. Voilà, ça c'est l'interprétation traditionnelle qui traîne partout. Il y a deux petits problèmes par rapport à cette interprétation. C'est que personne ne dit ce qu'est le royaume et ce qu'est la vigne. Et puis deuxièmement, il y a une phrase aussi de Jésus sur laquelle on glisse rapidement. C'est que les pharisiens et les sadducéens murmurent contre Jésus, mais n'osent pas rien faire, parce qu'ils craignent la foule, car la foule avait compris que c'était pour eux, c'est-à-dire pour les pharisiens et les sadducéens, que Jésus avait dit cette parabole. Très intéressant, on ne s'est jamais posé de savoir qu'est-ce que la foule avait compris. Si l'interprétation, la première, était bonne, le royaume sera enlevé à toute la nation d'Israël. La foule ne faisait-elle pas partie de la nation d'Israël ? Or, la foule a compris manifestement d'une manière différente que nos braves théologiens. Elle a compris que la parabole était dirigée contre les pharisiens et les sadducéens. Et maintenant, si nous reprenons la parabole en dehors de toute idée préconçue, qu'est-ce que nous voyons ? La vigne. Bon, la vigne. Ésaïe 5. Mon bien-aimé avait une vigne sur un coteau fertile, etc. Le plan qu'il chérissait, quelle était-elle ? C'est toute la maison d'Israël, dit le prophète. Parler de la vigne à une foule de juifs qui connaît l'écriture, c'est évidemment dire la vigne, c'est Israël. Dieu a planté une vigne, son royaume, sur laquelle il règne. Et cette vigne, il l'a affermée à des vignerons. Ça veut dire ce sont les chefs d'Israël. Les vignerons, ce n'est pas le peuple d'Israël tout entier, ce sont les chefs du peuple. Justement, les pharisiens et les sadducéens. Qui a persécuté les prophètes qui sont symbolisés justement par les méchants ouvriers, les envoyés du roi, justement les vignerons, les chefs du peuple. Qui va tuer le fils pour pouvoir posséder l'héritage. Continuez à régner sur l'héritage. Pourquoi les chefs du peuple ont-ils livré Jésus ? L'Écriture est parfaitement claire, parce qu'ils étaient jaloux de lui. Parce qu'ils ne voulaient pas, justement, perdre leur influence sur le peuple. C'est très clairement dit. Alors, tuons-le et l'héritage sera à nous. Et c'est pourquoi le royaume, le règne, la domination sur le peuple d'Israël, c'est ça, ça veut dire le royaume. Votre domination sur le peuple vous sera enlevée, à vous les Sadducéens et les Pharisiens, et sera remise à un peuple qui en donnera du fruit. Eh oui. Quelle est cette ethnée qui en rendra le fruit ? Pourquoi Jésus a-t-il, pensez-vous, institué 12 apôtres ? Pourquoi 12 ? Pourquoi pas 11 ? Pourquoi pas 13 ? Même après la mort de Judas, il a fallu en rajouter un 12e. À cause des 12 patriarches, qui représentent les 12 tribus. Et Jésus dit à ces mêmes apôtres, vous serez assis sur 12 trônes pour juger, ça veut dire pour diriger, les 12 tribus d'Israël. Très clair. Alors, les apôtres, ça représente l'Église. Oui, d'une certaine manière. Mais ça ne veut pas dire qu'Israël est rejeté pour autant. Ça veut dire qu'en tout cas, la partie juive de l'Église dirigera Israël au dernier temps et en apportera le fruit. Et la sœur nous dit ceci, nous dit, si Israël avait cru en Jésus, il aurait pu abattre Rome, non pas par les armes, comme pensaient les zélotes, mais par sa moralité supérieure. Si Israël s'était repenti, et le royaume des cieux serait venu, seulement il y aurait eu un drame terrible. C'est qu'il n'y aurait pas eu de païens qui seraient sauvés à ce moment-là. Et là, nous pouvons redire l'expression d'Augustin pour la faute d'Adam. Et nous la disons pour le faux pas d'Israël, Félix culpa. Bienheureuse faute. Bienheureux faux pas qui a retardé la venue du royaume jusqu'à nos jours et qui a permis justement aux païens que nous sommes d'entrer dans cette alliance conclue avec Israël et par conséquent d'avoir part au salut qui avait été destiné à Israël mais qui est offert aussi en Jésus maintenant grâce au faux pas d'Israël à toutes les nations. Voilà ce qu'on peut dire, on va s'arrêter là pour ce soir.
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2: Bonjour à tous, je suis Raphaël Mambou, que Jésus vous bénisse. Qui que vous soyez, où que vous soyez, le nom de cette émission est Venez à Jésus. C'est une grâce, c'est un honneur, c'est un privilège de pouvoir vous retrouver encore aujourd'hui autour de la parole de Dieu pour partager quelques versets bibliques sur les bénédictions de Dieu en Jésus-Christ. C'est notre onzième bénédiction, mais c'est pas très loin. Avant d'aller plus loin, je voudrais vous inviter à baisser la tête dans la prière pour dédier le reste des 30 minutes entre les mains du Seigneur, afin que sa bénédiction repose sur nous. Prions. Père éternel, au nom de ton Fils Jésus-Christ, merci. Merci pour le salut qui se trouve en Jésus-Christ. Merci pour ton amour, merci pour ta grâce, merci pour ta bonté. Merci pour ces hommes et ces femmes qui nous écoutent en ce moment, que ce soit sur Internet, sur une radio FM, sur un simple support informatique, Seigneur, tu es béni. Nous te bénissons au nom de Jésus-Christ et nous te disons merci. Nous voulons que tu nous parles encore une fois. Nous voulons que tu nous instruises encore une fois sur les bénédictions que tu as mises pour nous en Jésus-Christ. Père, que je disparaisse et que tu paraisses toi seul. Qu'on entende ta parole, qu'on entende ton Saint-Esprit. Au nom de ton Fils Jésus-Christ, nous avons ainsi prié. Amen. Les bénédictions de Dieu en Jésus-Christ. Relisons encore Éphésiens 1, verset 3. Éphésiens 1, verset 3. C'est notre onzième émission. Béni soit Dieu, le Père de notre Seigneur Jésus-Christ, qui nous a bénis de toutes sortes de bénédictions spirituelles. Tout chrétien, toute personne née de nouveau, toute personne qui a reçu Jésus-Christ comme Seigneur et Sauveur personnel, est bénie de toutes sortes de bénédictions spirituelles en Jésus-Christ. Comme je l'ai dit dans les émissions précédentes, le plus important n'est pas de posséder les bénédictions financières, matérielles, physiques, des bénédictions économiques, des bénédictions militaires ou je ne sais quoi. Non. Les bénédictions les plus importantes, elles sont d'abord spirituelles, parce que c'est le spirituel qui prime avant le matériel. Le spirituel vient avant le physique. Le spirituel vient avant le matériel. Le spirituel vient avant les finances. Si vous dominez dans le monde spirituel, vous dominez forcément dans le monde physique, dans le monde matériel. C'est une vérité que le diable voudrait cacher à beaucoup d'enfants de Dieu. Tant que nous n'avons pas découvert qui nous sommes en Jésus-Christ, il est facile d'être ballotté à tout vent de doctrine, de croire n'importe quoi. Aujourd'hui, le diable est arrivé à faire croire à beaucoup d'enfants de Dieu qui ne sont pas bénis, qui ne sont pas riches, qui ne possèdent aucune autorité, aucune puissance. Écoutez comment les chrétiens se lamentent aujourd'hui. Dieu m'a abandonné. Non, Dieu ne vous a jamais abandonné. Apprenez à découvrir qui vous êtes en Jésus-Christ. Et une des bénédictions que nous avons commencé à traiter était de savoir que en Jésus-Christ, Dieu nous a choisis. Oui, mon frère, oui, ma sœur, vous qui m'écoutez en ce moment, c'est une bénédiction que Dieu vous fait connaître et que vous êtes le choix de Dieu dans ce monde. Dieu veut travailler avec vous. Dieu veut vous utiliser. Je suis toujours en train de m'imaginer Dieu, le Père Céleste, assis sur son trône, en train de se demander, mais pourquoi, ça c'est un exemple, pourquoi Raphaël ne comprend pas que le fait que je suis avec lui, le fait qu'il a accepté mon fils Jésus-Christ comme Seigneur et Sauveur, c'est la plus grande des bénédictions, c'est le plus grand des miracles. Et puisque nous sommes un avec lui au travers de Jésus-Christ, je vais l'utiliser avec puissance, je vais l'utiliser avec autorité, je vais l'utiliser pour influencer le monde autour de lui. Tant que je n'ai pas compris cela, tant que je n'ai pas compris que la seule chose qui intéresse Dieu dans ma vie, c'est aller au ciel. Tant que je ne suis pas encore allé au ciel, tant que je suis sur cette terre, je vais me dire, mais Dieu ne s'intéresse pas à moi. Bien sûr que Dieu s'intéresse à vous, mon frère. Bien sûr que Dieu s'intéresse à vous, ma sœur. Mais vous devez comprendre que vous êtes d'abord le choix de Dieu. Ça veut dire que Dieu a un plan pour vous. Ça veut dire que Dieu veut vous utiliser. Ça veut dire que Dieu s'intéresse à vous. Ça veut dire que Dieu vous aime. Oui, Dieu vous aime, même si vos parents disent que vous êtes inutile, même si vos parents vous disent que vous êtes un vaurien, même si vos parents vous disent que un chien vaut plus que vous, ou qu'il était préférable d'avorter que de vous avoir vous au monde. Tant que vous êtes vivant, laissez-moi vous dire que Dieu a besoin de vous. Oh, vous allez peut-être me dire, mais je n'ai pas d'argent, je n'ai pas fait d'études, je ne suis qu'une femme, je suis qu'un enfant. Ces choses-là n'ont aucune espèce d'importance devant Dieu. Vous êtes le plan de Dieu, Dieu a un plan pour votre vie, vous êtes le choix de Dieu, vous êtes l'arme de Dieu pour ce monde, vous êtes à la bonne époque et vous êtes la bonne personne. Si vous commencez à vous accepter vous-même, si vous commencez à accepter que Dieu peut vous utiliser tel que vous êtes, sans regarder la condition de sexe, la condition sociale, la couleur de la peau, le niveau intellectuel, vous devenez, aux yeux de Dieu, quelque chose d'utile. Une autre bénédiction que nous avons vue en Jésus-Christ est que, en Jésus-Christ, nous avons la rédemption par le sang de Jésus-Christ. Nous sommes rachetés. Nous avons dit que lorsqu'on parle de rédemption, on a l'image d'un homme qui est vendu au péché. Et le salaire du péché, c'est la mort. Et le seul qui puisse nous racheter de ce Seigneur qui s'appelle le péché, c'est le Seigneur Jésus-Christ. Le Seigneur Jésus-Christ. En Jésus-Christ, nous avons aussi la rémission des péchés, c'est-à-dire le pardon des péchés, mais en Jésus-Christ et en Jésus-Christ seul. C'est vraiment merveilleux. Il n'est nullement question de religion catholique, de religion protestante, de religion kimbanguiste, de religion témoin de Jéhovah, foi bahaï, foi mormon. et je ne sais quoi encore. Non, il est parlé de Jésus-Christ et de Jésus-Christ seul. Toutes ces bénédictions se trouvent dans la personne de Jésus-Christ. Nous sommes bénis de toutes sortes de bénédictions dans les lieux célestes. Le psaume 87, verset 7, nous dit que toutes nos bénédictions, toutes nos sources de bénédictions se trouvent en Dieu. Vous voyez, je suis un fleuve de bénédictions en Jésus-Christ. Mais la source de cette bénédiction, c'est Dieu. La source de cette bénédiction, c'est Jésus-Christ. Moi, je ne suis que l'amplificateur de la bénédiction que Dieu a placée en moi au travers de Jésus-Christ. Et vous l'êtes aussi en Jésus-Christ. Je ne suis pas meilleur que vous. Ces hommes et ces femmes qui font des exploits avec Dieu ne sont pas meilleurs que nous, ne sont pas forcément même plus spirituels que nous, mais ils ont compris, ils ont découvert que c'est Dieu en Jésus-Christ qui agit en eux, que Dieu en Jésus-Christ peut agir en vous aussi. Décidez de travailler avec Christ aujourd'hui. Décidez de laisser Dieu travailler au travers de vous. Petit commerce. Mais vous ne savez pas ce que vous allez faire avec Dieu au travers de ce petit commerce. Voilà pourquoi moi je suis contre ces hommes et ces femmes qui croient qu'aujourd'hui pour avoir du succès, il faut être prédicateur de l'évangile. Non! Non! Non, non, non, non, non! Nous ne courons pas après le succès. Nous courons après le plan de Dieu dans notre vie. Et si dans le plan de Dieu, c'est d'être prédicateur, gloire à Dieu. Femme ménagère, gloire à Dieu. Homme d'affaires, gloire à Dieu. Homme politique, gloire à Dieu. Homme militaire, gloire à Dieu. Homme diplomate, gloire à Dieu. De commerce, étudiant ou professeur ou je ne sais quoi. Tant que nous sommes dans le plan de Dieu, Dieu va faire des exploits avec nous. Regardez dans le monde aujourd'hui. Qui sont ceux et celles qui ont le plus grande influence parmi les païens? Ce sont ceux et celles qui sont descendants d'Abraham, les Juifs. Mais ils ne sont pas dans la Nouvelle Alliance. Alors pourquoi nous qui sommes dans la Nouvelle Alliance, nous devons nous dire que pour que Dieu puisse m'utiliser avec puissance, il faut que je devienne un apôtre, un prophète, un docteur, un évangéliste, un pasteur, un diacre, un ancien? Non! Restez dans le plan de Dieu. Faites ce que Dieu vous a appelé à faire et laissez-le faire. Joseph, dans la Bible, n'était pas prédicateur de l'évangile. Il n'avait qu'un seul don, l'interprétation des songes. Et il y avait un plan de Dieu pour sa vie. Il a persévéré et il est devenu la deuxième personnalité de l'Égypte. Il n'a jamais composé de chansons comme David. Il aurait pu dire, il ne pouvait pas savoir. Mais il aurait pu dire, je veux aussi composer de la musique, je veux aussi devenir prédicateur de l'évangile. Non, il a compris que c'est le don de Dieu dans sa vie, c'était l'interprétation des songes. Et il savait que Dieu avait un plan pour sa vie. Et il s'est contenté de cela. Et Joseph a fait des grandes choses de son temps jusqu'à aujourd'hui, a influencé notre génération d'aujourd'hui. Une autre bénédiction que je voudrais partager avec vous se trouve dans Éphésiens 1, verset 11. En lui, c'est-à-dire en Jésus, nous sommes devenus héritiers, ayant été prédestinés suivant la résolution de celui qui opère toutes choses d'après le conseil de sa volonté. En Jésus-Christ, nous sommes devenus héritiers de Dieu. Vous voyez? En Jésus-Christ, nous sommes devenus des co-héritiers avec Christ. Vous voyez? En Jésus-Christ, moi, Raphaël, j'hérite de tout ce que Christ hérite. En Jésus-Christ, j'hérite de tout ce qui appartient à Dieu. Dieu fait de moi, en Jésus-Christ, son enfant. Lisons dans Galates 3, verset 26. Galates 3, verset 26. Vous êtes tous fils de Dieu par la foi en Jésus-Christ. Vous êtes tous fils de Dieu par la foi que vous avez en Jésus-Christ. Jésus-Christ est le Fils de Dieu. Mais dès l'instant où j'accepte Jésus-Christ dans ma vie comme mon sauveur et mon Seigneur personnel, un Fils de Dieu, vous voyez? Tout ce qui appartient à Christ m'appartient. Bien sûr, en dehors de l'adoration. Les gens n'ont pas à m'adorer. Et les gens n'ont pas à vous adorer, vous. Mais nous parlons dans le sens de l'héritage des fils de Dieu. C'est-à-dire l'autorité, la puissance, l'honneur, la grâce, les bénédictions qui sont à Christ. Dieu nous les donne en Jésus-Christ. En fait, lorsque nous analysons correctement la Bible, en Jésus-Christ, nous récupérons notre position que nous avions perdue en Adam dans le jardin d'Éden. Parce que Adam était un fils de Dieu. Mais lorsqu'il a désobéi à la parole de Dieu, lorsqu'il a désobéi à la volonté de Dieu dans sa vie, il a perdu ce titre de fils de Dieu. Il a continué à être l'objet de l'amour de Dieu. Mais c'était devenu un rebelle. C'était devenu un fils rebelle. C'était devenu un fils de la rébellion. Un fils de péché. Un fils de mensonge. Un fils d'impudicité. Parce qu'il nous a vendus au péché. Voilà pourquoi la rédemption est intervenue au travers de Jésus-Christ. Ce sont des bénédictions que Dieu nous donne en Jésus-Christ, vous voyez. Il ne parle pas encore d'argent, il ne parle pas d'or, il ne parle même pas de position au niveau de la société, il ne parle même pas d'intelligence, de bénédictions, j'allais dire des bénédictions académiques, non. Parce que ce qui prime d'abord pour Dieu, c'est que nous soyons d'abord restaurés du point de vue spirituel. Et si nous sommes restaurés du point de vue spirituel, Dieu veut que nous comprenions qui nous sommes. Ensuite, quand nous comprenons qui nous sommes, nous dominons forcément dans le monde physique. Adam était une autorité spirituelle. Dieu l'a établi, entre guillemets, le gestionnaire du monde. Dieu l'a établi pour diriger le monde, vous voyez. Mais avant qu'il établisse, Dieu a dit, créons l'homme à notre image et à notre ressemblance. C'est une bénédiction spirituelle qui se trouve pour nous en Jésus-Christ. Nous récupérons cette position. Voilà pourquoi Paul dit dans Galates 3, verset 26, nous sommes tous fils de Dieu par la foi en Jésus-Christ. Ça, la religion ne va pas accepter. La religion va vous encourager à œuvrer de manière à ce que vous deveniez l'objet d'amour de Dieu. Non, le païen est déjà l'objet de l'amour de Dieu. Dieu aime le païen. Dieu veut sauver le païen. Dieu ne veut pas la mort du pécheur. Nous sommes d'accord, c'est écrit dans la Bible. Dieu a tant aimé le monde qu'il a donné son Fils Jésus-Christ afin que quiconque croit en lui ait la vie éternelle. Vous voyez? Mais lorsque ce païen donne sa vie à Jésus-Christ, il quitte le statut de païen et devient fils de Dieu, héritier de Dieu, co-héritier de Christ. Nous sommes co-héritiers de Christ, nous qui avons cru en Jésus-Christ. Lorsque Dieu regarde le monde, Dieu voit trois catégories de personnes. Dieu voit Israël, Dieu voit les nations, et Dieu voit Christ, ça veut dire son Église dans ce monde. Dieu ne voit pas l'Église catholique, l'Église protestante, l'Église qui m'a... Non, Dieu voit ces trois catégories de personnes. Je l'ai dit dans les émissions précédentes, Jésus-Christ n'est pas venu introduire une religion, mais il est venu introduire le royaume de Dieu. Vous voyez ? Nous sommes en Jésus-Christ, fils de Dieu. Je crois que c'est Apocalypse 5, verset 9, qui dit que Christ fait de nous un royaume et des sacrificateurs. Pourquoi Jésus est le roi des rois? Parce que nous sommes, en Jésus-Christ, des rois. Et lui, il est le grand roi. Oui, en Jésus-Christ, nous régnons avec Christ. Oh, notre règne, peut-être pour ce moment, n'est pas encore visible à 100%. Mais il arrivera une époque où, quand Jésus-Christ viendra, nous serons pleinement reconnu comme roi dans nos différentes activités. Alors peut-être que vous serez vous roi de France. Moi je serai peut-être le roi du Japon, peut-être le roi d'Afrique, peut-être le. Mais Jésus-Christ sera le roi au-dessus des rois que nous sommes. Aujourd'hui, c'est pas encore pleinement vu, mais nous serons pleinement reconnus quand Jésus-Christ viendra et que nous allons régner avec lui. Nous commençons déjà à régner avec Christ, parce que Christ règne déjà dans nos cœurs et nous, nous sommes déjà en train de régner dans les secteurs dans lesquels Dieu nous a établis. C'est déjà une bénédiction, vous voyez. Nous sommes en Jésus-Christ héritiers de Dieu. Galates 4, verset 6 ajoute encore, parce que vous êtes fils de Dieu, Dieu a envoyé dans nos cœurs l'esprit de son Fils, lequel crie Abba Père. Verset 7, ainsi tu n'es plus esclave, mais fils. Et si tu es fils, tu es aussi héritier par la grâce de Dieu. Vous voyez? Ce n'est pas quelque chose que je mérite. Ce n'est pas quelque chose dont ce n'est pas un titre, ce n'est pas une fonction que Dieu me donne ou va me donner après des multiples efforts. C'est par grâce que je suis fils de Dieu en Jésus-Christ. C'est par grâce que Dieu est devenu mon Père. Oui, il est mon Père. Il est le Seigneur. Il est Dieu. Il est le Créateur de l'univers visible et invisible. Mais il est aussi mon Père en Jésus-Christ. Voilà pourquoi quand je commence ma prière, je peux dire « Père, au nom de ton Fils Jésus-Christ ». Voilà pourquoi dans la prière, je peux dire « Merci Père ». Voilà pourquoi je peux entrer librement dans sa présence au travers du sang de Jésus-Christ et faire comme si je n'avais jamais péché, parce que le sang de Jésus-Christ me pue son titre de Fils de Dieu. N'oubliez pas que Jésus-Christ a été rejeté par le Père, parce qu'il est devenu péché, afin que nous, nous devenions sanctification, afin que nous, nous devenions justice de Dieu. C'est comme si Jésus-Christ avait enlevé ses habits royaux et me les avait fait porter après une purification de tous mes péchés. Et il se présente devant Dieu avec moi pour dire, « Père, voici mon frère Raphaël. » Et Dieu me regarde, me dit « Mon fils Raphaël, que j'ai adopté en Jésus-Christ. » Ah là là là là, c'est merveilleux. C'est merveilleux. Oh, combien d'hommes et de femmes envient les titres de prince dans ce monde. Être le prince de Belgique, être le prince d'Angleterre, être le prince de je sais pas, de Galles. On envie ces titres. Mais nous avons plus que cela en Jésus-Christ. Oh, même si on me reconnaît pas aujourd'hui, comme fils de Dieu, comme prince, comme roi dans ce monde, c'est pas grave. Celui qui a créé le monde me reconnaît comme roi. Voilà pourquoi je ne me dois pas me sentir inférieur aux autres. Oui, je les honore, je les respecte. Je respecte mon président, je respecte le premier ministre de mon pays, je respecte les ministres, les bourgmestres, les gouverneurs, les autorités militaires et politiques de mon pays. Mais je ne suis en rien inférieur à eux. Je n'ai pas besoin d'aller devant eux et faire des courbettes, faire comme si c'était des hommes spéciaux au-dessus de moi. Non, je suis aussi fils de Dieu en Jésus-Christ. Et je n'ai rien à envier aux autres. Oh, peut-être que je suis encore... comme on dit chez nous, piéton, donc je n'ai pas encore de véhicule, je dois prendre le bus en commun, comme le transport en commun, comme tout le monde. Je n'ai peut-être pas encore mon jet privé, mais ce n'est pas ça qui fera de moi un mendiant devant les autres. Non, je suis roi en Jésus-Christ, je suis fils de Dieu en Jésus-Christ, je suis une autorité spirituelle en Jésus-Christ. Et rappelez-vous, le monde spirituel dirige le monde physique. Alléluia. Alléluia. J'aime ce que Paul dit. Si vous êtes fils de Dieu, c'est parce que vous êtes fils de Dieu que Dieu a envoyé dans nos cœurs l'esprit de son Fils. Vous voyez? Et ainsi, je ne suis plus esclave, mais fils. Et si tu es fils, tu es aussi héritier par la grâce. Je suis héritier par la grâce de Dieu. Je ne l'ai pas mérité, mais Dieu a décidé dans son amour et dans sa souveraineté de faire de moi un héritier. J'hérite de tout ce qui appartient à Dieu. J'hérite de tout ce qui appartient à Dieu. Je tiens encore à le préciser. j'hérite de tout ce qui appartient à Dieu en Jésus-Christ. Qu'est-ce que Dieu a créé? Qu'est-ce que Dieu a créé? Dieu a créé le monde. Dieu a créé l'univers. Dieu a créé les anges. Les anges sont mes serviteurs en Jésus-Christ. Ce sont mes serviteurs. Je ne leur donne pas des ordres comme faites ceci, faites cela. Non, je fais la volonté de Dieu. J'applique la volonté de Dieu dans le secteur dans lequel Dieu m'a établi roi. Et les anges sont là pour m'assister dans mon ministère. C'est en cela qu'ils sont devenus des serviteurs pour moi. Si je suis rebelle à Dieu, ils vont être serviteurs de Dieu. Ils ne vont pas m'obéir. Parce que pour eux aussi, la chose qui prime le plus important, je parle des anges qui ont gardé leur dignité. La chose la plus importante pour eux est de continuer leur service pour Dieu. Ils ont été créés pour servir Dieu. Mais en Jésus-Christ, j'occupe une fonction, une position supérieure aux anges. Et ils sont là pour exercer leur ministère en ma faveur. Alléluia. Alléluia. Lisons 1 Jean 3, versets 1 à 2. 1 Jean 3, 1 à 2. Vous voyez quel amour le Père nous a témoigné pour que nous soyons appelés fils, enfants de Dieu. Et nous le sommes. Si le monde ne nous connaît pas, c'est qu'il ne l'a pas connu. Bien-aimés, nous sommes maintenant enfants de Dieu, et ce que nous serons n'a pas encore été manifesté. Mais nous savons que lorsque cela sera manifesté, nous serons ensemble avec lui, parce que nous le verrons tel qu'il est. Nous sommes des enfants de Dieu. Nous sommes des fils de Dieu en Jésus-Christ. Vous voyez? Pourquoi? Parce que nous avons accepté Jésus-Christ comme Seigneur et Sauveur et parce que Dieu nous a aimés avant même la fondation du monde. Dieu avait décidé que nous serons des enfants de Dieu, que nous serons des fils de Dieu si nous acceptons Jésus-Christ comme Seigneur et Sauveur. Parce que c'était cette position qu'occupait Adam avant la chute. Jésus-Christ ne fait que nous restaurer dans notre position perdue en Adam. Oh mon frère, oh ma sœur, vous n'êtes pas n'importe qui. Arrêtons de nous comporter de n'importe quelle manière. Combien d'enfants de Dieu font des courbettes pour commander de l'argent, pour commander des solutions à leurs problèmes, alors que nous sommes spirituellement plus élevés que eux. Nous sommes spirituellement plus grands que eux. Nous sommes des fils de Dieu en Jésus-Christ. Vous n'êtes pas n'importe qui. Je ne suis pas n'importe qui en Jésus-Christ. Et vous qui écoutez, qui n'avez pas encore donné votre vie à Jésus-Christ, c'est une position qui vous attend. Dieu n'a pas encore fermé les portes de la grâce. Dieu n'a pas encore fermé les portes du salut pour vous qui écoutez en ce moment. Peu importe votre origine, votre classe sociale, votre niveau intellectuel, la couleur de votre peau, peu importe, si vous acceptez Jésus-Christ aujourd'hui comme Seigneur et Sauveur personnel, vous devenez un fils de Dieu. Qu'est-ce que vous décidez? Parce que son amour est encore présent pour vous aujourd'hui. Les portes de la grâce sont encore ouvertes. Les portes du salut en Jésus-Christ sont encore ouvertes. Acceptez Jésus-Christ. C'est très simple. Baissez la tête dans la prière et répétez ces simples mots après moi. Dites, Père éternel, au nom de ton Fils Jésus-Christ, je viens devant toi. J'accepte Jésus-Christ comme mon Sauveur et mon Seigneur personnel. Je prends l'engagement aujourd'hui et jusqu'à la fin de ma vie à suivre Jésus-Christ tous les jours de ma vie et dans tous les domaines de ma vie. Je prends l'engagement aujourd'hui de prendre conscience que je ne suis pas n'importe qui en Jésus-Christ. C'est pour cela que je ne ferai pas n'importe quoi, car je suis un roi, je suis un fils de Dieu en Jésus-Christ. Au nom de ton Fils Jésus-Christ, j'ai ainsi prié. Amen. Si vous avez fait cette prière, croyez que par la foi, Dieu vous a entendu. Je suis Raphaël Mambo, et le nom de cette émission est Venez à Jésus. Nous nous retrouvons la fois prochaine pour un nouveau thème. Que Jésus continue de vous bénir, que Jésus continue de vous garder. À la fois prochaine. Amen.
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1: Bonjour à tous. Je suis Raphaël Mambou, que Jésus vous bénisse, qui que vous soyez, où que vous soyez. Le nom de cette émission est Venez à Jésus. C'est une grâce, c'est un honneur, c'est un privilège de pouvoir vous retrouver encore aujourd'hui autour de la parole de Dieu pour partager quelques versets bibliques. Ce n'est pas parce que nous sommes meilleurs, ce n'est pas parce que nous sommes plus spirituels, plus intelligents, plus excellents ou quoi que ce soit. C'est simplement que Dieu a fait grâce et nous voulons, et vous et moi, que nous puissions profiter de la grâce de Dieu au maximum. Depuis quelques émissions, nous sommes en train de partager sur le salut. Aujourd'hui, c'est notre 6e émission. Avant d'aller plus loin, je voudrais que nous prions, que nous remercions Dieu, que nous le bénissions. Car sans sa grâce, sans son amour, sans son salut, sans sa force, sans sa volonté, sans son désir, sans sa vie, nous ne serions pas, vous et moi, en ce moment, en train de partager sur le salut. Prions. Père éternel, merci. Au nom de ton Fils Jésus-Christ, merci. Merci pour le souffle de vie, merci pour la santé, merci pour la force, merci pour les différents partenaires, merci pour les différentes radios, merci pour Internet, merci pour ces hommes et ces femmes qui écoutent ce message en ce moment, que ce soit en direct, que ce soit en différé, que ce soit sur un support informatique, Seigneur, merci. Merci pour ce que tu fais dans nos vies. Dans ma vie personnelle et dans la vie de ceux et celles qui sont en train de nous écouter en ce moment, Seigneur. Seigneur, beaucoup auraient voulu être à notre place, mais ils n'ont pas cette opportunité. Seigneur, permets que ton message d'aujourd'hui bâtisse notre vie spirituelle, nous aide à grandir spirituellement, à évoluer, à atteindre un niveau de maturité que tu désires dans notre vie de tous les jours, Seigneur. Nous ne voulons plus être des enfants, mais nous voulons devenir des adultes du point de vue spirituel, du point de vue de la connaissance de ta parole, du point de vue de notre marche chrétienne de tous les jours, Seigneur. Aide-nous, Seigneur. Merci. Au nom de ton Fils Jésus-Christ. Amen. Le salut. Comme je le disais, c'est notre 6e émission. Le salut. Les mots grecs et hébreux pour traduire « salut » en français comportent l'idée de rédemption, de grâce, de pardon, de guérison, de santé, de protection, de sécurité, de gloire, de justification, de délivrance de vie. Donc, à chaque fois que vous parlez, à chaque fois que vous lisez dans la Bible, pardon, le mot « salut » ou à chaque fois que je vais partager et que je citerai le mot « salut », ayez en esprit tous ces mots. Et à chaque fois que vous lisez dans la Bible, rédemption, gloire, sécurité, protection, pardon, en fait, ce sont des dérivés du mot salut qui ont été traduits en français. Nous avons lu dans la petite histoire de Jean 8, relisons-la encore, la femme adultère, Jean 8, versets 1 à 11. Jean 8, versets 1 à 11. Commençons au verset 3. Les scribes et les pharisiens emmenèrent une femme surprise en adultère, emmenèrent à Jésus. Et la plaçant au milieu du peuple, ils dirent à Jésus, « Maître, cette femme a été surprise en flagrant délit d'adultère. Moïse, dans la loi, nous a ordonné de lapider de telle femme. Toi donc, que dis-tu ? » Il disait cela pour l'éprouver, afin de pouvoir l'accuser. Mais Jésus, s'étant baissé, écrivit avec le doigt sur la terre. Comme il continuait à l'interroger, il se releva et leur dit, « Que celui de vous qui est sans péché jette le premier la pierre contre elle. » Et s'étant de nouveau baissé, il l'écrivait sur la terre. Quand ils entendirent cela, accusés par leur conscience, ils se retirèrent un à un, depuis le plus âgé jusqu'au dernier. Donc on suppose du plus vieux jusqu'au tout dernier, au moins âgé. Et Jésus resta seul avec la femme qui était au milieu. Alors s'étant relevé et ne voyant plus que la femme, Jésus lui dit, « Femme, où sont ceux qui t'accusaient ? » comme s'il ne savait pas. « Personne ne t'a-t-il condamné ?» Elle répondit, « Non, Seigneur. » Et Jésus lui dit, « Je ne te condamne pas non plus. Va et ne pêche plus. » Le salut. Le salut. Romains 1, verset 16 nous dit, « L'évangile est une puissance de Dieu pour le salut de quiconque croit, du juif premièrement et puis du grec. » Le salut. Le salut dans le christianisme qui se diffère des religions. Le salut est basé sur le fait que l'homme est pécheur et qu'il a besoin d'un sauveur. Tous les hommes, Romains 3, verset 23 nous dit, tous les hommes sont pécheurs. Ils sont tous privés de la gloire de Dieu. Pas un seul n'est sans péché. Depuis Adam jusqu'à nous aujourd'hui, tous les hommes sont pécheurs, sauf Jésus-Christ. Et pour que nous puissions être sauvés, il faut quelqu'un qui soit à l'extérieur du péché. Et il faut que cette personne ait la même nature que nous. Voilà pourquoi ça exclut les anges. Nous sommes créé à l'image et à la ressemblance de Dieu. Voilà pourquoi il n'y a que Dieu qui puisse sauver les hommes. Il n'y a que Dieu. Les anges ne peuvent pas nous sauver. Pour que je puisse être sauvé, il faut que quelqu'un soit de ma nature. Voilà pourquoi Dieu est venu, a pris la forme humaine. Parce qu'il m'aime. Et il a pris ma place. La loi de Moïse, dans l'Ancien Testament, condamnait les pécheurs à la mort, et plus particulièrement comme ce type de femme. Les homosexuels méritent la mort, les impudiques méritent la mort, les idolâtres méritent la mort, dans la loi de Moïse. Nous sommes tous pécheurs. Jésus a dit, peut-être que vous n'avez jamais convoité, peut-être que vous n'avez jamais couché avec une autre femme autre que votre épouse, mais vous avez convoité dans votre cœur une autre femme. Vous avez commis l'adultère. Donc, vous méritez la mort. Nous méritons tous la mort, de par notre nature. Nous sommes tous pécheurs de par notre nature. Et tous, nous sommes privés de la gloire de Dieu. Mais la Bible ne se limite pas là. Ils sont tous Romains 3, verset 24, ils sont tous gratuitement justifiés en Jésus-Christ. C'est merveilleux. Il n'est nullement question de faire partie de l'église A, de l'église B, de la communauté C, de la communauté D, d'être de la religion F ou d'être de la religion G. Ce sont des mensonges du diable lorsqu'on vous dit venez dans notre église, vous serez sauvés. Soyez membre de notre église, vous serez sauvés. C'est faux. Le sauveur, c'est Jésus-Christ. 1 Timothée 1, verset 15, dit que Jésus-Christ est le sauveur, est venu dans le monde pour sauver les pécheurs, dont Paul, parlant de lui-même, est le premier. Je suis le premier des pécheurs. Donc, je suis celui qui a besoin du salut de Dieu. Le moins pécheur n'a pas moins besoin de Jésus-Christ. Il a aussi besoin de Jésus-Christ parce que tous ont péché. Et tous sont justifiés, sauvés par Jésus-Christ. Qui que vous soyez, ne vous croyez pas saint. Le seul qu'il soit saint, c'est Jésus-Christ. Nous sommes saints en Jésus-Christ, c'est-à-dire que Jésus-Christ nous donne sa sanctification, nous donne sa sainteté, et ce n'est pas une raison pour se frapper la poitrine, dire « moi je ne vis pas le mensonge, moi je ne vis pas dans l'homosexualité, moi je ne vis pas dans l'adultère, moi je n'ai pas d'autre Dieu que Jésus-Christ, donc je me frappe la poitrine, je suis fier de ce que je suis. » Non! Si nous sommes ce que nous sommes, c'est par grâce. Et cela n'est pas un salaire que nous avons eu. C'est quelque chose que nous ne méritons pas. Oui, Le chrétien devrait dire « Je suis chrétien, mais je ne mérite pas d'être chrétien. Je suis chrétien parce que mon Seigneur Jésus m'a sauvé. Je suis enfant de Dieu parce que Dieu m'a sauvé au travers de Jésus-Christ. Je ne mérite pas d'être son enfant. Parce que je suis pécheur, sauvé par grâce. » Le salut est le don de Dieu à l'humanité. En d'autres termes, je pourrais dire que le don de Dieu s'appelle Jésus-Christ. On pourrait, les hommes et les femmes, aujourd'hui, beaucoup d'hommes et de femmes se plaignent. Oh, j'ai des difficultés à vivre. Oh, j'ai des difficultés à travailler. Oh, j'ai des difficultés pour me marier. Oh, j'ai des difficultés pour concevoir. Oh, j'ai des difficultés pour ceci. C'est vrai. Mais si vous avez Jésus-Christ dans votre vie, sachez que Dieu vous a fait le plus grand des cadeaux. Et en plus, un cadeau que vous ne méritiez pas. Un cadeau que nous ne méritions pas d'être sauvés. Hébreux 12, verset 15, dit ceci. Hébreux 12, verset 15. Veillez à ce que nul ne se prive de la grâce de Dieu. C'est une prière, c'est une recommandation de l'écrivain aux Hébreux. Veillez à ce que nul ne se prive du salut de Dieu. Si cette femme adultère que nous avons lue dans Jean 8, 1 à 11, si son salut dépendait des pharisiens, des sadducéens, des prêtres de son époque, des pasteurs de son époque, des religieux de son époque, des hommes de son époque, elle ne serait pas sauvée. Elle aurait été lapidée. Et elle serait morte dans son péché. Parce que l'homme est cruel. L'homme est méchant de nature. L'homme aime se venger de nature. C'est normal, c'est parce que l'homme est séparé de Dieu. Mais puisque cela dépend de Jésus-Christ, ça dépend de Dieu, Jésus-Christ lui dit, je ne te condamne pas. En d'autres termes, tu es sauvé. Va et ne pêche plus. Mon frère, ma sœur, c'est merveilleux. Je suis tenté de vous dire que avant la mort de Jésus-Christ, le salut était accordé à crédit aux hommes et aux femmes. Parce que Jésus, pour être sauvé, il fallait que Jésus-Christ meure. Or, Jésus-Christ a pardonné les péchés des hommes, Jésus-Christ a sauvé les hommes avant qu'ils meurent. Dans l'Ancien Testament, avant même la venue physique de Jésus-Christ, des hommes et des femmes ont été sauvés. En d'autres termes, ils étaient sauvés à crédit. En attendant que Jésus-Christ vienne payer, cash, le salut, la rédemption des hommes. C'est merveilleux. Cette femme, si ça ne dépendait que des hommes, cette femme aurait été vouée à l'enfer. Personne ne mérite le salut. Voilà pourquoi je dis nous ne devons pas condamner les homosexuels. Nous ne devons pas les vouer à la perdition. Que ce soit un voleur, un impudique, un idolâtre, peu importe la religion dans laquelle il est, nous devons les aimer. Je me rappelle, je discutais avec un homme de Dieu que j'aime, que je respecte, pour qui je prie, mais que Dieu lui fasse grâce de comprendre certaines choses. Nous parlions d'un certain pays. Francophone. Je lui parlais d'aller, que ça aurait été bien si on pouvait aller évangéliser ce pays, si on pouvait parler de Jésus-Christ dans ce pays. Et cet homme me dit, moi je ne pourrais jamais mettre mes pieds là-bas. Je lui dis, pourquoi? La personne me dit, tu vois ce qu'ils font aux femmes. Ils attachent des femmes, ils les violent pour des cultes vaudous, ils font ceci, ils font des cruautés. Moi, je n'y mettrai jamais mes pieds là-bas. En d'autres termes, cette personne me disait que ce pays n'était pas trop bon, n'était pas assez bon pour avoir le salut, pour entendre l'évangile, pour entendre parler de Jésus-Christ. En fait, cette personne condamnait ces hommes et ces femmes de ce pays. Non, ce n'est pas ce que Jésus dit, ces hommes et ces femmes de ce pays. Non. Ce n'est pas ce que Jésus-Christ nous a demandé. Jésus-Christ a dit,

Ceux-ci méritent l'amour de Dieu. Ceux-ci ne devront pas aimer l'amour de Dieu. En d'autres termes, nous nous plaçons à la place de Dieu. Nous nous mettons à la place de Dieu pour dire, celui-ci je vais l'aimer, celui-ci je ne vais pas l'aimer. Non, ce n'est pas ce que Jésus-Christ nous demande. Cette femme, si son salut ne dépendait que des hommes, et gloire à Dieu que le salut ne dépend ni des anges, ni des hommes, mais de Dieu et de Dieu seul. Mon frère, ma sœur, nous ne devons pas rejeter les hommes. La rédemption est en abondance auprès de Dieu. Le psaume 130, versets 7 à 8, disons-le, le psaume 130, 7 à 8, dit ceci. Israël, mets ton espoir en l'Éternel, car la miséricorde est auprès de l'Éternel, et la rédemption est auprès de lui en abondance. C'est lui qui rachètera Israël de toutes ses iniquités. Reprenons. Israël, mets ton espoir en l'Éternel, car la miséricorde est auprès de l'Éternel. En d'autres termes, le salut est auprès de l'Éternel. La rédemption est auprès de lui en abondance. En d'autres termes, le salut est auprès de lui en abondance. C'est lui qui rachètera Israël de toutes ses iniquités. Donc, c'est lui qui sauve Israël de ses iniquités. Quelles sont ses iniquités? Quels sont ses péchés? L'homosexualité, le lesbiennage, le mensonge, le vol, la cupidité, l'idolâtrie, la rébellion, bref, le péché. Il n'y a pas un péché que le sang de Jésus-Christ ne couvre pas. Il n'y a pas un péché que le salut de Christ, le salut de Dieu en Jésus-Christ ne couvre pas. Il n'y a pas un péché que Jésus-Christ ne pardonne pas. Il n'y a pas un péché que Jésus-Christ ne délivre pas. Le psaume 103. Le psaume 103, verset 3, dit ceci. C'est lui qui pardonne toutes tes iniquités. Il n'est pas dit, c'est lui qui pardonne une partie de tes iniquités, qui te guérit de toutes tes maladies. Verset 11 du psaume 103. Mais autant les cieux sont élevés au-dessus de la terre, autant sa bonté est grande pour ceux qui le craignent. Autant l'Orient est éloigné de l'Occident, autant il éloigne de nous nos transgressions. Le problème avec beaucoup d'entre nous aujourd'hui, c'est que nous avons catégorisé le péché. Ceux-ci sont trop grands, ceux-ci sont trop petits. Ceux-ci, Dieu peut pardonner, ceux-ci, Dieu ne peut pas pardonner. Ceci me fait penser à une très grande amie qui me parlait un jour des coiffeurs et elle me disait « Jamais je ne me laisserai toucher les cheveux par un homosexuel ». En fait, son problème n'est pas que l'homosexuel était compétent ou pas. Son problème était le style de vie que menait cette personne. Jésus-Christ n'a jamais rejeté qui que ce soit. Jésus-Christ n'a jamais repoussé qui que ce soit. Je n'approuve pas parce qu'ils vivent dans le péché. Mais cela ne doit pas faire qu'ils sont devenus mes ennemis. Non. Le pécheur est voué à l'échec, à la perdition, parce qu'il ne veut pas de Dieu. Mais mon devoir, mon appel est de l'aimer, quel que soit son péché, de l'aimer et de lui parler de l'amour de Dieu, du salut de Jésus-Christ. Si le salut de cette femme que nous avons lu dans Jean 8 dépendait des hommes, elle n'aurait pas eu de salut, elle n'aurait pas eu de pardon, elle n'aurait pas eu de rédemption. La rédemption se définit comme la délivrance par le moyen d'un prix. Donc, rédemption, c'est délivrer quelqu'un en payant le prix. Et Jésus-Christ a payé le prix de tous les hommes, de tous les péchés à la croix. Il n'y a pas un péché que le salut qui se trouve en Jésus-Christ ne couvre pas. Arrêtons d'être des homophobes. Arrêtons de catégoriser le péché. Et vous qui m'écoutez, qui vivez

vivez encore en dehors de Jésus-Christ, c'est une bonne nouvelle que je suis venu vous annoncer. Jésus vous aime. Il a couvert le style de vie que vous menez. Il peut vous sauver de ce style de vie. Il n'y a pas un péché que Dieu ne pardonne pas. La rédemption est en abondance auprès de Dieu. La miséricorde est auprès de Dieu. Ne cherchez pas le pardon des hommes d'abord. Ne cherchez pas le pardon de votre famille. Ils savent que vous avez fait des choses horribles. Vous culpabilisez. Vous voulez vous racheter. Vous voulez qu'ils aient une autre image de vous. Venez d'abord à Jésus-Christ. Ne courez pas après des pasteurs. Venez à Jésus. Son salut couvre tous les péchés. Son salut délivre tous les péchés. Son salut pardonne tous les péchés. La religion ne le fait pas. Les hommes ne le feront jamais. Les hommes seront toujours « ceux-ci sont bons, ceux-ci ne sont pas bons ». Je me rappelle même d'avoir vu un film vraiment qui raconte la stupidité des hommes parce qu'ils ont cru dans le mensonge du diable. C'est l'histoire d'un prétendu homme qui mange les péchés des hommes pour que les hommes aient le pardon et le salut éternel. C'est vraiment stupide. Je m'excuse, c'est stupide. Le seul qui pardonne les péchés, c'est Jésus-Christ. Et alors dans ce film, cet homme qui mangeait les péchés des hommes était devenu très riche parce qu'il suffisait de demander de l'argent, une certaine somme d'argent, et il mangeait le péché de cet homme avant de mourir. C'est faux. C'est faux. Et du reste, même dans l'histoire de l'Église, à une certaine époque, on achetait le pardon, on achetait le salut. Le salut est gratuit en Jésus-Christ. Nous allons le voir dans les émissions précédentes, dans les émissions suivantes, pardon. Le salut est gratuit. Et c'est un don de Dieu. Nous ne le méritons pas. Écoutez, si je ne mérite pas le salut de Dieu, d'accord, pourquoi est-ce que je dois être plus strict? Pourquoi est-ce que je dois condamner les autres? Je dois catégoriser les autres alors que Dieu me sauve, alors que je ne le mérite pas. Arrêtons, mon frère, ma sœur. Nous devons aimer tous les hommes, quel que soit leur style de vie. Ces hommes ne vont pas répondre devant moi de leur style de vie. Ils répondront devant Dieu. Mais ma prière est qu'avant qu'ils répondent devant Dieu, que Jésus-Christ les sauve. La rédemption est en abondance auprès de Dieu. Les religieux de l'époque de Jésus, lorsqu'il était sur terre, condamnaient Jésus parce qu'il accueillait des hommes et des femmes de style de vie qui n'étaient pas approuvés. De mauvaise vie, des publicains, des prostituées, des voleurs, des escrocs. Jésus-Christ ne les a pas rejetés. Pourquoi? Parce que c'est lui qui sauve. Et il a dit, ce ne sont pas les bien portants qui ont besoin de médecins, ce sont les malades. Ce ne sont pas ceux qui sont justes devant Dieu qui ont besoin de salut, ce sont ceux qui sont perdus qui ont besoin de salut. Vous êtes perdus? Vous avez besoin du salut et Jésus-Christ vous dit, je suis venu pour vous. Il est venu pour les pécheurs. Il est venu pour sauver ceux et celles qui sont perdus. Éphésiens 1, verset 7 nous dit, en Jésus, en lui, nous avons la rédemption par son sang, la rémission des péchés selon la richesse de sa grâce. Alléluia. Nous avons la rédemption, nous avons le salut par son sang. Nous avons le pardon des péchés selon la richesse de sa grâce. En d'autres termes, le salut se donne par grâce. Personne ne mérite le salut de Dieu. Personne ne mérite le salut de Jésus-Christ. Personne. Vous avez peut-être volé qu'une seule fois dans votre vie, eh bien vous méritez l'enfer. Et si Dieu vous sauve, c'est par grâce, c'est parce que Jésus-Christ est mort pour vous. Et si l'autre n'a volé un milliard de dollars, il sera sauvé de la même manière que vous qui n'avez volé que un dollar, un euro
ou 1 milliard d'euros, ça n'a aucune différence devant Dieu. Le péché reste le péché. Et il vous sauve de la même manière. Le salut est gratuit en Jésus-Christ. Rappelez-vous, dans le mot salut, nous avons rédemption, grâce, pardon, guérison, santé, protection, sécurité, gloire, justification, délivrance, vie de Dieu, sanctification. Et Jésus-Christ vous dit ce matin, Jésus-Christ vous dit aujourd'hui, venez à moi, vous tous qui êtes fatigués et chargés. Je vous donnerai du repos. En d'autres termes, je vous donnerai le salut. Il vous appelle parce qu'il vous aime. Il veut vous sauver parce qu'il vous aime. Il ne veut pas vous perdre. Il ne veut pas que vous continuiez dans la vie de péché. Jésus-Christ est la fin de la loi. Jésus-Christ est la fin du péché. Jésus-Christ est la fin de la perdition dans votre vie. Et il vous dit aujourd'hui, je veux vous sauver. Qu'allez-vous faire d'un si grand salut? Si vous êtes décidé à accepter Jésus-Christ dans votre vie aujourd'hui, c'est très simple. Baissez la tête dans la prière et répétez ces simples mots que je vais dire. Répétez, Père éternel, au nom de ton Fils Jésus-Christ, je viens devant toi. Je demande pardon pour mes péchés. Je demande pardon pour mon style de vie. J'accepte Jésus-Christ comme mon Sauveur et mon Seigneur personnel. J'accepte Jésus-Christ comme le modèle de ma vie. J'accepte le salut qui se trouve en Jésus-Christ dans ma vie. Je m'engage aujourd'hui et jusqu'à la fin de mes jours à être un ambassadeur de Christ, à être un chrétien. Je m'engage aujourd'hui à suivre Jésus-Christ dans ma vie de tous les jours et dans tous les domaines. Je dis non aux œuvres des ténèbres. Je dis non aux œuvres de Satan. Et je dis oui au Saint-Esprit. Je crois et je confesse que maintenant je suis pardonné, que je suis devenu une nouvelle créature, que je suis devenu un enfant de Dieu. Au nom de Jésus-Christ, j'ai ainsi prié. Amen. Si vous avez fait cette prière, croyez que par la foi, vous êtes devenu une nouvelle créature, que toutes choses sont devenues nouvelles. Si vous avez besoin de prières, si vous avez besoin de conseils, si vous avez besoin d'être dirigé vers une église vivante, si vous avez besoin de réécouter ce message, si vous avez besoin de connaître les différentes heures de l'émission Venez à Jésus sur votre radio préférée, vous pouvez joindre notre ministère, le ministère Jésus pour tous, au plus 243 819 910 910. Je répète, au plus 243 819 910 910. Le nom de cette émission est Venez à Jésus. Je suis Raphaël Mambou. Que Jésus continue de vous bénir, que Jésus continue de vous garder. Nous nous retrouvons la fois prochaine sur le même thème, le salut. Que Jésus vous bénisse encore une fois. Amen.

Hello! Alors, ici Olivier qui vous parle. Alors, je voulais juste profiter d'un petit moment pour vous encourager sur ce que vous vivez. Vous savez, la vie, elle est pleine d'embûches, la vie, elle est ce qu'elle est, avec ses défis, avec les choses qu'on doit faire. Vous savez, on est préoccupé par l'avenir, par qu'est-ce qu'on va devenir, quelle étude on va faire, quel métier, quel emploi on va avoir. Tellement préoccupé qu'on oublie les gens qui sont autour de nous, c'est-à-dire nos amis, la famille, les parents. Et vous savez, c'est triste un peu, ça fait mal. Alors ce que je voulais simplement, c'est vous dire que peu importe ce que vous avez comme rêve dans le cœur, ne jamais oublier que Dieu, il est plus concerné que vous. Il a ce qu'il y a de meilleur, que ce soit pour la copine, que ce soit pour le copain que tu recherches, que ce soit pour l'emploi, que ce soit pour la maison que tu vas avoir, le rêve que tu caresses le plus cher. Je pense que Dieu a le meilleur, il veut absolument ton bonheur, quoi. Alors voilà, j'espère que ces petits mots vont t'encourager, quoi qu'il arrive, peu importe où est-ce que tu es, ne désespère pas.

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0: Bonjour à tous, je suis Raphaël Mambou, que Jésus vous bénisse, qui que vous soyez, où que vous soyez. Le nom de cette émission est Venez à Jésus. C'est une grâce, c'est un honneur, c'est un privilège de pouvoir vous retrouver encore aujourd'hui autour de la parole de Dieu. Et nous avons un invité spécial, Junior Mambou, qui est mon propre frère, un serviteur de Dieu que j'aime et que je respecte. Et à partir de ces émissions, nous allons partager sur un thème, l'évangélisation. Bonjour Junior.
1: Bonjour et bonjour à tous ceux qui nous suivent.
0: Avant d'aller plus loin, nous allons prier, remettre le reste des 30 minutes entre les mains du Seigneur afin qu'il nous guide, qu'il nous dirige, qu'il nous instruise sur l'évangélisation. Prions. Père éternel, nous venons te dire merci. Merci pour ta parole, merci pour la présence de ton serviteur. Merci pour ces hommes et ces femmes qui vont nous écouter en ce moment. Nous voulons entendre ta parole. Nous voulons comprendre ta parole. Nous voulons comprendre les instructions que le Seigneur nous a données sur l'ordre missionnaire. Parle-nous, Seigneur. Dirige-nous au travers de ton serviteur. Au nom de ton Fils Jésus-Christ, nous avons ainsi prié. Amen.
1: Amen.
0: Avant que je te donne la parole, Junior, je voudrais que nous lisions un tout petit verset sur l'évangélisation dans Marc... Non, je préfère Matthieu. Prenons Matthieu 28. Matthieu 28, versets 18 à 20. Je vais lire. Matthieu 28, versets 18 à 20. Jésus, s'étant approché, leur parla ainsi. Tout pouvoir m'a été donné dans le ciel et sur la terre. 19. Allez, faites de toutes les nations des disciples, les baptisant au nom du Père, du Fils et du Saint-Esprit. Et enseignez-leur à observer tout ce que je vous ai prescrit. Et voici, je suis avec vous tous les jours jusqu'à la fin du monde. Gloire à Dieu. Alors, Junior, qu'est-ce que tu peux nous apprendre sur l'évangélisation?
1: Merci beaucoup. Le mot évangélisation, c'est d'abord un mot qu'il faut comprendre. L'évangélisation, c'est l'action d'évangéliser. Alors là, on est obligé de comprendre encore c'est quoi évangéliser. Évangéliser, c'est parler de l'évangile, de la bonne nouvelle.
0: Tout à fait.
1: La bonne nouvelle, elle est clairement définie, très bien définie par Paul, lorsque nous lisons 1 Corinthiens chapitre 15.
0: 1 Corinthiens 15.
1: À partir du premier verset jusqu'au huitième. Peut-être qu'on ne lira pas tout, mais ça nous donnera une idée.
0: Non, mais on peut lire.
1: On y va.
0: 1 Corinthiens 15.
1: 1 Corinthiens chapitre 15, le premier verset jusqu'au verset 8.
0: Jusqu'au verset 8.
1: Voilà. Je lis.
0: Vas-y.
1: Je vous rappelle, frères, l'évangile que je vous ai annoncé. Il parle de l'évangile.
0: Tout à fait.
1: Que vous avez reçu, dans lequel vous avez persévéré, et par lequel vous êtes sauvés. Si vous le retenez tel que je vous l'ai annoncé, autrement vous auriez cru en vain. Je vous ai enseigné, il parle toujours de l'évangile, avant tout, comme je l'avais reçu, maintenant il parle de l'évangile, que Christ est mort pour nos péchés, selon les Écritures, qu'il a été enseveli et qu'il est ressuscité le troisième jour, selon les Écritures. Je peux m'arrêter déjà d'abord là. Je vois déjà les phrases clés, les éléments importants que Paul présente par rapport à ça. Christ est mort pour nos péchés. Il est venu, il a porté nos péchés. C'est une bonne nouvelle. En fait, Paul voulait, au fait, partant de ce que nous venons de lire, montrer que par l'évangile, nous sommes sauvés. Par l'évangile, Christ a porté nos péchés et nous sommes justes devant lui, tel que lorsque nous nous tenons devant Dieu, il nous considère juste.
0: Au travers de Jésus.
1: Oui. Voilà. Ce n'est pas parce que nous aurions accompli des actes de justice, non. Mais c'est simplement parce que nous avons cru en lui. Et ça, c'est une bonne nouvelle, parce que Christ était mort et les apôtres étaient enfermés dans une maison. Mm-hmm. Mais quand ils ont appris que Christ était ressuscité, c'était une bonne nouvelle. Mm-hmm. Et c'est cette bonne nouvelle que nous devons apporter aux autres. Parce que cette bonne nouvelle fait que nous avons le privilège de nous approcher de Dieu avec assurance. Chose que Adam et Ève ne pouvaient pas le faire parce qu'ils ont été bannis du jardin. Voilà un peu ce que l'on peut dire sur cette bonne nouvelle.
0: Ceci me fait penser, sans te couper la parole, dans Éphésiens 2, verset 8. Éphésiens 2, verset 8.
1: Okay.
0: Paul dit, le même Paul dit ceci. C'est par la grâce que vous avez été sauvés par le moyen de la foi, et cela ne vient pas de vous. C'est le don de Dieu. Figure-toi, Junior, qu'il y a de ces, il y a de ces communautés qui prétendent que l'on peut être sauvé, que l'on doit être sauvé par les œuvres. Que non, il y a. C'est pas gratuit. En fait, c'est comme s'il voulait dire que, en dehors de ce que Jésus a fait, il y avait encore quelque chose qu'il fallait ajouter pour être sauvé. C'est pour cela que moi aussi je pense que l'évangélisation est quelque chose de, j'allais dire, de prioritaire.
1: Okay.
0: On doit annoncer l'évangile à tout homme et toute femme de notre génération. Je t'en prie, continue.
1: Ok, c'est comme tu viens de le dire, l'évangélisation c'est la priorité des priorités.
0: Tout à fait.
1: Très important. Lisons encore un texte. Là, c'est le Seigneur qui le dit dans Marc 16, verset 15.
0: Marc 16, verset 15.
1: Ok. Je lis. Ça, c'est le Seigneur avant qu'il ne
0: Je peux lire, je suis déjà arrivé avant toi.
1: Okay,
0: Marc 16, verset 15.
1: On y va.
0: Puis il leur dit, c'est Jésus qui parle. Allez par tout le monde et prêchez la bonne nouvelle à toute la création.
1: Très important ce texte.
0: Toute la création.
1: Voilà. Allez par tout le monde et prêcher la bonne nouvelle à toute la création.
0: Utilisez toutes les méthodes, utilisez tous les moyens disponibles pour toucher votre génération en leur annonçant la bonne nouvelle. En d'autres termes, en leur annonçant l'évangile.
1: Voilà. Très important ce texte-là. Et Jésus-Christ a été lui-même un exemple parlant de l'évangélisation parce que lui-même, il a évangélisé. Il est venu pour sauver au travers de l'évangile. Il y a beaucoup de textes qui le disent.
0: Nous sommes là pour étudier tous ces textes.
1: Justement, allons dans le livre de Marc, toujours.
0: Oui.
1: Marc, chapitre 1er, versets 38 à 39.
0: Marc 1,
1: voilà.
0: 1er, 38 à 39.
1: Et tu arrives avant, tu peux lire.
0: Il leur répondit,
1: okay.
0: Allons ailleurs, dans les bourgades voisines, afin que j'y prêche aussi. Car c'est pour cela que je suis sorti. Et il alla prêcher dans les synagogues par toute la Galilée et il chassa les démons.
1: Très important aussi. Afin que j'y prêche aussi, car c'est pour cela que je suis sorti. Il est sorti pour annoncer la bonne nouvelle et sauver les gens.
0: Et n'oublions pas que Jésus est notre modèle en toutes choses.
1: Voilà.
0: Pas de distinction chez qui il faut aller annoncer l'évangile. On peut revenir un peu dans Marc 16. Matthieu 28. Matthieu 28. Je m'excuse. Allons plutôt dans Actes.
1: Okay.
0: Parce que je voulais. Il y a un petit texte qui m'a toujours. Inspiré. C'est celui de où on distingue Jérusalem, les Samaritains. Il dit dans Actes 1, verset 8.
1: Oui.
0: Vous recevrez une puissance, le Saint-Esprit, survenant sur vous, et vous serez mes témoins à Jérusalem, dans la Judée, dans la Samarie et jusqu'aux extrémités de la terre. Pourquoi Jésus précise Judée, la Samarie, alors que la Samarie était dans la Judée? En fait, Jésus veut nous faire comprendre que lorsqu'on doit évangéliser, on ne doit pas faire de distinction. Parce que la Samarie était dans la Judée. Mais pour les Juifs de l'époque de Jésus, les Samaritains étaient comme des sous-hommes. Carrément comme des animaux. On ne devait pas les considérer. Alors Jésus dit, allez dans la Judée, mais comme je sais que vous avez une conception juive des choses, allez aussi voir les Samaritains. Ces sous-hommes-là. C'est un peu comme si on était des racistes. Il dit non. Allez voir aussi ces races que vous ne supportez pas, ces races que vous n'aimez pas, ces races que vous considérez comme étant des animaux. Allez leur annoncer à eux aussi la bonne nouvelle.
1: Amen.
0: Il faut annoncer l'évangile à toute la création.
1: Amen.
0: Sans distinction. Je t'en prie, continue.
1: Et c'était avec amour que Christ l'a fait. Je suis toujours dans Actes. Actes 10, 38. Regardez ce qui est écrit.
0: Actes 10, 38.
1: Je lis.
0: Oui.
1: Vous savez comment Dieu a oint du Saint-Esprit et de force Jésus de Nazareth, qui allait de lieu en lieu faisant du bien et guérissant tous ceux qui étaient sous l'empire du diable, car Dieu était avec lui.
0: Amen.
1: Ils sont nombreux sous l'empire du diable, dans
0: Une autre
1: l'obscurité et les
0: version dit
1: ténèbres.
0: sous l'emprise du diable.
1: Ok. Et le Seigneur Jésus-Christ, par l'évangélisation, il allait les délivrer de cette emprise des ténèbres. C'est ça un exemple merveilleux que le Seigneur nous a laissé et que tout chrétien doit en principe réaliser.
0: Alors, il y a une partie que j'aimerais qu'on en parle.
1: Oui.
0: Tu dis tout chrétien. Est-ce que tu es en train de sous-entendre que l'évangélisation n'est pas seulement une affaire d'homme de Dieu?
1: Exactement. L'évangélisation n'est pas simplement une affaire des hommes de Dieu, mais de tout chrétien.
0: Les chantres,
1: bien
0: les
1: sûr,
0: intercesseurs,
1: bien sûr, nous,
0: la dame qui nettoie les bancs,
1: justement,
0: les hommes et les femmes qui nettoient l'église,
1: okay.
0: Le protocole,
1: oui.
0: Même si on s'occupe que des finances de l'église, nous sommes appelés à l'évangélisation.
1: Effectivement, le Seigneur nous a appelés à évangéliser et tous, ce n'est pas une affaire d'une certaine catégorie comme tu viens de le dire.
0: Est-ce que tu sais qu'il y a des communautés qui prétendent que les femmes n'ont pas le droit de prêcher?
1: Par exemple, c'est une erreur de le faire parce que l'évangélisation, le Seigneur le fait par les hommes, hommes ou femmes, sans exception. Et même, parlant de cela, on peut voir comment prêcher. Hein? Quand on voit le fait, cet aspect-là, on voit que nous prêchons non seulement en parole, mais aussi en acte.
0: Tout à fait, tout à fait.
1: Je prends un exemple par rapport de la femme. Je prends par exemple le livre de Pierre. 1 Pierre chapitre 3, oui. 1 Pierre chapitre 3, verset 1 à 2.
0: 1 à 2.
1: Je lis.
0: Je t'en prie.
1: Femmes, soyez soumises à vos maris, afin que, si quelques-uns n'obéissent point à la parole, ils soient gagnés sans parole par la conduite de leur femme. J'insiste là-dessus.
0: Sans parole
1: par la conduite de leur femme.
0: Très grande évangélisation. C'est comme si Pierre nous disait, écoutez, on ne gagne pas seulement au travers des prédications,
1: oui.
0: Mais on peut gagner des hommes et des femmes à Christ au travers de notre comportement.
1: Exactement.
0: C'est pour ça que Jésus dit, vous êtes la lumière du monde.
1: Très important.
0: Le monde est dans les ténèbres et il nous voit et comment nous sommes en train de réagir.
1: Okay.
0: Donc, nos comportements, nos actes, notre manière de parler, de réfléchir, notre manière de nous habiller est une forme d'évangélisation.
1: Ouais.
0: C'est comme pour dire qu'en fait, il y a plusieurs méthodes pour évangéliser. Ce n'est pas seulement déposer des bibles, des traités bibliques, copier des CD, les distribuer à gauche et à droite aussi, mais le comportement aussi peut permettre de gagner une personne à Christ. Je voudrais t'inviter à lire dans le psaume 28.
1: Oui.
0: Quand j'ai découvert ça, je me suis dit, Seigneur, Seigneur, Seigneur, aide-nous à comprendre. Psaume 68, verset 12. Psaume 68, verset 12. Il est dit ceci. Le Seigneur dit une parole et les messagères de bonne nouvelle sont une grande armée. Il est parlé de femmes. Les messagères de bonne nouvelle. Au fait, on pourrait dire aussi, les messagères de l'évangile sont une grande armée.
1: Amen.
0: Donc, Jésus-Christ ne se préoccupe pas de savoir si ce sont les hommes ou les femmes qui doivent apporter l'évangile, mais son souci majeur est de gagner le monde. Et lorsque nous lisons les actes, les ordres missionnaires, l'ordre missionnaire que Jésus donne, par exemple, que tu as lu dans Marc, pour revenir, pour ne pas aller très loin, dans Marc 16, verset 15, allez par le monde entier et prêcher la bonne nouvelle à toute la création. Lorsque Jésus parle ici, il parle à tous ses disciples. Il y a des hommes, il y a des femmes, il y a des enfants.
1: Okay.
0: Il ne distingue pas, il dit, vous les hommes, allez en évangélisation. Vous les femmes, restez à la cuisine. Vous les enfants, contentez-vous simplement de rester à l'école maternelle ou je ne sais pas quoi. En fait, il donne l'ordre à tout le monde.
1: À tout le monde, c'est ça.
0: Et chacun, selon l'appel du Seigneur, va utiliser sa méthode pour gagner le monde. Tu connais le pasteur Yonggi Cho.
1: Oui.
0: Figure-toi que cet homme de Dieu, à l'âge de 17 ans, quand il a donné sa vie à Christ, il a été gagné à Christ par une jeune fille de 12 ans, la fille d'un missionnaire, qui le suppliait, qui priait pour lui. Et fatigué, voyant que cette dame était très très triste, cette jeune fille était très triste, il a décidé de donner sa vie à Christ. Il connaît, jusqu'à aujourd'hui, dans tous les livres qu'il a écrits, il dit qu'il ne connaît pas, il ne se souvient pas du nom de cette dame, de cette fille de 12 ans. Aujourd'hui, le pasteur Yongi Cho a une église de plus de 2 millions de membres, 50 000 pasteurs, 100 000 cellules et des missionnaires partout dans le monde. Gagné à Christ par une toute petite fille de 12 ans
1: Que Dieu a utilisé.
0: que Dieu a utilisé.
1: Voilà.
0: Il est nullement question d'être un spécialiste en théologie pour parler de Jésus-Christ.
1: Oui.
0: Jésus a dit, vous serez mes témoins.
1: OK.
0: Simplement des témoins. C'est ça la meilleure forme d'évangélisation.
1: Et là, je vais toujours rester là par rapport à, au fait qu'on doit prêcher par les actes.
0: Tout à fait.
1: Hein? Cela implique que ce soit les hommes, que ce soit les femmes, que nous ayons une attitude digne pour amener les païens à se convertir. Je lis par exemple cette recommandation de Pierre. On est en 1 Pierre chapitre 2,
0: 1 Pierre 2,
1: verset 12.
0: 1 Pierre 2, verset 12.
1: Je
0: Vas-y, je t'en prie.
1: lis. Ayez au milieu des païens une bonne conduite, afin que là même où ils vous calomnient, comme si vous étiez des malfaiteurs, ils remarquent vos bonnes œuvres et glorifient Dieu au jour où il les visitera. Très
0: Tout à fait.
1: important. C'est-à-dire, au milieu des païens, on doit avoir une attitude digne, une attitude qui peut influencer ceux qui nous voient à suivre le Seigneur. Certes, c'est vrai que en parlant du Seigneur, on peut toujours dans le souci que l'autre se convertisse, remarquez qu'on parle de Dieu, mais ça prend du temps et tout. Mais avec le temps, ce que nous sèmons produit toujours.
0: Tout à fait.
1: C'est un problème de patience.
0: Ceci me fait penser au livre de Renard Bonnke que j'ai lu sur l'évangélisation par le feu. Il pose la question, lorsqu'on veut casser un mur avec un marteau, quel est le coup qui fait effondrer le mur? Est-ce que c'est le premier? Est-ce que c'est le dernier? Alors, la réponse en général, il disait, c'est le dernier. Il disait non. C'est chaque coup qui a été donné à
1: Ah,
0: ce mur.
1: voilà.
0: Donc, peut-être que moi, je vais semer aujourd'hui. Toi, demain, tu vas arroser. Et peut-être que toi et moi, nous ne verrons pas les fruits. Mais ce n'est pas ça le plus important. Le plus important est que demain, ce que toi et moi, nous ayons fait dans la vie de quelqu'un, porte du fruit.
1: Amen. C'est ça. Et Dieu le fait en son temps. C'est lui qui le fait. Nous faisons notre part. Mais lui aussi, il a sa part. Je suis toujours là dans cette manière d'évangéliser par les actes.
0: Par les actes.
1: C'est très important. Là, je m'adresse plus à nous, chrétiens, à tous les chrétiens et surtout même aux hommes de Dieu, que notre attitude négative peut même être un danger pour la conversion des autres. C'est très important. Et je vois par exemple cette remarque que Paul a fait à Pierre, voyant son attitude vis-à-vis de la parole, c'est dans Galates chapitre 2.
0: Oui, Galates.
1: Le verset qui m'intéresse, c'est le verset 14. Mais pour avoir une idée, on peut commencer au verset 11 à 14. Mais c'est le verset 14 qui est important. Je lis.
0: Je t'en prie, Galates 2.
1: Galates 2, 11 à 14. Mais lorsque Céphas vint à Antioche, je lui résistai en face, parce qu'il était répréhensible. En effet, avant l'arrivée de quelques personnes envoyées par Jacques, il mangeait avec les païens. Et quand elles furent venues, il s'esquiva et se tint à l'écart par crainte des circoncis. Avec lui, les autres juifs usèrent aussi de dissimulation, en sorte que Barnabas même fut entraîné par leur hypocrisie. Un exemple concret qui Barnabas qui suit parce qu'il a vu Pierre faire. Voilà. Le verset 14 qui m'intéresse le plus aussi. Voyant qu'il ne marchait pas droit selon la vérité de l'évangile, je dis à Céphas, en présence de tous, si toi qui es juif, tu vis à la manière des païens et non à la manière des juifs, pourquoi forces-tu les païens à judaïser? Très important.
0: Pourquoi forces-tu les autres à devenir chrétiens
1: Voilà.
0: alors que toi-même, tu ne te comportes pas en chrétien?
1: Voilà.
0: Pourquoi tu veux que les autres deviennent des chrétiens, alors que tes actes, ta façon de parler, ta façon de t'habiller, ta façon de réfléchir ne reflète pas Christ.
1: Okay.
0: Je vais te dire un truc qui m'a, bon, on va pas dire choqué, mais quelque chose que j'ai commencé à, sur lequel j'ai commencé à réfléchir. Pourquoi l'évangile est sans impact, sans puissance aujourd'hui? C'est parce que nous les chrétiens, nous ne vivons plus à l'image de Christ.
1: C'est ça.
0: Nous courons après les dons. C'est pas une mauvaise chose. Mais en nous, on ne voit pas le fruit du Saint-Esprit. Nous voulons que les autres, les musulmans, nous voulons que les non-chrétiens deviennent des chrétiens, alors que nous-mêmes, nous ne fions plus totalement et pleinement en Christ. On a besoin d'argent. On ne compte plus sur Jésus, mais on commence à voler.
1: Voilà.
0: On commence à dire... on pousse les autres à devenir chrétiens alors que nous-mêmes, nous continuons à vivre dans la pudicité, alors que nous savons que c'est interdit. En fait, comme tu as dit, cette façon de marcher freine le salut dans la vie des autres. Parce qu'en fait, nous sommes la lumière du monde.
1: Amen.
0: Et on nous observe, que l'on se trompe ou pas. Les gens sont en train de nous regarder et ils se disent, si c'est ça le christianisme, je préfère rester encore un bon païen. J'ai aimé ça. Et si, toi qui es juif, tu vis à la manière des païens, si toi qui es chrétien, on va changer simplement, si toi qui es chrétien, mais tu continues à vivre comme des païens, pourquoi tu demandes aux autres de devenir chrétien, de changer de vie, alors que toi tu adoptes ton style de vie passé?
1: Très important ce que tu viens de dire. Nous sommes observés partout. Même quand l'on était pauvre pour quelques-uns, lorsqu'on accède à un poste élevé, nous devons garder notre nature, notre identité chrétienne. C'est très important. Je peux me référer à toutes ces personnes qui ont été élevées dans la Bible. Prenons le cas de Daniel, enfant de Dieu, élevé.
0: Troisième personnalité de l'Empire de Babylone.
1: Voilà. Mais il est resté attaché à Dieu.
0: Il priait chaque jour.
1: Voilà.
0: Il méditait la parole
1: voilà.
0: de Dieu. Et même lorsqu'on a donné un ordre, disant que tel jour, à telle heure, enfin tel jour, personne ne devra adresser des prières à son Dieu si ce n'est que à l'empereur.
1: Voilà.
0: Ça ne lui a pas fait peur. Il
1: Amen.
0: A continué à prier.
1: Amen.
0: Au point même que en fait, c'était une histoire montée de toutes pièces pour l'écarter du pouvoir.
1: Voilà.
0: Il n'a pas eu peur.
1: Voilà.
0: Pas montée de toutes pièces pour l'écarter du pouvoir.
1: Voilà.
0: Il n'a pas eu peur.
1: Voilà.
0: Alors, est-ce que nous,

0: te donne le nom de juif, qui te repose sur la loi, qui te glorifie de Dieu, qui connaît sa volonté, qui apprécie la différence des choses, étant instruit par la loi. Toi qui te flattes d'être conducteur, le conducteur des aveugles, la lumière de ceux qui sont dans les ténèbres, le docteur des insensés, le maître des ignorants, parce que tu as dans la loi la règle de la science et de la vérité. Verset 21. Toi donc qui enseignes les autres, tu ne t'enseignes pas toi-même? Toi qui prêches de ne pas dérober, tu dérobes.
1: Tu voles.
0: Voilà. Toi qui dis de ne pas commettre adultère, tu commets adultère. Toi qui as en abomination les idoles, tu commets des sacrilèges. Toi qui te fais une gloire de la loi, tu déshonores Dieu par la transgression de la loi. Le verset 24, très important, car le nom de Dieu est à cause de vous blasphémé parmi les païens. Amen.
1: Comme cela est écrit.
0: Voilà.
1: Junior, que Dieu te bénisse.
0: Amen.
1: En tant qu'enfant de Dieu, nous avons la responsabilité de marcher correctement, de marcher dans la droiture, de marcher dans la crainte de Dieu.
0: Amen.
1: Car c'est à cause de nous, à cause de nos fautes, de notre manque de discipline, que le nom de Dieu est blasphémé
0: Voilà.
1: parmi les païens.
0: Voilà.
1: Mon frère, ma soeur, vous qui avez écouté cette émission aujourd'hui, nous ne sommes pas là pour vous juger, nous ne sommes pas là pour vous condamner, mais nous sommes là pour vous réveiller. Quel style d'évangélisation vous apportez au milieu des inconvertis, au milieu des païens? Vous dites, ne volez pas, mais on vous voit dans toutes sortes de magouilles.
0: Vraiment.
1: Vous dites que l'adultère est interdit, mais on vous retrouve dans toutes sortes de fornications. Vous dites qu'il n'y a qu'un seul Dieu qui s'appelle Jésus-Christ, mais on vous retrouve idole de la, de l'Internet, des statues, je ne sais pas, des idoles bizarres. Mais on voit dans votre vie aussi, vous prétendez qu'il n'y a qu'un seul Dieu dans votre vie, mais on voit que vous êtes un fan, je veux dire, un amoureux de autre chose que la personne de Jésus-Christ. En fait, vous vous comportez en transgresseur. Nous avons une bonne nouvelle. Dieu veut que vous vous réveilliez aujourd'hui.
0: Amen.
1: Et si ce message vous a touché, si ces quelques paroles vous ont touché et que vous voulez dire, Seigneur, je veux évangéliser moi aussi par mon comportement, c'est très simple. Il vous suffit simplement de baisser la tête dans la prière et de demander pardon. Répétez ces simples mots après moi, afin d'obtenir le pardon de Dieu. Prions. Père éternel, au nom de ton Fils Jésus-Christ, je viens devant toi. Je te demande pardon. Pardon pour ma légèreté. Pardon parce que je n'ai pas été un témoin fidèle de Jésus-Christ dans ce monde des ténèbres. J'implore ta grâce. J'invoque le sang de Jésus-Christ dans ma vie pour me purifier, pour me laver, pour me justifier de toute forme de souillure. Je dis non à Satan et je dis oui à Jésus-Christ. Je prends l'engagement aujourd'hui d'être un témoin en toutes choses, un témoin en toutes choses de mon Seigneur et Sauveur Jésus-Christ. Je crois et je confesse que maintenant j'ai reçu le pardon de Dieu et que je prends un nouveau départ au nom de Jésus-Christ. Amen.
0: Amen.
1: Si vous avez fait cette prière, croyez que par la foi, Dieu vous a entendu, Dieu vous a exaucé, Dieu vous a purifié. 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Nous étions Junior Mambou et Raphaël Mambou et le nom de cette émission est Venez à Jésus. Nous nous retrouvons la fois prochaine, toujours sur le même thème, l'évangélisation. Que Jésus vous bénisse, que Jésus continue de vous garder. À la fois prochaine.
0: Amen. À la fois prochaine.
1: Au revoir.
0: Au revoir.
2: Bonjour à tous. Je suis Raphaël Mambou. Que Jésus vous bénisse, qui que vous soyez, où que vous soyez. Le nom de cette émission est Venez à Jésus. C'est une grâce.

un privilège, c'est un honneur de pouvoir vous retrouver autour de la parole de Dieu pour partager quelques versets bibliques. Ce n'est pas que nous sommes meilleurs, plus spirituels ou plus intelligents que qui que ce soit. C'est simplement que Dieu nous a fait grâce en Jésus. Et ma prière pour vous et pour moi est que nous puissions profiter de cette grâce au maximum. Depuis quelque temps, nous sommes en train d'étudier, nous sommes en train de partager sur le salut. Aujourd'hui, c'est notre 5e émission. Mais avant d'aller plus loin, je voudrais que nous prions pour remettre ce temps entre les mains du Seigneur, pour dédier ces 30 minutes. Ce n'est que juste 30 minutes, mais certainement que ça va faire de grandes choses dans la vie de chacun d'entre nous. Prions. Père éternel, je te bénis, je te loue et je te rends grâce pour ce moment, pour les différents partenaires du ministère Jésus pour tous ces hommes et toutes ces femmes qui nous soutiennent dans la prière financièrement, matériellement, pour tous ces hommes et ces femmes qui écoutent le message en ce moment, Seigneur. Parle à nos cœurs, parle à chacun d'entre nous, car nous avons besoin de comprendre. Nous avons besoin que tu nous éclaires. Peut-être même que tu vas inspirer d'autres messages à partir de ce message d'aujourd'hui. Père, merci. Au nom de ton Fils Jésus-Christ. Amen. Le salut. Nous avons dit dans les émissions précédentes que les mots grecs qui traduisent « salut » en hébreu, en araméen, comportent l'idée de rédemption, de grâce, de pardon, de guérison, de santé physique, de santé spirituelle, de protection, de sécurité, de gloire, de justification, de sanctification, de paix. En d'autres termes, le mot « salut », « sauver » est un ensemble de plusieurs autres mots. Jésus-Christ, qui est l'auteur du salut, ne sauve pas seulement pour que nous allions au ciel. Jésus-Christ ne nous donne pas seulement le visa pour aller au ciel, mais Jésus nous donne aussi la possibilité de vivre pleinement la vie de Dieu lorsque nous sommes encore dans ce monde. En Jésus-Christ, nous pouvons recevoir le pardon des péchés. En Jésus-Christ, nous pouvons recevoir la rédemption du péché. En Jésus-Christ, nous pouvons recevoir la santé de Dieu, la vie de Dieu, la guérison de Dieu. En Jésus-Christ, nous pouvons recevoir la protection de Dieu. En Jésus-Christ, nous pouvons recevoir la sécurité de Dieu. En Jésus-Christ, nous pouvons recevoir la grâce de Dieu. En Jésus-Christ, nous pouvons recevoir la gloire de Dieu. En Jésus-Christ, nous pouvons recevoir la justification de Dieu. En Jésus-Christ, nous pouvons recevoir l'amour de Dieu. Tout cela est dans le salut. Dernièrement, en faisant des petites recherches sur ce thème, je suis tombé encore sur une organisation qui se prétend être l'organisation de Dieu dans ce monde. Il disait que si vous ne faites pas partie de notre communauté, vous ne pouvez être sauvé. C'est faux. Romains 1, verset 16 nous dit « Je n'ai point honte de l'Évangile, car c'est une puissance de Dieu pour le salut de quiconque croit, du juif premièrement, puis du grec. » Paul ne dit pas que pour croire en Jésus-Christ, il faut faire partie de la communauté paulienne. Pour croire en Jésus-Christ, Dieu ne dit pas qu'il faut faire partie de l'Église catholique ou de l'Église protestante. Pour être sauvé, il faut faire partie de l'Église catholique, de l'Église protestante ou de l'Église Y ou bien de l'Église X. Non. Quiconque croit en Jésus-Christ est sauvé. Et rappelez-vous toujours, le mot sauvé, salut, comporte l'idée de rédemption, de grâce, de pardon, de guérison, de santé, de protection, de sécurité, de gloire, de justification, de sanctification. Jésus-Christ est venu sauver les pécheurs. Jésus-Christ n'est pas venu pour sauver ceux et celles qui marchent déjà dans une forme de sanctification.
maintenant. Le christianisme se différencie des autres religions dans ce fait que le christianisme est basé sur le fait que l'homme est perdu, l'homme est pécheur, l'homme est voué à l'échec, et il a besoin d'un sauveur divin, et il a besoin de quelqu'un d'autre pour le sortir de son péché, pour le sortir de sa perdition, pour le sortir de la mort spirituelle. Et cette personne est Jésus-Christ. Dans l'Ancien Testament, Dieu avait utilisé Moïse comme image de la personne de Jésus-Christ pour sauver les esclaves de la main de Pharaon. Il a dû utiliser un homme libre de l'esclavagisme de l'Égypte. Pour sauver les hommes du péché, Dieu doit utiliser un homme qui n'est pas soumis au péché. Un homme libre du péché. Donc, ne peut racheter qu'un homme esclave, un homme libre. Or, la Bible nous dit que tous les hommes ont péché. Tous sont privés de la gloire de Dieu. Romains 3, verset 23. Tous ont péché et sont privés de la gloire de Dieu. Ils sont gratuitement justifiés par sa grâce, par le moyen de la rédemption qui est en Jésus-Christ. Vous voyez? En d'autres termes, tous les hommes sont perdus. Mais tous peuvent recevoir le salut de Dieu en Jésus-Christ. Donc Jésus-Christ n'est pas soumis au péché. Il a été tenté par le péché, mais il n'a pas péché. Donc ne peut vous racheter qu'un homme ou une femme qui n'est pas soumis au péché. Or, tous les hommes sont soumis au péché, sauf Jésus-Christ. Donc, ne peut vous racheter, ne peut vous donner le salut que la personne de Jésus-Christ. C'est pour ça que Paul dit, ils sont gratuitement, d'abord c'est gratuit, justifiés par sa grâce, c'est gratuit, c'est par sa grâce, au moyen de la rédemption. Le salut se trouve en Jésus-Christ. Le salut ne se trouve pas dans la religion catholique, ne se trouve pas dans la religion protestante, ne se trouve pas en Inde, ne se trouve pas aux États-Unis, ne se trouve pas en Afrique, ne se trouve pas en Europe. Le salut se trouve en Jésus-Christ. Le salut ne se trouve pas dans les rites, ne se trouve pas dans des pratiques, dans des jeûnes, dans des mortifications. Non, le salut, la rédemption se trouve en Jésus-Christ. Qui que vous soyez, quoi que vous ayez fait, vous n'avez pas besoin de verser votre propre sang pour recevoir la rédemption. Parce que la rédemption se trouve en Jésus-Christ et c'est gratuit. Lisons un peu dans Jean 8, une histoire très particulière que j'aime bien. Jean 8, de 1 à 11. Jean 8, verset 1 jusqu'au verset 11. Jésus se rendit à la montagne des Oliviers. Mais dès le matin, il alla de nouveau dans le temple, et tout le peuple vient à lui. S'étant assis, il les enseignait. Alors les scribes et les pharisiens amenèrent une femme surprise en adultère. Et la plaçant au milieu du peuple, ils dirent à Jésus, « Maître, cette femme a été surprise en flagrant délit d'adultère. Moïse, dans la loi, nous a ordonné de lapider de telles femmes. Toi donc, que dis-tu ? » Il disait cela pour l'éprouver, afin de pouvoir l'accuser, mais Jésus, s'étant baissé, écrivit avec le doigt sur la terre. Et comme il continua à l'interroger, il se releva et leur dit, « Que celui de vous qui est sans péché jette le premier la pierre contre elle. » Et s'étant de nouveau baissé, il écrivit sur la terre. Quand ils entendirent cela, accusés par leur conscience, ils se retirèrent un à un, depuis le plus âgé jusqu'au dernier. Et Jésus resta seul avec la femme qui était là au milieu. Alors s'étant relevé et ne voyant plus que la femme, Jésus lui dit, « Femme, où sont ceux qui t'accusaient ? Personne ne te condamne-t-il pas ? Personne ne t'a-t-il condamné ?» Elle répondit, « Non, Seigneur. » Et Jésus lui dit, « Je ne te condamne pas non plus. Va et ne pêche plus. » Voilà un type, une histoire d'un homme, d'une femme qui ne méritait pas le salut, mais à qui Jésus a donné le salut. Elle a péché.
La loi de Moïse l'a condamné à mort. La loi de Dieu, au travers de Moïse, nous condamne, chacun d'entre nous. Nous sommes tous pécheurs. Nous l'avons lu, Romains 3, verset 23. Tous pécheurs. Même si nous n'avons insulté qu'un tout petit peu, même si nous n'avons eu qu'une petite pensée malsaine, nous sommes tous pécheurs. Tout homme issu d'un homme et d'une femme est voué à la perdition. Et Jésus dit à cette femme, où sont ceux qui t'accusent? Parce que eux aussi sont pécheurs, ils méritent la mort. La femme dit, il n'y a plus personne. D'accord, moi aussi je ne te condamne pas. Pourquoi? Parce que je ne suis pas venu pour vous condamner, mais je suis venu pour vous sauver. Mon frère, ma sœur, le salut se trouve en Jésus-Christ. Si le salut se trouvait auprès de ces hommes, pharisiens et sadducéens, scribes, si le salut se trouvait entre les mains des pasteurs, des évangélistes, des prophètes, des docteurs, des apôtres, des prêtres, des évêques, du pape, des anciens, beaucoup d'hommes et de femmes ne seraient pas sauvés. Parce que nous, nous jugeons d'après l'apparence. C'est vrai qu'ils ont sorti la loi de Moïse. C'est vrai qu'ils ont dit, Moïse a dit. C'est vrai. Moïse a vraiment dit qu'une femme qui est mariée, qui va connaître un autre homme autre que son mari, mérite la mort. Mais Jésus dit, je prends plaisir à la miséricorde. Je suis venu pour sauver ceux qui sont perdus. Jésus-Christ est venu pour sauver. Ceci me fait penser à cette communauté qui prétend que lorsque vous avez versé du sang humain, lorsque vous avez tué quelqu'un, que ce soit par avortement, que ce soit par une arme à feu, une arme blanche ou par un poison, et que vous vous convertissez, vos péchés sont pardonnés sauf celui du meurtre. Et que pour que vous puissiez être pardonné du péché du meurtre, vous devez mourir versé de votre propre sang. Selon moi, en d'autres termes, on encourage le suicide. On encourage les gens à vivre dans la culpabilité. Alors que Jésus-Christ, son salut couvre tous les domaines. Mon frère, ma sœur, j'ai une bonne nouvelle pour vous. Que vous soyez une prostituée. Que vous soyez un sorcier, que vous soyez quelqu'un qui avait avorté des milliards de fois, que vous soyez l'homme le plus vil de la terre. Le monde vous rejette parce que vous avez fait des choses horribles. J'ai une bonne nouvelle pour vous. Dieu vous aime et Dieu veut vous sauver au travers de Jésus-Christ. Qui que vous soyez, Paul dit « du juif premièrement, puis du grec ». Cela inclut l'européen, l'africain, l'américain, le sud-américain, l'asiatique, l'arabe, l'indien. Peu importe le niveau de classe sociale auquel vous appartenez, le salut est pour quiconque croit en Jésus-Christ. Quiconque veut dire quiconque, que ce soit une prostituée, que ce soit un idolâtre, que ce soit un sorcier, un féticheur, un occultiste, un homosexuel, une lesbienne, un drogué, un alcoolique, un menteur. Vous savez, aujourd'hui, dans notre monde, dans notre société, et même dans les communautés dites chrétiennes, on prétend que certains péchés sont moins importants que d'autres. Par exemple, vous entendrez des gens dire que l'homosexualité est plus grand que celui du vol. Que quelqu'un qui vole juste 50 dollars, 50 euros, est moins coupable que celui qui a volé 1 milliard d'euros ou 1 milliard de dollars. Vous entendrez ça dans notre monde, dans notre société, dans les communautés dites chrétiennes. Ils disent, c'est pas grave, ce que tu as volé n'est pas important. Mais pourtant, Jésus dit, dans cette histoire que nous avons lue, tous n'étaient pas des adultères. Mais il est dit, quand ils entendirent cela, Jean 8, verset 9, quand ils entendirent cela, accusés par leur conscience,
Il y avait ceux qui avaient volé seulement du lait. Il y avait ceux qui avaient volé seulement un peu de sucre, un bout de pain, un petit bonbon. D'autres avaient peut-être volé seulement 1 euro, 1 dollar. Il y avait peut-être que seulement d'autres qui avaient seulement fait une toute petite insulte, une petite blague. Mais leur conscience les accuse que vous aussi, vous méritez la mort. Donc, il n'y a pas de grand et de petit péché devant Dieu. Le salut est accessible à quiconque croit. J'ai dit que le christianisme se différenciait des autres religions parce qu'elle est basée sur le fait que l'homme est pécheur et qu'il a besoin d'un sauveur divin. Donc, il n'y a pas de grand péché, il n'y a pas de petit péché devant Dieu. L'apôtre Paul dira dans 1 Timothée 1, verset 15, premier épître à Timothée, verset 15, c'est une parole certaine et entièrement digne d'être reçue, que Jésus-Christ est venu dans le monde pour sauver les pécheurs. Tous les pécheurs. Jésus-Christ n'est pas venu dans le monde pour sauver une partie des pécheurs. Et l'autre partie, ils doivent payer de leur propre sang. Non. Tous les pécheurs américains, les pécheurs européens, les pécheurs africains, les pécheurs asiatiques, les pécheurs indiens, les pécheurs sud-américains, tous les pécheurs congolais, les pécheurs centrafricains, les pécheurs angolais, les pécheurs marocains, tous les pécheurs du Bas-Congo, les pécheurs du Katanga, les pécheurs de Mbujimayi, les pécheurs du Kivu, les pécheurs de l'Équateur, les pécheurs de la province orientale, tous les pécheurs. Que Jésus-Christ est venu dans le monde pour sauver les pécheurs, dont je suis le premier. Donc, si Jésus-Christ peut sauver le plus grand des pécheurs, pourquoi est-ce que Jésus-Christ aurait du mal à sauver le petit pécheur? Celui qui, selon le monde, n'a fait que des petits péchés. Parce qu'il n'y a pas de petits et de grands péchés devant Dieu. Il a tout renfermé dans le péché afin de faire grâce à tout le monde de la même manière. Si Jésus-Christ peut sauver le petit pécheur selon le monde, il peut sauver aussi le grand pécheur selon le monde. Parce qu'il ne fait aucune différence entre le voleur et l'homosexuel. Il ne fait aucune différence entre l'impudique et le sorcier. De la même manière qu'il pardonne aux hommes les péchés pour le vol, Jésus-Christ pardonne de la même manière les péchés de l'homosexualité. Il n'y a pas de grand, il n'y a pas de petit péché devant Dieu. Il n'y a pas de favoritisme devant Dieu. C'est très important et nous devons le connaître. Dieu ne fait exception de personne. Dieu ne favorise pas une communauté par rapport à une autre. Nous sommes tous pécheurs au même titre que les autres pécheurs. Tous ont péché, tous les hommes. Hommes et femmes, enfants. Voilà pourquoi, permettez-moi de faire une petite parenthèse, voilà pourquoi nous devons prêcher l'Évangile à ceux qui n'ont pas encore entendu l'Évangile. Pourquoi? Parce qu'ils meurent dans leur péché alors que nous, nous connaissons la vérité et nous savons quelle est la solution à leur problème. C'est très important. C'est très important. Tous ont péché et tous sont privés de la gloire de Dieu. Romains 8, verset 1 dit, « Il n'y a donc maintenant aucune condamnation pour ceux qui sont en Jésus-Christ. » En d'autres termes, qui mérite ou qui doit être en Jésus-Christ pour ne plus être condamné? C'est celui dont la loi de Moïse condamne à cause du péché. Je reprends. Il n'y a donc maintenant aucune condamnation pour ceux qui sont en Jésus-Christ. Ok. Ceux qui sont en Jésus-Christ ne sont plus condamnables. Ça veut dire qu'en fait, avant d'être en Jésus-Christ, ils étaient condamnables. Ils étaient condamnables de quoi? Du péché que la loi de Moïse ou que la Bible rejette. Le style de vie
que la Bible rejette, le style de vie que Dieu ne veut pas, que Dieu n'approuve pas, le vol, le mensonge, l'adultère, la fornication, l'homosexualité, l'idolâtrie, la convoitise des yeux, la convoitise de la chair, l'orgueil de la vie, le meurtre, le génocide. Ce sont des choses que la Bible condamne. Ce sont des choses et des pratiques que ceux qui le font vont tout droit en enfer. Mais comme je l'ai dit, le christianisme se base sur le fait que l'homme est perdu et il a besoin que quelqu'un le sauve. Et ce quelqu'un est Jésus-Christ. Et lorsque vous êtes en Jésus-Christ, le salut de Dieu vous est accordé. Et toutes les choses dont la loi vous condamnait, vous n'êtes plus condamnable parce que Jésus-Christ a pris votre place à la croix. Lorsque Jésus-Christ a été arrêté, il a été arrêté pour moi. Il a été arrêté pour le monde. Lorsque Jésus-Christ a été flagellé, a été battu, a été insulté, a été humilié, en fait, c'est notre châtiment. C'est ce que nous méritions. Mais lui, comme l'agneau de Dieu, sans tache et sans défaut, a pris notre place. A pris notre place. Et ça, nous ne le méritons pas. Nous ne le méritons pas. Ésaïe 53 nous le dit. Ésaïe 53, verset 3. Méprisé et abandonné des hommes, homme de douleur et habitué à la souffrance. Semblable à celui dont on détourne le visage, nous l'avons dédaigné, nous n'avons fait de lui aucun cas. Cependant, ce sont nos souffrances qu'il a portées, ce sont nos douleurs qu'il s'est chargé. Et nous l'avons considéré comme puni de Dieu, frappé de Dieu et humilié. Mais il était blessé pour nos péchés, brisé pour nos iniquités. Le châtiment qui nous donne la paix est tombé sur lui, et c'est par ses meurtrissures que nous sommes guéris. Le châtiment qui nous donne la paix. Donc je méritais de souffrir, je méritais de payer mes fautes, je méritais de mourir pour être en paix. Mais si je meurs, Dieu me perd. Alors qu'est-ce qu'il fait? Il prend son Fils unique. Il le sacrifie pour moi. Il ne prend pas la religion. Il ne prend pas les philosophies. Il ne dit pas, après ta mort, nous serons réconciliés. Non. Il dit, maintenant, en Jésus-Christ, nous pouvons être réconciliés parce que Jésus-Christ est mort pour toi à la croix. Mon frère, ma sœur, le salut, c'est pour tous les hommes. Le salut qui se trouve en Jésus-Christ, c'est pour tous les hommes. Nous ne devons pas dénigrer. Nous ne devons pas dire que celui-là mérite l'enfer. Personne ne mérite le ciel. Personne. Aucun homme, aucune femme. Peu importe la génération, que ce soit Abraham, Isaac, Jacob, que ce soit Pierre, Jean, Luc, Matthieu, personne ne mérite le ciel. Nous méritons tous l'enfer. Et c'est par grâce que Dieu ouvre la porte du ciel au travers de Jésus-Christ. Et il dit, si vous ne voulez pas aller en enfer, venez, venez à moi. Si vous voulez vivre en paix avec Dieu, venez à moi. Venez à Jésus-Christ. Personne ne mérite le ciel, car tous sont privés de la gloire de Dieu, tous ont péché. Et Jésus-Christ est le pont entre Dieu et les hommes. Et entre Jésus-Christ et les hommes, il n'y a pas de pont. Vous pouvez venir librement. Ce sont nos souffrances qu'il a portées. Il a été blessé pour nos péchés, brisé pour nos iniquités. Jésus-Christ a été brisé, a été humilié pour nos fautes. Ce n'est pas la religion qui l'a faite. Ce n'est pas l'Église catholique. Ce n'est pas le pape. Ce n'est pas l'évêque X, l'évêque Y. Ce n'est pas le pasteur Y, le pasteur Z. Ce n'est pas Raphaël. Ce n'est pas Pierre. Ce n'est pas Paul. Ce n'est même pas Marie. Ce n'est même pas Joseph. Ce n'est pas Jacques qui a été brisé pour nos péchés, qui a été humilié pour nos fautes.
c'est Jésus-Christ. Il est le sauveur de tous les hommes. Le salut se trouve en Jésus-Christ. Qui que vous soyez, vous avez droit à venir à Jésus-Christ. Je dis oui, vous avez droit. Vous n'avez pas besoin de passer par un autre. Venez directement à Jésus-Christ. C'est un droit qu'il vous donne, c'est un droit qu'il me donne de venir à lui directement afin d'être sauvé. Mon frère, ma sœur, ne réfléchissez pas trop. Acceptez l'appel de Dieu. Il se tient à votre porte et il frappe. Et il dit, « Je suis venu dans le monde pour te sauver toi aussi. » Gardez toujours l'image dans salut, l'image de restauration, de rédemption, de grâce, de délivrance, de pardon, de guérison, de santé, de protection, de sécurité, de gloire, de justification, de sanctification. Il est venu vous sauver. Il est venu vous sauver. Si vous avez besoin de salut, du salut de Jésus-Christ, c'est très simple. La Bible dit que nous sommes sauvés par la foi. Il vous suffit simplement de faire cette petite prière et de croire que Dieu vous entend, parce que Dieu entend la prière du pécheur. Quelqu'un dit que c'est la seule prière que Dieu entend du pécheur. Baissez simplement la tête dans la prière et répétez ces simples mots que je veux dire. Prions. Père éternel, au nom de ton Fils Jésus-Christ, je viens devant toi. J'ai entendu ton message, j'ai entendu ton appel. J'ouvre mon cœur à Jésus-Christ. J'accepte Jésus-Christ comme mon Seigneur et mon Sauveur personnel. J'abandonne les œuvres de la chair, j'abandonne les œuvres du monde. Je dis non à Satan et je dis non au péché. Je dis oui à Jésus-Christ dans tous les domaines de ma vie. Je m'engage maintenant et jusqu'à la suite, jusqu'à la fin de ma vie, à marcher en ambassadeur de Christ dans ce monde des ténèbres. Je serai chrétien tous les jours de ma vie, jusqu'à ma mort ou jusqu'au retour de Jésus-Christ. Je crois et j'ai prié ainsi, au nom de Jésus-Christ. Amen. Si vous avez fait cette prière, croyez que par la foi, toutes choses sont devenues nouvelles. Croyez par la foi que maintenant Jésus-Christ et votre Sauveur et votre Seigneur personnel. Si vous avez besoin de prières, si vous avez besoin de conseils, si vous avez besoin d'être dirigé vers une Église vivante, basée sur la Bible, qui croit dans le salut de Jésus-Christ, si vous avez besoin de réécouter ce message, si vous avez besoin de connaître les différentes heures de diffusion de l'émission « Venez à Jésus » sur votre radio préférée, vous pouvez joindre notre ministère, le ministère Jésus pour tous, au numéro +243, 819, 910, 910. Je répète, au +243, 819, 910, 910. Le nom de cette émission est Venez à Jésus. Je suis Raphaël Mambou. Que Jésus continue de vous bénir, que Jésus continue de vous garder. Nous nous retrouvons la fois prochaine sur le même thème. Le salut. Que Jésus vous bénisse encore. Amen.

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1: En particulier, comment la théologie protestante était basée en principe sur la Bible. Mais nous avons vu, hélas, aussi ce que la Bible avait été devenue à travers la théologie, comment il y avait eu toute une dégradation d'autorité de la parole de Dieu au travers d'un certain nombre de problèmes posés dans l'étude du Nouveau Testament, de l'Ancien Testament d'une part, et nous avons vu en particulier la fameuse théorie de Wellhausen sur les sources du Pentateuque, et puis ensuite nous avons parlé de Bultmann, si je ne m'abuse la dernière fois, en ce qui concerne le Nouveau Testament et tous les problèmes liés à la démythologisation. Alors aujourd'hui nous allons voir un autre aspect de la théologie, qu'on trouve aussi bien d'ailleurs chez le catholicisme, c'est la dogmatique. C'est-à-dire qu'à partir de la théologie biblique, on essaie d'établir un certain nombre de dogmes. Un dogme, c'est une vérité révélée. Alors, dans la théologie catholique, la dogmatique, le dogme peut venir à la fois de la Bible et de la tradition. Dans le protestantisme, le dogme n'a d'autre base que la Bible. Et à partir de la Bible, le protestantisme, comme le reste du christianisme d'ailleurs, établit des confessions de foi. Confessions de foi, c'est-à-dire un certain nombre d'articles de foi, ou si vous le voulez, de dogmes qui forment, si vous voulez, la base de la foi du chrétien, qui concerne la doctrine, si vous voulez, pour prendre un mot un petit peu moins barbare, la dogmatique, c'est la doctrine. Or, à l'inverse de ce qui se passe dans le catholicisme, nous avons un catalogue de dogmes extrêmement précis, dont certains remontent au 4e siècle de l'Église, 5e siècle, etc., à l'époque des grands conciles, où ont été faites les premières formulations dogmatiques. Le protestantisme, tout particulièrement depuis quelques dizaines d'années, a de plus en plus de mal à définir une dogmatique ou un ensemble de doctrines qui soit cohérent. En son temps, le protestantisme français a connu une confession de foi qui a eu son heure de gloire, qui est encore tenue avec beaucoup de, qui est tenue en grand respect par une certaine fraction de l'Église réformée, qu'on appelle la confession de foi de La Rochelle, ainsi nommée, parce qu'elle n'a pas été écrite à La Rochelle. Mais en fait, c'était la confession de foi qui a servi de base aux églises de l'époque de la Réforme. Elle apparaît à beaucoup de réformés aujourd'hui comme quelque peu dépassée, notamment à la lumière justement des problèmes bibliques que nous avons évoqués ensemble la dernière fois. Différentes tentatives ont été faites de réécrire des confessions de foi, et jusqu'à maintenant, aucune d'entre elles n'a fait l'unanimité du monde protestant. Il y a eu aussi des tentatives du même type au niveau œcuménique, par exemple, et la plus célèbre d'entre elles est la confession de foi de Bangalore, et puis le BEM, le fameux document de Lima, baptême, eucharistie, ministère, dans un domaine plus restreint, a aussi comme ambition d'essayer d'établir la doctrine. Au niveau du conseil œcuménique, il existe un organisme qui a une fonction de réflexion doctrinale ou dogmatique, s'appelle le département foi et constitution, dont les catholiques font partie, bien qu'ils ne fassent pas partie du conseil œcuménique. C'est un des paradoxes qu'il y a dans le conseil œcuménique. Alors, ceci fait qu'aujourd'hui, en fait, dans bien des cas, la doctrine protestante, réformée, est inconsistante. Au niveau luthérien, on a quelque chose de beaucoup plus stable. En effet, les luthériens, parallèlement, si vous voulez, à la confession de foi de La Rochelle, qui était la confession de foi réformée, avaient élaboré une confession de foi qui est la confession d'Augsbourg, qui sert encore aujourd'hui de base aux églises luthériennes. Et à l'inverse de la confession de foi de La Rochelle, cette confession d'Augsbourg n'est pas véritablement remise en question par les luthériens, en tout cas sur le plan officiel. Dans les faits, il en va autrement, mais en tout cas officiellement, la confession d'Augsbourg est toujours le document qui fonde la dogmatique de l'église luthérienne. Il est certain que l'église réformée est la plus mal en point à ce niveau-là, et c'est à ce point que, au cours de l'Assemblée générale du protestantisme de Paris en 1975, l'évêque Le Bourgeois, qui était le président de la commission épiscopale pour l'œcuménisme, avait lancé une admonestation fraternelle aux protestants qui étaient là rassemblés, et qui pouvait se résumer ainsi: dites-nous, quelle est votre doctrine? Nous, on est tout à fait prêts à dialoguer avec vous. On a l'impression d'avoir en face de soi une église inconsistante qui n'a pas de doctrine. Alors, pour qu'on puisse dialoguer avec vous, dites-nous, une fois pour toutes, quelle est votre doctrine? Et cette interpellation a été fort mal reçue par les protestants, qui n'ont rien fait dans ce domaine-là, si bien qu'à Chantilly, l'an dernier, la question d'une confession de foi réformée est revenue sur le tapis, et cette fois-ci avec des catholiques qui n'étaient pas contents du tout de ce que finalement leur admonestation n'ait pas été entendue. La réponse réformée à cette admonestation, c'est que finalement Dieu se cache en se révélant. Par conséquent, que toutes les formulations dogmatiques ont un caractère provisoire, et que Dieu est toujours beaucoup plus autre en quelque sorte que ce que l'on dit de lui, ce qui n'est pas évidemment entièrement faux, mais ce qui ne veut pas dire pour autant qu'il faille se passer de formulation dogmatique. Au niveau des évangéliques, par exemple, presque toutes les églises évangéliques ont une confession de foi qui reprend les grands points essentiels sur la révélation, sur Jésus-Christ, la nature de Dieu, la Trinité, le salut par grâce, par la foi, etc., etc. Donc les grandes vérités. Il y a donc que l'Église réformée qui fasse un peu cavalier seul dans ce domaine-là, mais comme elle est l'Église dominante en France, eh bien c'est un petit peu au travers d'elle qu'on voit le protestantisme, si bien que les catholiques et ceux qui connaissent un peu le protestantisme de l'extérieur ont l'impression d'avoir affaire à une réalité qui est invertébrée, qui est sans substance, sans rien. Je me souviens d'avoir passé des moments inoubliables au moment des rencontres du Forum œcuménique à Paris, où on planchait justement sur la déclaration de foi de Bangalore, finalement pour arriver à dire que bien on ne pouvait rien connaître de Dieu, on ne pouvait rien connaître de la doctrine, finalement il n'y avait plus de doctrine. En gros, où en est l'Église réformée aujourd'hui, il n'y a plus de doctrine cohérente, chacun fait un petit peu ce qu'il veut dans ce domaine-là, c'est le temps des juges où chacun faisait ce qui lui semblait bon. Maintenant, c'est tout à fait intéressant de voir que dans les facultés de théologie protestantes, il y a une chaire de dogmatique, on continue à enseigner la dogmatique au moment même, on n'y croit plus. Tout à fait savoureux de voir ça. Et c'est ainsi, par exemple, que à partir de la dogmatique, on établit aussi une autre discipline de la théologie qu'on appelle l'ecclésiologie, c'est-à-dire la doctrine de l'Église. La doctrine de l'Église découle, bien entendu, de la dogmatique. Alors, l'ecclésiologie protestante, qui part de la Bible, part de cette intuition fondamentale que l'Église n'est pas une institution, même si par la suite on en revient à faire d'elle une institution dans les faits. Mais en théorie, la théorie est parfaite, l'Église n'est pas une institution mais un événement. Et par conséquent, il ne faut jamais que l'institution empêche l'événement de se manifester. L'événement, c'est le Saint-Esprit qu'il crée. Et par conséquent, il faut toujours que les structures soient souples pour permettre une adaptation en fonction de la direction du Saint-Esprit. C'est évident que, en tant que charismatique tout particulièrement, on ne peut que souscrire à cette définition d'Église. Mais il est certain que dans les faits, il en va quelque peu autrement, quelque peu différemment. D'autre part, il y a une autre intuition qui est tout à fait vraie aussi, tout à fait intéressante. D'ailleurs, on y reviendra, je pense, pendant le groupe de travail pastoral. C'est la différence entre Église visible et invisible. Là où le catholicisme privilégie la notion d'Église visible, l'Église ne peut être que visible pour le catholicisme, visible au travers de ses structures, visible au travers de ses cathédrales, visible au travers de ses dignitaires chamarrés et déguisés. Le protestantisme pose au contraire que l'Église est une réalité invisible, que Dieu seul connaît. Et que ce faisant, l'Église dépasse les limites que les hommes peuvent y mettre. C'est ainsi, par exemple, que, à l'inverse de l'Église catholique qui dit qu'elle est la seule Église, aucune Église protestante n'a jamais affirmé cela. Si ce n'est les pentecôtistes, mais dans leurs moments les plus, comment dirais-je, quand ils sont sortis vraiment de la, quand ils sont revenus dans la vision catholique de l'Église, en fin de compte, n'est-ce pas ? Mais pour le protestantisme, l'Église est composée de tous les enfants de Dieu que le Seigneur seul connaît. Et il y a de tels enfants de Dieu dans tous les milieux, y compris dans l'Église catholique, même la plus apostate. C'était ce qu'affirmait Luther déjà dès le départ. Au moment même où l'Église catholique était tombée dans l'apostasie, Luther affirmait qu'il pouvait y avoir et il y avait en son sein des chrétiens authentiques et véritables que le Seigneur connaissait, qui faisaient partie de l'unique et seule Église de Jésus-Christ. Et ceci n'empêche pas que sur le plan des institutions, il peut y avoir des institutions qui sont différentes, mais dans la réalité, il y a une seule Église, qui est l'Église de Jésus-Christ, mais que le Seigneur seul connaît, dont seul il connaît les limites, et à laquelle appartiennent seulement ceux que le Seigneur finalement connaît. Alors, une autre notion aussi très importante en ecclésiologie protestante, c'est la notion du sacerdoce universel. Par opposition évidemment à la structure hiérarchique catholique, le protestantisme pose le fait que chaque chrétien est prêtre. Chaque chrétien appartient à ce sacerdoce royal dont parle l'apôtre Pierre et par conséquent a une fonction dans le corps de Christ. Et là, on se base sur des textes tels que 1 Corinthiens 12, 1 Corinthiens 14, etc., avec raison. Mais, ce faisant, le protestantisme ne nie pas pour autant qu'il y ait des ministères. Dans la réalité, le protestantisme reconnaît un seul ministère, le ministère de pasteur. Et qu'est-ce que le pasteur ? D'abord, c'est un fidèle comme les autres, c'est la première chose. Il n'y a pas, sur le plan doctrinal en tout cas, de cléricalisation. Mais le pasteur, au moment de la réforme en particulier, c'est un lettré. C'est quelqu'un qui a étudié les Écritures, donc un enseignant. Il y a télescopage, vous voyez, entre la notion biblique de pasteur et celle de docteur. C'est quelqu'un qui connaît la théologie, c'est un bachelier en théologie. Voilà ce qu'est un pasteur. Et son autorité vient justement de son savoir. Dans la mesure où, aujourd'hui en particulier, beaucoup plus de gens accèdent au savoir, parce que le savoir du pasteur à l'époque de la Réforme était non seulement le savoir théologique, mais tout simplement le savoir tout court, pas, la culture. Dans la mesure où la culture aujourd'hui n'est plus l'apanage de quelques privilégiés comme c'était le cas au XVIe siècle, au XVIIe siècle, l'autorité du pasteur dans les églises de la Réforme a tendance à diminuer. Et par conséquent, la notion de ministère tend à devenir de plus en plus floue. Et c'est une chose aussi qui gêne énormément les catholiques dans le dialogue œcuménique ils ne savent pas à qui s'adresser, en fait. Ils ne savent pas qui est qui et qui représente quoi. D'autant que le protestantisme a une vision très très démocratique des choses, si bien qu'actuellement, dans les églises de la Réforme, il y a une tendance qui voudrait faire disparaître toutes les barrières, toutes les différences, ne serait-ce qu'au niveau de la prédication de la femme ou des choses semblables. Et la distinction entre pasteur et laïc était très forte au XVIe siècle, au XVIIe siècle, jusqu'au siècle dernier, en fin de compte, tant aujourd'hui elle s'est estompée presque totalement. Et dans le même temps, c'est aussi paradoxal que cela puisse paraître, parce que très vite, les réformés se sont rendus compte que ce système-là ne pouvait pas marcher. Un système démocratique total où il n'y avait plus d'enseignants, plus d'enseignés, plus rien, eh bien, ils se sont vite rendus compte que ça ne marchait pas dans la pratique. Pourquoi ? Tout simplement parce que bibliquement, c'est faux. Alors, on reste attaché à la doctrine. Sur le plan ecclésiologique, n'est-ce pas ? On continue à affirmer la primauté du sacerdoce universel. Mais dans la pratique, ça se passe autrement. Dans la pratique, vous avez une cléricalisation très très forte qui se crée dans les églises réformées, qui font que le pouvoir est aux mains d'un petit groupe de gens, un petit groupe de pasteurs en particulier, au plus haut niveau, qui se cooptent les uns les autres sous couleur d'élections démocratiques. C'est ce qu'il faisait dire à Jacques Ellul dans l'interview qu'il nous a accordée, que finalement il fallait en finir avec les élections truquées. C'est exactement ça. Tout est fait d'avance, tout est préparé d'avance, et puis ensuite on met au vote, n'est-ce pas, un petit peu comme dans les pays, vous savez, les pays totalitaires où il y a un seul candidat, alors on fait voter comme ça tout le bon peuple qui a été dûment chapitré auparavant, préparé, etc. Puis tout le monde comme un seul homme vote comme par hasard pour les candidats que le petit groupe de direction avait proposé, quoi. Oui, c'est exactement le même principe, on retrouve ça dans toutes les instances du protestantisme. Alors c'est pour ça finalement qu'il y a un décalage entre le discours et le vécu au niveau de l'ecclésiologie, quelque chose d'assez cocasse, qui fait que on a l'impression extérieurement d'une espèce de vaste pagaille, d'une démocratie outrancière, mais quand on voit dans les faits, au niveau de la fédération protestante ou autre, n'est-ce pas, c'est tout à fait différent. Alors voilà, si vous voulez, pour ce qui est de l'ecclésiologie, qu'on trouve très très schématiquement en résumé, bien sûr, ce qu'on trouve chez les réformés. Maintenant, revenons, si vous voulez, sur la dogmatique. La dogmatique elle-même se divise en un certain nombre de disciplines, de chapitres, si vous voulez. On appelle ça aussi, si les réformés n'aiment pas toujours tellement le mot de dogmatique, qui leur semble un peu trop papiste, alors on emploie plus volontiers le terme de théologie systématique. Ça veut dire exactement la même chose. La théologie systématique a pour premier chapitre ce qu'on appelle les prolégomènes, c'est-à-dire la philosophie de la chose, si vous le voulez, c'est-à-dire ce qui touche à la nature de la révélation. Comment pouvons-nous être certains que la révélation qui est la nôtre est juste, est vraie? Comment cette révélation nous est-elle parvenue, n'est-ce pas ? Voilà, si vous voulez, l'objet de ce premier chapitre qu'on appelle prolégomènes. Alors, cela comprend aussi une réflexion sur la parole de Dieu. Et notamment, les travaux les plus récents dans ce domaine portent... Ça va, les travaux les plus récents, les réflexions actuelles du monde protestant sur ce sujet, portent sur le rapport entre parole de Dieu et Bible. Qu'est-ce qu'il y a, Armel ? Prolégomène, c'est... la réflexion sur la nature de la révélation. Voilà. D'où tenons-nous la révélation ? Comment pouvons-nous être certains que, en quelque sorte, tout l'édifice que nous avons construit à partir de ce que nous appelons la révélation est vrai ? Alors, ça implique une réflexion sur la Bible, automatiquement, puisque la Bible est la source de la révélation. Et précisément, la question essentielle qui est posée, c'est le rapport entre la parole de Dieu et la Bible. Bien entendu, dans le monde évangélique, ce genre de questions ne se pose pas, parce que nous disons, la Bible est la parole de Dieu. Mais dans la mesure où chez les réformés, par exemple, ou chez les luthériens, c'est pas, on dit non pas la Bible est la parole de Dieu, mais la Bible contient la parole de Dieu, alors, ou avec Barthes, la Bible devient la parole de Dieu, parce que le Saint-Esprit l'éclaire pour moi, eh bien, il faut savoir justement dans quelle mesure et comment la Bible est la parole de Dieu pour moi. Qu'est-ce qui dans la Bible est parole de Dieu, donc source de révélation, donc qui va pouvoir être pris en compte par justement la théologie systématique. Alors, se pose aussi dans ce domaine-là le problème de l'interprétation de l'Écriture. Et ça, même dans une vision évangélique, ce problème-là se pose. À partir du moment où nous avons dit la Bible est la parole de Dieu, bon, nous n'avons pas fini. Il faut dire maintenant, cette parole, comment nous atteint-elle, nous rejoint-elle dans notre aujourd'hui ? N'est-ce pas ? Comment finalement, cette parole qui a été adressée, par exemple, aux hommes de l'époque des juges, ou à l'époque de Moïse, ou à l'époque des prophètes, ou à l'époque de Jésus-Christ, comment m'atteint-elle, moi, aujourd'hui, homme du XXe siècle ? Donc, il y a un problème d'interprétation qui se pose. C'est ce qu'on appelle en théologie d'un mot barbare, ça s'appelle l'herméneutique. Avec H, herméneutique. C'est-à-dire, comment interpréter la parole de Dieu, comment interpréter la Bible. Alors, qu'est-ce qui, dans ce livre, va être objet de foi ? Le dogme, c'est justement ce qui est l'objet de la foi. Et le problème se pose justement aussi au niveau de la théologie protestante, et c'est un excellent problème à mon sens, celui précisément de faire la différence entre foi chrétienne et religion. Le protestantisme se pose au départ comme l'anti-religion, c'est-à-dire une réalité qui ne peut pas, qui ne doit pas être institutionnalisée, mais qui, comme nous disions tout à l'heure, doit être un mouvement de l'Esprit de Dieu. Donc, une réalité qui conduit à la foi et non pas dans le rite. Dans le rite, dans le figé, donc dans le religieux. Or, il est certain que le protestantisme n'a pas toujours su éviter le fait de se figer en religion. Et précisément, l'objet de ce premier chapitre de la théologie du prolégomène, c'est aussi de se demander comment il est possible de se dégager du religieux pour entrer dans la dimension du spirituel vrai. Alors, nous voyons là que finalement, le protestantisme pose de vrais problèmes, des problèmes intéressants. Mais la difficulté, c'est que les réponses qui sont apportées ne sont pas toujours les bonnes réponses. Loin s'en faut, pourquoi ? Parce qu'il manque la base, il manque la foi dans la parole de Dieu. Et le problème de la théologie protestante aujourd'hui, c'est qu'il n'y a plus de foi dans l'inspiration de l'Écriture. On revient toujours à la question de l'inspiration d'Écriture. Et c'est pourquoi la question de l'inspiration d'Écriture est la question fondamentale. Et la question sur laquelle aujourd'hui, n'est-ce pas, il y a une confusion absolument totale dans le monde protestant, de manière générale. La plupart des théologiens sont incapables de dire quoi que ce soit de cohérent sur la question de l'inspiration d'Écriture. Et bien souvent parce qu'il leur manque justement l'expérience de l'inspiration. Et certain qu'en tant que charismatiques, nous avons quelque chose de très très important à apporter dans ce débat. Parce que non seulement nous croyons à l'inspiration des Écritures, alors qu'eux, ils n'y croient plus, mais nous avons l'expérience de l'inspiration. Nous savons ce que c'est que prophétiser. Nous savons ce que c'est que d'être conduit par l'Esprit Saint. Nous savons ce que c'est que de recevoir une direction ou une inspiration du Saint-Esprit. Nous savons ce que c'est qu'une révélation. Bien entendu, il n'est absolument pas question de mettre les inspirations que nous pouvons connaître en tant que charismatiques sur le même plan que la parole de Dieu, ça va de soi. Mais il n'en demeure pas moins certain que ce que nous pouvons expérimenter aujourd'hui au travers du ministère du Saint-Esprit, dans la vie charismatique, est de la même nature que ce qu'ont expérimenté et connu les hommes de la Bible. et que par conséquent, l'expérience actuelle du Saint-Esprit nous aide à comprendre l'expérience passée du Saint-Esprit.

C'est toujours en filigrane. Et il y a une, de la part des théologiens protestants aujourd'hui, un refus d'envisager la possibilité que Dieu puisse parler. Un refus d'envisager la possibilité de l'inspiration et de la révélation. C'est nié a priori. Il y a une négation de l'inspiration de l'Écriture au nom du positivisme moderne, du matérialisme moderne. C'est tout, n'est-ce pas? Et c'est quelque chose... Amen. Par exemple, lorsque Yvon Charles était dernièrement encore avec les... discuter d'une question du baptême du Saint-Esprit, eh bien, les théologiens qui étaient là se sont mis en colère quand il a évoqué des expériences qu'il avait faites. En colère, littéralement en colère. Parce qu'il ne voulait pas imaginer un seul instant que Dieu puisse agir par son esprit. C'est un refus, c'est un blocage. Blocage total à ce niveau-là. Et c'est pourquoi, au niveau de la théologie, eh bien, tout découle de là. Parce que ce sont les prolégomènes, encore une fois. Par conséquent, si la base est fausse, eh bien, toutes les conclusions vont être fausses par la suite. Et comme en ce qui les concerne, la base est fausse, justement, eh bien, tout le reste va être faux. Tout l'édifice, savamment fabriqué à partir de ces bases qui sont fausses, vont être fausses. Et comme, encore une fois, ils ne veulent pas accepter la vérité, parce qu'ils sont enfermés dans leur système, dans leur espèce d'intellectualisme suffisant, eh bien, le dialogue est extrêmement difficile. Le dialogue entre réformés et luthériens et évangéliques, à ce sujet-là, est extrêmement difficile. Alors ensuite, nous avons, à partir des prolégomènes, nous avons maintenant la doctrine de Dieu. La doctrine de Dieu, c'est la théologie au sens strict du terme. La réflexion sur ce qu'est Dieu, sur l'épreuve de l'existence de Dieu, et puis aussi sur la Trinité. C'est toute la dogmatique qui a été élaborée à partir du 4e siècle, 5e siècle, les grands conciles œcuméniques jusqu'au Moyen-Âge, avec la théologie scolastique, à laquelle la théologie protestante, finalement, de la Réforme, a assez peu touché. Disons que, en particulier, la doctrine de la Trinité a parfois, dans les milieux évangéliques, été mise en question. On remarquait, par exemple, que le mot « Trinité » n'est pas biblique, on ne le trouve pas dans la Bible, et c'est un fait. Mais il est non moins certain que la doctrine de la Trinité est biblique, même si le mot ne s'y trouve pas. Et que toucher à ce qui est une pierre angulaire de la foi chrétienne, c'est aussi ensuite fausser tout l'édifice. Maintenant, ça ne veut pas dire, nous aurons l'occasion de revenir sur cette question en histoire de l'Église, quand nous verrons justement la formulation du dogme trinitaire au Concile de Nicée-Constantinople. Ça ne veut pas dire que la formulation telle qu'elle est issue justement de Nicée-Constantinople soit à 100% biblique. Et notamment, il me semble que dans un souci de lutte contre l'arianisme, contre l'hérésie arienne, on a voulu trop gommer, n'est-ce pas, la subordination du Fils par rapport au Père, mais ceci n'y a pas, n'est-ce pas, le dogme trinitaire est parfaitement biblique. N'est-ce pas? Alors ensuite, nous trouvons la Christologie. La Christologie, comme son nom l'indique, c'est la doctrine de Jésus-Christ. Qui est Jésus-Christ? La préexistence de Jésus-Christ, la divinité de Jésus-Christ, l'humanité de Jésus-Christ, le rapport entre humanité et divinité dans la personne de Jésus. Toutes les questions qui ont été débattues aussi dans les grands conciles d'Éphèse et de Chalcédoine en particulier, sur lesquelles en histoire d'Église nous aurons l'occasion de revenir, et qui sont aussi des doctrines à ce moment-là communes à tous les chrétiens, catholiques, protestants et orthodoxes.

0: mis à part un certain nombre d'églises non calcédoniennes, sur lesquelles nous aurons l'occasion de revenir, les églises orientales en particulier. Le problème aussi de la mort de Jésus-Christ, de la signification de sa mort, etc. Enfin, vous voyez tout ce qui tourne autour de la christologie. Troisième volet de cette étude, la pneumatologie. Ce n'est pas rien à voir avec les pneumiciens, bien sûr. C'est la doctrine du Saint-Esprit. Pneuma en grec. Donc, c'est l'étude, tout ce qui tourne autour du Saint-Esprit, nature du Saint-Esprit, divinité du Saint-Esprit, diversité de l'action du Saint-Esprit. Et il est tout à fait dommage, tout à fait regrettable, que dans cette étude souvent fort savante, on n'étudie pas le baptême du Saint-Esprit, ni les dons spirituels qui font pourtant partie, évidemment, qui devraient faire partie logiquement de cette étude. On peut dire que la pneumatologie est le chapitre de la théologie qui est le plus négligé, qui est le plus restreint. Et finalement, dans le domaine de la pneumatologie, certains que les charismatiques ne sont pas du tout en mauvaise position, loin s'en faut. Ensuite, toujours nous avons la doctrine de la création. Et c'est une doctrine sur laquelle les théologiens se sont beaucoup penchés, les théologiens systématiques. Dans la théologie protestante, c'est une réalité qui apparaît comme l'acte par lequel Dieu pose une réalité située en dehors de lui-même. Et en définissant ainsi la création par rapport à Dieu, le protestantisme s'inscrit contre le panthéisme, c'est-à-dire la doctrine selon laquelle Dieu serait en toute chose, et par conséquent, toute chose serait Dieu, la nature serait Dieu. C'est une doctrine païenne qu'on trouve à l'époque classique, notamment dans le paganisme de l'époque romaine du Bas-Empire en particulier. C'est pas, on la trouve déjà aussi chez les Grecs. Donc, si vous voulez, la création est l'acte par lequel Dieu se limite sa puissance, limite sa liberté, limite ses moyens d'action volontairement. Et ceci, évidemment, est extrêmement important pour la compréhension du plan de Dieu. Ce qui veut dire que parce que Dieu pose une création qui est extérieure à lui-même, eh bien, cette réalité-là implique la liberté de la créature. Donc, en quelque sorte, limite la toute-puissance de Dieu, volontairement. Ensuite, nous avons un autre chapitre de la théologie qu'on appelle l'anthropologie. L'anthropologie, c'est l'étude de l'homme. L'homme, dans le plan de Dieu, l'homme en tant que créature de Dieu, l'homme, image de Dieu, et l'homme dans la chute. L'anthropologie conduit automatiquement à un autre chapitre de la théologie. Marc, ça va ? Anthropologie. Oui, A-N-T-H-R-O, c'était anthropologie ensuite, comme ça se prononce. Donc, ça nous conduit à un autre chapitre de la théologie, la sotériologie. C'est ça, c'est des noms, hein. On va coucher dehors, ça. Sotériologie, ça vient du mot grec soter, sauveur. Donc, c'est la doctrine du salut. Comment il est possible d'accéder au salut? Comment cet homme déchu, qui est l'homme selon la Bible, comment cet homme-là peut être sauvé? Alors là, évidemment, la théologie protestante est tout à fait prolixe sur ce chapitre-là. C'est la thèse essentielle, le salut par la foi seule, par la grâce seule, donc la possibilité d'être sauvé par la mort de Jésus-Christ. Néanmoins, ces derniers temps, on peut dire que d'une manière générale, la doctrine protestante du salut n'a pas été quand même, n'a pas été vraiment biblique dès le départ. Pourquoi ? Parce que la relation n'a pas toujours été bien vue entre l'acte souverain de Dieu qui sauve l'homme gratuitement et puis la liberté de l'homme. Dans leur souci, n'est-ce pas, d'enlever tout mérite à l'homme quant à son salut, les théologiens ont été amenés, les théologiens de la Réforme, Calvin en particulier, Luther aussi un peu moins, mais surtout Calvin, ont été amenés à la limite à nier presque la liberté de l'homme dans son salut. Dieu lui-même, le salut est un acte totalement souverain de Dieu. Dieu sauve l'homme presque à l'insu de ce dernier, si j'ose dire. Dieu crée en lui le vouloir et le faire. C'est parce que Dieu met en lui de bonnes dispositions que l'homme va se tourner vers Dieu pour lui demander le pardon de ses péchés. C'est parce que Dieu crée en l'homme de bonnes dispositions que cet homme va ensuite recevoir et croire le salut en la mort de Jésus-Christ. Donc la foi est créée aussi par Dieu, c'est un acte souverain de Dieu, l'homme n'a aucun mérite dans la réponse de foi qu'il donne à l'offre de Dieu. Et Dieu crée encore les bonnes dispositions qui vont permettre à cet homme de vivre une vie sainte. Donc, l'homme n'a absolument aucun mérite dans son salut. Et pour ceci conduit Calvin, encore une autre conclusion, eh bien Dieu choisit souverainement qui sera sauvé, et ceci dès le commencement, sans que l'homme ne le sache, sans que l'homme en ait conscience. Et alors si Dieu choisit qui sera sauvé, ben Dieu choisit aussi qui sera perdu. Et c'est ce qu'on appelle la doctrine de la prédestination. On a déjà vu ça quand on a parlé des Esséniens. On trouve ça déjà chez les Esséniens, ce problème du libre arbitre et puis de la souveraineté de Dieu. Mais chez les théologiens réformés, c'était surtout pour enlever tout mérite à l'homme. C'était ça le souci essentiel. Si bien que le calviniste ne savait jamais s'il est vraiment prédestiné. Par conséquent, selon Calvin, la certitude du salut est impossible. Je ne peux pas savoir si je serai sauvé. Non pas parce que, comme le catholique, je ne peux pas savoir si j'en ai fait assez pour être sauvé ou pas, mais je ne peux pas savoir si je serai sauvé, parce que je ne peux pas savoir si je suis prédestiné ou non, en fin de compte, au salut. Alors, il y a des formes moins abruptes du calvinisme. Il dit que du moment que j'ai accepté Jésus-Christ comme mon sauveur, c'est que je suis prédestiné, donc je peux avoir la certitude du salut. Avec une autre hérésie qui en découle à ce moment-là, c'est que je ne peux plus perdre mon salut. Si ensuite je vis comme un païen, si je retourne à mon péché, etc., du moment que j'ai accepté Jésus-Christ une fois dans ma vie, je serai sauvé quoi qu'il arrive. C'est ce qu'on appelle la sécurité éternelle, la doctrine de la sécurité éternelle. Et ça, dans les milieux évangéliques, on trouve ça parfois. C'est faux, bien entendu. Alors, comprenant finalement que Calvin, là, un petit peu, est allé trop loin, les théologiens réformés modernes ont revu, quelque peu retouché la doctrine calviniste. Et le principal théologien qui a revu ce problème-là, c'est Barth, dont nous avons déjà parlé, Karl Barth, théologien suisse-allemand, du début de ce siècle, qui a écrit d'ailleurs une monumentale dogmatique, je ne sais pas combien de volumes, de la taille du Grand Larousse. Et Karl Barth, lui, a dit, eh bien, c'est vrai, l'homme n'a absolument aucun mérite dans son salut. Le salut est un acte souverain de Dieu. Dieu prédestine au salut les hommes. Mais là où il diffère de Calvin, c'est en disant que Dieu prédestine tous les hommes au salut. Jésus-Christ est mort pour tous les hommes. Et tous les hommes sont sauvés, qu'ils le sachent ou non, qu'ils le veuillent ou non. Autrement dit, Hitler est sauvé. Mussolini est sauvé. Staline est sauvé. Par conséquent, le salut en Jésus-Christ agit comme ça, immédiatement pour tout homme. C'est ce qu'on appelle effectivement l'universalisme. L'enfer n'existe pas, les châtiments éternels n'existent pas, à la limite Satan n'existe pas. Alors vous allez me dire, mais alors, et l'Église dans tout ça, à quoi elle sert alors? À quoi bon encore avoir une Église si tous les hommes sont sauvés? C'est vraiment pas la peine de perdre son temps à évangéliser les gens, puisqu'ils sont sauvés. Ça vaut pas le coup d'aller, ceux qui, comme William Carey, sont allés sacrifier leur vie pour aller évangéliser les Indiens ou les Noirs en Afrique au siècle dernier, qui sont morts, etc. Franchement, ils étaient bien bêtes. Pas la peine d'aller déranger ces braves gens qui vivent comme des bons sauvages en adorant les idoles, puisque de toute façon, ils sont sauvés par Jésus-Christ. Si, dit Karl Barth, si, ça vaut le coup quand même. Il faut évangéliser. Seulement évangéliser, c'est pas appeler les hommes au salut, puisqu'ils sont déjà sauvés. C'est leur annoncer la bonne nouvelle. Et qu'est-ce que c'est la bonne nouvelle? C'est de leur dire qu'ils sont sauvés. Pour qu'ils viennent se réjouir avec vous de savoir qu'ils sont sauvés. C'est leur dire que Dieu les aime. Et ça, c'est une des hérésies essentielles de ce temps.
1: À la force. Nous, la chance qu'on avait, c'est qu'on savait qu'on pouvait se réjouir. Parce qu'il y en a d'autres qui ne savent pas qu'ils peuvent se réjouir.
0: Voilà, exactement. Eh bien, ça, là, je dirais, 80% des pasteurs réformés qui sont sortis des mains de Karl Barth, si j'ose dire, qui sont des disciples de Karl Barth, professent cette doctrine. Dont Maury, par exemple. Jacques Ellul aussi. Ce sont des doctrines, n'est-ce pas, qui sont extrêmement dangereuses. Parce que elles stérilisent toute l'évangélisation, parce que en même temps, elles accordent une importance démesurée à l'amour. Donc il n'y a plus à condamner personne. Si quelqu'un vit comme un débauché, un homosexuel, etc., qu'est-ce que vous allez le reprendre? Qu'est-ce que vous allez lui dire qu'il fait mal? Mais non, puisqu'il est sauvé de toute façon. Il peut continuer à vivre dans son immoralité la plus noire, il sera sauvé de toute façon. C'est pas la peine d'intervenir à ce niveau-là. Par contre, changeons le monde, faisons de la politique, etc. Vous voyez, tout est lié dans ces...
2: Il disait Maurice.
0: Un petit peu.
2: Parce qu'il finissait par... en fait, c'est l'amour. En fait, l'amour, c'est quoi?
0: Il y a un peu de ça, oui. Ouais, c'est sûr. Alors, donc, voilà, si vous voulez, comment se pose le problème du salut. Maintenant, ce que le protestantisme affirme, et cette fois-ci avec raison, c'est que le péché corrompt l'homme totalement. Et ça, bien entendu, c'est le corollaire du salut par le non-mérite de l'homme. Le péché atteint l'homme dans tout son être, esprit, âme et corps. Et tout ce qui est en lui est marqué par le péché, même lorsqu'il a des aspirations vers le juste, vers le bien, même lorsqu'il est capable de quelque chose que l'homme appellera bien, eh bien, ses bonnes actions ou ses bonnes œuvres vont être malgré tout marquées par le péché. Seule une intervention surnaturelle de Dieu peut le délivrer du péché. Et c'est donc la grâce de Dieu, l'intervention de la grâce de Dieu. Et ce faisant, le protestantisme s'élève évidemment très fort contre le pélagianisme, cette doctrine d'un moine du Moyen-Âge qui enseignait que l'homme participe à son salut, finalement dans une part essentielle, s'oppose également au semi-pélagianisme de l'Église catholique, pour laquelle le salut est un savant dosage de la grâce de Dieu et finalement des mérites de l'homme. Si bien que quand on parle de salut avec les catholiques, c'est extrêmement difficile. Parce que si vous leur dites, eh bien, nous sommes sauvés par le sang de Jésus, le catholique dira, je suis d'accord. Si vous dites, eh bien, nous sommes sauvés par la foi en Jésus-Christ, Le catholique vous dira, je suis d'accord. Seulement, ces choses-là qui sont nécessaires et suffisantes pour nous, sont nécessaires mais pas suffisantes pour lui. À la foi et à la grâce qui est en Jésus-Christ, il faut ajouter l'œuvre humaine, les mérites qu'il acquiert par l'Église, au travers de la pratique des sacrements, au travers de toute la participation à la vie de l'Église, etc., etc. Plus ensuite ses efforts personnels. Alors, ce faisant, l'Église catholique, disent les théologiens protestants au catholicisme avec raison, quand vous dites que l'homme peut participer en quelque chose à son salut, c'est donc qu'il n'est pas entièrement corrompu, c'est donc qu'il y a encore quelque chose de bon en lui. Puisqu'à partir de ça, il peut faire quelque chose que Dieu va accepter, que Dieu va agréer, va être quelque chose que Dieu va regarder comme saint. C'est donc que le péché n'est pas total. Mais si l'on pose que le péché atteint l'homme dans son être tout entier, alors ça veut dire que l'homme est totalement incapable de faire quoi que ce soit par lui-même pour son salut. Et qu'il lui faut la seule grâce de Dieu. Donc l'homme, par le péché, est totalement corrompu et la grâce du Seigneur doit être totale. Enfin, un dernier chapitre de la théologie systématique, c'est l'eschatologie. C'est-à-dire la doctrine des choses dernières. Tout ce qui tourne autour du sort de l'homme après la mort, des fins dernières de l'humanité, du retour de Jésus, qu'on appelle la parousie en théologie, la résurrection des morts. Il faut dire que dans ce domaine-là, ça patouille pas mal chez les réformés, de manière générale. Qu'est-ce qui se passe après la mort? Eh bien, on ne sait pas trop. Jésus revient, c'est un article du Credo, il viendra de là juger les vivants et les morts. Quand, comment? Dans 100 000 ans, dans 3 millions d'années peut-être. En tout cas, le fait que Jésus revienne, ce n'est pas quelque chose qui empêche beaucoup les réformés de dormir. Ça, c'est sûr, c'est le moins qu'on puisse dire. Quant à savoir s'il y a un jugement après la mort, nous avons vu que Karl Barth répond non, tout le monde est sauvé, donc pas d'enfer, pas de compte à rendre au Seigneur. Alors, il y a quelquefois chez les réformés aussi une doctrine un petit peu mitigée, une doctrine moyenne, on trouve déjà chez Origène, au premier siècle de l'Église, à savoir que finalement, pour vraiment ceux qui en auront fait beaucoup, quoi, des gens comme Hitler ou Staline, ou des gens comme ça, lâche un petit quelque chose quand même, quoi. Mais qu'en fin de compte, il y a la réconciliation. Après avoir rôti pendant quelques millions d'années, où on ne sait pas trop comment ça va se passer, mais enfin, en fin de compte, ils seront réintégrés. L'amour de Dieu est tel que Dieu ne peut pas condamner des hommes à souffrir éternellement, etc. Et que, en fin de compte, même si Dieu les laisse des impies et des méchants rôtir en enfer un certain temps, en fin de compte, à la fin, eh bien, ils seront réintégrés. Et Satan lui-même, d'ailleurs, pourrait bien se convertir à ce moment-là. Enfin,
1: c'est pour ça qu'on a eu le choix du purgatoire catholique.
0: Oui, c'est de là qu'est venue la doctrine du purgatoire, oui. Oui, c'est Origène qui a le premier émis cette hypothèse-là. Et il est certain que, en fait, il y a une grande confusion dans la pensée réformée au sujet justement des fins dernières, de l'eschatologie et tout ce qui se passe. Maintenant, il y a une autre doctrine qu'on trouve également, à savoir que, en fait, il ne faut pas attendre grand-chose après la mort, finalement, quoi. Et que mieux vaut s'occuper de la terre, qu'il vaudrait mieux essayer de faire de la terre un paradis. Et ça, par les efforts des hommes.
2: C'est réussi.
0: C'est réussi pour ça, oui. Il y a du boulot pas mal, du pain sur la planche à ce niveau-là. Et par conséquent, Jésus-Christ est venu dans le monde, en quelque sorte. Le salut est manifesté aujourd'hui. Voilà, ça part de cette idée. Le salut est manifesté aujourd'hui. Aujourd'hui, dit Jésus, vous savez, dans la synagogue de Nazareth, cette bonne nouvelle du salut est accomplie. Voilà, c'est aujourd'hui, c'est accompli. Par conséquent, il ne faut pas renvoyer le salut à demain. Le salut, c'est le salut sociopolitique. Et c'est aujourd'hui. Alors, toutes choses sont nouvelles en Jésus-Christ. Des possibilités nouvelles sont ouvertes devant le chrétien, à lui de les saisir et d'entrer dans ces possibilités nouvelles pour faire en sorte que les choses changent et puis que le royaume de Dieu soit manifesté sur la terre. Alors pour ça, il ne faut pas hésiter de faire un bout de chemin avec les camarades du PC, puisqu'ils ont le même but aussi finalement, avec tous les hommes de bonne volonté pour essayer de faire changer les choses. Au besoin de faire la révolution avec des armes, etc. C'est par exemple la théologie que vous trouvez dans des mouvements comme la CIMAT, par exemple, ou la Mission Populaire. Ça, c'est quelque chose de sous-jacent chez eux. C'est leur eschatologie, quoi. Un royaume terrestre, un royaume humain qui est accompli par les efforts des hommes, les croyants n'étant en quelque sorte que le moteur, ou parfois même simplement une petite force d'appoint de la révolution mondiale. Et on rejoint ce qu'on disait la dernière fois au sujet des théologies de la Révolution qui sont basées sur cette eschatologie-là, finalement. Bien, ensuite, un autre chapitre de la théologie, c'est l'éthique. L'éthique, c'est-à-dire le comportement. On appelait autrefois la morale. Éthique et tac. C'est ça que tu voulais dire, Nathalie.
3: Non, alors non.
0: L'éthique, E-T-H-I-Q-E. Alors, le protestantisme est très paulinien dans ce domaine-là, parfois pas plus loin que Paul, et est très attentif en particulier à tout ce qui pourrait ressembler de près ou de loin au légalisme. Bon, c'est vrai, il a raison dans certains domaines. L'éthique protestante pourrait-on dire est l'éthique de la spontanéité, c'est-à-dire que la grâce du Seigneur produit en nous le vouloir et le faire, en ce sens que le chrétien renouvelé, régénéré, n'a plus besoin de, comment dirais-je, s'astreindre à faire la volonté de Dieu, mais si l'Esprit du Seigneur habite en lui, il va porter le fruit, il va faire naturellement, spontanément, ce que la loi de Dieu demande. C'est tout à fait biblique, c'est tout à fait paulinien. Et c'est tout à fait vrai, jusque-là, rien à dire. Dieu est en effet celui qui donne ce qu'il ordonne. Et le chrétien est devenu un enfant de Dieu. Et l'éthique protestante, l'éthique biblique, qui est tout simplement l'éthique biblique dans ce domaine, pourrait se résumer en ceci, deviens ce que tu es. C'est le grand slogan des réformés, deviens ce que tu es. Tu es devenu un enfant de Dieu, et bien vis comme un enfant de Dieu. En fond, c'est ce que Paul aussi dit. Donc la loi est là comme un point de repère, comme un guide, mais pas comme une réalité contraignante. En fait, à partir de là, à partir de ces prémices qui sont justes, l'éthique protestante est souvent amenée à dévier, dans ce sens que la pratique de ce qui est juste, de ce qui est droit, eh bien, est considéré presque à la limite comme une tare. On arrive à penser que finalement, tous les comportements se valent. Finalement, chacun a examiné lui-même devant Dieu son comportement, devant sa propre conscience, et non plus devant une règle qui lui serait extérieure, qui serait la parole de Dieu. À partir du moment où une règle extérieure juge ma conduite, alors c'est le légalisme. Alors que la loi est bonne, comme dira l'apôtre Paul, justement pour ceux qui ne la pratiquent pas. C'est-à-dire que si ma communion avec Dieu ne m'amène pas à vivre spontanément ce que la loi de Dieu demande, mais heureusement que j'ai la loi justement pour me rappeler un certain nombre de choses. Quand je suis tenté, eh bien la loi est là pour me dire ben, tu n'iras pas au-delà. Or, pour le protestantisme aujourd'hui, pour une fraction non négligeable du protestantisme, parler ainsi, c'est être légaliste. Et en fait, j'ai à juger moi-même ce qu'est ma propre conduite devant le tribunal de ma seule conscience, que l'on estime à ce moment-là être éclairée par l'Esprit de Dieu. C'est-à-dire on nage en plein subjectivisme. C'est-à-dire que si je détrousse le voisin d'à côté, si je tue, si je pille, si je viole, etc. Et puis que ma conscience ne me reproche rien, ben personne ne peut rien me reprocher dans l'Église. Si je pense que c'est bien, eh bien bon, je caricature. Mais à la limite, c'est ça. Et c'est pourquoi vous avez les comportements les plus aberrants aujourd'hui qui sont justifiés dans l'Église. Par exemple, le problème de l'avortement s'est posé dans ces termes au niveau de la Fédération protestante. Bon. Alors, quelle a été la réponse? Eh bien, bon, c'est vrai, la parole de Dieu, ont répondu les théologiens réformés, condamne l'avortement. Maintenant, dans des situations de détresse, n'est-ce pas, des femmes, si elles pensent pouvoir prendre la responsabilité de se faire avorter, c'est leur problème. Hein. Si elles ont examiné ça devant Dieu, puis si elles ont reçu le feu vert de Dieu, ben qu'elles y aillent. Voilà en gros l'idée. Même chose pour le divorce. Le divorce, une chose que la parole de Dieu condamne, c'est vrai. Mais étant donné les situations actuelles des uns et des autres, si quelqu'un, en son âme et conscience, pense qu'il peut divorcer et se remarier, c'est son affaire. Voilà en gros. Et puis alors, je lisais, c'est pas plus tard que cet après-midi, un écrit de l'ineffable Doucet, là, le pasteur entre guillemets des homosexuels, ça qui avait écrit un verset tiré sans doute de la troisième épître aux Corinthiens de Saint. De Saint Doucet sûrement, qui disait ceci, qu'après tout, chacun est responsable de son propre corps, et en gros ça, que chacun doit avoir ça dans sa propre conscience. Donc si quelqu'un est homosexuel, et puis s'il veut pratiquer l'homosexualité, ben, personne n'a rien à lui dire. Voilà, en gros. Voilà à quoi aboutit justement cette vision de l'éthique protestante. Maintenant, là où le protestantisme considère comme un légalisme épouvantable tout ce qui est justement éthique personnelle, conduite dans ce domaine-là, il y a un chapitre sur lequel, alors ils sont très très légalistes, c'est la morale sociopolitique. Alors là, c'est autre chose. Il y a un déplacement de l'éthique individuelle au niveau de l'éthique sociopolitique, et en particulier, le chrétien, pour eux, doit surtout se préoccuper du sous-développement, du sort du tiers-monde, des peuples occupés, etc. Ce qui est vrai, bien sûr. Et certain qu'il n'est pas question de rester indifférent à ces réalités-là. Mais, c'est finalement, l'éthique, c'est ça et seulement ça. Il n'y a plus rien d'autre en dehors de cela. Et il faut prendre des remèdes de nature politique, n'est-ce pas, voire révolutionnaire, pour apporter des solutions à ces choses-là. Et là, il y a un véritable terrorisme légaliste qui se crée à partir du moment où on n'entre pas dans ces visions-là. Alors, il n'y a plus, n'est-ce pas, d'autre impératif que celui-là, que de s'occuper, etc., de ce prochain, mais alors au sens grand du terme. Il ne s'agit pas de s'occuper du pauvre mendiant qui vient à ma porte, mais de ceux qui sont en Namibie, là-bas, ou bien des peuples du Chili, etc., en faisant des grandes manifestations en leur faveur. Quant à donner du pain à celui qui est à ma porte, c'est autre chose. Je me souviens de ce que je vous ai cité, ça, c'est Jacques Ellul qui raconte ça, je crois, dans un de ses écrits, que à l'issue d'un conseil de l'Église réformée, un des participants où il était question de venir en aide à je ne sais plus trop quel peuple du tiers-monde, un des participants a dit si on donnait 1% de notre salaire pour aider ces gens-là, on ferait au moins quelque chose de positif. Levée de bouclier général, ils étaient prêts à faire des manifestations, à descendre dans la rue, à crier, etc. Mais donner 1% de son salaire, il n'était pas question. Quoi. Alors voilà à peu près, si vous voulez, comment les choses se passent à ce niveau-là. Et là, je vous ai raconté l'histoire aussi du frère Pesek avec ses puits en Inde, c'était à peu près la même réaction. Là, il est certain qu'il y a quelque chose qui ne va pas tout à fait. Bon, je pense qu'on peut-être en rester là pour ce soir, parce que je vois que l'heure tourne. Ensuite, on aura à voir la philosophie, la théologie, et les sciences historiques, et encore pas mal de choses à voir avec les sciences théologiques.
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4: Bonjour à tous, je suis Raphaël Mambou, que Jésus vous bénisse, qui que vous soyez, où que vous soyez. Le nom de cette émission est Venez à Jésus. C'est une grâce, c'est un honneur, c'est un privilège de pouvoir vous retrouver encore une fois aujourd'hui autour de la parole de Dieu pour partager toujours sur le même thème, la parabole du Samaritain, toujours avec le même invité, Jonathan Junior Mambou. Bonjour frère.
5: Bonjour et bonjour à vous qui venez de nous rejoindre.
4: Avant d'aller plus loin, je voudrais vous inviter à baisser la tête dans la prière pour dédier le reste des 30 minutes entre les mains du Seigneur. Prions. Père éternel, au nom de ton Fils Jésus-Christ, nous voici devant toi pour entendre ton messager, pour entendre ta bonne nouvelle, pour entendre l'évangile. Père, dispose nos cœurs à comprendre, à accepter. Touche des hommes et des femmes. Nous ne savons pas combien d'hommes et de femmes écoutent cette émission en ce moment, mais ce que nous savons, c'est que ceux qui vont écouter seront changés, transformés, seront sauvés, guéris, délivrés de quelque chose, parce que lorsque tu parles pour un but. Et notre prière, et nous le croyons par la foi, que tu vas encore atteindre ton but aujourd'hui. Au nom de ton Fils Jésus-Christ, nous avons ainsi prié. Amen. Luc 10, verset 30. Un homme descendait de Jérusalem à Jéricho. Il tomba au milieu des brigands qui le dépouillèrent, le chargèrent de coups et s'en allèrent le laissant à demi-mort. Un sacrificateur qui par hasard descendait par le même chemin, ayant vu cet homme, passa outre. Un lévite qui arriva aussi dans ce lieu, l'ayant vu, passa outre. Mais un samaritain qui voyageait étant venu là fut ému de compassion lorsqu'il le vit. Il s'approcha et banda ses plaies en y versant de l'huile et du vin. Puis il le mit sur sa propre monture, le conduisit à une hôtellerie et prit soin de lui. Le lendemain, il tira 2 deniers, les donna à l'hôte et dit « Aie soin de lui, et ce que tu dépenseras de plus, je te le rendrai à mon retour. Lequel de ces 3 te semble avoir été le plus proche de celui qui est tombé au milieu des brigands ?» Jonathan, qu'est-ce que Dieu t'a mis à cœur pour nous aujourd'hui sur cette parabole ?
5: Le Samaritain. Il est dit qu'un sacrificateur qui passait par là, il passa outre, le Lévite passa outre, mais un Samaritain qui vit cet homme, étant ému de compassion, il le prit, versa sur lui de l'huile et du vin, et le mit sur sa propre monture. Il ne l'a pas mis sur la monture d'un autre. Mais le Seigneur, quand il vient, il trouve quelqu'un à demi-mort, il prend la personne, il le met sur sa propre monture. C'est-à-dire, lorsque le Seigneur trouve quelqu'un dans un état de péché complet, il lui donne son esprit, qui l'amène à la conviction, la personne regrette son mal, il pardonne son péché, d'où le vin qui est l'image du sang de Jésus, qui pardonne tout péché, mais ensuite il prend l'homme, il le met sur sa monture. C'est-à-dire, il demande à l'homme, maintenant que tu es sauvé, je te demande de demeurer en moi, de rester attaché à moi, de me suivre moi. C'est très important. Le Seigneur veut qu'on demeure en lui. Si on ne demeure pas en Jésus, nous allons tomber. Si on ne demeure pas en Jésus, nous allons connaître des problèmes pour rien. Et le Seigneur veut qu'on demeure en lui. C'est très important. C'est très très important. Proverbe chapitre 28, je lis un verset. Au verset 14, il est dit ceci. Heureux l'homme qui est continuellement dans la crainte. On dit bien continuellement.
4: Pas de temps en temps. Hein.
5: Oui, continuellement.
4: Pas
5: la
4: par
5: crainte
4: fréquence.
5: Des dieux.
4: Pas par fréquence. Tu vois, il y a des moments dans la vie de certains chrétiens. Ouais, ouais. C'est en dents de scie.
5: Oui.
4: Aujourd'hui, ça monte. Demain, ça baisse. Et quand ça baisse, s'efface, par exemple, il a des examens à préparer, ou bien quand il y a des factures à payer, et quand tout est normal, la courbe monte. Hein? La flèche, elle est haute.
5: Pendant la session,
4: voilà, ça
5: là,
4: baisse.
5: Ça doit baisser parce que tu vois, il faut accepter la corruption, voilà. Il faut accepter donc, la tricherie,
4: voilà.
5: Donc, Dieu, tu vois, il comprend.
4: Quand le salaire vient régulièrement, la flèche, elle est haute. Hein? Mais quand il n'y a plus de salaire, ça baisse un peu parce que de temps en temps, il faut prendre un peu d'argent au niveau de la caisse. Non, continuellement.
5: On commence par dire heureux. Il est heureux. L'homme qui est continuellement dans la crainte. Un peu pour dire que l'homme qui est continuellement dans la crainte, cet homme-là, il demeure dans la parole. Il demeure, il monte sur la monture. Mais celui qui endurcit son cœur tombe dans le malheur. En fait, cet homme qui a quitté Jérusalem pour Jéricho, c'est un homme qui connaissait le Seigneur, mais qui a endurci son cœur. Et le malheur lui est arrivé. Mais le Seigneur veut que, lorsque nous venons à lui, lorsque nous l'acceptons comme Seigneur et Sauveur, il ne veut pas qu'on se limite là. Il veut que nous acceptions de demeurer en lui. C'est très très important. Ainsi, je peux relire ce verset que nous avons lu la fois passée, Jean chapitre 15, mais je vais prendre un autre verset. Jean 15, je suis au verset 7. Si vous demeurez en moi et que mes paroles demeurent en vous, demandez ce que vous voudrez et cela vous sera accordé. Très important. Celui qui ne monte pas sur la monture du Seigneur, en tout cas, il est l'image de cet homme. Il a reçu Christ, mais il ne marche pas selon les principes de la parole. Il n'obéit pas à la parole. Il fait comme bon le semble. Il va à l'église par formalisme pour montrer à son patron qu'il est aussi chrétien comme lui, par exemple, pour montrer aux hommes qu'il aime, qu'il fréquente cette grande église. Mais Dieu n'est pas le Dieu des apparences. Dieu, il est le Dieu du cœur. Dieu voit le cœur. Conformément à cet exemple que nous donnons encore pour Caïn et Abel, Dieu avait regardé Caïn et son offrande. Il a regardé Abel et son offrande. D'abord, il a regardé Abel, il a vu qu'il était agréable, il a agréé l'offrande. Mais quand il a regardé Caïn, il a vu qu'il n'était pas agréable, il n'a pas agréé son offrande. Et quand Caïn s'est irrité, Dieu a dit clairement ça à Caïn. Il dit, Caïn, pourquoi as-tu le visage abattu?
6: Si tu as bien fait.
5: Oui.
6: Tu releverais la tête.
5: Oui. Au fait, Caïn a eu la grâce d'être évangélisé par Dieu l'Éternel lui-même. Mais il a été résistant. Pas possible. Genèse chapitre 4. Il dit, pourquoi es-tu irrité? Et pourquoi ton visage est-il abattu? Certainement, si tu agis bien, tu relèveras ton visage. Tu vois, le Seigneur avait vu qu'il n'agissait pas bien. Il connaissait le cœur de Caïn. Si tu agis bien, tu relèveras ton visage. Et si tu agis mal, le péché se couche à la porte et ses désirs se portent vers toi. Mais toi, domine sur lui. Dieu avait vu déjà le péché qui était à la porte du cœur de Caïn et il lui disait déjà des choses pour l'amener à ne pas se laisser dominer par le mal. Voilà, le Seigneur agrée la prière de celui qui demeure en lui. Mais si nous ne demeurons pas en lui, notre prière devant le Seigneur est une abomination. Une abomination. Je suis dans Jean 15, je lis le verset 8. Si vous portez beaucoup de fruits, c'est ainsi que mon Père sera glorifié et que vous serez mes disciples. Comme le Père m'a aimé, je vous ai aussi aimé. Demeurez donc dans mon amour. C'est important. Il dit, pour le Seigneur, il ne veut pas que nous soyons simplement des chrétiens qui ne portent pas des fruits. Non, il veut que nous soyons des chrétiens qui portent des fruits. Ça glorifie le Père. Dieu est glorifié de voir, voilà un enfant qui porte de fruits. Pourquoi nous parlons de ces choses? C'est parce que le Samaritain, quand il a sauvé l'homme, il ne s'est pas limité à verser sur lui l'huile et le vin. Sauvé, à l'avoir traité par l'huile et le vin, il l'a mis sur sa monture. Et sa monture, c'est la parole. Lorsque le Seigneur nous sauve, il veut que nous demeurions sur sa parole, que nous restions à lui. Et lorsque nous demeurons dans sa parole, on porte du fruit. C'est comme ça. On l'a lu un peu plus haut, au verset 4. Demeurant en moi, et je demeurerai en vous, comme le sarment ne peut de lui-même porter du fruit, s'il ne demeure attaché au cep, ainsi, vous ne pouvez non plus. Si vous ne demeurez en moi, il l'a bien dit. C'est-à-dire pour qu'on porte du fruit, nous devons rester attachés à lui. Ainsi, le Père sera glorifié. Quels sont ses fruits? Mais parmi ses fruits, c'est vrai, il y a les fruits de l'esprit, ça c'est bon, mais il y a aussi des fruits Dans Galates 5, c'est vrai, on a cité des fruits de l'esprit, mais aussi d'autres fruits qui ne sont pas cités là, qui sont aussi les fruits que le Seigneur cherche, qui sont aussi les fruits de l'esprit. Par exemple, la justice. Dieu veut voir la justice. Dieu veut voir l'amour pour lui. Dieu veut voir la crainte de Dieu. Toutes ces choses sont des fruits. Dieu veut voir des hommes qui sauvent les autres. Ce sont des fruits.
6: Qui emmènent les gens à la repentance, au salut à Christ.
5: Tout le monde n'est pas prédicateur. Tout le monde n'est pas appelé à être prédicateur pour entrer au ciel. Pour entrer au ciel, ce n'est pas un problème d'être prédicateur.
6: Et du reste, il y en a même beaucoup qui vont en enfer.
5: Oui. Pour le Seigneur, il veut voir les fruits. Les fruits, c'est même le témoignage. Le témoignage. C'était une des conditions dans les actes des apôtres, lorsqu'on parle des apôtres. Vous verrez, par exemple, lorsqu'on choisissait les diacres, l'institution des diacres, parmi les critères, il fallait que les diacres aient un bon témoignage. Pourquoi on insistait? Parce que le bon témoignage est un fruit. Comment tu peux être prédicateur, bon, disons ça, chrétien, mais tu n'as pas un bon témoignage? Non. Si tu es un chrétien et que tu n'as pas un bon témoignage, alors là, il y a des choses qui ne marchent pas. Tu ne vas pas glorifier Dieu. Tu seras là un sujet de mépris pour Dieu, un sujet qui amène les gens à mépriser Dieu, comme ce verset qui dit, « À cause de vous, le nom de l'Éternel est devenu blasphème aux yeux des païens. »
6: Acte 6, verset 1. « En ce temps-là, le nombre des disciples augmentant, les Hellénites murmurèrent contre les Hébreux, parce que leurs veuves étaient négligées dans la distribution qui se faisait chaque jour. Les 12 convoquèrent la multitude des disciples et dirent, il n'est pas convenable que nous laissions la parole de Dieu pour servir aux tables. C'est pourquoi, frères, choisissez parmi vous 7 hommes de qui l'on rende un bon témoignage, qui soient plein d'Esprit Saint et de sagesse, et que nous chargerons de cet emploi. Et nous continuerons à nous appliquer à la prière et au ministère de la parole.
5: Voilà, un homme qui a un bon témoignage. Quand tu n'as pas un bon témoignage, ce n'est pas intéressant. Quand on le voit, cet homme-là, ce chrétien-là, il est chrétien. C'est comme on m'a déjà surpris comme ça. Ah, ce frère-là, tu l'appelles comme ça frère. Oh, est-ce que lui, il est chrétien? Il n'est pas chrétien. Non, c'est déjà un problème. Tu ne glorifies pas Dieu par ta vie. Nos vies doivent être un parfum de bonne odeur pour le Seigneur. Mais la vie de beaucoup ne le sont pas. Nous sommes aussi une offrande. Nous devons être une offrande agréable. Romains chapitre 2, je l'ai récité, mais je vais le lire. Romains chapitre 2, je commence au verset 17. La Bible dit ceci. « Toi qui te donnes le nom de Juif, qui te reposes sur la loi, qui te glorifie de Dieu, qui connais sa volonté, tu vois, qui apprécie la différence des choses étant instruit par la loi, toi qui te flattes d'être le conducteur des aveugles, la lumière de ceux qui sont dans les ténèbres, le docteur des insensés,
6: le maître des ignorants.
5: Parce que tu as dans la loi la règle de la science et de la vérité. Toi donc, qui enseigne les autres, tu ne t'enseignes pas toi-même. Toi qui prêches de ne pas dérober, tu dérobes. Toi qui dis de ne pas commettre adultère, tu commets adultère. Toi qui as en abomination les idoles, tu commets des sacrilèges. Toi qui te fais une gloire de la loi, c'est ça. Tu déshonores Dieu par la transgression de la loi. Regardez la conclusion au verset 24. Car le nom de Dieu est à cause de vous, et à cause de vous, et à cause de vous, blasphémé parmi les païens. Voilà. À cause de nous qui nous disons chrétiens, le nom de Dieu est blasphémé. Mais le nom de Dieu, c'est quoi? C'est la parole. La parole de Dieu est blasphémée. La parole de Dieu est aujourd'hui méprisée. Pourquoi? À cause de nous-mêmes, chrétiens. Mais je bénis Dieu parce qu'il y a quand même un faible reste qui, eux, demeurent dans la parole et porte de fruits. Demeure sur la monture de Jésus-Christ qui est la parole et porte de fruits dignes de gloire. Est-ce que moi je peux me dire que Dieu est glorifié quand il me voit? Est-ce que tu peux le dire? Est-ce que ceux qui nous suivent peuvent aussi le dire que quand je regarde ma marche, quand je regarde ma vie, en tout cas je suis sûr que Dieu est glorifié. Si ce n'est pas le cas et que Dieu malgré cela nous laisse en vie, il est important de se repentir et de monter sur sa monture,
7: tout à fait.
5: De demeurer sur sa parole. C'est très important. Monsieur, verset 9. Comme le Père m'a aimé, je vous ai aussi aimé. Demeurez dans mon amour. L'amour de Dieu, c'est d'aimer Dieu et d'aimer notre prochain. Nous devons aimer Dieu, qui est la parole, c'est-à-dire nous attacher à lui. Le verset 10. Si vous gardez mes commandements, vous demeurerez. Toujours le verbe demeurer. Dans mon amour. C'est-à-dire, pour demeurer sur la monture, pour rester sur la monture, le secret, il est simple. Garder seulement les commandements. Quand tu gardes les commandements, en tout cas, tu demeures dans son amour. Et il y a beaucoup de bénéfices lorsque nous gardons ses commandements. La Bible dit que le précepte est une lampe. Nous devons garder le précepte, garder la parole. De même que j'ai gardé les commandements de mon Père et que je demeure dans son amour. Pour dire quoi? Jésus voulait juste nous dire, moi je suis un modèle parfait. Je suis resté sur ma monture. Vous aussi restez sur ma monture. Si vous ne restez pas sur ma monture, ça ne sert à rien. Le verset 16, Jean 15, 16, ce n'est pas vous qui m'avez choisi, mais moi, je vous ai choisi et je vous ai établi. Afin que vous alliez et que vous portiez du fruit et que votre fruit demeure, afin que ce que vous demanderez au Père à mon nom, il vous le donne. Oui, c'est vrai, il y a des gens qui peuvent dire, moi je prie, Dieu ne m'exauce pas. Bon, ça peut être une épreuve. Ok, c'est possible. Ça peut être que Dieu fera en son temps, parce qu'il fait aussi ainsi des fois. Mais pour d'autres, c'est aussi et surtout parce que leur fruit ne demeure pas. Notre fruit doit demeurer. Tu aimes Dieu, tu dois vraiment aimer Dieu toute ta vie. Tu dois rester continuellement attaché à Dieu, continuellement dans la crainte. C'est ce que Dieu veut. L'inconvénient de ne pas monter sur la monture, après avoir reçu Christ, après s'être repenti, après avoir reçu le pardon de Dieu, l'inconvénient, c'est que lorsque nous ne demeurons pas sur le Seigneur, avec Dieu, lorsque nous ne montons pas sur sa monture, nous allons tomber. En tout cas, qu'on le veuille ou non, on va tomber. Parce que c'est la parole de Dieu qui nous soutient. C'est la parole de Dieu qui nous fortifie. Allons lire quelques passages. Je suis dans Proverbe pour appuyer ce texte. Proverbe 28. Je vais lire quelques versets. J'ai déjà lu le verset 14, mais je le relis. Heureux l'homme qui est continuellement dans la crainte. Mais celui qui endurcit son cœur tombe dans le malheur. Voilà. L'homme qui endurcit son cœur, c'est cet homme. Il a reçu le pardon des dieux. Maintenant, quand Dieu lui dit ne fais pas ça, il dit non, non, ça c'est trop tôt. Tu endurcis ton cœur, tu vas tomber. Parce que les enfants d'Israël, ils sont sortis d'Égypte, mais deux seulement sont entrés. Même Moïse n'est pas entré. Deux, Josué et Caleb. Et toute la troupe qui était entrée avec Josué et Caleb, c'était les enfants qui vinrent à naissance dans le désert pendant 40 ans. Les enfants qui vinrent à naissance dans le désert, ce sont ceux-là seulement qui entrèrent. Mais ceux qui quittèrent l'Égypte, aucun de n'est entré, sauf si ce n'était Josué et Caleb. Parce qu'ils avaient un cœur endurci. Ils étaient endurcis de cœur. Voilà pourquoi je vois les supplications de Paul quand il s'est lamenté pour nous aujourd'hui, parce qu'il a écrit le livre des Corinthiens, c'était aussi pour nous. Il dit, frère, je suis dans 1 Corinthiens chapitre 10 au premier verset, frère, je ne veux pas que vous ignoriez que nos pères ont tous été sous la nuée, qu'ils ont tous passé au travers de la mer, qu'ils ont tous été baptisés en Moïse, dans la nuée et dans la mer, qu'ils ont tous mangé le même aliment spirituel. Tu sais, ces gens, ils ont vu des choses. Hein,
7: tout à fait.
5: Que nous, on n'a pas vu. Et qu'ils ont tous bu le même breuvage spirituel. Car ils buvaient à un rocher spirituel qui les suivait. Et ce rocher était Christ. Mais la plupart d'entre eux ne furent point agréables à Dieu, puisqu'ils périrent dans le désert. Le verset 6. Or, ces choses sont arrivées pour nous servir d'exemple. Mais des fois, tu sais, quand je lis des versets pareils, je me dis, mais c'est écrit dans la Bible clairement que tout ce qui est arrivé à ces gens-là qui quittèrent l'Égypte et qui moururent dans le désert, s'il y a eu mort d'homme à cause de leur incrédulité, c'était un exemple pour nous qui vivons aujourd'hui en 2013, qu'on se dise, faisons attention, parce qu'il y a eu des gens qui ont quitté l'Égypte et qui sont morts dans les déserts à cause de leur quoi? Incrédulité. Or, ces choses sont arrivées pour nous servir d'exemple, afin que nous n'ayons pas de mauvais désirs comme ils en ont eu. Ne devenez point idolâtres comme quelques-uns d'eux. Selon qu'il est écrit, le peuple s'assit pour manger et pour boire, puis ils se levèrent pour se divertir. Je prends le verset 8. Ne nous livrons point à l'impudicité, comme quelques-uns d'eux s'y livrèrent de sorte qu'il en tomba. Tu vois, ils sont tombés. Il en tomba 23 000 en un seul jour. Venir à Christ, c'est bon, mais demeurer dans sa parole, c'est-à-dire monter sur sa monture.
7: L'impudicité fait tomber les gens.
5: Oui. Verset 9. Ne tentons point le Seigneur, comme les tentèrent quelques-uns qui périrent par les serpents. Ne murmurez point comme murmurèrent quelques-uns d'eux qui périrent par l'exterminateur. Toutes ces choses, regardez maintenant le verset 11. Il reprend pour la deuxième fois. Parce qu'il l'a dit au verset 6, il revient encore au verset 11. Ces choses leur sont arrivées pour servir d'exemple. Elles ont été écrites pour notre instruction. Ça, c'est une responsabilité. La Bible, c'est une grande responsabilité. Les hommes n'auront pas raison devant Dieu.
7: Soit nous devenons des modèles de témoignage du côté positif, soit nous devenons des modèles de témoignage côté négatif. Donc, on commence à te dire, tu vois Jonathan, là, il était tombé et il a fini comme... Tu vois Raph, là, il était tombé et voilà comment il a fini. Mon frère, ma soeur, ce que nous sommes en train de dire, nous ne le disons pas pour vous faire du mal, nous ne le disons pas pour vous minimiser, mais c'est Dieu qui est en train de vous parler. C'est Dieu.
5: C'est très important. La parole de Dieu doit amener les hommes à trembler devant elle, c'est-à-dire à la respecter, à la considérer, comme la Bible dit dans le livre de Jérémie, considérer la parole de l'Éternel. C'est très important. Parce qu'il y a de ces gens qui ne tremblent pas devant la parole. Je voudrais lire un verset. Esdras chapitre 9, verset 4. La Bible dit ceci. Ça, si je peux relater, Esdras avait appris comment les enfants d'Israël s'étaient rebellés contre la parole. Parmi ces hommes, il y avait des chefs, il y avait des hommes qui ne pouvaient même pas faire ça. Je vais lire quelques extraits pour rappeler un peu ce souvenir. Je commence au premier verset. Mais le verset qui m'intéresse, c'est le verset 4. Après que cela fut terminé, les chefs s'approchèrent de moi en disant, « Le peuple d'Israël, les sacrificateurs et les lévites ne se sont point séparés des peuples de ces pays, et ils imitent leurs abominations, celles des Cananéens, des Essiens, des Phérésiens, des Jébusiens, des Ammonites, des Moabites, des Égyptiens et des Amoréens. » Chose que Dieu avait défendue. Regardez le verset 2. « Car ils ont pris de leurs filles pour eux et pour leurs fils, et ont mêlé la race sainte avec le peuple de ces pays, chose que Dieu ne voulait pas. Et les chefs, regarde bien, et les chefs et les magistrats ont été les premiers à commettre ce péché. Maintenant, regardons l'attitude d'Esdras, le verset 3. Lorsque j'entendis cela, je déchirai mes vêtements et mon manteau, je m'arrachai les cheveux de la tête et les poils de la barbe, et je m'assis désolé. Ceux qui ont péché, ce sont les autres. Mais celui qui arrache la barbe, c'est une autre personne. Mais regardez le verset 4. Auprès de moi, c'est-à-dire moi, Esdras, s'assemblèrent qui? Tous ceux que faisaient trembler les paroles du Dieu d'Israël à cause du péché des fils de la captivité. C'est-à-dire, il y a sur cette terre des hommes qui, lorsqu'ils lisent la parole, ils tremblent. C'est-à-dire, ils ont de la considération. Ils ont du respect. Ils considèrent la parole de Dieu comme une limite. Ils disent, je préfère monter sur la monture.
7: C'est interdit, je ne fais pas.
5: Je préfère demeurer. C'est pour éviter beaucoup de choses.
7: Mon frère, ma soeur, c'est Dieu qui vous parle en...
5: C'est pour éviter beaucoup de choses.
7: Mon frère, ma soeur, c'est Dieu qui vous parle en ce moment. Ne lui résistez pas. Je suis même temps.

0: Nous sommes étrangers dans ce monde. Nous sommes des ambassadeurs. Un ambassadeur n'est pas quelqu'un qui est originaire du pays dans lequel il est. On l'a envoyé. Il appartient à un autre pays. Nous sommes du royaume de Christ. Nous sommes du royaume des cieux. Mon frère, ma sœur, au moment où vous êtes en train d'écouter ce message, au moment où vous avez écouté ce message, Dieu a frappé à votre porte. Jésus-Christ a frappé à votre porte. Qu'est-ce que vous lui répondez? Entre dans ma vie ou bien passe ton chemin. Le frère Jonathan va nous conduire dans une prière d'acceptation pour ceux qui ont décidé d'ouvrir leurs portes, les portes de leur cœur à Jésus-Christ.
1: Priez avec moi. Seigneur Jésus, j'ai écouté ta parole. Je voudrais être de ceux qui tremblent après avoir écouté ta parole pour la considérer. Entre dans ma vie, car sans toi, je ne peux rien faire. Merci Seigneur Jésus, car tu as pardonné mes péchés. Merci Seigneur Jésus, car tu vis désormais avec moi. Au nom de Jésus-Christ, nous avons ainsi prié. Amen.
0: Amen. Si vous avez fait cette prière, croyez que par la foi, Dieu vous a entendu. Je suis Raphaël Mambou, le nom de cette émission est « Venez à Jésus ». Nous nous retrouvons la fois prochaine, toujours sur le même thème, la parabole du Samaritain, toujours avec le même invité, Jonathan Junior Mambou. Que Jésus continue de vous bénir, que Jésus continue de vous garder. À la fois prochaine.
1: À la fois prochaine et demeurez sur la monture du bon Samaritain.
0: Amen.
1: Amen.
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1: Bonjour à tous, je suis Raphaël Mambou, que Jésus vous bénisse, qui que vous soyez, où que vous soyez. Le nom de cette émission est Venez à Jésus, c'est une grâce, c'est un honneur, c'est un privilège de pouvoir vous retrouver encore aujourd'hui autour de la parole de Dieu pour partager quelques versets bibliques sur le thème « Ne vous inquiétez de rien, c'est notre neuf » et à baisser la tête dans la prière pour dédier le reste des 30 minutes entre les mains du Seigneur. Prions. Père éternel, au nom de ton Fils Jésus-Christ, nous venons devant toi pour te dire merci. Merci pour le souffle de vie, merci pour ton amour, merci pour ta bonté, ta grâce, le salut qui se trouve en Jésus-Christ. Merci pour ces hommes et ces femmes qui nous écoutent en ce moment sur Internet, à la radio, sur les supports informatiques. Seigneur, bénis-les au travers de ce message. Bénis ce message, Seigneur, au nom de ton Fils Jésus-Christ. Nous avons ainsi prié. Amen. Ne vous inquiétez de rien. Je vous invite dans Genèse 39, versets 19 à 23. Genèse 39, 19 à 23. Après avoir entendu les paroles de la femme qui lui disait « Voilà ce que m'a fait ton esclave », le maître de Joseph fut enflammé de colère. Il prit Joseph et le mit dans la prison, dans le lieu où les prisonniers du roi étaient enfermés. Il fut là en prison. L'Éternel fut avec Joseph et il étendit sur lui sa bonté. Il le mit en faveur aux yeux du chef de la prison. Et le chef de la prison plaça sous sa surveillance tous les prisonniers qui étaient dans la prison, et rien ne se faisait que par lui. Le chef de la prison ne prenait aucune connaissance de ce que Joseph avait en main, parce que l'Éternel était avec lui, et l'Éternel donnait de la réussite à ce qu'il faisait. Ne vous inquiétez de rien. Nous avons défini le verbe « inquiéter » comme ceci. Se faire du souci pour quelqu'un ou quelque chose. Se préoccuper de quelque chose ou de quelqu'un. Prêter attention à quelqu'un ou à quelque chose.

0: chose. Joseph, rappelons-nous, a été vendu à cause de la jalousie de ses frères. Et encore, cette vente, c'est uniquement parce que Dieu a protégé Joseph, parce que le but des frères de Joseph était de tuer Joseph. Il est vendu à des Ismaélites, vendent à Potiphar, qui à leur tour le vendent, le vendent au responsable de la maison de la prison de Pharaon. N'est-ce pas? Alors, Dieu, il nous est dit dans Genèse 39, 2 à 3, que Dieu était avec Joseph et que la prospérité avait accompagné Joseph là où il était dans cette maison d'esclavagisme. Joseph a du succès. Joseph a de la réussite dans la maison de Potiphar. La femme de Potiphar, commence à convoiter l'esclave. Joseph dit non, je ne trahirai pas l'alliance qu'il y a entre moi et Dieu. Je ne trahirai pas l'alliance du Dieu d'Abraham, d'Isaac et de Jacob. Je ne vivrai pas dans le péché pour trouver des solutions à mes problèmes. Mon frère, ma sœur, Joseph ne s'inquiétait de rien. Il était esclave. Il n'avait pas d'avenir aux yeux du monde. Il était comme un objet. Mais Joseph était pleinement convaincu dans sa vie que ce que Dieu lui avait montré des années plus tard allait s'accomplir. Vous avez certainement des promesses de Dieu dans votre vie. Alors, pourquoi vous inquiéter de comment la promesse va-t-elle se réaliser? Vous vous dites, mais là où je suis, Dieu m'a promis de m'emmener à tel endroit pour faire tel ministère, mais je n'ai pas d'argent. Je ne connais personne. Ça, ce n'est pas votre problème. Vous, votre problème doit être constamment de craindre Dieu dans toutes les situations que vous êtes en train de rencontrer. Joseph, à cause de sa crainte pour Dieu, où la femme de Potiphar présente des preuves que Joseph est coupable. Alors le monsieur, énervé, prend Joseph et le jette dans la prison où il est responsable. On aurait pu dire que Joseph, au lieu d'avancer dans la vie, est en train de reculer. Un homme de Dieu a dit que Dieu est capable d'emmener des hommes au nord, mais en passant par le sud. Oui, Dieu est capable de vous emmener au Japon, mais en vous faisant passer par la forêt équatoriale. Dieu est capable de vous emmener dans un pays X, mais en vous faisant passer par le désert. Joseph, on va dire qu'au lieu d'avoir des promotions, il est constamment dégradé. Mais nous savons très bien que la fin de l'histoire de Joseph, Joseph va devenir premier ministre en Égypte. Il va devenir la deuxième autorité politique en Égypte. Mon frère, ma sœur, Dieu n'abandonne jamais ceux et celles qui marchent avec lui. Le verbe inquiéter a pour synonyme affolé. Donc, Joseph ne s'est pas affolé dans la situation où il s'est retrouvé. Il aurait pu dire maintenant dans la prison du roi, dans la prison de Pharaon, écoutez, c'est fini. Dieu m'a réellement abandonné. J'espérais que dans la maison de Potiphar, je pourrais avoir de la liberté et retourner dans ma famille. Mais maintenant, je me retrouve prisonnier. Et le genre de prisonnier qu'il est, il n'y a que Pharaon qui puisse le libérer. Or, Pharaon ne sait peut-être même pas que le monsieur. Donc, il a un avenir sombre. Il a un avenir perdu. Il a un avenir difficile à avoir les bonnes choses. C'est ça son avenir. Il ne verra rien, il ne voit rien. Mais qu'est-ce qu'il fait? Il continue de se confier en Dieu. Qu'est-ce qu'il est dit? L'Éternel fut avec Joseph. Mon frère, ma sœur, peu importe là où les hommes vont vous placer, peu importe là où les hommes vont vous cacher, peu importe là où les hommes vont vous jeter, si vous êtes avec Jésus-Christ, Dieu est avec vous. La Bible nous dit dans le livre de Matthieu, tout pouvoir m'a été donné, Matthieu 28, tout pouvoir m'a été donné dans le ciel et sur la terre. Je suis avec vous tous les jours jusqu'à la fin du monde. Je ne vous connais pas. Peut-être même que votre pasteur ne vous connaît pas. Je suis là en train d'enregistrer cette émission. Vous allez écouter peut-être cette émission en rediffusion. Vous allez écouter ces émissions sur Internet, sur une radio. Je ne vous connais pas de nom, mais je connais quelqu'un qui vous connaît. Je connais Jésus-Christ qui vous connaît. Il connaît votre situation, il connaît votre peine, il connaît votre difficulté. Mais la Bible dit que l'Éternel était avec Joseph. Donc l'Éternel est toujours avec vous en Jésus-Christ. Tant que vous avez Jésus-Christ dans votre vie, même si votre corps vous donne l'impression que rien ne marche, même si votre corps vous donne l'impression que Dieu n'est pas présent, Dieu est présent par la foi parce qu'il a promis « Je suis avec vous tous les jours jusqu'à la fin du monde ». Joseph aurait pu dire « Oh, je suis rejeté ». Écoutez ce qui est dit dans Éphésiens 1, verset 3. Lisons un peu Éphésiens 1, verset 3. Parmi mes versets préférés. Éphésiens 1, verset 3. Vous y êtes ? J'y suis presque. Un très, très, très, très, très beau verset. Béni soit Dieu, le Père de notre Seigneur Jésus-Christ, qui nous a bénis de toutes sortes de bénédictions spirituelles dans les lieux célestes en Christ. En Christ, nous sommes bénis de toutes sortes de bénédictions. Il n'est pas dit que en Christ, ceux qui sont en Europe, ceux qui sont aux États-Unis, ceux qui sont au Japon sont bénis. Et que ceux qui sont en Afrique, quoi qu'ils aient Jésus-Christ, sont sous une malédiction et qu'ils ont besoin d'être délivrés. Il n'est pas dit ça. Il est dit que en Christ, nous sommes bénis de toutes sortes de bénédictions. Si vous êtes en prison et que vous avez accepté Jésus-Christ comme Seigneur et Sauveur, commencez à dire que vous êtes bénis. Parce que c'est ce que la Bible dit. Vous allez me dire, oh mais la réalité de ma vie est que rien ne marche dans ma vie. Je n'arrive pas à me marier, je n'arrive pas à avoir des enfants, je n'arrive pas à avoir une promotion, je n'arrive pas à avoir du travail, je n'arrive pas à gagner des âmes à Christ, mon ministère n'avance pas, l'Église n'a pas de croissance. C'est pas ce que la Bible dit. La Bible dit que en Jésus-Christ, vous êtes bénis de toutes sortes de bénédictions dans les lieux célestes. Ça veut dire que même si dans mon compte bancaire, il y a 0 $, 0 €, et même si j'ai des dettes, la Bible dit qu'en Jésus-Christ, je suis béni de toutes sortes de bénédictions. Et c'est ce langage-là que je veux tenir. Voilà pourquoi Dieu vous dit aujourd'hui, ne vous inquiétez de rien. Potiphar et sa femme vous ont jeté en prison, vous ont mis en dehors de l'entreprise, ils vous ont mis à la porte. Vous savez qu'il y a de ces gens qui, mariés, ils ont des employés femmes dans leur maison, mais ils veulent avoir des relations sexuelles avec leurs employés. Alors, ils font pression. Ils menacent. Ne vous inquiétez pas, madame. Et même vous, monsieur, si vous vous retrouvez dans la situation de Joseph, votre patronne veut sortir avec vous, ne brisez pas votre alliance avec Jésus-Christ. Même si on vous met à la porte, vous allez peut-être me dire, je suis le responsable de ma famille, je prends en charge mes enfants, mes neveux, mes nièces, mes parents, je suis le seul moyen par lequel, je suis la seule personne qui ramène de l'argent dans ma famille. Il y a des familles comme ça. En dehors de cette personne-là, il n'y a pas d'autre moyen de subsistance. Et on vient vous mettre une pression pour briser votre alliance avec Jésus-Christ. Ne paniquez pas. Même si vous perdez le travail aujourd'hui, on est en train de vous conduire vers votre destinée. On est en train de vous conduire vers le succès, vers l'élévation. C'est ce qui est arrivé à Joseph. Ses frères ont dit, tuons-le et voyons que va devenir ses songes. Ils se sont dit, bon d'accord, c'est quand même notre frère. Mais on va le vendre, on va l'éloigner. Mon frère, ma sœur, voilà pourquoi Dieu est grand et Dieu est tout puissant. Lorsqu'il dit une chose, il veille à ce que cette chose-là s'accomplisse. Peu importe ce que les hommes vont faire, Dieu va toujours s'arranger pour que ce qu'il a dit s'accomplisse dans votre vie. Arrêtons de paniquer, arrêtons de nous affoler, arrêtons de nous agiter, arrêtons de nous alarmer, de nous alerter, de nous angoisser. de nous embarrasser, de nous ennuyer, de nous préoccuper, de nous troubler, de nous tracasser, bref, de nous inquiéter. Parce que Dieu est au contrôle de toutes choses. Si Jésus-Christ est votre Seigneur, si Jésus-Christ est votre Sauveur, la Bible dit que nous sommes bénis de toutes sortes de bénédictions dans les lieux célestes. Il est dit de Joseph, l'Éternel fut avec Joseph. L'Éternel n'était pas avec les autres prisonniers, comme pour dire que quand il va venir vous bénir, quand il est en train de vous bénir, il va se tromper. Non, il est avec vous en Jésus-Christ. Moi, je suis pleinement convaincu que peu importe ce que les hommes sont en train de me faire, peu importe ce que les hommes sont en train de mijoter pendant que moi je dors, Dieu, qui est au contrôle de toutes choses, Dieu qui a dit qu'il est mon berger, veille à ce que tout ce qu'il m'a promis s'accomplisse. Même le mal que les hommes sont en train de me faire va tourner à mon avantage. C'est ce que la Bible dit, mon frère. C'est ce que la Bible dit, ma sœur. Nous devons croire ce que Dieu dit. Nous ne devons pas croire la réalité. Nous devons croire la vérité. Et qui est la vérité? Jésus-Christ. Qui est Jésus-Christ? La parole de Dieu. Et où trouve-t-on la parole de Dieu? Dans la Bible. Pas dans un autre livre. Dans la Bible. Ne vous inquiétez de rien. Vous risquez de faire des maladies cardiaques, vous risquez d'avoir de la tension, vous risquez de voir des choses qui ne sont même pas vraies. Tellement vous êtes en train de paniquer, tellement vous êtes en train de trembler, tellement vous êtes en train de vous angoisser, que vous commencez même à voir des choses qui n'existent pas. Arrêtez cette façon de penser, arrêtez cette façon de vivre. Parce que la Bible dit, l'Éternel fut avec Joseph. Et ce n'est pas tout. Il étendit sur lui, Joseph. Au verset 21, il est dit, l'Éternel est avec Joseph et il étend sa bonté sur Joseph. Oh là là là là là là. Qu'est-ce qu'il y a de merveilleux que d'avoir, qu'est-ce qu'il y a de plus merveilleux que d'avoir Jésus-Christ avec lui, avec soi et avoir la bonté de Dieu sur soi. Ne courons pas d'abord après les richesses. Ne courons pas d'abord après le mariage, après les bénédictions matérielles, financières et économiques du pays. Non. Courons d'abord dans la présence de Dieu. Parce que si Dieu est avec nous, tout ce qu'il a créé est avec nous. Si Dieu est avec nous, sa bonté est sur nous. Et troisième chose que Dieu fait pour Joseph en prison. Il le mit en faveur aux yeux du chef de la prison. Écoutez, quand ce gars est venu, quand Joseph est venu en prison, Potiphar a dû dire la raison pour laquelle il a mis ce monsieur en prison. Mais qu'est-ce qu'il est dit? Dieu est avec lui, la bonté de Dieu est avec lui, et non seulement ça, mais Dieu touche le cœur du responsable des prisonniers dans cet endroit. Pour qu'il ait de l'admiration, pour qu'il ait de l'amour, de la compassion, de la gentillesse envers Joseph. Peut-être que ça ne s'est pas fait du jour au lendemain. Peut-être que ça a pris quelques semaines. Mais bref, il a vu en Joseph quelque chose de différent que les autres n'ont pas. En fait, ça n'était pas quelque chose. Il a vu en Joseph quelqu'un qui est Dieu. Il a dit, ce monsieur est différent des autres. Certainement que Joseph continue à prier. Certainement que Joseph continue à craindre Dieu dans la prison. Certainement que Joseph continue à témoigner le Dieu vivant, même en prison. Qu'est-ce que tu as fait? Oh, je suis là injustement. On a accusé certaines choses, on m'a accusé de certaines choses. Mais Joseph vole. Mais Joseph profite de la situation. Non, Joseph est resté correct. Joseph est resté un enfant de Dieu. Joseph est resté dans la crainte du Dieu d'Abraham, d'Isaac et de Jacob. Et parce qu'il ne s'est inquiété de rien, il savait que Dieu est au contrôle. Bien sûr, Joseph ne comprenait pas. Bien sûr que Joseph avait peur. C'est ça la marche par la foi. Ça veut dire que nous ne voyons rien, nous ne comprenons rien de ce qui est en train de nous arriver, mais nous faisons confiance en Dieu. Parce que s'il a promis, il est capable de réaliser. Ésaïe 41, verset 10. Ésaïe 41, verset 10. Très, très, très beau texte, 41, verset 10. Ne crains rien, car je suis avec toi. Ne promène pas des regards inquiets, car je suis ton Dieu. Je te fortifie, je viens à ton secours, je te soutiens par ma droite triomphante. Voici, ils seront confondus, ils seront couverts de honte, tous ceux qui se sont irrités contre toi. Ils seront réduits à rien, ils périront ceux qui disputent contre toi. Analysons d'abord le premier verset. Dieu nous dit ceci, ne vous inquiétez de rien. Pourquoi ? Parce que je suis avec vous, vous voyez ? Ce ne sont pas les anges qui sont notre assurance. Ce n'est pas les dollars que nous possédons, ce n'est pas les euros que nous possédons, ce n'est pas notre relation avec le président de la République, avec le premier ministre, avec un chef d'état-major, avec un militaire, avec le responsable de la police, avec le responsable d'une confession religieuse quelconque. Ce n'est pas ça notre assurance. Notre assurance doit être en Dieu. Qu'est-ce qu'il dit ? Car je suis avec toi. Ne paniquez pas, ne tremblez pas, ne vous tracassez pas, ne vous angoissez pas, ne vous troublez pas, ne vous inquiétez de rien, parce que Dieu est avec nous en Jésus-Christ. Ensuite, Dieu dit, ne promène pas des regards inquiets. Donc, ne regarde pas à gauche, ne regarde pas à droite pour chercher la solution à ton problème. Voilà pourquoi il faut arrêter l'adultère. Vous savez que vous êtes un homme marié, vous savez que vous êtes une femme mariée, vous avez des besoins financiers, vous avez des problèmes de finances, et un homme vous propose de l'argent en échange de coucher avec lui. Et vous vous dites, si j'ai cet argent, j'ai la solution à mes problèmes. Dieu dit, ne promenez pas des regards inquiets. Joseph aurait pu devenir l'amant de la femme de Potiphar pour trouver des solutions à ses problèmes. D'autres volent pour trouver des solutions à leurs problèmes. D'autres sont en train de tuer. D'autres sont en train de commettre des meurtres, des calomnies. C'est pour cela qu'ils n'arrivent pas à avancer. C'est vrai qu'ils peuvent obtenir ce qu'ils veulent. Mais spirituellement, ils ont du mal à s'étendre. Ils ont du mal à aller plus loin. Vous imaginez si et que la femme de Potiphar avait eu la solution, avait donné la solution à Joseph, c'est-à-dire par exemple de le rendre libre, par exemple. Qu'est-ce que Joseph aurait pu faire ? Joseph aurait pu rentrer dans la maison de son père, mais Joseph n'aurait jamais été ne serait jamais devenu la deuxième personnalité de l'Égypte. On peut vous rejeter dans l'église ou on peut vous écarter dans l'église. On vous met par exemple responsable de l'école du dimanche de votre église. Mais vous aviez la vision de devenir le pasteur assistant. Mais on fait de vous le pasteur des enfants. Laissez Dieu faire. Qui sait si vous allez commencer le plus grand des ministères auprès des enfants. Vous vouliez avoir un poste au niveau de la capitale de votre pays, comme responsable en province. Mais vous êtes en train d'aller vers la destinée que Dieu vous a donnée. Peut-être que c'est vous qui allez devenir gouverneur de cette province. Peut-être que c'est à partir de là que vous allez devenir un homme ou une femme d'affaires très riche. Bref, un homme ou une femme qui a donné sa vie à Jésus-Christ ne doit s'inquiéter de rien parce que Dieu est au contrôle de toutes choses. Bien sûr que certainement que Joseph a fait connaître sa plainte auprès de Potiphar. Ou plutôt, je ne vais pas dire faire connaître sa plainte, mais peut-être qu'on lui a posé la question et que Joseph a dit la vérité. En soi, c'est une forme de défense, mais on ne l'a pas cru lui. Vous faites votre part. On vous demande de vous justifier par rapport à une situation. Vous dites ce qui est vrai. Si les gens ont des préjugés sur vous et qu'ils vous rejettent, ne vous inquiétez de rien. Dieu est en train de... Dieu va le retourner en bien. C'est très important, mon frère. C'est très important, ma sœur. Ne vous inquiétez pas de ce que les hommes sont en train de faire contre vous. Vous, faites connaître vos besoins à Christ. Ne promène pas des regards inquiets. Pourquoi ? Car je suis ton Dieu. Vous voyez ? Je suis ton Dieu. Première promesse, je suis avec toi. Qui c'est qui est avec moi ? Le Dieu d'Israël, d'Abraham et d'Isaac. Le Dieu d'Abraham, d'Isaac et de Jacob. Le créateur du ciel et de la terre, du monde visible et invisible. Comme il a dit encore dans un autre chapitre, dans Ésaïe. Pourquoi paniquer devant l'homme qui a le même sort que toi. Il vient et il part. Ce n'est qu'un homme. Jésus nous dit, ne craignez pas les hommes qui sont seulement capables de tuer le corps, mais craignez celui qui est capable de tuer, de prendre le corps et l'âme et le jeter en enfer. Mon frère, ma sœur, ne promenons pas des regards inquiets, comme pour se dire, je suis perdu, je suis abandonné. Non, Dieu est avec vous en Jésus-Christ. La seule chose que vous devez vous assurer, c'est que vous êtes continuellement avec Jésus-Christ. Ça veut dire, vous rejetez le péché. Vous rejetez tout ce qui peut briser votre alliance avec Jésus-Christ. Vous marchez droitement devant Dieu en Jésus-Christ. Et tout ce qui pourra arriver contre vous ne vous détruira pas. Au contraire, ça va vous emmener vers votre destinée. Ça seront des marchepieds dans votre vie. Ensuite, Dieu dit, dans Ésaïe 41, je te fortifie, je viens à ton secours, je te soutiens de ma droite triomphante. Promesse sur promesse. Comme pour dire, il met des sauts dans tout ce qu'il est en train de dire. Je te fortifie, je viens à ton secours, je suis avec toi, mais je viens te secourir. Comment ? Il enverra des hommes du nord, des hommes du sud, des hommes de l'est, de l'ouest, des anges pour venir au secours de chacun d'entre vous qui avez cru en Jésus-Christ. Nous ne sommes pas seuls. Avec Dieu, nous ferons des exploits. Je suis avec vous tous les jours jusqu'à la fin du monde. Verset 11. Voici, ils seront confondus. Ils seront couverts de honte. Ils seront réduits à rien. Ils périront, ceux qui disputent contre toi. Mon frère, ma sœur. La femme de Potiphar, lorsqu'elle a appris que Joseph est devenue la deuxième personnalité d'Égypte. Mais quelle honte! Mais quelle honte et quelle confusion! Vous imaginez? Et je suis sûr que Joseph, lorsqu'il a organisé son premier banquet, a dû demander à ce que Potiphar vienne et à ce que sa femme aussi soit là. Moi, c'est ce que j'aurais fait, parce que j'aurais bien voulu les voir et leur dire, en fait, le mal que vous avez voulu me faire, Dieu la tourner en bien. C'est la même chose qu'il a dit à ses frères. Mon frère, ma sœur, ne vous inquiétez de rien. Ne paniquez pas. Ne vous affolez pas. Peu importe ce que les hommes sont en train de faire sur vous. Ce que les hommes sont en train de faire contre vous. Vous vous dormez la nuit, eux ils mijotent des plans machiavéliques, sataniques et démoniaques contre vous. Remettez votre vie entre les mains du Seigneur. Et ne vous inquiétez de rien. Ne paniquez pas, ne tremblez pas. Mon frère, ma sœur, ce message que vous avez entendu s'adresse à ceux et celles qui ont donné leur vie à Jésus-Christ. Si vous, Jésus-Christ, n'est pas votre Seigneur, si vous, Jésus-Christ, n'est pas votre Sauveur, ce message n'est pas pour vous. Comment est-ce que Dieu va vous défendre puisque vous ne lui appartenez pas? Comment Jésus-Christ va entrer et prendre votre défense puisque vous ne le servez pas? Je vous propose aujourd'hui d'accepter Jésus-Christ comme Seigneur et Sauveur personnel. Donnez votre vie à Jésus-Christ. Il vous aime. Il est mort pour vous à la croix. S'il a permis que vous entendiez ce message, c'est parce qu'il a un plan pour votre vie aujourd'hui. Pour donner votre vie à Jésus-Christ, c'est très simple. Baissez la tête dans la prière et répétez ces simples mots après moi. Dites, Père éternel, au nom de ton Fils Jésus-Christ, je viens devant toi. J'accepte Jésus-Christ comme Seigneur et Sauveur personnel. Je prends l'engagement aujourd'hui et jusqu'à la fin de ma vie à suivre Jésus-Christ tous les jours de ma vie et dans tous les domaines de ma vie. Je crois et je confesse que je suis une nouvelle créature, un enfant de Dieu, un chrétien, que je suis né de nouveau et que je suis en route pour le ciel. Au nom de ton Fils Jésus-Christ, j'ai la foi. Dieu vous a entendu. Je suis Raphaël Mambou et le nom de cette émission est Venez à Jésus. Nous nous retrouvons la fois prochaine, toujours sur le même thème. Ne vous inquiétez de rien. Que Jésus continue de vous bénir, que Jésus continue de vous garder. À la fois prochaine. Amen.
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4: Dans le livre de Josué, au chapitre 24, les versets 9 à 10 nous disent ceci. « Le roi de Moab, Balak, fils de Tsippor, a également entrepris de faire la guerre à votre peuple. Il a appelé Balaam, fils de Béor, pour qu'il vienne vous maudire. Mais moi, j'ai refusé d'écouter Balaam, qui a dû au contraire vous bénir, et je vous ai délivré de lui. Depuis des temps immémoriaux de l'Ancien Testament jusqu'à aujourd'hui, Dieu n'écoute pas ceux qui maudissent. Il ne les écoute jamais. Et même de cela, il peut tout de même tirer une bénédiction. Alors, à notre tour de bénir, au fond bénir, c'est dire du bien, bene dicere. Ne maudissons pas, Dieu ne nous écouterait guère, mais bénissons.
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2: Bonjour à tous, je suis Raphaël Mambou, que Jésus vous bénisse, qui que vous soyez, où que vous soyez. Le nom de cette émission est Venez à Jésus. C'est une grâce, c'est un honneur, c'est un privilège de pouvoir partager quelques versets bibliques sur le thème « Tu ne tueras point » ou « Tu ne commettras point de meurtre ». Toujours avec notre invité, mon ami Pacheli Mabedi. Bonjour frère.
3: Bonjour frère Raphaël.
2: Merci d'avoir répondu présent à cette invitation. Que Dieu te bénisse, toi et ta famille. Avant d'aller plus loin, je voudrais vous inviter à baisser la tête dans la prière pour dédier le reste des 30 minutes entre les mains du Seigneur. Père éternel, au nom de ton Fils Jésus-Christ, nous voici devant toi pour entendre ta parole, pour entendre ton serviteur Pacheli. Père, oins-le, bénis-le, parle au travers de lui, Seigneur. Ton Fils revient bientôt. Combien d'hommes et de femmes sont en train de commettre des meurtres aujourd'hui, tant dans le cœur que dans la parole. Parle à chacun d'entre nous, Seigneur. Reprends-nous, corrige-nous, fais-nous du bien, afin que nous ne soyons plus des meurtriers. Nous avons ainsi prié. Amen.
3: Amen.
2: Pacheli, j'aimerais, avant que tu parles, j'ai eu à cœur de relire le verset d'Apocalypse 21, verset 8, et puis Apocalypse 22, verset 14. Je l'ai dit on l'a lu lors de la première émission, mais j'aimerais encore quand même le lire. Il est dit ceci. Commençons verset 7 de Apocalypse 21. Celui qui vaincra héritera ces choses. Je serai son Dieu et il sera mon fils. Mais pour les lâches, les incrédules, les abominables, les meurtriers, les impudiques, les enchanteurs, les idolâtres et tous les menteurs, leur part sera dans les temps ardents de feu et de soufre, ce qui est la seconde mort. Dieu dit ceci. Il y a deux catégories. Il y a ceux qui seront, après avoir vaincu, après avoir combattu le combat de la foi, ceux-là seront les fils de Dieu. Et Dieu sera leur Dieu. Mais il dit l'autre catégorie. Les lâches, les incrédules, les abominables, les meurtriers. On peut se limiter là. Parce que nous sommes en train d'étudier sur le thème « Tu ne commettras point de meurtre » ou « Tu ne tueras pas ». La bonne version parle de « pas commettre un meurtre ». C'est quoi un meurtre? C'est une planification dans le but de ôter la vie de quelqu'un. Apocalypse 22, verset 15, à partir du verset 14, « Heureux ceux qui lavent leur robe afin d'avoir droit à l'arbre de vie et d'entrer dans les portes de la ville. Dehors les chiens, les enchanteurs, les impudiques et les meurtriers. » Deux catégories encore. Ceux qui lavent leurs vêtements et ceux qui refusent de laver leurs vêtements. Les meurtriers, c'est la catégorie de, je peux dire, je peux même dire, aucune signification. Quand on va à l'église, on croit qu'on est chrétien. Quand on prêche, on croit qu'on est chrétien. Dieu dit, la catégorie de ces hommes religieux qui vont à l'église, mais qui pratiquent le meurtre et qui refusent de laver leurs vêtements dans le sang de Jésus-Christ, il dit, dehors. Pacheli, à qui dit-on dehors si ce n'est qu'à celui qui, soit il est entré, soit il veut entrer? Ça veut dire que Christ va mettre dehors deux catégories de personnes. Ceux qui sont entrés dans le royaume de Christ, mais qui pratiquent les œuvres des chiens, ils sont des enchanteurs, c'est-à-dire des magiciens, des impudiques, des meurtriers, des idolâtres, et ceux qui aiment et pratiquent le mensonge. Christ leur dit dehors. L'autre catégorie, ce sont ceux qui viennent. Christ leur dit dehors, je ne veux pas de vous. Pourquoi? Parce que vos vêtements sont souillés par le péché. Mon frère, ma soeur, vous qui êtes en train de nous écouter en ce moment, on ne cherche pas à vous faire peur. Mais ma prière, comme le dit le titre de cette émission, Venez à Jésus, est que vous veniez à Jésus tel que vous êtes, et que vous participiez à ce lavage spirituel avec le sang de Jésus-Christ. Amen. Les meurtriers, ceux qui planifient de ôter la vie des autres, tant dans la parole, tant dans les pensées, tant dans les actes, Christ dit, dehors. On peut être même prédicateur de l'évangile, comme toi et moi on est en train de faire, on est en train de partager les versets de lui. Mais le jour de notre mort ou bien le jour de l'enlèvement, on est surpris, oh, on n'est pas parti. Mais pourquoi vous n'êtes pas parti? Mais parce que vous êtes des meurtriers. Vous engrossez les jeunes filles du quartier et puis vous faites des avortements. Et l'avortement n'est que... Vous avez planifié de coucher avec des jeunes filles et puis quand ça a bardé, allez, on va maintenant à l'avortement. Christ dit dehors. Pacelli, que peux-tu nous dire de plus aujourd'hui de la part du Seigneur sur « Tu ne commettras point de meurtre » ?
3: Aujourd'hui, j'aimerais encore appeler à nos frères et à nos bien-aimés, leur dire qu'il n'est pas encore trop tard pour changer de vie. Le frère Raphaël, tout à l'heure, dans le livre d'Apocalypse 21, il a épinglé le fait de ne pas purifier le côté extérieur de notre corps. Mais le Christ a besoin de l'intérieur. Nous devons laver l'intérieur. C'est vrai que actuellement, beaucoup de chrétiens ont perdu ces différentes valeurs identifiées réellement à Jésus-Christ. Comment est-ce qu'on peut être identifié à Jésus-Christ? C'est en ayant une marche comme celle de notre Seigneur et de notre Maître. Aujourd'hui, j'aimerais que nous puissions partager sur le livre de la Genèse à partir du verset du chapitre 37, pardon. Nous allons prendre le verset 3 à 11 où nous sommes en train de voir le récit sur notre frère Joseph. Le frère Raphaël, oui, vous pouvez nous aider avec la lecture.
2: Genèse 37, verset, à partir du verset 3.
3: Hein. Oui.
2: Israël aimait Joseph plus que tous ses autres fils parce qu'il avait eu dans sa vieillesse. Et il lui fit une tunique de couleurs, de plusieurs couleurs. Ses frères virent que leur père l'aimait plus que tous, et ils le prirent en haine. Ils ne pouvaient lui parler avec amitié. Joseph eut un songe, il le raconta à ses frères qui le haïrent encore davantage. Et il leur dit, écoutez donc ce songe que j'ai eu. Nous étions à lier les gerbes au milieu des champs, et voici ma gerbe se leva et se tint debout, et vos gerbes l'entourèrent et se prosternèrent devant elle. Ses frères lui dirent, est-ce que tu régneras sur nous? Est-ce que tu nous gouverneras? Et ils le haïrent encore davantage à cause de ses songes et à cause de ses paroles. Le verset qui suit, il eut encore un autre songe, et il le raconta à ses frères, et il dit, j'ai eu encore un songe. Et voici le soleil, la lune et les 11 étoiles se prosternaient devant moi. Et il le raconta à son père et à ses frères. Son père le reprimanda et lui dit, que signifie ce songe que tu as eu? Faut-il que nous venions, moi, ta mère et tes frères, nous prosterner en terre devant toi? Ses frères eurent de l'envie contre lui, mais son père garda le souvenir de ces choses.
3: Amen. Nous voyons déjà dès les bases qui sont jetés dans ce récit, dans cette histoire, que tout est parti de la confection d'une tunique qu'on a fait offert à notre frère Joseph. Le vêtement que son père lui avait donné, parce qu'on nous dit que Joseph a eu David dans sa vieillesse, il a porté une plus grande admiration.
2: Tu veux dire que Israël a eu Joseph dans sa vieillesse, parce que voilà. Tu as parlé de David.
3: Voilà. Puisqu'il aimait tant et il lui a confectionné une tunique. Cette tunique a été à la base
2: de tant de problèmes.
3: Joseph n'avait rien réclamé auprès de son père, mais son père avait trouvé bon pour manifester de la manière extérieure cette joie qu'il avait d'avoir ce fils. Il lui a confectionné une tunique. Mais ce qui m'a surpris est que nous sommes en train de parler de ne point commettre de meurtre, tiré du livre d'Exode 20:13, où commettre un meurtre est synonyme d'ôter la vie à quelqu'un de manière planifiée. Si nous avançons un peu plus loin, toujours dans le livre de la Genèse 37, là au verset 19, nous allons voir ce que nous appelons une machination ou un complot qui est élaboré par les frères de David et de Joseph, pardon, pour pouvoir lui ôter la vie. Le frère Raphaël peut nous lire dans le livre de Genèse 39 à partir du verset 19 pour voir comment est-ce que ses frères ont mis en place tout un mécanisme pour pouvoir ôter la vie à leurs frères.
2: Je crois que je commencerai au verset 18. Ils le virent de loin, ils virent Joseph de loin, et avant qu'il fût de près, ils complotèrent de le faire mourir. Verset 19. Ils se dirent l'un à l'autre, voici le faiseur de songes qui arrive. Venez maintenant, tuons-le et jetons-le dans une citerne. Nous dirons qu'une bête féroce l'a dévoré et nous verrons ce que deviendront ses songes. Ruben entendit cela de leurs mains et dit, ne lui ôtons pas la vie. Ruben leur dit, ne répandez point de sang, jetez-le dans la citerne qui est au désert et ne mettez pas la main sur lui. Il avait dessein de le délivrer de leurs mains pour le faire retourner vers son père.
3: Amen. Nous voyons clairement comment est-ce qu'un complot a été manigancé tout autour de l'arrivée de Joseph. Celui-ci venait dans une très bonne intention, car son père était inquiet d'avoir laissé ses fils aller nourrir les brebis qu'ils avaient dans la famille. Il s'est dit, ce serait intéressant, moi j'ai vu l'âge, je ne pourrais pas me rendre jusque là où sont tes frères. Tu peux prendre ces quelques gâteaux, ces quelques fromages qu'il y a dans la maison pour aller rendre visite à tes frères. Et comme ça, tu pourras nous ramener des nouvelles de leur part. David est parti avec une telle joie d'abord de découvrir la campagne, de découvrir aussi cette vie que ses grands frères menaient lorsqu'ils allaient faire paître le troupeau de leur père. Et celui-ci était dans la joie non seulement d'apporter quelque chose à ses frères pour pouvoir manger, mais il était dans la joie de retrouver sa famille. J'aime ce récit où on nous parle de l'enfant prodigue qui était autrefois parti, mais quand il est revenu vers son père, il y avait une joie auprès du père parce que il s'est fait qu'il y avait plusieurs années qui se sont écoulées, ou plusieurs mois, ou plusieurs semaines, où ils étaient séparés. Les moments de retrouvailles, les moments de rencontre sont toujours des moments particuliers pour des frères d'une même famille, ou même pour des frères d'une... Mais voilà que David, dans cette intention, dans cette pensée de retrouver sa famille, est victime d'une ou d'un complot élaboré de la part de ses frères.
2: Tu veux parler de Joseph?
3: De Joseph, excusez-moi.
2: Écoute ça, Proverbe 10, verset 11. La bouche du juste est une source de vie. J'essaie seulement de voir ce verset dans le sens du méchant même. La bouche du méchant est une source de mort. Quand il parle, le méchant, il dit des choses qui viennent du fond de son cœur. Et son but est de faire du mal. Son but est de blesser. C'est un peu dans le cas, un peu dans le cas de Joseph ici. Dès qu'on a vu Joseph, on s'est dit, celui-là, là, attends, on va le tuer. Tu vois, ils exprimaient ce qu'ils avaient dans le cœur depuis longtemps.
3: Depuis très longtemps.
2: Le pauvre garçon, il n'a rien demandé à personne. Il se lève un matin, ah mais j'ai fait un rêve. C'est quoi le rêve? Non, j'ai vu vos gerbes se prosterner devant lui. Et puis encore, il fait un rêve. Ah, j'ai vu le soleil, la lune et les étoiles se prosterner devant moi. Automatiquement, on commence à le haïr. Et quand on hait quelqu'un, en fait, dans son cœur, on est en train de le tuer. Rappelle-toi ce que Jésus dira dans le livre de Matthieu. C'est du fond du cœur que viennent les souillures.
3: Amen.
2: Les meurtres, Amen. Les pensées de meurtre. Pacheli, qu'on ne se trompe pas, qu'on ne te trompe pas. Avant de tuer quelqu'un, je parle du meurtre, hein. Je ne parle pas de légitime défense, tu es dans ta maison, non. Et puis subitement quelqu'un vient t'attaquer, et pour te défendre, tu es obligé de lui ôter la vie. Nous parlons du meurtre, ça veut dire que je quitte chez moi, dans l'intention de physiquement, on n'a pas tué Joseph, En fait, leurs paroles ont fait que déjà spirituellement et émotionnellement et psychologiquement, on l'a tué.
3: Il lui avait déjà ôté la vie.
2: On lui a ôté la vie. Qu'est-ce qu'il est dit ? Ils le virent de loin et voyant qu'il était près d'eux, verset 18 de Genèse 37. Ils complotèrent de le faire mourir. Donc, ils ont fait des réunions. Mon frère, est-ce que tu imagines qu'il y a des hommes et des femmes qui font des réunions en ce moment, aujourd'hui à notre époque, pour tuer les gens ?
3: Si.
2: Et pour tuer, ce n'est pas forcément physiquement, ça peut être on fait des réunions contre toi pour que tu n'aies pas un travail, pour que tu n'aies pas des hommes et des femmes, des associations de criminels en fait, des associations de meurtriers aux yeux de Dieu, pour que l'autre n'avance pas, pour que tel pays n'avance pas, pour que telle communauté ne progresse pas, pour que telle catégorie de personnes, et des fois même on a vu ça dans les universités,
3: pour que l'évangile n'atteigne pas aussi certaines contrées,
2: pour que l'évangile n'avance pas, pour que des hommes et des femmes ne soient pas sauvés. Tu imagines, il y a des gens, je me rappelle, je ne sais pas dire si cette histoire est vraie, mais j'avais entendu parler de cette histoire par un pasteur ici dans la ville de Kinshasa. Il a été brûlé plus de 150 un lot de plus de 150 cartons de Bible. On a acheté, les hommes ont acheté des lots de Bibles et les ont brûlés. Quel est le but? Le but est d'empêcher les gens d'entendre l'évangile. En fait, ce genre de personnes sont des meurtriers. Parce que s'il y a des gens qui n'entendent pas l'évangile, ils vont en enfer. Donc c'est une manière de dire que ces personnes-là ont spirituellement tué ces personnes. Le meurtre est un péché. Mon frère, ma sœur, vous qui êtes en train de nous écouter en ce moment, ne soyons pas comme les frères de Joseph de cette époque de Genèse 37. Ils se mettent ensemble dans le but de faire du mal à quelqu'un d'autre. C'est dangereux et c'est un péché.
3: Ce que nous sommes en train de vouloir dire tout simplement, c'est que il faut se démarquer de cette attitude meurtrière. Parce qu'il y a eu Ruben qui va s'opposer à cet acte ou à ce geste que ses frères ont voulu poser sur leur jeune frère cadet. Dans nos différentes familles aussi, il nous arrive de vivre ce genre de situation.
2: Tout à fait.
3: Parce que papa ou maman a un regard un peu plus de douceur sur l'un de nos cadets ou l'un de nos frères, nous nous sentons rejetés par le reste de la famille. Il est important, lorsque nous avons quelque chose à cœur, lorsque nous avons une préoccupation, lorsque nous sentons que nous avons besoin de quelque chose, parce que il est difficile lorsque vous avez un désir dans le cœur, tant que vous ne l'avez pas fait savoir, tant que vous ne l'avez pas fait connaître. Si les fils de José et de les fils avaient les fils d'Israël avaient tout simplement demandé à leur père que nous avons besoin aussi que tu nous confectionnes une tunique
2: de plusieurs couleurs.
3: Après tout,
2: nous sommes tes enfants.
3: Ils étaient légitimement les enfants d'Israël. C'était au père de voir si il était en mesure de leur offrir cela. Tant que vous avez des désirs que vous ne faites pas savoir, tant que vous avez des réclamations que vous ne faites pas savoir, que vous trouvez être que c'est vous êtes dans vos droits d'entrer en possession de ce que vous êtes en train de demander, il est simple, l'acte le plus simple à faire, c'est de le faire connaître. Parce que lorsque vous ne faites pas connaître vos désirs, même le Père nous dit que nous puissions lui faire connaître nos désirs par des supplications, par la prière. Parce que lorsque nous le ferons, c'est en ce moment-là que le Père saura que, même si on dit qu'il sonde les cœurs et les reins et qu'il connaît cela au préalable, mais la moindre des choses est de lui faire savoir. Tu as besoin d'un emploi, demande au Seigneur. Tu as besoin d'une restauration de la santé, demande au Seigneur. Ne vois pas la bénédiction de ton frère ou de quelqu'un qui est à côté comme étant un frein pour toi.
2: Pour
3: non,
2: toi.
3: Ou pour que toi tu puisses le jalouser. Non, tu as un besoin, tourne-toi vers le Seigneur et demande-lui cela afin que tes recommandations ou tes désirs soient ici exaucés.
2: Écoute, je viens de penser à l'histoire de Jésus. Dans Matthieu 26, je viens de penser à Jésus dans les évangiles. Matthieu 26, verset 1. Lorsque Jésus eut achevé tous ses discours, il dit à ses disciples, « Vous savez que la Pâque a lieu dans 2 jours et que le Fils de l'homme sera livré pour être crucifié. » C'est toujours pour parler du meurtre. Hein? « Alors les principaux sacrificateurs et les anciens du peuple se réunirent dans la cour du souverain sacrificateur appelé Caïphe. » Et ils délibèrent sur les moyens d'arrêter Jésus par ruse et de le faire mourir. Mais ils dirent que ça ne soit pas pendant la fête afin qu'il n'y ait pas de tumulte parmi le peuple. Voilà un autre exemple de meurtre. Voilà pourquoi on dit toujours que Joseph est un type de Christ. Un complot par jalousie. Parce qu'en fait, Jésus n'a rien fait de mal. Qu'est-ce que Jésus a fait? Il a guéri. Il a prêché. Il a purifié les lépreux, il a restauré des vies, il a fait connaître au monde qu'il était le Fils de Dieu, qu'il était Dieu. Mais en récompense, les religieux juifs de son époque se mettent ensemble, discutent ensemble, délibèrent ensemble, projettent, bref, ils font un complot.
3: Ils prennent tout leur
2: temps ensemble, projettent, bref, ils font un complot.
3: Ils prennent tout leur temps pour...

0: Dieu, des gens qui sont censés être le sel de la terre et la lumière du monde, des gens qui sont censés être des exemples, ils complotent de tuer quelqu'un. Ils complotent de faire un meurtre. Ils complotent de détruire la vie de quelqu'un. C'est pour cela, Pacheli, il faut faire très attention. Dieu n'a pas créé la religion. Jésus n'est pas une religion. Jésus est une personne vivante. Des chefs religieux se mettent ensemble pour tuer. Si des religieux peuvent tuer, si des pasteurs peuvent tuer, si des évêques peuvent tuer, si des responsables au plus haut niveau d'une communauté peuvent s'assembler et commettre des meurtres, à combien plus forte raison des gens qui sont plus bas. Le meurtre est un péché. Et j'aime ce que Jésus dira dans le livre de Jean, il dira, vous avez pour père le diable, il est meurtrier dès le départ, dès le commencement. Il veut seulement voler, égorger et détruire. La Bible nous dit, mon frère, la Bible nous dit, ma sœur, tu ne commettras point de meurtre. Le meurtre, c'est pas seulement tuer quelqu'un physiquement, mais on peut commencer à le tuer déjà dès le départ. On peut tuer sa réputation. Je me rappelle, à cette époque-là, je ne priais pas. J'ai lu un livre d'un auteur américain, je préfère taire le nom, qui disait que beaucoup de pasteurs aux États-Unis ont vu leur ministère taché, sali, parce qu'ils ont manqué de sagesse. En fait, qu'est-ce qui s'est passé? Des gens ont comploté de salir leur ministère. Donc, en fait, ce sont des meurtriers. Vous savez, quand on salit le ministère de quelqu'un, lorsqu'on salit la réputation de quelqu'un, surtout d'un homme de Dieu, Satan sait qu'il va toucher des multitudes. Il sait que si un pasteur de 50 000 membres d'église tombe dans le péché, ben, il se dit qu'il va se dire, bon, je peux peut-être récupérer 20 000. 20 000 âmes en enfer, ce n'est pas peu de choses. Ce n'est pas peu de choses, Pacheli. Tu ne commettras point de meurtre. Ne soyons pas comme ces religieux qui se sont assemblés pour tuer Jésus. Pour tuer. Et tu sais, quand on voit Jésus ici, on peut aussi voir Jésus, le corps de Christ.
1: Amen.
0: Nous ne devons pas faire partie de ces hommes qui projettent, qui calculent, qui planifient, qui arrangent les choses de manière à ce que, bon, je vais m'arranger pour que Pacheli tombe dans le péché. Non, mon frère, non, ma sœur. Le meurtre est défendu. Si vous êtes un meurtrier et que vous voulez demander pardon à Dieu, Dieu vous donne l'opportunité aujourd'hui de commencer un nouveau départ. Parce qu'il vous aime, la Bible dit qu'il a tant aimé le monde qu'il a donné Jésus-Christ, afin que quiconque croit en lui ait la vie éternelle. Amen. Si c'est cela votre désir, c'est très simple. Baissez la tête dans la prière et le frère Pacheli va nous conduire dans une prière de repentance et d'acceptation de Christ. Je t'en prie, frère.
1: À l'écoute de cette parole, j'aimerais tout simplement lancer un appel. Là où vous êtes, si vous pouvez baisser la tête et répéter ces quelques mots en disant « Seigneur Jésus-Christ, j'ai comploté et je me suis assis à la table de ceux qui ont élaboré de commettre un meurtre. Mais en ce matin, je me reconnais pécheur et j'accepte par ta mort et par ta résurrection de délaisser ce chemin et de... »
0: Amen. Si vous avez fait cette prière, croyez que par la foi, Dieu vous a entendu. Nous nous retrouvons dans quelques instants, juste après ce message publicitaire.
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0: Bon retour à l'émission Venez à Jésus. Je suis Raphaël Mambou et je suis toujours en compagnie de Pacheli Mabendi. Vous avez écouté ce thème sur Tu ne commettras point de meurtre. C'est une grâce. Comme je le disais, comme on l'a dit dans les émissions, nous ne sommes pas là pour vous faire du mal, pour vous choquer, pour vous détruire, mais pour vous faire connaître la voie de Dieu, pour vous faire connaître la vérité de Dieu. Et je crois au plus profond, exploite ce thème de façon à ce que Dieu puisse parler avec vous. Et notre prière est que vous puissiez nous retrouver la fois prochaine, toujours sur le même thème. Pacheli?
1: Ce sera avec un grand plaisir.
0: Que Jésus continue de vous bénir, que Jésus continue de vous garder à la fois prochaine, toujours sur le même thème. Amen.
1: À très bientôt.

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1: Bonjour à tous, je suis Raphaël Mambou, que Jésus vous bénisse, qui que vous soyez, où que vous soyez. Le nom de cette émission est Venez à Jésus. C'est une grâce, c'est un honneur, c'est un privilège de pouvoir vous retrouver encore aujourd'hui autour de la parole de Dieu pour partager quelques versets bibliques sur le thème « Ne vous inquiétez de rien ». C'est notre 8e émission. Avant d'aller plus loin, je voudrais vous inviter encore à baisser la tête dans la prière pour dédier le reste des 30 minutes entre les mains du Seigneur. Prions. Père éternel, au nom de ton Fils Jésus-Christ, nous venons devant toi pour te dire merci. Merci pour le souffle de vie, merci pour ton amour, merci pour ta grâce, merci pour ta bonté, merci pour ta miséricorde, le salut, merci pour cette opportunité que tu nous donnes d'entendre encore ta parole aujourd'hui. Père éternel, sans toi nous ne pouvons rien faire. Voilà pourquoi nous dédions le reste des 30 minutes. Parle-nous, instruis-nous, dirige-nous, guide-nous. Au nom de ton Fils Jésus-Christ. Amen. Ne vous inquiétez de rien. C'est toujours tiré de Philippiens 4, verset 6. Mais je vous invite à lire Genèse 39, 1 à 5. Genèse 39, 1 à 5. On fit descendre Joseph en Égypte et Potiphar, officier de Pharaon, chef des gardes, égyptien, l'acheta des Ismaélites qu'il avait fait descendre. L'Éternel fut avec lui et la prospérité l'accompagna. Il habitait dans la maison de son maître, l'Égypte.

0: Égyptien. Son maître vit que l'Éternel était avec lui et que l'Éternel faisait prospérer entre ses mains tout ce qu'il entreprenait. Joseph trouva grâce aux yeux de son maître, qui l'employa à son service, l'établit sur sa maison et lui confia tout ce qu'il possédait. Dès que Potiphar l'eut établi sur sa maison, sur tout ce qu'il possédait, l'Éternel bénit la maison de l'Égyptien à cause de Joseph, et la bénédiction de l'Éternel fut sur tout ce qui lui appartenait, soit à la maison, soit au champ. Ne vous inquiétez de rien. Nous avons défini « inquiéter » comme ceci. Se faire des soucis pour quelqu'un ou pour quelque chose. Se préoccuper de quelqu'un ou de quelque chose. Prêter attention à quelque chose ou à quelqu'un. Joseph, fils d'un grand homme, fils d'Abraham, d'Isaac et de Jacob, ayant des promesses de la part de Dieu, se retrouve vendu à cause de la jalousie de ses frères. Joseph est vendu non pas comme un employé de maison, pas comme un employé de la SNCF ou de la SNCC, du chemin de fer, d'une société de télécommunication. Non, Joseph est vendu comme esclave chez des étrangers. La Bible parle « On fit descendre Joseph en Égypte et Potiphar, officier de Pharaon, chef des gardes égyptiens, l'acheta des Ismaélites qu'il avait fait descendre. » Joseph est vendu à des étrangers. Joseph peut se dire du fond de son cœur « Je n'ai plus d'avenir, je n'ai plus d'espérance, c'en est fini pour moi. Du reste, je n'ai jamais vu un esclave devenir libre. Oh, je n'ai jamais entendu parler d'un esclave qui est devenu libre, qui est devenu riche, qui s'est même marié, qui a fondé une famille. Je n'ai jamais entendu parler de ces choses. » Joseph aurait pu se dire cela. Mais est-ce que Joseph s'est dit cela? Non. Joseph ne s'est inquiété de rien. Il pouvait faire confiance au Dieu d'Abraham, d'Isaac et de Jacob. Je suis venu vous dire, mon frère, je suis venu vous dire, ma sœur, où que vous soyez, si vous avez reçu Jésus-Christ comme Seigneur et Sauveur personnel, le Dieu d'Abraham, d'Isaac et de Jacob, le Dieu de la Bible, est votre Père céleste. S'il n'a pas abandonné Joseph dans l'Ancien Testament, s'il n'a pas abandonné David dans l'Ancien Testament, s'il n'a pas abandonné Jésus-Christ, s'il n'a pas abandonné Pierre, il n'a pas abandonné Paul, il n'a pas abandonné Jean, il n'a pas abandonné Marc, il n'a pas abandonné Luc, le Dieu de la Bible ne vous abandonnera pas non plus. Dieu vous dit aujourd'hui, ne vous inquiétez de rien, ne vous inquiétez pas pour votre avenir, ne vous inquiétez pas pour votre entreprise, ne vous inquiétez pas pour votre mariage, ne vous inquiétez pas pour vos enfants, ne vous inquiétez pas pour vos études, ne vous inquiétez pas pour votre ministère, ne vous inquiétez pas pour votre entreprise, ne vous inquiétez pas pour votre église, ne vous inquiétez même pas pour votre santé. Parce que si vous avez reçu Jésus-Christ comme Sauveur et Seigneur personnel, et si vous marchez en nouveauté de vie, si vous marchez conformément à la parole de Dieu, si vous lui faites confiance dans tous les domaines, vous n'avez pas besoin de vous affoler, vous n'avez pas besoin de vous agiter, vous n'avez pas besoin de vous alarmer, de vous alerter, de vous angoisser, d'être apeuré, d'être contrarié, d'être embarrassé, d'être ennuyé, d'être préoccupé, d'être secoué, d'être troublé, d'être tracassé. Tous ces verbes, ce sont des synonymes du verbe « inquiéter ». Joseph ne s'est pas inquiété, quoiqu'il était devenu esclave. Mais ce que j'aime dans cette histoire, c'est que Dieu nous dit déjà, quoi qu'il ait vendu esclave, il est différent de tous les autres esclaves. Qu'est-ce qu'il est dit? L'Éternel fut avec Joseph et la prospérité l'accompagna dans la maison d'esclavagisme. Mon frère, ma soeur, vous n'êtes pas n'importe qui. Vous n'êtes pas n'importe qui dans ce monde. Vous êtes fils du roi des rois, fils du seigneur des seigneurs. Vous êtes un prince, vous êtes un roi dans ce monde. Quand vous criez, Dieu entend votre prière. Quand Dieu ne détruit pas ce monde à cause de l'Église de Jésus-Christ qui est encore sur cette terre. Quand vous lisez le livre d'Apocalypse, certains fléaux doivent frapper le monde uniquement lorsque l'Église sera enlevée. C'est à cause de vous, c'est à cause de moi que le Saint-Esprit retient encore la colère de Dieu sur ce monde. Nous ne sommes pas n'importe qui. Nous avons une grande valeur. Nous avons été rachetés au prix du sang de Jésus-Christ. L'apôtre Pierre le dit, ce n'est pas par de l'argent, ce n'est pas par de l'or, ce n'est pas par des diamants, ce n'est pas par le dollar, ce n'est pas par des francs congolais, par des euros, des yens, par des pesos argentins, que nous avons été rachetés de la vaine manière de vivre de nos parents, mais par le sang précieux de Jésus-Christ. Vous voyez, le prix que Dieu a payé pour votre rachat, pour mon rachat, c'est le sang de Jésus-Christ. Alors nous ne sommes pas n'importe qui. Oh oui, peut-être qu'aujourd'hui je n'ai pas ma propre entreprise. Peut-être qu'aujourd'hui je n'ai pas encore fait de grandes études. Peut-être qu'aujourd'hui je n'ai pas encore un grand ministère. Peut-être qu'aujourd'hui je ne suis pas encore marié, je n'ai pas encore d'enfant. Aux yeux du monde, je suis n'importe qui, je n'ai aucune espèce de valeur. On pourrait me tuer, des gens comme moi par centaines. Le monde ne va pas s'en préoccuper. Ça, c'est le monde. Mais Dieu vous dit que vous avez une grande valeur à ses yeux. Voilà pourquoi il vous dit, ne vous inquiétez de rien. De rien. Rien englobe que rien dans le ciel, sur la terre et sous la terre puisse vous tracasser, puisse vous troubler, puisse vous inquiéter, puisse vous préoccuper. Préoccuper, ça veut dire que l'ensemble de vos pensées, c'est ce sujet-là. Joseph, par exemple, s'il se préoccupait de son avenir, de sa liberté, ça veut dire qu'il aurait tout fait, qu'il aurait passé sa vie, ses journées, ses nuits, à fomenter des plans pour se rendre libre. Non, Joseph ne s'est pas préoccupé de ça. Joseph s'est préoccupé d'abord d'une chose, c'est de servir son Dieu. Et écoutez ce que Dieu dit de Joseph. L'Éternel fut avec lui. Et la prospérité l'accompagna. En Jésus-Christ, Dieu est avec nous. En Jésus-Christ, l'Éternel, le Dieu des armées, est avec nous. La Bible ne dit-elle pas, celui qui est en nous est plus fort, est plus grand, est plus puissant, a plus d'autorité, est plus riche que celui qui est dans le monde. Alors, qu'est-ce qui doit vous inquiéter? Qu'est-ce qui doit vous inquiéter? Le monde? Ou qu'est-ce qui doit vous inquiéter? C'est de demeurer dans la présence de Dieu. Continuons d'être dans sa présence. Ne nous décourageons pas, quoique le monde nous ait rejeté. Nous avons vu le cas de David, rejeté par sa famille. Mais Dieu ne l'a pas oublié. Dieu est venu le chercher. Joseph est rejeté par sa famille. Joseph est vendu par ses frères. Mais Joseph n'a pas trahi l'alliance qu'il a faite avec Dieu. Il ne s'est pas inquiété. Et j'aime ce qu'on dit. Dieu était avec lui et la prospérité était avec lui. Mon frère, ma sœur, vous êtes prédicateur de l'Évangile. Votre pasteur titulaire ne vous connaît pas. Ça ne sert à rien de vous tracasser, ça ne sert à rien de vous faire des coudes, des coups bas, des insultes pour arriver au niveau du pasteur. Non ! C'est le cas de Joseph. Joseph était le préféré de son père. Ses frères étaient jaloux. C'est vrai que Joseph ne se comportait pas correctement envers ses frères. D'accord, il n'y a pas de problème. Mais ce n'était pas une raison pour vendre leur frère. D'ailleurs, vendre Joseph était le second plan. Parce que le but était de tuer Joseph. Il voulait tuer Joseph. Mais Dieu a épargné sa vie. C'est comme pour nous dire Dieu est au contrôle de toutes choses. Nous ne devons pas nous inquiéter. Les hommes ne feront jamais au-delà de ce que Dieu permet. Non, ne vous inquiétez pas, mon frère, ne vous inquiétez pas, ma sœur. Vos parents ne font pas attention à vous, ils font plus attention à X ou à Y. Ça n'a pas d'espèce d'importance, ne vous inquiétez pas. Dieu, lui, il vous connaît. Dieu, lui, a les regards sur vous. Ne brisez pas l'alliance. Joseph aurait pu dire, ben écoutez, je suis loin de mon pays, loin de ma famille, je vais me débrouiller. Le Dieu d'Abraham, d'Isaac et de Jacob, il m'a abandonné. Où est-ce qu'il était lorsqu'on me jetait dans le trou? Où est-ce qu'il était lorsqu'on faisait des transactions financières pour me vendre à ces Ismaélites? Où est-ce qu'il était? Où est-ce qu'il était? Joseph n'a pas abandonné son Dieu. Et écoutez cela. Verset 7 du chapitre 39 de Genèse. Après ces choses, il arriva que la femme de son maître porta les yeux sur Joseph et dit, couche avec moi. Il refusa et dit à la femme de son maître, voici mon maître ne prend avec moi connaissance de rien dans la maison. Il a remis entre mes mains tout ce qui lui appartient. Il n'est pas plus grand que moi dans cette maison. Il m'a rien interdit, excepté toi, parce que tu es sa femme. Comment ferais-je un aussi grand mal et pécherais-je contre Dieu? Vous voyez? Joseph aurait pu dire, voilà une occasion pour moi de me libérer. Je deviens l'amant de ma maîtresse. Peut-être qu'elle va commencer à négocier ma liberté. Peut-être qu'elle va commencer, peut-être même il aurait pu se dire, s'il était vraiment méchant, comme je sors avec la maîtresse de maison, qu'elle est amoureuse de moi, que je suis capable de la satisfaire, je la rends heureuse, tuons Potiphar, comme ça elle m'épouse et puis je deviens maître de tout. Joseph aurait pu penser à ça. Peut-être même que ses collègues esclaves comme lui l'ont peut-être incité, l'ont peut-être encouragé à faire ce genre de choses. Mais Joseph a dit non. Verset 10. Quoi qu'elle parlât tous les jours à Joseph, il refusa de coucher auprès d'elle, d'être avec elle. Tous les jours. Combien de temps ça a pris? La Bible ne nous dit pas. Mais tous les jours, à chaque fois que elle avait l'occasion de proposer à Joseph, Joseph disait toujours non. Est-ce que vous vous rendez compte? Joseph disait non à la personne qui pouvait le rendre libre. Joseph disait non à la personne qui pouvait lui donner une plus grande promotion. Joseph disait non à la personne qui pouvait lui donner de l'argent, des fortunes, de la nourriture, les plus exquises. Peut-être même, il aurait pu s'imaginer, bon, je sors avec toi, mais tu me donnes la nièce de Potiphar, comme ça, de telle sorte que je puisse entrer dans la famille et puis avoir la liberté. Des calculs, des calculs, des calculs. Joseph disait non. Pourquoi il disait non? Relisons un peu Ésaïe 51. Nous l'avons lu dans l'émission précédente, dans une des émissions passées, mais j'aimerais quand même que nous le lisions encore. Ésaïe 51, verset 12. Ésaïe 51, verset 12. Vous y êtes? J'y suis presque. C'est moi qui vous console. Qui es-tu pour avoir peur de l'homme mortel et du fils de l'homme pareil à l'herbe? Et tu oublierais l'Éternel qui t'a créé, qu'il t'a fait, qui a étendu les cieux et fondé la terre. Et tu tremblerais incessamment tous les jours devant la colère de l'oppresseur, parce qu'il cherche à te détruire. Où est donc la colère de l'oppresseur? Joseph, je suis tenté de vous dire, vous qui m'écoutez en ce moment, vous êtes des Joseph. Et Dieu vous dit, ne craignez rien. Pourquoi? Parce que c'est lui qui a créé les cieux et la terre, l'univers visible et invisible. C'est lui qui a créé la femme de Potiphar. C'est lui qui a créé Potiphar. C'est lui qui a créé le Pharaon. C'est lui qui a créé les rois de la terre. C'est lui qui a créé les présidents de la République. C'est lui qui a créé les premiers ministres. C'est lui qui a créé votre patron. C'est lui qui a créé votre pasteur. Si l'on vous demande d'enfreindre la parole de Dieu pour jouir de certaines bénédictions temporelles, eh bien dites non. Parce que Dieu pose la question, pourquoi est-ce que tu as peur? Qu'est-ce qu'est l'homme pour te faire peur? Joseph, on aurait pu dire à Joseph, mais Joseph, réfléchis mon ami, réfléchis. Hein? C'est une opportunité qui se présente deux fois, qui ne se représentera pas deux fois. Joseph, réfléchis mon ami, Joseph, réfléchis. Peut-être que demain viendra un autre esclave qui sera beaucoup plus beau que toi, beaucoup plus intelligent que toi, beaucoup plus spirituel que toi. Et je suis sûr qu'il y a même des gens qui ont menti à Joseph. Peut-être que même viendra un autre esclave qui sera plus spirituel, que Dieu va utiliser puissamment plus que toi, et que la femme de Potiphar va t'oublier, va s'intéresser à cette personne. Joseph profite de cette occasion. Mon frère, ma sœur, Joseph a dit non. Non, je ne pécherai pas contre Dieu. C'est ça l'attitude d'un bon serviteur de Dieu. C'est ça la réaction d'un bon enfant de Dieu. Il ne s'inquiète de rien du tout. Il n'a pas peur pour son avenir. Son problème, c'est de servir Dieu. Pourquoi? Parce qu'il sait que Dieu a sa vie entre ses mains. Je connais le projet de bonheur, je connais les projets de bonheur que j'ai formés sur vous. Projet d'espérance, de réussite, de succès. Ce n'est pas les hommes qui ont un projet de bonheur pour ma vie, c'est Dieu. Alors il me demande de ne pas briser son alliance. Il vous demande de ne pas briser son alliance. Certains brisent l'alliance parce que justement ils sont en train de s'inquiéter. Combien de jeunes filles voit-on dans nos villes se prostituer? Parce qu'elles pensent que si elles ont de l'argent, elles vont satisfaire tous les besoins de leur vie. Combien d'hommes et de femmes, combien d'hommes sont prêts à mentir, à tuer, à voler dans leurs entreprises pour pouvoir satisfaire les besoins de leur famille? Ils n'ont plus confiance en Dieu. Ils n'ont plus confiance en Dieu. Ils ont confiance maintenant en l'argent. Dieu pose la question. Dieu pose la question. Tu oublierais l'Éternel qui t'a fait, qui a étendu les cieux et fondé la terre, et tu tremblerais incessamment tous les jours devant la colère de l'oppresseur. Parce que ta patronne te dit, si tu ne couches pas avec moi, je te mets à la porte, tu réfléchis, ah, j'ai une femme, j'ai des enfants, j'ai des factures à payer, j'ai des traites à rembourser, j'ai des obligations à respecter. Si on me met à la porte, c'est terminé. Ma femme va me quitter parce que je n'aurai plus d'argent. On a peur. Eh bien, dites non. Moi, je suis convaincu qu'au plus profond de mon cœur, un homme ou une femme qui marche avec Dieu, qui passe par le feu, Dieu ne l'abandonnera jamais. Que je passe par le feu parce que je marche avec Dieu. Je passe par les rivières, par les tempêtes, par les difficultés, à cause du nom de l'Éternel, à cause du nom de Jésus-Christ. Et Jésus-Christ va m'abandonner? Alors c'est que la Bible est fausse. C'est que la Bible est fausse, pardon. C'est que les promesses de Dieu ne sont pas vraies. Non, mon frère, non, ma sœur. Et puis même si on me tuait, même si on tuait mon corps, on ne tuera pas mon âme, on ne tuera pas mon esprit. J'appartiens à Jésus-Christ pour l'éternité. Si je renonce à Christ, je perds mon salut. Mais tant que je persévère dans mon salut, tant que je persévère dans la marche chrétienne avec Jésus, les hommes peuvent me tirer une balle en pleine poitrine. C'est le corps qui va être détruit, mais pas la vie qui en est à l'intérieur. Joseph a dit non, je préfère continuer à rester un esclave. Je préfère tout perdre, tous les avantages que mon maître m'a donnés, plutôt que de régner le Dieu d'Abraham, d'Isaac et de Jacob. C'est l'équivalent de dire pour nous dans le Nouveau Testament aujourd'hui, je préfère tout perdre que régner mon alliance avec Jésus-Christ. Ô mon frère, ô ma sœur, Dieu vous dit, ne vous inquiétez de rien. Ne vous inquiétez de rien. Rien ne doit vous empêcher de servir Christ dans votre vie. Rien du tout. Psaume 34, je suis en train de me rendre compte que je parle beaucoup. Psaume 34, verset 8. Psaume 34, verset 8. Vous y êtes? Je suis presque. Le psaume 34, verset 8. L'ange de l'Éternel campe autour de ceux qui le craignent et il les arrache au danger. Continuons verset 9. Sentez et combien l'Éternel est bon. Heureux l'homme qui cherche en lui son refuge. L'ange de l'Éternel campe, reste, statue, est présent auprès de ceux qui le craignent, vous voyez, de ceux qui continuent à marcher avec lui, que ceux qui sont prêts à tout sacrifier pour Jésus-Christ. L'ange de l'Éternel est là pour les protéger, pour les garder, pour veiller à ce qu'aucun mal ne leur soit fait. Et non seulement il est là pour s'assurer, mais lorsque le danger est déjà entré dans le camp des enfants de Dieu, il est dit que l'ange de l'Éternel les protège et les arrache Arraché, ça veut dire quoi? Ça veut dire que l'ennemi m'avait tenu entre ses mains. Lui, il vient, il me retire de force. Il exerce toute sa puissance pour que le diable arrête ses oppressions sur moi. Alors le psalmiste commence à chanter. Enfin, il continue sa chanson, mais maintenant c'est quelque chose de comme un remerciement. Sentez et voyez combien Dieu est bon. Heureux l'homme. Il y a d'autres versions qui disent, béni soit l'homme qui cherche en l'Éternel une protection. Mon frère, ma sœur, ne vous inquiétez de rien. Si Dieu est votre protection, si Dieu est votre bouclier, si Dieu est votre refuge, si Dieu est votre appui, vous verrez toujours la bonté de Dieu. Vous sentirez toujours la bonté de Dieu dans votre vie. Ne vous inquiétez de rien. Pour le cas, par exemple, de David, David ne s'est pas inquiété et Dieu a envoyé Samuel le retirer de l'anonymat. Joseph a refusé le compromis avec la femme de Potiphar. Oh, nous verrons dans la suite qu'il lui est arrivé pire encore. Mais Joseph ne s'est jamais découragé. Joseph n'a jamais abandonné le combat de la foi. Joseph n'a jamais abandonné la marche par la foi. Vous savez, la marche par la foi, c'est comment? Ça veut dire que j'ai les yeux fermés, je marche seulement en fonction de tout ce que Dieu est en train de me dire. Dieu me dit, prends à gauche. Je ne vois rien de ce qui est à gauche. Mais parce qu'il a dit, prends à gauche, je prends à gauche. Parce qu'il dit, prends à droite, je prends à droite. Parce qu'il dit, monte ces escaliers, je monte ces escaliers. Parce qu'il me dit, traverse ce feu, je suis avec toi, il ne va rien t'arriver. Quoi que le feu fasse du mal aux autres, mais parce que Dieu dit qu'il est avec moi, qu'il est en train de me protéger, je traverse. Mon frère, ma sœur, l'ange de l'Éternel est autour de ceux qui craignent le nom de Jésus-Christ. Il fait un mur de protection, devant, derrière, à gauche, à droite, au-dessus, en dessous. Personne ne peut vous atteindre si seulement Dieu le permet. Personne ne peut détruire votre vie si seulement Dieu le permet. C'est le cas de Joseph. Regardez, cet homme aurait pu coucher avec la femme de Potiphar et trouver une solution rapide à son problème et retourner auprès de son père pour se venger et dire « Mes frères sont méchants ». Non, non, non, non, non, non, non. Il a préféré attendre la solution de Dieu. Et la solution de Dieu est passée par l'esclavagisme, est passée par la prison, est passée par la honte, il est passé par le rabaissement de toutes sortes, des crachats. Mais j'aime ce que Dieu dit. Dieu était avec lui et la prospérité était avec lui. Ne croyez pas que dès qu'il est arrivé, la semaine qui a suivi, c'est fini, tout marchait bien dans la vie de Potiphar. Non, ça a pris des années certainement. Mais Potiphar, regardons Joseph, se dit ce gars est différent. Non seulement il est honnête, il est intègre, mais il ne renie pas son Dieu. Mon frère, ma sœur, ne vous inquiétez de rien. Dieu est avec vous si vous marchez dans votre vie de tous les jours avec Jésus-Christ. En Jésus-Christ, Dieu est avec nous. En Jésus-Christ, la prospérité est avec nous. En Jésus-Christ, le succès est avec nous. En Jésus-Christ, la bénédiction est avec nous. La Bible dit, nous sommes bénis de toutes sortes de bénédictions dans les lieux célestes en Jésus-Christ. Nous sommes des ambassadeurs de Christ. Nous sommes des fils de Dieu. Nous sommes des odeurs agréables dans la présence de Dieu. À cause de Jésus-Christ. Ne dites pas que vous êtes en train de passer par des moments difficiles, que Dieu vous a abandonné. Non, Dieu ne vous a pas abandonné. Pleurez, appelez-moi, appelez-nous sur nos numéros, nous allons pleurer ensemble, mais persévérez dans la marche chrétienne. Parce que Dieu n'abandonne jamais ses enfants. Si vous n'êtes pas un enfant de Dieu, ce message n'est pas pour vous, mais vous avez l'opportunité de travailler de manière à ce que ce message devienne pour vous. Comment travailler? En ouvrant la porte de votre cœur à Jésus-Christ. Parce qu'il est aussi mort pour vous. Ce message, il ne vous le donne pas ricochet. Ça veut dire que si vous saisissez ce message, alors vous n'aurez plus besoin de vous inquiéter de quoi que ce soit et Dieu va vous défendre dans toutes les situations qui sont légales, logiques, correctes. Il sera avec vous dans le feu pour vous protéger. Et pour l'accepter dans votre vie, c'est très simple. Baissez la tête dans la prière et répétez ces simples mots après moi. Dites, Père éternel, au nom de ton Fils Jésus-Christ, je viens devant toi. J'ai entendu ton message, j'ai entendu ton appel. Moi aussi, maintenant, je veux devenir ton enfant. Moi aussi, et maintenant, je veux accepter Jésus-Christ comme Seigneur et Sauveur personnel. Je prends l'engagement, aujourd'hui et jusqu'à la fin de ma vie, à suivre Jésus-Christ tous les jours de ma vie et dans tous les domaines de ma vie. Merci d'avoir accepté ma prière. Merci de m'avoir accepté en Jésus-Christ. Au nom de ton Fils Jésus-Christ, j'ai ainsi prié. Amen. Si vous avez fait cette prière, croyez que par la foi, Dieu vous a entendu. Je suis Raphaël Mambou. Le nom de cette émission est Venez à Jésus. Nous nous retrouvons la fois prochaine, toujours sur le même thème. Que Jésus continue de vous bénir, que Jésus continue de vous garder. À la fois prochaine. Amen.
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1: Bonjour à tous, je suis Raphaël Mambou, que Jésus vous bénisse, qui que vous soyez, où que vous soyez. Le nom de cette émission est Venez à Jésus. C'est une grâce, c'est un honneur, c'est un privilège de pouvoir vous retrouver encore aujourd'hui autour de la parole de Dieu pour partager quelques versets bibliques sur le thème Jésus dans le temple. Avant d'aller plus loin, je voudrais vous inviter à baisser la tête dans la prière pour dédier le reste des 30 minutes entre les mains du Seigneur. Prions. Père éternel, au nom de ton Fils Jésus-Christ, nous voici devant toi pour entendre ta parole, pour entendre ton message. Dispose nos cœurs, Père. Nous ne sommes pas meilleurs, nous ne sommes pas plus spirituels. Nous ne sommes pas plus intelligents que qui que ce soit. Simplement que tu as fait grâce et nous voulons profiter de cette grâce au maximum. Bénis ces hommes, bénis ces femmes qui nous écoutent par millions de par le monde, sur FM, sur Radio FM, sur des radios FM, sur des radios sur Internet, sur les supports informatiques. Bénis ces hommes, bénis ces femmes, Père. Et parle-nous et fais-nous encore du bien. Au nom de ton Fils Jésus-Christ, nous avons ainsi prié. Amen. Jésus dans le temple. Matthieu 21, verset 10 au verset 17. Lorsque Jésus entra dans Jérusalem, toute la ville fut émue et l'on disait, « Qui est celui-ci ? » La foule répondait, « C'est Jésus, le prophète de Nazareth en Galilée. » Jésus entra dans le temple de Dieu. Il chassa tous ceux qui vendaient et achetaient dans le temple. Il renversa les tables des changeurs et les sièges des vendeurs de pigeons. Et il leur dit, « Il est écrit, ma maison sera appelée une maison de prière, mais vous, vous en faites une caverne de voleurs. » Des aveugles et des boiteux s'approchèrent de lui dans le temple, et les sacrificateurs et les scribes furent indignés à la vue des choses merveilleuses qu'il avait faites et des enfants qui criaient dans le temple. « Entends-tu ce qu'ils disent ?»« Oui, leur répondit Jésus. » « N'avez-vous jamais lu ces paroles ? Tu as tiré des louanges de la bouche des enfants et de ceux qui sont à la mamelle. » Et les ayant laissés, il sortit de la ville pour aller à Béthanie où il passa la nuit. Jésus dans le temple. Nous avons défini le temple avec ces mots très simples, un lieu de culte, un lieu où est célébré un culte à une divinité. Jésus est le Seigneur des Seigneurs. Mais il n'est pas dans le temple de Dieu, dans cette histoire. Il est en train de circuler dans les villes de Jérusalem, il est en train de circuler dans les villes, pas de Jérusalem, dans les villes d'Israël, et un jour, il monte à Jérusalem. Il entre dans le temple, et Jésus va faire des choses merveilleuses. Le temple se définit comme étant un lieu de culte. Est-ce que vous pouvez imaginer un temple de Dieu sans Dieu ? Un temple de Dieu sans la présence de Dieu. Un temple de Dieu sans l'Esprit de Dieu. Paul nous dit dans 1 Corinthiens 6, verset, si je me trompe pas, 1 Corinthiens 6, verset 19, que vous et moi, nous sommes individuellement des temples de Dieu. En d'autres termes, vous qui m'écoutez, moi qui vous parle en ce moment, nous sommes censés abriter le Saint-Esprit. Lisons-le carrément comme c'est écrit. 1 Corinthiens 6, verset 19. 1 Corinthiens 6, verset 19. Ne savez-vous pas que votre corps est le temple du Saint-Esprit qui est en vous, que vous avez reçu de Dieu et que vous ne vous appartenez point à vous-même? Qui est le cohabiteur, le colocataire du temple que nous sommes, le Saint-Esprit. En d'autres termes, si Dieu n'habite pas en nous, c'est que nous habitons avec un autre esprit qui n'est pas le Saint-Esprit. Le temple, c'est le corps physique

tu, Jésus-Christ, marchez en lui. Il est biblique de recevoir le Seigneur Jésus-Christ dans notre vie, comme sauveur et Seigneur personnel. Apocalypse 3, verset 20 dit, Jésus-Christ frappe à la porte de l'église de Laodicée et dit, si quelqu'un entend ma voix, ouvre, j'entrerai, je souperai avec lui et lui avec moi, bref, nous aurons une communion. Donc il est possible d'être le temple de Dieu, mais sans avoir reçu l'Esprit de Dieu. Il est possible d'être le temple de Dieu, mais mettre Dieu en dehors de sa vie. C'est possible, et on peut même aller à l'église, on peut même être prédicateur de l'Évangile, on peut même être pasteur, peut-être diacre, ancien dans l'église. On peut être dans le protocole, on peut être à la chorale, dans l'intercession, mais l'Esprit de Dieu n'habite pas en nous, ou l'Esprit de Dieu n'habite plus en nous. C'est possible. Voilà pourquoi nous devons examiner notre vie pour savoir qui dirige notre vie. Est-ce que c'est Jésus ou c'est toute autre chose que Jésus? Est-ce que c'est la mode? Est-ce que c'est la mondanité? Est-ce que c'est l'argent? Est-ce que c'est la convoitise? Est-ce que c'est le mariage? Est-ce que c'est les bijoux? C'est les richesses de ce monde? C'est les dollars? C'est les euros? C'est les francs congolais? Qu'est-ce qui dirige notre vie? Mon frère, ma sœur, je ne suis pas là pour vous condamner, je ne suis pas là pour vous faire du mal. Mais je suis là pour vous réveiller. Ma mission, mon appel est de vous réveiller, de réveiller chacun d'entre vous. Je ne sais pas combien vous êtes. Vous êtes peut-être seulement une dizaine de personnes, peut-être une dizaine de milliers de personnes, peut-être une dizaine de centaines de milliers de personnes, peut-être une dizaine de millions de personnes. Ça n'a pas d'importance. Mais vous qui écoutez en ce moment, examinez votre vie. Qui habite avec vous en ce moment? Est-ce que c'est Jésus-Christ? C'est tout autre chose que Jésus-Christ. Jésus, qui est Dieu, n'est pas dans le temple de Dieu. On lui a un jour ouvert les portes du temple. Il a fait des choses merveilleuses. Mais au verset 17 du chapitre 21, il est dit, « Il sortit de la ville pour aller à Béthanie où il passa la nuit. » Au lieu de retenir Jésus-Christ, au lieu de retenir l'hôte de Marc, celui qui mérite d'habiter dans la maison de Dieu, celui que Dieu a envoyé, Dieu lui-même, il préfère le mettre à la porte. Il préfère le laisser partir. Mon frère, ma sœur, ma prière est qu'après cette émission, que vous ne laissiez jamais Jésus-Christ partir. Il guérit les malades. Il ressuscite les morts. Il purifie les lépreux. Il change la vie des hommes. Et plus important, il reconcilie Dieu avec vous. Alors si vous, Jésus-Christ habite en vous, vous avez le pardon de Dieu, vous avez l'amour de Dieu, vous avez la force de Dieu, vous avez le don gratuit de Dieu dans votre vie. Vous êtes un enfant de Dieu au travers de Jésus-Christ. C'est biblique, oui, de recevoir Jésus-Christ. C'est vrai que dans tous les livres des Actes des Apôtres, nous ne voyons personne faire ce que nous appelons aujourd'hui la prière du pécheur, la prière de repentance, la prière d'acceptation, nous ne voyons pas cela. Mais nous voyons dans les Écritures des actes qui sont des réceptions ou des invitations de Jésus-Christ dans notre vie. Comme nous l'avons lu dans Jean 4, verset 41, lisons-le encore. Jean 4, verset 41 à 42. Commençons au verset 40. Quand les Samaritains vinrent le trouver, ils le prièrent de rester auprès d'eux et il resta là 2 jours. C'est Jésus. Un plus grand nombre crut à cause de sa parole. Et il disait à la femme, « Ce n'est plus à cause de ce que tu as dit que nous croyons, car nous l'avons entendu nous-mêmes et nous savons qu'il est vraiment le sauveur du monde. » C'est l'histoire d'une femme qui a eu la grâce de rencontrer Jésus-Christ au bord d'un puits. Elle dialogue avec Jésus-Christ. Jésus-Christ l'amène à reconnaître qu'il est le sauveur du monde. Cette femme est changée, cette femme est transformée et elle ne le garde pas pour elle. Elle va dans tout son village, c'était une Samaritaine. Elle proclame la bonne nouvelle de Jésus-Christ. Elle proclame ce que Jésus-Christ a fait dans sa vie. Un message très simple.
Il m'a dit ce

0: que j'ai fait. Il m'a dit ce que j'étais et j'ai changé. » Et tout le village a été bouleversé par le témoignage de cette dame. Ils viennent à Jésus. Ils demandent à Jésus-Christ de rester avec eux pendant 2 jours. C'est une forme d'invitation. Et ils écoutent des paroles merveilleuses. Quelle grâce! Ils écoutent un enseignement merveilleux. Quelle grâce! Pendant 2 jours. Et après, ils disent à la femme, « Nous ne croyons plus en Jésus-Christ comme le sauveur du monde parce que tu l'as dit, parce qu'il a changé ta vie, parce qu'il a transformé ta vie. Mais maintenant, nous croyons que Jésus-Christ est le sauveur du monde parce que nous-mêmes, nous avons entendu son enseignement. » Mon frère, ma sœur, ils ont reçu Jésus-Christ. Je ne sais pas c'est quel village, la Bible ne nous dit pas clairement. Ce n'est pas écrit clairement, mais certainement que des spécialistes, des bien meilleurs spécialistes que moi peuvent dire c'était dans quel village exactement. Mais je suis convaincu que ce village a reçu Jésus-Christ, vous voyez. Il est parti continuer sa mission. Mais ils l'ont reçu et ils ont gardé ses enseignements. Combien de temps? Combien d'églises se sont implantées après que Jésus-Christ soit mort et ressuscité? Je ne sais pas. Mais ils ont reçu Jésus-Christ dans leur village, comme sauveur et seigneur personnel. Mon frère, ma sœur, recevoir Jésus-Christ, c'est biblique. C'est biblique de recevoir Jésus-Christ dans sa vie. Mais malheureusement, il y a d'autres villages aussi, il y a d'autres personnes, il y a d'autres groupes. Lorsqu'on leur parle de Jésus-Christ, lorsque Jésus-Christ vient frapper à leur porte, ils ne le reçoivent pas. Ils ne reçoivent pas Jésus-Christ. Dans Luc 9, versets 51 à 56. Luc 9, verset 51. Lorsque le temps où ils devaient être enlevés du monde approcha, Jésus prit la résolution de se rendre à Jérusalem. Il envoya devant lui des messagers qui se mirent en route et entrèrent dans les bourgs des Samaritains pour lui préparer un logement. Jésus-Christ cherche un logement. Jésus-Christ cherche des maisons où il peut habiter. Vous voyez, c'est biblique. Il faut recevoir Jésus-Christ. Mais on ne le reçut pas parce qu'il se dirigeait sur Jérusalem. Les disciples Jacques et Jean, voyant cela, dirent, « Seigneur, que veux-tu que nous commandions que le feu descende du ciel et les consume ?» Jésus se retourna vers eux et les réprimanda, disant, « Vous ne savez de quel esprit vous êtes animés, car le Fils de l'homme est venu, non pour perdre les âmes des hommes, mais pour les sauver. » Et ils allèrent dans un autre bourg. Jésus, sur son chemin, cherche des maisons qui vont le recevoir. Au moment où vous êtes en train d'écouter ce message, c'est l'image de ce verset. Jésus-Christ vient à votre porte et veut loger chez vous. Il veut habiter avec vous. Il veut vivre avec vous. Il veut être en communion avec vous. Ne faites pas comme ces Samaritains dans cette ville, dans ce petit village, et qui cherchent de bonnes raisons pour ne pas recevoir Jésus-Christ dans leur vie. Jésus-Christ, je ne suis pas encore prêt. Jésus-Christ, j'ai des problèmes. Jésus-Christ, tu es trop saint pour moi. Jésus-Christ, tu es trop pur pour moi. Jésus-Christ, tu es Dieu et je ne peux pas te recevoir. Jésus-Christ, on nous a enseigné qu'on ne peut pas te recevoir. Jésus-Christ, on nous a enseigné que toi et nous, les choses sont différentes, tu ne t'intéresses pas à nous. Il est dit. Il envoya devant lui des messagers qui se mirent en route et entrèrent dans un bourg des Samaritains pour lui préparer un logement. Jésus, avant d'entrer, a envoyé des hommes. Jésus-Christ envoie aujourd'hui des hommes et des femmes dans le monde entier pour annoncer la bonne nouvelle. Jésus-Christ m'a envoyé vous annoncer cette bonne nouvelle. Recevez-le dans votre vie comme sauveur et seigneur personnel. Mais ne faites pas comme ces Samaritains. Vous voyez, s'il y a eu un groupe de Samaritains dans Jean 4 qui ont reçu Jésus-Christ, il y a un autre groupe de Samaritains dans Luc 9 qui ne veut pas recevoir Jésus-Christ. Et les disciples de Jésus sont choqués. « Seigneur, tu es la vie. Seigneur, tu es Dieu. » Et ces hommes ne veulent pas te recevoir. Ils sont choqués et ils veulent détruire cette ville. Jésus-Christ les retient parce qu'il dit « Aujourd'hui, ma soeur, il arrivera une période où les anges viendront détruire tous ceux et toutes celles qui ne veulent pas, qui n'ont pas reçu Jésus-Christ dans leur vie et qui ne veulent pas se convertir. Lisez le livre d'Apocalypse. Certains ont peur de lire le livre d'Apocalypse parce que quand ils entendent Apocalypse, ils voient destruction. Non, Apocalypse veut dire ce qui était caché et qui est connu. Révélation, je l'entends dans les films, à la télévision, dans des journaux, une fin apocalyptique. Bibliquement, ce n'est pas correct. Apocalypse veut dire révélation, ce qui était caché et qui est connu. Jésus-Christ circule encore aujourd'hui et il cherche des logements, il cherche une maison, bref, il cherche un temple de Dieu qui veut le recevoir. Un temple de Dieu sans Jésus-Christ n'est pas le temple de Dieu. Oui, vous pouvez écrire sur les murs. Église de Jésus-Christ, temple de Jésus-Christ, communauté de Jésus-Christ, communauté des disciples de Jésus-Christ. Mais si Jésus-Christ n'est pas dans cette communauté, si Jésus-Christ n'est pas dans cette maison, alors ce n'est pas la maison de Dieu. Quoi qu'il y ait temple de Dieu, mais c'est un repère de démons, c'est un repère de voleurs, c'est un repère d'impudiques. Jean 1, revenons à Jean 1, versets 1 à 12. Jean chapitre 1, versets 1 à 12. « Au commencement était la parole, et la parole était avec Dieu, et la parole était Dieu. Elle était au commencement avec Dieu. Toutes choses ont été faites par elle, et rien de ce qui n'a été fait sans la parole de Dieu. En elle était la vie, et la vie était la lumière des hommes. La lumière luit dans les ténèbres, et les ténèbres ne l'ont point reçue. » Possibilité de recevoir Jésus-Christ comme de refuser de le recevoir. Verset 6. Il eut un homme envoyé de Dieu, son nom était Jean. Il vint pour servir de témoin, pour rendre témoignage à la lumière afin que tous crussent en lui. Il n'était pas la lumière, mais il parut pour rendre témoignage à la lumière. Cette lumière était la véritable lumière qui, en venant dans le monde, éclaire tout homme. Elle était dans le monde, et le monde a été faite par elle, et le monde ne l'a pas reçue. La parole de Dieu n'a pas été reçue par le monde, vous voyez. Jésus-Christ a créé le monde, et le monde ne l'a pas reçue. Alors que le monde a la possibilité de recevoir Jésus-Christ comme sauveur et seigneur personnel. Et le monde ne l'a point connue, pardon. Elle est venue chez les siens, et les siens ne l'ont point reçue. Jésus-Christ n'a pas été reçu par ses frères. Jésus-Christ n'a pas été reçu par les siens. Jésus-Christ n'a pas été reçu par le monde. Mais à tous ceux qui ont reçu Jésus-Christ, à ceux qui croient en son nom, au nom de Jésus-Christ, pas au nom de l'Église catholique, l'Église protestante, kimbanguiste, témoin de Jéhovah, foi à Baal, mormon, je ne sais quoi et je ne sais qui, à tous ceux qui ont cru en son nom, elle, la parole de Dieu, elle, Jésus-Christ, a donné le pouvoir de devenir enfants de Dieu, lesquels sont nés non du sang, ni de la volonté de la chair, ni de la volonté de l'homme, mais de Dieu. La parole de Dieu reçue dans la vie d'une personne, Jésus-Christ reçu dans la vie d'une personne, donne à cette personne-là le pouvoir de devenir enfant de Dieu. C'est biblique de recevoir Jésus-Christ. Vous recevez Jésus-Christ, vous devenez un enfant de Dieu. Vous devenez un héritier de Dieu. Le temple de Dieu qui reçoit Jésus-Christ devient l'habitation de Dieu. Elle devient l'enfant de Dieu. Je m'excuse de le dire de cette manière. Mais s'il n'y a pas Jésus-Christ dans ce temple, quoique y ait une étiquette « temple de Dieu », ce temple n'appartient pas à Dieu, ou Dieu n'habite pas réellement dedans, ou Dieu n'habite pas du tout, mais ce sont des démons. Relisez Matthieu 21, 10 à 17. « Vous en faites, ma maison devrait être une maison de prière, mais vous en avez fait une caverne de voleurs, d'impudiques, de menteurs, et tout ça c'est le péché. » Mon frère, ma sœur, recevez Jésus-Christ dans votre vie comme Seigneur et Sauveur personnel. Dans Matthieu 10, Matthieu 10, verset 40. Matthieu 10, verset 40. Jésus dit ceci. Celui qui vous reçoit, me reçoit. Et celui qui me reçoit, reçoit celui qui m'a envoyé. Celui qui vous reçoit, me reçoit. Et celui qui me reçoit, reçoit celui qui m'a envoyé. Celui qui reçoit ce message, reçoit Jésus-Christ. Et celui qui reçoit Jésus-Christ a reçu Dieu. Mon frère et ma sœur, c'est la parole de Dieu qui vous parle. C'est la Bible qui vous parle. Vous recevez Jésus-Christ dans votre vie, vous avez reçu Dieu. Vous avez reçu le Père, le Fils, le Saint-Esprit. Jésus-Christ a envoyé des millions d'hommes et de femmes prêcher l'Évangile, témoigner l'Évangile dans le monde entier. Combien ont refusé ce message? Je ne sais pas. Mais la question est, vous, qu'allez-vous faire du message de Christ aujourd'hui qui est venu frapper à votre porte? Apocalypse 3, verset 20. Je me tiens derrière la porte et je frappe. Si quelqu'un entend ma voix, ouvre, j'entrerai. J'aurai communion avec lui, il aura communion avec moi. En d'autres termes, vous deviendrez un avec Dieu. Et c'est ce que Jésus dit ici déjà dans Matthieu 10. Celui qui vous reçoit, me reçoit. Et celui qui me reçoit, reçoit celui qui m'a envoyé. Jésus va dire la même chose avec d'autres mots dans Luc 10. Luc 10, verset 16. Luc 10, verset 16. Celui qui vous écoute, m'écoute. Et celui qui vous rejette, me rejette. Et celui qui me rejette, rejette celui qui m'a envoyé. Vous écoutez Dieu, vous êtes forcé d'écouter le message de Dieu. Il est impossible de dire « Je suis le temple de Dieu » sans que Jésus-Christ soit dedans. Vous pouvez tromper les hommes. On peut tromper son pasteur, on peut tromper l'église locale, on peut tromper les hommes politiques, on peut tromper le chef de l'État, le président de la République, le premier ministre, on peut tromper le roi de la nation, le roi. Mais on ne trompera pas le roi des rois, le seigneur des seigneurs. Il sait ceux qui lui appartiennent. Je connais mes brebis et elles me connaissent et elles entendent ma voix. Jésus dit, celui qui vous reçoit, me reçoit. Celui qui me reçoit, reçoit celui qui m'a envoyé. Mon frère, ma sœur, on ne trompe pas Dieu. Jésus-Christ vous donne aujourd'hui l'opportunité, la possibilité. Vous donne la possibilité aujourd'hui de le recevoir. On frappe. Si quelqu'un entend ma voix, ouvre, j'aurai communion avec lui. C'est vraiment merveilleux cette invitation. Le Créateur du ciel et de la terre s'est rabaissé au niveau de venir frapper à la porte des hommes pour être reçu. Mon frère, ma sœur, ne négligez pas un si grand salut. Ne négligez pas une si grande opportunité de devenir le vrai temple de Dieu. Je suis tenté de dire qu'il y a un vrai temple et un faux temple de Dieu. Le point commun des deux temples, c'est que tous les deux ont l'étiquette « temple de Dieu ». La différence entre les deux, c'est qu'il y a, il y a un temple qui a réellement pour locataire Jésus-Christ, si je peux parler comme ça. Et un autre temple, quoique c'est écrit « temple de Dieu », Jésus-Christ n'y habite pas. Mon frère, ma sœur, si on vous enseigne des choses qui ne sont pas conformes aux Écritures. Moi, je vous conseillerais de quitter. Parce que là, Christ n'y est pas. Christ n'y est pas. Mais il veut devenir votre ami. Il veut devenir votre... Il veut être invité dans votre vie. Il veut habiter avec vous. Il est dit dans le livre de Luc, verset... Le chapitre de Luc que nous avons lu, Luc 9, 51-56, Jésus a envoyé des messagers pour qu'on aille lui trouver un logement. C'est ce qu'il fait aujourd'hui. Il m'a envoyé pour vous dire qu'il veut loger chez vous. Quelle est votre réponse? Si c'est oui, c'est très simple. Baissez la tête dans la prière et répétez ces simples mots après moi. Père éternel, au nom de ton Fils Jésus-Christ, me voici devant toi. J'ai entendu ton appel, j'ai entendu ton invitation. Jésus-Christ a frappé à ma porte aujourd'hui et je lui ouvre la porte de mon cœur. Je l'invite comme Sauveur et Seigneur personnel de ma vie. Purifie-moi avec le sang de Jésus-Christ. Lave-moi avec le sang de Jésus-Christ. Pardonne mes fautes. Pardonne mes transgressions. Au nom de ton Fils Jésus-Christ, j'ai ainsi prié. Amen. Si vous avez fait cette prière, croyez que par la foi, Dieu vous a entendu. Je suis Raphaël Mambou. Le nom de cette émission est Venez à Jésus. Nous nous retrouvons la fois prochaine, toujours sur le même thème, Jésus dans le temps. Que Jésus continue de vous bénir, que Jésus continue de vous garder. À la fois prochaine. Amen.
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2: Bonjour à tous, je suis Raphaël Mambou, que Jésus vous bénisse, qui que vous soyez, où que vous soyez. Le nom de cette émission est Venez à Jésus. C'est une grâce, c'est un privilège, c'est un honneur de pouvoir vous retrouver encore aujourd'hui autour de la parole de Dieu. Ce n'est pas parce que nous sommes meilleurs, ce n'est pas parce que nous sommes plus spirituels, ce n'est pas parce que nous sommes plus excellents ou quoi que ce soit. C'est simplement que Dieu nous a fait grâce. Et ma prière est pour vous et pour moi que nous puissions profiter de la grâce de Dieu qui se trouve en Jésus-Christ au maximum. Depuis quelque temps, nous avons commencé un nouveau thème sur le sang de Jésus. Avant de continuer, je voudrais prier que nous rendions gloire à Dieu pour ce jour qu'il connaissait depuis l'éternité. Vous et moi, il nous connaissait et il nous a attirés aujourd'hui pour entendre sa parole. Ma prière est que vous ouvriez votre cœur et que vous prêtez attention au message de Jésus, au message de Dieu aujourd'hui. Prions. Père éternel, merci pour ta parole. Merci pour ta grâce. Merci pour ce jour. Merci pour les différents partenaires du ministère Jésus pour tous. Merci pour ces hommes et ces femmes qui sont maintenant près de leur poste, près de leur ordinateur, à écouter ton message. Je demande à disparaître et que tu paraisses, que tu parles à chacun d'entre nous, car tu as quelque chose à dire encore, Seigneur. Combien tu vas sauver, je ne sais pas, mais je te fais confiance. Sauve, guéris, délivre, Seigneur, un homme ou une femme aujourd'hui. Fais du bien. Au nom de ton Fils Jésus-Christ, nous avons ainsi prié. Amen. Le sang de Jésus, c'est notre troisième émission. Nous avons dit lors des deux premières émissions que le sang de Jésus avait l'autorité, avait la puissance de délivrer du péché. Le péché est comme un virus qui est implémenté dans chacun d'entre nous. Parce que nous sommes créés à l'image d'Adam, Adam rebelle, Adam qui a été en rébellion face à Dieu. Lui qui avait été à l'image du Dieu parfait, il s'est rebellé. Et nous maintenant, nous sommes à l'image d'Adam, pécheur. Par un homme, le péché est entré dans le monde, et par un homme, la mort est entrée dans le monde. Mais par Jésus-Christ, la vie est possible. Et le sang de Jésus-Christ nous délivre du péché. Que ce soit le péché de l'alcoolisme, que ce soit le péché de l'impudicité, le péché de la pornographie, de la drogue, de l'occultisme, de l'idolâtrie, de l'incrédulité, le sang de Jésus a la puissance, l'autorité, la force, la possibilité de nous délivrer. Il ne sert à rien de courir après une église, après une autre, un pasteur après un autre, une religion après une autre. Non. Venez à Jésus. Mettez-vous sous le sang de Jésus-Christ et il vous délivrera du péché. C'est possible. Ce n'est pas un rêve. C'est possible. Jésus-Christ a payé le prix pour chacun d'entre nous. Jésus-Christ a été emprisonné pour que nous soyons libres. Jésus-Christ a été flagellé pour que nous recevions la guérison. Jésus-Christ est mort à la croix pour que nous recevions la vie. C'est vraiment merveilleux, je bénis ce Seigneur Jésus de m'avoir fait comprendre toutes ces choses, de m'avoir sauvé. Et ma prière est que chacun d'entre nous, chacun d'entre vous, que vous compreniez aussi cette réalité. Le sang de Jésus-Christ. Lisez avec moi dans 1 Jean 1, verset 7. La première épître de l'apôtre Jean, chapitre 1, verset 7. Je disais 1 Jean 1, verset 7. Mais si nous marchons dans la lumière, comme il est lui-même dans la lumière, nous sommes mutuellement en communion. Et la partie qui nous intéresse, le sang de son Fils, le sang de Jésus, son Fils, nous purifie de tout péché. Le sang de Jésus, son Fils, nous purifie de tout péché. Le sang de Jésus-Christ purifie de tout péché. Purifier, prenons l'image de laver. Prenons l'image de séparer. Comme vous feriez votre lessive. Vous utiliserez du savon, de l'eau et des vêtements sales. Quelques minutes après avoir fait votre lessive, les vêtements seront propres. C'est la même chose aussi avec la vaisselle. Vous utilisez une vaisselle sale, vous utilisez de l'eau et du savon. Le savon, c'est comme l'image du sang de Jésus-Christ. Je suis tenté même de dire que le sang de Jésus-Christ est le savon spirituel qui nettoie l'homme du péché. Tous les hommes sont pécheurs. Tous les hommes sont voués à la perdition. Tous les hommes sont voués à l'échec. Il n'y a pas un homme qui n'ait jamais péché. Tous les hommes. Il n'y a qu'un seul, si ce n'est que la personne de Jésus-Christ, qui est né sans péché. Nous tous, nous sommes nés avec le péché. C'est comme je l'ai dit, implémenté en chacun d'entre nous. Mais le sang de Jésus-Christ purifie du péché. Et c'est pour cela que je dis que la religion ne sauve personne. C'est pour ça que je dis que la religion ne peut pas vous aider à mieux connaître Dieu, ne peut pas vous aider à servir Dieu, ne peut pas vous sauver. Parce que ce n'est pas la religion qui a versé son sang pour vous à la croix. C'est le sang de Jésus-Christ. Et j'aime ce que l'apôtre Jean dit. Tout péché. Il n'y a pas un péché que le sang de Christ ne peut pas purifier. Dernièrement, il y a quelques années en arrière, je lisais un livre sur une religion dite chrétienne. Cette religion prétendait que le sang de Jésus-Christ... que le sang de Jésus-Christ pouvait purifier de certains péchés, mais pas de tous les péchés. Et que lorsqu'un homme versait le sang, c'est-à-dire que lorsqu'un homme tuait une personne, pratiquait l'avortement, le sang de Jésus-Christ ne pouvait pas le sauver de ce péché-là. Il fallait que lui-même paye de son propre sang. C'est comme pour dire que le sang de Jésus-Christ ne couvre pas tous les autres péchés, et les autres dont le sang de Christ ne couvre pas, il faut pratiquer des œuvres. C'est faux, c'est archi faux. La Bible est très claire. Nous ne sommes pas sauvés par les œuvres, mais nous sommes sauvés par la foi en Jésus-Christ. L'apôtre Paul était un criminel, quelqu'un qui a approuvé la mort d'un innocent, Étienne. Mais lorsque Paul rencontre Jésus-Christ, Jésus-Christ le purifie de ses fautes. Paul devient le champion de l'Évangile. Alors, si Paul devient le champion de l'Évangile après avoir été le persécuteur de l'Église de Jésus-Christ, parce que Jésus-Christ dira, « Paul, Saul, Saul, pourquoi tu me persécutes ?» Ça, c'est une très belle image de l'identification de Christ à son Église. Mais Paul a été purifié. Par le sang de Jésus-Christ. Ce n'est pas que Paul a payé de l'argent, ce n'est pas que Paul a versé le sang encore d'un animal, ce n'est pas que Paul s'est racheté dans les œuvres. Non, mais il a été purifié par le sang de Jésus-Christ. Seul le sang de Jésus-Christ vous purifie du péché. Que vous soyez une prostituée, que vous soyez un meurtrier, que vous ayez pratiqué l'avortement par centaines de milliers, que vous soyez un homme qui avait tué dans les sciences occultes, que vous soyez un voleur de 50 dollars ou de 1 milliard de dollars, de 1 franc ou bien de 100 milliards de francs, seul le sang de Jésus-Christ peut vous purifier du péché. Seul le sang de Jésus-Christ vous lave du péché. C'est une très belle image. Seul le sang de Jésus-Christ peut vous détacher des souillures du péché. Parce que lorsque nous péchons, nous sommes en train de salir nos vêtements spirituels. Et il faut nous plonger dans le sang de Jésus-Christ. Ça n'a rien à voir avec le catholicisme, ça n'a rien à voir avec le protestantisme, le pentecôtisme, ou je ne sais pas quoi. Parce que ces choses-là ne sauvent personne. Ah, c'est bien d'aller dans une église. J'encourage les gens à aller dans les églises. Mais ce n'est pas l'église qui sauve. Ce n'est pas le pasteur qui sauve. Ce n'est pas l'église qui délivre. Ce n'est pas l'église qui purifie. Un homme peut prier pour vous et dire, voilà, tes péchés sont pardonnés. Mais si vous n'avez pas confessé vos fautes, si vous n'êtes pas passé par le sang de Jésus-Christ, votre péché demeure. Parce qu'après tout, celui qui pardonne, c'est Dieu. Attention. Le sang de Jésus-Christ, peu importe ce que vous avez fait, peu importe qui vous êtes selon le monde, le sang de Jésus-Christ purifie de tout péché. Il n'y a pas un péché que Dieu ne pardonne pas dans le sang de Jésus-Christ. Dans le psaume 103, lisez avec moi le psaume 103, versets 1 à 3. Mon âme bénit l'Éternel. Que tout ce qui est en moi bénisse son saint nom. Mon âme bénit l'Éternel et n'oublie aucun de ses bienfaits. C'est lui qui pardonne toutes tes iniquités, qui guérit toutes tes maladies. C'est lui qui pardonne tous les péchés. Il n'y a pas un péché que Dieu ne pardonne pas. J'insiste, il n'y a pas un péché que Dieu ne pardonne pas. L'impudicité, Dieu pardonne. Le mensonge, Dieu pardonne. L'idolâtrie, Dieu pardonne. Le vol, Dieu pardonne. Le meurtre, Dieu pardonne. La calomnie, Dieu pardonne. Peu importe les péchés, Dieu pardonne les péchés. Mais il le pardonne si vous passez dans un lavage spirituel au travers du sang de Jésus-Christ. Verset 12 du psaume 103. Autant l'Orient est éloigné de l'Occident, autant il éloigne de nous nos transgressions. Voilà pourquoi je disais, au travers du sang de Jésus-Christ, avec le sang de Jésus-Christ, Dieu va vous séparer, vous et du péché. Vous et de votre péché. C'est comme s'il allait faire deux personnes à part. C'est possible. Et c'est vrai, c'est la Bible qui le dit. Autant il éloigne l'Occident. Autant l'Orient est éloigné de l'Occident, autant il éloigne de nous nos transgressions. Parce que lorsque nous péchons, nous sommes un avec le péché. Mais avec le sang de Jésus-Christ, il nous sépare du péché. Il nous sépare de nos péchés. C'est possible. Arrêtez d'avoir une conscience chargée. Arrêtons de nous traumatiser, d'avoir peur. Je ne suis pas en train d'encourager qui que ce soit à vivre dans le péché et puis de demander pardon. Non, je ne suis pas en train d'encourager ça. Mais je parle à ceux et celles qui, à cause de leur vie passée, ont peur de venir à Dieu, de se dire, le Seigneur ne peut pas me pardonner ma vie. Comme un ami me racontait, il avait évangélisé une prostituée, il parlait de Jésus à une prostituée, et la dame lui disait, non, Dieu ne peut pas m'aimer à cause de tout ce que je fais, à cause de mon style de vie. Ce sont des mensonges du diable. Le sang de Jésus-Christ nous purifie de tout péché. Avant que vous et moi nous venions, Christ était déjà mort à la croix pour nous. Il avait déjà versé son sang à la croix pour nous. Il nous aime. Donc, le salut est encore possible pour vous aujourd'hui au travers de Jésus-Christ. C'est possible. Hébreux 9, verset 14, l'écrivain aux Hébreux nous dit ceci. Hébreux 9, verset 14. Combien plus le sang de Christ, qui par un esprit éternel s'est offert lui-même, sans tâche à Dieu, purifiera-t-il vos consciences des œuvres mortes afin que vous serviez le Dieu vivant? Combien plus le sang de Christ? Lisons un peu le verset 13 pour cadrer un peu ce que je voudrais dire. « Car si le sang des taureaux et des boucs et la cendre d'une vache répandue sur ceux qui sont souillés sanctifie et procure la pureté de la chair, alors l'écrivain continue, combien plus le sang de Christ ?» Il fait une comparaison. Quand vous faites attention au livre des Hébreux, vous allez vous rendre compte que des fois, l'écrivain fait des comparaisons entre l'Ancien Testament et la personne de Christ, et le Nouveau Testament. Et là, il dit, si à l'époque de Moïse, si sous recommandation de Moïse, le sang d'un animal, la cendre d'une vache, répandue sur ceux qui avaient commis du péché, leur procurait la paix, leur procurer la pureté. Mais alors, le sang de Jésus-Christ, pourquoi devrait-il faire moins que le sang d'un animal, d'un bouc, d'une vache? Pourquoi est-ce que le sang de Jésus-Christ devrait faire moins, lui qui est le Fils de Dieu, qui est Dieu venu en chair et qui est mort pour nos péchés? Pourquoi son sang serait moins efficace? C'est ça que veut dire l'écrivain. Observez encore qu'on ne parle pas de religion. L'écrivain dit le sang de Jésus-Christ. Pourquoi serait-il moins efficace que le sang d'un bouc qui est censé ne pas procurer la paix, mais qui donnait un semblant de paix à ceux de cette époque-là? Parce que le sang des animaux couvrait le péché, mais n'effaçait pas le péché. Le sang de Jésus-Christ efface, et je pourrais même parler désintègre le péché. Le sang de Jésus-Christ. Le sang de Jésus-Christ est plus efficace que celui des boucs et des agneaux. Il y a quelques années en arrière, j'ai entendu parler d'une femme qui avait une révélation où Dieu lui dirait de revenir au sacrifice lévitique de l'Ancien Testament. C'est faux. Dieu ne peut pas demander quelque chose comme ça. C'est sûrement le diable. Pourquoi? Parce que le sang de Jésus-Christ est plus excellent et plus fort et plus spirituel, et plus efficace que le sang des animaux. Pourquoi est-ce qu'il demandait le sacrifice des sangs des animaux avant? C'était en entendant le sacrifice ultime de Jésus-Christ. Les péchés de l'Ancien Testament étaient couverts. Prenez une table, mettez sur la table de la nourriture avariée, mettez des choses complètement sales. Et le sang des animaux, c'est comme une nappe sur laquelle vous venez couvrir cette table. Quelqu'un qui entre et qui ne fait pas attention va croire que le péché n'est pas là, va croire qu'il n'y a rien sur cette table. Ne va pas faire vraiment attention. Mais le sang de Jésus-Christ, c'est comme vous l'avez dit, c'est comme le savon. Il vient, il nettoie. Et j'aime ce que nous avons lu. Autant l'Orient est éloigné de l'Occident, autant il nous sépare, il nous éloigne de nos péchés. Le sang de Jésus-Christ nous sépare de nos péchés. Alors que le sang des boucs et des agneaux couvrait le péché. Le sang de Jésus-Christ est beaucoup plus efficace. Le sang de Jésus-Christ est beaucoup plus fort. Le sang de Jésus-Christ est beaucoup plus puissant. Dans Hébreux 9, verset 22, il est dit ceci. Hébreux 9, verset 22. Presque tout, d'après la loi, est purifié avec du sang. Et sans effusion de sang, il n'y a point de pardon. Donc le pardon s'obtient que par le sang versé. Et Jésus-Christ a versé son sang pour chacun d'entre vous. Pour chacun d'entre nous, j'allais dire. Le sang des boucs, le sang du bouc, de l'agneau et de je ne sais quoi ne faisait que couvrir cela. Attention. Dans Hébreux 1, verset 9, Hébreux 1, verset 9, « Tu as aimé la justice et tu as haï l'iniquité. C'est pourquoi, ô Dieu, ton Dieu t'a oint d'une huile de joie au-dessus de tes égaux. Jésus-Christ a aimé la justice et a haï l'iniquité. C'est pourquoi Dieu l'a oint d'une huile de joie au-dessus de tout prétendu sauveur. Jésus-Christ purifie du péché. C'est son sang, comme nous l'avons lu dans Hébreux 9, verset 22. Il purifie, le sang de Jésus-Christ purifie de tout péché. Si le sang de Jésus-Christ n'est pas versé sur vous, sur votre vie, en fait, vous n'êtes pas pardonné. Et c'est pour ça que Dieu l'a choisi, lui, pas un autre. Il n'y a pas d'autre sauveur que Jésus-Christ. C'est son Fils unique. Nous sommes tous fils de Dieu au travers de Christ. Nous sommes tous des enfants de Dieu au travers de Christ. Il y a des prétendus sauveurs dans le monde. Des prétendus de religion qui sauvent. Mais Dieu a choisi Jésus-Christ. Il n'y a qu'un seul chemin. Il n'y a qu'une seule porte. La personne de Jésus-Christ qui emmène à Dieu. Si Jésus-Christ n'est pas dans votre vie, le sang de Jésus-Christ ne couvre pas votre vie. C'est comme je le disais dans l'émission précédente, nous sommes un temple, c'est ce que la Bible dit. Et le sang de Jésus-Christ doit être la peinture qui recouvre les murs de notre temple. Jésus-Christ purifie du péché. Il peut vous séparer de votre péché. Vous pouvez dire avec foi, avec courage, avec audace, et ça sera la vérité. Le Raph, qui était un voleur, n'est plus le même Raph aujourd'hui en Jésus-Christ. Ah, mais hier on t'a vu voler. Oui, ça c'était avant que Jésus-Christ me purifie. Donc celui qui a volé hier, il est mort. Hébreux 9, verset 14. Purifiez votre conscience des œuvres mortes. Votre vie passée peut être effacée dans le sang de Jésus-Christ. La conscience, cet instrument que Dieu a créé qui se trouve en nous, dans l'âme, nous rappelle souvent le mal que nous avons fait. Eh bien, le sang de Jésus-Christ peut dire à votre conscience que ce qu'il a fait dans le passé est oublié. Et vous pouvez commencer à dormir tranquillement. Vous savez qu'il y a des gens qui n'arrivent pas à dormir à cause de ce qu'ils ont fait. Ça arrive. Il y a des gens comme ça, ils n'ont plus de sommeil. Je ne prétends pas que c'est tous ceux qui prennent des somnifères pour dormir, non. Mais il y en a quelques-uns. À cause de leur vie passée, à cause de leur vie, ils ont du mal à dormir. Ils se reprochent, leur conscience crie. Et leur dit que tu es quelqu'un de méchant, tu es quelqu'un de mauvais, tu as mal agi, tu t'es mal comporté. Et ils ne savent plus réparer. Mais le sang de Jésus-Christ peut purifier votre conscience. Gardez l'image de laver, de nettoyer. Nous pouvons avoir une conscience pure en Jésus-Christ. Je disais dernièrement à une dame que j'avais rencontrée, qui avait mené une vie un peu légère, et elle se reprochait. Elle se reprochait ce qu'elle avait fait. Je lui ai dit, si tu demandes pardon à Dieu, si tu demandes pardon à Dieu au nom de Jésus-Christ, il te pardonnera sincèrement. Si ceux avec qui tu es sorti vont en enfer, ils n'iront pas en enfer parce que tu as couché avec eux. Ils iront en enfer parce qu'ils n'ont pas voulu le salut qui se trouve en Jésus-Christ. Et je le répète, personne ne va en enfer parce que un autre l'a poussé. Non, les gens vont en enfer parce qu'ils ont refusé le salut qui se trouve en Jésus-Christ. Jésus-Christ aujourd'hui diffuse son message à la télévision, à la radio, sur Internet. Et dans nos pays africains, nous avons des évangélistes dans des bus, nous avons des évangélistes dans des taxibus, des évangélistes qui prêchent dans les supermarchés, dans les grands marchés. tout le monde entend l'évangile. Et dans notre petite ville de Kinshasa, si je peux appeler petite ville de Kinshasa, nous avons plus de chaînes chrétiennes que des chaînes commerciales. Croyez-vous que si quelqu'un doit aller en enfer, c'est parce que l'autre l'a poussé? Non, c'est parce qu'il ne veut pas du salut qui se trouve en Jésus-Christ. Aujourd'hui, vous entendez le message de Dieu. Mais qu'est-ce que vous faites du message de Dieu? Le salut se trouve dans la personne de Christ. Aujourd'hui, Jésus-Christ vous dit, son sang peut vous purifier du péché. Son sang purifie de toute forme de souillure. Combien voudront de ce message? Non, mon frère, non, ma sœur. Si quelqu'un doit aller en enfer, si les autres vont en enfer, ce n'est pas à cause de vous. Mais parce qu'ils ne veulent pas du salut de Jésus-Christ. Bien sûr, nous ne devons pas être les ascenseurs. Et ça peut arriver. Nous pouvons encourager les gens à refuser Christ par notre témoignage. Et ça, c'est aussi un défaut que nous devons travailler en nous. Mais lorsque nous nous sommes sincèrement repentis, nous avons sincèrement demandé pardon à Christ, le sang de Jésus-Christ nous purifie de toute souillure. Mon frère, ma sœur, le sang de Jésus-Christ, ce n'est pas les eaux du baptême qui purifient du péché. Ce n'est pas les dîmes que nous donnons à l'Église, les offrandes, le fait de déplacer une chaise, de ronger l'Église, d'exercer un ministère dans l'Église. Ce n'est pas ça qui purifie du péché. C'est le sang de Jésus-Christ. Ce n'est même pas le fait de connaître un grand homme de Dieu qui nous purifie du péché. C'est le sang de Jésus-Christ. Et là où vous êtes maintenant, si votre conscience vous reproche quelque chose, si votre vie n'est pas conforme à la volonté de Dieu, son sang est encore efficace aujourd'hui pour vous. Vous me direz, ça fait 2000 ans, oui, mais ça reste efficace, parce que c'est le sang de Jésus-Christ. Ce n'est pas le sang d'un animal, ce n'est pas le sang d'une vache, le sang d'un bouc, mais c'est le sang du Sauveur qui a été versé pour vous aussi à la croix. Si c'est cela votre prière, si c'est cela votre désir, d'être purifié du péché, faites cette simple prière après moi. Baissons la tête. Dites, Père éternel, au nom de ton Fils Jésus-Christ, j'ai entendu ton message et je viens à toi aujourd'hui. J'invoque le sang de Jésus-Christ dans ma vie. J'invoque le sang de Jésus-Christ sur mon corps, sur mon âme, sur mon esprit. J'invoque le sang de Jésus-Christ sur ma conscience. Et je demande à ce que tu me purifies, que tu me pardonnes de toute faute, de toute transgression. Je crois maintenant que je suis une nouvelle créature en Jésus-Christ. Je dis non aux œuvres des ténèbres. Je dis non aux œuvres de l'ennemi. Mais je dis oui au Saint-Esprit. Je m'engage maintenant à marcher en nouveauté de vie, aujourd'hui et jusqu'à la fin de mes jours. J'ai ainsi prié au nom de Jésus-Christ. Amen. Si vous avez fait cette prière, croyez que par la foi, toutes choses sont devenues nouvelles. Que le sang de Jésus-Christ vous a purifié de tout péché, que vous avez commencé un nouveau départ maintenant avec Jésus-Christ. Si vous avez besoin de prière, si vous avez besoin de conseils, si vous avez besoin de réécouter ce message, si vous avez besoin de connaître les différentes heures de diffusion sur votre chaîne préférée, vous pouvez joindre notre ministère, le ministère Jésus pour tous, au plus 243 819 910 910. Je répète, au plus 243 819 910 910. Le nom de cette émission est « Venez à Jésus ». Je suis Raphaël Mambou. Nous nous retrouvons la fois prochaine sur le même thème, le sang de Jésus. Que Jésus continue de vous bénir, que Jésus continue de vous garder. Nous nous retrouvons la fois prochaine. Amen.

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2: Bonjour à tous, je suis Raphaël Mambou, que Jésus vous bénisse, qui que vous soyez, où que vous soyez. Le nom de cette émission est Venez à Jésus. C'est une grâce, c'est un honneur, c'est un privilège de pouvoir vous retrouver encore une fois aujourd'hui autour de la parole de Dieu pour partager quelques versets bibliques sur le thème « Renoncer aux mensonges ». Avant d'aller plus loin, je voudrais vous inviter à baisser la tête dans la prière pour dédier le reste des 30 minutes entre les mains du Seigneur. Prions. Père éternel, au nom de ton Fils Jésus-Christ, nous voici devant toi pour entendre ta parole, pour entendre ton message, pour entendre ton appel, pour entendre tes instructions, tes directives, pour entendre tes corrections, Seigneur. Le mensonge est quelque chose qui détruit notre pays, qui détruit notre nation, qui détruit nos vies. Père, aide-nous à voir les choses telles que toi tu le vois. Père, parle au cœur de chacun d'entre nous. Bénis les différents auditeurs qui vont nous écouter de par le monde. Au nom de ton Fils Jésus-Christ, nous avons ainsi prié. Amen. Renoncer aux mensonges. Nous sommes toujours dans Éphésiens 4, verset 25, la recommandation que Paul fait. C'est pourquoi renoncez aux mensonges et que chacun de vous parle selon la vérité à son prochain, car nous sommes membres les uns des autres. Renoncez aux mensonges. Et que chacun de vous parle, selon la vérité, à son prochain. C'est quoi le mensonge? Nous avons défini le mensonge comme étant une altération volontaire de la vérité, dans le but de tromper son prochain. Une altération, c'est le fait de diminuer, c'est le fait de cacher. Donc quand vous cachez une partie de la vérité, ou quand vous cachez la vérité, vous êtes en train de mentir. Vous pouvez appeler ça comme vous voulez. Vous pouvez dire aux hommes, non, c'est des petites menteries, c'est juste des petits mensonges. Pour Dieu, un mensonge est un mensonge. Il n'y a pas de petits mensonges, il n'y a pas de demi-mensonges, il n'y a pas de demi-vérité. Parce que quand on altère la vérité, on est en train de mentir. Et le but qu'on recherche, c'est de tromper son prochain. C'est de le tromper, c'est de ne pas, c'est refuser qu'il parvienne à la vérité. Est-ce que vous pouvez imaginer que le diable a introduit son venin dans beaucoup d'églises? Il veut pas que les enfants de Dieu parviennent à la connaissance de la vérité. Et ce qui m'étonne des fois, ça c'est une parenthèse que je suis en train d'ouvrir, ce qui m'étonne des fois, c'est que quand vous essayez de parler, d'échanger avec des hommes et des femmes qui ne partagent pas certaines valeurs chrétiennes, vous leur montrez noir sur blanc ce que la Bible dit, ce que la Bible pense sur tel sujet ou tel sujet, ils refusent. Ils préfèrent se contenter des mensonges qu'on leur a annoncés dans leur communauté. Mon frère, ma sœur, il faut savoir une chose, quand Satan a menti à nos premiers parents, c'est-à-dire Adam et Ève, le but était de les éloigner de Dieu. Une fois qu'ils étaient éloignés de Dieu, ils étaient à sa merci. C'est ça que le diable cherche. Jésus l'a dit. Le diable ne vient que pour voler, égorger et détruire. Les targets, les objectifs du diable dans votre vie, c'est de vous détruire. C'est de vous voler. C'est de vous égorger. Égorger, c'est l'image un peu de vider, de vous vider de votre vie, de la vie divine que Dieu vous a donnée. Et puis de vous détruire. Alors il va utiliser toute forme d'instrument, dont le mensonge. Altération de la vérité. Altération volontaire de la vérité dans le but de tromper son prochain. Le diable, Jésus a dit que c'est un menteur. Et c'est le père du mensonge. Il ne se tient pas dans la vérité. Lorsqu'il parle, c'est au plus profond de lui qu'il exprime le mensonge. Attention mon frère, attention ma sœur. Ceux qui marchent selon les convoitises de la chair, selon l'orgueil de la vie, selon les convoitises des yeux, vont utiliser aussi le mensonge pour tromper leurs voisins, leurs prochains, dans le but de récolter de l'argent, dans le but d'avoir quelque chose de leur part. Le mensonge est partout aujourd'hui dans le monde, à la télévision, à la radio, dans les journaux, dans les livres, dans des films. Sur Internet, le mensonge circule partout. On a fait du mensonge quelque chose de qui donne l'impression d'avoir aucune espèce de valeur, aucune espèce d'importance, pardon. Donc c'est rien. Alors, mais vous êtes arrivé au boulot à quelle heure? Vous êtes arrivé à 9h, mais vous dites, bon, je suis arrivé à 7h45. Vous êtes censé être payé 30 jours, vous êtes censé prester 30 jours, mais vous n'avez presté que 25 jours, ou 27 jours, ou 28 jours, ou 29 jours, mais vous déclarez avoir presté 30 jours. C'est un mensonge. Vous avez une réduction de 15 ou de 10 dollars, et vous revenez, vous faites une déclaration d'achat de 100 dollars. C'est du mensonge. Vous faites des faux bilans. Vous déclarez au niveau de l'État que vous n'avez pas fait de bénéfice. C'est du mensonge, mon frère, ma sœur. Ma prière est que cette émission réveille chacun d'entre nous. C'est du mensonge. La course d'un taxi, c'est peut-être 1000 francs, 1500 francs. Mais le chauffeur déclare c'est 2000, 2500, dans le but de soutirer un peu plus d'argent. C'est du mensonge. Et des fois même, nous avons des clients comme ça. Ils savent que la course du taxi, c'est 600, 700 francs. Mais il va dire, ah, je savais pas, j'avais appris que c'était 400 francs. C'est du mensonge. Et le mensonge détruit. Apocalypse 22, verset 15, hein, si je ne me trompe pas. Apocalypse 22, verset 15, oui, c'est bien ça. Allons-y. Dieu dit ceci. Dehors les chiens, les enchanteurs, les impudiques, les meurtriers, les idolâtres et quiconque aime et pratique le mensonge. Dehors quiconque aime et pratique le mensonge. Même si c'est pour un dollar, même si c'est pour un franc congolais, même si c'est pour moins d'un euro. Dieu dit, si vous avez aimé et pratiqué le mensonge pour avoir ce un euro, dehors. Apocalypse 21, verset 8. Dieu dit, mais pour les lâches, les incrédules, les abominables, les meurtriers, les impudiques, les enchanteurs, les idolâtres et tous les menteurs, pas une partie des menteurs, hein, leur part sera dans les temps ardents de feu et de soufre, ce qui est la seconde mort. Mon frère, ma sœur, mon ami, mon parent, le mensonge emmène à la seconde mort, à l'étang de feu. Le chemin qui s'appelle le mensonge, l'altération volontaire de la vérité dans le but de tromper, emmène en enfer, dans les temps de feu, où il y aura des pleurs et des grincements de dents. Rien d'impudique, rien de meurtrier, rien d'idolâtre, rien qui aime et pratique le mensonge n'entrera dans la présence de Dieu. C'est pour cela que Dieu permet que vous écoutiez cette émission, que vous écoutiez ce thème en ce moment. Vous allez peut-être dire, ah, c'est le fruit du hasard. Non, il n'y a pas de hasard. Le hasard n'existe pas. Le hasard, c'est un mot que les hommes ont inventé pour essayer de faire comprendre que certaines circonstances sont arrivées. Non, c'est la main de Dieu et c'est la voix de Dieu qui vous parle. Même à moi-même. Même à moi-même. Des fois, nous avons tendance à négliger les petits mensonges. Ah, c'est juste un petit mensonge. On vient chercher papa.

Ne faisons pas n'importe quoi. Ne demandons pas aux autres de faire n'importe quoi. Parce que ils doivent comparaître devant Dieu. Nous devons comparaître devant Dieu. Jésus nous dit dans Apocalypse 21:8 et 22:15 que le chemin du mensonge, c'est le dehors des ténèbres, c'est les temps de feu. Alors arrêtons et marchons dans la vérité. Parlons à nos frères et sœurs, parlons à nos voisins, à nos amis, à nos employés, selon la vérité, pour éviter de faire honte à Jésus-Christ. Le mensonge détruit. Proverbe 19, verset 5. Non, en fait, je voulais qu'on lise Genèse 12, une histoire où encore un homme de Dieu a menti. Et nous allons voir les conséquences que ça a porté dans sa vie. Genèse 12, à partir du verset 10 jusqu'au verset 20. C'est l'histoire de Abraham. À cette époque-là, il s'appelait encore Abraham. Genèse 12, verset 10 à 20. Il eut une famine dans le pays et Abraham descendit en Égypte pour y séjourner car la famine était grande dans le pays. Comme il était prêt d'entrer en Égypte, il dit à Saraï, sa femme, « Voici, je sais que tu es une femme belle de figure. Quand les Égyptiens te verront, ils diront, « C'est sa femme, et ils me tueront et te laisseront la vie. Dis, je te prie que tu es ma sœur, afin que je sois traité à cause de toi et que mon âme vive grâce à toi. » Mensonge. Lorsque Abraham fut arrivé en Égypte, les Égyptiens virent que la femme était fort belle. Les grands de Pharaon la virent aussi, la vantèrent à Abraham, et la femme fut emmenée dans la maison de Pharaon. Il traita bien Abraham à cause d'elle, et Abraham reçut des biens, des brebis, des bœufs, des ânes, des serviteurs, des servantes, des ânesses et des chameaux. Mais l'Éternel frappa de grandes plaies Pharaon et sa maison au sujet de Saraï, femme d'Abraham. Alors Pharaon appela Abraham et lui dit, « Qu'est-ce que tu m'as fait? Pourquoi m'as-tu déclaré que c'est ta femme? Pourquoi ne m'as-tu pas déclaré que c'est ta femme? Pourquoi tu dis, c'est ma sœur? Aussi je l'ai pris pour ma femme. Maintenant voici ta femme, prends-la et va-t'en. » Et Pharaon donna ordre à ses gens de le renvoyer, lui, sa femme, avec tous ceux qui lui appartenaient. Vous voyez, le monsieur veut séjourner en Égypte, chose qui est déjà anormale. Égypte, image du monde. Mais il dit à sa femme, « Écoute, si on va là-bas, ces gars-là tels que je les connais, en te voyant toi, s'ils apprennent que je suis ton mari, vont me tuer. » Mais nous savons que Abraham et Saraï étaient demi-frères, demi-sœurs. Donc c'était une partie de la vérité. « Déclare que je suis seulement ton frère, mais ne dis pas que je suis ton mari. » Dès l'instant où Pharaon a pris Saraï, l'a mis dans sa maison, Dieu a frappé Pharaon et sa maison de grandes plaies, il nous est dit. Quel type de plaies, on ne sait pas. Consultés, à faire des enquêtes, ils se sont rendus compte que non, le problème vient de Saraï. Mais pourquoi Saraï? Parce que c'est la femme d'Abraham. Parce que Abraham a menti, la maison de Pharaon, la maison de l'Égypte est frappée de grandes maladies. Mon frère, ma sœur, le péché, le mensonge détruit toujours. Détruit toujours. Et laissez-moi même aller plus loin. Je veux même dire que Abraham a poussé sa femme à une forme de prostitution. Parce que en donnant sa femme, il a reçu des biens. Et quel type de biens il a eu? Il est dit qu'on lui a donné des serviteurs et des servantes, dont Agar, qui quelques chapitres plus loin, aura un enfant avec Ham, donc, c'est-à-dire Ismaël. Des descendants d'Ismaël vont toujours combattre les descendants de Isaac. À partir d'un mensonge, des générations et des générations sont en conflit jusqu'à aujourd'hui, à cause du mensonge d'Abraham. Mon frère, ma sœur, des fois nous négligeons, nous disons, ah, c'est juste un petit mensonge, ah, c'est un mensonge qui va se terminer entre lui et moi et peut-être à ma génération. Non, vous pouvez détruire des générations, vous pouvez détruire des nations, vous pouvez détruire des peuples à partir simplement d'un petit mensonge, comme les hommes sont en train de dire.

0: un petit mensonge. Attention, et Dieu est contre le mensonge. Proverbe 19, verset 8. Proverbe 19, verset 8. Dieu dit ceci. Proverbe 19, verset 9, pardon. Le faux témoin ne restera pas impuni. Et celui qui dit des mensonges périra. Oh, peut-être vous n'allez pas mourir physiquement, d'accord. Peut-être même pas mourir physiquement immédiatement, d'accord. Mais vous allez ressentir cela dans votre chair. Si on pouvait ressusciter Abraham, si on pouvait ressusciter Sarah, et leur montrer aujourd'hui Israël face à ses ennemis, dont certains descendent d'Ismaël, je pense que si on devait leur faire remonter le temps, ce chapitre de Genèse 12, 10 à 20, je crois qu'Abraham dirait la vérité. Je pense même pas qu'il allait descendre en Égypte. Parce qu'il allait se dire, non, s'il faut descendre en Égypte pour mentir, et puis me retrouver dans cette situation de faire un enfant avec Agar, et puis que Ismaël combatte Isaac, la descendance d'Isaac, la descendance d'Israël, je préférais rester encore dans le désert. Oui, mon frère, oui, ma sœur, le mensonge détruit. Et c'est une des preuves. Ça détruit. Ça va vous détruire, vous. Ça va vous détruire, ça va détruire votre couple. Ça va détruire votre famille. Ça va détruire vos enfants. Ça va détruire vos parents. Ça va détruire votre nation. Ça va détruire votre entreprise. Ça va détruire votre ministère. Le mensonge détruit. Et Dieu dit, je ne laisserai pas impuni une telle personne. Je ne les laisserai pas impunis. Genèse 12, verset 13. Dis, je te prie que tu es ma sœur, afin que je sois bien traité à cause de toi. Le mensonge a entraîné une prostitution, et que mon âme vive grâce à toi. C'est de la prostitution. C'est quoi une prostitution? C'est vendre son corps en échange de l'argent. Écoutez, Abraham et Saraï étaient mariés. C'était le même corps. Donc Abraham, d'une certaine manière, s'est prostitué. A prostitué sa femme pour recevoir des biens, des ânesses et des chameaux, de grandes richesses à cause de la beauté de Saraï. Agar est parmi les servantes qu'il a reçues. Et Agar, laissez-moi vous dire, n'a pas été une source de bénédiction dans la vie d'Abraham. Alors peut-être vous allez me dire, mais c'est pas sa faute. Oui, c'est d'accord, je suis d'accord, c'est pas sa faute. Mais c'était une source de malédiction par laquelle le diable est entré dans la maison d'Abraham. Abraham avait besoin d'un enfant. La culture de cette époque-là disait que si vous ne pouvez pas avoir des enfants avec votre femme légitime, ben prenez une des servantes. Mais il a pris Agar. Et qu'est-ce qui a suivi après? Des disputes, des chamailleries. On a été obligé à un moment de chasser Agar. À un moment, on a dit que les descendants d'Agar ne pouvaient pas hériter avec les descendants de Sarah. Et aujourd'hui, Israël est combattu par les descendants d'Ismaël. Mon frère, ma sœur, le péché détruit. Proverbe 21, verset 28. Proverbe 21, verset 28. Le témoin menteur périra, mais l'homme qui écoute parlera toujours. La partie qui nous intéresse, le témoin menteur périra. Vous voyez? Il y a une punition. Parce que vous êtes en train de briser une loi de l'Éternel. Jésus a dit, je suis le chemin, la vérité et la vie. Jésus a dit qu'il est la vie. Jésus n'a pas dit qu'il est la vérité. Jésus n'a pas dit qu'il est une partie de la vérité. Il est la vérité. La vérité, c'est le contraire du mensonge. Et le mensonge, nous avons défini une altération volontaire de la vérité dans le but de tromper son prochain. Qu'est-ce que Abraham a fait dans Genèse 12? Il a dit une partie de la vérité, vous voyez. Or, peut-être que quand vous auriez suivi les émissions précédentes, vous auriez dit, mais on peut dire une partie de la vérité, c'est pas grave. Abraham a dit une partie de la vérité. Saraï était sa demi-sœur. Et ça, c'est vrai. Mais elle n'était pas que sa demi-sœur. C'était aussi sa femme. À cette époque-là, ces choses-là étaient permises. C'était aussi sa femme. Et il devait dire à Pharaon, lorsqu'il se présente, je suppose que lorsqu'il est entré, il devait déclarer les gens avec qui il était. Bah, celui-ci, c'est mon serviteur. Et elle, c'est qui? Ah, c'est ma sœur. Il n'a fait que dire que cela. C'était une demi-vérité. Et une demi-vérité est un mensonge. Parce que si ce n'était pas un mensonge, Dieu n'aurait pas fait un problème au verset 17. L'Éternel frappa de grandes plaies Pharaon et sa maison au sujet de Saraï, femme d'Abraham. Et laissez-moi vous dire que même Isaac va avoir le même comportement quand à son tour il aura des problèmes et qui va séjourner en Égypte. Il aura le même problème. Il va aussi dire que c'est sa sœur. Attention mon frère, attention ma sœur. Le mensonge détruit. Le mensonge détruit. Deutéronome 19, tout en gardant un œil sur Genèse 12, Deutéronome 19, 15 à 19. Dieu dit ceci. La Bible nous dit ceci. Dieu, Deutéronome 19, versets 15 à 19. Deutéronome 19, 15 à 19. Allons-y. Un seul témoin ne suffira pas contre un homme pour constater un crime ou un péché, quel qu'il en soit. Un fait ne pourra s'établir que sur la déposition de deux ou trois témoins. Lorsqu'un faux témoin s'élèvera contre quelqu'un pour l'accuser d'un crime, les deux hommes en contestation comparaîtront devant l'Éternel, devant les sacrificateurs et les juges, alors en fonction. Les juges feront avec soin des recherches. Le témoin est-il un faux témoin? A-t-il fait contre son frère une fausse déposition? Alors vous le traiterez comme il avait dessein de traiter son frère. Tu ôteras ainsi le mal au milieu de toi. Dieu dit que le mensonge est un mal et que ce mal-là doit disparaître du milieu des enfants de Dieu. Voilà pourquoi Paul dit « renoncez au mensonge ». Ce que nous avons lu tout de suite là, c'est une procédure juridique que Dieu établit. Il dit « un homme ne peut pas être le seul témoin, ne peut pas être le seul témoin dans une affaire. » Dieu connaît le cœur des hommes. Logiquement, ça n'aurait pas dû être comme ça. Mais parce que le cœur de l'homme est fourbe, est méchant, parce que le cœur de l'homme est rempli de haine envers son voisin, même dans l'église de Jésus-Christ, tant que ce n'est pas changé par Jésus-Christ, Dieu dit, alors je vais établir des procédures juridiques. Toute affaire doit se déclarer sur la déclaration de deux ou trois témoins. Et lorsque vous allez constater qu'il y a un faux témoin, ce que le faux témoin là voulait faire à son frère, vous devez l'appliquer à cette personne-là. Donc s'il voulait qu'on le tue, bah écoutez, lui aussi devra être tué. Il devra être tué. Dieu ne tolère pas le mensonge. Dieu n'accepte pas le mensonge. Dieu ne veut pas le mensonge au sein de son peuple. Si vous êtes de Jésus-Christ, oh, peu importe votre communauté, Dieu ne regarde pas la communauté, parce que du reste, la communauté ne sauve personne. Si vous vous dites chrétien, Dieu vous dit que le mensonge ne doit pas être au milieu de vous. Au milieu de vous. Je m'excuse un peu, mais des fois, j'ai un peu mal au cœur de voir des non-chrétiens se comporter dans la justice, vivre dans la justice, marcher dans la vérité, mieux que ceux qui sont les fils de la lumière. Oui, vous allez des fois voir, c'est choquant. Vous allez voir des fois, c'est choquant de voir des gens qui ne craignent pas Dieu, mais marcher correctement. Bien sûr, ils n'iront pas au paradis parce que personne n'entre au ciel par les œuvres. Mais ils marchent avec un tel amour pour son prochain. Il marche dans la vérité, il marche dans la justice, au point que moi personnellement, ça me fait à la fois mal et ça m'effraie. Pourquoi? Parce que c'est nous qui devions être, entre guillemets, les lumières du monde, mais ce sont les non-chrétiens qui nous montrent comment nous devions marcher. Les magouilleurs, beaucoup sont dans l'église. Les tricheurs, beaucoup sont dans l'église. Les adultères, beaucoup sont dans l'église. Les menteurs, beaucoup sont dans l'église. Dieu dit, tu ôteras ainsi le mal du milieu de toi. Le mensonge, mon frère. Mentir, même pour des petites choses. Dieu ne veut pas voir ça dans nos vies. Il veut que nous marchions dans la justice. Il veut que nous parlions dans la vérité, selon la vérité. à notre prochain. Dans le domaine des affaires, dans le domaine du commerce, dans le domaine des études. Vous savez même que lorsque vous passez un examen et que vous trichez, en fait, vous êtes en train de mentir à votre professeur en lui disant que vous avez la connaissance et la maîtrise de son cours. Donc, non seulement vous mentez, mais vous volez les points. Attention, mon frère, le mensonge nous sépare de Dieu. Mais Dieu vous aime. Si Dieu a permis que vous écoutiez cette émission, c'est parce qu'il veut changer votre vie. Il veut vous faire voir les choses telles que lui le voit. Si c'est cela votre désir de lui demander pardon et de prendre l'engagement maintenant de marcher dans la vérité, c'est très simple. Baissez la tête dans la prière et répétez ces simples mots. Père éternel, au nom de ton Fils Jésus-Christ, j'ai entendu ta parole, j'ai entendu ton message. Je te demande pardon. Pardon parce que j'ai marché dans le mensonge. J'ai aimé et pratiqué le mensonge. Maintenant, je prends l'engagement de marcher dans la vérité. Grâce à toi, grâce à ton soutien. Au nom de Jésus-Christ, j'ai ainsi prié. Amen. Si vous avez fait cette prière, croyez que Dieu vous a entendu. Nous nous retrouvons dans quelques instants.
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0: Bon retour à l'émission Venez à Jésus. Je suis Raphaël Mambou. Si vous avez fait cette prière, si vous avez écouté cette émission et que cela a touché vous et moi, Dieu vous a parlé, ne lui résistez pas. Abdiquez, suivez-le, soyez fortifiés, renoncez au mensonge parce que Dieu vous aime. Je vous encourage à vous joindre à une église qui marche dans la vérité, qui marche dans la droiture, qui marche dans la crainte de Dieu. Mon frère, ma sœur, Jésus vient bientôt pour prendre son Église. Et il est temps de vous mettre en règle avec lui, de continuer, de persévérer. Vous savez, beaucoup d'hommes et de femmes autour de nous ont besoin de la vérité, ont besoin de la lumière. Vous pouvez commander ces émissions, vous pouvez les télécharger gratuitement sur notre site et les distribuer autour de vous. C'est entièrement gratuit. Nous nous retrouvons la fois prochaine, toujours sur le même thème, renoncer aux mensonges. Que Jésus continue de vous bénir, que Jésus continue de vous garder. À la fois prochaine. Amen.
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Bonjour à tous, je suis Raphaël Mambou, que Jésus vous bénisse, qui que vous soyez, où que vous soyez, le nom de cette émission est Venez à Jésus. C'est une grâce, c'est un honneur, c'est un privilège de pouvoir vous retrouver encore aujourd'hui autour de la parole de Dieu pour partager quelques versets bibliques et le thème que nous sommes en train d'exploiter depuis aujourd'hui, c'est notre 7e émission. Le thème c'est le salut. Et je voudrais bénir le Seigneur pour ces émissions, pour ces hommes et ces femmes qui sont en train de donner leur vie à Jésus-Christ, pour ces hommes et ces femmes qui sont en train d'être réveillés, d'être touchés par la parole de Dieu. Et je bénis aussi tous les différents partenaires de ce ministère, le ministère Jésus pour tous. Et avant d'aller plus loin, de pouvoir continuer sur notre thème, le salut, je voudrais que nous prions, pour que nous dédions ces minutes, ces 30 minutes entre les mains du Seigneur, que le Seigneur nous fasse du bien, que le Seigneur nous parle, que le Seigneur nous guide, que le Seigneur nous instruise selon sa parole. Prions. Père éternel, merci pour ton amour, merci pour ta grâce, merci pour ta bonté, merci pour ta miséricorde, merci pour ta patience, merci pour ton salut qui se trouve en Jésus-Christ. Merci pour ces hommes et ces femmes qui entendent maintenant, en ce moment, ce message au travers de la radio, au travers d'un support informatique, au travers d'Internet. Merci Seigneur, peu importe, qu'ils nous suivent en direct ou en différé Seigneur, merci. Merci pour les partenaires que tu as donnés à notre ministère, le ministère Jésus pour tous. Merci Seigneur, nous voulons te dédier ces 30 minutes, Seigneur, que tu nous parles, que tu nous instruises, que tu nous guides, que tu nous fasses du bien, Seigneur, que tu sauves, que tu délivres, que ton salut entre pleinement dans la vie d'un homme ou d'une femme, Seigneur. Car ton Fils Jésus-Christ a souffert pour que ce moment existe. Et puisque maintenant il est en train d'exister, puisque maintenant il est en train de s'accomplir, que toute ta volonté s'accomplisse en ce moment. Au nom de ton Fils Jésus-Christ, j'ai ainsi prié. Amen. Le salut. Nous avons dit dans les émissions précédentes que le salut, les mots grecs et hébreux pour la traduction en français du mot salut comportaient l'idée de délivrance, de rédemption, de grâce, de pardon, de guérison, de santé, de protection, de sécurité, de gloire, de justification, de vie éternelle. Et que toutes ces choses, quoique ça se retrouve dans le mot « salut », ne vient que d'une seule personne, Jésus-Christ. En dehors de Jésus-Christ, il n'y a pas de salut. Car la parole de Dieu nous dit « Dieu a tant aimé le monde qu'il a donné son Fils unique afin que quiconque croit en lui, c'est-à-dire dans le Fils unique, c'est-à-dire en Jésus-Christ, ait la vie éternelle, en d'autres termes, ait le salut. Et quiconque ne croit pas en Jésus-Christ n'a pas le salut. » Vous allez peut-être dire « c'est trop dur », vous allez peut-être dire « vous êtes trop ferme, vous êtes trop strict ». C'est ce que la Bible dit. En dehors de Jésus-Christ, il n'y a pas de salut. Quiconque croit en Jésus-Christ est sauvé. Quiconque ne croit pas en Jésus-Christ n'est pas sauvé. Ça n'a rien à voir avec la religion. Du reste, le christianisme se diffère de la religion parce qu'elle est basée sur le fait que l'homme est pécheur et qu'il a besoin d'un sauveur divin. Le seul qui puisse nous sauver, c'est Jésus-Christ. L'homme est rebelle. L'homme, depuis Adam, a péché. Adam avait été créé à l'image de Dieu. Il s'est rebellé. Ses enfants ont été créés à l'image où Adam a eu des enfants à son image qui était devenue une image d'un rebelle. Et nous tous, depuis Adam, nous sommes devenus à l'image d'Adam, pécheurs. De par notre nature, une nature adamique. Et nous sommes justifiés, nous sommes sauvés au travers de Jésus-Christ. Romains 3, 23 à 24. C'est très important. Vous pouvez aller dans n'importe quelle église. Si Jésus-Christ n'est pas votre sauveur, si Jésus-Christ n'est pas votre Seigneur, vous ne pourrez pas être sauvés.
Et nous avons aussi vu que Jésus-Christ est venu sauver les pécheurs, tous les pécheurs. Il n'y a pas un pécheur qui soit trop mauvais pour que Jésus-Christ puisse le changer. Vous savez, certaines personnes commettent même des erreurs. Ils disent, je vais d'abord m'améliorer avant de venir à Jésus-Christ. En d'autres termes, ils comptent d'abord sur les œuvres pour être sauvés et non sur la foi. Nous verrons ça dans les émissions dans les émissions qui suivront. Que le salut s'accorde par la foi et non par les œuvres. Les œuvres doivent être la preuve de notre foi. Je répète, les œuvres doivent être la preuve de notre salut ou de notre foi en Jésus-Christ. Si nous croyons que nous sommes sauvés, nous ne marchons plus dans le péché. Si nous croyons que nous sommes délivrés du péché, nous ne marchons plus dans le péché. Mais pour que nous puissions être délivrés du péché, nous devons croire par la foi simplement en Jésus-Christ. Et cela n'exige aucune œuvre, si ce n'est que de croire en Jésus-Christ. Romains 1, verset 16 nous dit « L'Évangile est une puissance de Dieu pour le salut de quiconque croit. » On n'a pas dit « L'Église catholique est une puissance de Dieu. » « L'Église kimbanguiste est une puissance de Dieu. » « L'Église protestante est une puissance de Dieu. » « Les témoins de Jéhovah, les mormons ou je ne sais quoi est une puissance de Dieu pour le salut de quiconque croit. » Non, on a dit « L'Évangile » et l'Évangile ne parle que d'une seule personne, Jésus-Christ. Jésus-Christ. Toute la Bible est christocentrique, c'est-à-dire qu'elle est centrée autour de la personne de Jésus-Christ. En d'autres termes aussi, notre vie doit être christocentrique, centrée sur Jésus-Christ. Le salut. Jésus-Christ peut restaurer la vie d'une personne, une vie détruite par le péché, détruite par la drogue, détruite par le mensonge, détruite par l'homosexualité, détruite par des dettes, des échecs à tout bout de champ. Cette vie-là peut être restaurée par Jésus-Christ. Parce que dans le mot salut, il y a aussi la restauration. C'est merveilleux. Jésus-Christ n'est pas seulement venu sauver les hommes pour les emmener au ciel, mais il est venu aussi sauver les hommes de la dette, des problèmes financiers, de la maladie, des échecs, de la malédiction des parents, des arrière-grands-parents, des arrière-arrière-arrière-arrière-grands-parents, des malédictions depuis Adam. Jésus-Christ est venu sauver. Le salut que Jésus-Christ donne comporte aussi la délivrance de la malédiction. Du reste, Galates 3, verset 13 ou 14, si je me souviens bien, lisons-le pour que je ne puisse pas taper à côté. Galates 3, verset... Attendez que je me retrouve. Galates 3, verset 13, oui. Christ nous a rachetés de la malédiction de la loi, étant devenu malédiction pour nous, car il est écrit « maudit et quiconque est pendu au bois ». En d'autres termes, Christ nous a sauvés, ou Christ nous donne le salut de la malédiction de la loi. Mon frère, je ne sais pas qu'est-ce qui vous préoccupe, je ne sais pas qu'est-ce qui vous hante, qu'est-ce qui vous poursuit. Quel type de malédiction? Des parents, des arrière-grands-parents, de langues, des paroles qui ont été prononcées, des paroles de malédiction? Je ne sais pas si c'est ça, mais ce que je sais, c'est que qui que vous soyez, si vous croyez en Jésus-Christ, Christ vous donne le salut, la délivrance de la malédiction. Et ça, c'est inclus dans le salut que Jésus-Christ donne. De quoi Jésus-Christ sauve? Jésus-Christ sauve aussi de la condamnation. Le salut que Jésus-Christ donne sauve de la condamnation. Sauve de la mort spirituelle. Sauve de la puissance de la chair, de la puissance du monde. Sauve de la puissance des ténèbres. Oui, le salut de Jésus-Christ le fait. Et nous allons le voir. Nous allons le voir dans les émissions qui suivent. Matthieu 3. Verset 7.
Jean-Baptiste nous dit ceci. Matthieu 3, verset 7. Matthieu 3, verset 7. Mais voyant venir à lui à son baptême, mais voyant venir à son baptême beaucoup de pharisiens et de sadducéens, il leur dit, race de vipères, qui vous a appris à fuir la colère à venir? En d'autres termes, Jean-Baptiste nous dit qu'il existe une colère qui doit venir. Dieu, la Bible nous dit que Dieu est riche en bonté, mais il est aussi lent à la colère. Il existe une colère auprès de Dieu, contre tout fils de la rébellion, contre tout fils de rébellion, fils de péché, fils d'impudicité, fils d'adultère. Pas ceux qui sont nés d'un adultère, mais de ceux qui vivent dans l'adultère. Il y a une colère. Et le salut nous délivre de ces choses. Le salut nous préserve de la colère à venir de Dieu. Il y a une colère qui arrive. Il y a un jugement. Dieu va juger les hommes. Qu'on ne vous trompe pas, mon frère, qu'on ne vous trompe pas, ma sœur. Qui que vous soyez, nous allons tous passer par un jugement. Il est préférable pour vous et moi que nous passions par le jugement aujourd'hui, c'est-à-dire que nous nous humilions devant Dieu, que nous reconnaissions que nous sommes pécheurs et que nous avons besoin d'un sauveur et que ce sauveur a pris notre place il y a 2000 ans à la croix. Parce que ce que Jésus-Christ a vécu à la croix il y a 2000 ans était le jugement pour les pécheurs. Ésaïe 53, verset à partir de 3. Méprisé et abandonné des hommes, homme de douleur et habitué à la souffrance. Semblable à celui dont on détourne le visage. Nous l'avons dédaigné. Nous n'avons fait de lui aucun cas. Cependant, ce sont nos souffrances qu'il a portées, ce sont nos douleurs qu'il s'est chargé. Et nous l'avons considéré comme puni, frappé de Dieu et humilié. Jésus-Christ a été puni, frappé de Dieu et humilié. Mais ce sont nos péchés, mais il a été blessé pour nos péchés. Jésus-Christ a été puni de Dieu, a été frappé de Dieu, a été humilié par Dieu, parce que il portait nos péchés. Brisé pour nos iniquités. Voilà le jugement que Dieu vous propose aujourd'hui. Vous devez être puni, humilié, châtié, brisé. Vous devez mourir. Mais il dit, Jésus-Christ l'a fait à votre place. Accepter Jésus-Christ comme votre sauveur et votre Seigneur personnel, ça veut dire que par la foi, vous mourrez avec Jésus-Christ. Par la foi, vous êtes humilié avec Jésus-Christ. Par la foi, vous êtes frappé de Dieu en Jésus-Christ. Vous êtes blessé, vous êtes brisé par la foi en Jésus-Christ. Et par la foi que vous avez en Jésus-Christ, en acceptant Jésus-Christ comme Seigneur et Sauveur, vous êtes ressuscité et vous vivez pour Dieu. Mais si vous refusez ce salut que Jésus-Christ vous donne aujourd'hui, alors vous allez comparaître devant le tribunal de Dieu le jour de sa colère. Parce qu'il y a un jour que Dieu a fixé. Dans Actes 17, 30 à 31, Paul, au cours d'un voyage en Grèce, dira ceci. Dieu, sans tenir compte des temps d'ignorance, annonce maintenant à tous les hommes, en tout lieu, qu'ils aient à se repentir, parce qu'il a fixé un jour où il jugera le monde selon l'injustice par l'homme qu'il a désigné, ce dont il a donné à tous une preuve certaine en le ressuscitant des morts. Ce jour de jugement est le jour de sa colère, parce qu'il ne pourra pas laisser les choses continuer indéfiniment telles que nous le vivons aujourd'hui. L'homosexualité est condamnable, le vol est condamnable,
Le lesbinage est condamnable, l'adultère est condamnable, l'idolâtrie est condamnable, le meurtre est condamnable. Et la Bible nous le dit. Quel que soit le péché, c'est condamnable. Il n'y a pas de grand, il n'y a pas de petit péché. Tous les péchés sont condamnables. Et il y a un jour où Dieu jugera le monde selon la justice. Aujourd'hui, on peut aller acheter des juges dans des tribunaux pour s'acquitter. On a commis un délit, on a commis un crime, on était au volant, on était ivre, on cogne une personne, alors on porte plainte contre nous, on se retrouve au tribunal, on soudoie le juge pour qu'il nous acquitte. D'accord, ce n'est pas de la justice. Vous pouvez faire cela. Vous pouvez échapper à la justice des hommes. Mais pour échapper à la justice de Dieu, il faut passer par Jésus-Christ. Vous voulez échapper à la justice de Dieu? Venez à Jésus-Christ. Mais si vous voulez comparaître seul, sans avocat, devant la justice de Dieu, vous serez condamné parce que tous les hommes sont pécheurs. Romains 3, verset 3. Tous sont privés de la gloire de Dieu. Il n'y a personne, je le répète, personne qui puisse être sauvé sans la grâce qui se trouve en Jésus-Christ, sans le salut qui se trouve en Jésus-Christ. Impossible. C'est impossible. Il y a un jour de colère. Il y a un jour de justice. Vous me direz, oh, mais j'ai toujours appris que Dieu était lent à la colère, que Dieu est amour. Oui. Oh, j'ai toujours appris que Dieu est plein de miséricorde, que Dieu aime les hommes. Oui. Mais il est aussi lent à la colère. Il est aussi lent à la colère. Exode 34, verset 6. L'Éternel passant devant lui et s'écria, l'Éternel, l'Éternel, Dieu de miséricorde. Et compatissant, lent à la colère et riche en bonté et en fidélité. Il est bon, il est fidèle, il est compatissant, il est plein de miséricorde, mais c'est aussi un Dieu de colère. Il a décidé que pour l'instant, dans votre vie, il va être lent à la colère, dans l'instant, pour le moment. Parce que nous sommes sous une période de grâce. Il nous laisse le temps de nous repentir, c'est ça que Paul a dit. Dieu a fixé un jour. Mais pour l'instant, il demande à tous les hommes de se repentir. En d'autres termes, à tous les hommes d'accepter le salut de Dieu qui se trouve en Jésus-Christ. Pour l'instant, il est lent à la colère. Mais il est aussi un Dieu de colère. Parce qu'il devra juger le monde selon la justice. Pas la justice des Congolais, pas la justice des Européens, pas la justice des Américains. Selon la justice, selon ce qui doit être fait, selon ce qui est vrai, selon ce qui est juste, selon la vérité, en d'autres termes, selon Jésus-Christ. Je suis tenté de dire, fuyez la colère à venir, fuyez-la en Jésus-Christ. Il y a une colère, elle vient contre tout fils de rébellion. Contre tous ceux et toutes celles qui vivent dans le péché. Voilà pourquoi Jésus-Christ est venu dans le monde. C'est vrai qu'il est venu pour restaurer des vies, financièrement parlant, matériellement parlant. C'est vrai que Jésus-Christ est venu donner la prospérité. C'est vrai que Jésus-Christ est venu donner la guérison. C'est vrai que Jésus-Christ est venu donner la santé. C'est vrai, il donne toutes ces choses. Mais à quoi ça sert d'avoir toutes ces choses si vous devez encore vous retrouver en enfer? Ceci me fait penser à cette histoire que j'ai lue d'un témoignage d'une femme qui a visité l'enfer. Jésus-Christ lui fait visiter l'enfer et lui montre une femme qui avait été guérie du cancer, que Dieu commençait à utiliser avec puissance. Elle a commencé petit à petit à sombrer dans la foi, à se détourner de Dieu. Elle a commencé à reprendre l'alcool, la boisson, l'homosexualité, le lesbiennage, le mensonge, le vol. Jusqu'au jour où elle a eu un accident et elle s'est retrouvée en enfer. Non, il ne faut pas que ce soit ainsi pour chacun d'entre nous. Jésus-Christ est venu pour restaurer nos vies, c'est vrai. Mais il veut aussi que nous l'appartenions pour toujours. Car il y a un jour de jugement, il y a un jour de colère. Fuyons ce jour de colère.
Fuyons ce jour. La Bible dit qu'il n'y a plus, lisons dans Romains 8, verset 1. Romains 8, verset 1. La Bible dit, il n'y a plus aucune condamnation. Romains 8, verset 1. Il n'y a donc maintenant aucune condamnation pour ceux qui sont en Jésus-Christ. Donc, ça veut dire que ceux qui ne sont pas en Jésus-Christ, il y a condamnation pour eux. Si vous êtes en Jésus-Christ, vous êtes sauvés. Vous possédez le salut de Dieu. Vous avez le salut de Dieu en vous et la condamnation n'est plus applicable sur vous. Mais si vous n'êtes pas en Jésus-Christ, quoique membre d'une église X ou Y, quoique peut-être même prêchant l'évangile comme je le fais, quoique même ayant une grosse croix autour du cou, une Bible sous les aisselles, quoique fils de prédicateur, prédicateur soi-même, marié à un prédicateur, vous n'êtes pas en Jésus-Christ, ça veut dire qu'il y a une condamnation sur vous. Parce qu'il n'y a pas de condamnation pour ceux qui sont en Jésus-Christ. Vous êtes homosexuel, vous êtes lesbienne, vous êtes un voleur, vous êtes un impudique, vous êtes un meurtrier, vous êtes un escroc, vous êtes un menteur, vous êtes un adultère. Vous donnez votre vie à Jésus-Christ, tous vos péchés ont été payés par Jésus-Christ. Plus condamnable devant Dieu. En d'autres termes, vous allez comparer devant le tribunal de Dieu. Dieu dira « non coupable ». Le diable pourra sortir tous les péchés que vous avez commis. Jésus-Christ dira « j'ai payé pour lui ». Mais si vous êtes en dehors de Jésus-Christ, or vous présentez votre religion devant Dieu. Or j'étais un bon catholique, j'étais un bon protestant, je payais ma dîme, j'allais tous les dimanches à l'église. Du reste, j'allais visiter les malades, du reste, je dirigeais une fondation pour soutenir les orphelins, pour éduquer les orphelins, pour prendre soin des orphelins. Dès qu'il y avait des cataclysmes dans le monde, je passais à la télévision, je récoltais des fonds, et tous les fonds que j'avais, je donnais ça à ceux qui avaient vécu un sinistre, un désastre écologique. Dieu dira, c'était très bien pour vous. Mais est-ce que Jésus-Christ était ton sauveur? Oh non, je n'avais pas besoin de Jésus-Christ. Alors tu es condamnable. Quels sont tes péchés? Oh, tu étais un voleur, tu étais un menteur, tu étais un adultère. Une fois que tu as convoité la femme de ton prochain, tu es condamnable. Mais lorsque tu viens à Jésus-Christ et que tu marches en nouveauté de vie, le diable sort tes péchés, sort vos péchés. Jésus-Christ dit, j'ai payé les péchés de cet homme. C'est vrai qu'il était faible, c'est vrai qu'il tombait de temps en temps, mais il se repentait, il demandait pardon et il s'améliorait de jour en jour. Il comptait sur ma grâce, il comptait sur mon salut. Père, j'ai payé ses fautes. Dieu déclara non coupable. Mon frère, ma sœur, Jésus-Christ est venu sauver les hommes de la condamnation. Psaume 2. Le psaume 2, verset 12. Le psaume 2, verset 12. Baisez le Fils de peur qu'il s'irrite. Embrassez le Fils de peur qu'il s'irrite. Et que vous ne périssiez dans votre voie, car sa colère est prompte à s'enflammer. Car sa colère est prompte à s'enflammer. Heureux tous ceux qui se confient.

0: vérifiez dans votre voie, dans le chemin que vous êtes en train de prendre, le chemin du péché, le mensonge, le vol, l'idolâtrie, l'homosexualité, la religiosité, la pornographie, le lisbénage, le mensonge, la cupidité, la calomnie, le meurtre. Il dit, vous allez périr dans votre voie, car la colère de Dieu est prompte à s'enflammer. Il est lent en colère, lent à la colère, mais le jour du jugement, sa colère va s'enflammer. Mon frère, ma sœur, ce n'est pas ce que Dieu veut pour vous. Voilà pourquoi il permet à ce que vous écoutiez cette émission aujourd'hui. Le salut est encore possible pour vous. Le jour du salut, c'est aujourd'hui. N'attendez pas demain. Ne cherchez pas à vous améliorer. Réconciliez-vous avec Dieu d'abord aujourd'hui, avant de chercher de vous réconcilier avec les hommes. Avant de chercher de vous améliorer, venez d'abord à Jésus-Christ. Demandez-lui pardon. Demandez à Dieu pardon au travers de Jésus-Christ. Il vous aime, il veut vous sauver. Si c'est votre désir de demander pardon, si c'est votre désir de recevoir le salut de Dieu, si c'est votre désir de recevoir Jésus-Christ dans votre vie aujourd'hui, c'est très simple. Baissez la tête dans la prière et répétez ces simples mots que je vais faire, que je vais dire. Père éternel, je viens devant toi au nom de ton Fils Jésus-Christ. J'ai entendu ta parole, j'ai entendu ton message, j'ai entendu ton cri. Je demande pardon pour mes péchés. Ils sont nombreux et je ne peux les citer. Mais je compte sur ton pardon et ta grâce. J'invoque le sang de Jésus-Christ dans ma vie, qu'il me purifie de toute forme de péché et de souillure spirituelle. Je demande pardon. J'accepte Jésus-Christ comme mon Sauveur et mon Seigneur personnel. Je m'engage aujourd'hui et jusqu'à la fin de ma vie à être un chrétien, à être un ambassadeur de Christ, à être un enfant de Dieu. Quoi qu'il arrive, je marcherai dans cette nouvelle voie. Quoi qu'il arrive, je suivrai Jésus-Christ. Merci pour ton pardon, ton amour et ta grâce. J'ai ainsi prié au nom de Jésus-Christ. Amen. Si vous avez fait cette prière, croyez que par la foi, vous êtes devenu un chrétien, un ambassadeur de Christ, un enfant de Dieu. Et que toutes choses sont devenues nouvelles, les choses anciennes sont passées. Vous avez échappé à la colère de Dieu parce que vous vous êtes réfugié en Jésus-Christ. Si vous avez besoin de prières, de conseils, si vous avez besoin d'être dirigé vers une église vivante, basée sur la Bible, qui croit dans le salut de Jésus-Christ. 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Le nom de cette émission est Venez à Jésus. Je suis Raphaël Mambou. Que Jésus continue de vous bénir, que Jésus continue de vous garder. Nous nous retrouvons la fois prochaine sur le même thème, le salut. Amen.
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3: Bonjour à tous, je suis Raphaël Mambou, que Jésus vous bénisse, qui que vous soyez, où que vous soyez. Le nom de cette émission est Venez à Jésus. C'est une grâce, c'est un honneur, c'est un privilège de pouvoir vous retrouver encore une fois aujourd'hui autour de la parole de Dieu.

0: Dieu pour partager quelques versets bibliques, toujours sur notre thème, la femme à la perte de sang. Avant d'aller plus loin, je voudrais vous inviter à baisser la tête dans la prière pour dédier le reste des 30 minutes entre les mains du Seigneur. Prions. Père éternel, au nom de ton Fils Jésus-Christ, me voici devant toi. Nous voici devant toi, Seigneur, pour entendre ta parole, pour entendre ton message, pour entendre ton cri venant du ciel, Seigneur. Dispose nos cœurs à entendre ta parole. Dispose nos cœurs à comprendre ta parole. Dispose nos cœurs à accepter ta parole. Parle à chacun d'entre nous, Seigneur. Parle à ces millions d'hommes et de femmes qui nous écoutent sur des supports informatiques, sur des radios FM, sur des radios sur Internet, Seigneur. Bénis ces hommes, bénis ces femmes. Au nom de ton Fils Jésus, nous avons ainsi prié. Amen. La femme à la perte de sang. Je vous invite encore à lire dans Marc 5, versets 25 à 34. Marc 5, versets 25 à 34. Il y avait une femme atteinte d'une perte de sang depuis 12 ans. Elle avait beaucoup souffert entre les mains de plusieurs médecins. Elle avait dépensé tout ce qu'elle possédait et n'avait éprouvé aucun soulagement, mais était allée plutôt en empirant. Ayant entendu parler de Jésus, elle vint dans la foule par derrière et toucha son vêtement, car elle disait, « Si je puis seulement toucher ses vêtements, je serai guérie. » Au même instant, la perte de sang s'arrêta et elle sentit dans son corps qu'elle avait été guérie de son mal. Jésus connut aussitôt en lui-même qu'une force était sortie de lui, et se retournant au milieu de la foule, il dit, « Qui a touché mes vêtements ?» Ses disciples lui dirent, « Tu vois la foule qui te presse, et tu dis, « Qui m'a touché ?» Et il regardait autour de lui pour voir celle qui avait fait cela. La femme, effrayée et tremblante, sachant ce qui s'était passé en elle, vint se jeter à ses pieds et lui dit toute la vérité. Mais Jésus lui dit, « Ma fille, ta foi t'a sauvée. Va en paix et sois guérie de ton mal. » Cette dame nous enseigne vraiment de très très très grandes vérités et principes spirituels. Au verset 27, il est dit, « Ayant entendu parler de Jésus. » Ayant entendu parler de Jésus. Elle n'a pas entendu parler de Pierre. Elle n'a pas entendu parler de l'Église catholique, de l'Église protestante, communauté religieuse. Non. Des hommes et des femmes sont venus parler à cette femme de Jésus-Christ. On lui a dit peut-être, tu as essayé les médecins, tu as essayé les grands spécialistes, mais ça n'a pas marché. Viens à Jésus, va voir Jésus, car il a dit, venez à moi vous tous qui êtes fatigués et chargés, et je vous donnerai du repos. Or peut-être qu'au début, ça ne l'intéressait pas. Et puis, quelqu'un vient lui rapporter des merveilleuses choses que le Seigneur a faites. Oh, il a guéri des malades, il a purifié des lépreux, il a ressuscité des morts, il a multiplié du pain et du poisson, il a fait un miracle de vin. Peut-être qu'on lui a parlé encore d'autre chose, qu'il a ressuscité des morts. Alors, quelque chose est né dans le cœur de cette femme. Mais avant que ce quelque chose puisse naître dans le cœur de cette femme, des hommes et des femmes lui ont parlé de la part de Jésus. Je voudrais encore ouvrir une petite parenthèse. Il est important pour nous de parler autour de nous de l'amour de Jésus-Christ, de la mort et de la résurrection de Christ pour chacun d'entre nous. Nous n'avons pas besoin d'être un grand spécialiste en théologie. Nous n'avons pas besoin d'être un grand spécialiste dans les Écritures bibliques, quoique c'est une très bonne chose de connaître la Bible d'un bout à l'autre. Mais le plus important est de vivre Jésus-Christ et de parler de Jésus-Christ autour de nous. Lorsque cette femme, à la perte de sang, depuis 12 ans, a entendu parler de Jésus-Christ, la foi est née dans son cœur. Est-ce que vous pouvez imaginer quelqu'un qui pendant 12 ans souffre d'un problème, d'une maladie? Combien il y a de couples dans notre avenue, dans notre nation, dans notre pays, dans notre entourage, de couples, d'hommes, de femmes, d'enfants, de vieillards, qui ont des problèmes depuis des années, mais ils ne trouvent pas de solution. La seule solution pour eux est de venir à Jésus-Christ. Mon frère, ma sœur, vous qui m'écoutez, que vous soyez en province orientale, que vous soyez dans la ville de Kinshasa, que vous soyez dans la province du Katanga, que vous soyez dans le monde entier, en France, en Amérique latine, en Asie, laissez-moi vous dire que Jésus-Christ est la solution au problème de l'humanité. Ne cherchons pas des solutions en dehors de Jésus-Christ, puisque c'est Jésus-Christ qui est la solution. Toute solution venant en dehors de Jésus-Christ est une solution que le diable a inspirée. Je ne suis pas en train de dire que si vous avez des problèmes financiers, que vous partez voir votre banquier, que vous trouviez un accord, ça veut dire que vous avez fait un accord avec le diable. Ce n'est pas ce que je suis en train de dire. Que si vous avez un problème de maladie, que vous allez voir votre médecin et que le médecin vous soigne, vous avez consulté le diable. Non. Je suis en train de parler de problèmes que les hommes sont dans l'incapacité de résoudre. Dans l'incapacité. Et que vous partez voir des forces occultes pour trouver des solutions à vos problèmes. C'est de ça dont je suis en train de parler. Cette femme a tout essayé, nous dit la Bible. Tous les médecins, gloire soit rendue à Dieu de ce que n'a pas vu les occultistes. Gloire soit rendue à Dieu qu'elle ne se soit pas suicidée. Gloire soit rendue à Dieu de ce qu'elle n'est pas, qu'elle ne soit pas devenue méchante au point de faire des choses horribles. Non. Elle allait voir des médecins, elle ne trouvait pas des solutions, son état s'empirait, et on lui parlait de Jésus-Christ. Je suis même tenté de dire constamment, assez régulièrement, et la foi est née dans son cœur. Elle s'est dit, seul Jésus-Christ a la solution à mes problèmes. Qu'est-ce qui est né dans son cœur? La foi. Dans Romains 10, verset 17, la Bible dit ceci, Romains 10, verset 17. La foi vient de ce qu'on entend et ce qu'on entend vient de la parole de Christ. Une autre version dit, la foi vient de ce qu'on entend et ce qu'on entend vient de la parole de Dieu. La parole de Dieu, c'est la parole de Christ. La parole de Dieu, la parole de Christ, c'est la Bible. Cette femme a entendu parler de Jésus. On lui a rapporté les paroles que Jésus prononçait, du genre, venez à moi, vous tous qui êtes fatigués et chargés, je vous donnerai du repos. Je ne suis venu rejeter personne. Elle a certainement entendu des paroles comme Jean 3,16. Dieu a tant aimé le monde qu'il a donné son Fils unique afin que quiconque croit en lui ait la vie éternelle. Que cette personne ne passe pas, que cette personne passe du jugement à la vie. Elle a dû entendre des paroles aussi merveilleuses et elle s'est dit, finalement, cet homme est la solution à mon problème. La foi est toute information que vous recevez de Dieu. Je veux même dire, la foi est toute information que nous recevons de Dieu. Bien sûr, par la Bible. C'est vrai que Dieu peut nous parler de façon audible. Gloire à Dieu quand Dieu parle de façon audible. Mais ce message audible ne doit pas contredire la Bible. Ceci me fait penser à l'histoire d'un monsieur dont j'ai entendu parler, bien sûr, qui est allé voir le prédicateur qui racontait cette histoire, pour lui dire, mais Dieu m'a donné une parole, mais je ne la retrouve pas dans la Bible. Alors ce prédicateur lui a dit, quel est ce message? Dieu m'a donné une référence dans la Bible que je ne retrouve pas, Matthieu 29, verset 35. Alors ce prédicateur lui dit, Matthieu se limite à 28. Donc si un esprit vous a dit, Matthieu 29, 35, donc ce n'est pas Dieu. Attention au message que nous recevons de façon audible. Cela ne doit pas contredire la Bible. Cela doit avoir un soutien dans la Bible. Cette femme a entendu parler de Jésus, qui guérissait les malades, qui ressuscitait les morts, qui purifiait les lépreux, qui guérissait les infirmes, qui ne rejetait personne. Cette femme a été rejetée pendant des années, rejetée loin de la société. Parce que rappelez-vous, dans l'Ancien Testament, toute femme qui avait des flux de sang en dehors de ces périodes de règles, de menstruation, devait être considérée comme étant impure. Déjà, quand elle était pendant ces périodes de menstruation, elle était impure. Mais vous imaginez pendant 12 ans, constamment en train d'avoir ce flux de sang. Tout ce qu'elle touchait devenait impur aux yeux des hommes. Le lit devenait impur. La chambre dans laquelle elle se couchait devenait impure. Dès qu'elle touchait ses enfants devenaient impurs. Dès qu'elle embrassait son mari devenait impur. Dès qu'elle touchait un petit enfant, un voisin, cette personne devenait impure pendant plusieurs heures. Donc c'était un sérieux problème. La foi fait vivre tout homme qui croit en Jésus-Christ. Cette dame, quand elle a entendu parler de Jésus, je suis tenté de dire que la vie est revenue dans son corps. Tout ce que nous voyons après, tout ce que la femme est en train de faire, quand elle est en train de marcher, elle va vers Jésus, tout ça n'est la conséquence d'une résolution qui était dans son cœur. Et cette résolution est venue du fait que, quand elle a entendu parler de Jésus, lorsqu'elle a été convaincue que Jésus-Christ est la vie, et qu'en dehors de lui, il n'y a rien, je suis tenté de dire, l'espoir et la vie sont nés dans son cœur. C'est pour cela que je suis en train de dire que la foi fait vivre tout homme ou toute femme qui croit en Jésus. Dans Romains 1, versets 16 à 17, Paul nous dit ceci. « Je n'ai pas honte de l'Évangile. C'est une puissance de Dieu pour le salut de quiconque croit. » Du juif premièrement, puis du grec. Parce qu'on lui est relevé la justice de Dieu par la foi et pour la foi, selon qu'il est écrit, le juste vivra par la foi. Tout homme, toute femme qui a foi en Jésus-Christ vit. Quand je parle de vivre, je suis tenté de dire, tout homme ou toute femme qui croit en Jésus-Christ va commencer à marcher sur les eaux des problèmes, va commencer à traverser la mer des problèmes, va commencer à résister aux tempêtes qui viennent dans sa vie. Oh, il a des problèmes avec sa famille. Oh, il a des problèmes avec ses frères. Oh, il a des problèmes à son travail. Mais parce qu'il a fait de Christ sa vie, il est convaincu que ce qu'il est en train de voir n'est pas la vérité. Ce n'est que la réalité. On vient lui dire, tu vas perdre ton travail, tu vas mourir. On vient lui dire, tu es stérile, tu ne peux pas concevoir, ta maladie est incurable. Parce qu'il a reçu Jésus-Christ, parce qu'il croit en Jésus-Christ, il se dit, et il dit aux autres, il ne m'arrivera rien que mon Seigneur ne puisse permettre. Donc si Dieu veut que je meure, je mourrai. Si Dieu ne veut pas que je meure, je vivrai. Il est capable de dire, ok, vous êtes en train de faire le recensement dans l'entreprise, vous êtes en train d'assainir le personnel dans l'entreprise, ok, moi je passerai entre les mailles du filet. Il est capable de dire et de croire, quand le médecin lui dit, votre maladie est incurable, il est capable de dire, mes infirmités sur la croix. Mon frère, ma sœur, les hommes guérissent aujourd'hui des maladies qui, il y a 50 ans, peut-être même il y a 10 ans ou 20 ans, ne guérissaient pas. La science est limitée. Que Dieu bénisse tous les médecins, chrétiens ou non chrétiens. Que Dieu les bénisse parce qu'ils sont en train de soulager les problèmes, quelques problèmes de l'humanité. Mais ils sont limités. Comme je le disais, ils guérissent aujourd'hui des maladies qu'ils ne guérissaient pas il y a 50 ans, il y a 20 ans, il y a peut-être même un siècle. Comme pour dire qu'ils sont en train de chercher hors Jésus-Christ. Il n'y a aucune maladie qui lui résiste. Il n'y a aucune infirmité qui lui résiste. Jésus-Christ guérit tout homme, toute femme qui vient à lui. Jésus-Christ donne des solutions à tout homme, à toute femme qui vient à lui. C'est pour cela que je suis pleinement convaincu de ce verset. Le juste vivra par la foi, même lorsqu'on est dans un pays en guerre. Même lorsqu'on est dans une famille en guerre. Celui qui croit en Jésus-Christ passera par les mailles du filet. Même si on lui retire tous les biens, ce dont il a droit, même si on lui laisse seulement 1 euro, 1 dollar, parce qu'il a basé sa vie en Jésus-Christ, il va vivre. Et vous savez, ces derniers temps, je suis en train de réfléchir sur les semailles et les moissons. Je suis émerveillé de voir que Dieu donne la semence au semeur. Écoutez, si je n'avais rien, je serais dans l'incapacité de semer. Mais l'amour de Dieu fait qu'il me donne la semence pour que je puisse semer. Et que cette semence produise des fruits 30 fois, 60 fois, 100 fois. Mais quel Dieu merveilleux nous sommes en train de servir. Quel Dieu merveilleux est Jésus-Christ. C'est pour cela que le juste vivra par la foi. Le juste ne vit pas parce qu'il a un compte bancaire. Le juste ne vit pas parce qu'il a des voitures, parce qu'il a un travail. Le juste ne vit pas parce que Dieu lui a de, parce qu'il a des enfants. Le juste vit par la foi qu'il a en Jésus-Christ. Et c'est pour cela que je vais toujours encourager les chrétiens. Il faut lire la Bible. De Genèse à Apocalypse. Il faut lire, relire et relire encore. Autant de fois que ça sera nécessaire, lisez la Bible. Parce que la parole de Dieu est la nourriture pour votre foi. Paul dit, je n'ai point honte de l'évangile. C'est une puissance de Dieu pour le salut de quiconque croit. Du juif premièrement, puis du grec. Parce que en Jésus est relevée la puissance de Dieu par la foi et pour la foi, selon ce qui est écrit, selon qu'il est écrit. Le juste vivra par la foi. Lorsque vous regardez dans l'Ancien Testament, particulièrement dans les psaumes, vous entendrez souvent le mot « se confier »,« s'appuyer ». Ce sont des termes pour parler de foi dans le Nouveau Testament. Parce que dans l'Ancien Testament, vous retrouvez le mot « foi » que dans le livre d'Habacouc. Mais, j'allais dire des synonymes ou d'autres mots faisant référence à la foi se trouvent traduits par « se confier »,« s'appuyer ». Compter sur, s'appuyer. Par exemple, dans le psaume, on peut lire un peu le psaume 37. Le psaume 37, verset 5, qui parle de la foi, sans utiliser le mot foi. Recommande ton sort à l'Éternel. Mets en lui ta confiance et il agira. C'est une manière de parler de la foi. Fais-lui confiance. Nous recommande David, appuie-toi uniquement et entièrement sur Dieu dans tous tes problèmes. Et il va agir. Comment ça, il va agir? Il va agir positivement. C'est ce que cette femme a fait, cette femme à la perte de sang. Elle s'est dit, si Jésus guérit les morts, ressuscite les morts, si Jésus multiplie le vin, si Jésus purifie les lépreux, si Jésus ne rejette personne, pourquoi mon cas à moi devrait être trop difficile pour Dieu? C'est une des ruses de Satan, de toujours faire croire aux autres que votre cas est différent. S'il a guéri en Europe, vous qui êtes en Afrique, il ne va pas guérir. D'autres se laissent dire par le diable, Dieu guérit plus en Afrique qu'en Europe. Alors, ces doutes vont annuler la puissance de Dieu dans votre vie. Mais David nous recommande. Recommande ton sort à l'Éternel. Donc, c'est-à-dire, je mets ma vie entre les mains de Dieu. Que ce qui va arriver soit la volonté de Dieu. Mets en lui ta confiance. Pas une partie de confiance. Pas un quart de confiance. Pas un tiers de confiance. Mais mets en Christ, mets en Dieu toute ta confiance. Et il agira. Il ne va pas rester muet. Il ne va pas rester passif. Non, il va entrer en action. Il va défendre ta cause. Il va guérir. Il va bénir financièrement. Il va délivrer d'une addiction. Il va faire de grandes choses dans votre vie parce que vous lui avez fait confiance. C'est ce qui est arrivé dans la vie de cette dame à la perte de sang que nous avons lue. Elle a mis sa confiance en Jésus-Christ, pas en Pierre, hein, pas en Paul, pas en Marc, pas en Luc, pas en Jean, pas en Matthieu, pas en Raphaël, pas en l'Église catholique, l'Église protestante, les Kimbanguistes, les Témoins de Jéhovah, la foi Baha'i, les Mormons et toute autre communauté religieuse dite chrétienne ou non chrétienne. Non, elle a mis sa confiance en Jésus-Christ. Elle a dit, si je touche son vêtement, je serai guéri. Elle a dit ça. Elle n'a pas dit, si je vois Paul, la solution viendra de Pierre. Si je vois Pierre, la solution viendra de Christ. Non, elle a dit, si je vais voir Jésus-Christ, j'aurai la solution à mon problème. Attention mon frère, attention ma solution. Pour avoir la foi en Christ, pour avoir la foi en l'Éternel, il faut passer du temps à écouter la parole de Dieu. La foi, nous avons dit, vient de la parole de Dieu. Il faut l'écouter. Il faut prendre le temps de méditer la parole de Dieu. Aujourd'hui, on a le temps pour beaucoup de choses. Aujourd'hui, on a le temps pour le travail. On a le temps pour le tennis. On a le temps pour la télévision. On a le temps pour des magazines qui nous parlent des célébrités. Mais vous allez trouver des gens qui vous disent « Je n'ai pas le temps pour Dieu, pour lire la Bible, pour méditer. » Attends, je comprends parfaitement. Je suis aussi en train de travailler. Mais il faut faire attention. Nous devons créer le temps. Nous devons créer ce temps-là pour méditer la parole de Dieu. Aujourd'hui, le Seigneur nous a tellement bénis avec des technologies que sur Internet, nous avons la possibilité de lire la Bible, d'écouter la Bible, d'écouter des prédications et de très très bonnes prédications. Peut-être que vous êtes dans un pays ou dans un recoin ou dans une ville où vous n'avez pas la possibilité d'avoir accès à cette technologie. Écoutez, achetez-vous votre Bible. Achetez une Bible. Pendant vos heures de pause, allez lire quelques versets. Vous retrouverez aujourd'hui, je ne suis pas en train de critiquer, vous retrouverez aujourd'hui des pasteurs, responsables d'église, qui n'ont jamais lu la Bible de Genèse à Apocalypse. Est-ce que eux aussi n'ont pas le temps? Alors la question qui peut se poser, qu'est-ce que nous sommes en train de prêcher quand nous n'avons jamais lu la Bible d'un bout à l'autre? Et la Bible n'est pas le livre pour les prédicateurs. La Bible est le livre pour tout chrétien. Nous devons lire la Bible de Genèse et Apocalypse. Comment le jeune homme rendra-t-il pur son sentier si en marchant d'après ta parole? Dieu dira à Jérémie, je me tiens derrière ma parole pour l'accomplir. Comment saurons-nous ce que Dieu va accomplir dans nos vies? Ou comment saurons-nous ce que Dieu est en train d'accomplir dans notre pays si nous ne prenons pas le temps de lire la Bible? Si nous ne prenons pas le temps de lire la Bible, Jésus dira, l'homme ne vit pas seulement de pain, mais de toute parole qui sort de la bouche de Dieu. Et c'est ce que Paul a dit d'une autre manière, le juste vivra par la foi. Habacuc l'a dit, le juste vivra par la foi. Vous voulez vivre, vous voulez réussir dans les affaires, vous voulez réussir dans votre mariage, vous voulez réussir dans votre carrière politique, vous voulez réussir dans votre carrière économique, vous voulez réussir dans votre carrière militaire. Lisez la Bible et appliquez la Bible dans votre vie, parce que c'est la parole de Dieu qui va nourrir votre foi. Mon frère, ma sœur, la foi vient de ce qu'on entend et ce qu'on entend vient de la parole de Christ. J'aime cette version, la parole de Christ. Parce que l'autre version qui dit la parole de Dieu peut commencer à prêter à sujet à discussion. Oh, c'est la parole de Dieu. Mais qu'est-ce qui vous dit que la Bible est la parole de Dieu? Une autre version dit la parole de Christ. Christ est la parole de Dieu. La parole de Dieu, c'est la Bible. Mon frère, ma sœur, vous passez votre temps à écouter beaucoup plus qui? J'aime ce que un des psaumes qui dit, je passerai plus mon temps à écouter Dieu parce qu'il me parle de paix. Écoutons Dieu au travers de la Bible, mon frère. Au travers de la Bible, ma sœur. Car ce qu'il a dit, il va l'accomplir. Il est fidèle, il est juste, il est merveilleux, il est extraordinaire. Il ne ment jamais. J'ai même découvert un verset dans le psaume 119 que le fondement de sa parole, c'est la vérité. C'est extraordinaire. Le fondement de la parole de Dieu est la vérité. Donc on pourrait dire, ce qu'il dit, c'est la vérité, il ne ment pas. Il ne triche pas, mon frère, ma sœur. Pourquoi devons-nous passer notre temps à écouter beaucoup plus des théories des hommes qui ont marché peut-être pour 20% des personnes qui les ont mis en application? Mais Christ, lui, il ne ment pas. Ce qu'il dit, il va l'accomplir. Ce qu'il dit, il va le réaliser. Le psaume 119, j'ai retrouvé le verset. Le psaume 119, verset 160. Le fondement de ta parole est la vérité. Tout ce qu'il dit a pour soutien, a pour soubassement la vérité. Nous les hommes, lorsque nous promettons, lorsque nous parlons, des fois nous réalisons après, mais qu'est-ce que j'ai dit? je ne serai pas réalisé ces paroles. Je ne serai pas réalisé ma promesse. Et des fois, enfin, on dit, on demande pardon. Non, je ne pourrai pas. Mais Dieu, quand il dit, je suis l'Éternel qui te guérit. Je suis l'Éternel qui te donne la paix. Je suis celui qui te protège, celui qui te garde. Peu importe ce que les hommes vont faire, je vais les rendre honteux et confus devant toi. Peu importe quand qui que ce soit qui vienne se lever contre vous, quelle que soit cette autorité, politique ou religieuse, quand il se lève contre vous, Dieu accomplit sa promesse, sa parole, c'est-à-dire de le rendre honteux devant vous. Mon frère, ma sœur, au moment où nous sommes en train de finir l'émission d'aujourd'hui, je voudrais vous inviter à réfléchir premièrement. Qui est celui qui conduit votre vie? Qui est celui de qui vous recevez des directives dans votre vie? Vous passez plus votre temps à écouter qui dans vos problèmes? Est-ce que c'est Dieu ou est-ce que c'est les hommes? Est-ce que c'est Dieu qui conduit votre vie ou est-ce que ce sont les hommes qui conduisent votre vie? Mon frère, si vous voulez changer de vie aujourd'hui, vous voulez dire « Seigneur, c'est toi que je veux suivre » parce que tu as les paroles de vie, comme a dit Pierre dans les évangiles. Je vous encourage à baisser la tête dans la prière et à répéter ces simples mots après moi. Dites « Père éternel, au nom de ton Fils Jésus-Christ, me voici devant toi. J'ai entendu ta parole, j'ai entendu ton message et je te demande pardon. Pardon parce que j'ai été rebelle, pardon parce que j'ai écouté d'autres personnes et je viens humblement à tes pieds te demander pardon. Purifie-moi avec le sang de Jésus-Christ. Lave-moi avec le sang de Jésus-Christ. Je prends l'engagement aujourd'hui et jusqu'à la fin de ma vie à suivre Jésus-Christ tous les jours et dans tous les domaines de ma vie, à passer mon temps plus à écouter Jésus-Christ qu'à écouter les hommes. Au nom de ton Fils Jésus-Christ, j'ai ainsi prié. Amen. Si vous avez fait cette prière, croyez que par la foi, Dieu vous a entendu. Je suis Raphaël Mambou. Le nom de cette émission est « Venez à Jésus ». Nous nous retrouvons la fois prochaine, toujours sur le même thème, la femme à la perte de sang. Que Jésus continue de vous bénir, que Jésus continue de vous garder. À la fois prochaine. Amen.
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0: On ne peut pas guérir de quelque chose qu'on a refoulé et oublié. Hein? Alors, mon histoire, c'est celle d'un jeune homme très timide, un jeune garçon d'ailleurs très timide, qui à l'école, eh bien, attirait les grands. Et il les attirait non pas pour des bonnes choses, mais pour de la violence. Alors, lorsque j'ai eu l'âge de 6 ans dans la cour de mon école, où j'étais à Rouen, en Seine-Maritime, eh bien, j'ai subi vraiment des violences très très graves de la part de deux grands qui m'aimaient bien au point qu'ils se sont occupés de moi. Ils m'ont très souvent fait passer par des scènes d'horreur et de violence. Ils m'ont ligoté, pendu par les pieds. L'un d'eux avait un couteau. Et lorsqu'on m'avait pendu par les pieds dans un recoin caché du préau, eh bien, on me menaçait de m'écorcher vif, d'arracher mon œil, de manière que le sang coule dans un bol. Je me souviens que ces grands avaient même pris un bol, l'avaient mis sous ma tête, et puis menaçaient donc régulièrement de m'arracher l'œil. Et ils m'avaient dit, ces grands, si un jour tu parles de ce qu'on te fait, on te tue pour de bon. Donc tu as intérêt à te la boucler. Ces vices ont duré dans ma vie 2 années. 2 années pendant lesquelles j'ai pris la vie en horreur, l'école en horreur et surtout moi-même. Je le sais maintenant, mais ce que ça a donné, c'est quoi? C'est Philippe, tu n'as pas de valeur, ou du moins ta valeur, elle est tout juste là pour que tu sois tabassé et tué. Donc ta valeur est négative. Toi égale zéro. Alors heureusement, après ces 2 années de sévices très graves, heureusement que mes parents ont déménagé. Nous sommes allés habiter au Mans et c'est ce qui m'a sauvé. Ça m'a sauvé et en même temps, j'ai connu ce piège de refouler totalement les conséquences de mon traumatisme. Et si je témoigne maintenant, c'est pour dire à ceux et celles qui m'écoutent, me regardent maintenant, ne refoulez pas vos traumatismes de quelque ordre qu'ils soient. Ça peut être dans la sexualité, ça peut être des traumatismes plutôt psychologiques, physiques, la violence, etc. Ne refoulez pas ces choses, mais essayez à tout prix d'aller trouver quelqu'un pour en parler, que les conséquences puissent s'en aller et bien sûr être guéries. Alors nous avons déménagé, disais-je à l'instant, et j'ai refoulé complètement. Et surtout il y avait cette menace sur moi, si un jour tu parles de ce qu'on t'a fait, on te tue. Ça s'appelle un vœu insensé. C'était comme une malédiction qu'on a proférée contre moi et j'y ai malheureusement obéi. J'y ai obéi, j'ai fait comme si rien n'était arrivé, tout va bien dans le meilleur des mondes. Et les années ont passé. Je suis devenu mauvais élève. Je suis devenu quelqu'un de faux qui se cachait derrière une carapace. Je faisais croire aux autres que tout allait toujours très bien. Je suis devenu perfectionniste. J'avais une double personnalité. Ceci afin justement de ne pas montrer l'enfant intérieur complètement blessé et anéanti qui était en moi. Les années ont passé. Je suis rentré ensuite dans le service de Dieu, j'étais hôtelier tout d'abord, j'ai fait une école hôtelière, 5 années d'études. Puis, par appel de Dieu, je suis devenu pasteur, j'ai rencontré vraiment Dieu après mon école hôtelière, je suis devenu pasteur. J'ai fait beaucoup de choses pour Dieu, j'ai ouvert une église, j'ai ouvert un centre d'accueil pour toxicomanes. Et là, dans ce centre d'accueil, j'ai malheureusement reproduit en partie certaines scènes de violence que j'avais subies. Cela est encore classique, souvent quand on a été abusé, on abuse les autres plus tard parce qu'on pense que c'est la normalité. Alors ce que j'aurais dû faire à l'époque, c'était m'ouvrir à mes parents, mais je n'avais pas le contact facile avec eux. M'ouvrir à mes parents ou m'ouvrir à un psychothérapeute. Et à l'époque, on n'évoquait pas ces choses-là. C'était il y a plus de 30 ans en arrière. Je l'ai fait ceci, après avoir connu donc des scènes de violence, après avoir reproduit des scènes de violence en tant qu'adulte, eh bien j'ai pu heureusement parler des violences que j'ai subies étant enfant. Ce qui m'a valu beaucoup de délivrance et j'ai pu recouvrir ma liberté. Ma personnalité, qui était double, s'est réunifiée, elle était fragmentée, elle a pu se reconstruire. L'enfant intérieur qui était en moi a pu grandir. Et maintenant, je vis vraiment dans le bien-être et surtout, j'ai le sentiment d'exister, j'ai l'amour d'exister et j'ai envie de vivre au présent. Alors qu'avant, je me projetais dans l'avenir pour subsister ou alors je pensais exclusivement au passé. Alors, si vous avez écouté et regardé cette séquence jusqu'au bout, j'aimerais vous inviter donc à faire le point sur votre identité personnelle. Et surtout, j'aimerais vous conseiller, comme je l'ai dit au début de mon intervention, d'extérioriser absolument le mal-être qui est en vous, même si ça prend du temps, même s'il faut 6 mois, 1 an, allez trouver un conseiller ou une conseillère. Et là, eh bien, lâchez le morceau, dites vos souffrances. Il faut absolument que la douleur également puisse être évacuée avec les mauvais souvenirs des traumatismes. Et que le côté victime soit reconnu également en vous si vous l'avez été. Voilà, c'était un conseil que je voulais adresser du fond du cœur, parce que j'ai tellement souffert, moi, de ne pas l'avoir fait. J'espère que beaucoup suivront cet exemple de s'extérioriser et de guérir intérieurement.
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1: Bonjour à tous, je suis Raphaël Mambou, bienvenue à cette émission Venez à Jésus. C'est une grâce, c'est un honneur, c'est un privilège de pouvoir vous retrouver encore aujourd'hui autour de la parole de Dieu pour partager quelques versets bibliques sur la persévérance. Et c'est notre 7e émission, nous recevons encore une fois Jonathan Junior Mambou. Bonjour frère.
2: Bonjour et bonjour à tous nos bien-aimés qui nous suivent.
1: Que Dieu te bénisse et merci encore d'être présent pour cette petite étude. Avant d'aller plus loin, je voudrais vous inviter tous à baisser la tête dans la prière pour dédier le reste des 30 minutes entre les mains du Seigneur. Je t'en prie frère, conduis-nous dans la prière.
2: Prions. Éternel Dieu, nous te disons merci pour ce temps merveilleux que tu nous accordes. Laisse qu'elle soit profitable, bénéfique pour chacun de nous, car ta parole est esprit et vie. Bénis ces temps, Seigneur, au nom de Jésus-Christ, nous avons ainsi prié. Amen.
1: Amen. La persévérance. Lorsque nous parlons de persévérance, nous parlons aussi d'obstacles, de difficultés, de combats, de échecs apparents. Et je voudrais vous inviter à lire dans Marc 10, versets 46 à 53. Ils arrivèrent à Jéricho, et lorsque Jésus en sortit avec ses disciples et une assez grande foule, le fils de Timée, Bartimée, mendiant, aveugle, était assis au bord du chemin. Il entendit que c'était Jésus de Nazareth, et il se mit à crier, « Fils de David, aie pitié de moi !» Plusieurs le reprenaient pour le faire taire, mais il criait beaucoup plus fort, « Fils de David, aie pitié de moi !» Jésus s'arrêta et dit, « Appelez-le !» Et ils appelèrent l'aveugle en lui disant, « Prends courage, lève-toi, il t'appelle !» L'aveugle jeta son manteau et, se levant d'un bond, vint vers Jésus. Jésus prenant la parole lui dit, « Que veux-tu que je te fasse ?»« Rabouni, lui répond l'aveugle, que je recouvre la vue. » Et Jésus lui dit, « Va, ta foi t'a sauvé. » Aussitôt, il recouvra la vue et suivit Jésus dans le chemin. Jonathan, depuis un certain temps, toi et moi, nous sommes en train de partager sur la persévérance. Nous avons dit que lorsqu'on parle de persévérance, nous faisons allusion à des obstacles, à des difficultés, à des problèmes, à des oppositions. Mais la Bible nous dit que celui qui va persévérer jusqu'à la fin sera sauvé. Celui qui va continuer jusqu'à la fin va percer, va réussir. Et là, nous avons un exemple, Bartimée. Un aveugle mendiant, rejeté par sa famille, rejeté par la société, il entend que Jésus-Christ est en train de passer. Et il se dit, voilà l'opportunité que Dieu me donne de changer de statut, de changer de condition. Ceci me fait penser que sans Jésus-Christ, il est impossible d'avoir une vie meilleure. Le monsieur se dit, je ne sais pas, je suis aveugle, je ne sais pas aller exactement là où il est. Mais je vais commencer à crier. Avec ce que j'ai, je vais commencer à invoquer Jésus-Christ. Et pendant qu'il appelle Jésus-Christ, des gens lui

0: Moïse, tais-toi, ça va pas marcher. Laisse tomber, il ne t'écoute pas. Laisse tomber, il ne fait pas attention à toi. Et c'est là la différence entre la religion et le christianisme. La religion place Dieu à un niveau où il ne peut pas être, atteint. La religion place Dieu à un niveau où Dieu ne s'intéresse pas à nos problèmes. Mais le christianisme nous montre que Dieu s'est rabaissé à notre niveau, que Dieu est venu à notre niveau. C'est pour ça que Emmanuel, qui veut dire Dieu parmi nous, trouve tout son sens à mon avis. Parce que Dieu s'intéresse à nos problèmes. Les mêmes qui disaient à Bartimée, tais-toi, ce sont les mêmes qui ont dit à Bartimée, lève-toi, prends courage, Jésus veut te voir.
1: Amen.
0: Alors qu'ils étaient en train de le décourager. C'est comme pour dire, ce n'est pas parce que les hommes vous encouragent qu'il faut avancer, ce n'est pas parce que les hommes vous découragent qu'il faut arrêter le combat, non. Tout dépend de notre relation avec Dieu. Si Dieu me dit, avance en pleine nuit, alors on doit avancer. Si Dieu me dit, stop, alors je m'arrête. Je ne dois pas baser ma vie sur ce que les hommes disent, sur ce que les hommes font, sur ce que les hommes croient. Non, je dois baser ma vie sur la parole de Dieu, sur ce que Dieu dit. Si Dieu dit que c'est possible, c'est possible. Si Dieu dit que ce n'est pas possible, alors ce n'est pas possible.
1: C'est un avis très important, c'est des éléments importants. Parce que là, nous sommes dans une marche, nous avons un objectif. Comme nous avons traité dans les autres émissions, nous pensons au royaume et nous savons que nous serons couronnés, nous persévérons et paf, il y a des gens qui viennent vous intercaler, ils viennent vous bloquer, vous dire non, arrête, tu perds ton temps, il y a des paroles qui découragent,
0: il y a des hommes qui découragent, et des fois même ce sont des pasteurs, des hommes de Dieu qu'on respecte. C'est pour dire qu'il ne faut pas s'attacher aux hommes. Maudit soit l'homme qui se confie en l'homme.
1: Prenons l'exemple même d'Élisée. Élisée qui connaissait que Élie allait être enlevé et qui, en allant, était en fait, stoppé un peu quelque part par les fils des prophètes qui lui disaient non, mais tu sais que le Seigneur, voilà, l'Éternel va enlever ton maître. Oui, je le sais. Taisez-vous et il a continué son chemin. En fait, c'est un exemple qui nous enseigne aussi beaucoup sur la persévérance, un peu à l'image de ces personnes qui reçoivent des prophéties. Tu vois quelqu'un qui te dit, ben, Dieu va faire ceci pour toi, Dieu va manifester des grandes choses pour ta vie, et il s'est dit, bon, ça va, je ne sers plus à rien de prier parce que la prophétie a dit que Dieu va faire ceci. C'est bien d'avoir des prophéties, ce sont des bonnes choses. Mais une prophétie ne doit pas venir nous emmener à croiser les bras. Non, pas du tout. On est dans 2 Rois chapitre 2, pour ceux qui voudront beaucoup plus de précision. Je commence au premier verset. Lorsque l'Éternel fit monter Élie au tourbillon au ciel dans un tourbillon, Élie partait de Gilgal avec Élisée. Élie dit à Élisée, reste ici, je te prie, car l'Éternel m'envoie jusqu'à Bethel. Élisée répondit, l'Éternel est vivant, ton âme est vivante, je ne te quitterai point. Et ils descendirent à Bethel. En fait, Élisée était sûr que je dois suivre Élie.
0: Peu importe.
1: Oui. Il y a quelque chose de merveilleux que j'aurai d'Élie. Il savait qu'Élie allait partir. Mais il ne pouvait pas partir comme ça, le laisser comme ça. Il était sûr. Mm-hmm. C'est pour ça que j'ai dit aussi aux chrétiens, tu dois savoir pourquoi tu es chrétien. Tu dois savoir pourquoi tu suis Christ. Si tu connais pourquoi on est chrétien, alors rien ne devrait t'arrêter. Tu dois avancer malgré tout ce que les gens peuvent dire. Tu dois avancer malgré les circonstances. Parce que, imaginons-nous, prenons l'exemple de Job. C'est un homme qui avait des biens. Mais après, Dieu a permis une épreuve telle qu'il a perdu tous ses biens. Alors, regardez l'attitude de Job. Il est resté accroché à Dieu. Sa femme même lui a dit, maudit Dieu. Mais il a dit à cette femme, tu es insensé. Si nous recevons de Dieu des bonnes choses, est-ce qu'on ne peut pas recevoir de lui des mauvaises choses? C'est-à-dire, si nous bénissons Dieu quand il permet des choses qui nous réjouissent, pourquoi ne pas le bénir quand il permet aussi certaines situations qui nous troublent? il est resté accroché à Dieu. C'est-à-dire, il y a aujourd'hui des chrétiens qui peuvent se dire, non, en tout cas, j'abandonne cette histoire-là de la prière. Tu sais, moi, j'ai prêché aux autres, j'ai sauvé beaucoup. En fait, Dieu a sauvé des gens par moi, mais je trouve que c'est le contraire de ce que j'ai dit aux autres. Alors, je laisse tomber. Non. Là, alors, tu as oublié pourquoi tu servais Dieu. Élisée connaissait son objectif. Les fils de prophète, je sauve verset 3, les fils de prophète qui étaient à Bethel sortirent vers Élisée et lui dirent, « Sais-tu que l'Éternel enlève aujourd'hui ton maître au-dessus de ta tête ?» Il répondit, « Je le sais aussi. Taisez-vous. » Ça, c'est l'attitude que nous devons avoir. L'attitude de persévérer. Il y a dans la Bible, dans les conseils de Christ, des principes dans lesquels on ne devrait jamais contourner. Par exemple, le Seigneur dit, veillez et priez. Ça, ce sont des principes qu'on ne devrait jamais contourner au détriment d'une prophétie. Non, j'ai eu telle prophétie. Oui, c'est bon.
0: Peu importe ce que je vais faire, la chose va s'accomplir.
1: Oui. Tu as une prophétie, c'est vrai. La Bible dit même, ne méprisez pas les prophéties. C'est bon. Mais ne te relâche pas au détriment d'une prophétie. La Bible même dit quelque part que celui qui se relâche, il est l'ami de celui qui détruit. Donc, quand tu te relâches, en fait, tu es en train de détruire l'œuvre. Je peux prendre encore un autre exemple d'Ecclésiaste. Ecclésiaste, où on parle aussi du relâchement. Dieu n'est pas content de voir cela. On est dans Ecclésiaste chapitre 10, verset 18. La Bible dit ceci. Quand les mains sont paresseuses, la charpente s'affaisse. Et quand les mains sont lâches, la maison a des gouttières. En fait, ici, ça fait aussi directement allusion à l'église. Dans une église, Dieu n'a pas besoin des paresseux. Dieu a besoin des hommes qui persévèrent, qui avancent. Mais quand on devient paresseux, la charpente s'affaisse, c'est-à-dire qu'il y aura des dégâts dans l'église. Quand les mains sont lâches, il y aura des gouttières, c'est-à-dire après une forte pluie, la maison va suinter. En fait, en quelque sorte pour dire que même dans l'église où il y a des chrétiens, si les gens se relâchent, si les gens ne persévèrent pas, si le pasteur se relâche, il faut s'attendre à des conséquences dans l'église.
0: Jonathan, laisse-moi te dire que, en fait, beaucoup d'entre nous n'avons pas encore réalisé que lorsque, dès l'instant où nous avons quitté le royaume des ténèbres pour suivre Christ, Satan n'est pas content. Satan ne se réjouit pas. Parce que, premièrement, nous avons été créés à l'image et à la ressemblance de Dieu. Satan sait que si nous sommes avec Dieu, nous allons faire des exploits. C'est ce que dit la Bible. Avec Dieu, nous ferons des exploits. Alors, il sait que par ces exploits, nous allons changer, transformer la vie des autres. Alors, il veut nous décourager. Il veut faire passer Dieu pour un menteur. Toujours comme il a fait avec Adam et Ève. Parce que tu imagines, s'il a réussi avec un homme parfait et une femme parfaite, il se dit, si cette méthode a réussi avec Adam et Ève, cette même méthode va réussir avec nous. C'est quoi cette méthode? Premièrement, nous faire douter de la parole de Dieu. Si Adam et Ève avaient persévéré dans ce que Dieu leur avait dit, les choses ne seraient pas telles que nous le connaissons aujourd'hui. Et c'est la même ruse qu'il utilise. Écoute, revenons un peu dans Marc 10, dans l'histoire de Bartimée, au verset 47. Bartimée entendit que c'était Jésus de Nazareth, et il se met à crier. Donc, en fait, il se met à invoquer Jésus. Jésus, aie pitié de moi. Et autour de Jésus, ceux qui suivaient Jésus, ceux qui marchaient avec Jésus, ceux qui ont vu Jésus faire de grandes choses, ressusciter des morts, purifier des lépreux, multiplier le pain, ce sont les mêmes qui disent à Bartimée, tais-toi. Jésus n'a pas le temps pour toi. Où ton cas est difficile, ton cas est impossible. Pour les autres, tu vois, le diable n'est pas venu directement attaquer Bartimée. J'allais dire en personne physique. Il n'est pas venu lui-même, mais il s'est servi d'autres personnes. Et dans notre marche chrétienne, des fois nous rencontrons l'opposition et nous nous posons la question, mais pourquoi les difficultés ne m'arrivent qu'à moi? Pourquoi, moi qui ai de bonnes intentions avec Dieu, j'habite un quartier où le courant part régulièrement? Pourquoi, moi qui ai de bonnes intentions avec Dieu, j'ai du mal à avoir des promotions? Pourquoi, moi qui ai de bonnes intentions avec Dieu, c'est à moi qu'arrivent tous ces malheurs, tu vois? En fait, c'est l'ennemi qui s'oppose à ceux et celles qui veulent marcher avec lui. Parce que le diable ne va jamais se réjouir. Le diable ne va pas frapper des mains dès l'instant où quelqu'un se convertit, donne sa vie à Christ. Le diable tape les mains et dit, oh, félicitations Jésus, oh, voilà, tu as gagné encore une fois, bon, je vais me contenter de ceux qui sont restés me servir. Non. Il va tenter de récupérer ceux qui appartiennent à Christ. Et comment? Il va les faire douter de la parole de Dieu. Et la meilleure façon de résister aux doutes de la parole de Dieu, c'est de persévérer dans la parole de Dieu. Tu as dit, prière, persévérance. Ceux qui ne persévèrent pas vont finir par se relâcher. Et c'est ça, le but du diable pour les chrétiens. Il veut d'abord les aider à se relâcher. Une fois qu'ils se relâchent, il va commencer à les détruire petit à petit. Commencer à les ronger. J'aime ce que tu as dit, ce que tu nous as lu dans l'Ecclésiaste. La main qui se relâche, en fait, commence à détruire. Peut-être qu'au début, on peut avoir l'impression qu'il n'y a aucune destruction apparente. Mais en fait, il y a destruction. C'est comme tu prends une pièce d'une maison, quand elle n'est pas nettoyée. Le premier jour, on peut peut-être pas voir la saleté. Le troisième jour, peut-être pas. Mais au fur et à mesure, il y aura de la poussière qui va commencer à s'entasser. Petit à petit, des saletés vont commencer à venir. Et celui qui a vu la pièce un jour après qu'on n'ait plus nettoyé, si cette personne revient un an après, il va pas reconnaître la pièce. Mais pourtant, c'est petit à petit que les saletés ont commencé. Et c'est la même chose avec notre marche chrétienne. Si nous ne persévérons pas, petit à petit, le diable commence à avoir du terrain. Il commence à gagner du terrain. Il vient pas directement, c'est moi le diable, j'ai pris... Non, c'est la même chose avec l'histoire de Bartimée, tu vois. Ce sont les gens de tous les jours qui rencontraient, qui lui disent « Non, je crois pas que ton cas, Jésus s'intéresse à ça, tu vois, il est trop pris, peut-être demain. » Mais le monsieur ne s'est pas découragé. Verset 48. « Plusieurs le reprenaient pour le faire taire, mais il criait beaucoup plus fort. » Tu vois, il a persévéré. En fait, quand on l'a découragé, il a multiplié encore des efforts. Et ce que j'aime dans la suite de l'histoire, ce sont que les mêmes qui l'ont découragé, ce sont les mêmes qui viennent lui dire « Prends courage, il a besoin de toi. » Comme pour dire que la foule est versatile. Voilà. Elle est de notre côté quand tout va bien. Elle est contre nous quand tout va mal. Voilà pourquoi je disais au début, ne marchons pas en fonction de ce que les hommes nous disent. Voilà. J'ai lu une histoire d'un homme de Dieu qui posait la question à une femme qui s'était converti dans son ministère. Il faisait un ministère itinérant aux États-Unis. Alors il pose la question, mais comment vous allez? Alors, la dame lui dit, oui, ça va, mais sauf que, bon, l'église où j'allais, l'église a fermé, le pasteur a rétrogradé. Et bon, je n'ai plus tellement envie de prier parce que. Alors le monsieur lui dit, mais écoutez, vous n'allez pas à l'église parce que vous êtes amoureuse du pasteur. Vous n'allez pas à l'église parce qu'on chante bien. Vous n'allez pas à l'église parce que la tête du pasteur vous plaît. Non. Vous allez à l'église parce que vous avez donné votre vie à Jésus-Christ. C'est Jésus-Christ que vous suivez. Tu vois? Les gens se découragent parce qu'ils ont quelque part placé leur foi et leur confiance dans d'autres hommes. Si Bartimée était de ce style-là, on n'aurait pas parlé de Bartimée dans la Bible. Mais il a crié beaucoup. En fait, il a persévéré. Au moment où on l'a découragé, il a multiplié d'efforts.
1: La même chose avec Élisée. Quand Élisée a suivi Élie, il l'a suivi de lieu en lieu, Bethel, Jéricho, le Jourdain, et là de l'autre côté, Élie est monté, l'onction était sur lui, il prend le manteau, il le frappe encore sur le fleuve Jourdain. Le fleuve se sépare. La Bible dit ceci au verset 15 du livre de 2 Rois, chapitre 2, verset 15. Ces mêmes fils des prophètes qui, avant que Élie ne puisse monter, le décourager, lui, Élisée, vont changer de langage pour dire ceci. Je lis le verset 15. Les fils des prophètes qui étaient à Jéricho, vis-à-vis, l'ayant vu dire, l'esprit d'Élie repose sur Élisée. Et ils allèrent à sa rencontre et se prosternèrent contre terre devant lui. Donc, en fait, comme tu as dit là, suivre les hommes, c'est difficile. Je dirais même, c'est oublier la vision que Dieu nous a montré de faire. Nous devons croire à la vision à laquelle Dieu nous a montré. C'est comme quand Dieu disait aux apôtres, allons dans l'autre rive. Mais il est survenu que les apôtres montant dans une barque, ils ont croisé la tempête. Mais Dieu avait dit, allons dans l'autre rive, de l'autre côté. Il n'a pas dit que la tempête allait arrêter, non. Dieu a permis aux apôtres il était là à la barque, il dormait, mais il a permis que la tempête y soit. Dieu n'avait pas dit que je serai avec vous, mais la tempête ne sera pas là. Mais ce qui est vrai, la tempête ne pouvait pas les tuer, parce qu'il était là. Et en se réveillant, Jésus leur a fait la remarque. Où est votre foi? C'est ce qu'il a dit. Où est votre foi? Parce qu'il n'en revenait pas. Comment? Vous pouvez manquer de foi. C'est-à-dire que vous devez toujours continuer à croire. Continuer à persévérer. Continuer à vous attacher à moi malgré les tempêtes. Malgré tout ce que vous pouvez voir. Malgré toutes les réalités qui peuvent vous survenir. Et avec moi, personne ne vous fera du mal. Parce que si Dieu est avec nous, qui sera contre nous? Alors, c'est la même chose qu'on vous dit, bien-aimés, vous qui nous suivez. Moi, quand je constate un peu cette attitude que les chrétiens ont de se relâcher, je comprends un peu que nous sommes des hommes faibles. On a des faiblesses. Mais nous devons toujours avoir à l'esprit la vision que Dieu nous a donnée. L'exemple que tu as donné sur le cas d'Adam, sur les tactiques de Satan qui découragent les chrétiens à pouvoir se relâcher, c'est la même chose que ce que Satan a fait pour Jésus de Nazareth. Hein, lui montrant le monde, il dit, ben, je te donnerai tout ça si tu te prosternes devant moi.
0: Et tu m'adores.
1: Mais Jésus connaissait qui il était. Il ne pouvait pas parce qu'il venait d'un royaume glorieux. Regardez Jésus devant Pilate. Ce que Paul a dit à Timothée en lui disant, souviens-toi de Jésus-Christ qui a fait une belle confession devant Pilate. Cette belle confession, c'était quoi? Je lis, c'est 1 Timothée 6, 13. Je te recommande devant Dieu qui donne la vie à toute chose et devant Jésus-Christ qui fit une belle confession devant Ponce Pilate. En fait, ici, ça me fait penser, on dirait, ça c'est une parenthèse, j'ai l'impression que sûrement Paul était aussi là quand on faisait souffrir Jésus et il s'est souvenu de ça. Il dit, souviens-toi, il avait fait une belle confession. Mais c'était quoi la belle confession? Pilate lui dit, es-tu roi? Il dit, oui, mon royaume n'est pas de ce monde. Si mon royaume était de ce monde, mes soldats auraient combattu pour moi. Jésus ne pouvait pas oublier les réalités célestes. C'est la même chose. C'est ce que Dieu nous demande à avoir, comme penser au-dedans de nous. C'est-à-dire de toujours avoir à l'esprit que les choses spirituelles sont réelles. Et la Bible le dit. Les choses visibles sont passagères, mais les invisibles sont éternelles. Croyons aux choses éternelles. Croyons à ces réalités éternelles, car elles sont capables de nous sauver, capables de nous délivrer, capable de nous apporter les solutions que nous voulons obtenir. C'est très important. Et ne nous décourageons pas à cause des hommes, ne nous décourageons pas à cause des réalités, mais attachons-nous comme Job. Il s'est attaché à Dieu, il a tout perdu, mais il a rendu grâce à Dieu. L'Éternel a donné, l'Éternel a repris. Que le nom de l'Éternel soit béni. Et la Bible dit, en tout cela, Job ne pécha point, et n'attribua rien de mauvais à Dieu. C'est très important. C'est-à-dire, il est resté ferme dans,
0: dans sa marche. C'est ce que nous vous demandons.
1: En fait, en lisant ça, c'est vrai que ce n'est pas facile, mais l'Esprit nous aide toujours à pouvoir persévérer et attachons-nous à la parole de Dieu et non à la philosophie des hommes. Ça, c'est quelque chose qui va nous arrêter si on le fait.
0: Dans 2 Corinthiens 4, versets 16 à 17, 2 Corinthiens 4, versets 16 à 17, Paul nous dit ceci. C'est pourquoi nous ne perdons pas courage. Nous ne perdons pas courage. Pourquoi? Parce que nous avons des oppositions.
1: Oui.
0: Parce que nous sommes en train de persévérer. Et même lorsque notre homme intérieur, notre homme extérieur se détruit, notre homme intérieur se renouvelle de jour en jour. Car nos légères afflictions du moment présent produisent pour nous, au-delà de toute mesure, un poids éternel de gloire. Paul, le grand apôtre, Paul qui a évangélisé, qui a fait des miracles, parle de ne pas perdre courage. Paul parle de affliction qu'il est en train de rencontrer. Jonathan, c'est pour dire que le combat, c'est pour tout le monde.
1: C'est ça.
0: Il n'y a aucun chrétien qui doit se dire, je ne comprends pas pourquoi moi, je suis plus combattu que les autres. Non, nous sommes tous combattus. C'est vrai que chacun a sa mesure. Mais le combat, il est pour tout le monde. Mon frère, ma sœur, vous qui nous écoutez en ce moment, le message qu'on essaie de vous faire transmettre, de vous faire comprendre, est de ne pas vous décourager dans les difficultés que vous êtes en train de rencontrer. Un mari qui vous abandonne, des enfants qui vous abandonnent, un époux qui vous abandonne, la société qui vous abandonne. Ne vous découragez pas. Persévérez et attachez-vous à Dieu. Paul dit, les afflictions du moment. Tu imagines, Paul a fait des années en prison, mais il appelle ça de légères afflictions. Pour lui, il dit, c'est pas si grave comparé à ce que nous allons gagner parce que nous avons suivi Jésus-Christ.
1: Il avait un objectif.
0: Tu vois? Il compare, il dit, mais c'est petit. C'est léger. Parce que ce que je vais gagner à cause de ce que je suis en train de vivre pour Christ, mais attends, il appelle un poids éternel de gloire.
1: Voilà.
0: Donc, c'est comme s'il disait, à chaque fois qu'on est en train de me persécuter à cause de Christ, parce que je suis en train de persévérer avec Dieu, on est en train d'ajouter des kilos de gloire pour ma vie. Des kilos de gloire pour ma vie. Et au moment où nous sommes en train de finir l'émission d'aujourd'hui, je voudrais vous inviter à baisser la tête dans la prière, vous qui êtes découragé, vous qui êtes abandonné, vous qui avez du mal à persévérer, et vous voulez dire, frère, ce message m'a touché et je veux continuer avec Christ, malgré les obstacles. Baissez simplement la tête dans la prière et le frère Jonathan va prier pour vous. Baissons la tête.
1: Prions. Éternel notre Dieu, j'ai écouté ta parole. Ta parole est esprit et vie. Sans toi, je ne peux rien faire. Assiste-moi, Seigneur. Je voudrais persévérer avec toi. Merci, Seigneur Jésus, pour tout ce que tu fais pour moi. Merci, Seigneur Jésus, parce que tu es un Dieu qui écoute les prières. J'ai ainsi prié.
0: Amen. Vous qui avez fait cette prière, croyez que par la foi, Dieu vous a entendu. Je suis Raphaël Mambou et le nom de cette émission est Venez à Jésus. Nous nous retrouvons la fois prochaine, toujours sur le même thème, la persévérance, avec le frère Jonathan Junior Mambou. Frère, merci d'avoir donné ce bon message.
1: Gloire à Dieu.
0: Nous nous retrouvons la fois prochaine. Que Jésus continue de vous bénir, que Jésus continue de vous garder. À la fois prochaine. Amen.
1: Amen. Amen.
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1: Dans la lettre aux Éphésiens, au chapitre 1, les versets 11 à 12 nous disent ceci. En lui, nous sommes devenus le domaine particulier de Dieu. Nous y avons été prédestinés selon le projet de celui qui réalise tout ce qu'il a décidé. Il a voulu que nous vivions à la louange de sa gloire, nous qui avons d'avance espéré dans le Christ. Ma mission de baptiser, c'est que je dois témoigner encore et toujours de son amour, parce que Dieu m'a fait revivre. Est-ce que j'en ai conscience au cœur de ma journée ? Dieu m'a fait revivre, c'est pour cela que je dois témoigner encore et toujours de lui. Ayons à cœur ce témoignage, au moins aujourd'hui.
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2: Interprétation. Puisqu'il s'agit au départ d'une traduction orale, à une époque où l'hébreu n'était plus très bien compris par la majorité des assistants à la synagogue, et après la destruction du temple, et pour que ces traductions ne soient pas perdues, elles ont donc été mises par écrit. Nous avons vu qu'il y a une différence notable entre le texte original hébreu et les traductions araméennes. Et nous avons fait une lecture simultanée des textes bibliques et puis d'un certain nombre de textes traduits directement des targums. Nous avions vu les targums de la Torah, nous avions vu les targums des prophètes, et il nous reste un troisième point à voir avant d'en avoir terminé avec ce chapitre des targums. C'est les targums des écrits, c'est-à-dire de ce qu'on appelle en hébreu les ktuvim. Il y a dans les targums tous les livres des écrits, sauf Daniel, Ezra et Néhémie. Dans le Talmud, dans une des braïtotes qu'on trouve dans le Talmud, il nous est dit que Jonathan ben Uziel a rédigé le targum des écrits. Mais selon certains chercheurs, cet targum aurait déjà existé à l'époque des Tanaïm. En tout cas, le plus important de ces targums sont bien entendu les targums des psaumes. Comme c'est souvent le cas, les targums sont proches du midrash, c'est-à-dire de l'explication d'un certain nombre de textes bibliques difficiles. Et c'est dans le livre des psaumes que cette assimilation avec le Midrash est la plus nette. Les targums des psaumes sont très semblables à ceux du livre de Job. Il semble donc que ce soit la même personne qui ait rédigé les deux traductions. En tout cas, c'est au 5e siècle que ces targums ont été mis dans la forme définitive dans laquelle ils nous sont parvenus, c'est-à-dire avant la chute de l'Empire romain d'Occident, car la Genèse ne cite pas la ville de Rome, n'est-ce pas, comme quelque chose qui est détruite. Elle envisage sa destruction, mais à cette époque-là, il ne semble pas que l'auteur connaissait la destruction historique de la ville de Rome. Donc, il est vraisemblable que cet targum date d'avant la destruction de Rome par les barbares. Alors, je vais vous donner un exemple de targum, par exemple, du psaume 110, qui est un des psaumes les plus souvent cités dans le Nouveau Testament. Et vous pouvez suivre, voir, comparer avec ce que nous trouvons dans le texte officiel, le texte massorétique. Donc, par l'organe de David cantique, Adonai a dit en sa parole qu'il me donnerait la maîtrise en retour de ce que je me suis assis à l'école de la Torah de sa droite. Et il m'a dit, attends jusqu'au temps où je placerai tes ennemis comme un escabeau sous tes pieds. Adonai a dit en sa parole qu'il m'établirait prince sur Israël. Mais Adonai m'a dit, attends jusqu'à ce que Saül, qui est de la tribu de Benjamin, soit enlevé du monde, et je placerai tes ennemis comme un escabeau sous tes pieds. Le sceptre de la puissance, la parole d'Adonai, l'enverra depuis Sion, et tu domineras au milieu de tes ennemis. Ton peuple, c'est la maison d'Israël qui se dévoue à la Torah.

bras. Au jour où tu engageras le combat, tu seras soutenu par eux dans les splendeurs de la sainteté. Les miséricordes de Dieu se hâteront vers toi comme la descente de la rosée. Tes descendants siégeront en perpétuité. Adonai a juré par sa parole, il ne se dédira pas, « Je suis établi maître à jamais pour le monde à venir à cause de la justice par laquelle j'ai été un roi juste. » La présence d'Adonai est à ma droite. Il a frappé des rois au jour de sa colère. Il a été établi comme juge sur les nations. Il a frappé des têtes des rois sur la terre en très grand nombre. De la bouche du prophète sur le chemin, il recevra une instruction. C'est pourquoi il relèvera la tête. Voilà, donc ici, vous voyez qu'il y a des différences notables qui se trouvent avec le texte massorétique. Deuxième exemple, le Targum de Job. Selon ce que nous dit la Tosefta, c'est-à-dire ce qui est la dernière partie du Talmud, ce Targum de Job existait déjà à l'époque de Rabbi Gamaliel l'Ancien, c'est-à-dire un peu avant l'époque de Jésus. Et c'est le Targum le plus souvent cité par la littérature rabbinique. C'est difficile de dire sa date exacte, car en fait c'est une compilation de textes de différentes époques. En tout cas, c'est quelque chose qui remonte à l'époque des premiers Tanaïm et qui se termine à l'époque un peu avant l'époque de la conquête islamique. On trouve plusieurs passages où il s'écarte pas mal du texte massorétique officiel, et qui se rapproche de certaines versions grecques anciennes. En 1956, on a trouvé à Qumran des fragments du Targum de Job, qui étaient très proches de l'araméen biblique, et en fait, c'est un araméen qui est à mi-chemin entre l'araméen biblique et l'araméen de la Genèse apocryphe, par exemple, qu'on trouve à Qumran. Il y a des mots grecs qui sont utilisés, qui étaient utilisés à la fin du IIe siècle et qui sont aussi utilisés à Qumran. On trouve aussi des targums des cinq rouleaux. Ils ressemblent plus d'ailleurs à des midrashim qu'à des targums proprement dit. Ils sont apparemment d'un seul auteur et ont été écrits après la fin du Targum, par exemple, la fin du Talmud, pardon. Par exemple, le Cantique des Cantiques connaît déjà à cette période-là une interprétation allégorique, comme on trouve par exemple dans les commentaires du Moyen-Âge, c'est-à-dire que le Cantique des Cantiques est interprété comme se référant à l'alliance conclue entre Dieu et Israël. Et à partir de cette période-là, on introduit des éléments historiques dans cette allégorie, et qui explique les relations justement entre Dieu et Israël depuis l'époque jusqu'à asmodienne jusqu'à l'époque de l'auteur. Et il y a là une interprétation théologique qui est donnée. Sont cités dans le Targum des gens qui n'ont rien à faire, si j'ose dire, tels que Moïse, Salomon, Daniel, ses amis, Michaël, l'Assemblée d'Israël et le Messie lui-même qui sont évoqués. On y trouve l'affirmation de la foi en Dieu, l'amour pour la Torah, c'était évidemment quelque chose qui est étranger au texte de massorétique lui-même, et l'importance qu'il y a pour Israël d'étudier la parole de Dieu. Il y a une influence de l'islam qui se manifeste parfois. Je vous donne par exemple quelques cas justement du Targum du Cantique des Cantiques. Les mandragores exhalent leur parfum, à nos portes sont tous les meilleurs fruits, les nouveaux comme les anciens, je les ai réservés pour mon bien-aimé. Lorsque ce sera le bon plaisir de la part d'Adonai de délivrer son peuple de l'exil, il dira au roi Messie, désormais le terme de l'exil est accompli, les mérites des justes est parfumé devant moi comme l'odeur du baume, et les sages de la génération sont penchés sur la Torah aux portes de l'école. Il peine sur les paroles de la Torah et sur les paroles des livres. Maintenant, lève-toi, maintenant reçois la royauté que j'ai réservée pour toi. Verset 8. Ah, connais-tu mon frère à l'été du sein de ma mère, te rencontrant dehors, je pourrais t'embrasser sans que les gens me méprisent. En ce temps-là, le roi Messie sera révélé à l'assemblée d'Israël. Les enfants d'Israël diront, viens, sois pour nous comme un frère, et nous monterons à Jérusalem. Et nous sucerons avec toi les saveurs de la Torah de Moïse, ainsi qu'un nourrisson suce les mamelles de sa mère. Car tout le temps où j'ai été errant en dehors du pays, lorsque je me rappelais le nom du grand Dieu, je livrais mon âme à sa divinité et les nations de la terre ne me méprisaient pas. Je te conduirai, je t'introduirai dans la maison de ma mère, tu m'enseigneras, je te ferai boire un vin parfumé, ma liqueur de grenade. Je te conduirai au roi,
Je t'introduirai dans la maison du sanctuaire. Je t'enseignerai la crainte qui est devant Adonai et comment marcher dans sa voie. Et là, nous festoirons au festin du Léviathan, c'est-à-dire la bête apocalyptique qui doit servir de plat de résistance au banquet eschatologique. Nous boirons un vin vieux qui a été conservé dans ses grappes depuis le jour où le monde fut créé et des grenades qui ont été préparées pour les justes dans le jardin d'Éden. Son bras gauche est sous ma tête et sa droite m'étreint. L'assemblée d'Israël a dit, c'est moi qui suis l'élu entre toutes les nations, parce que j'attache les tfilim à la main gauche et à ma tête, je fixe la mezouza du côté droit des vantaux de la porte devant le battant puisqu'il n'est pas permis aux démons de me nuire. Bon, vous voyez ici que là, on a vraiment une allégorie toute totale, que là, on est tout à fait loin du texte original tel qu'il est. Autre targoum, celui de Ruth. On trouve là des midrashim, qu'on retrouve dans la littérature midrashique elle-même, et notamment l'idée qu'il y a eu deux famines à Bethléem, alors que le texte biblique n'en cite qu'une, et que la deuxième famine sera celle qui sera manifestée à l'époque de la venue du Messie. Targoum des Lamentations, c'est le seul targoum qui est cité par Maïmonide, par exemple, et qui a des points communs avec la Vulgate. Jusqu'à quel point Saint Jérôme ne le connaissait-il pas? C'est un problème, n'est-ce pas? Il est question du meurtre de Zacharie, le fils de Yoïada, qui aurait été tué par Joach. Il est également cité Josias, qui n'a pas cherché le conseil de Dieu. Et par conséquent, nous sommes aussi ici dans quelque chose qui n'a plus rien à voir, évidemment, avec le texte original. Les souffrances d'Israël sont évoquées comme se référant à l'époque byzantine, à l'époque de Justinien, qui semble être l'époque à laquelle le Targoum lui-même a été rédigé. Donc on a plus ici affaire à un pécher, c'est-à-dire à une interprétation, actualisation du texte, n'est-ce pas ? On pense que la forme finale du Targoum date de 610, à peu près à l'époque perse, si vous voulez, quand les Perses dominaient sur Jérusalem, avec des Juifs qui avaient vu des libérateurs dans la personne de ces gens. Alors je vous lis une partie de ce Targoum, donc sur les Lamentations 4, verset 20-22. Le roi Josias, qui nous était cher comme le souffle de l'esprit de vie qui est dans nos narines et qui avait été institué par l'onction de la grandeur d'Adonai, a été pris dans les filets des injustices des Égyptiens, lui dont nous disions, nous vivrons parmi les nations à l'ombre de sa justice. Réjouis-toi, exulte Constantinople, fille d'Édom, qui a été construite dans la terre des Arméniens, par des foules nombreuses qui sont venues du pays d'Édom, c'est-à-dire de Rome. Sur toi va aussi passer la rétribution, la vengeance, et te captureront les Hyrcaniens, et passera sur toi la coupe de malédiction, et tu seras enivré, tu seras découverte. Après quoi, il rétribuera ton iniquité, assemblée de Sion, et tu seras libéré par la main du Messie et d'Élie, le grand prêtre, et Adonai ne te déportera plus. En ce temps-là, je visiterai tes fautes, Rome, l'impie qui est bâtie en Italie et qui est pleine de foule d'entre les fils d'Édom, et les Perses viendront et te dévasteront, parce qu'a été révélé devant Adonai la somme de tes péchés. Bon, la même chose, vous voyez que là, c'est une actualisation, c'est une interprétation, actualisation par rapport à l'époque de ceux qui l'ont rédigé. Même chose en ce qui concerne l'Ecclésiaste, nous avons ici une paraphrase traduction qui a pour but d'ôter l'aspect hédoniste qui est étranger au judaïsme de cette période-là. Vous savez, l'importance de l'aspect un peu épicurien du livre de l'Ecclésiaste qui faisait problème. Et selon ce Targoum, Salomon a vu par le Saint-Esprit la tragédie qui atteindrait Israël dans l'avenir, et c'est ce qui l'amène à dire « tout ce que j'ai fait est vain ». Bon, c'est étranger au texte, bien évidemment. Il y a aussi un point qui n'apparaît pas dans le texte, c'est qu'après la mort, l'homme qui a étudié la Torah a une espérance. Celui qui ne l'a pas fait n'a pas d'espérance. Satan est aussi cité, ce qui n'est pas le cas dans l'Ecclésiaste. L'homme sage est celui qui triomphe des mauvais penchants de son corps. On retrouve d'ailleurs cette interprétation chez Jérôme, qui semblait avoir eu connaissance de Targoum.
Salomon est attribué et est assimilé avec l'Ecclésiaste, alors que dans le texte, cette assimilation est suggérée, mais n'est pas affirmée. Le Targoum a été écrit après l'époque du Talmud, et vraisemblablement en Babylonie. Pumbedita est cité plusieurs fois, donc ici on est en plein dans la fin de l'époque du Talmud. On trouve aussi des Targoums chez les Samaritains. Il y a chez les Samaritains des Targoums de la Torah qui sont connus en Europe, qui ont été connus en Europe à partir de 1616. On sait que cet écrit a été le fait d'un scribe samaritain qui se trouvait à Damas. En fin de compte, c'est un texte qui semble proche du Targum d'Onkelos. Il essaye d'employer un même mot araméen chaque fois que, si vous voulez, qui se réfère à un mot hébreu de la Torah. Et chose intéressante, les Samaritains ne suivent pas toujours servilement la Torah qui est la leur et qui est la seule qu'ils reconnaissent comme canonique. D'autres Targums de Samaritains sont proches du Targum de Jérusalem, c'est-à-dire du Targum de Yonatan, du pseudo-Yonatan, par la langue en particulier. On trouve aussi des textes qui sont proches du Talmud de Jérusalem et qui semblent dater à peu près de la conquête arabe. Les plus anciens ont été écrits au 2e, 3e siècle après Jésus-Christ et se sont transmis de génération en génération jusqu'à ce que s'éteigne l'araméen en milieu des Samaritains et que les Samaritains, jusqu'à nos jours, adoptent la langue arabe. Donc, si vous voulez, voilà en gros, très rapidement, ce qu'on peut dire des Targoums. Targoums, donc, qui ont été méprisés, comme je disais il y a quelque temps, la dernière fois, pendant longtemps, et dont on s'est rendu compte aujourd'hui que, finalement, ils présentent une interprétation qui n'est pas inintéressante, notamment justement en fonction aussi de l'étude du Nouveau Testament. Le monde des Targoums est finalement le monde dans lequel le Nouveau Testament a pris naissance, et notamment dans toute la vision messianique, n'est-ce pas, des Targoums, il y a un petit peu le terreau sur lequel est née la vision messianique du Nouveau Testament. Autre grand chapitre dans l'étude des versions anciennes de la Bible, les versions latines. Les versions latines sont évidemment beaucoup plus tardives que les versions que nous avons étudiées jusque maintenant, à savoir les versions grecques et les versions araméennes, mais elles sont aussi très intéressantes pour l'étude de la Bible. Les premières tentatives de traduire la Bible en vieux latin, n'est-ce pas, datent du 2e siècle, 189-199 à peu près, et ces tentatives ont eu lieu en Afrique, c'est-à-dire en Afrique du Nord. Maintenant, les anciens manuscrits de cette version qu'on appelle vieux latin nous sont parvenus, non pas dans l'état originel, mais après avoir subi l'influence de la Vulgate. Elles ont été copiées et les scribes n'ont pas été très scrupuleux. Ils l'ont corrigé à maintes reprises par la Vulgate. D'où la grande difficulté qu'il y a à remonter au texte original vieux latin. La version en vieux latin était une version qui n'avait pas été traduite à partir de l'hébreu, mais à partir du grec, c'est-à-dire à partir de la version des 70. C'est la raison pour laquelle, quelques siècles plus tard, on a éprouvé le besoin d'une nouvelle traduction en latin, qui, elle, serait traduite directement des textes originaux. Cette version latine se trouve dans un certain nombre de manuscrits et elle est intéressante, si vous voulez, simplement par le fait qu'elle nous permet parfois de corriger certaines erreurs que l'on trouve dans la Septante et reconstituer le texte original de la Septante. Mais vu qu'elle est quand même, d'une part, très très très modifiée par la Vulgate, d'autre part, traduite depuis le grec, pour l'étude de la Bible elle-même, elle n'est pas tellement tellement importante. Par contre, la version officielle de la Bible latine, qu'on appelle la Vulgate, elle est d'un intérêt beaucoup plus grand. La Vulgate
et porte son nom parce que c'était une version vulgate, n'est-ce pas, signifie populaire. C'était une version qui avait pour vocation d'être la Bible du tout venant, du commun des mortels, de tous ceux qui étaient capables de lire le latin. En effet, la partie occidentale de l'Empire romain était de langue latine. Le grec n'était connu que par les lettrés, et le petit peuple ne connaissait pas le grec, donc n'avait pas accès à la version des Septante. Et ceci a été un gros handicap pour l'évangélisation de l'Occident, le fait qu'il n'y avait pas de Bible en langue vulgaire, si j'ose dire. Et peut-être que précisément le fait que la chrétienté occidentale s'est développée moins vite que la chrétienté orientale tient au fait qu'il a fallu attendre le 5e siècle pour avoir une Bible en latin. Enfin, pour avoir une Bible qui soit véritablement populaire à la portée du plus grand nombre. Cette Bible, n'est-ce pas, a été l'œuvre de Jérôme, que l'Église catholique a canonisé, qui était un lettré, n'est-ce pas. Encore une fois, on était très conscient à cette période-là des lacunes de la version vieux-latine, qui était d'ailleurs une langue, comme le dit son nom, vieux-latine, ça veut dire qui était un petit peu comme on dirait aujourd'hui une Bible en vieux français, si vous voulez, une Bible de l'époque de Calvin. C'est quelque chose qui serait difficile à lire pour le public français moderne. Eh bien, si vous voulez, au 5e siècle, la Bible vieux latine, c'était un peu ça. Peut-être un petit peu moins, mais enfin, c'était un peu ça. Donc, il fallait une nouvelle Bible, à la fois pour moderniser la langue, deuxièmement, pour que cette Bible soit traduite directement des textes originaux et non plus du grec. Et puis troisièmement, dans une langue suffisamment simple, suffisamment la langue vulgaire, la langue, ça veut dire du tout venant, la langue parlée, pour qu'elle soit disponible et compréhensible dans les églises, n'est-ce pas, qu'elle soit la Bible dans laquelle on dirait la Bible en Occident. Et à ce sujet, le succès de la Vulgate a dépassé les espérances les plus optimistes de ses promoteurs. Car la Vulgate est devenue un monument, un véritable monument littéraire qui a traversé les siècles et qui a été la Bible de l'Occident. Qui a été la Bible de l'Occident au moins jusqu'à la Réforme. Et jusqu'à la Réforme, l'Occident chrétien dans son ensemble a lu la Bible au travers de la Vulgate. Et jusqu'au siècle dernier, jusque même, disons, la moitié de ce siècle, la Vulgate était la Bible officielle de l'Église catholique. L'Église catholique lui reconnaissait un caractère canonique, à la limite même, je ne sais pas si on peut dire supérieur, c'est peut-être s'avancer un peu, mais en tout cas au moins égal à l'inspiration des textes originaux. Et ce n'est que récemment, il y a quelques dizaines d'années, que devant les évidences des sciences linguistiques, l'Église catholique a reconnu que la Vulgate, malgré les qualités énormes qui étaient les siennes, n'était somme toute qu'une traduction et ne pouvait pas être considérée comme inspirée. Mais donc, si vous voulez, ça a été un succès extraordinaire. La Vulgate a été un succès extraordinaire. Et pour cette raison, déjà, n'est-ce pas, nous ne pouvons pas ignorer la Vulgate. Et puis, deuxièmement aussi, pour les qualités internes qui sont les siennes. Jérôme, donc, était un lettré que le pape Damase avait chargé de ce travail. Et Jérôme a pris ce travail très à cœur. Il a voulu le faire extrêmement sérieusement. Et pour ce faire, il a déménagé avec armes et bagages en Israël, enfin en ce qu'on appelait à cette époque-là la Palestine, n'est-ce pas ? Et il s'est rendu à Bethléem, où, d'abord, avant de se rendre à Bethléem, il a fait toute une tournée au Proche-Orient pour avoir accès aux manuscrits originaux les plus sûrs qui soient, notamment la bibliothèque d'Alexandrie, la bibliothèque de Césarée. Il a consulté les ouvrages d'Origène, la Bible multilingue d'Origène. Et puis, surtout, n'est-ce pas, il a appris l'hébreu.
il a appris l'hébreu avec des rabbins. Et non seulement il a appris l'hébreu, mais il a fait corriger, n'est-ce pas, par les rabbins ses travaux. Et en même temps, il a été initié au Midrash jusqu'à un certain point. Et nous citions tout à l'heure le fait qu'il semblait connaître un certain nombre de targoum, etc. Donc il a acquis, on pourrait dire, une culture hébraïque importante. Bon, le grec ne posait évidemment pas de problème pour lui. En ce qui concerne le Nouveau Testament, il n'a pas eu de difficulté particulière à traduire le Nouveau Testament. En fin de compte, si vous voulez, il a commencé, bien sûr, par une traduction du Nouveau Testament, puis devant le travail extrêmement sérieux qui avait été fait, le pape lui a demandé de traduire la Bible tout entière. Il a commencé en 386 à Césarée, à réviser d'abord le psautier. Il n'a pas commencé par une traduction totale, mais il a commencé par une révision du psautier à partir justement des exaptères d'Origène dont nous parlions tout à l'heure. Puis il a corrigé d'autres livres, par exemple le livre de Jérémie, les Proverbes, l'Ecclésiaste, les Chroniques. Et puis finalement, il n'était pas content. Il n'était pas content du travail qu'il avait fait. Et il a décidé de recommencer tout à zéro et de retraduire la Bible à partir de zéro, à partir de l'hébreu. Et puis, un de ses buts, c'était d'ailleurs intéressant, n'est-ce pas, c'était qu'il voulait que la Vulgate soit une arme d'évangélisation des Juifs, également. Il pensait que s'il faisait un travail très sérieux, à partir des sources juives elles-mêmes, les Juifs seraient amenés à se convertir, à reconnaître en Jésus le Messie. En 392, il traduit les prophètes. Puis, en 405, il traduit les proverbes, Ezra, Néhémie, les chroniques, puis les livres historiques. Et alors se pose pour lui un problème, n'est-ce pas ? Il s'installe à Bethléem pour ce travail, dans une grotte, n'est-ce pas ? Il travaille d'arrache-pied, il a autour de lui un ensemble de dames de la haute société romaine, chrétienne, une certaine Paula, sa fille, n'est-ce pas ? Qui l'ont accompagné, que sont les dames très riche et qui finance aussi, bien entendu, le travail et puis qui aussi aide Jérôme à subsister, parce qu'il faut vivre, il faut bien vivre. Traduire la Bible, copier la Bible, c'est pas quelque chose qui nourrit son âme. Donc ces dames sont là et il est en étroite communion avec elles et c'est alors que, donc, dans cette grotte de Bethléem, eh bien, il va produire ce travail colossal qui va être justement la Vulgate. Là, il se trouve dans un autre problème, c'est qu'il trouve, n'est-ce pas, dans ses sources, dans les sources araméennes d'ailleurs, ce qui est tout à fait intéressant, des livres qui ne sont pas dans la Massora, notamment deux livres, Tobie et Judith. Et puis ensuite, aussi, il se rend bien compte que, déjà, dans la version grecque des Septante, n'est-ce pas, il y a ce que l'on appellera plus tard les livres apocryphes, c'est-à-dire ces livres qui ne sont pas compris dans le canon du texte massorétique. Et donc, il se pose la question, que va-t-il faire ? Faut-il ou non traduire ces livres ? Sont-ils ou non inspirés ? Finalement, après avoir longuement réfléchi, Jérôme envoie une note au pape dans laquelle il conclut que ces livres ne sont pas inspirés et que, par conséquent, il n'entend pas les traduire. Déjà, à cette époque-là, ces livres font problème dans l'Église catholique, comme dans la plupart des églises chrétiennes, d'ailleurs, notamment les églises orientales. Et finalement, le pape lui demande de les traduire quand même. Alors, Jérôme s'exécute, mais il va les placer en fin de la Bible pour montrer que pour lui, ces livres ne sont pas inspirés. Il les traduit parce qu'il a eu l'ordre de le faire, parce qu'effectivement, il pense qu'on peut y trouver des leçons spirituelles ou morales édifiantes, mais il ne les considère pas comme inspirés. D'où justement le nom que ces livres vont prendre à partir de Jérôme, livre deutérocanonique, ça veut dire appartenant à un deuxième canon, mais rien de plus. Et ce n'est qu'à partir du XVIIIe siècle, n'est-ce pas, XIXe siècle surtout, que les Bibles protestantes ne comprendront plus les apocryphes. Actuellement, la tendance s'inverse et sous l'influence du monde de l'œcuménisme, dans des versions qui se veulent œcuméniques, telles que par exemple la Taube, ou bien la version en français courant, qui se veut aussi à vocation œcuménique, on a réintroduit les apocryphes, mais avec cette même précaution de les mettre dans une section à part de la Bible pour que
qu'il soit bien clair que pour les protestants, ce n'est pas inspiré, et que pour les catholiques, même si c'est inspiré, à la limite, c'est moins inspiré que les autres. C'est ça que ça veut dire. Donc, si vous voulez, ça, c'est un point extrêmement intéressant. Et donc, Jérôme va...

est en cause, n'est-ce pas, la grande valeur du travail de la Vulgate, mais il est absolument évident qu'elle comprend des erreurs. J'en citerai deux parmi d'autres, n'est-ce pas? Je ne sais pas si vous avez peut-être vu dans des livres d'art ou bien des livres d'histoire la représentation du fameux Moïse de Michel-Ange. Vous aurez peut-être constaté, si vous avez l'occasion de voir cette statue du Moïse de Michel-Ange, que Moïse a deux petites cornes sur la tête. Qu'est-ce que c'est que ces cornes? Pourquoi est-ce que Michel-Ange a éprouvé le besoin de faire des cornes à Moïse? Eh bien, parce qu'il a lu la Vulgate, tout simplement. Et le texte massorétique dit ceci, que lorsque Moïse est redescendu de la montagne, son visage rayonnait. Vous savez, c'était le fameux texte où ensuite il a mis un voile. Bon. Or, l'hébreu dit ceci, son visage était couvert de rayons. Et rayon en hébreu se dit keren. Et keren, ça signifie aussi la corne. Et Jérôme, malgré sa culture hébraïque, là, c'est complètement planté. Au lieu de comprendre que le visage de Moïse avait des rayons, il a compris que le visage de Moïse avait des cornes. Et il a traduit, n'est-ce pas, keren par cornu, les cornes en latin. Alors ça fait drôle, n'est-ce pas? Quand Moïse descendit de la montagne, vous lisez la Vulgate, le visage de Moïse avait des cornes. Et pendant tout le Moyen-Âge, et puis à la Renaissance, n'est-ce pas, toutes les représentations de Moïse portent des cornes. Parce qu'on lisait la Bible dans la Vulgate. Bon, ça fait sourire, c'est pas dramatique. C'est pas une faute très grave. Il y en a une beaucoup plus grave qu'on trouve dans le chapitre 3 de la Genèse. C'est le fameux protévangile, et là, je ne suis pas certain qu'elle soit innocente. Celle que j'ai citée, la première que j'ai citée, était innocente, dans ce sens que c'est une... Manifestement, là, Jérôme n'a pas compris. Bon. Et puis, ça ne porte pas tellement à conséquence, à la limite, si vous voulez. Ça fait drôle, mais enfin, c'est tout. L'autre est beaucoup plus lourde de conséquences, n'est-ce pas ? C'est ce texte où il nous est dit... Je mettrai entre inimitié entre toi et la femme, entre ta postérité et sa postérité. Vous savez, c'est la parole du Seigneur au serpent, après la chute. Donc, et le texte dit ceci. Alors, entre ta descendance et sa descendance. Alors, justement, en hébreu, n'est-ce pas, ce qui est très intéressant, c'est que c'est un masculin. Donc, le texte hébreu dit ceci. Si on reprend littéralement, il t'écrasera la tête et tu lui blesseras le talon. C'est un masculin. Et Jérôme a traduit de telle manière que ce qui écrase la tête du serpent n'est plus la descendance de la femme, le descendant de la femme, masculin, donc le Messie, mais la femme elle-même. Elle t'écrasera la tête et tu lui blesseras le talon. Et cette traduction erronée, voire tendancieuse, de Jérôme, est un des points qui a permis le développement de toute la théologie mariale en milieu catholique. Et notamment au Moyen-Âge, et à la Renaissance, vous pouvez voir des représentations de la Vierge qui écrase la tête du serpent. C'est basé sur cette traduction fausse de Jérôme. Donc, si vous voulez, c'est l'idée de la Vierge, reine du ciel, etc., etc. Sur les cathédrales, les frontons des cathédrales, vous voyez la Vierge entourée des apôtres, des anges, n'est-ce pas, ayant la place d'honneur. Bon, ça, c'est parti de là. Autre traduction tendancieuse, n'est-ce pas, qu'on trouve cette fois-ci à partir du Nouveau Testament, et dans le même sens, dans un sens marial, n'est-ce pas, c'est la salutation de l'ange à Marie au moment de l'annonce, de l'annonciation à Nazareth. Donc, l'ange Gabriel, au sixième mois, fut envoyé chez une vierge appelée Marie. Il entra chez elle et lui dit « Je te salue Marie ». Le texte grec dit « Kekerikomene ». Ça veut dire littéralement « qui a été l'objet d'une grâce particulière de la part de Dieu, qui a été l'objet de la faveur de Dieu ». Donc, qui a été l'objet d'une grâce, si on veut traduire littéralement. Et si Jérôme avait voulu être vraiment exact, il aurait traduit par de cette manière-là, n'est-ce pas ? Qui a été l'objet d'une grâce.

0: Or, il a traduit de la manière suivante, gratia plena, c'est-à-dire pleine de grâce. Voyez-vous, ce n'est pas du tout la même chose. Dans le texte original grec, la grâce est extérieure à Marie et lui est donnée. C'est une faveur qui lui est faite de la part de Dieu. Dans la traduction de Jérôme, la grâce est quelque chose qui fait partie de la nature même de Marie. Marie, dans son être, est déjà pleine de grâce. Et de là naît la théologie catholique de Marie, qui non seulement est dépositaire de toutes les grâces, ça veut dire toutes les grâces qu'un être humain peut souhaiter, c'est auprès de la Vierge qu'il peut et qu'il doit les trouver et qu'il doit les chercher. Car non seulement Marie est pleine de grâce, et là on va encore plus loin que le texte de Jérôme lui-même, mais elle est distributrice de toutes les grâces. Donc, il y a ce slogan dans l'Église catholique, Ad Jésus per Myriam, Père Mariam, à Jésus par Marie. C'est par Marie qu'il faut aller à Jésus. Marie est l'intermédiaire, Marie est comment dirais-je, le médiateur, la médiatrice, n'est-ce pas? Il y a cette idée dans la théologie catholique, elle est médiatrice des grâces de Dieu. Et alors, il y a cette idée que Jésus est quelqu'un qui ne se laisse pas fléchir facilement, mais si c'est sa mère qui lui demande, parce que c'est sa mère, vous comprenez, un fils n'a rien à refuser à sa mère, si c'est sa mère qui lui demande, eh bien, il l'accordera plus facilement que si c'est toi qui lui demandes directement. Alors, passe par sa mère, si tu veux une grâce, et dis, Marie, demande à ton fils qu'il me donne une grâce, telle bénédiction, n'est-ce pas? Et c'est en cela que Marie est pleine de grâce, médiatrice des grâces, médiatrice de toute grâce, n'est-ce pas? Et distributrice de toute grâce. Voyez-vous? Alors, voyez-vous, ça, ce sont des traductions qui sont graves. Ce sont des fautes qui sont graves. Quand il y a des fautes de ce type-là, ça va chercher loin. Alors, Jérôme a vraiment cherché à rendre claires les obscurités du texte hébreu, ce qui fait que parfois son latin n'est pas très très compréhensible, n'est pas très clair, n'est pas très pur, n'est-ce pas? Il n'est pas très très très. C'est pas la langue de Cicéron, quoi, hein, si vous voulez. Bon. Parfois, le texte est tout simplement obscur parce que Jérôme ne l'a pas compris. Et ça, en cela, il a fait comme beaucoup de traducteurs modernes, parce qu'il y a un moment où on ne comprend pas, alors on traduit approximativement. Hein. Bon, il a subi manifestement l'influence de ses maîtres juifs. Les interprétations rabbiniques y apparaissent. Bon, en 1994, que le pape Clément VII a publié une nouvelle édition de la Vulgate avant celle de 1550. Voilà, en gros, si vous voulez, comment se situe l'histoire de la Vulgate. C'est resté le texte officiel de l'Église catholique jusqu'au pape Pie XII. Et actuellement, il y a une révision de la Vulgate qui est en cours par les bénédictins. Donc, quelque chose qu'il est absolument impossible d'ignorer. C'est un texte qui est aujourd'hui encore quelque chose d'absolument incontournable. Citons également le fait que ce fut le premier livre qui fut imprimé par Gutenberg en 1456, n'est-ce pas, avec ce chef-d'œuvre de l'imprimerie que fut donc l'édition de la Bible de Gutenberg. Voilà, en gros, si vous voulez, ce qu'on peut dire de l'histoire de la Vulgate. Bon, est-ce que vous avez des questions à poser là-dessus?
1: Les catholiques conservaient la Vulgate pendant plusieurs siècles
0: jusqu'à Pie XII.
1: Oui, jusqu'à Pie XII, mais ils ont quand même ils ont persécuté et même mis sur les bûchers beaucoup de pas mal de réformateurs.
0: Oui, alors.
1: Notamment en Italie.
0: Bon, très bien. Alors là, justement. Le caractère sacré de la Vulgate a entraîné cela, parce que ce que l'Église catholique reprochait aux réformateurs, c'était justement de traduire la Bible. La Bible, pour eux, l'Église catholique, ne pouvait être lue qu'en latin. À la limite, quelqu'un qui voulait acheter une Bible en latin pouvait le faire librement dans les pays catholiques.